ça, c'est une coutume de tous les livres anciens, aussi bien chez les Grecs que chez les Romains, d'ailleurs, n'est-ce pas? Par exemple, ce qu'on appelle en Genèse s'appelle Bereshit, parce que c'est le premier mot, Bereshit, bara Elohim et Hashamayim et Haaretz. Le deuxième livre que nous appelons l'Exode s'appelle en hébreu Shmot, les noms, parce que ça commence par Vaïli Shmot, voici les noms des 12 fils de Jacob qui descendirent en Égypte. Le troisième, Vaïkra, l'Éternel appela Moïse dans l'attente de la rencontre, n'est-ce pas? Donc il appela, Vaïkra, etc. Alors, en sous-titre, Yaakov Ben Chaim a ajouté les noms latins qui étaient donnés par les chrétiens. Par exemple, vous trouvez, vous prenez par exemple n'importe quelle Bible aujourd'hui hébraïque, comme je disais, vous achetez ça à la Société Biblique ou dans une librairie en Israël, vous avez donc en hébreu Bereshit et en dessous vous avez Genesis en latin, n'est-ce pas? Exode, vous avez donc Shmot et vous avez en dessous Exodus, et ainsi de suite, Leviticus, etc. Hein? Donc si vous voulez, les noms qui sont donnés par les chrétiens. Parce que finalement, le but aussi de Yaakov Ben Chaim, c'était quand même l'époque aussi de la réforme, un petit peu de l'humanisme et de la réforme, de la renaissance, le retour aux sources, n'est-ce pas? On entendait bien que le judaïsme aussi fasse entendre sa voix dans ce concert de la renaissance et de l'humanisme. D'ailleurs, vous savez que les rabbins joueront un rôle non négligeable dans la réforme, puisque Luther étudiera avec un rabbin pour apprendre l'hébreu, pour pouvoir traduire la Bible en allemand à partir de l'hébreu et non plus à partir de la Vulgate, à partir du latin, comme on l'avait fait jusqu'alors. N'est-ce pas? Alors, donc ici, il y a cet extraordinaire chef-d'œuvre que fut l'édition de Venise, n'est-ce pas, de Yaakov Ben Chaim, qui est aujourd'hui la rédaction officielle, si vous voulez, de tous ceux qui étudient la Bible en hébreu, à partir justement de tous les travaux des Massorètes. Voilà, si vous voulez, en gros, ce que je voulais dire ce soir. Est-ce que vous avez des questions là-dessus?

0: existe encore, cette version-là?
1: Ah oui. Ah oui, oui, oui, oui. Non, non, il y a un certain nombre qui sont gardés jalousement, comme la Bible de Gutenberg, quoi. C'est exactement la même chose.
0: Quoi.
1: Oui. Alors, il y a des éditions qui en sont dérivées, quoi. Alors là, nombreuses, quoi, très très nombreuses. Bon, qui ne sont pas exemptes d'erreurs non plus, parce que c'est pas parce qu'une Bible est imprimée qu'elle est plus fidèle obligatoirement qu'une Bible écrite à la main. Les typographes peuvent faire des erreurs de copie aussi. Et c'est pourquoi, justement, il y a tout ce travail de base critique dont nous parlions il y a quelque temps de cela, qui consiste à étudier les manuscrits, tant les manuscrits écrits à la main que les textes imprimés à partir du XVIe siècle, les textes anciens imprimés à partir du XVIe siècle. Puis on a des textes indépendants, par exemple la synagogue du Vieux Caire, dont je parlais tout à l'heure, a permis de découvrir des documents écrits à la main, alors de la Massora, mais qui sont différents de l'édition de Blomberg, l'édition de Venise, parce qu'il n'y a pas eu cette harmonisation qu'a fait Yaakov Ben Chaim dans ces éditions-là, quoi. Bon, tout ça, c'est des travaux de spécialistes, hein. Ça veut dire que pour le lecteur moyen, tout ça. Bon, les différences entre le Caire et puis Venise, ça ne changerait pas un iota de la signification du texte. Hein. Mais c'est pour vous dire, si vous voulez, j'insiste là-dessus pour montrer le soin avec lequel justement les Juifs ont gardé le texte biblique et l'ont transmis. Quoi. C'est certain qu'il n'y a aucun texte dans l'histoire de l'humanité qui soit un texte aussi sûr que le texte biblique. Quoi. Ça, c'est absolument indiscutable. Même les athées les plus endurcis sont obligés de reconnaître quoi, que le texte biblique est d'une fidélité extraordinaire. Quoi.
0: On a complètement perdu les traces de famille, Ben Asher, Ben Naphtali.
1: Ah bah oui. Dans le brassage de l'exil, bien sûr.
0: Ah ouais.
1: Oui. Jusqu'à cette époque-là, c'était possible, quoi. Hein. Ah ouais. Mais oui, après, ça s'est dilué, c'est... quoi.
0: Mais est-ce qu'il pouvait y avoir par exemple, peut-être qu'il y a eu des Arabes encore tout ce qu'ils ont écrit. Est-ce qu'il pouvait y avoir des Juifs qui voyageaient d'une école à une autre?
1: Alors ça, on verra dans l'histoire d'Israël, justement, la prochaine fois. De fait, ça, c'est une très très bonne question. Alors, le problème n'était pas simple, parce que le monde ancien, après la conquête musulmane, était coupé en deux. Il y avait d'un côté le monde musulman, de l'autre côté ce qu'on appelait le monde chrétien. Or, ces deux mondes-là étaient en guerre, constants l'un contre l'autre. Et les Juifs étaient pris en sandwich entre les deux. C'était pas une situation facile, justement. D'où, justement, la raison pour laquelle les massorètes se sont mis au travail. Parce que, justement, il fallait pouvoir faire passer à ceux qui étaient dans les pays chrétiens. Les grands centres de rayonnement du judaïsme étaient dans les pays musulmans. C'était Israël et la Babylonie. Donc, le monde juif qui était du côté chrétien était complètement dans les ténèbres, dans l'obscurité, quoi. Alors, il fallait, justement, pouvoir communiquer avec eux. Or, justement, les Juifs étaient neutres. Ils n'étaient ni pour les uns ni pour les autres, en fin de compte, entre les musulmans et les chrétiens. Ils souffraient aussi bien des uns que des autres. Et en même temps, comme ils étaient neutres, ils étaient des intermédiaires faciles. C'est-à-dire que les musulmans avaient de temps en temps besoin quand même de communiquer avec les chrétiens autrement que sur un champ de bataille. Bon, comme ils étaient en guerre officiellement, ils ne pouvaient pas prendre contact avec les chrétiens. Alors, qu'est-ce qu'ils faisaient? Ils utilisaient les Juifs, puisque les Juifs étaient neutres. Et les chrétiens de même. Il y a des moments où les chrétiens devaient communiquer avec les musulmans, pour des raisons commerciales, pour des raisons diplomatiques, pour des échanges de prisonniers, pour des choses comme ça. On utilisait les Juifs. Et c'est comme ça que les Juifs ont pris le monopole, à cette période-là, du commerce entre les deux mondes. Parce qu'ils pouvaient passer pratiquement impunément d'un monde à l'autre. C'était très relatif, d'ailleurs, cette impunité. Parce que de temps en temps, ils tombaient sur des gens mal embouchés qui... Bon. Mais enfin, avec une relative impunité. Donc ils étaient les intermédiaires entre les Juifs, entre les musulmans et les chrétiens. Et alors, s'est développé à ce moment-là tout un système dont on parlera la prochaine fois plus longuement, qu'on appelle le système des responsa. Responsa est au pluriel en latin. C'est-à-dire que, par exemple, on a un cas typique... Dans l'histoire du judaïsme, c'est dans une communauté de France, justement, qui était sous la domination des barbares à cette période-là, n'est-ce pas ? Après, vers disons à l'époque de Charlemagne, grosso modo, enfin un petit peu avant, disons. Bon, dans les synagogues d'Occident, bon, il y avait le service traditionnel, l'invocation, la proclamation du nom de Dieu, l'invocation des anges, etc. Et la bénédiction pour la Torah, lecture de la Torah, le drash et les prières finales. Bon, ça c'est la liturgie de la synagogue. Mais pour ces différentes parties de l'office de la synagogue, quelles prières fallait-il lire ? Finalement, ça, chacun faisait un peu ce qu'il voulait. Hein ? Et puis, dans quel ordre les lire ? Alors, qu'est-ce qui se faisait ? Quand on recevait comme ça un émissaire qui venait d'Eretz Israël, par exemple, ou de Babylonie, qui venait nous vendre des soieries, ou bien des épices, qui venait d'Inde ou d'ailleurs, n'est-ce pas ? Eh bien, on lui disait, quand tu retourneras là-bas, quand tu retourneras à Soura, par exemple, l'académie de Soura, qui était la grande, parce que Pumbedita est tombé un petit peu en oubli à la période des Gaonims, la grande académie, c'était Soura. Tu demanderas là-bas aux savants. Nous, on a ce problème. Quelle prière il faut lire, par exemple, pour l'invocation du nom de Dieu ? Quelle prière il faut lire ensuite pour la sanctification du nom de Dieu, etc. Et dans quel ordre ? Nous, on s'y perd, on ne sait pas ce qu'il faut faire. Alors, le gars retournait, et puis il allait voir le Gaon de Soura, et puis il disait, voilà, j'ai une question de communauté X là-bas, en Provence. Et cette question porte justement sur l'ordre, sur les prières à dire dans l'office synagogale et dans quel ordre. Alors le Gaon mettait ça devant ses étudiants. Il disait, ben, travaillez là-dessus, travaillez la question. Ça prenait un mois, deux mois, trois mois, six mois, un an, deux ans, trois ans. Et puis après, on ramenait ça au Gaon. Alors le Gaon, finalement, prenait la décision finale à partir des travaux qui avaient été faits. Et puis, il envoyait un émissaire à la communauté qui avait demandé ça. Voilà la réponse. Et le Gaon de Soura, à cette période-là, a fait un énorme volume, disant, voilà les prières qu'il faudra dire dans chacune des étapes de l'office de synagogue, pour un Shabbat normal, pour les fêtes, pour Rosh Hashanah, pour Kippour, pour Hanouka, pour Purim, pour Pessah, etc., pour les mariages, pour les décès, pour les Brit Mila, les circoncisions, pour, etc., etc. Voilà. Et il a renvoyé ça là-bas, à la communauté provençale. Et les Provençaux ont trouvé ça génial. Puis les autres communautés disent, vous ne pourriez pas nous envoyer une copie aussi de cet ordre qui a été donné ? Et ordre en hébreu, ça se dit sidour. Et aujourd'hui, les Juifs du monde entier ont les mêmes prières pour l'office synagogal, qu'ils soient en Allemagne, qu'ils soient au Yémen, qu'ils soient en Inde, qu'ils soient en Chine, etc. Ils ont le même. On appelle ça le sidour. Eh bien ça vient justement du travail qui a été fait à Soura à l'époque du Gaonim sur une question qui a été posée par une communauté provençale. Voilà comment ça se passait. Et c'est comme ça, par ce système de réponse. Alors ça pouvait être sur des questions beaucoup plus triviales. Hein. Je ne sais pas, moi, par exemple, voilà, on a un bonhomme ici dans notre communauté qui est parti justement comme marchand en Inde, puis ça fait 10 ans qu'il n'est plus revenu, on ne sait pas s'il est vivant, s'il est mort. On n'a plus jamais entendu parler de lui, on n'a plus de nouvelles. Bon, il a une femme ici, avec 3 enfants, crève de faim. Qu'est-ce qu'il faut faire ? Est-ce qu'on l'autorise à se remarier ? Considère que son mari est mort ou bien quoi ? Ou est-ce qu'il faut qu'ad vitam, elle n'ait pas le droit de se remarier parce qu'elle ne sait pas si son mari est mort ou pas ? C'est un problème. Et puis si le mari revient après, 20 ans après, et puis qu'il trouve... C'est des problèmes. Mais c'est des problèmes concrets qui se posaient à ces communautés. Alors ils ont envoyé des émissaires aux académies de Babylonie pour demander justement une législation dans ces domaines-là. Et quand on avait légiféré, ça faisait jurisprudence après, hein, dans toutes les autres communautés du monde entier. Et c'est comme ça que, sans une papauté, en quelque sorte, exactement comme le catholicisme, eh bien, le judaïsme a réussi à être un tout unifié, alors qu'il était dispersé sur toute la surface de la Terre. Mais c'était un système souple, c'était un système où volontairement on demandait donc des directives quoi, à ceux qui étaient considérés comme les sages, quoi, les ceux qui étaient capables de répondre à ça. Quoi. Voilà.
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Et nous avions vu la dernière fois la supériorité, nous avions commencé à voir la supériorité du sacrifice de Jésus sur les sacrifices de l'Ancienne Alliance. Il est certain que le rachat des péchés de l'homme ne pouvait être que le fruit de l'offrande d'une vie humaine qui soit une vie parfaite. Et ça, c'est une idée qu'on trouve, bien sûr, déjà dans l'Ancienne Alliance, et qui va se concrétiser d'une manière plus nette à l'époque maccabéenne, nous avons vu ça en histoire de l'Église, où pour la première fois apparaît exprimée cette idée que la mort du juste, la mort innocente du juste, expie pour le péché des injustes. Bien sûr, c'est une extrapolation de la pensée biblique, car nul n'est véritablement

Le martyr fidèle ou le témoin fidèle, parce que martyr signifie témoin, n'est-ce pas ? Dont le sang crie mieux que celui d'Abel le juste. Donc Jésus est véritablement le martyr fidèle. D'autre part, les martyrs étaient des gens qui ne mouraient pas volontairement. Pas plus d'ailleurs que les animaux qui étaient sacrifiés. Et pour que l'offrande soit agréable aux yeux de Dieu, il fallait que ce soit une mort volontaire. Paul nous dit que à peine un homme accepterait-il de mourir pour un juste. Peut-être. Pour un juste, oui. Mais Dieu prouve son amour envers nous en ce que lorsque nous étions des pécheurs, le Messie est mort pour nous. Donc, ici, nous retrouvons aussi un autre écho de ce qui nous est dit dans Jean. Quand Jésus déclare « Personne ne me prend la vie, je la donne de moi-même. J'ai le pouvoir de la donner et j'ai le pouvoir de la reprendre. » Le sacrifice de Jésus est un sacrifice entièrement volontaire. Jusqu'au dernier moment, Jésus avait la possibilité d'échapper à son destin. Que ce soit dans le jardin, où il aurait pu demander à son Père 12 légions d'anges, que ce soit sur la croix, dont il aurait pu descendre, ainsi que les sacrificateurs l'y invitaient. Donc les sacrifices de l'Ancienne Alliance étaient des moyens temporaires et imparfaits pour couvrir le péché jusqu'à ce que vienne la rédemption parfaite. Autrement dit, pour parler autrement, les sacrifices d'animaux rendaient le péché impuissant à provoquer la colère de Dieu contre le pécheur. Hébreux 9, verset 10, les appelle des offrandes charnelles. Ça veut dire des offrandes qui expient l'extérieur du péché, mais qui n'ont aucune force spirituelle pour briser la puissance du péché. Le sacrifice d'animal enlève l'impureté du péché, elle purifie la souillure physique du péché, mais elle ne purifie pas l'âme. Elle ne change pas le cœur. D'ailleurs, c'est ce que déclare David dans le psaume 51, verset 16, quand lui-même fait l'expérience du péché, de la souillure du péché. Il dit, si tu avais demandé des torrents de sang, de victimes, je t'en aurais offerte, mais je sais que c'est inutile. Car le seul sacrifice qui était agréable au Dieu, c'est celui d'un cœur brisé. Hébreux 10, verset 10, nous déclare que le sacrifice d'animal ne peut pas rendre parfait l'adorateur parce qu'il ne transforme pas sa vie en profondeur. Deuxièmement, parce que les prêtres qui offrent les sacrifices sont eux-mêmes des êtres imparfaits, c'est tellement vrai qu'ils ne peuvent pas entrer dans le sanctuaire en tout temps. Ils ne peuvent le faire que le jour du Yom Kippour. Et par conséquent, ils ne peuvent pas introduire l'adorateur dans la présence divine à n'importe quel temps. Et la présence du voile qui leur interdit cette entrée est le signe et le rappel qu'ils sont imparfaits. Selon Jérémie 31, la rédemption parfaite d'Israël viendra avec le Messie, lorsque ce dernier fera avec la maison d'Israël, la maison de Juda, une alliance nouvelle, et il fera en sorte que la loi de Dieu soit écrite dans les cœurs. Maintenant, nous voyons qu'Abraham a été justifié par la foi, ainsi que le rappelle Paul dans l'Épître aux Romains. Foi en quoi ? Foi dans le sacrifice à venir, comme tous les croyants de l'Ancienne Alliance. Car, comme le montre l'Épître aux Hébreux, les sacrifices d'animaux étaient des signes, des images, des types de la réalité qui devait venir et devait éveiller la conscience de l'Israélite à l'idée que quelque chose de parfait viendrait après et l'amener à aspirer à la venue de cette perfection.

Et autrement dit, l'Israélite qui renouvelait son sacrifice année après année se rendait bien compte qu'il manquait quelque chose et que Dieu lui faisait grâce sur le compte de ce qui viendrait ensuite et qui serait parfait. Donc l'Israélite faisait un acte de foi dans ce qui allait venir. Et son sacrifice était un acte de foi. Tandis que nous, nous faisons un acte de foi dans ce qui est venu déjà. Ça veut dire que l'Israélite, il regardait en avant, vers l'avenir, dans la foi. Et nous, nous regardons vers le passé, mais par la même foi. Donc, il n'y a pas deux modes de salut. Un dans l'ancienne alliance, un dans la nouvelle alliance. Un dans la nouvelle alliance qui aurait consisté dans le respect de la Torah, ou dans l'offrande des sacrifices d'animaux. Comme le dit l'Épître aux Hébreux, les sacrifices d'animaux n'ont jamais rendu personne parfait sous le rapport de la justice, mais servaient simplement de signe pour la foi, le signe dans ce qui devait venir. Abraham, les prophètes, les justes de l'ancienne alliance sont sauvés de la même manière que nous par le sacrifice de Jésus, par la foi dans le sacrifice de Jésus. Et d'une certaine manière, peut-être, là peut-être c'est déjà de la spéculation, mais enfin, on peut se demander si un Israélite pieux, sincère, qui n'a jamais connu autre chose que la Torah, et dont toute la vie, toute l'espérance, comme Siméon, est tournée vers l'avenue du Messie. Eh bien, finalement, n'a pas d'une certaine manière aussi ce même type de foi qui était celui des patriarches, des prophètes, etc. Bon. Là, c'est plus hypothétique. Et ça, c'est le mystère de Dieu. C'est Dieu qui sonde les reins et les cœurs. En effet, il nous est dit une chose très intéressante. Dans le livre d'Apocalypse, l'agneau a été immolé avant la fondation du monde. Qu'est-ce que ça veut dire? Ça veut dire que la croix n'a pas été un accident dans le plan de Dieu. Ça veut dire un rattrapage d'une catastrophe, en l'occurrence le péché, que Dieu n'avait pas prévu. Et Dieu a trouvé un expédient de dernière minute en disant « Zut, je suis dépassé par les événements, il faut que je trouve quelque chose » et soudain, la croix. Non. Avant la fondation du monde, Dieu avait prévu. Et la croix était déjà au centre du plan de Dieu. Ça veut dire, dans le plan de Dieu, dans le dessein de Dieu, le sacrifice de Jésus était déjà prévu, avant même que le monde soit fondé et créé. Et nous voyons déjà comment, à Ève, dans le jardin, juste après le péché, Dieu promet l'expiation par le sacrifice de sa descendance. Ou plus exactement, comme dit l'hébreu, de son descendant. Donc c'était quelque chose qui était prévu dans le plan de Dieu. Et les Israélites ont été sauvés par anticipation dans un sacrifice futur, comme nous le sommes, nous, dans la foi, dans un sacrifice qui est accompli. Hébreux 9, verset 15, Romains 3, verset 5. Ça veut dire que la mort de Jésus a un effet rétroactif sur le passé. Non seulement Jésus justifie par avance tous ceux qui croiront en son sacrifice, mais il justifie ceux qui ont attendu sa venue, ceux qui ont attendu son sacrifice et qui sont morts, comme dit l'Épître aux Hébreux, sans avoir vu les choses promises, mais qui néanmoins les ont salués de loin.
Ça veut dire que ces gens-là n'ont pas bénéficié des mêmes grâces qu'aujourd'hui. Dans ce sens qu'il n'y avait pas la force pour transformer le cœur. Et ils étaient néanmoins lésés par rapport à nous, si j'ose dire. Mais finalement, sur le plan de l'éternité, dans la mesure où ils avaient la même foi, ils goûtent le même privilège. Ce qu'il leur manquait, c'était sur le plan humain, terrestre, la permanence du Saint-Esprit agissant dans leur cœur, ça, ils ne l'avaient pas. Maintenant, nous entrons dans un deuxième chapitre, l'expiation dans le Nouveau Testament. Jusque maintenant, nous avons vu le sacrifice dans l'Ancien Testament, nous allons voir maintenant l'expiation dans le Nouveau Testament. Premier point, le fait de l'expiation. Lorsque Jésus était sur la croix, une des dernières paroles qu'il ait prononcées était celle-ci, « Tout est accompli ». Nous avons là une parole qui est au centre de l'Évangile. Ça veut dire que l'expiation par la croix était le but de la vie de Jésus. Jésus était venu pour cela, il savait qu'il était venu pour cela dès le commencement. Les théologiens modernes discutent beaucoup sur ce qu'on appelle la conscience de Jésus. Ça veut dire quelle conscience Jésus avait de lui-même, comment voyait-il sa mission. Et nombreux sont les théologiens modernes qui prétendent que Jésus a été en quelque sorte surpris par la mort. Il n'avait pas prévu la mort. Il avait tenté d'échapper à ce destin. Et que finalement, c'est à partir du moment où les disciples sont vus sur la croix qu'ils ont compris que, eh bien, peut-être que cette mort, qui humainement était un échec, entrait mystérieusement dans le plan de Dieu. Bon. L'ensemble de l'Écriture sainte s'oppose à cette affirmation. L'Évangile de Jean, notamment, nous montre que Jésus vivait en fonction de ce qu'il appelle son heure. Dès le début de son ministère, aux noces de Cana, il déclare « Mon heure n'est pas encore venue ». Et à plusieurs reprises, ses adversaires cherchent à mettre la main sur lui, mais il nous est dit qu'ils ne le purent parce que son heure n'était pas encore venue. Puis soudain, au chapitre 13, il nous est dit que Jésus soudain prend conscience que l'heure est venue. Il nous est dit que Jésus, sachant que l'heure était venue de passer du monde au Père, ayant aimé les siens qui étaient dans le monde, les aima jusqu'au bout. Jean 13. À ces Grecs qui viennent pour adorer pendant la fête et qui veulent le voir, Jésus répond « L'heure est venue où le Fils de l'homme doit être glorifié. » Ce qui est une manière de dire la croix. La gloire de Jésus, c'était la croix. Et dans la prière sacerdotale, Jésus déclare « Père, l'heure est venue, glorifie ton Fils, afin que ton Fils te glorifie. » Et nous voyons avec quel soin Jésus prend alors, plutôt quel soin Jésus prend alors pour tenter de préparer ses disciples à l'événement. Il y a chapitre 14, chapitre 15, chapitre 16, qui sont les résumés des paroles de Jésus, par lesquels Jésus préparait ses disciples à la catastrophe que eux, les disciples, n'avaient pas prévue, mais que Jésus savait qu'il devait venir. Encore une fois, nous avons vu que Jésus aurait pu se soustraire à cela. Il savait qu'il y avait un traître au milieu d'eux. Il savait que ce traître avait donné rendez-vous à ses adversaires dans le jardin. Jésus aurait pu s'échapper. Il nous est dit également qu'il marcha résolument vers Jérusalem tout en sachant très bien ce qu'il y attendait. Car par trois fois, Jésus va avertir ses disciples. Nous montons à Jérusalem, le Fils de l'homme sera livré entre les mains des pécheurs. Ils le crucifieront, ils le flagelleront et le troisième jour il ressuscitera. Or, un historien
théologien aussi sérieux que David Flusser, historien juif, est arrivé à la conclusion que Jésus savait qu'il devait mourir. Et je dirais la preuve, c'est le baptême. Au début de son ministère, Jésus est baptisé par Jean, dans le Jourdain. Quelle est la signification du baptême de Jésus? Le baptême, c'était une manière, comme le dit l'Écriture, de reconnaître que l'on était pécheur. Confessant leurs péchés, ils étaient baptisés par Jean. Bon. Et c'est pourquoi ceux qui venaient en grand nombre à son baptême étaient des publicains, des péagers, des prostituées, des gens de mauvaise vie. Parce qu'ils savaient plus que d'autres qu'ils étaient pécheurs. Bon. Quel péché Jésus a-t-il confessé? Or, nous savons bien que le baptême de Jésus a posé problème à Jean. Jean a dit, c'est moi qui ai besoin de baptiser par toi, moi je ne peux pas te baptiser. Jésus n'a pas pu confesser de péché, il n'en avait pas fait. Alors pourquoi Jésus a-t-il été baptisé? Parce que Jésus, en étant baptisé, s'identifiait aux pécheurs. Ainsi qu'il est dit dans Ésaïe 53, il s'est chargé de leurs péchés. Ça veut dire qu'en étant baptisé, Jésus était, comme le dira Jean, l'agneau de Dieu qui porte. On peut traduire qui ôte par qu'il porte le péché du monde. De son baptême jusqu'au Golgotha, Jésus a porté le péché jusqu'à l'expiation. Et en quelque sorte, en étant baptisé, Jésus disait, il venait pour être l'agneau de Dieu, ça veut dire il venait pour mourir. En étant baptisé, Jésus acceptait la mort expiatoire. Ça faisait partie de sa mission et il l'acceptait. Par conséquent, à nouveau, nous voyons ici que le baptême impliquait la croix. D'ailleurs, c'est le sens de la voix qui dit « Tu es mon fils bien-aimé ». Et cette parole était un écho des paroles qu'on trouve dans ce qu'on appelle les chants du serviteur d'Ésaïe, la deuxième partie d'Ésaïe. Chapitre 42, premier chant du serviteur. Chapitre 49, deuxième chant du serviteur. Chapitre 50, troisième chant du serviteur. Et chapitre 53, 52-53, quatrième chant du serviteur. Or, dans les chants du serviteur, le serviteur est présenté comme le Fils de Dieu qui porte les péchés du monde. Tu es mon fils, ça veut dire tu es ce serviteur qui va porter les péchés de l'humanité tout entière. Et c'est aussi le sens de la tentation dans le désert. Tu es le Messie, tu peux l'être sans la croix. Sois un Messie sans la croix. Et Jésus refuse d'être un Messie sans la croix. Ésaïe 53 nous dit aussi, il a été mis au nombre des malfaiteurs. Et quand Jésus a été baptisé, il a déjà été mis au nombre des malfaiteurs, car il était parmi les malfaiteurs. Le baptême est l'acte de communion et d'amour avec notre misère, le début de l'œuvre de rédemption du Seigneur. Or, cette idée du Messie souffrant n'est pas une idée qui est étrangère au judaïsme de son temps. Très intéressant d'ailleurs, il paraît, j'en ai pas encore eu le texte sous les yeux, mais il paraîtrait que les manuscrits de la mer morte qui viennent d'être déchiffrés à l'heure actuelle montreraient qu'à Qumran, il y avait l'idée du Messie qui souffre et qui meurt pour les péchés. Si c'était ainsi,
ça montrerait que déjà le judaïsme de l'époque de Jésus avait compris le caractère expiatoire de la première venue du Messie. Ce serait révolutionnaire. Bon, il faut en attendre confirmation. Mais en tout cas, il est certain que le judaïsme, jusqu'à aujourd'hui, a l'idée du Messie souffrant. Par exemple, il y a une prière que l'on prononce le jour du Kippour, et qui nous dit à peu près ceci. Nous sommes sans force à cause de nos péchés. Il n'y a plus de sacrifice. Il n'y a plus d'expiation pour nous. Envoie le Messie notre justice. Celui qui s'appelle Yinon, qui a été blessé pour nos péchés, qui a été brisé pour nos iniquités. Qu'il vienne une seconde fois et qu'il nous sauve. Bon, c'est clair. Le judaïsme qui veut interpréter Ésaïe 53 comme disant c'est Israël, dans ce cas-là, tous les juifs du monde entier récitent cette prière le jour du Kippour et l'appliquent au Messie. C'est évident. Dans le Talmud, il y a un autre texte où il nous est dit ceci. Dans le jardin d'Éden, ça veut dire dans le ciel, il y a une maison, une grande maison. Et dans cette grande maison, il y a toutes sortes de malades, de lépreux, de pécheurs qui attendent. Et là se trouve le Messie. Et le Messie est celui par les meurtrissures duquel ces gens-là sont guéris. Ésaïe 53, n'est-ce pas? Ou alors ce midrash que je citais mardi, où est le Messie? Il est aux portes de Rome, il pleure, parce que son peuple le méconnaît. Il sera méconnu par son peuple, mais à la fin, il reviendra une deuxième fois pour sauver son peuple qu'il aime. Donc, manifestement, il y avait dans le judaïsme cette idée que le Messie devait souffrir. D'ailleurs, il y a une expression qu'on trouve en hébreu jusqu'à aujourd'hui, « révéler Mashiach », les souffrances du Messie. Or, ces souffrances du Messie, bien sûr, ça signifie deux choses dans le judaïsme. D'abord, les souffrances de l'ère messianique. La venue du Messie sera une période de tribulation et de souffrance, ce qui est profondément biblique. Mais aussi, cela signifie que le Messie doit souffrir. Ce n'est pas simplement le monde qui souffrira, ce n'est pas simplement le peuple qui souffrira au moment de la venue du Messie, c'est le Messie lui-même. Et c'est se référant à cette idée juive des révélés Mashiach que Jésus déclare aux deux disciples d'Emmaüs, ne fallait-il pas que le Messie souffre avant qu'il entre dans sa gloire? Ça, n'importe quel juif le sait. C'est évident. Les révélés Mashiach, les souffrances du Messie, c'est un dogme des plus fondamentaux du judaïsme, du messianisme juif. Il y a aussi ce texte où il nous est dit comment s'appelle le Messie. Il s'appelle le lépreux. Pourquoi s'appelle-t-il le lépreux? Parce qu'il dit dans Ésaïe 53, nous l'avons considéré comme frappé de Dieu, frappé par une plaie de lèpre, littéralement dit l'hébreu. On peut le traduire comme ça. Un autre Midrash dit, comment s'appelle le Messie? Il s'appelle Barnaflé. Ça veut dire le fils de la chute. Car il est écrit dans le livre d'Amos, dans ce temps-là je reviendrai et je relèverai la cabane de David qui est tombée. La cabane de David, c'est le fils de David, c'est le Messie. Il est tombé. Ça veut dire il a été mis à mort. Et Dieu le relèvera, ça veut dire Dieu le ressuscitera. Relever et ressusciter en hébreu, c'est le même mot. Hein. Je ressusciterai la tente de David, la cabane de David. Ça veut dire la descendance de David, le descendant de David.
Et Jésus aussi va certainement à expliquer ces textes à ses disciples qui allaient à Emmaüs. Commençant par David, par tous les prophètes, il leur expliqua dans les Écritures ce qui le concernait, comment le Messie devait mourir et ressusciter. Certainement, il a dû prendre des textes comme cela. Bien, donc, le fait de l'expiation est solidement établi. Maintenant, il y a une autre question qui se pose. Pourquoi l'expiation? Pourquoi l'expiation était-elle nécessaire? Je dirais qu'il y a deux raisons. Premièrement, la sainteté de Dieu, et deuxièmement, le péché de l'homme. L'expiation, c'est la réaction de Dieu au péché de l'homme. Et cette réaction de Dieu au péché de l'homme s'appelle la colère de Dieu. Quand nous parlons de la colère de Dieu, quand la Bible parle de la colère de Dieu, ça n'a rien à voir avec un sentiment charnel. Du genre de celui que nous pouvons connaître quand on nous marche sur les pieds, par exemple. Non, la colère de Dieu, c'est pas ça. La colère de Dieu, c'est la réaction de Dieu au péché de l'homme. Et le seul moyen de détourner cette colère de Dieu sur le péché de l'homme, c'est l'expiation. Pourquoi Dieu a-t-il cette réaction face au péché de l'homme? Parce que Dieu est un Dieu saint. Qu'est-ce que la sainteté de Dieu? Nous l'avons vu. C'est sa conduite, c'est sa justice qui fait partie de sa nature. Dieu est toujours juste. Les lois de Dieu sont justes. Paul nous dit que c'est en lui que nous avons le mouvement et l'être. Or, le péché trouble ce déroulement juste du plan de Dieu. En même temps, le péché trouble le rapport entre Dieu et sa créature. Et le péché conduit le pécheur à une éternité loin de Dieu. C'est ce que la Bible appelle la deuxième mort. Et c'est la raison pour laquelle, à cause de cette dérive de l'homme vers la seconde mort, que Dieu donne à l'homme son alliance. Et la notion d'alliance est fondamentale dans la parole de Dieu. Qu'est-ce que c'est que l'alliance? C'est le rétablissement des relations rompues entre l'homme et Dieu. Or, dans l'alliance, c'est toujours Dieu qui prend l'initiative. Dieu fait alliance avec Noé et avec tous les animaux qui étaient avec lui dans l'arche. Dieu fait alliance avec Abraham et avec sa descendance. Dieu fait alliance avec son peuple sur le mont Sinaï. Puis, enfin, Dieu fait en Jésus avec tout homme qui croit une nouvelle alliance. Ça veut dire qu'il rétablit les relations. Car Dieu est juste. Or, pour avoir des relations, Dieu ne peut en avoir qu'avec ceux qui marchent dans la droiture, dans la justice. Et de ces relations avec Dieu, fruit de l'alliance, naît une vie de communion avec Dieu. Ce qui veut dire que l'alliance implique de la part de l'homme l'obéissance. Et le péché est le contraire de l'obéissance à Dieu. Le péché, c'est la séparation d'avec Dieu. Et la victoire sur le péché, c'est que malgré le péché, les relations avec Dieu sont rétablies. Et c'est le rôle de l'expiation. Le péché, en effet, attaque l'honneur et la sainteté de Dieu. Par le péché, l'homme choisit sa propre volonté. Il devient lui-même sa propre loi. Il cède à la sollicitation du serpent. Il décide lui-même ce qui est bien et ce qui est mal. Or, la Bible nous enseigne qu'il n'y a pas de mal et de bien objectif. Et bien ce que Dieu déclare bien, et mal ce que Dieu déclare mal, c'est tout.
Donc, en dehors de Dieu, le mot bien et le mot mal, ça ne veut rien dire. C'est exactement d'ailleurs ce qu'éprouve l'homme moderne. À partir du moment où on déclare Dieu n'existe pas, alors le bien et le mal n'existent pas non plus. Et alors, que reste-t-il à l'homme, qui est pourtant un être moral, comme l'a montré Kant dans sa philosophie ? Et justement, Kant a commis cette erreur, lui qui était le père de l'idéalisme, n'est-ce pas ? Kant a commis cette erreur de penser qu'il pouvait exister une notion de bien et de mal objective en dehors de Dieu, et que l'homme, être moral, pouvait adhérer à ces notions universelles du bien et du mal. Pascal avait déjà montré la relativité des notions de bien et de mal dans cette fameuse, ce trait d'humour, n'est-ce pas, dans les pensées, vérité au-delà de l'habit d'Assois, je crois que c'était la frontière entre l'Espagne et la France, et erreur au-delà. Et il disait ceci, plaisons justice qu'une rivière borne. Il avait raison. Or, justement, le péché de l'homme, c'est qu'il appelle lui-même bien et mal. Il est lui-même juge du bien et du mal. Et c'est tout le drame de l'homme moderne. L'homme moderne déclare pour lui-même ce qui est bien et mal. C'est ce qu'on appelle l'éthique de la situation. Dans telle situation, il est possible de mentir, ce ne sera pas un péché, ce sera au contraire quelque chose de bien. Mais dans telle autre situation, ce sera mauvais, etc. C'est relatif, c'est fonction des temps, c'est fonction des situations. Ou bien alors, c'est fonction des mœurs, du consensus social. Voir Jean-Jacques Rousseau. N'est-ce pas ? Et si le consensus social évolue, les lois doivent évoluer avec. Vous serez comme des dieux, chacun devient sa propre loi. En dehors de Dieu, les notions de bien et de mal s'estompent. Et c'est pourquoi Dieu ne peut pas permettre que son honneur soit attaqué, car autrement il n'est plus Dieu. Son honneur, sa justice, demande la destruction de celui qui lui résiste. Sa justice demande réparation quand la loi est violée, et sa sainteté réagit contre le péché. Néanmoins, et ça les Juifs l'ont bien vu, Dieu patiente avant de manifester sa colère, car il est amour. Romains 2, verset 4, 2 Pierre 3, verset 9. Seulement, comme le disent ces deux textes, ne nous y trompons pas. Tôt ou tard, ce qu'un homme aura semé, il le moissonnera. Pendant longtemps, dit l'apôtre Paul, Dieu a semblé fermer les yeux sur le péché des nations. Mais c'est une dangereuse erreur de le croire. La patience de Dieu pousse l'homme au salut, car Dieu espère toujours qu'il y aura repentance, qu'il y aura retour à lui. Or, la croix est une révélation du caractère terrible du péché. La croix est une condamnation sans appel du péché. Car si pour expier le péché, Dieu a dû payer un prix aussi énorme que celui de son propre fils, c'est que le péché n'est pas une mince affaire. Car s'il y avait eu un autre moyen de sauver l'homme du péché que par la croix de Jésus, il est bien évident que Dieu aurait fait autrement. Mais puisque la croix était le seul moyen, c'est donc que Dieu condamne par la croix le péché d'une manière totale et décisive. Et la croix démontre que Dieu n'est pas indifférent au péché de l'homme. Dieu, par la croix, châtie le péché. Mais il châtie le péché autrement que dans l'être de l'homme, car alors il aurait détruit le monde.
est précisément le grand paradoxe, le comble du péché, car la croix met le comble au péché. En quoi ? Eh bien, en ce que l'homme se méprend, le pécheur endurci, se méprend sur le sens de la croix. Il s'imagine que la croix est faiblesse de Dieu. Et la croix entraîne le mépris de Dieu pour l'homme pécheur. Le mépris de l'homme pécheur pour Dieu, je veux dire. Et ce sont les grands prêtres qui insultent Jésus sur la croix. C'est pourquoi Dieu livre son Fils pour démontrer sa justice par rapport aux accusations des pécheurs. Par rapport à, comme dit l'Épître aux Hébreux, ces péchés passés qui semblaient impunis et qui obscurcissaient la gloire de Dieu. Par la croix, tous ces péchés du passé que Dieu avait laissés impunis sont châtiés, sont jugés, sont condamnés. Maintenant, pour certains, il n'y a pas d'expiation possible, même dans le christianisme. Pour un premier groupe de théologiens, la doctrine de l'expiation est impossible car Dieu est prisonnier de ses propres lois. Si Dieu a décrété que celui qui pêche doit mourir, Dieu ne peut pas détourner sa colère sur un autre, sur un innocent. Par conséquent, il n'y a pas d'espoir. Un deuxième groupe de théologiens estime, à l'inverse, que l'expiation n'est pas nécessaire parce que Dieu est trop bon. Dieu n'avait pas besoin de la mort de son Fils pour pardonner aux pécheurs. Or, la Bible nous enseigne que l'expiation est à la fois possible, que Dieu n'est pas prisonnier de ses propres lois, et ensuite qu'elle est nécessaire, car si Dieu est bon et amour, il est aussi justice. Et la croix est la seule réalité qui réconcilie la justice et l'amour de Dieu. Par la croix, Dieu peut faire grâce sans être pour autant injuste. Et c'est pourquoi l'expiation était, dans le plan de Dieu, une nécessité absolue. Troisième question, quelle est la nature de cette expiation ? Le centre de l'Évangile, tel que le prêchait Paul, était celui-ci. Christ est mort pour nos péchés. Voilà. Quand on a dit ça, on a tout dit. Il a expié les péchés. Nous avons vu que le mot expié, lekaper en hébreu, signifie couvrir, cacher à la vue de Dieu. Diriger les yeux vers autre chose, neutraliser le péché, le désarmer. Ce que la Bible présente sous une image quand il dit « Il m'a donné la robe de la justice ». Vous savez, les rachetés dans l'Apocalypse qui sont revêtus d'un vêtement blanc. C'est le sens de ce que nous trouvons dans Exode 12, verset 13, au moment de la Pâque. « Je verrai le sang et je passerai par-dessus ». D'où le mot « Pâque », « Pessar », le passage, « au-delà ». Le péché est enlevé, il est effacé, il est jeté dans les profondeurs de la mer, comme le dit le prophète Michée. Dieu le rejette par derrière son dos, il le pardonne. Jésus est mort pour que le péché soit ôté. Il a emporté nos péchés loin de Dieu, comme le faisait le bouc émissaire, vous vous souvenez, le jour du Kippour, qui emmenait les péchés d'Israël dans le désert, c'est la même image. Bon, je ne développe pas. Le deuxième aspect de cette expiation, c'est la purification. Purification qui est en rapport avec ce que la Bible appelle la propitiation. Ça veut dire rendre propice, rendre favorable. Ça veut dire que Dieu, comme dit l'apôtre Paul, était ennemi à cause du péché. Et l'expiation par le sang réconcilie l'homme avec Dieu.
Et d'ennemi, Dieu devient ami. Il devient favorable, de défavorable qu'il était. Il devient propice. Il accorde sa grâce. Il accorde sa faveur. Et nous avons dans l'Ancien Testament une image de cela. C'est que tout ce qui servait au culte devait au préalable être aspergé par le sang des victimes consacrées. Ça veut dire que toute approche de Dieu ne peut se faire qu'au travers du sang de l'agneau. Vous vous souvenez qu'il y avait dans le tabernacle, le lieu très saint, l'arche, ce coffre de bois d'acacia, dans lequel, entre autres choses, se trouvaient les deux tables de la loi qui avaient été données sur le mont Sinaï, qui rappelaient les exigences de Dieu, qui disaient, pour vous approcher de Dieu, voilà les conditions. Tu ne tueras pas, tu ne commettras pas d'adultère, tu ne déroberas pas, tu ne diras pas de faux témoignages, etc. Si tu ne t'approches pas comme ça, tu ne peux pas t'approcher de Dieu. Il y avait le couvercle de l'arche, sur ces deux tables de la loi, avec les deux chérubins et leurs ailes qui se rejoignaient au milieu du couvercle. Et la présence de Dieu, le Saint-Esprit, résidait entre les chérubins. Malheur à qui aurait avancé sa main entre ces chérubins. Vous vous souvenez ce qui était arrivé à ce malheureux Uzza, qui l'avait fait justement, foudroyé. Hein? Pourquoi ? Parce qu'il y a la loi. Celui qui s'approche de Dieu ne peut pas le faire s'il a violé la loi, ou s'il le fait, c'est à ses risques et périls. Alors il y a un voile qui interdit l'approche de Dieu à l'homme pécheur. Or, comment l'homme pécheur peut-il s'approcher de Dieu ? Alors il y a le sang du bouc expiatoire le jour du Kippour. Le grand prêtre prend le sang. Il en fait l'aspersion sur le caporet, sur le couvercle de l'arche, ce qu'on appelle en français le propitiatoire. Ça veut dire que la loi de Dieu, qui est renfermée dans le coffre, est couverte par le sang. Je verrai le sang et je passerai. La loi qui condamne le péché est couverte par le sang. Et maintenant, cette loi qui condamnait, elle est neutralisée. Et Dieu devient favorable. Dieu devient propice. La relation entre l'homme et Dieu est possible parce que le sang a couvert. Le sang rend propice. Or, il s'agit là non seulement d'une démonstration pour émouvoir le pécheur, pour qu'il se repente, mais une véritable transaction qui est d'abord une substitution. C'est clair, Ésaïe 53. Le serviteur de l'Éternel souffre à la place des pécheurs, lui, le juste pour les injustes. Pour justifier beaucoup d'hommes, il s'est chargé de leurs iniquités. Alors on peut se poser la question, mais comment un seul homme, comment le sacrifice d'un seul homme peut-il expier pour les péchés de millions d'hommes qui ont vécu depuis Adam jusqu'à la fin? Eh bien, la raison est simple, c'est que cet unique homme-là qui souffre a bien plus de valeur en lui-même que l'humanité tout entière. Et pourquoi ? Parce qu'il est le Fils unique de Dieu. Et c'est pourquoi il n'y a pas d'expiation possible si nous nions la divinité de Jésus. Car si nous nions la divinité de Jésus, comme faisaient les Ariens, Jésus n'est qu'un homme comme un autre. Saint peut-être, sans péché tant qu'on voudra. Mais il est incapable d'être le sacrifice, d'être la propitiation pour tous les hommes. Mais s'il est le Fils de Dieu,
Il est infiniment plus précieux aux yeux de Dieu que l'ensemble de l'humanité tout entière. Et par conséquent, son unique sacrifice suffit à expier les péchés du monde entier. Et c'est aussi la raison pour laquelle les catholiques, qui rééditent constamment le sacrifice de Jésus par la messe, nient la valeur expiatoire du sacrifice de Jésus. Et c'est pourquoi la messe, comme l'avaient bien vu les réformateurs, est un acte d'idolâtrie. Et c'est la raison pour laquelle il n'est pas possible à un enfant de Dieu véritable de participer à cet acte d'idolâtrie. N'est-ce pas ? C'est quelque chose qui doit être bien clair. Et quand nos braves frères vont jusqu'à demander aux catholiques ce qu'ils appellent l'hospitalité eucharistique, ça veut dire qu'ils demandent le droit de participer à l'Eucharistie catholique. Même si eux, ils n'y mettent pas le même sens, ils authentifient ce qui se fait. N'est-ce pas ? Et les réformateurs préféraient se faire martyriser, brûler vif, plutôt précisément que de faire une chose pareille. Ils avaient raison de le faire. Jésus a assumé notre nature. Il s'est identifié à l'humanité tout entière, mais il était le Fils de Dieu. Et son sacrifice a une valeur infinie. Troisièmement, le sacrifice de Jésus est une rédemption. En hébreu, ça se dit « Géoula ». Géoula, c'était le rachat. Vous vous souvenez que dans l'Ancien Testament, il est prescrit que si un homme vend son champ, ou bien sa maison, ou une propriété quelconque, ou bien s'il vend son fils, sa fille comme esclave, ou il se vend lui-même comme esclave. La 50e année, l'année du jubilé, celui qui est son proche parent, son plus proche parent qu'on appelle son goël, son rédempteur, son racheteur, si vous voulez, va le racheter. Et il devient libre. Par le péché, le premier Adam nous a vendus au prince de ce monde. De la même manière qu'un homme vendait son fils ou sa fille comme esclave, pour toutes sortes de raisons, souvent parce qu'il avait besoin d'argent. De la même manière, par nos premiers parents, nous avons été vendus au prince de ce monde. Nous sommes sous sa loi, nous sommes sous sa domination. Et quand Jésus entre dans la synagogue de Nazareth, Luc chapitre 4, il dit « L'Esprit du Seigneur est sur moi, car le Seigneur m'a envoyé pour annoncer une bonne nouvelle aux malheureux, pour ouvrir les yeux des aveugles, pour etc., etc., guérir ceux qui ont le cœur brisé, bon, et proclamer Shnat Geulat Adonai. » L'année du jubilé de Dieu, l'année de la rédemption. Ça veut dire le temps où les captifs sortent libres. Et comment cette rédemption, comment ce rachat est-il accompli ? Parce que le prix est payé. Et comme dira l'apôtre Pierre, ce n'est pas par des choses périssables, de l'or ou de l'argent, que vous avez été rachetés de votre vaine manière de vivre, mais c'est par le sang précieux du Seigneur qui a été livré comme un agneau sans tache. Voilà, si vous voulez, ce qu'est la rédemption. Par conséquent, est-ce que j'en suis là-dedans ? Oui, voilà. Nous sommes délivrés de l'esclavage. Bon, il fallait des conditions pour que quelqu'un puisse exercer ce droit de rédemption. Voyons ça chez Ruth, par exemple, dans le livre de Ruth. Premièrement, il fallait être parent. Et deuxièmement, il fallait avoir les moyens de payer. Bon, Jésus a été tout cela.
Par son incarnation, Jésus est devenu notre frère, notre proche parent. Et j'ai trouvé une très très belle expression dans ce livre de Joseph Rabinovitch que nous a envoyé notre sœur Manguia cette semaine, qui en tant que juif, évidemment, mais on peut l'appliquer aussi aux non-juifs, il parlait de Jésus notre frère, toujours, Jésus notre frère, ou notre frère Jésus plus exactement, n'est-ce pas ? Nous avons été rachetés à un grand prix. Et Jésus avait les moyens de payer. Parce qu'il était non seulement notre frère, mais il était aussi le Fils de Dieu, Fils de l'homme et Fils de Dieu. En tant que Fils de l'homme, il était notre proche parent. Et en tant que Fils de Dieu, il avait les moyens de payer, comme nous l'avons vu tout à l'heure. Et la conclusion pratique de cela, c'est qu'ayant été rachetés à un si grand prix, nous ne pouvons pas traiter le salut à la légère. Vous avez été rachetés de la vaine manière de vivre que vous aviez héritée de vos pères, dit la Bible. Ça veut dire d'une vie futile et vaine de l'homme sans Dieu. Et par conséquent, on ne peut pas profaner le sang de l'Alliance en vivant dans le désordre et dans le dérèglement. Et enfin, autre point de cette nature de l'expiation est une réconciliation. 2 Corinthiens 5, verset 18, Colossiens 1, verset 21, Romains 5, verset 10, etc. Nous vous supplions, soyez réconciliés avec Dieu. Car Dieu était dans le Messie, réconciliant les hommes avec lui-même, dit Paul, et n'imputant pas aux hommes leurs péchés. La mort du Messie rend possible la réconciliation avec Dieu de tout homme, mais également de la création tout entière. Romains 8. La création tout entière attend la manifestation des fils de Dieu. Et là, il nous faut faire une nuance que personnellement, j'ai rarement vu faite dans la théologie chrétienne traditionnelle. Il nous faut faire une nuance entre le salut, si vous voulez, entre ce qu'on appelle en hébreu Yeshua et Geoula. Je ne vais pas traduire les mots parce que ce n'est pas traduisible. Et ça, peu de théologiens chrétiens l'ont faite, cette nuance-là. Elle est pourtant fondamentale. Paul nous dit ceci. C'est en espérance que nous sommes sauvés. Ça veut dire, dit-il dans un autre endroit, nous avons reçu les arts de l'esprit. Mais nous soupirons, nous attendons la glorification de notre corps. Ça veut dire qu'il y a quelque chose que nous avons déjà reçu. Ça veut dire qu'il y a un déjà et en même temps un pas encore. Le salut est complet, total, définitif, tout est accompli, dit Jésus. Mais je dirais sa manifestation est par étapes. Potentiellement, de juré, tout est fait. Tout est là. Tout est dans la croix. Tout est dans l'expiation. Vous avez tout pleinement en lui, dit l'apôtre Paul. Comme un acte juridique. Tel jour, monsieur un tel a comparu devant monsieur un tel notaire. Une transaction a été faite au terme de laquelle monsieur X est désormais propriétaire de telle maison, de tel champ, de tel domaine. Bon. Seulement, peut-être qu'il y a encore des locataires dans cette maison, pendant encore un certain temps. Peut-être qu'il y a des travaux à faire avant que vous puissiez y entrer, en jouir. Peut-être qu'il y a un délai à respecter encore, un bail qui doit courir. Mais juridiquement, vous êtes déjà propriétaire. Mais vous n'en jouissez pas encore, pleinement. Eh bien, c'est ce qui se passe.
Le Yeshua est en relation avec la première venue de Jésus, avec la croix, l'œuvre de la croix. Et là, juridiquement, tout est accompli. Notre salut est total, complet. Quand nous croyons en Jésus, nos noms sont inscrits dans le livre de vie de l'agneau. C'est fini, c'est fait. Et nous recevons déjà des grâces merveilleuses, la nouvelle naissance, éventuellement la guérison de notre corps, le baptême dans le Saint-Esprit, une foule d'autres choses. Mais, si vous voulez, la réalité de ce salut n'est pas encore pleinement manifestée. Il faut attendre la deuxième venue de Jésus pour que ça soit. Et la deuxième venue de Jésus, c'est la Géoula. Et voyez-vous, ça c'est un gros problème quand on parle avec les Juifs. Là, il y a un malentendu fondamental. Quand nous disons « nous sommes sauvés, le monde est sauvé par Jésus », les Juifs rigolent. C'est pas vrai. Pourquoi le mal? Pourquoi la guerre? Pourquoi la souffrance? Pourquoi la mort? Pourquoi le meurtre? Pourquoi tout ça? Si le monde était sauvé. Donc Jésus n'est pas le Messie. Il n'a pas sauvé le monde. Et nous disons, s'il a sauvé le monde, et nous avons raison, et eux ils ont raison aussi. Car Jésus a sauvé le monde, ça veut dire qu'il a brisé la force du péché. Il a brisé les puissances qui dominaient sur le monde. Mais il y a, si vous voulez, encore un temps intermédiaire où la puissance de l'ennemi continue à se manifester chez les fils de la rébellion uniquement. Et il y a encore un temps de patience de Dieu. Mais Dieu interviendra au dernier jour. Et alors là, la manifestation visible du salut aura lieu pour tout homme. La manifestation de la justice de Dieu. Et c'est pourquoi la croix implique obligatoirement le retour de Jésus. S'il n'y a pas de retour de Jésus, l'œuvre de la croix est vaine. Et c'est pourquoi les Juifs contesteront la croix jusqu'à la venue de Jésus. Parce qu'ils n'en voient pas les effets. Mais quand Jésus viendra, ils sont obligés de dire, ben oui, c'était lui. Puisqu'il a accompli le programme messianique. Nous sommes obligés de le constater, nous sommes obligés de le reconnaître. Et quand nous disons Jésus est le Fils de Dieu, Jésus est le Messie, nous ne pouvons le dire que dans la foi. Ça ne veut pas dire sur des réalités qui sont non fondées, elles sont très fondées, elles sont objectives. Nous avons reçu les arts de l'Esprit. Nous avons reçu les signes indiscutables de ce salut. Nous avons été changés, transformés. Nous avons été scellés par le Saint-Esprit, c'est objectif. Il y a les signes manifestes de la souveraineté de Jésus. Comme je disais Jésus à Jean-Baptiste, les boîtes marchent, les sourds entendent, les aveugles voient, les morts ressuscitent, c'est objectif. Mais les conséquences ultimes de ce salut ne sont pas encore pleinement manifestées. Tout n'a pas été réconcilié, tout n'a pas été récapitulé en lui, comme dit l'apôtre Paul, dans les Colossiens. Et à la fin, il récapitule tout. Ça veut dire qu'il n'y a plus aucun domaine des réalités qui échappe à son salut, qui échappe à sa victoire. Ça veut dire, comme dit la prière qui nous a apprise, que ta volonté soit faite sur la terre comme au ciel, ça veut dire que dans ce temps-là, la volonté de Dieu s'accomplit avec la même perfection sur la terre qu'elle s'accomplit pour le moment dans le ciel. Alors l'expiation, c'est ça aussi. La nature de l'expiation implique cette victoire ultime, qui est encore, elle, à venir, mais qui est certaine,
qui est encore, elle, à venir, mais qui est certaine, parce que

0: pour tous. Nous vous souhaitons une très bonne écoute.
1: Bonjour à tous, je suis Raphaël Mambou, que Jésus vous bénisse, qui que vous soyez, où que vous soyez. Le nom de cette émission est Venez à Jésus. C'est une grâce, c'est un honneur, c'est un privilège de pouvoir vous retrouver encore aujourd'hui autour de la parole de Dieu pour partager quelques versets bibliques sur le thème Jésus dans le temple. Avant d'aller plus loin, je voudrais vous inviter à baisser la tête dans la prière pour dédier le reste des 30 minutes entre les mains du Seigneur. Prions. Père éternel, au nom de ton Fils Jésus-Christ, nous voici devant toi pour entendre ta parole, pour entendre ton messager, pour entendre ce que tu as à nous dire, Seigneur. Nous ne sommes pas plus intelligents, nous ne sommes pas plus spirituels, nous ne sommes pas meilleurs, plus meilleurs que qui que ce soit. C'est simplement que tu as fait grâce. Et nous voulons profiter de cette grâce au maximum. Bénis ces hommes, bénis ces femmes qui nous écoutent par millions de par le monde, sur Internet, sur des radios FM, sur des supports informatiques. Bénis ces hommes, bénis ces femmes. Père, bénis ta parole et fais-nous du bien encore aujourd'hui au travers de ce nouvel enseignement. Au nom de ton Fils Jésus-Christ, nous avons ainsi prié. Amen. Comme je le disais, nous commençons une nouvelle étude que j'ai nommée « Jésus dans le temple ». Je vous invite à ouvrir vos Bibles dans Matthieu 21, 10 à 17. Lorsque Jésus entra dans Jérusalem, toute la ville fut émue et l'on disait « Qui est celui-ci ? » La foule répondait « C'est Jésus, le prophète de Nazareth en Galilée. » Jésus entra dans le temple de Dieu. Il chassa tous ceux qui vendaient et achetaient dans le temple. Il renversa les tables des changeurs et les sièges des vendeurs de pigeons. Et il leur dit, « Il est écrit, ma maison sera appelée une maison de prière, mais vous, vous en faites une caverne de voleurs. » Des aveugles et des boiteux s'approchèrent de lui dans le temple et il les guérit. Mais les principaux sacrificateurs et les scribes furent indignés à la vue des choses merveilleuses qu'il avait faites et des enfants qui criaient dans le temple. Hosanna au Fils de Dieu. Ils lui dirent, « Entends-tu ce qu'ils disent ?» Oui, leur répondit Jésus. « N'avez-vous jamais lu ces paroles ? Tu as tiré des louanges de la bouche des enfants et de ceux qui sont à la mamelle. » Et l'ayant laissé, il sortit de la ville pour aller à Béthanie où il passa la nuit. Jésus dans le temple. On pourrait aussi simplement dire Jésus dans le temple de Dieu, mais je préfère me limiter dans Jésus dans le temple. Pendant ses tournées évangéliques, Jésus arrive à Jérusalem. La ville est émue. Tout le monde est content. Tout le monde crie Hosanna. Jésus entre dans Jérusalem. Qui est Jésus? Les gens posent la question. C'est le prophète dont on a parlé de Galilée, celui qui guérit les malades, celui qui ressuscite les morts, qui purifie les lépreux, qui fait des miracles, qui nourrit des foules entières à partir de très peu de choses, de 3 pains et de quelques poissons, celui qui calme la tempête. C'est ce Jésus-là dont vous a parlé. Il est aujourd'hui à Jérusalem. La ville est émue. Les gens sortent, les gens courent pour rencontrer Jésus. Les gens se disent, c'est vraiment lui le prophète dont on a parlé, qui fait des choses merveilleuses en Israël. Mais est-ce que c'est aussi celui qui s'oppose ouvertement aux pharisiens, aux enseignements des pharisiens? Oui, c'est ce Jésus-là. Jésus entre dans Jérusalem. Jésus entre dans le temple. Jésus entre dans le temple. Mon frère, ma sœur, avant de voir Jésus pleinement dans le temple, permettez-moi de dire ce que la Bible enseigne sur le temple. Vous et moi, et tous ceux qui nous écoutent, tout ce que vous croisez dans votre vie de tous les jours, que ce soit au marché, que ce soit au travail, que ce soit dans un supermarché, dans un taxibus, dans un train, dans l'avion, sur un bateau, dans un bateau, que ce soit des étrangers ou des autochtones de votre pays. Toutes ces personnes, tous ces individus, la Bible les appelle des temples. Ce sont des êtres humains, c'est vrai, mais c'est un temple. La Bible définit le temple, ou bien

0: le dictionnaire biblique définit le temple comme étant un lieu de culte. Peu importe qui vous êtes un lieu de culte. Si vous n'êtes pas le lieu de culte de Christ, vous êtes forcément le lieu de culte d'autre chose. Ça peut être de l'argent, ça peut être du sexe, ça peut être de l'idolâtrie, ça peut être de la fornication, ça peut être de la pornographie. Bref, nous sommes un temple. Et qu'est-ce qu'on peut dire ? 1 Corinthiens 6, verset 19. Il est dit dans 1 Corinthiens, là c'est 1 Corinthiens 10, je suis à 1 Corinthiens 3. 1 Corinthiens 6, verset 19. La Bible dit ceci. C'est Paul qui s'adresse aux chrétiens de Corinthe. Ne savez-vous pas que votre corps est le temple du Saint-Esprit qui est en vous, que vous avez reçu de Dieu, et que vous ne vous appartenez point à vous-même? La Bible, une autre traduction, traduit littéralement ce verset-ci. Ne savez-vous pas que votre corps est un temple du Saint-Esprit qui est en vous, que vous avez reçu de Dieu? Vous voyez? Le temple que je suis a reçu l'Esprit de Dieu. Le temple que vous êtes a reçu un esprit. L'esprit du monde, l'esprit de Dieu, l'esprit de la fornication, l'esprit de la débauche, l'esprit du mensonge, l'esprit de la cupidité. Vous avez reçu un esprit. Mais lequel? Je ne connais pas votre vie. Et je ne suis pas là pour vous condamner. Au contraire, je suis là pour vous apporter une bonne nouvelle. Je suis là pour vous éclairer, vous ouvrir les yeux. Tout temple a reçu un esprit. Soit c'est l'Esprit de Dieu, c'est le Saint-Esprit. Soit c'est l'esprit de la drogue, l'esprit de l'occultisme, l'esprit de la fornication, l'esprit de la cupidité, l'esprit du mensonge, du vol, un esprit d'adultère, un esprit mondain, l'esprit de la musique mondaine, de la mode, de la tricherie, un esprit philosophique, un esprit de modernisme. Quel est l'esprit qui habite en vous? Paul le dit, votre corps est un temple. Ne savez-vous pas? C'est une question. Paul rappelle aux chrétiens de Corinthe certaines vérités spirituelles, mais tout en leur posant des questions. Est-ce que vous avez oublié que vous êtes des temples de Dieu? Vous êtes tous, écoutez, même si vous ne marchez pas avec Christ, même si vous n'êtes pas chrétien, vous êtes un temple de Dieu. Pourquoi? Parce que Dieu vous a créé à son image et à Dieu. Mais maintenant, cette créature de Dieu, qui est un temple, quel est l'esprit qui habite dans ce temple? Dans Matthieu 21, 10 à 17 que nous avons lu, le temple de l'époque de Jésus, qui était construit par Hérode, n'était pas le temple dans lequel Dieu habitait. C'est vrai que quand Jésus meurt, le voile du temple est déchiré en deux, de haut en bas. D'accord, il n'y a pas de problème. Mais Dieu n'habitait pas dedans. Et nous allons le voir dans les prochaines émissions. Qu'est-ce que Jésus va faire? Jésus va chasser des vendeurs, des hommes et des femmes qui faisaient des changes de monnaie. Il va les chasser tout en disant, la maison était censée être une maison de prière, mais vous en avez fait une maison de voleurs, de magouilleurs, d'escrocs, et j'irai même plus loin, d'impudiques, de meurtriers. L'esprit qui animait le temple à l'époque de Jésus n'était pas l'esprit de Dieu. Vous êtes un temple de Dieu. Mais quel est l'esprit qui anime le temple que vous êtes? Regardez votre vie de tous les jours. Vos pensées sont tournées vers quoi? Vers l'argent, vers le sexe, vers le mariage, vers la pornographie, vers l'homosexualité, vers l'adultère, vers le travail. Qu'est-ce qui anime le temple que vous êtes? Qui habite le temple que vous êtes? Il y a forcément un esprit qui habite. Si ce n'est pas le Saint-Esprit, c'est un autre esprit. Si ce n'est pas... Attention, attention mon frère, attention ma sœur. Pierre nous dira que le corps que nous avons est une maison, est une tente. Vous n'êtes pas corps, âme et esprit. C'est vrai qu'il y a un courant biblique qui dit que l'homme est à la fois corps, âme et esprit. Mais moi, je suis plutôt de l'école de ceux qui pensent que nous sommes esprit, nous habitons dans un corps et nous possédons une âme. Vous êtes esprit. Mais quel est l'esprit qui habite dans votre esprit, ou quel est l'esprit qui habite avec vous dans votre corps, dans ce temple que vous êtes? Est-ce que c'est la débauche, le mensonge, le vol, l'adultère, la pornographie? Je ne sais pas. Ou est-ce le Saint-Esprit? Dans 1 Corinthiens 3, versets 16 à 17, il nous est dit ceci. C'est toujours Paul qui parle. Ne savez-vous pas que vous êtes le temple de Dieu et que l'Esprit de Dieu habite en vous? C'est la même chose que 1 Corinthiens 6, verset 19. Ce sont des vérités pour lesquelles Paul est en train d'insister. Lorsque Paul dit dans 1 Corinthiens 3, Paul écrit dans le contexte dans lequel il y a une division dans l'église de Corinthe. Il y a des partis pris. Certains sont pour Paul, d'autres sont pour Apollos, d'autres sont pour Céphas. Mais Paul est en train de leur faire comprendre, vous n'êtes pas n'importe qui. Vous n'êtes pas de Paul, vous n'êtes pas de Pierre, vous n'êtes pas de Jean, vous n'êtes pas de Éric, vous n'êtes pas de Dieu. Et l'Esprit de Dieu habite en vous. Mon frère, ma sœur, vous qui êtes en train de m'écouter en ce moment, vous êtes le temple de Dieu. Mais la question que je pose, quel est l'Esprit qui habite en vous? Ou quel est l'Esprit qui cohabite avec vous? Est-ce que c'est l'Esprit de Dieu ou c'est un tout autre esprit? Tout ce qui n'est pas de Dieu ne vient pas de Dieu. Tout ce qui n'est pas de Dieu forcément vient du diable. Si vous ne cohabitez pas dans votre corps avec l'Esprit de Dieu, alors vous cohabitez avec le diable. Quelqu'un a dit, si sur le chemin de la marche chrétienne, vous ne rencontrez pas le diable, c'est que vous êtes en train de marcher avec lui. Il n'y a que deux royaumes, le royaume des ténèbres et le royaume de Christ. Voilà pourquoi certains prédicateurs, et je suis tout à fait d'accord avec eux, disent que Christ n'est pas venu introduire une religion. Il est venu établir son royaume. Il n'y a que le royaume de Christ ou le royaume des ténèbres. Soit vous êtes de Christ, soit vous êtes des ténèbres. Il n'y a pas de juste milieu. Non, je suis à la fois de Dieu et du diable. Comme certains disent, je suis chrétien mais non pratiquant. Alors vous êtes un païen, vous êtes un inconverti. Vous allez peut-être dire, frère, ce que vous dites me choque, ce que vous dites me fait mal. Je m'excuse, le but n'est pas de vous blesser, mais le but est de vous réveiller. Ne savez-vous pas que vous êtes le temple de Dieu et que l'Esprit de Dieu habite en vous? Verset 17. Si quelqu'un détruit le temple de Dieu, Dieu le détruira, car le temple de Dieu est saint, et c'est ce que vous êtes. Là, Paul s'adresse à des chrétiens. Il dit, vous êtes saints parce que vous avez reçu l'Esprit de Dieu. Vous êtes saints parce que vous êtes le temple de Dieu et que dans ce temple habite l'Esprit de Dieu. Alors, si vous êtes le temple de Dieu, mais que l'Esprit de Dieu n'y habite pas, c'est que vous n'êtes pas saint. Si l'esprit qui habite dans le temple de Dieu que vous êtes, cet esprit c'est la musique, et quand je parle de la musique, je parle de toute forme de musique qui n'ont rien à voir avec le christianisme, et quand je parle de christianisme, je parle du christianisme biblique, tout esprit de musique qui n'est pas l'esprit de Dieu fait de vous un temple de démons. Mon frère, ma sœur, vous croisez des hommes et des femmes dans votre vie de tous les jours. Ce sont des temples de Dieu, mais dans lesquels habitent des démons. Oui, ceux qui n'ont pas reçu Jésus-Christ dans leur vie comme Seigneur et Sauveur sont des temples de Dieu, mais dans lesquels Dieu n'y habite pas. Dieu n'y habite pas. Le psalmiste, au chapitre 22, Psaume 22, verset 26, va dire quelque chose de très intéressant. Psaume 22, verset 26, il est dit ceci. Tu seras dans la grande assemblée l'objet de mes louanges. J'accomplirai mes vœux en présence de ceux qui te craignent. La partie qui nous intéresse, tu seras dans la grande assemblée l'objet de mes louanges. En d'autres termes, moi j'ai toujours vu ce verset comme quand je vais dans un lieu de culte ou quand je suis réuni autour de plusieurs personnes, avec plusieurs personnes. Dieu doit être l'objet de mes louanges. Ce n'est pas mes problèmes. Ce n'est pas autre chose que Dieu qui doit sortir de ma bouche. Parce que Dieu doit être le centre de ma vie, parce que je suis le temple de Dieu et que l'Esprit de Dieu habite en moi. Je suis même tenté de dire que mon cœur doit être rempli de Dieu de manière à ce que quand je parle, c'est Dieu qui parle. Mon cœur doit être rempli de l'amour de Dieu, de la présence de Dieu, de manière à ce que quand je parle, on entend Dieu parler. On écoute Dieu. On sent Dieu dans chaque parole que je suis en train de prononcer. Tu seras dans la grande assemblée l'objet de mes louanges. Imaginez-vous que certains temples de Dieu, lorsqu'ils parlent, ce sont des démons qui sont en train de s'exprimer. C'est vrai que c'est peut-être leur voix que vous entendez. Mais les paroles qui sortent de leur bouche, ou les actes qu'ils posent, ce sont des actes et des paroles qui ont été inspirés par un esprit maléfique qui habite en eux. Mon frère, ma sœur, vous allez peut-être me dire, ah mais vous êtes en train de parler de possession démoniaque. Non, c'est pas le sujet, c'est pas le sujet. Mais j'essaie de vous faire comprendre, j'essaie de parler de l'influence satanique dans nos vies. Dans lequel doit habiter l'Esprit de Dieu. Mon frère, ma sœur, l'Esprit de Dieu doit habiter dans vos vies. L'Esprit de Dieu doit habiter dans vos corps. Pas la musique, pas le cinéma, pas les pièces de théâtre, pas le mensonge, pas le vol, pas l'adultère, pas la convoitise, pas l'idolâtrie, pas un autre Dieu que le Dieu de la Bible. Un prophète, vous savez que certaines personnes, membres d'églises dites chrétiennes, mais leur pasteur est devenu l'esprit qui habite en eux. Tout ce qu'ils veulent faire, tout ce qu'ils doivent faire, mon pasteur m'avait dit. Ce n'est plus Dieu m'avait dit, mais c'est mon pasteur m'avait dit. Vous êtes le temple de Dieu. Et dans le temple de Dieu, on ne doit pas retrouver autre chose que l'esprit de Dieu. On ne doit pas retrouver autre chose que l'esprit de Dieu. Attention. Psaume 35, verset 18. Psaume 35, verset 18. La Bible nous dit ceci. Je te louerai dans la grande assemblée. Je te célébrerai au milieu d'un peuple nombreux. Vous voyez? Toujours référence à la louange dédiée à Dieu. Je te louerai, toi, le Dieu vivant, le Créateur du ciel et de la terre, ma vie de tous les jours. Or, pour que nous puissions louer Dieu, il faut que nous ayons reçu l'Esprit de Dieu. L'Esprit du monde ne va pas louer Dieu. L'Esprit du monde va louer les choses du monde. Va louer. Combien de chrétiens se laissent même influencer par l'Esprit du monde à louer des choses qui ne sont pas louables. Vous entendrez des chrétiens exprimer des grandeurs d'hommes politiques qui ont fait des dégâts extraordinaires dans le monde. Ils vont les approuver. Ils vont les élever, alors que Dieu est censé être l'objet de nos louanges. Mon frère, ma sœur, certains commencent à louer les voitures. Quand je parle de louer, faire des éloges aux voitures. Les voitures, les maisons. Ces choses ne sont pas mauvaises, mais ces objets ont rempli leur cœur. Dieu n'a plus de place. Ils sont le temple de Dieu. Mais dans leur cœur ne se trouve pas l'Esprit de Dieu, se trouve l'Esprit du monde, l'Esprit des objets du monde. Ils veulent à tout prix ceci, ils veulent à tout prix posséder cela, ils veulent à tout prix faire cela. Dieu n'est plus l'objet de leur louange. Dieu n'est, ils ne disent plus « Dieu a fait ceci pour moi, Dieu a fait cela ». Ils ne témoignent plus Dieu dans leur vie, mais ils expriment que les choses qui sont du monde. Attention mon frère, attention ma sœur, vous êtes le temple de Dieu. Et le temple de Dieu doit, on doit retrouver dans le temple de Dieu l'Esprit de Dieu. Ouais. Hébreux 6, verset 3, n'oubliez pas mon frère, nous sommes le temple de Dieu. Hébreux 6, verset 3, vous y êtes, Hébreux 6, verset 3. Hébreux 6, verset 3. Non, je me suis trompé de verset. Allons directement dans Apocalypse 3, verset 20. Apocalypse 3, verset 20. C'est les lettres aux sept églises. Apocalypse 3, verset 20. C'est une lettre que Jésus-Christ adresse à l'église de Laodicée. Voici, je me tiens à la porte et je frappe. Si quelqu'un entend ma voix et ouvre la porte, j'entrerai chez lui, je souperai avec lui et lui avec moi. Voici, je me tiens à la porte et je frappe. Si quelqu'un entend ma voix et ouvre la porte, j'entrerai chez lui, je souperai avec lui et lui avec moi. Jésus, qui est Dieu, Jésus, se trouve en dehors du temple. Il se tient à la porte du temple et il frappe. Comment peut-il se faire une chose aussi horrible, si je puis dire? Comment est-ce que le propriétaire, le Dieu vivant, n'est pas dans le temple de Dieu? Comment quelqu'un peut-il être dedans et frapper? Non, à moins qu'il soit à l'extérieur. Et c'est ce qui est arrivé à Jésus. Dans Matthieu 21, 10 à 17 que nous avons lu, nous avons lu que Jésus est entré dans Jérusalem. Jésus est entré dans le temple. Donc Jésus-Christ n'était pas dans le temple. Il fallait l'accueillir. Et Jésus frappe à la porte du temple de chacun d'entre vous, de beaucoup d'hommes et de femmes aujourd'hui. Il frappe et il dit, ouvrez-moi la porte, car je suis le roi des rois, le seigneur des seigneurs, le Dieu vivant qui doit entrer dans le temple. Si Jésus n'est pas dans le temple, alors c'est qu'il y a quelqu'un d'autre qui est dans le temple avec vous. Puisque Jésus-Christ est à la porte et il frappe. Il dit, ouvrez-moi. Combien d'hommes et de femmes refusent d'ouvrir les portes de leur cœur à Jésus-Christ? Combien d'hommes et de femmes refusent d'ouvrir la porte de leur cœur à Jésus-Christ? Jésus-Christ est Dieu. Dans le temple de Dieu doit habiter Dieu. Pas les marchands. Pas les voleurs, pas les convoitises de la chair, des yeux, du monde. Même pas la sagesse du monde. La convoitise, non. L'idolâtrie, non. Le Dieu de ce siècle, non. Le prince de l'air, non. Doit habiter dans le temple de Dieu, Jésus-Christ. Mais malheureusement, Jésus-Christ est mis à la porte. Il écrit à l'église de Laodicée. Chaque église peut représenter dans le livre d'Apocalypse, les sept lettres aux églises, chaque église peut représenter un type d'individu qui se prétend être chrétien. Et dans ce modèle ici de type d'individu, dans cet exemple ici, pardon, c'est un type de chrétien qui a mis Jésus-Christ à la porte. Il a mis Jésus-Christ à la porte. Jésus commence par dire « Je connais tes œuvres » au verset 15. « Je sais que tu n'es ni froid ni bouillant. Puisses-tu être froid ou bouillant ? Mais parce que tu es tiède et que tu n'es ni froid ni bouillant, je te vomirai de ma bouche. Parce que tu te dis, je suis que tu es malheureux, misérable, pauvre et nu. » Voilà un type de chrétien qui ne sait pas que Jésus-Christ se trouve en dehors de son temple. Il lui dit, tu es pauvre, tu es nu. Mais tu ne le sais même pas. Alors le seul moyen de le réveiller, c'est venir frapper à sa porte. Co-co-co-co-co, bonjour Raph. Bonjour Martine, bonjour Rose, bonjour Eric, bonjour Yves, bonjour X, bonjour Y. Je suis Jésus-Christ, je suis dehors et je ne suis pas à l'intérieur. Ouvre-moi les portes de ton cœur pour que je puisse avoir communion avec toi. Alors, celui qui va prendre conscience, c'est celui qui va ouvrir les portes à Dieu. Un autre peut prendre conscience et dire « Non, Jésus, je ne veux pas de toi dans ma vie. » Peut-être qu'il ne le dira pas avec sa bouche, mais il va le dire avec ses œuvres. On ne peut pas trouver un chrétien qui vit dans le péché, qui se plaise de vivre dans le péché. Non, ce n'est pas possible. Jésus dit « Je me tiens à la porte de votre cœur, mon frère, à la porte de votre cœur, ma sœur, et je frappe. Si quelqu'un entend ma voix, et aujourd'hui vous êtes en train d'entendre la voix de Christ, et je souperai avec lui, et lui avec moi. » D'autres versions parlent d'avoir communion avec cette personne. Vous et Christ, vous devenez un. Et c'est ce qui est tout à fait normal. Dans le temple de Dieu que vous êtes, doit habiter Jésus-Christ. Mon frère, ma sœur, recevez Jésus-Christ dans votre vie comme Seigneur et Sauveur personnel. Ne lui fermez pas la porte de votre cœur, parce qu'il vous aime au jour des problèmes. Tant que Jésus-Christ n'est pas dans le temple, Satan y habite avec vous. Peut-être que vous ne vous êtes jamais rendu compte de cela et que, à partir de ce message, Dieu vous a ouvert les yeux. Vous voulez dire, frère, qu'est-ce que je dois faire? C'est très simple. Baissez la tête dans la prière et répétez ces simples mots après moi. Dites, Père éternel, au nom de ton Fils Jésus-Christ, me voici devant toi. J'ai entendu Jésus-Christ frapper à ma porte. Je lui ouvre les portes de mon cœur et je le reçois comme Sauveur et Seigneur personnel. Purifie-moi avec le sang de Jésus-Christ. Lave-moi avec le sang de Jésus-Christ. Je prends l'engagement aujourd'hui et jusqu'à la fin de ma vie de suivre Jésus-Christ tous les jours de ma vie et dans tous les domaines de ma vie. Je prends l'engagement aujourd'hui de ne louer que Jésus-Christ, de n'appartenir que à Jésus-Christ et de faire Jésus-Christ le centre de ma vie, le Dieu de mon temple. Au nom de ton Fils Jésus-Christ, j'ai ainsi prié. Amen. Si vous avez fait cette prière, croyez que par la foi, Dieu vous a entendu. Je suis Raphaël Mambo. Le nom de cette émission est Venez à Jésus. Nous nous retrouvons la fois prochaine, toujours sur le même thème. Jésus dans le temple. Que Jésus continue de vous bénir. Que Jésus continue de vous garder. À la fois prochaine. Amen.
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2: Bonjour à tous, je suis Raphaël Mambou, que Jésus vous bénisse, qui que vous soyez ou que vous soyez. Le nom de cette émission est Venez à Jésus. C'est une grâce, c'est un privilège, c'est un honneur de pouvoir vous retrouver encore aujourd'hui autour de la parole de Dieu pour partager quelques versets bibliques sur la seconde venue de Jésus. Aujourd'hui, c'est notre 13e émission et je bénis le Seigneur pour cela. Mais avant d'aller plus loin, je voudrais que nous prions Dieu pour lui rendre gloire, pour le remercier, pour le bénir, pour tout ce qu'il fait dans nos vies et pour tout ce qu'il est en train de faire et pour cette opportunité qu'il nous donne. Prions. Père éternel, je te bénis, je te loue et je te rends grâce, Seigneur. Merci pour le souffle de vie, merci pour mon frère, merci pour ma sœur, qui sont devant leur radio sur Internet en train de suivre cette émission, Seigneur. Nous te demandons, Seigneur, de parler à chacun d'entre nous, car nous voulons t'entendre, toi. Nous ne voulons pas entendre parler d'un homme, nous ne voulons pas entendre un homme, mais nous voulons entendre le Dieu vivant. Nous voulons que tu nous corriges, que tu nous redresses, que tu déchires le voile qui nous empêchait de voir les choses et de comprendre les choses comme toi. Tu les vois et tu les comprends, Seigneur. Nous te bénissons, Seigneur, pour cette émission. Nous te bénissons, Seigneur, pour les différents ministères qui nous soutiennent, ces hommes et ces femmes qui sont partenaires. Merci, Père, au nom de ton Fils Jésus-Christ. Amen. La seconde venue de Jésus, notre 13e émission, comme je le disais. Acte 1, 9 à 11. Après avoir dit cela, il fut enlevé pendant qu'ils le regardaient et une nuée le déroba à leurs yeux. Et comme ils avaient les regards fixés vers le ciel pendant qu'ils s'en allaient, voici deux hommes vêtus de blanc leur apparurent et dirent « Hommes galiléens, pourquoi vous arrêtez-vous à regarder au ciel? Ce Jésus qui a été enlevé au milieu de vous reviendra de la même manière que vous l'avez vu allant au ciel. » Jésus vient bientôt pour une deuxième fois. La première fois, Jésus est venu comme un petit bébé. Il y a quelque temps en arrière, je ne sais plus c'était quoi exactement, une émission ou un film, je ne sais pas, ou une prédication, je ne sais plus. Mais la phrase me revient maintenant. Quelqu'un a dit, Jésus est né roi, mais il est mort comme un brigand, pour les péchés des hommes et des femmes, pour les péchés du monde entier. Et ça c'est vrai. Il est né roi, rejeté par le monde, rejeté par Israël, il est mort comme un brigand. Et en fait, il a pris notre place. Mais lorsqu'il reviendra, pour la deuxième fois, non seulement il reviendra comme le grand roi, avec la gloire de son Père, avec toute sa puissance, avec les anges et tous les saints de toutes les époques. Nous avons dit que la seconde venue de Jésus se fera en deux temps. D'abord dans les airs, au son de la trompette de Dieu. Les morts, et Jésus-Christ descendra. Les morts en Christ ressusciteront. Les vivants en Christ, ça sous-entend en Christ, seront changés, transformés. Et ces deux groupes d'hommes et de femmes iront à la rencontre de Jésus-Christ pour un jugement, pour des récompenses. Ensuite, Jésus-Christ viendra poser ses pieds sur terre, donc il reviendra physiquement, publiquement pour être connu. Tout œil le verra, les Pygmées le verront, les Japonais le verront, les Argentins le verront, les Américains le verront. Je ne sais pas dire exactement comment ça se fera, parce que le monde est sous la forme d'un globe. Comment est-ce que les gens qui sont dans l'hémisphère sud verront Jésus? Je ne sais pas. Mais ce que je sais, c'est que tout œil verra Jésus-Christ. Même ceux qui l'ont rejeté, même ceux qui l'ont percé, même ceux qui l'ont combattu au travers des livres, des philosophies, des pensées. Et je ne sais pas qu'est-ce qu'on entend encore d'autre aujourd'hui pour rejeter Christ. Tout œil le verra. Il viendra sur terre pour sauver Israël. Il viendra sur terre pour juger les nations. Et aujourd'hui, nous allons voir, il viendra sur la terre pour établir son royaume. Aujourd'hui, Jésus-Christ est en train de recruter dans son royaume. Il dit, venez à moi, vous tous qui êtes fatigués et chargés des péchés, fatigués et chargés des déceptions, des stress que le monde pose. Fatigué et chargé de ce méchant roi qui s'appelle Satan, qui est orgueilleux, qui est méchant, qui est, j'allais dire, diabolique, qui est meurtrier, car le diable ne vient que pour voler, égorger et détruire. Fatigué, Jésus dit, venez, il recrute le seul roi des rois qui a donné sa vie pour ses sujets. Il recrute encore aujourd'hui. Il recrute. Il dit, venez dans mon royaume. Passez des ténèbres à la lumière. Passez de la mort à la vie en Jésus-Christ. Jésus-Christ recrute aujourd'hui. Il recrute les hommes et les femmes de toutes les couleurs, de toutes les races, de tous les niveaux sociaux, de tous les niveaux intellectuels. Il recrute. Il ne choisit pas. Il dit, venez. Il dit, venez. Il n'y a pas de discrimination auprès de Christ. Tous ceux et toutes celles qui veulent la vie éternelle doivent venir à Jésus-Christ. Il vient bientôt pour établir son royaume de justice, son royaume d'amour, son royaume d'amour, de justice, de bonté, de miséricorde. Parce qu'aujourd'hui, nous ne le voyons pas. Il est roi des rois. Il est Seigneur des seigneurs. Il vient. Et plusieurs fois dans la Bible, nous voyons que Jésus-Christ, en parlant même des paraboles, parle de lui-même comme étant un roi. dans Luc 19, verset 12. Luc 19, verset 12. Il dit donc, un homme de haute naissance s'en alla dans un pays lointain pour se faire investir de l'autorité royale et de revenir ensuite. Jésus-Christ est roi des rois et seigneur des seigneurs. Il est parti auprès de son père pour se faire investir, pour se faire investir de l'autorité royale. Mais il vient pour établir son royaume sur cette terre. Aujourd'hui, nous avons, je ne sais pas, plus de 100 pays dans le monde. Des pays divisés. Des pays qui, des fois, essaient de se mettre ensemble pour pouvoir vivre en paix. Mais lorsque Christ reviendra, il n'y aura qu'un seul royaume. Pourquoi ? Parce que tous ses sujets l'auront choisi, lui, comme Seigneur des Seigneurs, comme Roi des Rois, comme Dieu vivant, comme Sauveur. Dans Luc 19, 15 à 19, il est dit ceci. Lorsqu'il fut de retour, il est question du retour de Jésus-Christ. Vous voyez ? Il en alla, un homme de haute naissance en alla dans un pays lointain. Il est parti. Pourquoi ? Relisons un peu dans Actes 1. Revenons juste un instant dans Acte 1, 9 à 11. Les anges disent ceci. Homme galiléen, pourquoi vous arrêtez-vous à regarder au ciel ce Jésus qui a été enlevé au milieu de vous? Luc 19, verset 12. Un homme de haute naissance s'en alla dans un pays lointain pour se faire investir de l'autorité royale et de revenir ensuite. Luc 19, 15 à 19. Lorsqu'il fut de retour, revenez dans Actes 1, verset 11. Ce Jésus qui a été enlevé au milieu de vous reviendra de la même manière. Les anges confirment ce que Jésus a dit. Il part, mais il revient. Revenons dans Luc 19. Lorsqu'il fut de retour, après avoir été investi de l'autorité royale, il fut appelé auprès de lui les serviteurs auxquels il avait donné de l'argent afin de connaître comment chacun l'avait fait valoir. Le premier vint et dit, « Seigneur, ta mine a rapporté 10 mines. » Il lui dit, « C'est bien, bon serviteur, parce que tu as été fidèle en peu de choses, reçois le gouvernement de 10 villes. » Il établit son royaume. Écoutez, je ne sais pas combien est-ce que le Seigneur donnera à chacun de nous de ville. Mais ce que je sais, c'est que sa parole nous dit que si nous sommes fidèles, si nous faisons valoir les talents, les mines, les dons qu'il nous a donnés, il nous donnera le gouvernement de plusieurs villes. Donc, je ne sais pas si vous serez gouverneur de New York. Je ne sais pas si vous serez maire de Paris, je ne sais pas si vous serez responsable de France, si vous serez responsable du Congo, si vous serez le responsable d'Afrique, le responsable de l'Europe, mais je sais une chose, c'est que si vous êtes fidèle, lorsque Christ viendra vous prendre et viendra établir son royaume, vous recevrez le gouvernement de quelque chose. Vous allez peut-être me dire, mais tous ces milliards d'hommes et de femmes qui ont donné leur vie à Jésus-Christ durant des siècles de tous les âges, oui, c'est vrai, mais je ne sais pas comment les choses vont se passer, mais je lui fais confiance. Il dit, tu as été fidèle dans peu de choses, reçois le gouvernement de 10 villes. Sommes-nous fidèles dans nos dîmes, dans nos offrandes, dans notre marche chrétienne, dans notre témoignage? Sommes-nous fidèles dans la parole que nous donnons? Nous nous engageons à rembourser une dette? Sommes-nous fidèles à la rembourser dans le temps que nous avons promis de rembourser? Soyons fidèles, mes frères. Soyons fidèles, mes sœurs. Car il y a une récompense à la fidélité devant Dieu. Reçois le gouvernement de 10 villes. Verset 18. Le second vint et dit, « Seigneur, ta mine a produit 5 mines. » il lui dit, « Toi aussi, sois établi sur 5 villes. » Aïe, aïe, aïe, aïe, aïe, Seigneur, je voudrais que nous comprenions cela. Je voudrais que nous le croyions, je voudrais que nous le vivions. Il vient pour établir son royaume. Il vient pour régner. Il vient pour régner sur la terre des hommes, dont Jérusalem sera la capitale. Ah, la capitale ne sera plus la France. La capitale ne sera plus, Washington DC. La capitale ne sera plus Kinshasa. La capitale ne sera plus Brazzaville. La capitale ne sera plus Libreville. Tokyo. Non, la capitale du monde sera Jérusalem, la ville du grand roi. Et c'est là qu'il va établir son gouvernement. Aujourd'hui, Jésus-Christ recrute. Il dit, venez dans mon royaume. Venez dans mon royaume. Abandonnez la religion catholique, protestante, pentecôtiste, kimbanguiste, témoin de Jéhovah. Il dit, abandonnez ces choses. Venez dans mon royaume, dans le royaume de Jésus-Christ. Car Jésus-Christ n'est pas venu pour établir une religion. Jésus-Christ est venu pour recruter dans son royaume. Le christianisme n'est pas une religion. Le christianisme est un style de vie, est un mode de vie, est une façon de vivre comme Jésus-Christ. Il dit, venez dans mon royaume, abandonnez le péché, abandonnez l'alcoolisme, abandonnez la drogue, abandonnez le sexe illicite, abandonnez l'homosexualité, abandonnez le vol, le meurtre, abandonnez toutes ces choses qui appartiennent au royaume des ténèbres. Venez dans le royaume de Jésus-Christ. Par la nouvelle naissance. Mon frère, ma sœur, entendez l'appel de Dieu aujourd'hui. Entendez son appel. Il vous aime. Il veut régner avec vous. Recevez le gouvernement de plusieurs villes, dit-il dans la parabole à ses serviteurs qui ont été trouvés fidèles. Jésus-Christ vient pour régner. Jésus-Christ vient pour que la promesse que Dieu avait faite à David s'accomplisse. Il l'a dit. Lisez avec moi dans 2 Samuel 7. 2 Samuel 7, 8 à 16. 2 Samuel 7. 2 Samuel 7, 8 à 16. J'étais avec toi partout où tu as marché. J'ai exterminé tous tes ennemis devant toi et j'ai rendu ton nom grand comme le nom des grands qui sont sur la terre. J'ai donné une demeure à mon peuple, à Israël, et je l'ai planté pour qu'il soit fixé et ne soit plus agité, pour que les méchants ne l'oppriment plus comme auparavant. Et comme à l'époque où je t'avais établi, j'avais établi des juges sur mon peuple d'Israël, j'ai été accordé du repos en te délivrant de tous tes ennemis. Et l'Éternel t'annonce qu'il te créera une maison. Quand tes jours seront accomplis et que tu seras couché avec tes pères, j'élèverai ta postérité après toi, celui qui sera sorti de tes entrailles et j'affermirai son royaume. C'est lui qui bâtira une maison à mon nom et j'affermirai pour toujours le trône de son royaume. Je serai pour lui un père, il sera pour moi un fils. S'il fait le mal, je le châtirai avec la verge des hommes et avec les coups des enfants des hommes. Mais ma grâce ne se retirera point de lui comme je l'ai retiré de Saül, que j'ai rejeté devant toi. Ta maison et ton règne seront pour toujours assuré, ton trône sera pour toujours affermi. Aujourd'hui, lorsque nous voyons Israël, il n'y a plus de royaume. Il y a un président, il y a un parlement, il y a un premier ministre. Mais Dieu dit à David, je te promets une chose. Quand tu seras plus sur terre, quand tu seras endormi, je te promets une chose. Ton fils régnera pour toujours. Il est vrai que peut-être que dans le sens, nous voyons Salomon. Mais prophétiquement parlant, il s'agit de Jésus-Christ. Il s'agit de Jésus-Christ. Jésus-Christ est né roi. Il est roi des rois et seigneur des seigneurs. Et lors de sa seconde venue, il viendra pour que la promesse que Dieu a faite à David s'accomplisse. Je veille sur ma parole pour l'accomplir, nous dit Dieu dans Jérémie 1, verset 12. Aujourd'hui, Israël est dispersé dans le monde. Aujourd'hui, Israël, ce n'est plus un royaume, c'est un régime C'est un régime, il y a un président, il y a un premier ministre, il y a un parlement. Mais Jésus-Christ viendra pour que la promesse faite à David s'accomplisse, s'accomplisse. J'affermirai son trône pour toujours. Dans le psaume 89, verset 4. J'ai fait alliance avec mon élu. Voici ce que j'ai juré à David, mon serviteur. J'affermirai ta postérité pour toujours et j'établirai ton trône à perpétuité. C'est une promesse que Dieu a confirmée à David. Mon frère, ma sœur, aujourd'hui, Jésus-Christ est en train de recruter. Et il n'est pas encore tard, parce que Jésus-Christ voudrait revenir et régner avec vous. Il voudrait régner avec vous. Je ne sais pas le gouvernement de combien de villes il va vous donner. Je ne sais pas quelles sont les tâches qu'il va vous donner lorsqu'il reviendra établir son royaume. Mais si vous marchez avec lui, si vous l'acceptez comme votre sauveur et votre Seigneur, comme votre sauveur et Seigneur personnel, Jésus-Christ s'engage à vous faire de, ou Jésus-Christ s'engage à vous donner le gouvernement. Le gouvernement de quelques villes, d'après la parabole, des tâches dans son royaume. Peu importe, l'essentiel est qu'il règne avec vous. C'est vrai que certains auront de plus grandes responsabilités, d'autres des responsabilités moyennes, plus petites. Tout dépend de votre fidélité ici sur terre. Nous sommes dans l'école de Dieu. Ce monde, c'est une école pour nous. Et Dieu juge notre façon de nous comporter. Juge. Mais ce jour-là, quand il viendra prendre son église, il va nous donner les récompenses. Et lorsqu'il viendra, il nous établira. Mon frère, ma sœur, aujourd'hui Jésus-Christ recrute. Abandonnons le péché. Abandonnons le mensonge, l'idolâtrie. Abandonnons les religions. Suivons Jésus-Christ. Peu importe ce que les hommes vont dire. Peu importe ce que notre famille va dire. L'essentiel, c'est d'être en règle avec Dieu au travers de Jésus-Christ. Ce n'est pas le baptême, ce n'est pas la première communion, ce n'est pas la carte de membre dont je suis en train de parler. Je parle d'une nouveauté de vie, d'une façon nouvelle de vivre, le christianisme. Le christianisme. Même lorsque Israël a été déporté, même lorsque Israël a été persécuté, que Dieu a rejeté son peuple, entre guillemets. Il a dispersé, il a permis que les ennemis viennent combattre Israël. Dieu confirme la promesse. Il dit dans Jérémie 33, versets 19 à 22. Jérémie 33, 19 à 22. La parole de l'Éternel fut adressée à Jérémie en ces mots. Ainsi parle l'Éternel. Si vous pouvez rompre mon alliance avec le jour et mon alliance avec la nuit, en sorte que le jour et la nuit ne soient plus en leur temps, alors aussi mon alliance sera rompue avec David, mon serviteur, en sorte qu'il n'y aura point de fils régnant sur son trône, et mon alliance avec les Lévites, les sacrificateurs qui font mon service. De même qu'on ne peut compter l'armée des cieux, ni mesurer le sable de la mer. De même, je multiplierai la postérité de David, mon serviteur, et les Lévites qui font mon service. David n'est plus là à l'époque de Jérémie. Mais Dieu dit, j'ai fait alliance avec David, et je tiendrai à ce que cette alliance s'accomplisse. Et elle ne s'accomplira que dans la personne de Jésus-Christ. Mon frère, ma sœur, qui que vous soyez, où que vous soyez, Dieu vous appelle, Dieu veut vous recruter dans son royaume. Vous avez peut-être besoin aujourd'hui de paix, vous avez peut-être besoin aujourd'hui d'amour, vous avez peut-être besoin aujourd'hui d'argent, vous avez peut-être besoin de guérison, de victoire. Dieu vous dit, toutes ces choses se trouvent dans mon royaume. Dieu vous dit, toutes ces choses se trouvent en Jésus-Christ, parce que en Jésus-Christ, nous sommes plus que vainqueurs. Quiconque suit Jésus-Christ ne regrettera pas d'avoir marché avec Jésus-Christ. Oh, peut-être qu'aujourd'hui vous voyez certains chrétiens, vous dites si c'est ça la vie chrétienne, ils semblent être tristes, ils semblent être des personnes rejetées, marginalisées. Ce n'est pas vrai. Le chrétien est victorieux. Le chrétien est plus que vainqueur en Jésus-Christ. Ce jour-là, quand Jésus-Christ viendra se faire connaître au monde avec les siens, beaucoup seront dans la honte, beaucoup seront dans la confusion. Jésus-Christ recrute encore aujourd'hui. Abandonnez le péché, rejetez le péché, rejetez Satan et dites oui à Jésus-Christ. Il vous aime, il veut vous sauver, il veut vous faire du bien, il veut régner avec vous lorsqu'il viendra sur cette terre. Parce que la promesse faite à David s'accomplira dans la personne de Jésus-Christ. Les promesses faites à Abraham s'accompliront dans la personne de Jésus-Christ. Toutes les nations de la terre seront bénies en toi, en ta descendance. Il parlait de Jésus-Christ. Mon frère, ma sœur, aujourd'hui le jour du salut, aujourd'hui le jour où Jésus veut vous recruter. Il ne dit pas non, il ne regarde pas votre passé. Que vous soyez une prostituée, que vous soyez un voleur, que vous soyez un impudique, que vous soyez un meurtrier, citez toutes les mauvaises choses que vous voulez connaître. Jésus-Christ vous dit que lui, il peut changer votre vie. Il peut vous donner un nouveau départ dans son royaume. Et si vous persévérez avec lui, lorsqu'il reviendra vous prendre, vous régnerez avec lui. Si c'est cela votre prière, si c'est cela votre désir, c'est très simple. Baissez la tête dans la prière et répétez ces simples mots. Prions. Dites, Père éternel, au nom de ton Fils Jésus-Christ, j'ai entendu ta parole, j'ai entendu ta voix, j'ai entendu ton message. Je viens devant toi. J'ouvre mon cœur à Jésus-Christ. Je rejette le péché. Je rejette Satan. Je dis non aux œuvres des ténèbres. Et je dis oui à Jésus-Christ. Je l'accepte comme mon sauveur et mon Seigneur personnel. J'invoque l'efficacité du sang de Jésus-Christ dans ma vie pour me purifier de tout péché, de toute souillure. Je crois et je confesse que maintenant, je suis une nouvelle créature, que je prends un nouveau départ, que je suis fils du royaume de Dieu, que maintenant je suis un enfant de Dieu et je m'engage dans cette nouvelle vie en Jésus-Christ avec la grâce de Dieu. Au nom de Jésus-Christ, j'ai ainsi prié. Amen. Si vous avez fait cette prière, mon frère, si vous avez fait cette prière, ma sœur, croyez que par la foi, vous avez pris un nouveau départ, vous êtes une nouvelle créature et que Dieu vous acceptez comme son enfant. Si vous avez besoin de prière, si vous avez besoin de conseils, si vous avez besoin de réécouter ce message, si vous avez besoin que vous soyez dirigé vers une église vivante, si vous avez besoin d'un encadrement spirituel, si vous avez besoin de connaître les différentes heures de diffusion de l'émission Venez à Jésus sur votre radio préférée, vous pouvez joindre notre ministère, le ministère 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Le nom de cette émission est Venez à Jésus. Je suis Raphaël Mambou. Nous nous retrouvons la fois prochaine sur un nouveau thème. Que Jésus continue de vous bénir, que Jésus continue de vous garder. À la fois prochaine. Amen.

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2: Je m'appelle Franck. Au cours de mon enfance, je suis passé par tous les stades d'une éducation religieuse, le baptême, catéchisme, communion, profession de foi. Toutes des choses que j'ai faites honnêtement, mais desquelles le Seigneur était absent. Car ce n'était pas le fruit d'une vraie rencontre avec lui. D'une nature timide et renfermée, j'ai commencé à percevoir le monde de plus en plus négativement. Trop de misère, d'égoïsme, de haine, et bien peu d'amour. J'avais un profond rejet de la société, de ses structures, de sa morale. J'en voulais à ce monde et aux hommes d'en être arrivé là. Je voulais autre chose. Alors j'ai commencé à écrire. Des poèmes d'abord, qui me permettaient de construire une apparente réalité, des illusions. Mais aussi d'extérioriser ce qui me tenaillait. Et puis ça a été la création d'un journal au lycée, un moyen de contestation, mais aussi d'idéalisme, ou plutôt d'utopie. Enfin l'engagement dans une troupe de théâtre, dans le but de porter un message, de faire prendre conscience. Mais quel message et prendre conscience de quoi? C'est aussi une vie de groupe que je recherchais, une vie qui soit simple et profonde. Au bout du compte, quelle déception. On n'avait pas même la paix entre nous. J'ai cherché aussi ailleurs, dans le sport, dans la rigueur de l'athlétisme et même dans le défoulement du motocross. Mais rien n'y a fait. J'ai cherché aussi dans ce que je voulais être l'amour, quelques mois au bout desquels je me suis rendu compte que je n'étais pas mieux que les autres. Alors, quand en juin 81, je suis parti en vacances, c'est avec un profond sentiment de vide, d'impuissance, même si je venais d'avoir mon bac. C'est alors que je me suis trouvé confronté à des chrétiens. J'étais à la fois surpris et touché de voir des jeunes rassemblés pour parler de Jésus-Christ le soir sur une plage. Dans une église passe encore, mais dehors, au cœur de la vie et du monde. Au fond de moi, quelque chose me disait que Dieu devait exister. J'avais, depuis longtemps, rompu tout lien avec toute église. Et si

été là, ou plutôt d'être enfin arrivé chez moi après un long voyage. Je crois qu'à ce moment-là, j'étais prêt à entendre la parole de Dieu. Au début, ça n'a pas été facile. Je mettais dans mon cœur beaucoup d'obstacles. Le péché, le paradis, l'enfer. Je refusais tout ça. En fait, pour moi, si Dieu existait, je pensais que dans son amour, tout se ressusciterait et serait transformé. Mais peu à peu, les choses se sont éclairées, sont devenues simples. J'ai compris quel fossé me séparait de Dieu et qu'il ne suffisait pas de croire qu'il existe. J'ai compris que si le Christ était passé par les souffrances atroces de la croix, c'était pour que moi, je puisse passer d'une vie morte à une véritable vie. Alors je lui ai demandé pardon pour avoir vécu loin de lui, et je lui ai confié ma vie. Dieu m'a donc permis petit à petit de voir clair sur ma vie, de voir tout le mal qui y régnait et qui me conduisait à ma perte en m'éloignant de Dieu et de son royaume. En acceptant de faire confiance à Jésus-Christ pour qu'il me guide, c'est toute une vie nouvelle que j'ai entamée. Et aujourd'hui, je peux vraiment dire qu'il y a eu un avant et un après. Pour rien au monde, je ne voudrais revenir en arrière. Pour rien au monde, je ne voudrais revivre cette vie faite de superficiel et d'illusions, qui au bout du compte, laisse un goût amer de vide, d'insatisfaction continuelle. Vivre l'Évangile reste sûrement un chemin long et difficile, car il est plus facile de vivre dans le sens du courant du monde que de vivre en suivant la volonté du Seigneur. Mais combien je me sens en paix sur ce chemin, et combien le but en vaut la peine.

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1: Bonjour à tous, je suis Raphaël Mambou, que Jésus vous bénisse, qui que vous soyez, où que vous soyez. Le nom de cette émission est Venez à Jésus. C'est une grâce, c'est un honneur, c'est un privilège de pouvoir vous retrouver encore aujourd'hui autour de la parole de Dieu pour partager quelques versets bibliques, toujours sur notre thème, vous ne vous inquiétez de rien, c'est la quatrième émission. Avant d'aller plus loin, je vous invite encore une fois à baisser la tête dans la prière pour dédier le reste des 30 minutes entre les mains du Seigneur. Prions. Père éternel, au nom de ton Fils Jésus-Christ, nous venons devant toi pour te dire merci pour le souffle de vie, merci pour ton amour, merci pour ta grâce, merci pour ta bonté, ta miséricorde, ton salut en Jésus-Christ. Père, je remets mes frères et mes sœurs qui m'écoutent en ce moment, que ce soit sur Internet, à la radio, sur un support informatique. Père, permets que ces messages bouleversent la vie de quelqu'un, changent la vie de quelqu'un. Permets que tu sauves quelqu'un au travers de ce message. Père, au nom de ton Fils Jésus-Christ, nous avons ainsi prié. Amen. Philippiens 4, verset 6. Ne vous inquiétez de rien, c'est la quatrième émission. Philippiens 4, verset 6 nous dit ceci. Ne vous inquiétez de rien, mais en toute chose, faites connaître vos besoins à Dieu par des prières et des supplications avec des actions de grâce. Ne vous inquiétez de rien, mais en toute chose, faites connaître vos besoins à Dieu par des prières et des supplications avec des actions de grâce. Nous avons défini le verbe inquiéter comme ceci. Se faire du souci pour quelqu'un ou pour quelque chose. Les synonymes du verbe inquiéter sont affolé, agité, alarmé, alerté, angoissé, apeuré, contrarié, embarrassé, ennuyé, préoccupé, secoué, troublé, tracassé. Ne vous tracassez de rien. Ne soyez pas effrayé. Ne soyez pas alarmé. Ne soyez pas alerté. Ne soyez pas embarrassé. Ne soyez pas troublé. Ne soyez pas contrarié. Ne soyez pas affolé de quoi que ce soit dans ce monde. Dieu qui nous fait cette belle promesse au travers de la Bible, dans la Bible, n'a pas dit ces phrases pour le plaisir de dire. Dieu, lorsqu'il parle, il mesure, il pèse et il est conscient de ce qu'il dit. Des fois, nous les hommes, nous parlons pour le plaisir de parler. Nous faisons des promesses pour le plaisir de faire des promesses, sans tenir compte que les personnes qui écoutent nos promesses peuvent commencer à baser leur journée, leur semaine, leur mois, leur année, leur existence sur des paroles que nous avons prononcées. Et c'est là où nous nous rendons compte que l'homme change et que Dieu ne change pas. Lorsque Dieu fait une promesse, il est conscient que ceux qui entendent la promesse vont commencer à baser leur vie sur cette promesse. Donc lorsque Dieu dit, ne vous inquiétez de rien, que rien dans ce monde, que rien qui se trouve dans le ciel, sur la terre et sous la terre, ne vous inquiète, ne vous fasse trembler, ne vous fasse peur, ne vous fasse agiter, ne vous affole, que rien. C'est parce qu'il sait qu'il a la puissance, l'autorité, la force, les moyens disponibles pour subvenir et soutenir votre vie. Mon frère, ma sœur, c'est vraiment, vraiment une très grande promesse. Ne vous inquiétez de rien. Problème d'argent, problème à l'école, problème dans la famille, problème au travail. Dieu dit ne vous inquiétez de rien. Nous avons commencé à dire qu'il y a certaines personnes qui s'inquiètent de leur vie passée. Ils ont donné leur vie à Jésus-Christ. Ils marchent avec Jésus-Christ. Ils craignent Jésus-Christ. Mais leur vie passée les empêche d'avancer. Ils ont peur de ce qu'ils ont fait dans le passé. Satan leur présente chaque jour de leur vie alors que ce sont des enfants de Dieu, alors qu'ils marchent avec Dieu, qu'ils craignent Dieu, Satan leur présente leur passé. Il dit, mais toi, tu as fait telle chose. Toi, tu as fait telle chose. Mais toi, tu crois vraiment, vraiment que tu vas avancer dans la vie avec tout le mal que tu as fait. Et d'autres, c'est le passé de leurs parents. Satan leur dit, mais ton père était un féticheur, un occultiste, un adultère, un ivrogne, un drogué. Toi aussi, tu es de même. La personne est née de nouveau. La personne a donné sa vie à Jésus-Christ. Le frère est paniqué. Le frère est affolé. Quoique ayant en lui celui qui est plus fort que celui qui est dans le monde. Quoique ayant en lui le créateur du ciel et de la terre, du monde visible et invisible, il panique. Parce que Satan lui a montré le passé. Je voudrais partager avec vous un autre obstacle, si je peux parler d'obstacle. Il y a certains qui ne sont pas nés de nouveau, qui auraient voulu venir à Christ, mais à cause de leur vie, ils craignent Dieu. À cause de leur vie, ils ont peur de venir à Jésus. À cause de leur vie, ils ont peur de marcher avec Christ. À cause de leur vie, ils ont peur de mettre leur vie en règle avec Jésus. C'est un contraste, hein. Ça donne l'impression que je suis en train de me contredire. Et pourtant, c'est vrai. Il y a des gens qui ont peur de venir à Jésus-Christ à cause de leur style de vie. À cause de ceux qui sont aujourd'hui. Écoutez, Jésus dit dans Matthieu 11, verset 28. Venez à moi. Vous tous qui êtes fatigués et chargés, et je vous donnerai du repos. Jésus dit que tous ceux qui sont fatigués du péché, tous ceux qui sont fatigués de la drogue, que tous ceux qui sont fatigués de l'occultisme, qui sont fatigués de la prostitution, qui sont fatigués de la pornographie, qui sont fatigués de l'homosexualité, du lesbiennage, qui sont fatigués du vol, qui sont fatigués, bref, de leur vie. Ils ne sont pas contents de leur vie. Ils n'osent même pas se regarder dans un miroir. Savez-vous qu'il y a des gens qui font ça? Ils n'osent pas se regarder. Ils ont des miroirs dans leur maison. Mais ils n'osent pas se regarder dans un miroir parce que lorsqu'ils se regardent, ils voient les horreurs qui se trouvent dans leur vie. Il y a même d'autres qui sont fatigués de leur vie à cause de ce qu'ils ont subi dans leur enfance. Ils ont subi des abus sexuels. Ce n'est pas eux qui ont demandé ça. Leur père les a violés. Leur mère les a violés. Ils ont vécu des choses horribles. Et à cause de ça, ils se détestent. Ils ne se supportent plus. Ils ne se supportent pas. Ils veulent se détruire. Ils veulent mourir. Ils veulent changer de vie. Mais ils ne savent pas quoi faire. Jésus dit, venez à moi. La Bible dit, ne vous inquiétez de rien. Et pourtant, ce type de personne, ce type d'homme, ce type de femme, s'inquiète de leur vie. S'inquiète ou sont affolés, sont effrayés de venir à Dieu parce qu'ils se disent, tel que je suis un impudique, je suis un idolâtre. Je suis un menteur, je suis un voleur. Et certains, lorsque vous leur parlez de l'amour de Dieu, ils vous disent que je règle d'abord ma vie, que je mette d'abord ma vie en règle, que je répare tout ce que j'ai détruit, ensuite je viendrai à Jésus. Ensuite je viendrai à Dieu au travers de Jésus. Eh ben mon frère, eh ben ma sœur, c'est un faux raisonnement. Permettez-moi là encore de dire, et peut-être je vais choquer, c'est encore une ruse du diable, c'est encore des stratégies de démons pour vous empêcher de vivre pleinement votre vie en Jésus-Christ. Écoutez, Jésus n'est pas venu chercher dans ce monde des hommes parfaits. Jésus est venu chercher des imparfaits pour les rendre parfaits en lui. Dieu a envoyé Jésus-Christ pour sauver les pécheurs et les rendre purs, saints, en Jésus-Christ. 1 Timothée 1, verset 15, la première épître de Timothée, premier chapitre, verset 15, Paul dit ceci, C'est une parole certaine et entièrement digne d'être reçue, que Jésus-Christ est venu dans le monde pour sauver les pécheurs dont je suis le premier. Jésus-Christ n'est pas venu dans le monde pour sauver les justes. Jésus-Christ est venu dans le monde pour sauver les pécheurs. Voilà pourquoi je suis tenté de vous dire, ne vous inquiétez pas de venir à Christ dans votre état. N'attendez pas de changer pour venir à Jésus. Non. Venez à Jésus tel que vous êtes. C'est lui qui va vous changer. C'est lui qui va vous transformer. C'est lui qui va vous recréer, qui va vous donner un nouveau départ. Paul dit, je suis le premier des pécheurs et Christ m'a sauvé. Mon frère, ma sœur, que vous soyez un impudique, que vous soyez un homosexuel, que vous soyez une lesbienne, que vous soyez un occultiste, un sorcier, que vous soyez un marabout, que vous soyez un meurtrier, un génocidaire, un violeur d'enfants, j'ai une bonne nouvelle pour vous. Vous pouvez prendre un nouveau départ aujourd'hui avec Jésus-Christ. Ne vous inquiétez pas. Jésus-Christ ne rejette personne. Nous l'avons lu dans Matthieu 11, verset 28. Venez à moi, vous tous qui êtes fatigués et chargés. Fatigués du péché, chargés du péché. Fatigués de la drogue et chargés de la drogue. Fatigué de l'homosexualité et chargé de l'homosexualité, la Bible dit, venez à Jésus-Christ. Combien d'hommes et de femmes sont dans des hôpitaux aujourd'hui pour des traitements mentaux, parce que leur conscience est chargée et leur conscience ne supporte plus. Ils ont perdu la raison parce que leur style de vie, leur corps, leur âme, leur conscience refusent. Je veux dire, ils ont pété les plombs parce que leur conscience leur montre que ce qu'ils sont en train de faire n'est pas correct. Alors ils sont chargés. Je suis venu vous annoncer une bonne nouvelle, mon frère. Je suis venu vous annoncer une bonne nouvelle, ma sœur. Dieu vous aime et veut vous sauver en Jésus-Christ. Venez tel que vous êtes. N'attendez pas de changer pour venir à Dieu. Vous ne changerez pas. Parce qu'il n'y a qu'un seul qui puisse vous changer. Ce seul homme s'appelle Jésus-Christ. Ce seul Dieu s'appelle Jésus-Christ. Il a la puissance, l'autorité et la capacité de vous changer. Dans Matthieu 9, verset 10, Matthieu 9, verset 10, la Bible nous dit ceci. La Bible nous montre le grand amour de Dieu qui nous a manifesté au travers de Jésus. Matthieu 9, verset 10. Vous y êtes? Matthieu 9, verset 10. On y va. Comme Jésus était à table dans la maison, voici beaucoup de publicains et de gens de mauvaise vie vinrent se mettre à table avec lui et avec ses disciples. C'est l'histoire de la vocation de Matthieu. Commençons verset 9. De là étant allé plus loin, Jésus vit un homme assis au lieu des péages et qui s'appelait Matthieu. Il lui dit, « Suis-moi. » Cet homme se leva et le suivit. Comme Jésus était à table dans la maison de Lévi, voici beaucoup de publicains et des gens de mauvaise vie vinrent se mettre à table avec lui et avec ses disciples. Jésus ne rejette personne. Vous voyez, vous n'avez pas à vous affoler. Vous n'avez pas à craindre, à avoir peur de Jésus. Vous n'avez pas à paniquer à l'idée de venir à Jésus-Christ, que Jésus va se venger, que Jésus est un père fouettard, que Jésus est un Dieu méchant, colérique. Non. Il nous est dit, des publicains, c'était des hommes et des femmes qui étaient des juifs qui travaillaient pour le compte des Romains et qui percevaient les impôts. Les juifs de l'époque de Jésus ne les supportaient pas. Mais c'est pas tout. Il est dit que des gens de mauvaise vie vinrent à Jésus. Ce sont des prostituées. Ce sont des homosexuels. Ce sont des menteurs. Ce sont des impudiques. Ce sont des meurtriers. Ce sont des ivrognes, des drogués. ce sont des hommes et des femmes que la société juive avait rejetés. Mais Jésus ne les a pas rejetés. Pourquoi? Parce qu'il est venu pour sauver tous les pécheurs. Ces hommes et ces femmes, de Matthieu 9, verset 10, n'ont pas attendu de s'améliorer pour venir à Jésus. Ils sont venus tels qu'ils sont, et je suis convaincu que c'est Matthieu qui les a invités. Il a certainement dit, écoutez, si Jésus ne m'a pas rejeté moi, pourquoi est-ce qu'il va vous rejeter vous? Et je vous dis à vous, mon frère, je vous dis à vous, ma sœur, si Jésus n'a pas rejeté Raphaël qui vous parle maintenant, pourquoi est-ce qu'il vous rejeterait, vous qui m'écoutez en ce moment? Parce que nous sommes tous pécheurs. Nous sommes tous issus de Adam et de Ève. S'il a sauvé Matthieu, si Jésus a sauvé Matthieu, il a sauvé Pierre, il a sauvé Paul, qui se dit être le plus grand des pécheurs, il a sauvé Jean, il a sauvé Luc, il sauve Raph, pourquoi est-ce qu'il ne vous sauverait pas vous aussi? Mon frère, ma sœur, Jésus-Christ accepte tout le monde. Ne vous inquiétez de rien. Ne vous inquiétez pas. Venez à Jésus tel que vous êtes et laissez-le vous donner un nouveau départ. Laissez-le vous changer. Laissez-le vous transformer. Et il le fait par grâce. Et il le fait par amour. Il ne le fait pas parce que vous avez donné quoi que ce soit. Jésus dit, lorsqu'il y a maintenant échange avec les pharisiens, les sadducéens, les scribes de son époque, Jésus dit, juste expliquant son acte, dans Matthieu 9, verset 12, Jésus, ayant entendu, il dit, « Ce ne sont pas ceux qui se portent bien qui ont besoin de médecins, mais les malades. » Oui, les malades spirituels ont besoin de Jésus. Les bien portants ont aussi besoin de Jésus. Verset 12. Allez et apprenez ce que signifie « Je prends plaisir à la miséricorde » et non au sacrifice. Car je ne suis pas venu appeler des justes, mais des pécheurs. Il n'y a pas de juste en dehors de Jésus. Jésus-Christ est venu pour tous les hommes, pour le blanc, le noir, le juif, l'américain, le français, le belge, le congolais, l'homosexuel, la lesbienne, l'occultiste, le voleur, le meurtrier, l'idolâtre, Jésus-Christ est venu sauver les prostituées, Jésus-Christ est venu sauver tous les hommes. Pourquoi avez-vous peur? Il est vrai que ce sont les hommes qui effraient d'autres hommes à venir à Dieu. Parce que lorsque nous lisons dans Matthieu 9, verset 11, la Bible dit, les pharisiens virent cela, virent quoi? Que Jésus acceptait tout le monde. Et ils dirent aux disciples de Jésus, « Pourquoi votre maître mange-t-il avec les publicains et les gens de mauvaise vie ?» Vous voyez, des fois nous sommes des obstacles, nous qui craignons Dieu, nous qui marchons avec Jésus, des fois nous sommes des obstacles au salut des pécheurs. Parce que nous les rejetons alors que Jésus-Christ n'a rejeté personne. Nous les maudissons alors que Jésus-Christ n'a maudit personne. Nous les repoussons alors que Jésus-Christ n'a repoussé personne. Mais même cela, ce n'est pas une raison pour ne pas venir à Jésus-Christ, parce que ce n'est pas moi qui sauve les hommes. Ce n'est pas moi qui juge les hommes. Ce n'est pas moi qui suis le créateur des hommes. Moi, je suis un homme comme vous. Je suis un pécheur sauvé par grâce. Et aujourd'hui, Jésus-Christ veut vous sauver. Je suis un pécheur comme vous. Je suis sauvé par grâce. Ce n'est pas moi de vous juger. Ce n'est pas moi de vous condamner. Moi, mon rôle est de vous parler de Jésus-Christ. Combien d'hommes et de femmes ont du mal à venir à Jésus aujourd'hui? À cause de nos regards. Mais ce n'est pas une raison pour ne pas venir à Christ, parce que la Bible dit, ne vous inquiétez de rien. Venez à Jésus-Christ. Malgré votre péché, malgré votre faute, et c'est lui seul qui peut vous changer, c'est lui seul qui peut vous transformer, c'est lui seul qui peut vous donner un nouveau départ. Alléluia. Jésus-Christ ne rejette personne. Jésus-Christ ne rejette aucun homme, quelle que soit sa condition. Lorsque cet homme vient à Jésus-Christ, Jésus-Christ l'accepte. La Bible nous dit, « Je me tiens derrière la porte et je frappe. Si quelqu'un entend ma voix et ouvre, je souperai avec lui, il soupera avec moi et nous aurons communion. » C'est ce que Dieu nous dit dans le livre des Apocalypse, dans le livre d'Apocalypse. Il vous aime, il veut vous changer, il veut vous transformer, mon frère. Il veut vous transformer, ma sœur. Ne craignez rien. Il vous aime. Il est mort pour nous à la croix avant même que nous venions au monde. Il nous a aimés, il nous aime tel que nous sommes. Et c'est lui qui change, c'est lui qui transforme. Béni soit le Seigneur de ce que le salut ne dépend pas de la religion, ne dépend pas des hommes. Parce que les religieux de l'époque de Jésus ont dit, pourquoi est-ce que Jésus mange avec des publicains et des gens de mauvaise vie? Qui sommes-nous pour dire qui sont bons et qui sont mauvais? Il n'y a que Dieu seul qui connaît le cœur des hommes. Alors pourquoi est-ce que nous jugeons les autres? Pourquoi est-ce que nous condamnons les autres? Pourquoi est-ce que nous rejetons les autres à cause de leur style de vie? Si nous sommes à l'image de Christ, nous devons parler et nous comporter comme Christ, c'est-à-dire ne rejeter personne. Et vous qui hésitez de venir à Jésus parce que les hommes vous ont rejeté, Jésus vous dit, ne vous inquiétez de rien. Galates 2, verset 6. Galates 2, verset 6. Ceux qui sont les plus considérés, quels qu'ils aient été jadis, cela m'importe pas. Cela n'importe pas. Dieu ne fait exception de personne. Ceux qui sont les plus considérés ne m'imposèrent rien. La partie qui m'intéresse est Dieu ne fait exception de personne. En d'autres termes, Dieu ne regarde pas les hommes en disant « J'ai une préférence pour Raph et non une préférence pour Rose. J'ai une préférence pour Rose et non une préférence pour Dan. J'ai une préférence pour Saphir et non une préférence pour Raph. » En d'autres termes, c'est comme si en Dieu, il y avait du favoritisme. Eh bien, Paul nous dit que Dieu ne fait pas de favoritisme. Vous voyez? Voilà pourquoi vous, qui n'avez pas encore accepté Jésus-Christ et qui réfléchissez dans votre tête, qui vous dites « Ma vie, mon style de vie n'est pas un style de vie que Dieu pourrait accepter. » Ceci me fait penser à l'histoire, à cette histoire que m'a été racontée par un de mes amis, un ami très proche, qui alla évangéliser une prostituée. La prostituée, après avoir écouté le message, dit à mon ami, « Je ne pense pas que Dieu s'intéresse à ma vie à cause de tout ce que je suis en train de faire aujourd'hui. » Vous voyez? C'est comme si elle disait à mon ami que Dieu ne peut pas regarder des hommes et des femmes de son style. C'est comme si elle disait que ce verset de Galates 2, verset 6 était faux. Que Dieu avait une préférence. C'est comme si elle disait que Dieu graduait le péché. Et c'est ça que les hommes sont en train de faire comprendre aux autres aujourd'hui. Que même beaucoup d'enfants de Dieu sont en train d'inculter à d'autres hommes en leur disant qu'il y a une graduation dans le péché. Dès qu'on parle de l'homosexualité, oh, c'est horrible, oh, mais dès qu'on parle de voler 50 euros ou 50 dollars, oh, c'est pas si grave, ça a aucune espèce d'importance. Dès qu'on parle de fornication, oh, c'est pas si grave. Dès qu'on parle d'adultère, oh, il est méchant ce monsieur, on a gradué le péché. Non! Devant Dieu, il n'y a pas de graduation de péché. Ce qui est péché est péché. Et puisqu'il pardonne de la même manière à tous les hommes, il sauve aussi de la même manière à tous les hommes. De tous les hommes. Il sauve de la même manière tous les hommes. Il suffit simplement de venir à Jésus. Mon frère, ma sœur, Dieu vous aime. Ne vous inquiétez pas. Jésus-Christ ne va jamais vous rejeter. Même si les hommes vous rejettent, lui ne va jamais vous rejeter et il va vous donner un nouveau départ. Pour ça, c'est très simple. Acceptez-le comme Seigneur et Sauveur. Venez à lui. Il a dit, venez à moi, vous tous qui êtes fatigués et chargés. Si c'est le désir de votre cœur, c'est très simple. Baissez la tête dans la prière et répétez ces simples mots après moi. Dites, Père éternel, au nom de ton Fils, Jésus-Christ, je viens devant toi. J'accepte Jésus-Christ comme mon Sauveur et mon Seigneur personnel. Je prends l'engagement aujourd'hui et jusqu'à la fin de ma vie à dire non au péché, à dire non à Satan. Je te dis merci, Père éternel, pour ton amour, pour ta grâce, pour ton salut qui se trouve en Jésus-Christ. J'invoque le sang de Jésus-Christ sur mon corps, mon âme et mon esprit. Je crois et je confesse que maintenant, je suis une nouvelle créature. Au nom de Jésus-Christ, j'ai ainsi prié. Amen. Si vous avez fait cette prière, croyez que par la foi, Dieu vous a entendu. Si vous avez besoin de conseils, n'hésitez pas à nous contacter. Je suis Raphaël Mambou et le nom de cette émission est Venez à Jésus. Nous nous retrouvons la fois prochaine, toujours sur le même thème. Que Jésus continue de vous bénir, que Jésus continue de vous garder. À la fois prochaine. Amen.
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1: Beaucoup des fois disent, moi je suis né dans une famille protestante, catholique ou alors, j'allais dire chrétienne. Mais moi je suis né dans une famille athée, entièrement athée. Je croyais en rien du tout. Et j'ai grandi dans ce milieu-là de nombreuses années où on ne parlait jamais de Dieu, jamais de Jésus, où on remettait souvent des choses en question, changer le monde. Et puis j'ai grandi dans ce domaine-là. J'étais à l'école comme beaucoup. Et puis, vous allez voir pourquoi je dis comme beaucoup. Parce qu'à un moment donné, à l'âge de 12-13 ans, je crois que c'est la cinquième, mon père et ma mère, donc je vivais sur Paris, et puis mon père et ma mère se sont séparés, non pas ont divorcé, mais se sont séparés pour cause que je ne comprenais pas trop d'ailleurs. Et moi, je me trouvais entre les deux, ne sachant pas où est-ce qu'il fallait aller, suivre ma mère, rester avec mon père. Ça me posait un gros problème et j'avais l'impression qu'on me laissait le choix. Alors à 12-13 ans, le choix, il y avait la campagne, et puis il y avait Paris, et il y avait les amis, les copains, l'école, tout ça, et je voulais rester là. Puis d'un autre côté, ma mère ne comprenait pas que je reste là. Alors évidemment, qu'est-ce que j'ai fait? Je suis allé donc à la campagne, retrouver ma mère. Et puis là, donc, je suis resté dans cette maison. Cette maison, ce n'était pas une maison grand luxe. C'était une maison où il fallait tout refaire. Tout refaire. Il y avait juste, si je me souviens bien, un évier. Et je ne connaissais rien à tout le bricolage et un tas de choses qu'il fallait faire. Et je me suis mis à travailler dans cette maison à 12-13 ans. Et puis l'école, elle m'est passée sous le nez. Pour ça, je dis tout à l'heure, normalement. Ça veut dire qu'à partir de 13 ans jusqu'à aujourd'hui, je ne suis jamais retourné à l'école. Je vais vous expliquer la suite. Vous savez très bien que c'est obligatoire, n'est-ce pas? Et puis, j'ai commencé à avoir de la crainte. J'ai grandi dans cette atmosphère-là qui était difficile. Difficile. Parce qu'après une année sans être allé à l'école, je me suis dit, il y a un problème. Tous les autres y vont, moi j'y vais pas. Alors évidemment, au début, c'est bien de pas aller à l'école, on fait ce qu'on veut. Mais à un moment donné, on commence à se poser des questions. Et puis, bon, normalement, ça aurait dû être à mes parents de s'occuper de ça. Et j'ai posé la question quand même, quand même que je fasse quelque chose, quoi. Et des démarches ont été entreprises. Et à chaque fois, on posait la question, mais l'année d'avant, où est-ce qu'il a été? Dans quelle école? Dans quel lycée? Dans quel CES? Quelque part, quoi. Et la réponse était toujours la même, évidemment, j'avais été nulle part. Alors du coup, ils n'ont pas continué les démarches. Si bien que j'ai continué à ne pas aller à l'école. Et j'ai commencé à avoir beaucoup, beaucoup de craintes, beaucoup de peurs. Tout ce qu'il y avait, on peut appeler ça la police, la gendarmerie. Dès que je voyais un gendarme, je me cachais. Je voyais un policier, je me cachais tout de suite. C'était automatique. Et j'en étais arrivé vers l'âge de 14-15 ans à me creuser une tombe. Où j'allais me réfugier dedans. Je ne savais pas trop ce qui se passait dans ma tête, mais j'avais peur. J'avais une psychose et j'avais peur de tout ce qui se passait. Et j'ai grandi dans ces choses petit à petit. J'avais aussi beaucoup de livres pornographiques et je me nourrissais de ça. Et j'allais dire, à un moment donné, le sport m'a sauvé, une façon de parler. Ça m'a changé les idées. Et c'était agréable. Donc j'ai grandi dans la compétition cycliste. Et puis je suis arrivé à l'armée, où j'ai fait mon armée. Ensuite j'ai rencontré ma future épouse. Je bénis l'Éternel, parce que c'était une rencontre extraordinaire. Ça a changé mon existence dans beaucoup de domaines. Et puis ensuite, quelques temps après, j'accélère un petit peu, j'ai pu faire un stage de moniteur auto-école. Vous allez voir pourquoi je dis ces choses. Parce que pour moi, c'était une bouée de secours. Une bouée de secours. N'ayant pas fait d'études, d'un seul coup, quelque chose se met devant vous comme ça. Vous y réfléchissez. Et j'ai commencé à suivre ce stage et manque de chance, je l'ai loupé. Ça n'a pas marché. Résultat, c'était mauvais, mais il y avait des magouilles, il y avait des tas de choses. C'était incroyable. Enfin, ça me tombait sur le nez. En compétition, alors qu'il y avait une petite espérance de marcher dans ce sport, quand je suis arrivé au moment d'être junior, c'est-à-dire 16-17 ans, dans la première ou deuxième année, j'ai dû avoir 16 ou 17 crevaisons en temps de course. Je ne sais pas si vous imaginez, non, vous ne pouvez pas imaginer. Mais c'est incroyable, j'ai l'impression qu'il y avait la malédiction sur moi. Et c'était, ça avançait comme ça dans ce domaine-là, et c'était vraiment difficile. Et puis, le domaine du vélo, ça a craqué parce que mon dos a craqué. Et je bénis le Seigneur, parce que je bénis pas le Seigneur parce que j'étais voir des gens comme des sorciers, comme des magnétiseurs et d'autres. Mais je bénis le Seigneur parce qu'au travers de ça, Jésus a touché ma vie. Et ça, c'est important. Quand Jésus est devenu le maître de ma vie, tout a changé. Et réellement, toute cette psychose, toutes ces choses qui étaient vraiment mauvaises, et j'en passe, et des pires que j'ai vécues, toutes ces choses ont été effacées de ma vie. Et vraiment, je bénis l'Éternel parce que j'ai vraiment souffert. Et entre-temps, j'avais perdu un ami très cher qui s'était fait écraser contre un mur par un camion. Et j'ai vraiment souffert de toutes ces choses. Et je ne pleurais plus, je ne laissais aucune possibilité à la tristesse, au sentiment. Rien ne filtrait. Mais quand Jésus a touché ma vie, tout s'est effondré. Tout s'est effondré. Il a pu agir dans ma vie. Il a pu me rassurer, il a pu me consoler. Il a pu montrer mon avenir. Ce n'était plus l'avenir que je m'étais tissé, mais c'est l'avenir que lui m'apportait. Et c'était tout autre chose. Et vraiment, je bénis le Seigneur. J'aimerais vous donner quelques expériences avant de terminer. J'ai parlé de stage et donc je me suis retrouvé chauffeur-livreur et puis ensuite je me suis retrouvé au chômage et on m'a reproposé un stage pour être au moniteur auto-école. Et au début j'ai craint, je me suis dit qu'est-ce que ça va être encore, qu'est-ce que ça va me réserver. Mais là je marchais avec Jésus. Là je marchais avec lui, je marchais avec sa parole. Nous marchions ensemble avec ma femme. Avec Jésus. Et là, on s'est mis à prier, on s'est mis à demander à Dieu quelle était sa volonté, comment il voulait nous diriger dans ce travail, dans ce stage. Et la volonté de Dieu a été claire, poursuis, car tu atteindras ton but. Et alors, on s'est lancé, enfin, je me suis lancé, mais ma femme automatiquement suivait aussi. Ça a mis des problèmes, pas des problèmes de couple, mais des problèmes pour trouver les logements et tant de choses. Mais on a vu que les barrières sont tombées les unes après les autres. Et donc j'ai pu entrer dans ce stage, j'ai pu le poursuivre. Il y avait des gars avec moi qui avaient des bacs plus je ne sais combien. Et pour moi, c'était difficile. Vous comprenez mieux maintenant pourquoi je dis ça. Et j'ai avancé comme ça et je me suis rendu compte qu'en définitive, j'étais pas plus bête qu'eux. Malgré l'instruction qu'ils avaient, l'éducation qu'ils avaient et moi qui m'étais arrêté si vite. Et en définitive, on est arrivé donc à l'examen. Et je bénis le Seigneur parce que j'ai eu une moyenne pratiquement supérieure à celle qu'ils ont eue eux. C'était pas pour ma gloire, mais ça m'a fait du bien. Vous comprenez ces choses? Ça m'a fait du bien. C'est comme si Dieu avait guéri quelque chose à l'intérieur, là. Et j'ai pu avancer comme ça. On a pu avancer ensemble. Ensuite, nous avons eu des enfants. Trois filles, trois belles filles. Et quand la deuxième est arrivée, Mélanie, l'accouchement s'est bien passé, c'est une façon de parler, parce que évidemment on ne se met pas dans la peau de notre femme et les souffrances sont là. Mais entre le temps où je suis parti donc de la salle d'accouchement pour aller annoncer la bonne nouvelle de la naissance de ma fille, pendant ce temps-là, elle faisait une hémorragie, Caroline. Et je crois, j'en suis convaincu, si la grâce de Dieu n'avait pas été là, j'aurais perdu ma femme. Si la grâce de Dieu n'avait pas été là, j'aurais perdu ma femme. Et quelques temps après, il y a eu Laura qui est arrivée, donc la troisième. Et Caroline venait de faire donc deux fausses couches. Et donc il y avait cette troisième enfant qui arrivait. Et quand elle a été voir la gynécologue, elle lui a dit « Mais écoutez, ça va faire comme les deux autres quoi, en définitive. » Vous allez la perdre aussi. » Et donc, elle lui avait donné un autre rendez-vous, deux semaines après, je crois. Deux semaines après. Et j'avais demandé aux jeunes de l'église de Bourges, de prier pour que cet enfant arrive, cet enfant vienne réellement. Et puis est arrivée donc la visite chez le gynécologue et Caroline était sûre que tout allait bien, n'est-ce pas ? Tout allait bien. Et la gynéco était prête en définitive à faire, je ne sais plus comment ça s'appelle. Comment ? Le curetage ? Ouais. Enfin, je ne sais pas, je ne connais rien. Dans ce domaine-là, qu'importe, c'est pas grave, vous m'avez compris. Et elle a quand même, même vérifié en mettant je ne sais quoi pour voir s'il y avait la vie. Et à sa grande stupéfaction, cet enfant vivait. Eh oui, Dieu avait répondu à la prière. Ça, c'est des bénédictions et des tas de choses, des tas de choses. Mais la chose la plus importante que nous avons vécue, c'est que Dieu a transformé notre vie. Et je crois que c'est ça le plus important. Dieu a transformé notre vie et de jour en jour, nous marchons avec lui. Et nous voyons sa grâce, nous voyons ses bénédictions, nous voyons qu'il est un Dieu vivant et qu'on peut s'appuyer sur lui d'une manière certaine. Amen.

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2: Bonjour à tous, je suis Raphaël Mambou, que Jésus vous bénisse, qui que vous soyez ou que vous soyez. Le nom de cette émission est Venez à Jésus, c'est une grâce, c'est un honneur, c'est un privilège de pouvoir vous retrouver encore aujourd'hui autour de la parole de Dieu pour partager quelques versets bibliques sur le thème « Le roi Saül ». Avant d'aller plus loin, je voudrais vous inviter à baisser la tête dans la prière pour dédier le reste des 30 minutes entre les mains du Seigneur. Prions. Père éternel, au nom de ton Fils Jésus-Christ, nous voici devant toi, pour entendre ta parole, pour entendre ton message, pour entendre ton appel. Merci pour le souffle de vie, merci pour ton amour, ta grâce, ta bonté, ta miséricorde. Merci pour le salut qui se trouve en Jésus-Christ. Seigneur, permets que les enseignements qu'on va entendre aujourd'hui nous fassent du bien, nous guérissent, nous restaurent, nous aident à nous relever, Seigneur. Car nous ne voulons pas finir comme ce monarque, Saül, qui a mal commencé et qui a mal fini. Au nom de ton Fils Jésus-Christ, nous avons ainsi prié. Amen. Le roi Saül. Pourquoi nous sommes en train de faire une petite étude sur le roi Saül ? Parce que d'une manière ou d'une autre, nous sommes tous des Saül. En ce sens que nous pouvons être les premiers dans notre famille à être des chrétiens, nous occupons peut-être des postes de responsabilité, nous sommes peut-être des décideurs à un certain niveau, au niveau de la République, au niveau d'un royaume, au niveau d'une église, au niveau d'un ministère. Et si nous ne faisons pas attention, au lieu que nous soyons des David, nous risquons de devenir des Saül. Nous risquons d'exprimer des Saül. Je suis même tenté de dire que si nous ne faisons pas attention à notre marche chrétienne, nous serons influencés par l'esprit de Saül. C'est cette arrogance, cette méchanceté, cette cruauté, cette idolâtrie qui se retrouvait dans Saül peut commencer à s'exprimer dans nos vies de tous les jours. Je voudrais vous inviter dans 1 Samuel 15, versets 10 à 23. 1 Samuel 15, versets 10 à 23. Vous y êtes ? L'Éternel adressa la parole à Samuel et lui dit... 1 Samuel 13, 4 à 14. 1 Samuel 13, 4 à 14. Tout Israël entendit que l'on disait, Saül a battu le poste des Philistins, et Israël s'est rendu au peuple fut convoqué auprès de Saül à Gilgal. Les Philistins s'assemblèrent pour combattre Israël, ils avaient 1000 chars et 6000 cavaliers, et ce peuple était innombrable comme le sable qui est sur le bord de la mer, et ils vinrent camper à Michmaph, à l'orient de Beth-Aven. Les enfants d'Israël se virent à l'extrémité car ils étaient serrés de près. Ils se cachèrent dans les cavernes, dans les buissons, dans les rochers, dans les tours et dans les citernes. Il y eut aussi des Hébreux qui passèrent le Jourdain pour aller au pays de Gad et de Galate. Saül était encore à Gilga et tout le peuple qui se trouvait auprès de lui tremblait. Il attendit 7 jours selon le terme fixé par Samuel, mais Samuel n'arriva pas à Gilga et le peuple se dispersait loin de Saül. Alors Saül dit « Emmenez-moi l'Holocauste et les sacrifices d'action de grâce. » Et il offrit l'Holocauste. Comme il achevait d'offrir l'Holocauste, voici Samuel arriva et Saül sortit au-devant de lui pour le saluer. Samuel dit, « Qu'as-tu fait ?» Saül répondit, « Lorsque j'ai vu le peuple se disperser loin de moi et que tu n'arrivais pas au terme fixé, et que les Philistins étaient assemblés à Michmash, je me suis dit, les Philistins vont descendre contre moi à Gilgal et je n'ai pas imploré l'Éternel. C'est alors que je me suis fait violence et que j'ai offert l'Holocauste. Samuel a dit à Saül, tu as agi en insensé. Tu n'as pas observé le commandement que l'Éternel ton Dieu t'avait donné. L'Éternel aurait affermi pour toujours ton règne sur Israël. Et maintenant ton règne ne durera point. L'Éternel s'est choisi un homme selon son cœur et l'Éternel l'a destiné à être le chef de son peuple, parce que tu n'as pas observé ce que l'Éternel t'avait commandé. Israël a demandé un roi. Israël a demandé Saül. Parce que n'oublions pas que Saül, c'est la volonté des hommes. C'est l'initiative des hommes de demander un roi. Nous l'avons vu dans les émissions précédentes. Tandis que David, c'est la volonté de Dieu. Vous avez le roi. Maintenant, vous êtes en train de combattre. Parce que là, le désir du peuple d'Israël était que nous voulons combattre avec un roi qui va mener nos guerres. Saül est là. Mais Samuel dit à Saül, je viendrai dans 7 jours, à telle heure, et je vais faire le sacrifice pour te permettre d'aller combattre les ennemis d'Israël. Après, c'est pour un lévite pour offrir le sacrifice lévitique, comme s'il en avait le droit. Parce que, voyons, la peur du peuple d'Israël, ayant subi des pressions, certainement qu'on lui a donné des conseils, le pauvre monsieur, il cède à la panique, il cède à la pression, il cède aux mauvais conseils qu'on lui a donnés. Quels sont ces mauvais conseils? C'est celui de sacrifier, de se comporter comme si c'était un souverain sacrificateur. Lorsque Samuel vient se présenter, il dit, mais tu es un insensé. Dieu t'aurait donné l'opportunité aujourd'hui d'affermir ton trône, mais tu as préféré désobéir à la parole de Dieu. Mon frère, ma sœur, comme je le disais, quelque part, nous sommes tous des Saül, peut-être parce que nous sommes des aînés, peut-être parce que nous sommes responsables d'un ministère, nous devons coacher d'autres ministères. Nous ne devons pas faire les mêmes erreurs qu'a fait Saül. Parce que quand vous relisez et vous rappelez l'histoire de ce monarque, il a mal commencé et il a mal fini. Il a mal fini parce que il a mal commencé et il ne s'est même pas rattrapé dans ses erreurs, mais il a persévéré dans les erreurs, j'allais dire dans des bêtises, dans la désobéissance de la parole de Dieu, le monsieur va

pour notre propre bien, ma sœur. Dans Proverbe 19, Proverbe 29, verset 25. La crainte des hommes tend un piège. Avoir peur des hommes, trop respecter des hommes par rapport à Dieu, la Bible dit que c'est une mauvaise chose. La Bible ne demande pas d'être impoli. La Bible ne demande pas d'être méchant. La Bible ne demande pas d'être arrogant. La Bible ne demande pas d'être orgueilleux. La Bible demande la crainte de Dieu. Et la Bible nous prévient que la crainte des hommes, c'est un piège. Avoir peur des hommes, plus que peur de Dieu, si je peux me permettre ainsi, c'est un péché. La preuve, nous le voyons dans le cas de Saül. Tellement il est effrayé, tellement il subit la pression du peuple, qu'il va désobéir à la parole de Dieu. Combien de familles, d'hommes et de femmes, ils ont une telle crainte de leurs proches parents, de leur famille, qu'ils font des choses qui ne sont plus conformes à la parole de Dieu. Baptisés du Saint-Esprit, exerçant même des ministères chrétiens, n'impliquent pas Jésus-Christ dans leur vie de tous les jours et dans tous les domaines. Vous les entendrez dire, non, nous sommes des Africains. Dans certains domaines, il faut réfléchir en africain. Non! Le christianisme n'a rien à voir avec le monde occidental. Le christianisme n'a rien à voir avec le monde les Américains, les Européens ou je ne sais quoi. Non! Le christianisme est un style de vie. Le christianisme est une façon nouvelle de vivre en Jésus-Christ, tout en sachant, tout en se disant que nous appartenons au royaume de Dieu. Et le royaume de Dieu, c'est nous qui sommes ses représentants ici sur cette terre. Donc dans ma famille, on doit sentir, on doit sentir le chrétien. Dans mon ministère, à mon travail, on doit me faire confiance parce qu'on doit se dire « celui-là, c'est un chrétien ». Je ne peux pas venir et commencer à dire « non, ça, ce sont les affaires des hommes et je me sépare des affaires et je les sépare des affaires de Dieu ». Non. Je ne peux pas venir et dire « je suis chrétien, mais je vais rester réaliste dans les affaires ». Comme je discutais avec un jeune frère dans le Seigneur, à qui je recommandais, je dis « pour si tu veux commencer dans les affaires », tu dois avoir un registre du commerce. Tu dois être inscrit au registre du commerce, pardon. Alors il me dit, ah frère, soyons réalistes, ça c'est le domaine des affaires. Tu emmènes le christianisme dedans. Je lui dis, mais c'est ça justement que tu dois faire. Puisque tu acceptes Jésus-Christ comme ton Seigneur et ton Sauveur personnel, Sauveur du péché, Seigneur, ça veut dire celui qui décide dans tous les domaines de ma vie. Mon frère, ma sœur, il en doit en être ainsi pour nous. La crainte des hommes tend un piège. Nous ne devons pas avoir peur des hommes. Certains, vous savez, ils sont mariés, ils n'ont pas d'enfants, et leurs proches parents, leurs membres de famille leur disent « écoute, prends une deuxième femme, prends une troisième femme ». C'est ce que permet la coutume. Mais il est chrétien, alors il va céder, malheureusement, à la coutume, parce qu'il ne veut pas avoir des problèmes avec sa famille. Non, mon frère, non, ma sœur. En Jésus-Christ, nous sommes une nouvelle créature et nous basons nos vies en fonction des commandements et de la parole de Dieu. Nous ne devons pas céder à la pression des hommes. Saül a cédé, oui, a paniqué. Certainement, les conseillers lui ont dit « Hey, roi Saül, Samuel ne viendra pas. Nous avons un combat à livrer. » Mais vous allez livrer un combat sans Dieu. Vous allez livrer un combat en désobéissant à la parole de Dieu. Mais vous êtes perdant, mon frère, ma sœur. Certains vivent dans la prostitution, et j'appelle prostitution, parce que leurs membres de famille, quoique chrétiens, les poussent à aller chercher de l'argent de la manière la plus sale possible. Ils disent, mais tu es une femme. Sors avec ce monsieur, épouse ce monsieur, alors que c'est un homme peut-être déjà marié. Peut-être que c'est un... Et vous savez, il y a certaines familles...

0: Je m'excuse de le dire, en Afrique particulièrement, où, moi j'appelle ça carrément la prostitution, où on dit aux jeunes filles, ramène de l'argent, débrouille-toi, mais tu nous ramènes de l'argent pour que nous puissions vivre. Et des fois, ils ne le disent pas comme ça, mais ils le montrent dans le partage de la nourriture. Ils disent, mais tu n'as rien emmené, tu n'as pas emmené d'argent, donc on ne te donne rien. Et la jeune fille, ne pouvant pas travailler, parce que peut-être elle est dans l'incapacité de travailler, ou elle ne peut pas obtenir un travail, elle commence à se livrer dans la prostitution. Moi, j'appelle ça prostitution. La crainte des hommes est un piège. La crainte des hommes est un piège. Nous ne devons pas craindre les hommes. Dieu dira à Jérémie, dans Jérémie 1, verset 17, Dieu dira à Jérémie ceci. Vous y êtes, verset 17, Jérémie 1, verset 17. Et toi, saint Airain, lève-toi, dis-leur tout ce que je t'ordonnerai. Ne tremble pas en leur présence, de peur que je te fasse trembler devant eux. Ne panique pas. Donne le message que je te demande de donner au monde. Combien est-ce qu'il y a des pasteurs aujourd'hui dans leurs églises sont en train d'adapter le message à l'auditoire pour faire plaisir aux gens. Ouais. Ils veulent faire plaisir et ils se disent, ah, monsieur X donne une dîme de 10 000 euros, de 10 000 dollars chaque mois, mais il a une deuxième, il a une troisième, il a une quatrième femme. Si je lui demande d'abandonner cette vie de péché, si ça ne lui plaît pas, il va quitter mon église et je n'aurai plus l'argent. Alors je vais adapter le message pour ne pas le blesser, pour ne pas le frustrer, pas pour ne pas le faire fuir. C'est une manière de trembler. Dieu disait à Jérémie, donne le message comme je te demande de le donner. Ne panique pas, ne tremble pas. Ne panique pas, ne tremble pas. N'aie pas peur. Toi, donne et livre le message. Mon frère, ma sœur, même dans nos bureaux, dans les entreprises, dans les ministères, là où nous sommes, près des gouverneurs, je ne sais pas, des premiers ministres, nous n'avons pas à trembler devant ces hommes. S'ils nous demandent de faire quelque chose qui contredit la parole de Dieu, c'est avec amour, c'est avec respect que nous allons leur dire que nous ne pouvons pas effectuer ces choses parce que ça vexe ou que ça va à l'encontre de nos convictions chrétiennes. Ah, vous savez, d'autres vont dire, mais qu'est-ce que tu crois? Tu crois que tu es le seul chrétien? Non, je ne suis pas le seul chrétien. Mais moi, je suis convaincu que je ne dois pas faire cela parce que mon Seigneur ne m'autorise pas à le faire. Si vous, vous êtes autorisé à le faire, gloire à Dieu. Mais moi, je ne suis pas autorisé à le faire. Mon frère, ma sœur, nous n'avons à trembler devant personne. Nous devons du respect, nous devons de l'honneur à toute personne qui est élevée en dignité. Mais cela ne veut pas dire que nous devons tolérer, accepter, encourager tout ce qui se fait contre la parole de Dieu. Même les parents. Vous voyez votre père, vous voyez votre mère se méconduire, vous avez pleinement le droit de les faire asseoir et de leur faire comprendre que le chemin qu'ils sont en train d'effectuer va à l'encontre de la parole de Dieu, avec amour et respect. Il n'y a pas de honte à faire cela. Jérémie nous dit, la Bible nous dit dans Jérémie, « Saint Airain, lève-toi et dis-leur tout ce que je t'ordonnerai. Ne tremble pas en leur présence, de peur que je te fasse trembler devant eux. » C'est Dieu qui nous soutient, c'est Dieu qui nous encourage, c'est Dieu qui nous fortifie, mon frère, ma sœur. Saül n'avait pas à trembler devant le peuple d'Israël, n'avait pas à trembler devant les Philistins. Il n'avait pas à paniquer, c'est parce qu'il a tremblé, c'est parce qu'il a eu peur que cette peur l'a entraîné à la désobéissance de la parole de Dieu. Oui, mon frère. Même si le premier ministre vient prier dans votre église, même si le président de la République vient prier dans votre église, même si le roi, un prince, un homme très riche, l'homme le plus riche du pays, venait prier dans votre église, si Dieu est. Ne tremblez pas, n'ayez pas peur de perdre des titres, n'ayez pas peur de perdre votre communauté. Non, vous n'allez rien perdre. Au contraire, vous allez tout gagner. Ce n'était pas facile pour Jérémie. Je ne dis pas que ces choses seront faciles. La vie n'était pas facile pour Jérémie. Il a été emprisonné, il a été détesté, il a été haï, Il a été humilié, il a été rejeté par son peuple, au point qu'aujourd'hui nous avons une expression, les Jérémiades, donc des pleurs, et c'est basé sur l'histoire de Jérémie, sur les lamentations de Jérémie. Tellement il se lamentait sur, pas forcément sur son sort, mais sur Israël, qui ne comprenait pas les choses de Dieu, qui rejetait Dieu, qui ne voulait pas marcher avec Dieu. Le monsieur a pleuré. Il a intercédé pour son peuple. Et on a sorti une expression, les Jérémiades. Mon frère, ma sœur, qui que vous soyez, vous qui m'écoutez en ce moment, quel que soit le lieu où vous m'écoutez en ce moment, nous n'avons pas à trembler devant les hommes. Nous n'avons pas à trembler. Oh, on vous encourage à vivre dans le péché et vous dites non. Non, mon frère, non, ma sœur. Cela va à l'encontre de mes convictions chrétiennes. Je suis chrétien et je sais ce que Dieu me demande de faire. Mon frère, ma sœur, c'est très important. Dieu dira à Ézéchiel ceci, dans Ézéchiel 3. Ézéchiel 3, versets 17 à 19. Ézéchiel 3. Vous y êtes? Fils de l'homme, je t'établis comme sentinelle sur la maison d'Israël. Tu écouteras la parole qui sortira de ma bouche, et tu les avertiras de ma part. Quand je dirai au méchant, tu mourras, si tu ne l'avertis pas, si tu ne parles pas pour détourner le méchant de sa mauvaise voie et pour lui sauver la vie, ce méchant mourra dans son iniquité, et je te redemanderai son sang. Mais si tu avertis le méchant, et qu'il ne se détourne pas de sa méchanceté et de sa mauvaise voie, il mourra dans son iniquité, et toi tu sauveras ton âme. Voyez, Dieu dit, vous êtes des sentinelles. Vous qui écoutez cette émission en ce moment, oh, vous allez peut-être me dire, non, je ne suis pas prédicateur. La sentinelle, c'est quelqu'un qui voit, qui est censé protéger, qui a une fonction de veiller. Tout chrétien est une sentinelle. Et la sentinelle ne doit pas dormir la nuit, sinon elle sera surprise par la visite du voleur. Et Dieu dit, avertis le méchant que sa vie de péché est en train de le détruire, que sa vie de péché est en train de l'emmener en enfer. Avertis le méchant, n'aie pas peur, ne tremble pas, dénonce le péché, l'homosexualité, l'adultère, la fornication, la pornographie, la drogue, l'alcoolisme, le tabagisme, la sorcellerie, la magie, les prières dites aux saints, les prières faites à des statues. Dénoncez ces choses avec amour, avec respect, parce que nous sommes des sentinelles. La sentinelle crie, elle dit, Jésus revient bientôt. Préparez-vous, arrêtez la vie de péché, ne tremblez pas. Ne soyons pas comme Saül qui, voyant le peuple fuir, il a tremblé. Non, mon frère, non, ma sœur, même si vous étiez seul avec Jésus-Christ, vous êtes une majorité. Nous n'avons pas à avoir peur, nous devons dénoncer le péché. Nous ne devons pas vivre dans le péché, quel que soit le niveau que nous occupons de fonction dans le pays. Si on nous pousse à vivre dans le péché, nous devons dire non. Et quand les hommes nous demandent des conseils, nous devons leur dire réellement ce que la Bible dit. Vous savez qu'il y a de ces gens qui encouragent d'une façon indirecte d'autres personnes à vivre dans le péché. Et ils vont même sortir des versets bibliques. Oh, mais David avait plusieurs femmes, Abraham avait plusieurs femmes. C'est permis, ne t'inquiète pas, ne t'en veux pas. En fait, on le fait parce qu'on veut soutirer de l'argent auprès de cette personne, parce qu'on veut faire plaisir à cette personne, parce qu'on ne veut pas vexer cette personne. Vous savez, un ami, ce n'est pas celui qui vous dit des bonnes choses du matin au soir, non. Un ami, un véritable ami, c'est celui qui vous dit la vérité. Quand vous êtes dans le bon, vous êtes dans le bon. Quand vous êtes dans le faux, il vous dit que vous êtes dans le faux. Sentinelle, préviens le méchant que s'il continue dans cette vie de péché, il va mourir. Vous êtes des sentinelles, vous qui m'écoutez en ce moment. Voilà pourquoi je vais me permettre de faire cette petite parenthèse. Soutenez les radios qui prêchent l'évangile en vérité. Soutenez vos églises qui prêchent l'évangile en vérité. Soutenez les ministères qui prêchent l'évangile en vérité. Parce qu'il faut prévenir les autres. Vous qui m'écoutez, qui êtes partant, par exemple partenaire avec ce ministère en ce moment, c'est avec vous que je suis en train de prêcher. Et nous sommes en train de prévenir les hommes du danger de vivre dans le péché, du danger de se comporter comme Saül. Saül a tremblé. Saül a paniqué lorsqu'il a vu le peuple commencer à fuir. Il s'est dit, mais moi, je suis toujours en train de m'imaginer. Il désobéit à la parole de Dieu et il s'attend à ce que Dieu soit avec lui dans le combat face aux Philistins. Non, ça n'a pas de sens. Ça n'a pas de sens. C'était encore mieux d'aller combattre les Philistins, mais tout en disant à Dieu, moi j'ai attendu Samuel. Samuel n'est pas venu. Maintenant que le combat est engagé, je vais, mais Dieu protège-moi, alors que ton prophète a failli dans sa fonction. Ça aurait été différent. Mais il a voulu désobéir à la parole de Dieu pour faire plaisir aux autres et aller combattre contre ses ennemis sans Dieu. Ça n'a pas de sens. Il se serait fait massacrer. Il se serait fait tuer. Et Dieu lui dira au travers du prophète Samuel, « Tu as agi en insensé. On aurait affermi ton trône aujourd'hui, mais tu as préféré désobéir à la parole de Dieu. Alors Dieu s'est choisi un autre homme selon son cœur. » Selon sa volonté, qui fera tous les désirs du cœur de Dieu. Mon frère, ma sœur, ne soyons pas comme Saül. Marchons dans la crainte de Dieu, marchons dans la volonté de Dieu. Peu importe le temps que ça fera, peu importe le temps que ça prendra, restons accrochés à Dieu. Pas de compromis dans le message, pas de compromis dans la vie chrétienne, pas de compromis dans notre travail, pas de magouille. Ça va prendre du temps. Les Philistins sont devant nous en train de nous attaquer, c'est vrai. Mais nous allons dire, Seigneur, je vais marcher selon ta volonté. Même si je dois mourir, je vais mourir tout en marchant avec Jésus-Christ. Parce qu'à quoi ça me sert de vivre sans Jésus-Christ? Je ne suis pas intéressant. Il n'y a pas de vie en dehors de Jésus-Christ. Et puis, même si je meurs en Jésus-Christ, je ne suis pas mort, puisque en Jésus-Christ, je suis passé de la mort à la vie. Même si aux yeux du monde, j'ai quitté ce monde, je reviendrai avec Jésus-Christ. C'est comme ça qu'aurait dû réfléchir Saül. Il aurait dû se rappeler même l'époque d'Abraham, qui partait pour sacrifier Isaac, mais qu'il savait dans son cœur que Dieu était capable, même après la mort d'Isaac, de le ressusciter. Mon frère, ma sœur, arrêtons de vivre dans une vie de péché, arrêtons de vivre dans une vie de désordre, de désobéissance à la parole de Dieu. Accrochons-nous à Jésus-Christ. Ne désobéissons pas à sa parole. La crainte des hommes tend un piège. Si ce message vous a touché et que vous voulez demander pardon à Dieu, baissez simplement la tête dans la prière et répétez ces simples mots après moi. Dites, Père éternel, au nom de ton Fils Jésus-Christ, je viens devant toi. J'ai entendu ton message. J'ai entendu ton appel. Je reconnais que j'ai vécu dans le désordre. Je reconnais que j'ai vécu dans le péché. Je reconnais que j'ai vécu dans la désobéissance. Père, je viens humblement devant toi te demander pardon. Purifie-moi avec le sang de Jésus-Christ. Lave-moi avec le sang de Jésus-Christ. Maintenant, je crois et je confesse que je suis pardonné, que j'ai pris un nouveau départ, que je suis né de nouveau, et que je m'engage avec Jésus-Christ dans ma vie de tous les jours. Au nom de ton Fils Jésus-Christ, j'ai ainsi prié. Amen. Si vous avez fait cette prière, mon frère, si vous avez fait cette prière, ma sœur, croyez que Dieu vous a entendu. Je suis Raphaël Mambou, et le nom de cette émission est « Venez à Jésus ». Nous nous retrouvons la fois prochaine, toujours sur le même thème, le roi Saül. Que Jésus continue de vous bénir, que Jésus continue de vous garder. À la fois prochaine. Amen.
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Gloire à Dieu. Vous savez, la parole de Dieu, elle vient toujours pour nous élever. Toujours important de comprendre cela. Dieu n'a rien d'autre en pensée que tu réussisses dans la vie. Et la réussite dans la vie, la vraie réussite vient de Dieu. Il n'y a pas de raccourci possible. Lorsque Dieu nous a donné sa parole, il nous a donné toutes les clés et toutes les lois que nous avons besoin de connaître et d'appliquer dans nos cœurs et dans nos vies pour que nous réussissions. Alléluia. Et donc, peuple de Dieu, je vais vous demander d'être attentifs, tout le monde, tous ceux qui servent aussi dans cette maison, que vous soyez attentifs à la parole de Dieu. Il y a un verset qui a résonné dans mon cœur depuis le début de cette semaine. Je pense que Dieu veut nous parler à ce sujet. Et c'est un verset qui se trouve dans les Proverbes. C'est un verset qui parle de la sagesse. Et ce matin, je veux vous parler de la sagesse de Dieu versus la sagesse humaine. Alléluia. La sagesse de Dieu n'a rien à voir avec la sagesse de l'homme. Mais pour avoir les clés de la réussite dans notre vie, on a besoin de la sagesse de Dieu. Combien d'entre vous pensez que vous avez besoin de la sagesse de Dieu? Alléluia. La réalité, c'est qu'il n'y a rien que vous puissiez réussir vraiment, d'une vraie belle réussite, sans la sagesse de Dieu. Parce que la sagesse de Dieu, elle est supérieure à la sagesse humaine. Alléluia. Un mariage tient dans le temps parce qu'il est conduit par la sagesse de Dieu. Tout le monde peut se marier. Tout le monde ne peut pas célébrer 48 ans de mariage. Ce n'est pas tant de faire les choses. Tout le monde peut avoir un enfant, mais tout le monde ne peut pas avoir une famille. Tout le monde peut commencer des affaires, mais tout le monde ne peut pas être prospère. Tout le monde peut faire des choses, mais ce n'est pas tout le monde qui réussit. Tout le monde peut servir Dieu, mais ce n'est pas tout le monde qui va changer le monde. Cela demande la sagesse de Dieu. Et je ne sais pas ce qu'il en est de vous, mais moi j'ai besoin de la sagesse de Dieu. Et j'ai besoin de plus de la sagesse de Dieu. Et je veux crier et demander à Dieu pour sa sagesse. Et je veux même décréter, à la fin de ce message, un mois de prière pour demander à Dieu la sagesse. Sa sagesse. Hallelujah. La sagesse de Dieu. Amen. Maintenant, je vais vous dire ce verset que Dieu a mis dans mon cœur, qui a résonné dans mon cœur et qui est pour chacun d'entre nous, je pense, qui se trouve dans Proverbes 24, verset 3. Il est écrit « Car c'est par la sagesse qu'une maison s'élève et c'est par l'intelligence qu'elle s'affermit. » Alléluia. C'est par la sagesse qu'une maison s'élève et c'est par l'intelligence qu'elle s'affermit. Oh, alléluia. Vous pouvez laisser le verset sur les écrans. On a besoin de la sagesse de Dieu pour construire quoi que ce soit. Parce que c'est par la sagesse de Dieu qu'une maison va s'élever. C'est par la sagesse de Dieu que ta vie va être bénie. C'est par la sagesse de Dieu que ton mariage va être béni. C'est par la sagesse de Dieu que tes entreprises vont prospérer. C'est par la sagesse de Dieu que tout ce que tu fais va réussir. Comme je l'ai dit il y a quelques instants, tout le monde peut faire. On est tous capables de faire. Et Dieu a mis en nous des capacités pour faire. Mais on n'est pas tous capables de réussir. Parce que ça demande quelque chose de plus. Alléluia. Ça demande quelque chose qui est au-dessus de nous et au-dessus de nos propres capacités et qui s'appelle la sagesse de Dieu. C'est par la sagesse de Dieu qu'une maison s'élève et par l'intelligence qu'elle s'affermit. Et le Proverbe 9, verset 1 dit « La sagesse a bâti sa maison et elle a taillé ses 7 colonnes. » Alléluia. La sagesse va bâtir la maison.
Je veux que tu reçoives cette parole dans ton cœur. La sagesse de Dieu dans ta vie, alors que tu vas chercher la sagesse de Dieu, poursuivre la sagesse de Dieu, cette sagesse va bâtir ta maison. Ça veut dire que cette sagesse va bâtir ta vie. Elle va te donner les clés pour réussir. Mais il te faut poursuivre la sagesse. Il te faut chercher la sagesse. Beaucoup de gens prennent des conseils de droite et de gauche. Beaucoup de gens écoutent les conseils de gens qui n'ont jamais réussi. Beaucoup de gens écoutent les conseils des amis. Ce ne sont pas des sources de conseils selon Dieu. Ton ami peut peut-être avoir un esprit de jalousie dans son cœur que tu ne sais pas. Ton ami peut-être a de l'amertume par rapport à une personne ou une autre personne et tu demandes un conseil et tu reçois un conseil qui est en fait voilé, qui est en fait détourné parce que tu ne sais pas ce qu'il y a dans le cœur de l'homme. Arrête de conseiller, de chercher conseil à droite et à gauche. Alléluia. Fais attention à tes amitiés. Fais attention à qui tu demandes conseil. Alléluia. Tu peux avoir des amis. Hein. Tu as le droit de sortir avec des gens. Tu as le droit de passer du bon temps. Mais quand il s'agit de donner la direction de ta vie et de prendre conseil sur des gens ou sur des situations, fais donc attention à qui tu demandes conseil. Cherche plutôt la sagesse de Dieu qui est à l'intérieur de toi par le Saint-Esprit. Alléluia. La puissance de la sagesse de Dieu, c'est qu'elle va bâtir ta maison. Moi, ça me parle. Parce que dans ma vie, j'ai des choses à bâtir. Et je ne suis pas simplement en train de parler de bâtir un bâtiment. Non, j'ai des choses à bâtir. J'ai des années devant moi. J'ai des objectifs devant moi. J'ai des choses importantes que Dieu veut que j'atteigne. Tout comme il y a des choses importantes que Dieu veut que tu atteignes. Et je sais qu'avec mes propres capacités, j'ai des limites. Je sais que je suis limitée. Je sais que j'ai une certaine force jusqu'à un certain domaine. Mais au bout d'un moment, on sait, et c'est important de connaître et de reconnaître nos limites. On a tous des limites. Ça veut dire que je peux, avec mes propres forces, aller jusqu'à un certain point, mais pour aller au-delà de ce point, je vais avoir besoin d'une force supérieure. Et donc, je vais avoir besoin d'une sagesse supérieure. Et cette sagesse supérieure ne se trouve qu'en Dieu. Cette sagesse supérieure se trouve dans la parole de Dieu. Cette sagesse supérieure, Dieu veut te la donner. Amen. De sorte que toi aussi, tu bâtisses ta maison et que personne ne vienne détruire cette maison et que cette maison, elle soit bâtie sur la sagesse. Le couple doit être bâti sur la sagesse. La famille doit être bâtie sur la sagesse. Tes finances doivent être bâties sur la sagesse. Ton appel, ton ministère, ton service dans le royaume de Dieu doit être bâti sur la sagesse. Alléluia. Alléluia. Il y a deux types de sagesse dans la Bible. Il y a deux mots pour sagesse dans la Bible. Un mot qui est en grec pour le Nouveau Testament, un mot qui est en hébreu. Ces deux mots disent et résument le mot sagesse, mais ils ont une nuance qui m'intéresse. Il y a premièrement le mot Sophia. Vous connaissez ce mot Sophia, Sophie, qui philosophie, Sophie, Sophia, qui parle de la sagesse et qui a une belle explication sur la sagesse, mais aussi qui parle de la sagesse qui vient du savoir. Sophia parle de la sagesse qui vient de la connaissance. Quand je m'applique à savoir, quand je m'applique à étudier, quand je passe un diplôme, j'ai de la Sophia, j'ai de la sagesse, j'ai de la connaissance. Et cela peut nous parler de cette sagesse humaine qu'il y a dans notre monde. Et nous ne mettons pas cette sagesse à la poubelle parce qu'on a besoin de connaître. Parce qu'il n'y a pas de mal à avoir des diplômes et c'est important. C'est important de connaître les choses. Mais il y a une sagesse supérieure. Et dans la Bible,
J'aime mieux la traduction qui a à voir avec la sagesse qui se trouve en hébreu, qui est le mot chokma, C-H-O-K-M-A-H. Pour ceux qui veulent prendre le mot, c'est le mot chokma qui parle de la sagesse. Et là, ce mot sagesse parle d'adresse, d'habilité. Hallelujah. Vous savez, l'habileté à faire quelque chose ne vient pas de ton intellect. C'est une grâce. Il y a des gens, ils font des choses avec grâce. Ils n'ont pas la capacité, ils n'ont pas les diplômes, mais ils ont une habileté qui vient de Dieu et qui fait d'eux des stars. Pas stars selon le monde, mais des stars, c'est-à-dire des gens qui sont élevés et qui vont faire de grandes choses parce qu'ils ont une habileté. Vous voyez, par exemple, vous pouvez aller dans toutes les écoles bibliques du monde et revenir avec les meilleurs diplômes et le doctorat. Ça ne fera pas de vous un serviteur de Dieu. Vous comprenez? Il n'y a pas un diplôme qui fait de toi un serviteur de Dieu. Mais par contre, la grâce qu'il y a sur ta vie, l'adresse, l'habilité à faire les choses qui vient de Dieu, qui est connectée à cette sagesse supérieure, peut faire de toi un homme de Dieu, une femme de Dieu, que les gens se demandent, comment est-ce que tu arrives? Comment est-ce que tu fais? Comment est-ce que tu fais? Comment est-ce que tu fais? Alléluia. Cela ne vient pas d'une compétence humaine, mais cela vient d'une grâce supérieure. Alléluia. Eh bien, moi, pour arriver à faire ce que j'ai besoin de faire, pour accomplir l'appel de Dieu sur ma vie, j'ai besoin de plus que de la Sophia. J'ai besoin de la chokma, j'ai besoin de cette sagesse, de cette adresse, de cette habileté surnaturelle qui va m'aider à prendre les bonnes décisions, à faire les bons choix, à ressentir les choses par l'Esprit de Dieu qui est en moi. Et tu en as besoin aussi, Coco. Hallelujah. C'est ce qui va te guider. Hallelujah. C'est ce qui va t'élever. C'est par la sagesse qu'une maison s'élève. L'élévation ne vient pas par hasard. Quand l'élévation vient par une sagesse humaine, elle est temporaire. Il y a des gens, pour s'élever dans la vie, pour s'élever dans le ministère, qui jouent des coudes, qui abaissent les autres pour s'élever. Il y a des gens, pour monter dans une position, eh bien, qui utilisent d'artifices pour briller, pour avoir la première place, et ça se passe partout. Ça se passe au travail, dans le monde professionnel. Ça se passe à l'école, à l'université. Ça se passe même à l'église. Parce que les gens prennent les systèmes du monde, prennent les façons de faire du monde, les amènent dans l'église sans être changés, sans être renouvelés dans leur cœur et dans leur esprit et pensent que c'est comme ça qu'ils vont y arriver. Alléluia. Mais ils ne vont pas y arriver parce qu'ils ne peuvent pas y arriver. Parce que le royaume de Dieu ne fonctionne pas comme ça. Alléluia. Parce que ce n'est pas possible. Le royaume de Dieu fonctionne selon des lois et des règles qui appartiennent à Dieu. Alléluia. Et toute élévation qui est permanente vient d'un cœur qui s'est humilié devant Dieu. Jésus les a déjà donné les clés de l'élévation. Alléluia. Il nous a dit que celui qui s'humilie sera élevé. Celui qui s'élève sera abaissé. Dans le royaume de Dieu et dans notre connexion avec Dieu et dans notre service pour Dieu, nous devons vraiment nous humilier. La Bible dit que Jésus est paru comme un simple homme, et qu'il s'est humilié lui-même, se rendant obéissant jusqu'à la mort, même jusqu'à la mort de la croix. C'est-à-dire la mort la plus horrible, la plus honteuse, la plus humiliante qui soit. Jésus s'est humilié lui-même. Alléluia. Et vous savez, en tant qu'enfant de Dieu, et je ne dis pas que nous devons nous humilier devant le diable, et que nous devons... mais dans nos cœurs, il doit y avoir de l'humilité. Hélas, il y a beaucoup d'orgueil dans le cœur de l'homme. Et je vais vous dire une chose. Vous pouvez savoir quel est le baromètre, la température de votre cœur, en fonction des émotions qui animent votre cœur. Quand on vous dit non, quelle émotion germe dans votre cœur ?
Vous pouvez, parce que vous savez, on pense des grandes choses à propos de nous-mêmes. On se pense parfois comme étant des gens très spirituels, des gens très, très, qui ont appris plein de leçons. Et c'est comme ça qu'on pense de soi-même, parce qu'on n'est pas challengé. Mais quand on est challengé, d'un seul coup, il y a un truc bizarre qui sort. Puis parfois, on ne réprimande même pas ces choses, parce qu'on pense qu'on est dans notre bon droit, que les autres ont tort. Mais la réalité, quand tu ne peux pas faire ce que tu veux, qu'est-ce qui sort de ton cœur? Quand tu n'as pas la première place, qu'est-ce qui sort de ton cœur? Waouh! Tu comprends? Ces émotions-là, c'est très important que tu les étudies, parce que lorsque tu as ces émotions-là, tu dois te rendre compte qu'à l'intérieur de toi, il y a encore des choses qui bloquent. Et s'il y a encore ces choses qui bloquent, eh bien Dieu ne peut pas encore libérer ce qu'il a besoin de libérer dans ta vie. Alléluia. Dieu ne va jamais promouvoir la chair. Or, dans le corps de Christ, il y a beaucoup de chair. Alléluia. Alléluia. S'il y a bien un endroit dans lequel l'Église, dans son service, et partout dans tous les départements, il y a besoin d'être très vigilant. L'endroit probablement où il faut être le plus vigilant, c'est dans la partie, une des parties la plus visible du ministère, qui s'appelle la louange. Alléluia. Alléluia. C'est là où il doit y avoir le plus haut niveau de soumission. C'est là où il doit y avoir le plus haut niveau d'humilité. Et c'est là où il doit y avoir le plus haut niveau de circoncision. Parce que c'est une position de visibilité. Et je vais vous dire une chose. Alléluia. À chaque fois que vous devez faire le service pour Dieu, que ce soit sur cette estrade ou sur une autre estrade, alléluia. Et quand je parle d'une autre estrade, ça peut être dans les groupes de maison ou ça peut être dans n'importe quelle autre chose. Waouh. Vous devez sonder les mobiles de votre cœur. Pourquoi est-ce que tu fais ce que tu fais? Pour qui est-ce que tu le fais? Une des grandes pièges du ministère, c'est de se servir soi-même. En disant Dieu, Dieu, Dieu, Jésus, Jésus, Marie, Marie et tous les saints. Vous comprenez? C'est pas parce que les gens ont Dieu dans la bouche qu'ils ont Dieu dans le cœur. Alléluia. Cette sagesse-là n'est pas la sagesse de Dieu. C'est une sagesse, la Bible dit, elle est terrestre, elle est charnelle et elle est diabolique. Jacques parle de la sagesse. Et Jacques nous dit, il y a deux sagesses. Premièrement, il y a la sagesse de Dieu. Et si quelqu'un manque de sagesse, qu'il la demande à Dieu, qu'il donne à tous, gratuitement, sans reproche, mais cette sagesse, qu'il la demande simplement avec foi. Ça, c'est ce que Jacques 1, 5 nous dit. Si quelqu'un manque de sagesse, qu'il la demande à Dieu. Alléluia. Donc, il y a une sagesse de Dieu. Il y a une sagesse que Dieu veut vous donner. Cette sagesse, toi et moi, on a besoin de la demander. Si nous voulons bâtir la maison de Dieu, si nous voulons que Dieu bâtisse notre propre maison, si nous voulons atteindre nos objectifs et faire ce à quoi Dieu nous appelle à faire dans nos vies personnelles, nous avons besoin de la sagesse de Dieu. Est-ce que je parle à quelqu'un? Alléluia. Donc Jacques 1, 5 dit, si quelqu'un manque de sagesse, je pense déjà que c'est une sagesse de réaliser que l'on peut manquer de sagesse. Donc déjà, la personne qui demande à Dieu la sagesse, il est sage de demander la sagesse parce qu'il réalise qu'il a besoin de la sagesse de Dieu. Alléluia. Si quelqu'un manque de sagesse, qu'il la demande à Dieu, qu'il donne à tous gratuitement et selon son bon vouloir, c'est sa volonté de le faire, sauf que qu'il la demande avec foi. Maintenant, si vous allez un peu plus loin dans Jacques, j'ai pris pour vous la référence et peut-être la vidéo proche va nous aider. Dans Jacques, ok, il est parlé dans Jacques 3, 15, hallelujah, d'une autre sagesse. Et il dit, cette sagesse n'est point celle qui vient d'en haut, mais elle est terrestre, charnelle et diabolique. Donc, j'aimerais que vous compreniez qu'il y a trois niveaux dans la sagesse
terrestre. Dans la sagesse du monde, il y a trois niveaux. Premièrement, elle est terrestre, c'est-à-dire qu'elle appartient à ce monde-là, ok? Mais lorsqu'on entretient cette sagesse et qu'on fonctionne selon cette sagesse terrestre, ben vous allez voir que cette sagesse, son deuxième niveau, c'est qu'elle est charnelle. Alléluia. C'est-à-dire que pour y arriver, vous allez, pour arriver à vos objectifs, alléluia, parce que la sagesse, c'est toujours pour atteindre un objectif, c'est toujours pour faire quelque chose, ben vous allez utiliser des armes qui ne sont pas des armes spirituelles, mais qui sont des armes charnelles. Alléluia. C'est pourquoi on voit des gens qui parlent dans le dos d'autres personnes. C'est pourquoi on voit des gens qui font des complots. Pensez que ces choses n'existent pas même dans le corps de Christ. Ces choses existent. Elles ont besoin d'être dites, elles ont besoin d'être exposées. C'est pourquoi il y a des gens qui murmurent. C'est pourquoi il y a des gens qui se plaignent. C'est pourquoi il y a des gens qui cherchent à créer des divisions. C'est pourquoi il y a des gens qui utilisent de stratèges. Alléluia. Ne pensez pas que ces choses n'existent pas, elles existent. Et Jacques en parle. Et Jacques expose ces choses. Parce que c'est une sagesse qui est charnelle. Cette sagesse est... Vous savez, Jésus, lorsqu'il était avec ses disciples, pendant 3 ans et demi, hein, il a dû régler leurs comptes à plusieurs reprises. Il les a formés. C'est pas un problème d'arriver comme cela du monde. Parce qu'ils sont arrivés eux-mêmes de la pêche, ils sont arrivés du monde. Puis ils ont marché avec Jésus. Hein, et Jésus les a repris. Jésus leur a parlé. Combien de fois ils ont joué des coudes? Même à la mort, lorsque Jésus a été crucifié et qu'il est parlé de sa résurrection, que les femmes sont revenues avec le témoignage, mais nous l'avons vu, il est ressuscité. Ils ont dit, oh les femmes, qu'est-ce qu'ils nous racontent les femmes? Et puis quand même, Pierre et Jean se sont dit quand même, peut-être qu'elles ont raison, on va aller voir. Et ils se sont mis à courir sur le chemin pour aller jusqu'au tombeau pour voir la résurrection de Jésus-Christ. Et même là, lorsque Pierre et Jean, ils ont couru sur le chemin, ils ont fait la compète pour savoir qui est-ce qui allait arriver le premier. Écoutez, l'esprit de compétition, c'est démoniaque. C'est démoniaque. Ça ne peut pas exister dans le corps de Christ. Et j'aimerais vous dire qu'il y a beaucoup de compétition dans le corps de Christ. Et je vous le dis dans le nom de Jésus, si vous avez un esprit de compétition, vous êtes bien malheureux. Et vous serez malheureux à garder et à entretenir cet esprit. Vous serez la seule victime. Pourquoi? Parce que les gens qui ont un esprit de compétition, ils souffrent. Ils souffrent dans leur chair parce qu'ils sont charnels. Vous comprenez? Et donc ils sont malheureux parce qu'ils sont toujours challengés, parce qu'il y aura toujours quelqu'un qui sera au-dessus de toi. Il y aura toujours quelqu'un qui sera meilleur que toi. Il y aura toujours quelqu'un que Dieu va élever à droite et à gauche. Donc si tu es charnel, tu vas être tout le temps dans la souffrance. Tes émotions en venant à l'église, tes émotions en venant au travail vont être toujours chamboulées, hein, parce que tu vas être continuellement défié. Et tu vas toujours vouloir te battre avec des armes qui sont des armes inutiles, qui sont des armes charnelles, terrestres et démoniaques et diaboliques. Moi, je te le dis ce matin dans le nom de Jésus, laisse tomber les armes. Alléluia. Pose tes armes à la croix de Jésus-Christ. Ne te bats pas comme se battent les gens du monde. Cherche la sagesse de Dieu. Cherche la sagesse de Dieu. Seule la sagesse de Dieu va pouvoir t'élever de façon stable. Alléluia. Alléluia. Amen. Est-ce que je parle à quelqu'un ce matin? Je vous le dis dans le nom de Jésus, pas de compétition. Pas de comparaison. Alléluia. Ne vous comparez pas. Alléluia. Pas d'ambition personnelle. Nous ne voulons pas dans le royaume de Dieu d'ambition personnelle. Il n'y a pas de place dans le corps de Christ qui doit être un corps uni et puissant. Il n'y a pas de place pour des ambitions personnelles. Nous devons être un corps d'élite, concentré vers une seule chose, gagner le maximum d'âmes. Changer le maximum de vie. Amener le maximum de gens au ciel, dépouiller l'enfer et élever le ciel. Dans cette vision et dans cet objectif, et c'est pour cela que je veux que tout le monde soit à l'école des leaders, dans cette vision et dans cet objectif, il n'y a aucune place
pour l'ambition personnelle. Alléluia. Ça ne veut pas dire que Dieu ne va pas vous utiliser puissamment. Ça ne veut pas dire que Dieu ne va pas faire des grandes choses avec vous. Alléluia. Mais il n'y a pas de place pour l'ambition personnelle. Parfois, les gens, ils viennent, ils servent Dieu avec des ambitions personnelles. Ils ont des agendas cachés. Je vais servir. Waouh, ça va m'élever, ça va me placer, ça va me positionner. Mais vous savez, bien souvent, ce n'est pas conscient non plus. C'est inconscient. C'est quelque part entre le conscient et l'inconscient. Mais c'est quand même là. Moi, je vous le dis dans le nom de Jésus, si vous voulez avoir et fonctionner selon la sagesse de Dieu, il va falloir que vous demandiez sincèrement à Dieu de purifier votre cœur. Que Dieu vraiment lave vos cœurs de tout ce qui est charnel. Tout ce qui est charnel, c'est tout ce qui excite, tout ce qui passionne et tout ce qui fait mal. Quand on marche la marche de l'esprit, on marche dans la joie, dans la paix. Regardez quel est le fruit de l'esprit. Car le fruit de l'esprit, c'est l'amour, la joie, la paix, la bonté, la patience, la douceur, la bienveillance, la bénignité, la tempérance, la persévérance et la foi. Et Dieu est pour ces choses. Donc la marche par l'esprit, c'est une marche dans laquelle on est cool. On est cool. On est bien. On est serein. On est bien dans ses baskets. Mais à chaque fois que tu es torturé, tu es tourmenté. Tu es sorti de la sagesse divine. Tu es sorti des fruits de l'esprit pour être dans les œuvres de la chair. Alors les œuvres de la chair, waouh, elles sont ténébreuses. Elles sont mauvaises. Elles sont charnelles. Elles sont démoniaques. Et ces œuvres de la chair, quand elles sont dans ton cœur, bah, t'es malheureux. Tu te sens moins que rien. T'as envie de te battre. T'as envie de te justifier. T'as envie de la première place. T'as envie de te venger de tout le monde. T'as envie d'exprimer ta colère. T'as envie... T'es plein d'amertume, t'as envie de tordre le cou de ton responsable. Comment ça se fait qu'il ne te voit pas? Comment ça se fait qu'il ne te respecte pas? Comment ça se fait qu'il ne te donne pas la place? Hey! Il y a quelque chose qui doit changer dans ton cœur. Tant qu'il y a ces choses qui sont dans notre cœur, je vais te dire une chose, Dieu nous aime. Il t'aime quand tu es charnel. Il t'aime quand tu es charnel. Et il t'aime quand tu es spirituel. Mais quand tu es charnel, aussi longtemps que tu es charnel, il ne peut pas ouvrir la porte pour toi. Mais il t'aime. Mais il ne peut pas ouvrir la porte pour toi. Mais il t'aime. Il ne peut pas te faire avancer. Mais il t'aime. Il ne peut pas te faire progresser. Mais il t'aime. Et tout ce truc-là peut rester longtemps au placard. Et tu peux rester longtemps dans ton placard tant que tu n'apprends pas ces leçons. Tu as besoin de monter dans la sagesse de Dieu. La sagesse de Dieu. La sagesse de Dieu, c'est David et Saül. Waouh! Saül, c'est l'homme, le roi, qui finalement se trouve en place, en poste pour Dieu, mais qui n'en a rien à foutre. Là, je le dis net, de façon... familière, il en a rien à faire, il en a rien à foutre, vraiment, de l'œuvre de Dieu, du royaume de Dieu, il en a à faire que pour lui-même, c'est que pour sa bouche, c'est que pour lui, il veut que pour lui sa place, son positionnement, son honneur, son respect. Dieu ne peut pas rendre prospère cela, Dieu ne peut pas, il en a rien à faire. Vraiment rien à faire du royaume de Dieu. La seule chose qui compte, c'est son image. La seule chose qui compte, c'est sa place. La seule chose qui compte, c'est qu'il soit respecté. Et quand Nathan vient et le confronte, et qu'il lui dit « La royauté va être enlevée, va être donnée à un meilleur que toi », il s'accroche à lui, il déchire son vêtement et il lui dit « Non, ne me fais pas ça devant les gens. » Il est encore en train, hein, à ce moment-là, alors qu'il se fait réprimander, il devrait se jeter aux genoux du prophète et pleurer sur lui-même et se repentir pour avoir une chance de sortir de cette terrible impasse dans laquelle il est maintenant. Il devrait se repentir sur son cœur. Mais encore, il attrape le vêtement du prophète et il dit « Non, ne me fais pas ça en public, ne me fais pas ça devant les gens. » Jamais dans tout son service pour Dieu, il n'a eu aucun intérêt de glorifier Dieu. Et parfois, on peut servir Dieu comme ça.
Waouh, mais on se trouve au placard, on se trouve au placard, on n'avance pas, on ne progresse pas. Il faut monter dans une sagesse supérieure. David n'était pas comme ça. David avait un autre leadership. David, il était passionné par Dieu. Et vous savez, les gens, moins ils sont à propos d'eux-mêmes, moins ils sont concernés par eux-mêmes, leur image, et plus Dieu les élève facilement. Plus Dieu ouvre le chemin pour eux. Plus on est concentré sur soi, et puis moins on y arrive, puis on devient frustré, puis on devient de plus en plus frustré. Moi, j'aimerais parler aux gens frustrés aujourd'hui. Très sérieusement. Non. Vous savez, la frustration n'a pas de lèvres. La frustration ne se voit pas. Elle est dans le cœur. Elle est cachée. Elle est subtile, mais elle est méchante. Elle est violente. La frustration pousse au meurtre. La frustration pousse au crime. La frustration divise les gens. C'est caché à l'intérieur. C'est un serpent à l'intérieur du cœur. J'ai eu de la frustration, je sais ce que c'est. J'ai appris à la vaincre dans le nom de Jésus. J'ai appris à réaliser que la frustration, c'est vraiment un serpent qu'il faut vaincre. C'est un démon qui vient dans le cœur des gens et qui les anime. Il faut lutter contre cela. Quand la frustration vient dans ton cœur, tu es humain, tu peux avoir de la frustration. Quand elle vient dans ton cœur, tu dois apprendre à la rejeter. Tu dois apprendre à dire non, je résiste, je dis non à ces émotions. Ah! Je veux m'humilier sous la main de mon Dieu. Il y a des gens qui vivent dans la frustration. Et je te le dis, si tu fais un service pour Dieu et que tu es dans la frustration, waouh, c'est le temps que tu ploies tes genoux vers Dieu et que tu dis, Seigneur, libère-moi de cet esprit qui est un mauvais esprit. Le problème n'est pas chez les autres. Le problème, il est en moi. Et je te demande de me délivrer, moi. Je ne veux plus souffrir ça. C'est terrible la frustration. Frustration. Judas était plein de frustration, mais il n'a pas dominé sur cela. Caïn était plein de frustration, mais il n'a pas dominé sur cela. Vous comprenez? Il y a des choses sur lesquelles il faut dominer. C'est la sagesse, c'est une sagesse qui est terrestre, qui est charnelle, et finalement qui termine par être diabolique. Qui fait du mal à l'œuvre de Dieu. C'est une sagesse qui est perso. Moi, mon jeu, qui est tourné vers soi, vers sa propre réussite. Mais ce n'est pas l'Esprit de Dieu, ce n'est pas le corps de Christ. Dans le corps de Christ, on est une équipe, on est tous ensemble. On est une famille, on est là pour s'encourager les uns les autres. Le fer aiguise le fer. On est là pour s'élever les uns les autres, pour dire « Vas-y, je suis avec toi, course ta course, alléluia !» Alléluia. Parce qu'on est là pour les âmes, on est là pour que les gens soient sauvés. Il n'y a pas autre chose qui doit animer le cœur de l'Église. Le cœur qui bat de l'Église doit être les âmes. Mais ça ne doit pas être toi. Si c'est toi, tu es à côté de la plaque. Tu n'as pas compris l'Évangile, tu n'as pas compris le message de Dieu. Peut-être tu as besoin de te convertir. Peut-être tu as besoin de revenir à Dieu. Waouh. Alléluia. Est-ce que je parle à quelqu'un ce matin? Alléluia. Thank you, Jesus. Oh, merci, Seigneur. Waouh. Regardez avec moi tout le passage de Jacques 5, parce que ce passage, il m'a quand même beaucoup touché. Jacques 3, pardon. Vous allez voir que ce que je viens de dire est résumé tout dans Jacques 3. Jacques 3, prenez-le à partir du verset 13. On va le lire ensemble. C'est bon de lire la parole de Dieu. Si vous y êtes, dites amen. Jacques 3, verset 13. Alléluia. Lequel d'entre vous est sage et intelligent? Qu'il montre ses œuvres par une bonne conduite, avec de la douceur et de la sagesse. Mais si vous avez dans votre cœur un zèle amer, c'est-à-dire un zèle qui est poursuivi, qui est conduit par de l'amertume. C'est pas un zèle qui est pur, c'est un zèle qui est amer. C'est du zèle, oui, mais amer. Vous comprenez? Mais si vous avez dans votre cœur un zèle amer et un esprit de dispute, parce que ce zèle va amener des disputes, ce zèle va amener des murmures, ce zèle va amener des contestations, ce zèle va amener de la rébellion.
Ce zèle va amener des divisions. Waouh. C'est pas moi qui le dis, c'est Jacques. Mais si vous avez dans votre cœur un zèle amer, un esprit de dispute, ne vous glorifiez pas et ne mentez pas contre la vérité. Ce que fait aussi le zèle amer, c'est qu'il fait que les gens se glorifient. Et là, l'apôtre dit, ne te glorifie pas et ne mens pas contre la vérité. Arrête de raconter des histoires. Arrête de mentir. Arrête de mentir aux gens. Arrête de raconter des histoires. Arrête de te glorifier. Parce qu'un zèle amer font que les gens se glorifient. Ne vous glorifiez pas et ne mentez pas contre la vérité. Regardez ce qui est verset 15. Car cette sagesse n'est point celle qui vient d'en haut, mais elle est terrestre, charnelle et diabolique. Car là où il y a un zèle amer et un esprit de dispute, il y a aussi du désordre et toute mauvaise action. Et la sagesse d'en haut est première, alors que la sagesse d'en haut est premièrement pure, pure dans le cœur, pacifique, paisible, modérée, c'est-à-dire équilibrée, conciliante, cherchant toujours à établir, à construire des ponts avec les gens, établir des relations. Elle est pleine de miséricorde. Elle est pleine de miséricorde. Amen. Donc pleine d'amour.

double, on est caché. La duplicité. Waouh. Donc cette sagesse, elle est pleine de duplicité et elle est pleine d'hypocrisie. Waouh. Mais le fruit de la justice est semé dans la paix par ceux qui recherchent la paix. Waouh. Alléluia. Amen. Moi, je vais vous dire une chose. Écoutez-moi, peuple de Dieu. Je vous parle comme une mère ce matin. Certains d'entre vous, peut-être, vous êtes en connexion avec des gens. Je dis ça, mais alors vraiment, je dis cela. Je n'ai pas prévu de dire cela, mais c'est un conseil. Vous êtes connecté avec des gens, et les gens qui vous parlent, qu'ils soient dans l'église, en dehors de l'église, ou au travail, ou dans n'importe quelle sphère que ce soit, ok ? Ce sont des principes qui sont valables pour la maison, le couple, qui sont valables pour le travail, qui sont valables pour le service pour Dieu. Mais vous êtes connecté avec des gens qui vous parlent et qui mettent un zèle amer dans votre cœur. Vous savez, il y a des gens, on les écoute, et après, quand on les écoute, on en a après toute la terre. On épouse leurs problèmes. Vous comprenez ? Ils vous parlent de sœur un tel et frère un tel. Vous, vous n'avez jamais aucun problème avec frère un tel, sœur un tel. La personne vous parle et elle met un poison dans votre cœur. Et quand vous regardez sœur un tel et frère un tel... Et même 5 ans après, c'est très très dangereux. C'est vraiment du venin de serpent. Et je vous dis dans le nom de Jésus, vous devez faire taire ces langues. Vous devez faire taire, vous devez vous éloigner de ceux qui critiquent. Vous devez vous éloigner de ceux qui divisent. Vous devez vous éloigner de ceux qui ont des paroles de duplicité et qui jettent dans votre cœur un venin. Un venin. Waouh. Un venin. Savez-vous... On se souviendra beaucoup plus longtemps des paroles méchantes qu'on a dites sur quelqu'un, qu'on a entendu, plutôt que des qualités, des compliments. On n'a pas le droit de parler en mal des gens. Et moi, je vous le dis, mettez un scotch sur votre bouche. Et si vous avez dit quelque chose en mal à propos de quelqu'un, vous avez parlé trop vite, vous étiez dans la passion, allez revoir la même personne et dites-lui, tu sais, j'ai dit ça, mais je m'en repens. Je n'aime pas ce que j'ai dit à propos de cette personne, c'était sous l'effet de la colère. Très, très, très, très important de faire ça. Non, ce que j'ai dit, c'est pas juste, c'était pas dans l'amour, non, c'est pas bien ce que j'ai dit. Premièrement, que de votre bouche ne sorte pas de venin. Et deuxièmement, deux, que vos oreilles... n'entendent pas du venin. Séparez-vous de tous les gens qui vous séparent. Séparez-vous des gens qui vous séparent de Dieu. Séparez-vous des gens qui vous séparent de la maison de Dieu. Séparez-vous des gens qui vous séparent de moi. Hey, je vous le dis dans le nom de Jésus. Séparez-vous des gens qui mettent du venin dans votre cœur. Vous êtes victime de leur propre amertume. Vous êtes victime de leur propre compétition. Vous êtes victime de leur propre sentiment charnel et diabolique. Alléluia. Alors que vous, vous êtes innocent. Vous n'avez rien à voir avec toute cette histoire. Mais discernez les cœurs. Discernez les cœurs. Protégez-vous. Parce qu'ils sont en train d'avorter votre course. Ils sont en train d'avorter ce que Dieu veut faire dans votre vie. Ils sont en train de détruire le fruit que Dieu a bâti dans votre cœur. Alléluia. Waouh. C'est tellement important. C'est des choses que l'on sait, mais c'est tellement important de les réentendre. C'est tellement important de les réentendre. Waouh. Alléluia. Amen. Alléluia. Thank you, Jesus. Oh, alléluia, shakamasororoi. Donne-nous ta sagesse, Seigneur. Donne-nous ta sagesse, Père. Alléluia. Nous voulons ta sagesse. Korabashikamasororosororoi. Shalamasotokororosororoi. Shakamasororabashakama. Alléluia, alléluia. Demandez à Dieu la sagesse. Kerenemasororoshe, kerenemaso. Serenema shakalama sororo shikararama kororo shikalama sororo sororo sororo we keremana ni ananama sororo we. Alléluia. Ô Père éternel, nous voulons prier ce matin. Shakama sororo we.
Nous voulons prier pour recevoir.

0: voir cette sagesse surnaturelle. Non seulement l'intelligence, mais l'habilité, la grâce de faire. Et nous voulons détruire tout ce qui contamine la sagesse, tout ce qui vient détruire les fruits, les bons fruits de Dieu. Hallelujah. L'ennemi aimerait détruire, oh hallelujah, ce bon pays dans lequel Dieu te veut te faire rentrer, un pays de lait et de miel, un pays avec des fruits, des grands fruits, hallelujah, qui est ta terre promise. L'ennemi aimerait détruire ce fruit. Et parfois il utilise des gens ou il utilise tes propres passions, les choses qui ne sont pas circoncis dans ton cœur, hallelujah, pour te séparer de ta destinée, pour te séparer du plan de Dieu. Mais reçois ce matin le conseil de Dieu, parce que Dieu ne veut que te faire prospérer, car Dieu ne veut prendre que soin de toi. Hallelujah, il veut t'amener dans ta destinée. Élevons nos mains vers le ciel et demandons-lui cette sagesse. La Bible dit, la sagesse a bâti sa maison, elle a taillé ses 7 colonnes. Hallelujah, la Bible dit que c'est par la sagesse qu'une maison s'élève, c'est par la sagesse de Dieu qu'elle est affermie. Ô Éternel, nous demandons ta sagesse ce matin. Y a-t-il quelqu'un qui veut la sagesse de Dieu? Seigneur, j'ai tant besoin de ta sagesse ce matin. Oh, dans ma vie, papa, Seigneur, je veux détruire cette sagesse diabolique, charnelle et démoniaque. Je veux me repentir de toutes ces œuvres démoniaques. Et Seigneur, je veux embrasser ta sagesse. Alléluia. Parce que je sais que tu as un plan plus grand pour ma vie. Et je sais que tu as un plan plus grand pour la vie de tes enfants. Alléluia. Ô Père, et je prie dans le nom de Jésus qu'ils entrent dans leur destinée, hein, qu'ils reçoivent la sagesse de Dieu pour leur famille, qu'ils reçoivent la sagesse d'en haut pour leur couple, qu'ils reçoivent la sagesse d'en haut pour leurs entreprises, et qu'ils reçoivent la sagesse d'en haut pour le ministère, pour faire le service de Dieu. Ô Père, hallelujah. Le Saint-Esprit m'a dit, alors que je préparais ce message, il m'a dit, un mois de prière pour la sagesse. Alléluia. Et donc je décrète, à la fin de ce message, un mois de prière de toute l'Église pour avoir la sagesse de Dieu. Demandez à Dieu la sagesse avec foi et croyez que Dieu vous la donne. Et n'hésitez pas à confronter votre cœur. Confrontez les problèmes cachés internes de votre cœur. Et demandez à Dieu de l'aide. Dites, Seigneur, délivre-moi de ces émotions. Délivre-moi. Confrontez. Alléluia. Gloire à Jésus. Je veux que toute l'Église prie pendant un mois, jusqu'à fin mars, cette prière-là. Amen.
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1: Bonjour à tous, je suis Raphaël Mambou. Que Jésus vous bénisse, qui que vous soyez, où que vous soyez. Le nom de cette émission est Venez à Jésus. C'est une grâce, c'est un honneur, c'est un privilège de pouvoir vous retrouver encore une fois autour de la parole de Dieu pour partager quelques versets bibliques sur le thème « La parabole du fils prodigue ». Avant d'aller plus loin, je voudrais vous inviter à baisser la tête dans la prière pour dédier le reste des 30 minutes entre les mains du Seigneur. Prions. Père éternel, au nom de ton Fils Jésus-Christ, nous voici devant toi pour entendre ta parole, pour partager des versets bibliques, Seigneur. Bénis les différents auditeurs. Bénis les différents ministères qui nous assistent à faire connaître ce message auprès de tes enfants. Seigneur, parle à chacun d'entre nous. Parle à nos cœurs, Seigneur, car nous avons besoin de t'entendre, toi, le seul, l'unique, vrai Dieu. Au nom de ton Fils Jésus-Christ, nous avons ainsi prié. Amen. La parabole du Fils prodigue. Luc 15, 11 à 24. Luc 15, 11 à 24. Jésus dit, « Un homme avait deux fils. Le plus jeune dit à son père, « Mon père, donne-moi la part de bien qui doit me revenir. » Et le père leur partagea son bien. Peu de jours après, le plus jeune fils, ayant tout ramassé, partit pour un pays éloigné où il dissipa son bien en vivant dans la débauche. Lorsqu'il eut tout dépensé, une grande famine survint dans ce pays et il commença à se trouver dans le besoin. Il alla se mettre au service d'un habitant du pays qu'il envoya dans ses champs garder les pourceaux. Il aurait bien voulu se rassasier des carouges que mangeaient les pourceaux, mais personne ne lui en donnait. Étant rentré en lui-même, il se dit, « Combien de mercenaires chez mon père ont du pain en abondance, et moi ici je meurs de faim. Je me lèverai, j'irai vers mon père, et je lui dirai, « Mon père, j'ai péché contre le ciel et contre toi. Je ne suis plus digne d'être appelé ton fils. Traite-moi comme l'un de tes mercenaires. » Et il se leva et alla vers son père. Comme il était encore loin, son père le vit et fut ému de compassion. Il courut se jeter à son cou et le baisa ou l'embrassa. Le fils lui dit, « Mon père, j'ai péché contre le ciel et contre toi, je ne suis plus digne d'être appelé ton fils. » Mais le père dit à ses serviteurs, « Apportez la plus belle robe et l'en revêtez. Mettez-lui un anneau au doigt et des souliers aux pieds. Amenez le veau gras et tuez-le, mangeons et réjouissons-nous, car mon fils que voici était mort. » Il est revenu à la vie. Il était perdu et il est retrouvé. Et ils commencèrent à se réjouir. Très belle histoire. Mon frère, ma sœur, vous qui êtes en train de m'écouter, peut-être que vous avez commencé ce thème par cette émission. En tout cas, je vous encouragerai, soit à entrer en contact avec nous, soit avec la radio qui diffuse ces messages, soit sur notre site internet, pour avoir l'ensemble de ces émissions sur ce thème. C'est vraiment un très bon et riche enseignement. Nous avons défini une parabole comme un enseignement spirituel illustré par des faits de notre vie de tous les jours. Jésus, qui est un grand enseignant, veut nous faire comprendre les vérités spirituelles, mais il les illustre, c'est-à-dire il utilise des images de notre vie de tous les jours pour comprendre ce que Dieu à nous transmettre. Un homme avait deux fils. Le plus jeune se rebelle. Les rebelles n'ont pas de place auprès de Dieu. La rébellion commence dans le cœur. La rébellion commence dans les pensées. La rébellion est interne d'abord. Nous avons dit que la rébellion n'a pas commencé sur la terre. La rébellion a commencé dans le ciel par Satan. Tous les rebelles ont pour père Satan. Il existe une différence entre un rebelle et un révolutionnaire. Mais bon, c'est pas ça le sujet de notre thème. Ce rebelle, le fils cadet, demande sa part d'héritage et va vivre loin de son père, loin de la protection de son père, loin de l'amour de son père, loin de la seigneurie de son père. Il ne veut plus rien avoir avec son père, il veut vivre comme il veut, comme il entend. La vraie liberté, mon frère, la vraie liberté, ma sœur, se trouve en Christ. Et même dans la liberté de Christ, Christ a mis des lois, des règles pour nous protéger. Il y a quelque temps en arrière, j'étais en train de réfléchir sur ça, et c'était une révélation de Dieu. La révélation, les enseignements, les règles, les codes de conduite que Dieu nous, nous demande d'appliquer, ce n'est pas pour lui, c'est pour notre propre intérêt. Regardez comment finissent la vie des hommes et des femmes qui n'ont pas marché avec Dieu. Des fois, le diable s'arrange pour nous cacher leur fin de vie. Parce qu'il veut que nous répétions les mêmes erreurs qu'ils ont commises pour que nous finissions de la même manière. Le diable veut nous cacher comment les hommes qui ont marché avec lui ont fini leur vie. Tout ce que vous faites aujourd'hui, sachez qu'il y a des hommes et des femmes qui ont fait ça avant vous. Mais la question que vous devriez vous poser, comment ont-ils fini leur vie? Vous n'êtes pas le premier à être marié et à sortir avec d'autres jeunes femmes, d'autres femmes. Vous n'êtes pas le premier jeune homme à sortir avec des femmes mariées. Vous n'êtes pas le premier à voler de l'argent, à vivre dans la prostitution, à vivre dans le mensonge, à vivre dans le péché. Mais comment est-ce qu'ils ont fini les autres? Le psalmiste au psaume 73 ou 73 dit « Quand je suis entré dans la maison de Dieu et que j'ai vu la fin du pécheur, je me suis réservé. » Mon frère, ma sœur, les mêmes lois transgressées amènent les mêmes conséquences. Ce jeune homme va vivre dans la débauche et il va tout perdre. Tout ce qu'il avait réclamé de la part de son père, tout ce que son père avait mis des années à faire, lui, il a fini ça dans la débauche. Il va trouver du travail. Et parce qu'il est en rébellion face à Dieu, même ce travail n'est pas bénéfique pour lui. Au point même que on lui prive même de la nourriture. Il va manger, il souhaite même manger la nourriture des animaux que sa culture juive considère comme étant des animaux impurs. Non, il n'est même pas censé toucher ces animaux, mais non seulement il va les toucher et les garder, mais il va commencer même à désirer à manger leurs aliments. Comme pour dire que ces animaux, par rapport à lui, étaient bien traités. Le péché abaisse, ridiculise, détruit. Mon frère, ma sœur, ne vivons pas dans le péché. Pendant qu'il va commencer à méditer sur ça, il va se dire, mais dans la maison de mon père, les gens sont mieux entretenus, sont mieux traités. Je vais aller voir mon père et je vais lui dire, bon, écoute, toi et moi, comme fils et père, ça a été brisé. Ok, mais traite-moi moi comme un serviteur. Il va se lever, il va partir. Le chemin de la repentance est toujours accompagné des actions. L'homme qui regrette sa vie de péché, lorsqu'il vient à Christ, il doit prouver par des œuvres, qu'il s'est repenti de son péché. En chemin, son père le voit de loin, compassion, et il court vers lui. La compassion, c'est souffrir avec quelqu'un. Le père souffre en voyant son fils revenu maigre, sale, en mauvaise santé, mais ayant le courage de revenir vers lui, il est ému de compassion et il court vers lui de peur que le fils fasse demi-tour. Et il le prend dans ses bras. Et il l'embrasse. Le fils dit, je ne suis plus ton fils. Je ne suis plus digne. Ce que j'ai fait est mal. J'ai péché contre le ciel et contre toi. Je ne suis plus digne d'être appelé ton fils. L'attitude du Père est impressionnante. Le Père se réjouit de voir son fils, mon frère, ma sœur. Et ça, c'est une grâce. Je suis venu dire à un homme ou à une femme, peu importe votre style de vie, peu importe votre péché, peu importe la grandeur, la laideur des mauvaises actions que vous avez faites, je suis venu vous dire que Dieu vous aime. Si Christ est venu à la croix, c'est pour vous et c'est pour moi. Je suis moi, Raphaël, un pécheur sauvé par grâce. C'est par grâce que je peux me permettre de prêcher l'évangile. C'est par grâce que je suis sauvé. C'est par grâce. Ce n'est pas que j'ai fait quelque chose de meilleur. Ce n'est pas que je suis meilleur. Ce n'est pas que je suis plus spirituel. Ce n'est pas que je suis plus parfait qu'un autre. Non, mon frère, ma sœur, c'est la grâce. Sans la grâce, personne, aucun être humain ne pourrait être sauvé. Et c'est ce que je suis venu vous annoncer. Dieu vous aime, Dieu s'intéresse à vous. S'il permet que vous écoutiez cette émission, c'est parce qu'il vous fait grâce. S'il permet que vous écoutiez cette émission, c'est parce qu'il veut faire de grandes choses avec vous, par sa grâce, au travers de Jésus-Christ. Aujourd'hui, il y a combien d'hommes et de femmes qui auraient voulu écouter le message de l'Évangile, mais ils n'ont plus cette opportunité. Ils n'ont pas cette opportunité. Soit ils sont morts et ils sont en enfer et ils regrettent. Soit ils sont dans des pays où le christianisme est persécuté et ils auraient bien voulu librement, tranquillement écouter la parole de Dieu. Mais ils n'ont pas cette opportunité. Mais vous, Christ donne cette opportunité. Alors ne négligez pas cette opportunité. Ne dites pas on aura le temps. Ne dites pas ces choses-là ne m'intéressent pas. Parce que demain, vous ne savez pas ce que demain vous attend. L'avenir, vous ne le connaissez pas. Le présent, vous le maîtrisez. Dieu vous aime, mon frère. Dieu vous aime, ma sœur. Ce n'est pas parce que vous vivez dans la prostitution, dans l'adultère, dans le mensonge, dans les avortements, dans l'homosexualité, dans le mensonge, dans le meurtre, dans la cupidité, dans l'idolâtrie, dans la magie, dans la fornication, dans la bestialité, dans la drogue ou je ne sais quoi, que Dieu ne s'intéresse pas à vous. Il y a des religions comme ça ici sur terre qui disent que Dieu est tellement grand, tellement préoccupé, il ne s'intéresse pas à nous. Le christianisme nous enseigne que Dieu est venu sur terre, a pris une forme humaine, est mort à la croix pour nous. 3 jours après, il est ressuscité. Il a vaincu la mort. Et il s'est assis à la droite de son Père. Jésus-Christ est venu pour vous. Et avant de partir, il a dit à ses disciples de première génération, allez prier. Mon frère, ma sœur, c'est cet ordre missionnaire que je suis en train de répondre de Christ. Je suis en train de répondre à cet appel de Christ pour vous. Il est venu à la croix pour vous et c'est par grâce. Écoutez ce que la Bible dit à chaque fois qu'un inconverti, qu'un pécheur, qu'un rétrograde revient dans la maison de Dieu. Écoutez ce qu'il est dit dans Luc 15, verset 7. De même, je vous le dis, il y aura plus de joie dans le ciel pour un seul pécheur qui se repent. De même, je vous le dis, il y a de la joie devant les anges de Dieu pour un seul pécheur qui se repent. Dans toute la Bible, et je vais le répéter et le souligner avec force, dans toute la Bible, de Genèse 1:1 à Apocalypse 22:21, toute la Bible, il n'y a pas de passage qui nous enseigne autre chose que la joie dans le ciel quand un pécheur revient à Christ. Quand un rétrograde se réveille, se repent, revient à Christ, Dieu dit que dans le ciel, c'est la fête. Dans toute la Bible, toutes les victoires militaires d'Israël dans l'Ancien Testament. Il nous est dit nulle part qu'il y avait une fête au ciel, quand Israël avait des victoires. Non. Mais quand un pécheur se repent, quand quelqu'un qui est plongé dans le sommeil spirituel se réveille, lorsqu'un mort spirituel ressuscite, la Bible dit qu'il y a une joie, il y a une fête dans le ciel. Ça veut dire que Dieu se réjouit, Dieu est content. Mon frère, ma sœur, vous pensez que Dieu est content seulement pour certaines personnes? Il est dit, 99 ou 99 justes qui n'ont point besoin de repentance, Dieu est heureux de les avoir à ses côtés. Mais Dieu fait une fête au ciel pour ceux et celles qui reviennent à Christ, qui revient dans la maison de Dieu, comme ce monsieur, ce jeune homme. Il nous est dit, au verset 23, « Amenez le veau gras et tuez-le, mangeons et réjouissons-nous. » C'est une fête. Pourquoi celui qui était perdu a été retrouvé? Celui qui était mort est revenu à la vie. Donc ça veut dire que vous qui êtes en train de m'écouter en ce moment, Si vous revenez à Christ aujourd'hui, il y a une fête au ciel. Oh, peut-être que nous n'allons pas entendre cela. Peut-être. Pourquoi je dis peut-être? Parce que j'ai entendu des témoignages de frères et sœurs qui, le jour de leur conversion, particulièrement je me rappelle d'un frère qui racontait le jour de sa conversion, la nuit quand il dormait, il a entendu de la musique tellement forte. Il ne savait pas distinguer, mais c'était de la musique chrétienne, c'était des cantiques chrétiennes. Elle était tellement forte qu'en fait, il a mal dormi la nuit parce que ce bruit l'empêchait. Mais c'était bien parce que c'était quand même de la musique chrétienne. Le lendemain, quand il s'est réveillé, bah, il est allé voir les voisins, il parlait avec eux, il dit « Mais vous avez fait une fête formidable hier soir. » Les voisins le regardaient avec des gros yeux. « Quelle fête ?» Hier, si, hier, vous avez chanté, il y avait de la musique, c'était bien, mais quand même, ça m'a empêché de dormir. Les voisins lui ont dit, on n'a organisé aucune fête. Qu'est-ce qui s'est passé? Il entendait, ses oreilles spirituelles s'étaient ouvertes et il avait eu la grâce d'entendre la fête que Dieu faisait au ciel. Mon frère, ma sœur, si vous revenez à Christ aujourd'hui, Dieu va se réjouir. Dieu ne veut pas vous perdre. Au contraire, ne dites pas, oh, Dieu ne peut pas s'intéresser à ma vie. S'il s'intéresse à votre vie, un homme de Dieu a dit que créer l'univers n'a rien coûté à Dieu. Créer le ciel, créer la terre, créer les hommes, créer les animaux, créer tout ce que nous pouvons voir de compliqué. Ce n'était pas compliqué pour Dieu. Il suffisait de parler et la chose prenait forme. Mais quand l'homme est tombé dans le péché, pour que Dieu donne la possibilité à l'homme d'être sauvé, ça lui a tout coûté. Il a dû sacrifier son fils bien-aimé, Jésus-Christ. Il a dû voir Jésus-Christ souffrir, humilié, vidé de son sang à la croix, tomber dans l'agonie et mourir. Ça a tout coûté à Dieu. C'est le prix le plus cher que Dieu ait payé. C'est pour ça que je dis souvent, il n'y aura pas un prix plus grand que le sacrifice de Christ à la croix. Il n'y en aura pas. Parce que ça, c'est le summum du sacrifice que Dieu pouvait faire. Il n'y aura pas de plus grand sacrifice que celui-là. Et quand il a fait pour vous. Oh, il n'a pas fait pour les Blancs. Seulement pour les Américains, les Sud-Américains, pour les Asiatiques. Non, il a fait pour tous les hommes. Lisons-le dans Jean 3, 16. Jean 3, verset 16. Un verset très connu, il est dit. Dieu a tant aimé le monde qu'il a donné son Fils unique, afin que quiconque croit en lui ne périsse pas, mais qu'il ait la vie éternelle. Quiconque, c'est tout le monde. Car Dieu a tant aimé Raphaël qu'il a donné Jésus-Christ. Dieu a tant aimé Gisèle, Dieu a tant aimé Rose, Pacelli, Perpétue, Martine, Huguette, qu'il a donné Jésus-Christ. Et vous pouvez remplacer le mot « monde » par votre prénom. Dieu a donné Jésus-Christ pour vous. Écoutez ce que Dieu dit dans Ézéchiel. Ézéchiel 33, très beau texte. Ézéchiel 33, versets 10 à 11. Ézéchiel 33, versets 10 à 11. Vous y êtes dans Ézéchiel? Je viens d'arriver. Ézéchiel 33, versets 10 à 11. C'est même intitulé le devoir du prophète. Le chapitre, hein? Ézéchiel 33, versets 10 à 11. Et toi, fils de l'homme, dis à la maison d'Israël, vous dites, nos transgressions et nos péchés sont sur nous, et c'est à cause d'eux que nous sommes frappés de l'orgueil. Comment pourrions-nous vivre? Dis-leur, je suis vivant, dit le Seigneur, l'Éternel. Ce que je désire, ce n'est pas que le méchant meure, c'est qu'il change de conduite et qu'il vive. Revenez, revenez de votre mauvaise voie. Pourquoi mourriez-vous, maison d'Israël? Ce que Dieu veut, ce n'est pas que le pécheur meure. Il veut qu'il vive Et lorsqu'on parle de mourir ici, on ne parle pas seulement de la mort physique, mais on parle de la mort spirituelle. Ce que Dieu veut, ce n'est pas la séparation de vous et de lui. Il ne veut pas ça. Qu'est-ce qui vous sépare? C'est le péché. Ce n'est même pas ce que vous êtes en train de penser, parce que le diable peut contrôler nos pensées. Ce qui vous sépare de Dieu, c'est le péché. Le péché. Le péché est quelque chose d'horrible que Dieu ne veut pas voir dans nos vies. Dieu aime le pécheur, mais il déteste le péché. Écoutez encore, dans Ézéchiel 18, verset 23. Ézéchiel 18, verset 23. Ce que je désire, est-ce que le méchant meure? Dit le Seigneur l'Éternel. N'est-ce pas qu'il change de conduite et qu'il vive? Deux fois Dieu pose la question. Est-ce que je me plais, moi, le Créateur du ciel et de la terre? Moi qui vous ai créé, est-ce que je me réjouis de ce que vous mouriez dans le péché? Il dit non. Non, je ne veux pas que vous mouriez dans le péché. Ce que je veux, c'est que vous vous repentiez et que vous viviez. Et ça, c'est son amour qui s'exprime par grâce. Mon frère, ma sœur, Dieu ne veut pas vous perdre. Dieu ne veut pas que vous mouriez dans le péché. Dieu ne veut pas que vous continuiez dans le mensonge, dans le vol, dans la pudicité, dans l'idolâtrie, dans l'homosexualité, dans la drogue, dans le tabagisme, dans l'alcoolisme, dans la fornication, dans la prostitution. Bref, dans le péché. Dieu ne veut pas que vous continuiez dans le péché. Mais vous êtes libre, car il a dit, j'ai mis devant vous la vie et la mort. Choisissez la vie afin que vous viviez. Qu'est-ce que vous choisissez, mon frère? Qu'est-ce que vous choisissez, ma sœur? Jésus a dit, allez dans le monde entier et prêchez la bonne nouvelle, dans Marc 16, verset 15. Mais à qui allons-nous aller prêcher la bonne nouvelle? Mais aux hommes et aux femmes qui vivent dans le péché. C'est vrai que pour certains, ils viendront avec des messages qui font peur. Le péché tue, le péché détruit, vous irez en enfer. D'autres viennent avec des messages. Dieu vous aime, Dieu ne veut pas que vous continuiez dans cette vie-là. Mais tous ces messages ont pour seul but de vous emmener à la repentance. Je vous assure, mon frère, je vous assure, ma sœur, Dieu vous aime. Oh, le diable peut venir avec toutes sortes de mensonges parce que c'est lui le père du mensonge. Il vous dit, vous croyez que vraiment Dieu peut s'intéresser à vous avec tout ce que vous avez fait? Écoutez ce que Paul dit dans le livre de Timothée. Il est certain et digne de confiance que Christ est venu pour mourir pour les pécheurs dont je suis le premier. C'est ce que Paul dit à son fils. Moi, Paul, j'ai été le plus pécheur de tous les hommes. J'ai persécuté l'église de Jésus-Christ. J'ai approuvé le meurtre d'Étienne. Mais Jésus-Christ m'a sauvé, moi. Mon frère, ma sœur, si Christ peut sauver le plus pécheur de tous les hommes, pourquoi est-ce qu'il ne pourrait pas vous sauver, vous? Et pourquoi est-ce qu'il ne pourrait pas me sauver, moi? Il nous aime. Il vous aime. Ce n'est pas votre vie qui va l'empêcher de vous aimer. Mais vous pouvez ne pas bénéficier de cet amour. Parce que ça dépend de vous. Un homme de Dieu a dit que virtuellement, sur papier, vous êtes sauvé. À vous maintenant de mettre votre signature pour confirmer que vous croyez que vous acceptez ce salut-là. Ensuite, vous vivez maintenant de manière digne du salut. Mais si vous ne voulez pas, ou si vous ne prenez pas conscience de cela, ben vous jouez le jeu du diable. Laissez-moi même vous dire, vous choquer, que ceux qui sont en train d'aller actuellement en enfer partent pour rien. Je répète, ceux qui sont en enfer et ceux qui sont en train de partir en enfer maintenant partent pour rien. Parce que Christ les avait sauvés. Ils avaient qu'accepter ce salut. C'est la chose la plus facile. Ça a tout coûté à Dieu, mais c'est la chose la plus facile pour nous. Voilà pourquoi le diable a toujours combattu et la Bible et le message du salut par grâce. Aujourd'hui, vous avez des religions dites chrétiennes qui refusent cela. Donc, on ne peut pas être sauvé aussi facilement. Mais qu'est-ce que vous voulez ajouter au salut que Dieu vous offre par grâce? Les œuvres sont les fruits de votre repentance. Ça confirme ce que vous avez fait au départ avec Christ. Il est normal que quelqu'un qui soit sauvé marche dans la sanctification. C'est normal. Mais ce n'est pas parce que vous marchez dans la sanctification que vous êtes forcément sauvé. Il y a des gens qui sont dans des religions où on leur demande de ne pas voler, de ne pas tuer. Et ils appliquent ces règlements-là. Mais ils n'ont pas de salut en eux. Et ils ne seront pas sauvés. Parce qu'on leur a enseigné que vous pouvez être sauvés par vos œuvres. Le brigand sur la croix. Le brigand sur la croix. Quelle œuvre a-t-il faite pour être sauvé? Si ce n'est que de croire que Jésus-Christ est le sauveur des hommes. Mon frère, ma sœur, Dieu vous aime. Ne rejetez pas un si grand salut. Ne vous amusez pas à faire du péché un jeu. C'est l'opportunité que Dieu vous donne, à vous et à moi, aujourd'hui. Si vous voulez demander pardon à Christ et prendre un nouveau départ avec lui, laissez la tête dans la prière et répétez ces simples mots après moi. Père éternel, au nom de ton Fils Jésus-Christ, je viens à toi. J'ai entendu ton message, j'ai entendu ton appel. J'ouvre mon cœur à Jésus-Christ. J'accepte son salut et je prends l'engagement aujourd'hui et jusqu'à la fin de ma vie à suivre Jésus-Christ tous les jours de ma vie et dans tous les domaines de ma vie. Au nom de ton Fils Jésus-Christ, j'ai ainsi prié. Amen. Si vous avez fait cette prière, croyez que par la foi, Dieu vous a entendu. Je suis Raphaël Mambou, nous nous retrouvons dans quelques instants après ce message publicitaire.
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1: Bon retour à l'émission « Venez à Jésus ». Je suis Raphaël Mambou. Je suis convaincu au plus profond de mon cœur que le message que vous êtes en train d'écouter maintenant sur la parabole du Fils prodigue va changer votre vie. Pas parce que c'est la parabole du Fils prodigue, mais parce que c'est la parole de Dieu. Mon frère, mon ami, ma sœur, n'abandonnez pas Christ à cause des biens de ce monde. N'abandonnez pas Christ à cause des souffrances. Au contraire, persévérez avec Jésus-Christ. Je suis convaincu que Dieu a un plan pour votre vie. Ma prière est que vous puissiez écouter tout ce thème en entièreté. Vous pouvez nous contacter, aller sur notre site internet et télécharger gratuitement tous ces enseignements. Je suis Raphaël Mambou. Nous nous retrouvons la fois prochaine, toujours sur le même thème, la parabole du Fils prodigue. Que Jésus continue de vous bénir, que Jésus continue de vous garder. À la fois prochaine. Amen.
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1: Bonjour à tous, je suis Raphaël Mambou. Que Jésus vous bénisse, qui que vous soyez, où que vous soyez. Le nom de cette émission est « Venez à Jésus ». C'est une grâce, c'est un honneur, c'est un privilège de pouvoir vous retrouver encore aujourd'hui autour de la parole de Dieu pour partager quelques versets bibliques sur le thème « L'identité du croyant en Christ ». C'est notre 8e émission et je bénis grandement le Seigneur pour cela. Car ce n'est pas parce que nous sommes meilleurs, plus spirituels ou plus intelligents, non, c'est simplement que Dieu a fait grâce en Jésus-Christ. Et nous voulons profiter de cette grâce au maximum. Et ma prière est pour vous aussi que vous puissiez profiter de cette grâce au maximum. Avant d'aller plus loin, je voudrais prier pour que nous dédions ces 30 minutes, que nous dédions cette émission, que nous remettions entre les mains du Seigneur ces 30 minutes, que le Seigneur nous parle, qu'il nous guide, qu'il nous dirige, qu'il nous fasse du bien au travers de ces quelques paroles. Prions. Père éternel, merci pour le souffle de vie.
4: Merci pour ton amour. Merci pour ta grâce. Merci pour ta bonté. Merci pour ta miséricorde. Merci pour le souffle de vie. Merci pour les différents partenaires que tu as donnés au ministère Jésus pour tous. Merci pour ces hommes et ces femmes qui nous écoutent en ce moment, que ce soit à la radio, sur Internet ou sur un support informatique. Seigneur, nous te bénissons. Nous voulons que tu nous parles. Nous voulons que tu nous fasses du bien. Nous voulons que tu nous touches. Nous voulons que tu nous ouvres les yeux du cœur et de l'entendement. Père, ces 30 minutes sont à toi. Parle-nous et fais-nous du bien. Au nom de ton Fils Jésus-Christ. Amen. L'identité du croyant en Christ. Comme je le disais, c'est notre 8e émission. Je voudrais me permettre de vous rappeler certaines définitions que nous avons données du mot identité. L'identité est ce qui permet de différencier sans confusion possible une personne, un animal ou une chose des autres. Pour nous qui sommes en train de voir par rapport à la Bible, je pourrais définir que l'identité c'est ce qui permet de différencier sans confusion une personne des autres, un groupe de personnes des autres personnes. C'est aussi la possibilité de regrouper plusieurs êtres vivants sous un même concept, une même idée ou valeur ou caractère ou trait ou caractéristique. Et pour nous qui sommes en train de voir par rapport à la Bible, je dirais aussi que c'est la possibilité de regrouper plusieurs personnes sous ou dans ou possédant des mêmes caractéristiques. Voilà, regrouper plusieurs personnes possédant les mêmes caractéristiques. Donc l'identité du croyant de Kinshasa est la même identité du croyant que nous retrouvons en France, en Côte d'Ivoire, au Madagascar, en Chine, au Japon. Si ce croyant a accepté Jésus-Christ comme son Seigneur et son Sauveur personnel, ce croyant en Christ possède les mêmes identités que les autres croyants de par le monde. Et même les croyants en Christ aujourd'hui, ou les chrétiens aujourd'hui, ont la même identité que les chrétiens du temps de la Bible. Nous lisons dans les Actes des Apôtres l'expansion de l'Église. Donc ce sont les premiers chrétiens dont on parle. L'Église est en train de se répandre dans le monde. Ces chrétiens-là, du temps de la Bible, ne sont en rien différents des chrétiens d'aujourd'hui, du temps de la fin. Ce sont les mêmes caractéristiques que l'on doit retrouver. Et nous avons commencé à voir dans Galates 3, verset 13, nous avons dit une des caractéristiques est que Christ nous a rachetés de la malédiction de la loi, étant devenu malédiction pour nous, car il est écrit « Maudit est quiconque est pendu au bois ». Une des caractéristiques que l'on doit retrouver dans l'identité du croyant, que l'on retrouve dans l'identité du croyant, du chrétien, est que le chrétien est un croyant qui a été racheté de la malédiction. Il est bibliquement impossible d'être chrétien et de vivre sous la malédiction. Ce que Paul dit, Paul ne dit pas que Christ a racheté de la malédiction de la loi les Européens et il a laissé les Africains. Les Africains doivent encore faire certaines choses pour être rachetés de la malédiction. Non. Paul ne dit pas que Christ a racheté de la malédiction de la loi les Quinois et il a laissé les Brazzavillois. C'est que les Brazzavillois doivent se débrouiller. Non. Le « nous » représente l'ensemble du corps de Christ. Que vous soyez un blanc, que vous soyez un noir, que vous soyez un asiatique, un sud-américain, en Christ, nous sommes rachetés de la malédiction de la loi. La loi, nous le lisons dans, dans les cinq livres de Moïse, pour que Dieu bénisse, Dieu demandait à l'homme d'accomplir des tâches. Dieu demandait à l'homme de faire certaines choses. Mais dans le Nouveau Testament, ce que Dieu demande à l'homme, c'est de croire et d'accepter Jésus-Christ comme Seigneur et Sauveur personnel. Paul ne dit pas non plus que les protestants sont rachetés de la loi et les catholiques sont sous la malédiction de la loi. Paul ne dit pas que les catholiques sont rachetés de la malédiction de la loi et que les non-catholiques sont sous la malédiction de la loi. Non, Paul dit en Christ. Christ nous a rachetés. Donc en Jésus, nous sommes rachetés de la malédiction de la loi. Ici, la religion n'a aucune espèce d'importance. L'appartenance à une église n'a aucune espèce d'importance. Le fait d'être baptisé d'eau n'a aucune espèce d'importance. D'être membre d'une église, de posséder une carte de membre, ça n'a aucune espèce d'importance. D'être prédicateur, ça n'a aucune espèce d'importance. Ce qui est important est d'être racheté par Christ. Comment ? Par son sang à la croix. Savez-vous qu'il y a des chrétiens qui ne croient même pas que Jésus-Christ est mort un jour à la croix. Mais ils se disent chrétiens, mais non pratiquants. Ce sont des païens en d'autres termes. Mais ils ont une carte de membre d'une église, dite chrétienne. Dimanche, ils vont à l'église. Dimanche, ils vont à la messe. Mais ils ne croient pas que Jésus-Christ est mort à la croix. Donc, celui qui ne croit pas que Jésus-Christ est mort à la croix ne peut pas être racheté par Christ de la malédiction de la loi. La malédiction, elle est dans le domaine financier, dans le domaine spirituel, dans le domaine matériel, dans le domaine familial. Des malédictions, il y en a partout. Il y en a de toutes sortes. Des malédictions de famille, des malédictions de communauté, on a pactisé avec le diable, on a quitté cette communauté, mais en fait on est toujours lié spirituellement au diable. Et c'est seulement en Jésus-Christ que l'on est racheté de la malédiction de la loi. Je vous invite à lire dans le psaume 119, psaume 119, verset 154. Psaume 119, verset 154. Le psalmiste dit ceci. Défends ma cause et rachète-moi. Rends-moi la vie selon ta promesse. Défends ma cause, rachète-moi. Rends-moi la vie selon ta promesse. Racheter. C'est le fait d'acheter quelque chose que nous possédions au départ. Quelque chose que nous avions et que nous avons perdu. Perdu parce que ça a été volé. Perdu parce que cette chose s'est livrée elle-même à un autre propriétaire. Et ça, c'est le cas de ce qu'a fait Adam et Ève. Ils ont vendu l'humanité au diable. Nous sommes rachetés en Jésus-Christ. Racheté. Jésus-Christ nous achète alors que nous étions sa propriété. Rends-moi la vie selon ta promesse, en d'autres termes. Racheté de la malédiction. Vous savez, quand on parle de malédiction, action de maudire. Malédiction, c'est l'action de maudire. D'accord ? C'est un état de malheur inéluctable qui est imposé par une entité supérieure. Je dirais ceci, une malédiction est causée par des démons. Une malédiction est causée par des démons. Tout ce que vous faites, ça ne marche pas. Tout ce que vous dites n'a pas de sens. Vous voulez vous engager dans quelque chose, c'est brisé. Vous commencez une relation, c'est brisé. Vous commencez une autre relation, c'est brisé. Comme j'ai entendu l'histoire d'une jeune dame, dès qu'elle commence les fiançailles, il n'y a pas de problème. Dès qu'on s'approche du mariage, ça échoue, ça capote. On peut parler de malédiction. Mais en Jésus-Christ, nous avons le droit de revendiquer notre liberté. En Jésus-Christ, nous avons le droit de revendiquer notre bénédiction. Parce que Galates 3, verset 13 dit que Jésus-Christ est devenu malédiction pour nous. En d'autres termes, je n'ai plus besoin de porter la malédiction qui pesait sur mon père, sur ma famille, sur ma nation, sur le genre humain, parce que Christ a pris ma place. Et moi, j'ai pris sa bénédiction. Donc, je suis béni en Jésus-Christ. Même si les choses ne marchent pas aujourd'hui, je dois croire et confesser que je suis béni en Jésus-Christ. Éphésiens 1, verset 3 nous dit « Dieu nous a bénis en Jésus-Christ de toutes sortes de bénédictions. » Pardon. La Bible doit être l'autorité finale dans notre vie. Ce que la Bible dit doit être oui et amen dans notre vie. Ce n'est pas ce que le pasteur dit qui doit être important, mais c'est ce que la Bible dit d'abord, parce qu'il y a des pasteurs qui prêchent des choses qui ne sont pas correctes. Rends-moi la vie selon ta promesse. La vie financière, la vie économique, la vie familiale. Rends-moi la vie. Pourquoi ? Parce que je ne suis plus sous la malédiction, mais je suis sous la bénédiction de Dieu. Dieu me bénit. Dieu me fait prospérer. Dieu m'a rendu la vie spirituelle. Dieu m'a rendu la vie du point de vue économique, du point de vue financier. Je suis béni. Et si je peux me permettre de revenir un tout petit peu en arrière, nous avons vu dans Deutéronome 30, verset 15, où Dieu dit « Choisis la vie ou la mort, la bénédiction ou la malédiction. » C'est une question de choix. La bénédiction, la vie en obéissant à Dieu. Et qu'est-ce que Dieu nous dit aujourd'hui? Qu'est-ce que Dieu nous dit aujourd'hui? Suivez Jésus-Christ. Venez à Jésus-Christ. Acceptez Jésus-Christ comme sauveur et Seigneur personnel de votre vie. Si Jésus-Christ n'est pas votre Seigneur, si Jésus-Christ n'est pas votre sauveur, vous avez choisi la malédiction. Oh, vous pouvez me dire, oui, je vais à l'église. Oui, il y a des gens qui vont à l'église, qui sont membres des églises, mais qui ont choisi la malédiction. Comment ? Ils ont pactisé avec le diable. Ils ne veulent pas de Jésus-Christ comme leur Seigneur et leur Sauveur, dans tous les domaines de leur vie. Certains ont accepté Jésus-Christ comme Sauveur, mais ne veulent pas de lui comme Seigneur. Tu n'as pas à diriger mon mariage. Sauveur, mais ne veulent pas de lui comme Seigneur. Tu n'as pas à diriger mon mariage. C'est ce qu'ils disent à Jésus.

utilisé avec puissance pour prouver aux Égyptiens, pour prouver aux Israélites que l'Éternel Dieu est le seul et l'unique vrai Dieu. Essayez d'imaginer maintenant, au moment de sortir, un Israélite dit à Moïse, « Bah écoute, je veux que tu me sauves, je veux que tu me sauves des Égyptiens, mais je n'ai pas l'intention de te suivre jusqu'à Canaan. » C'est ce que certains disent à Jésus. « Je veux que tu me sauves du péché. Je veux que tu me sauves de la malédiction. Je veux que tu me sauves de la mort éternelle. » Mais je n'ai pas l'intention de te suivre là où tu veux, là où tu veux m'emmener. Ça n'a pas de sens. Le Sauveur est le Seigneur. Le Seigneur est le Sauveur. Vous ne pouvez pas dissocier le Seigneur et le Sauveur. Ne soyons pas sous la malédiction. Aujourd'hui, en tant qu'auditeur, sachez qu'en Jésus-Christ, vous êtes racheté de la malédiction de la loi si Jésus-Christ devient votre Sauveur et votre Seigneur personnel. Donc, peu importe ce que les hommes auront prononcé sur votre vie, si Jésus-Christ entre dans votre vie aujourd'hui, il prend sur lui cette malédiction. Et les malédictions qu'il prend sur lui n'ont aucun effet. Elles s'annulent. Elles s'annulent. Et il prend sa bénédiction et il vous la donne. C'est quelque chose que je vous conseille de vivre. C'est quelque chose que je vous conseille d'accepter. Ne résistez pas à Jésus-Christ. Ne lui résistez pas. Ne lui résistez pas. Deutéronome 22, verset 5. Deutéronome 23, verset 5. L'Éternel ton Dieu n'a point écouté Balaam, et l'Éternel ton Dieu a changé pour toi la malédiction en bénédiction, parce que tu es aimé de l'Éternel ton Dieu. Tu n'auras souci ni de leur prospérité, ni de leur bien-être, tant que tu vivras à perpétuité. C'est le verset 5 qui nous intéresse. L'Éternel, ton Dieu, n'a point voulu écouter Balaam, et l'Éternel, ton Dieu, a changé pour toi la malédiction en bénédiction, parce que tu es aimé de l'Éternel. Ici, Moïse rappelle à Israël ce que Balak et Balaam projeté de faire contre eux. Écoutez, il est dit ceci. Balak a demandé à Balaam de venir maudire Israël. Il lui a donné de l'argent. Balaam se présente et qu'est-ce qu'il voit? Il voit un peuple marchant avec Dieu. Il voit un peuple en communion avec son Dieu. Il voit un peuple dirigé par Dieu, dirigé par Jésus-Christ. Et il dit, je ne sais pas les maudire. Et au lieu de prononcer des malédictions, le monsieur prononce des bénédictions. Je suis venu dire à quelqu'un, et je veux dire à quelqu'un, c'est possible, et c'est biblique, de passer de la malédiction à la bénédiction. Comment? Par le chemin qui s'appelle Jésus-Christ. Il n'est nullement question d'œuvre ici. Non, en donnant sa dîme, il faut donner sa dîme. En passant par les eaux du baptême, il faut passer par les eaux du baptême. En devenant membre d'une église, il faut devenir membre d'une église chrétienne. Mais ce n'est pas ça qui vous fera changer d'état, qui vous fera passer d'une malédiction à la bénédiction. Celui seul qui peut vous changer cet état s'appelle Jésus-Christ. Voilà pourquoi Galates 3, verset 13 dit « Christ nous a rachetés de la malédiction de la loi. » Le psaume 119, verset 154 dit « Rends-moi la vie selon ta promesse. » Et qui est la vie? La vie, c'est Jésus-Christ. Qui est la vie? La vie, c'est Jésus-Christ. En dehors de Jésus-Christ, il n'y a pas de vie. Jean 14, verset 6. Jésus dit de lui-même, « Je suis le chemin, la vérité. »

vérité et la vie. Je suis tenté de dire que dans tout cela, Jésus dit « Je suis la bénédiction. Je suis le chemin qui vous fait passer de la malédiction à la bénédiction. » Que vous parliez de bénédiction financière, que vous parliez de bénédiction matérielle, que vous parliez de bénédiction spirituelle, que vous parliez de bénédiction familiale, toutes les bénédictions dont vous voulez, elles se trouvent en Jésus-Christ. Et le pont entre la malédiction et la bénédiction, c'est Jésus-Christ. Quelqu'un qui a Jésus-Christ dans sa vie ne doit plus dire « je suis maudit » quand quelque chose ne va pas. Non ! Il doit dire « je suis béni ». Regardez par exemple le cas de Joseph que nous avons vu dans les émissions précédentes. Vendu par ses frères, injustement accusé dans la maison de Potiphar, et il est devenu premier ministre en Égypte. Pourquoi ? Parce qu'il était béni. Proverbe 10, verset 6 dit « Il y a des bénédictions sur la tête du juste. » Qui est le juste ? Le juste, c'est celui qui est passé des ténèbres à la lumière, de la malédiction à la bénédiction. C'est une bonne nouvelle que je suis venu vous annoncer. Vous pouvez passer de la malédiction à la bénédiction. Vous pouvez devenir une source de bénédiction. Lisons un peu Galates. Revenons à Galates 3, verset 8. Galates 3, verset 8. Aussi l'Écriture, prévoyant que Dieu justifierait les païens par la foi, a d'avance annoncé cette bonne nouvelle à Abraham. Toutes les nations seront bénies en toi. De sorte que ceux qui croient sont bénis avec Abraham, le croyant. Dieu dit à Abraham, par toi, au travers de toi, je bénirai toutes les nations. Et Galates continue. Tous les croyants, ça veut dire tous les croyants de toutes les nations, de toutes les générations, tous les croyants en Jésus-Christ, sont bénis avec Abraham le croyant. Quand vous lisez Deutéronome 28 de 1 à 14, on détaille les bénédictions que Abraham possédait. Et ces bénédictions sont aussi pour nous. Et vous pouvez vivre ces bénédictions comment ? En ayant Jésus-Christ comme Seigneur et Sauveur personnel, en croyant par la foi que vous êtes racheté de la malédiction de la loi et que vous êtes sous la bénédiction de la loi. Le croyant en Jésus-Christ, le chrétien en Jésus-Christ ne doit pas dire « je suis béni ». Le croyant en Jésus-Christ ne doit pas dire « je suis maudit ». Mais il doit dire « je suis béni en Jésus-Christ ». Je suis béni dans mon commerce, je suis béni dans ma famille, je suis béni dans mon ministère, je suis béni dans mon mariage, je suis béni dans mon entreprise, je suis béni dans mon commerce. Je suis béni. Parce que la bénédiction, c'est d'abord Jésus-Christ, qui est la source de toutes les bénédictions de Dieu. Le païen, l'incroyant, l'inconverti, peut passer de la malédiction à la bénédiction en ayant Jésus-Christ. C'est le seul pont. Donc si Jésus-Christ est votre Seigneur, si Jésus-Christ est votre Sauveur, vous êtes béni. Bénir. Nous pouvons le définir à partir de la malédiction. La malédiction est un état de malheur inéluctable qui est imposé par une entité supérieure. La bénédiction est un état de bonheur, de réussite, de prospérité inéluctable qui est imposé par Dieu. Voilà comment je définirais la bénédiction. Et c'est un choix. Choisissez la bénédiction ou la malédiction. Choisissez la vie ou la mort. Moi, j'ai préféré choisir la bénédiction, la vie, en acceptant Jésus-Christ comme mon Sauveur et mon Seigneur personnel. En dehors de Jésus, ce n'est pas possible. En dehors de Jésus, cela n'est pas possible. Et j'aime encore le verset de Galates 3, verset 11. Et nul ne soit justifié devant Dieu par la loi. Cela est évident puisqu'il est dit, le juste vivra par la foi. C'est par la foi
que nous reconnaissons que nous sommes bénis. La foi, la marche par la foi est contraire à la marche par la vue. J'accepte que je suis béni parce que Dieu dit que je suis béni. Voilà pourquoi nous parlons de l'identité. Regroupement d'un groupe, regroupement de personnes ayant les mêmes caractéristiques. Vous êtes béni en Jésus-Christ. Vous êtes maudit si vous êtes en dehors de Jésus-Christ. Qui est Jésus-Christ? Jésus-Christ est Dieu. Et il veut entrer dans votre vie aujourd'hui. Il veut être votre sauveur. Il veut être votre Seigneur. Il veut devenir la source de toute bénédiction. Il veut payer le prix pour vous. Il veut payer le prix pour que vous soyez rachetés de la malédiction de la loi. Ou du reste, il a déjà payé le prix il y a 2000 ans à la croix, mais il veut maintenant que ce soit effectif dans votre vie aujourd'hui. Et ça, cela dépend de vous. Qui que vous soyez, Jésus-Christ ne regarde pas à votre vie passée. Du reste, il était mort sur la croix avant même que vous veniez au monde. Et la Bible dit même clairement qu'il était déjà l'agneau immolé avant la fondation du monde. Dieu savait que l'homme allait se rebeller. Et voilà pourquoi il avait déjà prévu un plan pour vous et pour moi, pour nous racheter de la malédiction, pour nous racheter de la mort, pour nous racheter des échecs, pour nous racheter du désastre, de la dépression, de la maladie. Et le prix qu'il a payé, c'est Jésus-Christ. Et Jésus-Christ vous dit aujourd'hui, venez à moi, vous tous qui êtes fatigués et chargés des malédictions. Je vous donnerai du repos, bénédiction. Je vous donnerai du succès, bénédiction. Je vous donnerai la vie de Dieu, qui est une bénédiction. Venez à Jésus, ne lui résistez pas. Si c'est cela votre désir, si c'est cela votre prière, aujourd'hui, c'est très simple, baissez la tête dans la prière et répétez ces simples mots après moi. Dites, Père éternel, au nom de ton Fils Jésus-Christ, je viens à toi. J'ai entendu ton appel, j'ai entendu ton message. J'accepte Jésus-Christ comme mon Sauveur et mon Seigneur personnel. J'accepte Jésus-Christ comme la source de bénédiction. J'accepte Jésus-Christ comme la vie de Dieu. Je crois que Jésus-Christ est le Fils de Dieu. Je crois que Jésus-Christ est mon Sauveur maintenant. Je crois que Jésus-Christ est la bénédiction de Dieu maintenant dans ma vie. Je renonce au péché. Je renonce à Satan. Je renonce aux œuvres des ténèbres. Et je dis oui à Jésus-Christ. Je crois et je confesse que maintenant, je suis une nouvelle créature, sauvée par grâce. Et je crois et je confesse que je suis béni en Jésus-Christ. Au nom de Jésus-Christ, j'ai ainsi prié. Amen. Si vous avez fait cette prière, croyez que par la foi, vous êtes devenu une nouvelle créature, un enfant de Dieu, que vous êtes béni, que vous êtes devenu une source de bénédiction en Jésus-Christ. 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Je suis Raphaël Mamou. Le nom de cette émission est Venez à Jésus. Nous nous retrouvons la fois prochaine, toujours sur le même thème, l'identité du croyant en Christ. Que Jésus continue de vous bénir, que Jésus continue de vous garder. À la fois prochaine. Amen.

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1: Bonjour à tous, je suis Raphaël Mambou, que Jésus vous bénisse, qui que vous soyez, où que vous soyez. Le nom de cette émission est Venez à Jésus. C'est une grâce, c'est un honneur, c'est un privilège de pouvoir vous retrouver encore une fois aujourd'hui autour de la parole de Dieu pour partager quelques versets bibliques sur le thème « Renoncer aux mensonges ». Avant d'aller plus loin, je voudrais vous inviter à baisser la tête dans la prière pour dédier le reste des 30 minutes entre les mains du Seigneur. Prions. Père éternel, au nom de ton Fils Jésus-Christ, nous voici devant toi pour entendre ta parole, pour entendre ton message, pour entendre ton appel, pour entendre tes instructions, pour entendre tes directives, pour entendre ton enseignement sur le mensonge, Seigneur. Père, tu n'aimes pas le mensonge, tu n'aimes pas le péché. Tu ne veux pas voir ces choses-là dans nos vies. Voilà pourquoi tu as permis ce thème. Voilà pourquoi tu as permis que mon frère et ma sœur écoutent cette émission en ce moment, quelque part dans le monde. Seigneur, bénis ta parole. Au nom de ton Fils Jésus-Christ, nous avons ainsi prié. Amen. Renoncez aux mensonges. Lisons encore dans Éphésiens 4, verset 25. Éphésiens 4, verset 25. C'est pourquoi renoncez aux mensonges et que chacun de vous parle selon la vérité à son prochain, car nous sommes membres les uns des autres. Renoncez aux mensonges et que chacun de vous parle à son prochain selon la vérité. Nous avons défini le mensonge comme étant l'altération volontaire de la vérité dans le but de tromper son prochain. Altération volontaire de la vérité dans le but de tromper son prochain. Donc en fait, on cache une partie de la vérité ou on exagère la vérité, le but étant de tromper. Combien d'hommes et de femmes dans l'Église de Jésus-Christ utilisent le mensonge pour se sortir des problèmes? On est des sans-papiers, par exemple. On va dans un pays avec des documents, avec des faux papiers. C'est du mensonge, parce qu'on se fait passer pour quelqu'un d'autre. On fait croire à son interlocuteur, on fait croire à l'agent de la douane, au service de l'immigration, que nous sommes Monsieur X, alors qu'en fait, nous sommes Monsieur Y. Je suis Raphaël, je me présente en Belgique, je me présente à Bruxelles, je me présente au Gabon, je ne sais pas, dans un autre pays. Et je me fais passer pour Eric. C'est un mensonge. C'est un mensonge. Paul recommande, et au-delà de Paul, c'est le Saint-Esprit qui nous parle. Renoncez au mensonge. Combien d'hommes et de femmes inventent des histoires, entre guillemets, spirituelles, pour se donner une certaine importance? Vous allez retrouver des hommes ou bien des femmes qui viennent vous voir, voilà, Dieu m'a montré ceci, Dieu m'a montré cela, alors que Dieu ne leur a rien dit du tout. Ils veulent se donner une certaine importance, et ils utilisent, sans peut-être le savoir, le mensonge comme instrument pour tromper son voisin, pour tromper son ami, pour tromper son collègue, pour tromper son pasteur. On peut mentir à tout le monde, mais sachez que le mensonge est quelque chose que Dieu ne veut pas voir dans nos vies. Renoncez aux mensonges et que chacun de vous parle selon la vérité à son prochain, car nous sommes membres les uns des autres. Nous avons une relation. J'ai besoin de vous. Vous avez besoin de moi. Et cette relation doit être basée sur la vérité. Elle doit être construite sur la vérité. Elle doit être protégée par la vérité. Pour que vous ayez davantage confiance en moi et que j'ai davantage confiance en vous, la vérité doit être la fondation, l'élévation et la toiture de notre relation. Parce que si je vous mens, vous n'aurez plus confiance en moi. Essayez d'imaginer que vous appreniez une histoire d'escroquerie ou bien une histoire d'adultère ou bien une histoire de mensonge sur ma personne, Raphaël. Vous aurez du mal à écouter prochainement cette émission Venez à Jésus. Parce que vous allez dire, je connais des histoires sur ce gars ici. C'est un menteur, c'est un voleur, c'est un escroc. C'est un adultère, c'est un fornicateur, c'est un hypocrite. L'hypocrisie est une forme de mensonge. Attention. Apocalypse 22, verset 15 nous dit « Dehors ceux qui aiment et pratiquent le mensonge ». Attention à ce que nous sommes en train de dire. Revenons un peu dans Apocalypse 22, verset... Allons, Apocalypse 21, pardon, verset 8. Apocalypse 21, verset 8. Pour les lâches, les incrédules, les abominables, les meurtriers, les impudiques, les enchanteurs, les idolâtres, et tous les menteurs, pas une partie des menteurs, tous les menteurs, leur part sera dans les temps de feu, dans les temps ardents de feu et de soufre, ce qui est la seconde mort. Tous les menteurs. Vous faites des petits mensonges, vous irez dans les temps de feu. Vous faites des moyens mensonges, vous irez dans les temps de feu. Vous faites des gros mensonges, vous irez aussi dans les temps de feu. Dieu ne regarde pas les hommes et il dit, bon, celui-là c'est un mensonge acceptable. L'autre c'est un mensonge non acceptable. Non, un mensonge est un mensonge. Exode 20, verset 16. Tu ne porteras pas de faux témoignages contre ton frère. Tu ne mentiras pas. Lévitique 25, verset 17. Aucun d'entre vous ne portera de faux témoignages contre son frère. J'aimerais qu'on le lise parce que je l'ai simplement cité comme ça. Lévitique 25, verset 17. Aucun de vous ne trompera son prochain, car tu craindras ton Dieu, car je suis l'Éternel, votre Dieu. Aucun de vous, depuis le sommet du pays, jusqu'à l'enfant qui vient de naître, Dieu nous demande, Dieu nous encourage, Dieu nous ordonne de ne pas pratiquer le mensonge. Pourquoi ? Parce que lui, il est la vérité. Il est le chemin, la vérité et la vie. Il n'est pas une partie de la vérité. Il est la vérité. Et il veut que ses enfants marchent aussi dans la vérité. Le psaume 119 nous dit ceci. Le psaume 119, verset 29. Psaume 119, la prière du psalmiste. Verset 29. Vous y êtes ? Psaume 119, verset 29. Éloigne de moi la voie du mensonge et accorde-moi la grâce de suivre ta loi. Éloigne de moi la voie du mensonge. Voilà le genre de prière que vous et moi, nous devons faire chaque jour. Demandez à Dieu, Seigneur, donne-nous la force, le courage, la capacité, la volonté, le désir de parler selon la vérité à notre prochain. Même si cela doit jouer contre nous. Même si cela doit être contre nous. Je peux vous assurer, mon frère, je peux vous assurer, ma sœur, que votre témoignage sera davantage crédible. Vous serez davantage crédible lorsque les hommes sauront que quand vous parlez, vous dites la vérité. Même quand ça joue contre vous. Même quand ça joue contre vous. Vous imaginez, un jour, on vient vous demander, on vous dit, toi tu pries, toi tu te prétends chrétien. Dis-nous, quelle est la vérité ou quelle est la bonne version de cette histoire? Qu'est-ce qui s'est réellement passé? Et on sait que vous, de votre bouche, ne sort que la vérité. Même quand ça joue contre vous. On vous pose la question, est-ce que vous avez réellement presté 30 jours de travail? Vous dites, non, j'ai presté 27 jours. 3 jours, j'étais malade. On vous pose la question, est-ce que réellement vous êtes venu à 8 heures? Aujourd'hui, vous dites, non, je suis arrivé à 8h15. Je vous présente des excuses. Vous serez plus crédible. Vous serez plus crédible. Vous imaginez, mon frère, ma sœur, combien l'Église de Jésus-Christ a perdu de la puissance, a perdu de force dans le témoignage, parce que nous, chrétiens, nous avons toléré le mensonge dans notre vie. Un peu comme dit Paul, il est païen. C'est pas à cause des païens, c'est à cause des chrétiens, comme vous et moi, parce que nous avons toléré le mensonge. Le mensonge dans des fausses factures, le mensonge dans des faux bilans, des mensonges dans des faux rapports, des mensonges dans des histoires qu'on rapporte qu'on n'a même pas vérifiées. Attention, attention, c'est très dangereux. Zacharie 8, verset 15 à 17. Zacharie 8, le prophète Zacharie, il vient juste avant Malachie. Zacharie 8, verset 15 à 17. Qu'est-ce qu'il nous est dit ceci? Ainsi, je reviendrai en arrière, et j'ai résolu en ce jour de faire du bien à Jérusalem et à la maison de Juda. Ne craignez pas. Voici ce que vous devez faire. Dites la vérité chacun à son prochain. Jugez dans vos portes selon la vérité en vue de la paix. Que nul en son cœur ne pense le mal contre son prochain et n'aimez pas le faux serment, car ce sont là toutes choses que je hais, dit l'Éternel. Je veux faire du bien, je veux restaurer votre vie. Je veux restaurer votre travail, je veux restaurer votre commerce, je veux restaurer votre mariage, je veux restaurer votre union conjugale, je veux restaurer votre église. Mais je vous demande de marcher dans la vérité. Je vous demande de renoncer au mensonge. Je vous demande d'arrêter d'altérer volontairement la vérité dans le but de tromper les gens. Je vous demande de parler, de rapporter ce qui est vrai. Tu ne mentiras pas doit commencer à s'appliquer dans vos vies. Jugez dans vos portes. C'est l'image, quand on parle de juger dans vos portes, c'est l'image des autorités. Dieu demande à ceux qui sont en autorité, qui sont élevés en autorité, d'appliquer la vérité, d'appliquer la loi, de ne pas juger selon les humeurs. Non, d'appliquer la loi selon les relations que vous avez avec X ou Y. Ah, celui-ci, il est de ma famille, donc je vais m'arranger pour qu'il soit libéré. Celui-là m'a donné un peu plus d'argent, je vais m'arranger pour qu'il soit acquitté. Non! Celui-ci est de mon église, je vais m'arranger pour... Celui-ci est de ma fraternité. Non! Dieu demande de juger selon la vérité. De juger selon la vérité. Que dit la loi? La loi dit ça, la loi dit ça, la loi dit ça. Pour qu'il y ait la paix ne vient pas par les armes. La paix vient par la vérité. On doit appliquer la vérité dans tous les domaines de notre vie. Vous cherchez la paix dans votre mariage, vous cherchez la paix dans votre société, vous cherchez la paix dans votre entreprise, vous cherchez la paix dans la nation, alors faites les choses selon la vérité. Renoncez aux mensonges, les secrets d'État. Renoncez à ces choses-là. Appliquez la vérité dans votre vie. Attention, mon frère, c'est Dieu qui est en train de nous parler. Que nul en son cœur ne pense le mal contre son prochain et n'aimez pas les faux serments. N'aimez pas les faux témoignages. Vous savez, il y a de ces hommes et de ces femmes qui aiment qu'on vienne leur rapporter des fausses choses pour commencer à condamner des innocents. Ils savent que c'est un faux témoignage parce qu'on a donné de l'argent. Alors, comme il va avoir du profit dans cette affaire, il condamne l'innocent. C'est le mensonge. Attention, mon frère. Attention, ma sœur. Le mensonge détruit. Une nation s'élève par la justice. Donc, si nous mettons la vérité en marche dans notre vie de tous les jours, nous aurons des sociétés différentes. Nous aurons une société différente. Nous aurons une nation différente. Marchons dans la vérité. Parce que ce sont ces choses-là que Dieu déteste. Le mensonge, les faux témoins. La langue qui trompe les autres, dans le but de se rapporter de l'argent. Aujourd'hui, mon frère, ma sœur, papa, maman, on retrouve le mensonge partout. On veut vous faire croire que vous avez besoin de tels produits alors que leur but est de vendre et de se faire de l'argent. Ce qui va vous arriver après, c'est pas son problème. Je voulais partager avec vous une petite histoire dans 1 Roi 22. On va l'exploiter un peu plus en profondeur dans la prochaine émission. 1 Roi 22, la triste histoire de Akab. 1 Roi 22, verset 10. On y est. 1 Roi 22, de 10 à 14. Le roi d'Israël et Josaphat, roi de Juda, étaient assis chacun sur son trône, revêtus de leurs habits royaux, dans la place à l'entrée de la porte de Samarie. Et tous les prophètes prophétisaient devant eux. Combien ils étaient, on ne sait pas. Mais en tout cas, ils étaient tous devant eux, sauf Miché. Sédécias s'était fait des cornes de fer et dit, « Ainsi parle l'Éternel, avec ces cornes tu frapperas les Syriens jusqu'à les détruire. » Et tous les prophètes prophétisaient de même en disant, « Monte à Ramoth, en Galate. Tu auras du succès et l'Éternel la livrera entre les mains du roi. » Le messager qui était allé appeler Miché lui parla ainsi, « Voici les prophètes d'un commun accord, prophétisent du bien au roi, que ta parole soit donc comme la parole de chacun d'eux. Annonce du bien. Michée répondit, l'Éternel est vivant, j'annoncerai ce que l'Éternel me dira. Voilà des hommes et des femmes, enfin c'était juste particulièrement des hommes, voilà des hommes qui se mettent ensemble et qui disent, allons voir le roi Akab et annonçons-lui qu'il va avoir du succès dans ses entreprises. Annonçons-lui qu'il va réussir dans tout ce qu'il va faire. Aujourd'hui, nous retrouvons des chrétiens qui se comportent de cette manière-là. Ils savent que Akab est un occultiste. Ils savent que Akab est un adultère. Ils savent que Akab est un menteur. Ils savent que Akab est un voleur. Ils savent que Akab est un meurtrier. Ils savent que Akab s'est détourné du droit chemin. Akab ici représente, ça peut représenter toute forme de chrétien, toutes sortes de chrétiens. Ça peut être une autorité politique, une autorité militaire, une autorité économique, un homme d'affaires, ou bien un simple chef d'entreprise, ou bien un simple employé. C'est un chrétien. Il représente un chrétien. Mais vivant dans le péché. C'est un croyant vivant dans le péché. C'est un prétendu enfant de Dieu vivant dans le péché. Et les prophètes viennent lui dire, « Bah écoute mon frère, quoi que tu puisses faire, tu auras toujours du succès. » C'est un mensonge. C'est un mensonge. Comment va finir Akab? Akab va finir touché par une flèche tirée au hasard, selon les hommes. En fait, c'était une flèche dirigée par Dieu. Et il sera mortellement blessé. Et il va mourir. Des hommes de Dieu se mettent ensemble pour mentir. Dans le but de se faire de l'argent. Peut-être qu'ils avaient peur de Akab. Parce que Michée, lui, ne disait pas n'importe quoi. Il disait ce que Dieu lui disait de faire. Et peut-être c'était peut-être pour ça qu'il se retrouvait en prison. Les autres se sont dit, non, moi je ne vais pas marcher comme Michée. Moi je vais marcher de manière à ce que je sois toujours libre. Alors ils ont commencé à inventer des prophéties. J'aimerais dire à un homme, j'aimerais dire à une femme, faites attention aux hommes qui viennent toujours vous annoncer que des bonnes choses. Mais le plus important d'abord, vous-même examinez votre propre vie. Soyez honnête vis-à-vis de Dieu, vis-à-vis de la Bible, vis-à-vis de la parole de Dieu. Est-ce que vous êtes en relation avec Dieu? Et si vous n'êtes pas en relation avec Dieu, parce que de toute façon vous le savez, attention à ces hommes et attention à ces femmes qui viennent vous annoncer des mensonges qui ne viennent pas de Dieu. Sédécias est un menteur. Il altère volontairement la vérité dans le but de tromper Akab et Josaphat. Attention mon frère, attention ma sœur. Le mensonge ici de Sédécias va faire que Akab va mourir. Akab va combattre. En fait, c'était une manière de ces prophètes d'encourager Akab à aller à la mort. Oui, puisqu'ils ne lui ont pas dit la vérité. Les choses auraient peut-être été différentes si ces prophètes avaient dit à Akab, mon frère, Dieu ne veut pas le style de vie que tu mènes. On appelle Michée. Michée vient affirmer, Dieu ne veut pas ce style de vie. D'ailleurs, il m'a montré ça. Si tu persévères dans cette voie, tu vas mourir. Peut-être que Akab serait revenu sur le droit chemin. Mais malheureusement, parce que des hommes de Dieu ont vu leur intérêt personnel, un roi est mort. Un roi est mort. Attention. Attention. Proverbe 6, versets 16 et 19 nous dit. Proverbe 6, versets 16 à 19. On nous dit ceci. Vous y êtes. Proverbe 6, versets 16 à 19. Il y a 6 choses que hait l'Éternel, et même 7 qu'il en a en horreur. Les yeux hautains. La langue menteuse, les mains qui répandent le sang innocent, le cœur qui médite des projets iniques, les pieds qui se hâtent de courir au mal, le faux témoin qui dit des mensonges et celui qui excite des querelles entre frères. Deux choses que Dieu n'aime pas parmi ces six, deux choses que je retiens parmi ces six choses que Dieu n'aime pas. Il dit ça deux fois. Le mensonge, je n'aime pas ça. Il n'aime pas le mensonge. Pourquoi? Parce que c'est un péché et ça détruit la vie des autres. Ça détruit votre propre vie et celle de votre prochain. Ça détruit la relation entre vous et votre prochain. Attention, mon frère. Attention, ma sœur. Ne parlons pas à la légère. Et surtout quand nous sommes en position d'homme de Dieu. Vous savez que les hommes de Dieu ont une très grande influence sur la population. Lorsqu'ils disent « Dieu me dit de faire ça, Dieu vous dit de faire ça, Dieu vous annonce ceci », les hommes s'attachent et croient. Mais quand maintenant nous commençons à inventer des histoires, à mentir, pour soutirer soit la liberté, soit de l'argent, soit des titres, soit des maisons, des voitures, soit une forme de notoriété, de reconnaissance, nous faisons plaisir. Attention, nous sommes en train de détruire ces hommes. Je me rappelle un peu, j'ai suivi il y a quelques années en arrière, un homme de Dieu qui prophétisait sur un homme. Il lui disait, je préfère rester assez flou, il lui disait que Dieu t'aime. Ça, c'était pas faux. Il lui disait que Dieu va encore t'élever dans ce pays. Ça, personnellement, je doutais fort de cela parce que cet homme était connu comme étant un grand voleur. Était reconnu comme étant un grand voleur. Il avait même perdu son poste. Nulle part dans le message que cet homme de Dieu lui disait, il lui disait « Remets ce que tu avais volé. Arrête cette vie de voleur. Marche correctement. » Non, tout ce qu'il lui a dit, c'est « Dieu va t'élever, Dieu va te faire de grandes choses. » Mais sa vie de péché, c'est resté comme ça, silencieux. Et nous savons, et personnellement, je sais que cet homme n'est pas un chrétien. Attention, mon frère. Attention, ma sœur. Attention, mon frère. Attention, ma sœur. Dieu ne veut pas le mensonge. Le faux témoin qui dit des mensonges. L'homme qui prétend avoir été dans la présence de Dieu et que Dieu lui a dit « Rapporte cela à mon fils. » Si vous n'avez pas été dans la présence de Dieu, taisez-vous. Taisez-vous, mon frère. Taisez-vous, ma sœur. Dieu ne peut pas vous en vouloir pour cela. Ézéchiel 13, verset 1. Et Ézéchiel 13, 6 à 9. Ézéchiel 13. Verset 1. La parole de l'Éternel me fut adressée en ces mots. Donc c'est Dieu qui parle. Fils de l'homme, prophétise contre les prophètes d'Israël qui prophétisent et dis à ceux qui prophétisent selon leur propre cœur, écoutez la parole de l'Éternel. Verset 6. Leurs visions sont vaines, leurs oracles menteurs. Ils disent, l'Éternel a dit et l'Éternel ne les a point envoyés. Ils font espérer que leur parole s'accomplira. Les visions que vous avez ne sont-elles pas vaines et les oracles que vous prononcez ne sont-ils pas menteurs? Vous dites, l'Éternel a dit et je n'ai point parlé. C'est pourquoi ainsi parle le Seigneur l'Éternel, parce que vous dites des choses vaines et que vos visions sont des mensonges. Voici, j'en veux à vous. Dit le Seigneur l'Éternel. Ma main sera contre les prophètes, dont les visions sont vaines et les oracles menteurs. Ils ne feront point partie de l'assemblée de mon peuple. Ils ne seront pas inscrits dans le livre de la maison d'Israël et ils n'entreront pas dans le pays d'Israël. Vous saurez que je suis l'Éternel, que je suis le Seigneur l'Éternel. C'est Dieu qui parle. Vous ne ferez pas partie du livre d'Israël. Vous ne serez pas inscrit dans le livre d'Israël. Si on le actualise, on parle du livre de vie. Parce que vous avez menti. Vous dites Dieu a dit alors que Dieu ne vous a pas parlé. Vous dites qu'il y aura prospérité, il y aura année de succès, il y aura année d'innovation, il y aura année de succès, de percée. Dieu ne vous a pas dit ça. Mais parce que vous voulez gagner un peu d'argent, vous voulez encourager les gens à venir dans vos églises, vous avez menti. Vous dites à une prostituée, cette année sera une année de prospérité. C'est quoi? Elle va ouvrir beaucoup de maisons de prostitution, c'est ça? Vous dites au voleur, cette année tu vas prospérer. Ça veut dire quoi? Il va encore voler plus d'argent. Arrêtons de mentir au peuple de Dieu. Nous sommes en train de les détruire. Mon frère, ma sœur, le mensonge détruit. Vous êtes peut-être pas prédicateur, mais si vous utilisez le mensonge, permet que vous écoutiez cette émission aujourd'hui. C'est pour que vous puissiez changer d'attitude, que vous puissiez changer votre façon de parler, que vous parliez à votre prochain selon la vérité. Renoncez aux mensonges et que chacun d'entre nous parle selon la vérité à notre prochain, car nous sommes membres les uns des autres. Rappelez-vous, le mensonge, c'est l'altération volontaire de la vérité dans le but de tromper son prochain. Je voudrais vous inviter à baisser la tête dans la prière pour demander pardon si vous aimez et pratiquez le mensonge. Demandons pardon. Père éternel, au nom de ton Fils Jésus-Christ, j'ai entendu ta parole, j'ai entendu ton message. Je te demande pardon parce que j'ai aimé et pratiqué le mensonge. Purifie-moi avec le sang de Jésus-Christ. Lave-moi avec le sang de Jésus-Christ. Au nom de ton Fils Jésus-Christ, j'ai ainsi prié. Amen. Si vous avez fait cette prière, croyez que Dieu vous a entendu. Ne doutez pas, Dieu vous aime. Nous nous retrouvons dans quelques instants.
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1: Bon retour à l'émission Venez à Jésus. Je suis Raphaël Mambou. Si vous avez fait cette prière, si vous avez écouté cette émission et que cela a touché vous et moi, Dieu vous a parlé, ne lui résistez pas. Abdiquez, suivez-le. Soyez fortifiés, renoncez au mensonge, parce que Dieu vous aime. Je vous encourage à vous joindre à une église qui marche dans la vérité, qui marche dans la droiture, qui marche dans la crainte de Dieu. Mon frère, ma sœur, Jésus vient bientôt pour prendre son église. Et il est temps de vous mettre en règle avec lui, de continuer, de persévérer. Vous savez, beaucoup d'hommes et de femmes autour de nous ont besoin de la vérité, ont besoin de la lumière. Vous pouvez commander ces émissions, vous pouvez les télécharger gratuitement sur notre site et les distribuer autour de vous. C'est entièrement gratuit. Nous nous retrouvons la fois prochaine, toujours sur le même thème, renoncer aux mensonges. Que Jésus continue de vous bénir, que Jésus continue de vous garder. À la fois prochaine. Amen.
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4: Ans, j'ai perdu ma mère et dans la même année, j'ai perdu ma sœur qui avait 14 ans. Elle s'est couchée le soir, bien portante. Le matin, elle était morte de rebaptisme au cœur. C'était ma seconde maman. Et puis, j'ai été élevé par une autre sœur aînée qui avait de la famille aussi. Et puis, je sentais que je gênais dans ce foyer, qui avait récupéré mon frère qui avait 21 ans, qui m'avait récupéré mon père, qui m'avait récupéré à moi, et ma petite sœur qui avait alors 4 ans, ou 3 ou 4 ans. Et je sentais que je gênais dans cette famille qui avait ses propres enfants, et j'étais à moitié dans la rue, à moitié un peu partout. Puis j'ai commencé à m'endurcir et à devenir ce qu'on dit un dur. Enfin, je croyais être un dur. Puis à l'âge de 18 ans, je me suis marié, j'ai passé mes permis, je suis parti comme chauffeur poids lourd, longue distance en toute l'Europe, hein. Et j'ai voulu être quelqu'un. Alors je me commençais à me faire un nom, et puis je m'étais fait ce nom. J'étais quelqu'un dans le monde du transport, j'étais un chauffeur qui arrivait à l'heure, j'étais imbattable, j'étais connu sur toute la région de Toulouse, Carcassonne, Mazamet, j'étais le roi. Quand il y avait du travail difficile, c'était moi qui le faisais, quand il y avait des longs parcours, c'était moi qui le faisais dans les meilleurs records, j'étais quelqu'un, j'étais bien. Je me suis dit, mais le succès n'est pas que pour mon patron. Je travaillais comme une brute pour mon patron, je vais travailler pour moi. J'ai commencé à acheter un camion, puis deux camions, puis trois camions, puis dans deux mois, plus rien. Dans les trois accidents, il n'y a eu aucun chauffeur de blessé. Ça a été vraiment le miracle du Seigneur. Et là, ma femme, dans cette entrefaite depuis un an, était toujours malade. Elle avait la colonne en bec de perroquet. Bon, après, il y a beaucoup de choses qui sont liées à tout ça. Mais le Seigneur m'attendait au tournant et... Quand j'ai fait ce dépôt de bilan, 45 millions anciens, je suis passé en correctionnel, puisque j'avais fait banqueroute. Hein, vous savez, la loi, il ne regarde pas comment vous avez travaillé. Ma femme m'a dit, tu sais, je vais à une des réunions, on prie pour nous, et je sais que le Seigneur ne touchera rien. J'ai dit, écoute, moi, tu sais, je savais que Dieu existait parce qu'elle m'avait dit que ma sœur était partie avec, et ma mère était partie avec Jésus. Je voulais aller les rejoindre, j'étais petit. Mais ce que je savais, c'est que Dieu existait, mais un Dieu lointain. Parce que moi, j'avais besoin de personne, vous savez. Un dimanche, ma femme m'a dit, viens avec moi à la réunion, tu verras que le Seigneur agira. Alors j'ai allumé la voiture, c'était une Mi-8, je l'ai prise, je l'ai mise dedans, j'ai refermé la porte, j'ai dit, va voir ton Dieu, parce que bon, il ne m'intéresse pas. Et une heure et demie après, elle rentrait dans la salle à manger en dansant. Alors là, j'ai commencé à me poser des questions, et puis bien sûr, à aller à ces réunions, mais je me mettais toujours derrière, parce que ça ne m'intéressait pas. Et on a prié pour nous, pour ce dépôt de bilan, et on ne m'a même pas touché un meuble, on ne m'a même pas pris un prélèvement sur le salaire, on ne m'a rien touché. Ça s'est estompé comme ça. Et puis, je suis allé un dimanche matin, je suis rentré au fond, au culte. Il y avait une place, c'était bien. Personne ne m'a vu rentrer, je me suis assis. Et là, j'ai été saisi par la présence de Dieu. Vous savez, je fais 1m77, 95 kilos. D'un seul coup, je me suis trouvé 1m10, 25 kilos. Puis j'ai commencé à dévorer cette parole de Dieu qui est chère à mon cœur. Et là, j'ai vu qu'il y avait mon nom écrit dessus. Et pêcheur. Il y va un peu fort ton Dieu, je disais à ma femme, parce que je n'ai jamais tué, je n'ai jamais. Mais pour le Seigneur, j'étais un pécheur, j'étais un misérable. J'avais mes 95 kilos et toute ma force, toute ma gloire que je m'étais faite, hein, j'étais un misérable. Et j'avais besoin de la grâce de Dieu. Et j'ai eu besoin de la grâce de Dieu. Et tout dernièrement, je suis maintenant entrepreneur en maçonnerie. Tout allait bien, alléluia. Les gars passaient du temps sur les chantiers. Il fallait faire voir qu'on était dans l'amour du Seigneur. Et puis ça m'a coûté que. Quand j'ai fait le bilan, en fin d'année, au mois de février, je me suis retrouvé à 26 000 francs de bénéfices. Et le comptable m'a appelé, m'a dit, voilà, si ça continue, à juin, juillet, vous êtes obligé de déposer le bilan de nouveau. Alors là, j'ai commencé à avoir peur. Et puis ma femme ne voulait pas s'occuper de l'entreprise, parce qu'elle avait eu peur avec le dépôt du bilan. Et alors elle me disait, je ne veux plus rien savoir, même plus amener une facture, je ne veux plus même pas t'inscrire une facture, rien, je ne veux rien savoir. Et je sentais qu'au travers de ce combat, le Seigneur m'appelait qu'il fallait que le couple soit uni. Dieu nous avait confié quelque chose à deux. Et quand il appelle le Seigneur, il appelle à deux. Il appelle l'homme et la femme. Et sur ces entrefaites, ma femme a dit, bon, quand elle a eu peur aussi, elle a dit, bon, eh bien, je prends l'affaire en main, toi occupe-toi des chantiers, occupe-toi d'encadrer les gars. Alors on a commencé à faire des fiches de chantier comme il faut, afin à dire aux gars, bon, tu as 3 jours pour faire ce chantier, tu n'as pas plus. Ça faisait des grimaces parce que ça avait changé de ton. Mais j'avais 12 millions de trous, puisque j'avais fait que 26 000 francs de bénéfices. Vu les chiffres, il me manquait 12 millions d'anciens francs. Je parle d'anciens francs, excusez-moi. Hein. Je suis passé à 12 millions au-dessus. Pourquoi ? Parce que le Seigneur m'a dit, je ne peux pas te confier des choses qui sont miennes si tu ne prends pas soin des tiennes. Et du moment que ma femme a pris cette conscience, de faire ce que le Seigneur lui demandait et d'être uni dans le travail, le Seigneur a béni et il a doublé l'affaire. C'est une chose merveilleuse.

Bien, alors on y va. Donc on poursuit notre étude de l'israélologie, quelque barbare que soit ce terme, et pas français en plus. Enfin tant pis. Donc on avait commencé l'historique. On s'est arrêté sur la ruine de Jérusalem en 70. Et nous avons dit qu'elle avait marqué, cet événement avait marqué pour l'Église, le rejet définitif d'Israël, du peuple juif. Tout ce qui est juif est donc dès lors condamné. Et même, on arrive dans toute la théologie ultérieure, jusqu'à nos jours, et même jusque dans les milieux évangéliques. Lorsque on étudie le texte de Romains 11 en particulier, où l'apôtre Paul conclut, en disant que tout Israël sera sauvé. On va revenir sur ce passage fondamental. Finalement, tous les exégètes, depuis les pères jusqu'au déploient des trésors de dialectique pour prouver que tout Israël ne signifie pas tout Israël. Et que finalement, tout Israël sera sauvé, ça veut dire toute l'Église sera sauvée. Voilà. Alors, on aura l'occasion de voir par quel tour de passe-passe on arrive à ce détournement. Vers les années 160 de notre ère, il y a le plus ancien texte de disputation entre juifs et chrétiens qui nous sera parvenu. Il s'agit d'un dialogue à la manière socratique, ça, entre à la philosophie grecque qui s'était convertie au christianisme et un juif qu'il nomme Tryphon, et qui est vraisemblablement celui que le Talmud connaît sous le nom de Rabbi Tarfon, qui était contemporain justement de Justin. Du temps de Justin, qui appartenait à ce qu'on pourrait appeler la Grande Église, il y avait encore des groupes judéo-chrétiens très importants, même si on était après la révolte de Bar Kokhba, et notamment un groupe qu'on appelait Nazaréens. Et là, Justin, dans son dialogue avec Tryphon, reconnaît que les Nazaréens, ça veut dire juifs, qui croient en Jésus, mais qui gardent aussi un certain nombre de coutumes juives et de pratiques juives, Justin déclare qu'il n'approuve en aucune manière ces pratiques, que ce soit le Shabbat, que ce soit les fêtes juives, que ce soit la cacheroute, etc., la circoncision. Il condamne à fond ces choses-là. Mais il admet que ces gens peuvent néanmoins être sauvés. Ah, ça c'est quand même quelque chose d'important. Maintenant, quelques années plus tard, nous avons un autre texte chrétien de cette période, qu'on appelle l'Épître de Barnabas. Et là, justement, nous voyons qu'entre le dialogue avec Tryphon et l'Épître de Barnabas, qui pourtant ne sont séparés que par quelques courtes années, ça, il y a une évolution négative qui s'opère. Là où Justin, n'est-ce pas, admettait que les juifs chrétiens peuvent être sauvés, l'Épître de Barnabas parle des juifs en termes tels que tout contact entre l'Église et la synagogue sont devenus impossibles. Puis alors, évidemment, plus le temps passe, plus, en quelque sorte, le délire anti-juif augmente. Au IVe siècle, Ambroise de Milan, qui sera d'ailleurs l'évêque d'Augustin, avant que ce dernier ne devienne évêque d'Hippone, juste après sa conversion, Ambroise de Milan considère qu'il est normal, qu'il est licite pour les chrétiens de brûler les synagogues des juifs. Voilà où on en est à cette période. Maintenant, les Nazaréens, nous aurons l'occasion peut-être de revenir, sont des gens qui vont se trouver rapidement dans une situation absolument impossible. Car justement, répudiés par la Grande Église comme judaïsants, ils sont condamnés par les juifs comme chrétiens. Et ils se trouvent un petit peu, comme aujourd'hui, un certain nombre de juifs messianiques qui sont à la fois suspects dans les milieux chrétiens parce que justement, ils veulent en tout cas réhabiliter
leur peuple juif et un certain nombre de pratiques tirées de la Torah, et puis en même temps, évidemment, condamnés par les juifs comme étant des chrétiens. Nous savons que après 70, les chrétiens de Jérusalem, les judéo-chrétiens de Jérusalem, disons, les juifs chrétiens, ont fui la ville assiégée pour se réfugier à Pella en Transjordanie. Et il est évident que Pella était une ville où il y avait une communauté chrétienne importante, mais qui était une communauté de non-juifs. Or, cette communauté de non-juifs a accueilli favorablement les juifs chrétiens qui venaient de Jérusalem, preuve qu'à cette époque-là, le divorce n'était pas encore consommé. Mais l'épître de Barnabas est donc, nous avons vu, le premier témoignage de ce divorce. Donc, quelque part, entre la fuite à Pella et l'épître de Barnabas, donc 165 après Jésus-Christ environ, 170, eh bien, le divorce entre les Nazaréens, c'est-à-dire les Juifs chrétiens, et la Grande Église a commencé à se creuser. Maintenant, un petit peu plus tard, nous avons alors l'œuvre de Chrysostome. Chrysostome, qui est un des pères d'Antioche, parmi les pères les plus vénérés de l'Église orthodoxe jusqu'à nos jours, Chrysostome, dont le nom signifie « bouche d'or », car il avait une telle éloquence, dit-on, n'est-ce pas, qu'on serait resté des heures et des heures à l'écouter. C'était comme si de l'or sortait de sa bouche, d'où le surnom de Chrysostome qui lui a été donné. Eh bien, ce Chrysostome a écrit 8 sermons qui nous sont parvenus intégralement contre les Juifs, et plus particulièrement contre les Juifs chrétiens. Il s'agissait pour et plus particulièrement contre les Juifs chrétiens. Il s'agissait pour Chrysostome de

Arafat non plus, où on apprend que les juifs sont des suppôts du diable, donc thème qu'on retrouvera au Moyen-Âge, et Chrysostome prêche notamment sur le texte de l'Apocalypse, ceux qui se disent juifs et qui ne sont pas, mais qui sont une synagogue de Satan. Et la synagogue est donc le lieu privilégié où Satan réside, où Satan a sa demeure. Les synagogues sont pires que des lupanards. S'y rendre, c'est donc pire que se rendre au bordel. Voilà le genre de propos parmi les plus gentils qu'on trouve dans la bouche d'or, n'est-ce pas, de ce fameux Chrysostome. Je me souviens d'un entretien que j'avais avec le professeur Fousser il y a bien longtemps, et qui me disait que jamais il n'oserait lire à ses étudiants juifs les invectives qu'on trouve dans les 8 sermons de Chrysostome contre les juifs. Maintenant, il est certain que Jésus et ses disciples, en acceptant les païens en tant que tels dans l'Église, prenaient le risque, et ils en étaient conscients, je crois, de créer un certain antisémitisme chrétien. Et la démarche des disciples au conseil de Jérusalem, telle qu'il nous est rapportée dans Acte 15, est d'autant plus admirable que justement, en acceptant les païens en tant que tels, eh bien, ils étaient conscients que là, il y avait ce risque dans lequel, hélas, l'Église chrétienne a succombé. Et se pose alors la question, qui est celle que les Juifs posent constamment, de savoir, le Nouveau Testament est-il antisémite ? Jules Isaac a été le premier à l'affirmer dans son ouvrage qu'il a écrit donc après la Shoah, qui s'appelle « Jésus et Israël ». Et depuis, c'est une question qui n'a cessé justement d'être posée dans le dialogue judéo-chrétien. En fait, quand nous regardons... les accusations d'antisémitisme qu'on trouve par rapport au Nouveau Testament sont de trois types. Premièrement, les textes qui s'en prennent aux pharisiens et aux sadducéens et qui sembleraient, d'après donc certains, incarner l'ensemble des juifs. Il y a ensuite un autre point aussi qui est constamment souligné, c'est l'évangile de Jean qui est considéré par les juifs jusqu'à aujourd'hui comme étant l'évangile le plus antisémite de tous les quatre évangiles, notamment parce que revient constamment dans l'évangile de Jean l'expression « les juifs » et très souvent pour désigner justement ceux que les autres évangiles appellent sadducéens et pharisiens. Et finalement, le mot « juif » semble-t-il dans l'évangile de Jean a un sens péjoratif d'ennemi de Jésus. Par conséquent, on conclut que l'évangile de Jean est le plus antisémite de tous les quatre évangiles. L'évangile de Jean est celui aussi qui insiste le plus sur la passion, qui donne le plus de détails sur la mort de Jésus. Et puis enfin, des textes tels que le fameux texte de Matthieu, que son sang soit pour nous, que ce soit sur nous et sur nos enfants, selon lequel, justement, la nation juive a été jugé à cause de son leadership. Et selon Jules Isaac, et ceux qui le suivent dans ce domaine-là, ces éléments ont été la raison, ont été le terreau sur lequel est né l'antisémitisme chrétien, et notamment justement l'accusation de déicide, l'idée d'une éternelle malédiction d'Israël et la théologie de la substitution qui en a résulté. Il ne faut pas écarter à la légère ces accusations, parce qu'il est vrai, historiquement parlant, n'est-ce pas, que l'antisémitisme chrétien s'est nourri de tels textes et s'est nourri de telles assimilations. Maintenant, on peut encore aller plus loin et remarquer que non pas les auteurs du Nouveau Testament, mais ceux qui ont édité le Nouveau Testament, ceux qui ont publié le Nouveau Testament, c'est-à-dire justement la génération des Justins, de l'auteur de l'Épître de Barnabas, de Chrysostome,

État, eh bien, ont fait tout leur possible, il faut bien le reconnaître, pour déjudaïser l'Évangile. Et le Nouveau Testament, je dirais. On est quand même aussi pas loin de l'époque de Marcion, qui lui voulait absolument déjudaïser la Bible, comme on tente de le faire aujourd'hui dans les milieux qui sont marqués par la théologie palestinienne. Et donc, il s'agissait, par exemple, de... au lieu, par exemple, prenons le titre, l'Épître aux Hébreux, pourquoi est-ce qu'on parle d'Épître aux Hébreux? Pour ne pas parler d'Épître aux Juifs. L'Épître aux Hébreux n'est pas titrée elle-même. Le titre Épître aux Hébreux a été donné par les pères de l'Église. Ce n'est pas innocent. On parle de l'Épître de Jacques, alors que le nom du personnage qui a écrit cette Épître est Jacob. Pourquoi a-t-on changé ce nom, justement, pour éviter de faire trop juif? On parlera de Josué et on parlera de Jésus, alors que les deux personnages ont exactement le même nom. Mais il faut absolument que Jésus soit le moins possible juif. On ne peut pas complètement nier le fait qu'il soit juif quand on lit le Nouveau Testament. Mais enfin, il faut, comment dirais-je, estomper au maximum sa judéité. Donc jusqu'à caviarder et changer son nom. Bon. Même chose pour l'épître de Jude, dont le nom véritable est Judas. Mais Judas, ça fait trop juif. Et puis ça peut aussi amener une confusion avec le Judas Iscariote, que l'on orthographie d'ailleurs différemment pour bien montrer que n'a rien à voir avec le bon Judas qui est un des 12 patriarches finalement, n'est-ce pas? On met un S à Judas en français pour justement le différencier des autres. Bon, on pourrait prendre de multiples exemples comme ça qui montrent cette tentative, non pas par les auteurs du Nouveau Testament, mais par ceux qui l'ont compilé justement et qui ont pour but justement de déjudaïser au maximum le Nouveau Testament. Maintenant, le Nouveau Testament en lui-même est-il antisémite? Non. Je crois que ça, c'est absolument clair. Il y a une polémique entre, disons, les chrétiens, les juifs chrétiens et les juifs non chrétiens à l'intérieur du Nouveau Testament. De telles controverses ne sont pas rares dans la littérature de l'époque. Et on retrouvera facilement dans le Talmud, par exemple, les mêmes invectives que celles qu'on trouve dans la bouche de Jésus par rapport aux pharisiens. L'idée du pharisien hypocrite qu'on trouve dans le Nouveau Testament se retrouve également dans le Talmud. Il y avait déjà, bien sûr, déjà dans l'Ancien Testament, des polémiques très grandes, n'est-ce pas, de la part des prophètes, qu'on lit les invectives d'Amos, de Jérémie, d'Ésaïe, etc. Pas bon. Et d'ailleurs, les antisémites chrétiens feront aussi usage de ces textes-là pour justement essayer de montrer que depuis les origines, depuis son appel, Israël a une nature pervertie et absolument qu'on ne peut pas réformer. Quoi. C'est comme ça. On retrouve ça dans l'idée moderne, n'est-ce pas, où tout le caractère pervers, n'est-ce pas, du juif traditionnel est maintenant transféré à Israël en tant qu'État. Israël en tant qu'État est intrinsèquement pervers parce qu'il incarne le caractère perverti depuis les origines du peuple juif. C'est pas exprimé de cette manière-là, mais quand on gratte, on se rend compte que c'est ça qui est sous-jacent, finalement, cette idée qui a traversé l'Occident depuis Chrysostome, par exemple, parce que c'est Chrysostome qui a été le premier à évoquer cette idée de la perversion intrinsèque, génétique, pourrait-on dire, des Juifs, irréformable de toute manière. Il n'y a rien à attendre des Juifs, et c'est pourquoi il faut nier qu'Israël, à la fin, sera sauvé. Israël ne peut pas être sauvé parce qu'Israël est intrinsèquement pervers. Alors, donc, il y a cette polémique interne. Une polémique interne qui est vive. Les polémiques à cette époque-là étaient vives.
Quand on lit par exemple ce qu'écrivent les gens de Qumran contre les prêtres impies, les fils des ténèbres, qui sont pourtant les autres juifs, c'est exactement, et c'est pire même que ce que l'on trouve dans le Nouveau Testament. Il ne viendrait à l'idée de personne aujourd'hui de prétendre que les gens de Qumran étaient des antisémites. Mais il y avait cette polémique. Et cette polémique, elle se nourrissait justement de l'exemple des prophètes. Jésus était le Fils de Dieu, le Messie, mais il était aussi un prophète. Et par conséquent, il parlait, il agissait comme un prophète en dénonçant justement l'état de son peuple. Seulement, ce qui est remarquable, et ce qui diffère justement de l'antisémitisme chrétien et de la polémique qu'on trouve dans le Nouveau Testament, c'est que la polémique de Jésus et des apôtres est une polémique qui est faite dans l'amour. On va célébrer les rameaux dans quelques jours. Ça. Et nous lisons ce passage particulièrement émouvant où Jésus pleure sur Jérusalem. Et manifestement, Jésus aime Jérusalem. Jésus aime son peuple et il a voulu, jusqu'à la dernière minute, éviter à son peuple le jugement qu'il est pourtant amené à prononcer et à annoncer. Nous retrouvons la même chose chez Paul. Il faut lire, par exemple, le début des trois chapitres sur Israël dans Romains, Romains 9. « Je dis la vérité, je ne mens pas. Ma conscience m'en rend constamment témoignage. J'éprouve une douleur permanente au sujet de mon peuple, qui sont israélites, qui sont ceci, cela, et il cite tous les privilèges d'Israël. » Et il dit « Je voudrais, si c'est possible, moi-même être anathème pour eux. S'ils pouvaient être sauvés, moi perdu, je serais prêt à sacrifier joyeusement mon salut pour le leur. » On sent toute la douleur et tout l'amour de Paul au moment même où il est obligé parfois d'être extrêmement sévère vis-à-vis de son peuple. Et la polémique du Nouveau Testament est une polémique interne, d'abord, et une polémique qui est faite dans l'amour. Et le problème, c'est que justement cette polémique ensuite devient une polémique externe. Des gens s'emparent de cette, des gens extérieurs au peuple d'Israël s'emparent de cette polémique-là et ils la justement vident de ce qui était son caractère essentiel. Ils la vident de l'amour pour le peuple d'Israël. Et au lieu de devenir une polémique d'amour dans le style prophétique pour essayer de ramener le peuple d'Israël dans les voies justes, dans les voies de Dieu, ça devient une politique, une polémique de haine, une polémique de mépris, une polémique de destruction et de mort. Et c'est ça la caractéristique essentielle de l'antisémitisme chrétien. C'est à partir du moment où la controverse devient une controverse extérieure au peuple d'Israël qu'elle devient antisémite. Jusqu'alors, on peut dire qu'elle ne l'est pas. Le point justement que j'évoquais tout à l'heure de Jean. Jean n'est pas finalement l'évangile le plus antisémite. Ça, Husserl aussi a été frappé de le remarquer. Au début aussi, il pensait que Jean était un antisémite. D'ailleurs, il y a toute une controverse. Jean est-il juif ? Bon, on sait que oui, madame Grelot-Bismuth l'a prouvé en dehors de toute controverse possible. Mais pendant longtemps, il y a eu une controverse justement à ce sujet. D'ailleurs, avant Madame Grelot, déjà les manuscrits de la mère morte avaient montré que l'évangile de Jean était véritablement l'évangile juif. Mais l'expression les juifs. Alors oui, avant cela, disons que l'évangile de Jean est un évangile où on trouve des textes tout à fait étonnants. Par exemple, il nous a dit ceci, qu'au moment où le Sanhédrin se rassemble sous la direction de Caïphe pour faire périr Jésus, eh bien, l'argumentation du grand prêtre Caïphe est très intéressante. Il dit ceci. Il est indiscutable que cet homme fait beaucoup de miracles. Très intéressant, parce qu'on retrouve la même idée à la fois dans les écrits juifs tels que le Toldot Yeshu, dont on a parlé, ou bien les textes du Talmud qui font, les rares textes du Talmud qui font allusion à Jésus.
Il est indiscutable que cet homme fait beaucoup de miracles. Si nous le laissons faire, tout le peuple croira en lui. Les Romains viendront et détruiront notre nation, etc. Il est donc avantageux qu'un seul homme périsse et tout le peuple ne périsse pas. Mais ce qui est intéressant, c'est cette mention, tout le peuple croira en lui. Alors ça laisse supposer que l'impact du message de Jésus était infiniment plus grand que ce que l'on dit et que ce qu'on croit généralement. Et c'est très intéressant de noter que Jean est le seul à noter ce fait qui est quand même extrêmement important. Bien, on trouve aussi l'idée, ensuite, à la fin même de ce même texte, que Caïphe prophétise sur la mort de Jésus, parce qu'il est grand prêtre, et qu'il prophétise que Jésus allait mourir pour le peuple, mais pas seulement pour le peuple, mais pour rassembler aussi en un seul corps tous les enfants de Dieu dispersés. Et là, il n'est pas du tout question d'une culpabilité, justement, du peuple juif. Au contraire, il est précisé que Jésus va mourir d'abord pour le peuple d'Israël. Chose qu'on retrouve chez Paul, à savoir que l'évangile est d'abord pour le juif et ensuite pour le grec. C'est la même pensée. Alors donc, on revient à cette question, les juifs. Bon, c'est... Perjus. Le Perjus qui a le premier émis une hypothèse fort intéressante que le mot judéoi en grec, que l'on traduit par juif, n'est-ce pas, pouvait signifier judéen, c'est-à-dire habitant de la Judée par opposition à ceux de la Galilée. Et que donc Jésus était galiléen et il y avait un antagonisme entre les Galiléens et les Juifs. Et les judéens, je veux dire, et que lorsque il est question des juifs, les judéoi, eh bien, il faudrait voir non pas les juifs d'une manière générale, mais les habitants de la Judée. L'hypothèse est intéressante et est à prendre en compte sérieusement. Finalement, après en l'avoir fait mienne pendant très longtemps, je ne suis pas certain qu'elle soit absolument fondée. Et ce qui m'a amené un peu à réviser ma position là-dessus, ce sont les œuvres de Joseph, Flavius Joseph. Car finalement, Joseph, quand il écrit à des non-juifs, parce qu'il écrit pour des non-juifs, exactement comme Jean le fait d'ailleurs, eh bien, quand il parle des Zélotes, par exemple, qui sont ses ennemis jurés, Joseph ne peut pas sentir les Zélotes. Pour lui, ce sont des brigands, ce sont des gens abominables, etc. Eh bien, il emploie l'expression « les juifs ». On retrouve ça aussi dans d'autres textes de l'époque qui sont écrits aussi par des juifs. Quand on écrit pour des non-juifs, finalement, il y a cette expression « les juifs ». Il semblerait que ce soit un procédé, finalement, de la littérature de l'époque. Et peut-être que justement la distinction du Perjus n'est pas aussi fondée qu'on pourrait le croire a priori. Et finalement, il ne semble pas du tout que cette expression n'ait un sens péjoratif, quelle que soit l'hypothèse juste, n'est-ce pas ? Mais c'est vrai, il faut reconnaître, et ça, Jules Isaac a raison, que l'antisémitisme chrétien a utilisé cette expression pour... culpabiliser les juifs de tous les temps et de tous les lieux. Mais quand un examen sérieux du texte de Jean montre que cette extension de la culpabilité des juifs, entre guillemets, à l'ensemble des juifs de tous les lieux et de tous les temps était quelque chose qui était absolument étranger à l'auteur du quatrième évangile. C'est quelque chose qui a été calqué. Ceci dit, dans la mesure où les chrétiens ont fait, eux, cette assimilation, il est difficile de reprocher aux juifs de ne pas la faire, quoi. Ça, c'est la responsabilité, la culpabilité des chrétiens. Autre point, le fameux procès de Jésus. Le procès de Jésus,
dans lequel justement les faits seraient rapportés d'une manière tendancieuse, de telle manière à faire tomber la responsabilité sur les Juifs. Et Jules Isaac, notamment, qui a émis cette thèse, insiste notamment sur, alors c'est pas sur le premier évangile, et notamment le fameux cri de la foule, que son sang soit sur nous et sur nos enfants. Bon. On pourrait rétorquer sur un plan théologique d'abord, comme le fait Jules Isaac d'ailleurs dans son ouvrage. Il pose la question, ce cri peut-il annuler la prière de Jésus, Père pardonne-leur car ils ne savent ce qu'ils font. Est-ce qu'aux yeux de Dieu, la prière de quelques peuples, de quelques chefs du peuple aveuglés par la haine, est-ce que cette prière-là a plus de poids que la prière de son fils? Je crois que l'argument est absolument imparable. Deuxième réflexion sur le plan théologique, le sang de Jésus est-il une malédiction ou une bénédiction? Dire que son sang soit sur nous, soit sur nos enfants, c'est dire d'une autre manière ce que Paul dira dans l'Épître aux Romains, alors que Israël sera sauvé. Comment est-on sauvé si ce n'est par le sang de Jésus? Bon. Maintenant, cette réflexion théologique était évidemment étrangère à ceux qui ont poussé le cri en question. Fusser a apporté une précision très intéressante sur ce cri. Selon le Talmud, les procès criminels, on trouve ça dans le traité Sanhédrin, le Talmud, les deux traités Sanhédrin, une accusation qui pouvait aboutir à un crime capital ne devait être prise en compte, comme c'est écrit dans la Torah, que sur la déposition de deux ou de trois témoins. D'ailleurs, nous trouvons ça aussi dans le procès de Jésus. On fait venir des témoins dont le témoignage ne s'accorde pas. Donc, ça veut dire que leur témoignage ne peut pas être pris en compte. Et finalement, bon, on arrive à un traficotage qui fait que, etc. Mais, justement, et c'est ce que précise Flusser, il est précisé dans la Torah que la main des témoins sera la première à mettre à mort celui qui a été reconnu coupable. De telle manière que si ces témoins-là, eh bien, se sont rendus coupables de faux témoignages, le sang de la victime innocente retombe sur eux. Et à l'époque du deuxième temple, à la fin de l'époque du deuxième temple, c'est-à-dire à l'époque de Jésus, où le mode de mise à mort n'était pas la lapidation, et où par conséquent les témoins n'avaient pas de part à l'exécution, ce qui était le cas de Jésus, les témoins devaient jurer qu'ils avaient dit la vérité et que s'ils mentaient, le sang de la victime soit sur eux et sur leurs enfants. Et pour Flusser, l'origine de ce cri que nous retrouvons dans le texte du Nouveau Testament, dans Matthieu en particulier, serait justement cette affirmation qui était légale dans tout procès criminel, où les témoins devaient dire eh bien, qu'ils se portaient garant de la vérité de leur témoignage et en portant une imprécation sur eux-mêmes, que son sang soit sur nous et sur nos enfants. Bon. Alors, s'il en est bien ainsi, et il semble bien que l'argumentation de Flusser soit convaincante, ça limite considérablement l'étendue de ce cri. Ça voulait dire que les auteurs de l'accusation seuls, eh bien, étaient touchés par cette malédiction. Et que par conséquent, étendre cette malédiction au peuple d'Israël de tous les temps, de tous les lieux, n'est pas tenable. Ceci dit, l'évangéliste Matthieu, manifestement, accorde une importance plus grande à ce cri-là. Est-ce pour autant qu'il étend au peuple juif de tous les lieux, de tous les temps, cette malédiction? Manifestement pas. Mais Matthieu avait vraisemblablement, et ça aussi Flusser l'a montré, avait vraisemblablement dans l'idée
la destruction de Jérusalem. Et on trouve ça, par exemple, chez Joseph Flavius. Joseph Flavius affirme que le temple a été détruit et la ville de Jérusalem a été détruite en 70 à cause de la mise à mort d'hommes justes dans Jérusalem et notamment de Jacques, le frère de Jésus, le fameux Jacob dont nous parlons tout à l'heure. Jacques était un homme juste, pieux, respecté de toute la société israélienne et qui, profitant, le grand prêtre Ananias, profitant de la mort du roi Agrippa Ier et par conséquent de la vacance du pouvoir, l'a fait précipiter du haut du temple. Et à cause de cela, donc, le temple a été détruit, nous dit Joseph. Donc l'idée que le châtiment de Jérusalem est venu justement comme conséquence de la mise à mort d'hommes pieux est une idée qu'on trouve déjà dans le judaïsme de cette période-là. Et on trouve une idée semblable dans l'évangile de Luc. Toujours quand Jésus est conduit au supplice et que les femmes le suivent en se lamentant sur lui. C'est très intéressant d'ailleurs là aussi quand on étudie ces textes parce que l'on voit justement que contrairement à une image épinalesque qu'on retrouve même chez les gens qui ne sont pas antisémites mais qui véhiculent les stéréotypes, n'est-ce pas, depuis des générations et des générations, qui eux ont été forgés de toutes pièces par des gens qui savaient fort bien ce qu'ils faisaient et qui étaient eux des antisémites, l'idée que lorsque Jésus rentre dans Jérusalem le jour des rameaux, toute la foule l'acclame, etc., et que cette même foule qui l'acclamait le jour des rameaux le maudit le jour du vendredi saint, attirant sur elle la malédiction. Ça c'est historiquement intenable simplement quand on lit le Nouveau Testament. Et justement, parce que, comme le dit déjà Jean, j'ai cité le texte tout à l'heure, tout le peuple croira en lui. Et Jules Isaac lui-même a montré comment le procès de Jésus avait été expédié à la hâte pour éviter justement qu'il y ait un soulèvement du peuple en faveur de Jésus. Tout devait être bâclé avant la Pâque, parce que justement, bien, on craignait une insurrection en faveur de Jésus. Ce n'est pas du tout la même foule qui a clamé Jésus le jour des rameaux et celle qui le maudissait le jour du vendredi saint, contrairement à l'image épinalesque qu'on trouve dans beaucoup de sermons émouvants sur la mort de Jésus. Bien. Maintenant, comme nous montre l'évangile de Luc aussi est très intéressant à ce niveau-là, nous montre qu'il y avait deux foules. Il y avait deux foules à Golgotha. Il y avait la foule des ennemis de Jésus, des grands prêtres, enfin foule. Des milliers de personnes. Foule, c'est un sens groupe de personnes, disons. Hein. Effectivement, qui se moquaient de Jésus dans les thèmes que l'on sait, descendre ta croix, etc. Si tu es le fils de Dieu, tu as sauvé les autres, tu sauves toi toi-même, etc. Et il y avait la foule des femmes et de ceux qui l'avaient accompagné depuis la Galilée, qui se tenaient de loin et qui regardaient en se frappant la poitrine. Et ces femmes qui l'avaient accompagné depuis la Galilée l'ont suivi jusqu'au calvaire, jusqu'au Golgotha, en se frappant la poitrine et en se lamentant. Et Jésus dit, à un moment, il s'arrête, alors qu'il est en route vers le Golgotha, il se tourne vers ces femmes, il leur dit, filles de Jérusalem. Très intéressant comme expression, filles de Jérusalem. C'est-à-dire, au travers de ces femmes, c'est à Jérusalem qu'il s'adresse. Ne pleurez pas sur moi. Mais pleurez sur vous et sur vos enfants. Que son sang soit sur nous et sur vos enfants. Car des jours viendront où Jérusalem sera détruit. Jésus annonce la ruine de Jérusalem. Car si on fait ces choses au bois vert, et le bois vert dans la tradition rabbinique, c'est le Messie. Le Messie, c'est le bois vert. Que ne fera-t-on pas au bois sec? Ça veut dire à vous et à vos enfants. Donc ici, Jésus, dit Flusser, donne une dernière prophétie sur la ruine de Jérusalem, qui aura lieu une génération après, c'est-à-dire justement qui touchera eh bien, les enfants de ces femmes qui sont en train de se lamenter sur lui. Donc que son sang soit sur nous et sur nos enfants,
c'est l'annonce de la ruine de Jérusalem en 70. Et puis ça suffit. C'est quand même suffisant pour le peuple d'Israël. Ça ne va pas au-delà. Ça se limite à cela. Et Jésus dit cela avec larmes, manifestement. Fille de Jérusalem, ne pleurez pas sur moi, mais pleurez sur vous et sur vos enfants. Jésus le dit avec larmes. Il ne s'en réjouit pas. C'est ce qui va se passer, mais j'aurais tellement voulu que ce soit autrement. Alors on ne peut pas dire que ces textes-là soient antisémites. Ce sont des textes réalistes, mais non pas antisémites. Bon, donc ça c'est un point déjà très important. Maintenant, il y a aussi d'autres textes tout à fait intéressants aussi à prendre en compte. Et par exemple, vous savez, on a longuement parlé en histoire d'Israël des disputations qui ont eu lieu au Moyen-Âge. Ou à partir des textes rabbiniques, n'est-ce pas, on a essayé de prouver que Jésus était le Messie. Déjà, on trouve ça chez Tryphon, dans le dialogue, chez Justin, je veux dire, dans le dialogue avec Tryphon. On trouve ça, bien sûr, dans la disputation de Barcelone et celle de Tortosa. On trouve ça aussi dans des disputations mineures. On trouve ça aussi dans des textes modernes. Par exemple, il y a un missionnaire luthérien suédois qui a été longuement en poste en Israël, qui a fait un travail de ce type-là, et qui a recueilli dans les textes rabbiniques tous les textes qui prouveraient, par lesquels il est possible de prouver la messianité de Jésus. Un pasteur s'appelle Risto Santala, qui donc a fait le même travail qu'on trouve déjà chez Tryphon, avec évidemment quand même une objectivité et un manque de, une sympathie, disons, pour Israël qui n'est pas à mettre en doute du tout. Et notamment, on trouve des textes déjà qui montrent que dans la tradition juive, déjà au IIe siècle avant Jésus-Christ, en Provence, avec un homme comme David Kimchi, le fils de la femme de Genèse 3, c'est pas, qui écrasera la tête du serpent, est assimilé justement avec le Messie et avec la postérité d'Abraham. Bon, il y a de très nombreux textes aussi qui montrent qu'à l'époque de Jésus, le serviteur de l'Éternel d'Ésaïe 53 était assimilé avec le Messie. Ce n'est qu'en réaction contre le christianisme que le judaïsme a essayé d'interpréter Ésaïe 53, qu'on ne lit d'ailleurs pas dans la synagogue, à cause de l'usage qu'en font les chrétiens, avec le peuple d'Israël. Le serviteur serait Israël qui souffre pour le péché des nations. Bon, déjà, Nachmanide, à la suite de la disputation de Barcelone en 1263, a montré combien cette assimilation était difficile à tenir, n'est-ce pas ? Et les Targoum, par exemple, et même la Kabbale de Safed reconnaît que le serviteur d'Ésaïe 53, pourtant on est bien après le christianisme, on est même bien après la disputation de Barcelone, n'est-ce pas ? Eh bien, ça s'applique au Messie. Et la Kabbale de Safed, la Kabbale de Luria, dit ceci, n'est-ce pas ? Que celui qui ne veut pas admettre que le Messie souffre pour ses propres péchés devra souffrir pour lui-même pour ses propres péchés. On trouve ça déjà aussi dans le Targum de l'Unité. Et finalement, ce que nous pouvons voir dans la polémique de Paul contre la Torah, par exemple, ce n'est pas justement une mise en cause ni du peuple juif, ni du caractère pervers de la Torah, parce que finalement on arrive à cette idée aussi qui est celle qu'on trouve dans les milieux chrétiens, chez les pères de l'Église, n'est-ce pas, que le peuple d'Israël est tellement perverti que Dieu leur a donné une Torah qui elle-même est pervertie, et que par conséquent les chrétiens en sont complètement libérés, complètement dégagés. La Torah n'a rien à leur apporter parce que eux, ils sont d'une autre nature. Ils sont le peuple saint, que le Seigneur s'est formé de toutes les nations, des gens exceptionnels, etc. Bon, il faut remarquer que Paul nous dit exactement l'inverse. Il nous dit la Torah est juste et bonne, le commandement saint, juste et bon. Par conséquent,
Dieu n'a pas donné une Torah pervertie au peuple d'Israël. Pas du tout. Mais si Paul polémique parfois contre un certain usage de la Torah, sur lequel nous aurons l'occasion de revenir d'ailleurs, ça n'est pas à la Torah elle-même qu'il s'en prend, mais à la nature perverse de l'être humain, pas seulement du juif, mais de tout être humain. Et qui fait justement que le péché peut se servir de quelque chose qui est bon, qui est spirituel, la Torah et le commandement, pour faire une œuvre de destruction. Et bon, maintenant, il y a aussi le problème de la nature de Jésus, la nature divine de Jésus. Et là, évidemment, le peuple juif est fustigé pour ce faire. Mais là aussi, il y a quelque chose. Bon, c'est vrai que le peuple juif est en faute. Ça, c'est une chose que le Nouveau Testament affirme et réaffirme. Néanmoins, dans certains milieux chrétiens, et notamment justement les orthodoxes, peut-être plus que d'autres, la doctrine de la Trinité a parfois conduit à des excès. Et le Nouveau Testament, si on le prend en dehors, justement, comment dirais-je, d'une théologie trinitaire dont finalement ont hérité toutes les églises chrétiennes, eh bien, affirme d'une manière absolument certaine que, et là nous rejoignons Nicée, que Jésus est de la même nature, de la même substance, comme dit le texte de Nicée, homo iousos, au Père. Donc, de nature divine totale. Mais contrairement à une certaine théologie chrétienne, le Nouveau Testament affirme que le Père est plus grand que le Fils. Pas seulement dans l'incarnation du Fils, mais éternellement. Et Paul, quand il écrit, prend bien soin de distinguer Dieu et Jésus. Quand il dira, par exemple, il y a un pour nous, il y a un seul Dieu et un seul Seigneur. Alors c'est très intéressant cette expression, car Seigneur, c'est aussi un titre qu'on donne à Dieu. Par conséquent, quand Paul dit « il y a un seul Seigneur », il dit « il y a un deuxième être de nature divine, totalement divine ». Et le Père et le Fils ne se confondent pas. Et comme dira Jésus, « le Père est plus grand que moi ». Et c'est aussi ce que Paul réaffirme. Et là aussi, il y a des choses parfois curieuses dans une certaine théologie chrétienne. Bien, bon, il faut aussi noter le fait qu'après la révolte de Bar Corba, il y a aussi évidemment un fossé qui se creuse. D'ailleurs, les dialogues de Tryphon viennent après cette période-là et ne sont certainement pas exempte de l'influence de cette révolte de Bar Corba. Et puis, arriver à cette idée que on trouve dans beaucoup de milieux chrétiens que l'histoire d'Israël est une histoire sainte. Bon, c'est ce qu'on enseigne dans le catholicisme. Et cette histoire sainte commence avec les origines, avec la création du monde, et s'arrête à la fin du Nouveau Testament. Et si vous prenez, par exemple, même dans nos milieux des ouvrages, par exemple un atlas biblique, vous constaterez que c'est exactement le schéma que les atlas bibliques suivent. Ça commence avec la création du monde et ça s'arrête avec les voyages de Paul. Terminé. Ça veut dire qu'à partir de cette période, l'histoire d'Israël n'est plus une histoire sainte. L'histoire d'Israël ne compte plus. Ça veut dire, Dieu n'agit plus au travers d'Israël. Or, quand nous regardons l'histoire d'Israël, et quand je dis l'histoire d'Israël, ce n'est pas seulement l'histoire sainte qui va jusqu'à Paul, mais l'histoire qui va depuis Paul jusqu'à nos jours. Il faut remarquer que le Seigneur a agi dans l'histoire d'Israël. Et ça, c'était le chapelain de Frédéric de Prusse qui l'avait reconnu. Vous savez, dans la fameuse phrase célèbre,
quand le roi lui demande une preuve en deux mots de l'existence de Dieu, qu'il répond « c'est les Juifs ». Le chapelain de Frédéric II avait compris que l'histoire d'Israël était restée, après Paul, une histoire sainte. Malgré tout. Et maintenant, justement, on va faire une autre proposition. Non seulement l'histoire d'Israël est restée une histoire sainte, c'est la raison pour laquelle nous l'étudions d'ailleurs, dans le cadre de ce type d'études, mais même, alors là, nous allons faire une proposition qui est énoncée avec crainte et tremblement, mais qui nous semble absolument juste. Le judaïsme a gardé certains éléments de vérité plus que le christianisme. Je répète. Le judaïsme a gardé certains éléments de vérité plus que le christianisme. Alors je sais que pour dire une chose pareille, je mérite d'être brûlé par l'inquisition. Mais comme dit l'autre, je persiste ici. Alors, bien sûr, quand je dis ça, ne nous leurrons pas, ne nous méprenons pas. Je ne veux pas dire que tout ce que Dieu dit le judaïsme est supérieur à ce qu'on trouve dans le christianisme. Je dis certains éléments. Nous aurons l'occasion de voir de quels éléments il s'agit. Et finalement, comme je disais à un ami juif il y a déjà de nombreuses années, pour nous chrétiens, la contestation d'Israël est extrêmement importante. Que Israël conteste notre foi, c'est extrêmement important. C'est une bénédiction de Dieu pour le christianisme. Pourquoi ? Parce que ça nous empêche de tomber dans certains excès. Quand le judaïsme nous dit « Vous êtes des trithéistes qui adorez trois dieux, donc finalement vous n'êtes pas de vrais monothéistes », il a tort, le judaïsme, de nous dire ça. Mais c'est bien qu'il nous le dise, parce que nous avons une tentation de trithéisme. Et comme je disais tout à l'heure, certaines formulations dogmatiques qu'on trouve à partir du symbole de Nicée, où finalement il n'y a plus de hiérarchie dans la Trinité, où le Père et le Fils sont exactement mis sur le même plan, ça ne colle plus, ça ne va plus. Et là, il est bon que nous entendions le judaïsme qui nous dit « Attention, n'allez pas trop loin. » Et la contestation du judaïsme est une contestation qui nous oblige à affiner, à nuancer nos affirmations dogmatiques. Et plutôt que de condamner Israël, nous aurions mieux fait justement d'écouter un petit peu ce qu'il a à nous dire. Non pas pour accepter tout ce qu'il a à nous dire, bien sûr. Il y a des choses qui sont inacceptables. La mise en question de la divinité de Jésus par le peuple d'Israël est inacceptable. Et ce point-là n'est absolument pas négociable d'un point de vue chrétien. Mais par contre, cette contestation du peuple d'Israël de la divinité de Jésus est un garde-fou qui dit « Attention, attention, quand vous affirmez, vous chrétiens, la divinité de Jésus, eh bien, restez dans ce qui est juste, restez dans ce qui est biblique, restez dans ce qui est néo-testamentaire. » Il suffit de relire 1 Corinthiens 15, on lit à l'époque de Pâques, pour remettre les choses en place à ce niveau-là, et voir que certaines affirmations dogmatiques qu'on trouve, par exemple, je ne sais pas si ce n'est pas dans la confession de foi de Westminster ou d'Athanase, n'est-ce pas, le symbole d'Athanase, c'est ambigu, ça va trop loin, ça laisse supposer. Alors que la Bible nous dit, Paul nous dit qu'à la fin, quand il aura vaincu le dernier ennemi, la mort, le Fils lui-même sera éternellement soumis au Père. C'est pas moi qui le dis quand même. Le Fils sera éternellement soumis au Père, afin que Dieu soit tout en tous. Et bien ça, vous avez des gens qui vous diront non, c'est pas acceptable. Cause de formulations dogmatiques qui sont celles qui ont été élaborées dans les grandes controverses christologiques du 4e et 5e siècle, n'est-ce pas,
et qui ont abouti à des affirmations qui sont complètement erronées. Par exemple, si nous acceptons alors sans réserve aucune le symbole de Nicée-Constantinople, les affirmations ensuite des conciles suivants, d'Éphèse, de Chalcédoine, on le fait avec des pincettes. Qui est une nature humaine et une nature divine chez Jésus, ça ne fait absolument aucun doute. Mais comment s'articulent ces deux natures? Comment est-ce qu'elles se confondent, est-ce qu'elles ne se confondent pas? Est-ce que l'une prend le pas sur l'autre, etc.? Qui peut le dire? Qui peut le savoir? N'est-ce pas? Et là, il nous semble que la spéculation chrétienne est allée beaucoup trop loin. On est allé même jusqu'à s'entretuer pour des choses comme ça. Écoutez, quand même, c'est un peu abusif. Et là, justement, la contestation d'Israël est là pour nous dire, écoutez, un peu d'humilité. Qui peut savoir ce qu'était l'articulation des deux natures du Christ? Maintenant, ceci, il faut aussi dire un autre point très intéressant, très important, c'est que la théologie juive actuelle est une théologie souvent par réaction antichrétienne. Et ça aussi, il faut en tenir compte. Et par conséquent, il faut opérer un correctif constant. Et ce correctif, c'est de remonter aux origines. Dire oui, voilà ce qu'on pense aujourd'hui au sein du peuple d'Israël. Mais que pensait-on avant le christianisme? Et on peut le savoir, sérieusement, grâce maintenant, entre autres, au manuscrit de la Mer Morte, mais aussi à toute une littérature qu'on peut redécouvrir de cette période-là. Et notamment aussi au travers des Targum. Il y a aussi, par exemple, toute une réflexion qu'on peut faire à partir sur le baptême. Il est très intéressant de noter qu'on a complètement erré sur le baptême au point de faire en sorte qu'il soit maintenant un sacrement ex opere operatum, qui opère en lui-même, sur la personne de petits-enfants. Là, on est en pleine déviation doctrinale, ce qui ne se serait pas produit si on avait, à partir de la théologie d'Israël, essayer de comprendre un petit peu ce qu'est le baptême dans le Nouveau Testament. Et comprendre le baptême, c'est pas possible, que voulez-vous, c'est absolument impossible si on n'a pas une idée de ce qu'est la théologie juive du baptême. Ça, on aura l'occasion d'y revenir également. Mais voilà des points, justement, sur lesquels la confrontation avec le judaïsme est essentielle pour rétablir les choses. Peut-être que j'en parlerai justement un peu dimanche, au moment des baptêmes. Mais enfin, ça c'est un des points tout à fait intéressant. Qu'est-ce qu'on peut dire encore là-dessus? Oui, il y a un autre point aussi qui est en suspens dans l'histoire de la théologie chrétienne par rapport à Israël. À partir des chapitres 7, 8 et 9 de l'Épître aux Hébreux, on a établi justement la théologie de la substitution. Où il est question, parce qu'il est question de l'abolition. D'ailleurs, là aussi, il y a un problème de traduction de ce mot. Mais enfin, disons, selon la théologie classique, si vous prenez un commentaire de l'Épître aux Hébreux et que vous lisez ces commentaires de chapitres 7, 8 et 9, eh bien, vous entendrez dire... l'ancienne alliance est abolie par la nouvelle alliance, donc l'Ancien Testament est aboli par le Nouveau Testament. Nouveau Testament signifiant nouvelle alliance. Par conséquent, tout l'Ancien Testament est bon à jeter aux orties. Et puis, ça c'est un peu caricatural, je ne le dis pas de cette manière-là, mais enfin c'est un petit peu ce qui ressort. Donc le peuple de l'Ancienne Alliance, Israël également. Or, justement, le mot grec que l'on traduit en général justement par aboli. Il y a donc abolition de l'ancienne alliance, d'une alliance qui est devenue caduque, implique non pas une abolition, mais une transformation. Vous voyez que ça change pas mal la perspective. Il y a transformation. Mais transformation, ça ne veut pas dire que les choses premières disparaissent pour autant.
Ça veut dire qu'elles sont transformées, qu'elles sont transfigurées. Ça veut dire qu'il y a ajustement à une situation nouvelle où Jésus est le grand prêtre de cette réalité nouvelle. Ça ne veut pas dire que l'ancienne constitution est abolie, mais qu'elle est adaptée à une réalité nouvelle. Elle est amendée par Jésus. Et c'est très intéressant de voir que justement dans l'Épître aux Hébreux, en fin de compte, Jésus s'identifie à Israël. Il y a une identité entre lui et le peuple. Parce qu'il ne faut quand même pas oublier que l'Épître aux Hébreux s'adresse à des Juifs. Je sais que le terme Épître aux Hébreux aurait tendance à nous le faire oublier, mais s'adresse à des Juifs. C'est comme ça. Bon, on va s'arrêter là pour ce soir, si vous voulez, et... Donc, est-ce que vous avez des questions à poser là-dessus ?

0: Dans certains manuscrits.
1: Exactement.
0: Absolument. Absolument. Absolument. Et tu as 100% raison de dire qu'il y a eu un véritable traficotage de certains manuscrits du Nouveau Testament, justement pour essayer de déjudaïser et de culpabiliser ça. Ça, c'est sûr. Ça, c'est sûr. Alors, bon, aujourd'hui, grâce à l'abondance des textes des manuscrits du Nouveau Testament, on peut dénicher les supercheries, mais celles que tu notes, effectivement, elle n'a pas été corrigée. Elle n'a pas été corrigée, même dans nos textes modernes. Parce que ça ferait trop gros, ce serait vraiment gênant pour que Barabbas. Mais il ne faut quand même pas oublier que le nom de Yeshua était un nom extrêmement courant. C'était comme, je sais pas, comme Pierre, comme Jacques, comme Jean dans les langues modernes. Il n'y a rien de drôle à ce que Barabbas ait aussi porté le nom de Yeshua. Des grands prêtres aussi ont porté ce nom. Autre chose ? Bon, les traductions de nos Bibles, en général, maintenant, sont très fiables, quoi. Sont très, très fiables. Enfin, disons, les textes sur lesquels on se base, quoi. Les textes, ensuite, les traductions, elles sont différentes valeurs, d'inégales valeurs, selon la valeur des traducteurs, ça, c'est... Mais, disons, les textes sur lesquels on travaille, maintenant, c'est-à-dire, par exemple, tous les traducteurs travaillent sur l'édition Nestlé du Nouveau Testament. Bon, alors je sais bien, tu as lu certainement dans la Revue Réformée là, le texte d'Alain. Comment s'appelle ? Le pasteur, là, qui est professeur. Bon, il se penche un peu sur. Il nuance un peu, il dit bon, le texte de Nestlé, il pose un point d'interrogation. Ce qu'on fait en quelque sorte, si tu veux, dans un travail de critique du texte, on met tous les différents documents qu'on a sur la table. Et on les compare, et puis on dit, bon, telle leçon, comme on appelle ça en critique, c'est-à-dire telle variante, en quelque sorte, manque dans tel texte, par contre, famille de manuscrits, on remonte dans cette famille-là, donc il y a dû y avoir une erreur de copiste à tel moment, et c'est bien que toute cette famille de manuscrits comprend cette leçon-là, donc la leçon véritable est celle-là. Bon. Personnellement, je pense que 90%... 90 fois sur 100, c'est valable comme méthode. Quoi. Maintenant, comme le dit ce professeur de l'université de la faculté d'Aix-en-Provence, parfois, il faut tenir compte quand même d'un problème de chronologie. Et ça, on ne le fait pas. Par exemple, on met tous les textes sur la table, si tu veux, comme si il y avait pas, ils n'étaient pas, bon, ils n'étaient pas datés. Quoi. En fait, par exemple, ce qu'on appelle les Byzantins, les Alexandrins, etc. Bon, parce que finalement, ces deux écoles, celle d'Alexandrie et les Byzantins, c'est-à-dire celle d'Antioche. Hein. Il faut tenir compte aussi des dates auxquelles ils ont été écrits. Bon, enfin, ça, c'est des problèmes de critique, c'est technique, disons, c'est technique. Mais bon, ça mis à part, on doit affiner encore. Quoi. On n'a pas encore un texte qui est critiquement 100% sûr. Donc il y a encore des problèmes de nuances. Mais je crois quand même que dans le 90%, on est à un texte sûr à 90%. Au moins 90%. Donc il n'y a pas trop de soucis à se faire à ce niveau-là. Quoi. Pas trop de soucis. Maintenant, comme le disait Pierre-David, qu'on sache que Barabbas s'appelait Jésus, qu'on ne le sache pas, ça n'enlève finalement pas grand-chose. Ce n'est pas un truc essentiel. Ou bien, qui veut dire autre chose ?
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Donc viens tout lui donner. 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

familial, parce que tout ce qu'on a vient de lui. 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Non, il va beaucoup plus loin, plus haut et plus profond que ça. 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
1: Bonjour à tous, je suis Raphaël Mambou, que Jésus vous bénisse, qui que vous soyez, où que vous soyez. Le nom de cette émission est Venez à Jésus. C'est une grâce, c'est un honneur, c'est un privilège de pouvoir vous retrouver encore une fois aujourd'hui autour de la parole de Dieu pour partager quelques versets bibliques sur le thème « La parabole du fils prodigue ». Pour continuer notre thème sur la parabole du fils prodigue. Avant d'aller plus loin, je voudrais vous inviter à baisser la tête dans la prière pour dédier le reste des 30 minutes entre les mains du Seigneur. Prions. Père éternel, au nom de ton Fils Jésus-Christ, nous voici devant toi pour entendre ta parole, pour entendre ton message, pour entendre tes instructions, pour entendre tes directives. Bénis ce message, Seigneur. Bénis les différents auditeurs qui écoutent ce message de par le monde francophone, Seigneur. Que ce soit sur des radios, radio FM, radio sur Internet, des supports informatiques, des sites Internet, Seigneur, bénis ces auditeurs. Parle à leur cœur,

0: nom de ton Fils Jésus-Christ, nous avons ainsi prié. Amen. La parabole du Fils prodigue. Dans Luc 15, versets 11 à 24, nous lisons ceci. Luc 15, versets 11 à 24. Un homme avait deux fils. Le plus jeune dit à son père, « Mon père, donne-moi la part de bien qui doit me revenir. » Et le père leur partagea son bien. Peu de jours après, le plus jeune, ayant tout ramassé, partit pour un pays éloigné, où il dissipa son bien en vivant dans la débauche. Lorsqu'il eut tout dépensé, une grande famine survint dans ce pays et il commença à se trouver dans le besoin. Il alla se mettre au service d'un habitant du pays qu'il envoya dans ses champs pour garder les pourceaux. Il aurait bien voulu se rassasier des carouches que mangeaient les pourceaux, mais personne ne lui en donnait. Étant rentré en lui-même, il se dit « Combien de mercenaires chez mon père ont du pain en abondance et moi ici, je meurs de faim. Je me leverai, j'irai vers mon père et je lui dirai « Mon père, j'ai péché contre le ciel et contre toi. Je ne suis plus digne d'être appelé ton fils, traite-moi comme l'un de tes mercenaires. » Et comme il se leva et alla vers son père, comme il était encore loin, son père le vit et fut ému de compassion, il courut se jeter à son cou et l'embrassa. Le fils lui dit, « Mon père, j'ai péché contre le ciel et contre toi, je ne suis plus digne d'être appelé ton fils. » Mais le père dit à ses serviteurs, « Apportez la plus belle robe et l'en revêtez. Mettez-lui un anneau au doigt et des souliers aux pieds. Amenez le veau gras et tuez-le, mangeons et réjouissons-nous. Car mon fils que voici était mort et revenu à la vie. Il était perdu et il est retrouvé. » Et ils commencèrent à se réjouir. Très belle histoire. Mon frère, ma sœur, ce texte sur la parabole du fils prodigue est un texte riche d'enseignements. Ma prière est vraiment que même si nous n'arrivons pas à tout exploiter, parce que le Saint-Esprit parle à nos cœurs, peut-être que le Saint-Esprit vous a inspiré de nouvelles choses. Le plus important est que vous puissiez le mettre en pratique. Parce qu'il ne faut pas seulement écouter la parole de Dieu et l'oublier. Non, il faut l'écouter et la mettre en pratique. Ma prière est que cette parabole vous fasse énormément du bien, vous redresse, vous relève, vous restaure dans votre vie de prière, dans votre vie de sanctification, dans votre marche chrétienne. Une parabole est un enseignement spirituel illustré à partir des faits que nous connaissons dans notre vie de tous les jours. Jésus veut enseigner les vérités du royaume de Dieu, mais il se base ou il utilise comme élément d'enseignement les choses que nous rencontrons dans notre vie de tous les jours. Un homme avait deux fils. L'un des fils, le plus jeune, dit à son père, « Je ne veux plus de toi. Je ne veux plus de ton autorité. Je ne veux plus de ta supervision. Je ne veux plus être sous ta puissance. Je ne veux plus être sous ta protection. Je veux faire ma propre vie. » Pour nous qui sommes arrivés dans les temps de la fin, c'est quelque chose de normal. Nous grandissons, nous avons nos diplômes, nous avons un travail et nous partons vivre ailleurs. C'est normal. Mais à l'époque juive, et plus particulièrement à l'époque de Jésus, un fils ne pouvait pas se permettre de dire de telles choses à son père. C'était comme s'il lui disait « Je veux que tu meures, que tu meures, je ne veux plus rien avoir avec toi. » Voilà pourquoi le fils cadet est considéré comme étant un rebelle qui va en dehors de la maison de son père. Et pire encore, il y a un rebelle dans la maison de son père qui est resté, c'est le fils aîné. Si vous avez besoin de faire une étude, de mieux comprendre le comportement du fils aîné, vous pouvez aller sur notre site internet ou nous appeler et nous allons vous faire parvenir gratuitement les enseignements sur le fils aîné par rapport à cette parabole. Donc, le fils cadet se rebelle. Il s'en va. Il prend ses richesses et il va vivre dans la débauche. Il va avoir des relations sexuelles avec toutes sortes de femmes. Il va boire toutes sortes de liqueurs. Bref, il va perdre sa richesse. Il va perdre sa fortune en dehors de sa relation brisée avec son père. Quand il va tout perdre, heureusement qu'il a un peu de lucidité, il va se chercher un travail pour essayer de s'en sortir. Mais malgré cela, ça ne marche pas. Pourquoi? Parce qu'il est en rébellion. Cette parabole s'applique d'abord aux enfants de Dieu. Vous savez, il y a tant de païens qui ne se préoccupent pas de Dieu, mais dont leurs affaires réussissent et prospèrent. Ce n'est pas de cela dont nous sommes en train de parler. Nous sommes en train de parler des enfants de Dieu qui connaissent Jésus-Christ, qui connaissent le sang de Jésus-Christ, qui connaissent le salut qui se trouve en Jésus-Christ, mais qui, à cause des plaisirs de ce monde, à cause des sollicitudes de ce monde, à cause des plaisirs de la chair, ont tourné le dos à Jésus-Christ. Alors lorsqu'ils vont entreprendre quelque chose, ça ne marche pas. Ça ne réussit pas. Nous avons vu par rapport à Joseph, qui s'est retrouvé dans le monde contre sa volonté. On l'a vendu par ses frères. Il nous a dit que Dieu était avec lui, que la prospérité l'accompagnait, et que Dieu faisait réussir tout ce que Joseph entreprenait. Ce qui n'est pas le cas du fils prodigue ici. Tout ce qu'il fait échoue. Peut-être même qu'il avait commencé une relation sérieuse dans laquelle il voulait se marier avec une dame, mais cette dame l'a déçu. Cette dame l'a déçu, il a peut-être détourné de l'argent. Bon, ça c'est ma spéculation. Ce n'est pas la Bible qui dit. La Bible dit tout simplement qu'il a vécu dans la débauche. Il va se mettre au ciel, demander de garder des animaux impurs pour des juifs. Et comme si ça ne suffisait pas, le monsieur ne le donne même pas à manger. Alors le fils prodigue commence à avoir même envie de manger les aliments des animaux impurs. Comme pour dire, il est descendu tellement bas. Il est descendu tellement au fond qu'il a même envie de manger les aliments des animaux impurs. Lui qui est juif, qui a grandi selon la loi de Moïse, il sait qu'il ne peut pas toucher au porc, au pourceau, parce que ce sont des animaux que Dieu considérait à cette époque-là comme étant impurs. Il ne va même pas penser à voler, parce que quelque part il est resté honnête. Il ne va même pas vouloir voler les animaux parce qu'il est resté honnête. Ça, c'est vraiment un des points positifs. Mais qui ne lui sert à rien puisqu'il est en rébellion face à Dieu. La bénédiction de l'Éternel est sur la maison du juste. La malédiction de l'Éternel est sur la maison du méchant. Ce monsieur est sous la malédiction parce qu'il est en rébellion face à son père. Le père ici, c'est l'image de Dieu. Il est en rébellion. Mon frère, ma sœur, si vous vivez dans le péché, quoi que vous alliez dans l'église, vous êtes en rébellion face à Dieu et vous êtes sous la malédiction de Dieu. Dieu vous a, comme on dit, Dieu vous a tourné son visage. Vous ne marchez plus devant sa face. Et tout ce que l'ennemi peut faire sur vous, il a le feu vert. Il a le feu vert. Il peut vous détruire. Il peut vous entraîner dans d'autres choses encore pires que ce que vous connaissiez. Le monsieur était pur, mais il se retrouve employé et sous-payé au point même d'avoir faim, d'avoir si faim de manger même les aliments des animaux impurs. Mon frère, ma sœur, ne nous rébellons pas contre Dieu. Jérémie dit, tu verras et tu comprendras que c'est une chose mauvaise et amère d'abandonner l'Éternel ton Dieu. Si vous abandonnez Dieu, peut-être que maintenant, là, vous êtes dans l'étape de la débauche, vous avez le plaisir, les gens sont tout autour de vous, les gens vous acclament, mais quand vous aurez tout perdu, vos amis de circonstance ne seront plus là. Le verset que j'aimerais partager avec vous, à partir du verset 17, « Étant rentré en lui-même, il se dit, combien de mercenaires chez mon père ont du pain en abondance et moi ici je meurs de faim. Je me lèverai, j'irai vers mon père et je lui dirai, mon père, j'ai péché contre le ciel et contre toi. Je ne suis plus digne d'être appelé ton fils. Traite-moi comme l'un de tes mercenaires. » J'aime la franchise de ce monsieur. J'aime l'honnêteté de ce monsieur. Vous savez, même quand il fait des bêtises, il est honnête avec lui-même. Il se lève un matin et dit à son père, « Mais papa, donne-moi mon argent et laisse-moi partir, je ne veux plus de toi. » Il est honnête, il l'exprime au plus profond de son cœur. Il exprime les pensées les plus profondes de son cœur. Il l'exprime, il ne cache rien, contrairement au fils aîné dans cette parabole. Et quand il se rend compte qu'il a commis une erreur, quand il se rend compte qu'il est dans la bêtise, quand il se rend compte qu'il est dans l'erreur, il est prêt à repartir vers son père et dire, je me suis trompé. Tu as le droit de ne plus me traiter comme ton enfant, mais traite-moi au moins comme ton serviteur. Parce que je me suis rendu compte que ceux du monde sont plus méchants, sont plus mauvais. Et toi, tu traites tes serviteurs avec bonté, avec amour, avec justice, avec gentillesse. Mon frère, ma sœur, Dieu traite les anges avec beaucoup d'égard. Ah, ça, je le souligne, je le répète. Dieu traite les anges avec beaucoup d'égard. Il a du respect pour les anges. Ce sont ses serviteurs, mais il les respecte. Juste pour ouvrir une parenthèse, comment vous et moi traitons les hommes et les femmes qui sont sous notre supervision? Comment nous les traitons? Est-ce que nous les traitons comme des hommes égaux à notre personne ou comme étant des sous-hommes? C'est très important. Je ferme la parenthèse. Le monsieur réfléchit, il se dit, mais qu'est-ce que j'ai fait? Qu'est-ce qui se passe? En fait, il revient au verset Jérémie, au verset Jérémie 2, nous allons le lire expressément et correctement comme c'est écrit. Jérémie 2, verset 19. Jérémie 2, verset 19. Verset 19. Ta méchanceté te châtiera et ton infidélité te punira. Tu sauras et tu verras que c'est une chose mauvaise et amère d'abandonner l'Éternel, ton Dieu. Il réfléchit, il se dit, mais j'ai commis une bêtise, celle d'abandonner mon Père, celle d'abandonner Dieu pour les choses de ce monde. Et voilà que même pour manger, j'ai des problèmes. Mon frère, ma sœur, le péché détruit. Le péché ne va pas vous élever au rang de Dieu. Vous savez, lorsque nous comparons la chute de cet enfant à la chute d'Adam et de Ève, lorsque Adam et Ève se rendent compte qu'ils ont commis une faute, Adam est en train de fuir. Adam est en train de fuir avec sa femme. Mais ce monsieur, dès qu'il comprend qu'il a commis une faute, il veut retourner chez son père et restaurer sa relation avec son père. Premièrement, pas comme fils, mais comme serviteur. Dieu vous aime, mon frère, ma sœur. Dieu vous aime. Dieu n'est pas fâché contre vous. Dieu veut vous sauver. Dieu veut vous délivrer. Dieu veut vous faire du bien. Mais ce qu'il veut, c'est que vous arrêtiez une vie de péché et que vous retourniez dans sa présence. La repentance est faite pour les pécheurs. La repentance n'est pas pour des hommes et des femmes qui sont justes. Dieu sait que nous sommes faillibles. Dieu sait de quoi nous sommes faits. Dieu sait que vous êtes un pécheur. Dieu sait que vous avez à lutter contre la chair. Dieu sait que vous avez à lutter contre ce monde. Dieu sait que vous avez à lutter contre les principautés de ce monde. Il sait aussi que dans votre marche chrétienne, vous pouvez tomber. Il le sait. Il sait même que vous êtes tombé. Vous êtes marié, il sait que vous êtes tombé dans l'adultère. Il le sait. Il sait que à cause de peut-être de certaines erreurs, vous êtes tombé dans le vol. Vous êtes tombé dans les plaisirs de la chair, dans la fornication, la pornographie, l'homosexualité, la bestialité. Il sait. Parce qu'il sait de quoi vous êtes fait. Mais il vous ouvre une porte qui s'appelle la repentance. Une porte qui s'appelle la repentance. La repentance, je la définirais comme ceci, le fait de regretter le mal qu'on a fait à Dieu. Le mal qu'on a fait à Dieu. La repentance est la première étape avant d'obtenir le pardon. On ne peut pas obtenir le pardon tant qu'on n'a pas compris et qu'on n'a pas regretté, qu'on n'a pas saisi qu'on a fait du mal à Dieu. J'aime comment il dit, « Je me lèverai, j'irai vers mon Père et je lui dirai, « Mon Père, j'ai péché contre le ciel et contre toi. » Pourquoi il commence d'abord par parler le ciel et puis contre lui, contre son Père? Parce que lorsque nous tombons dans le péché, la première personne à qui nous faisons du mal, c'est Dieu. Ensuite, c'est notre prochain. Et moi, je peux même ajouter sans me tromper, nous faisons du mal à nous-mêmes. Oui, quand il a... Quand il a quand il a désobéi à son père et qu'il est parti vivre dans la débauche, et qu'il a commencé à travailler, croyez-vous qu'il avait la même santé? Il n'avait plus les mêmes habits? Il a perdu du poids? Il a perdu son énergie à vivre dans la débauche? Il a dépensé toute sa vigueur pour des femmes étrangères? La repentance est la première étape. Une fois qu'on se repent, on a accès au pardon. Mon frère, ma sœur, écoutez ce que Paul nous dit sur la repentance. 2 Corinthiens 7, verset 10. 2 Corinthiens 7, verset 10. 2 Corinthiens 7, verset 10. En effet, la tristesse selon Dieu produit une repentance à salut dont on ne se repent jamais. Tandis que la tristesse du monde produit la mort. Qu'est-ce que Paul nous dit? Si vous êtes convaincu par le Saint-Esprit que vous avez mal agi, vous devenez triste parce que vous comprenez que le chemin que vous avez pris était mauvais. Et automatiquement, cette repentance vous conduit à Dieu. Mais vous pouvez aussi vous repentir d'avoir donné votre vie à Christ. Ça veut dire que la tristesse que vous avez, c'est la tristesse qui vient du monde. Et cela produit la mort. C'est le même cas avec le fils prodigue. Tant qu'il était dans la maison de son père au départ, il était triste à cause des biens, à cause des plaisirs du monde, à cause de ces choses dans le monde qu'il ne savait pas faire. Alors, il a rompu sa relation avec son père, ce qui est la mort spirituelle, et il est parti jouir des plaisirs du monde. Maintenant, se rendant compte que les plaisirs du monde ne sont pas tels qu'il le pensait, et qu'il a brisé sa relation avec Dieu, qu'il a attristé Dieu, ça l'a attristé lui, et ça l'emmène au salut. Mon frère, ma sœur, ne regrettons pas d'avoir donné notre vie à Jésus-Christ. Ne regrettons pas de marcher avec Jésus-Christ dans notre vie de tous les jours. Il est la vie, il est la source de bénédiction, il est la plus grande bénédiction que Dieu nous ait donnée. Jésus-Christ est le pont entre Dieu et les hommes. Jésus-Christ est Dieu. Jésus-Christ n'est pas une créature inférieure à Dieu, non. Jésus-Christ est Dieu. Il est venu parmi nous pour restaurer notre relation. Il y a même un verset qui dit « pour tout réconcilier avec lui-même ». Christ est venu sur cette terre pour tout réconcilier avec lui-même. Mais celui qui est triste des plaisirs du monde, qui regrette, qui dit « j'aurais voulu vivre comme ceux du monde », est en train de mourir. Mais celui qui regrette d'avoir offensé Dieu, d'être en rébellion, celui qui rentre en lui-même, il réfléchit, celui qui analyse, qui médite sa vie et les malheurs qui lui arrivent par rapport à sa relation avec Dieu, est en train de cheminer vers le salut. Parce que l'étape qui suit, c'est le pardon de Dieu dans sa vie. Mon frère, ma sœur, c'est quelque chose de merveilleux. Ah, je parle de la vraie repentance. Je ne parle pas de la repentance ou le regret de celui qui s'est fait attraper. Vous voyez, par exemple, vous partez voler, on vous attrape, et puis vous commencez à regretter, « Ah, je n'aurais pas dû faire ça. » Non, pas ça. Il y a des gens qui viennent à Christ, non pas parce qu'ils regrettent d'avoir blessé Christ, mais parce qu'ils regrettent de s'être fait attraper, en fait. Parce que tant qu'on ne les aurait pas attrapés, ils auraient continué dans cette vie-là. D'accord? Moi, je parle de ceux et de celles qui vraiment analysent leur vie et se disent, « Mais qu'est-ce que je suis en train de faire ? Qu'est-ce que je suis en train de devenir ? Dieu ne m'a pas envoyé pour vivre dans la débauche. Dieu ne m'a pas envoyé pour vivre dans la défaite. Dieu ne m'a pas envoyé pour être la deuxième, la troisième, la quatrième femme d'un homme. Dieu m'a créé à son image et à sa ressemblance pour le représenter parmi les hommes. Dieu ne m'a pas créé pour être un voleur, un impudique, un fornicateur, un idolâtre, un magicien, un sorcier, un meurtrier. Une femme qui passe son temps à vivre dans l'appartement. Dieu ne m'a pas créé pour ça. Je parle de cette repentance, de cette personne qui se lève et se dit, non, j'appartiens à Dieu. Je suis de la race de Dieu. Je suis son ambassadeur, donc je dois vivre les principes du royaume de Dieu. Alors je me lèverai, malgré ma honte, malgré ma saleté, j'irai vers Jésus-Christ et je dirai à Jésus-Christ, je suis un pécheur, pardonne-moi, purifie-moi, prenons un nouveau départ et continuons la vie. Je parle de cela. Je parle de ce type de repentance qui regrette d'avoir vécu dans le péché. J'aime ce que Jésus dit à un des pharisiens. Il dit, celui à qui on a beaucoup pardonné aime beaucoup. Et ça, c'est pas faux. Écoutez ce que Paul va dire. Écoutez ce que Paul va dire dans 1 Timothée. 1 Timothée 1, verset 15. Paul dit ceci. 1 Timothée 1, verset 15. C'est une parole certaine et entièrement digne d'être reçue, que Jésus-Christ est venu dans le monde pour sauver les pécheurs dont je suis le premier. Pourquoi? Paul sait qu'il a beaucoup fait du mal, et à Dieu, et à son Église, et à lui-même. Voilà pourquoi il peut même se considérer comme étant le premier de tous les pécheurs. Nulle part, vous lirez dans les Actes des Apôtres que Paul allait passer son temps dans l'homosexualité, dans la fornication. Mais sa persécution de l'Église le fait voir comme étant le premier de tous les pécheurs. Et il dit que Christ est venu dans ce monde pour sauver les pécheurs. Voilà pourquoi je disais que la repentance a été faite pour les pécheurs. Et Paul dit, je suis le premier à bénéficier de cette repentance, de ce pardon que Dieu offre au travers de Jésus-Christ. Je ne connais pas votre vie. Et je vais vous dire sincèrement, je n'ai même pas besoin de connaître votre vie. Mais ce dont je vous parle est ce qui est plus important. C'est-à-dire que Christ est venu pour vous. Ah oui, que vous soyez en RDC. Que vous soyez en France, en Belgique, en Suisse, aux États-Unis, que vous soyez partout dans le monde francophone, Jésus-Christ est venu pour vous aussi. Peu importe le niveau de péché, Jésus-Christ est venu mourir pour vous. Paul le dira dans le livre de Romains, là où le péché abonde, la grâce surabonde. Ça veut dire que, mal que vous ayez fait, aujourd'hui, Christ peut vous donner son pardon. Mais vous devez comprendre que le péché n'est pas un jeu. Certains sont en train de dire, ok, puisque Christ est prêt à me pardonner, alors laisse-moi d'abord finir toute ma vie de péché, faire toutes sortes de péchés possibles, et ensuite je viendrai à Christ. La question que j'aimerais vous poser, est-ce que vous êtes sûr que vous aurez encore l'opportunité de venir à Christ? Parce que si vous écoutez son message aujourd'hui et que vous lui fermez la porte, qu'est-ce qui vous garantit que demain vous écouterez encore le message du salut? Le monsieur dans la parabole du fils prodigue, dès l'instant où il est rentré en lui-même, il a réfléchi, il s'est levé, il est parti. Il n'a pas dit, bon écoute, je vais attendre l'année prochaine, dans 10 ans, dans 15 ans, lorsque j'aurai exploité toutes les pistes de solution par moi-même, et que si je ne trouve rien, alors je rentre chez mon père. Non mon frère, non ma sœur, aujourd'hui est le jour du salut. Si vous entendez sa voix, ne résistez pas. Parce que vous ne maîtrisez pas votre vie de demain. Vous la maîtrisez aujourd'hui. Et aujourd'hui, Christ est venu frapper à votre porte pour vous dire, je suis venu dans ce monde pour sauver les pécheurs dont vous faites partie. Je suis venu chercher tous les rétrogrades. Je suis venu chercher tous ceux et toutes celles qui se sont refroidis dont vous faites partie. Si c'est cela votre désir, c'est très simple. Si c'est cela votre désir de demander pardon à Christ, de reprendre une nouvelle relation avec Christ, c'est très simple. Baissez la tête dans la prière et répétez ces simples mots après moi. Père éternel, au nom de ton Fils Jésus-Christ, j'ai entendu ton appel. J'ai entendu ton message, voilà pourquoi je viens à toi. Comme ce Fils prodigue, je me lève et je viens à toi au travers de Jésus-Christ. Pardonne mes fautes, pardonne ma rébellion, pardonne mon injustice, purifie-moi avec le sang de Jésus-Christ. Lave-moi avec le sang de Jésus-Christ. Au nom de Jésus-Christ, j'ai ainsi prié. Amen. Si vous avez fait cette prière, croyez que par la foi, Dieu vous a entendu. Je suis Raphaël Mambou, nous nous retrouvons dans quelques instants après ce message publicitaire.
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0: Bon retour à l'émission « Venez à Jésus ». Je suis Raphaël Mambre. Je suis convaincu au plus profond de mon cœur que le message que vous êtes en train d'écouter maintenant sur la parabole du fils prodigue va changer votre vie. Pas parce que c'est la parabole du fils prodigue, mais parce que c'est la parole de Dieu. Mon frère, mon ami, ma sœur, n'abandonnez pas Christ à cause des biens de ce monde. N'abandonnez pas Christ à cause des souffrances. Au contraire, persévérez avec Jésus-Christ. Je suis convaincu que Dieu a un plan pour votre vie. Ma prière est que vous puissiez écouter tout ce thème en entièreté. Vous pouvez nous contacter, aller sur notre site internet et télécharger gratuitement tous ces enseignements. Je suis Raphaël Mambou. Nous nous retrouvons la fois prochaine, toujours sur le même thème, la parabole du fils prodigue. Que Jésus continue de vous bénir, que Jésus continue de vous garder. À la fois prochaine. Amen.
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4: Dans VIP ce matin, notre invitée, c'est Aude Tripet. Alors l'été dernier, Aude, avec toute ta famille, tu as quitté la Suisse pour la ville rose, Toulouse. Et c'est de là que tu nous parles. Bonjour.
5: Bonjour.
4: Donc Aude, ton mari est suisse, mais toi-même, tu viens de Normandie, c'est bien ça?
5: J'ai grandi en Normandie, oui. Ma famille est originaire de Bourgogne, mais en tout cas, on est des bons Français, tout à fait.
4: Donc retour aux sources, enfin pas tout à fait, retour dans l'Hexagone, mais pas dans la même
5: autre. Ouais, on est dans une autre région. C'est quelque chose qu'on sentait qui risquait bien de nous arriver un jour, et puis voilà, le moment était venu.
4: Alors, comme fil rouge de notre conversation aujourd'hui, c'est un livre que tu as écrit, un roman qui sent bon le bonheur. C'est d'ailleurs le titre, hein. Tu le sens, le bonheur, avec un point d'interrogation. Et puis, il y a même un sous-titre qui est parlant, un parcours du burn-out à la paix. Donc, le burn-out, un phénomène croissant qui t'a beaucoup questionné et qui t'a poussé à écrire ce livre, c'est ça ?
5: C'est exact. C'est un phénomène qui m'a mise en colère en réalité, vraiment. J'ai entendu plusieurs personnes qui étaient des gens influents et qui, du jour au lendemain, disparaissaient des écrans parce qu'ils étaient comme balayés par ce phénomène. Et il y a eu une certaine vague à un moment qui m'a fâchée, où je me suis dit « mais ils vont tous partir ou on va pouvoir parler avant ?» Et donc j'ai regardé ce qui existait en termes de prévention. Et j'ai vu qu'il y a beaucoup de travail qui se fait de façon efficace dans certaines entreprises, de façon moins efficace dans d'autres. Mais il y a beaucoup de choses qui existent, en tout cas dans le monde du travail. Mais pour les indépendants, pour des gens dans des sphères qui ne sont peut-être pas touchées par ces travaux de prévention, il n'y a rien. Et donc, je me suis dit, OK, il faut parler autrement, il faut parler depuis un autre point de vue et il faut toucher l'individu et pas seulement le monde du travail. Aussi parce que c'est un syndrome, le syndrome d'épuisement professionnel, c'est un syndrome qui commence à toucher des gens qui ne sont pas forcément considérés comme professionnels, comme par exemple des adolescents qui travaillent trop pour l'école, ou des mères au foyer qui s'investissent peut-être trop ou qui se sentent trop en exigence dans leur rôle de maman, ou dans leur rôle de « du coup c'est la seule femme qui est à la maison dans le quartier, donc elle s'occupe des poubelles de tout le monde ou je ne sais pas quelle affaire ». On voit de plus en plus de gens qui sont en épuisement et qui ne peuvent pas être touchés par les mesures de prévention dans le monde du travail. Et donc, j'ai décidé d'écrire.
4: Donc, tu n'as pas traversé un burn-out toi-même, mais tu as été très sensibilisée à ce phénomène et tu as commencé à entreprendre des recherches. Alors, comment ça s'est passé, très concrètement ?
5: Concrètement, j'ai eu un déclic, je crois que c'était au mois de mars 2015, où je me suis dit, bon, ça rumine en moi depuis un moment et maintenant, il faut passer à l'action. Et donc, je me suis dit, OK, si je veux parler, qu'est-ce que je peux raconter des histoires? Je suis très, très forte pour raconter des histoires et en inventer. Ça, c'est pas un problème, mais je voulais une histoire qui parle et qui donne des outils. Et donc, je me suis dit, où est-ce que je vais chercher ces outils? Donc, j'ai contacté des professionnels, des médecins, des psychiatres, des gens qui accompagnent, donc des coachs professionnels, des gens comme ça, mais aussi pas mal de gens dont je sais qu'ils avaient vécu des burn-out et leur famille. Alors après, on m'a amené encore des témoignages, c'est-à-dire qu'à force que je pose des questions autour de moi, il y a encore des gens qui m'ont dit « Ah, mais tu devrais écouter telle personne », etc. Donc j'ai été amenée à rencontrer des gens qui étaient parfois complètement en dehors de mon cercle de connaissances habituelles, on va dire. Et j'ai écouté des tas d'histoires, j'avais plein de questions pour ces gens-là, pour leur entourage et pour les professionnels.
4: On sent d'ailleurs dans tout le livre que c'est effectivement du vécu. Tu as choisi de suivre une famille tout entière qui est complètement chamboulée par le burn-out du père, qui s'appelle Frédéric Bazin. On va parler de Frédéric. Et tu donnes la parole à tous les membres de cette famille dans ce roman.
5: Oui, presque. Le petit garçon de 10 ans ne prend pas la parole, mais on le voit évoluer. J'ai été trop touchée en fait par la façon dont beaucoup de conjoints et conjointes ont dû porter tellement, et beaucoup ont été vraiment héroïques, et d'autres ont craqué aussi. Et touché par une petite phrase d'un médecin qui a dit « ça m'est arrivé de mettre les deux parents en arrêt de travail, parce que je me suis dit, si l'un craque, l'autre va craquer, et qu'est-ce qu'on fait des enfants ?» Et ça m'a heurtée, je me suis dit « il faut qu'on montre que tout le monde est touché, vraiment ».
4: Alors, on va faire une petite pause avec une chanson qui te parle particulièrement, Aude. C'est Carousel, un titre qui s'appelle Rendez-vous. J'avais rendez-vous. Et elle te touche particulièrement, cette chanson?
5: Oui. D'abord parce qu'elle est très joyeuse et qu'elle est un peu paradoxale. Parce qu'elle parle de cette pression du rendez-vous, du je devais, et elle se positionne en choisissant de ne pas céder à la pression. Et ça, c'est tellement clé du bonheur, n'est-ce pas?
4: Rendez-vous donc juste après Carousel.

0: C'était Carousel sur Radio Vert ce matin. Nous sommes en compagnie de Aude Trippet, l'auteur du livre, du roman « Tu le sens, le bonheur ?» Aude, c'est un premier roman, c'est une réussite. L'écriture, on sent que c'est un de tes moyens d'expression, c'est juste ?
1: Oui, c'est vrai. Au début de notre mariage, quand je ne savais pas comment exprimer un malaise, je l'écrivais à mon mari. Ouais. Ça le faisait rire. Et il me disait toujours « Bon, alors quand est-ce que tu vas l'écrire ton roman ?» Et ça, voilà, ça faisait 10 ans qu'on était mariés quand j'ai fini par vraiment m'asseoir pour écrire. Après avoir fait 2 années de recherche d'ailleurs sur le burn-out. Mais ouais. Donc oui, écrire, ça m'a toujours passionnée. Enfant, je racontais beaucoup d'histoires. Les écrire ou pas, c'était un peu égal, mais je racontais énormément d'histoires. Dans l'adolescence, j'ai commencé à exprimer énormément de choses par écrit, que je cachais bien soigneusement. J'ai commencé des tas de romans ados. Et puis bon, j'en ai fini aucun. Je suis retombée dessus plus tard, j'ai relu et je me suis dit que j'ai trouvé un potentiel dans mon écrit, mais j'ai pas trouvé d'histoire qui valait la peine d'être développée, si on veut bien. J'avais envie d'écrire pour dénoncer ou d'écrire pour annoncer le bonheur plutôt. Donc ouais, j'ai recommencé autre chose.
0: Donc voilà, un roman qui existe, qu'on peut se procurer sur le site audacieuse.me.
1: Exact.
0: Dans le livre, Aude, il y a donc Frédéric Bazin, le personnage principal, la personne qui traverse le burn-out. Frédéric apprend peu à peu à connaître celui qu'il appelle son papa Dieu. Alors, ce n'est pas du tout un Dieu caricatural, ce n'est pas un Dieu autoritaire, lointain. Il en parle avec beaucoup de pudeur. Est-ce que ce papa Dieu, il ressemble à quelqu'un que toi, tu connais de façon proche ?
1: Ouais, je pense que c'est le personnage du roman qui est le plus proche de quelqu'un que je connais vraiment. C'est mon papa Dieu. Dans le roman, c'est un personnage qui s'inscrit dans un cauchemar. Frédéric a un cauchemar récurrent qui revient dans son moment de difficulté avant la crise de burn-out. Et dans ce cauchemar, il y a un nouveau personnage qui s'introduit et que lui choisit d'appeler papa Dieu. Mais ce personnage ne se nomme pas lui-même. Il est présent parce que je ne peux pas concevoir ma vie sans, et donc ma création sans, ce Dieu qui nous redit qui on est et qui nous replace dans ce qui est bon pour nous, mais pas seulement en termes moraux, mais en termes très concrets parfois. Mais va prendre l'air, va courir, va... oui, t'as le droit qu'à 1 heure dehors et 1 kilomètre de chez toi, mais prends-les. ce genre de petite voix qui est en nous et qui nous pousse à choisir les bonnes choses qui nous remplissent de bonheur au quotidien, qui nous font sentir le bonheur au quotidien. Donc pour moi, c'est Papa Dieu.
0: Ouais. Donc, ce n'est pas un Dieu qui va sortir Frédéric de sa gonfle, qui va, comme par magie, hein, justement un Dieu qui accompagne, qui va pousser Frédéric à faire aussi des choix qui vont peut-être lui coûter, mais en même temps qui vont l'aider à guérir quelque part.
1: C'est ça. C'est aussi peut-être plus encore celui qui affirme ce qu'il pressent et qui l'aide à passer le cap. Par exemple, il y a un passage où on lui propose de partir dans une croisière avec son épouse. Et pour lui, a priori, c'est une source de stress. Il se dit qu'il ne peut pas y arriver, que le trajet, d'être dans le bateau, devoir rencontrer du monde, c'est trop difficile pour lui. Mais il sent que pour son épouse, ce serait une bonne chose. Et ce papa Dieu va plutôt être celui qui va lui dire « Oui, tu as raison, c'est une bonne chose. » Et qui va l'encourager dans ce qu'il sent. C'est peut-être plus comme ça que moi je l'ai perçu, en tout cas.
0: Je crois qu'il est temps de refaire un passage par la musique. Aude, on se retrouve après.

0: Sur Radio Air ce matin, c'était Kenji Girac et Claudio Capeo. Que Dieu me pardonne, une chanson qui parle notamment à notre invité Aude Trippel, auteur du livre « Tu le sens, le bonheur, un parcours du burn-out à la paix ». Merci d'être toujours avec nous ce matin par Skype.
1: Avec plaisir.
0: Aude, dans ce livre qui traite du burn-out, c'était ton but effectivement d'en parler, de pouvoir dénoncer ce phénomène. On le moque parfois, même aussi dans certains milieux. Un burn-out, comme tu le soulignais tout à l'heure, c'est pas seulement quelque chose qui est engendré par un trop-plein professionnel, mais aussi par un trop-plein généralisé. Ça touche tout le monde, ça touche toutes les couches de la société, quels que soient les métiers, quel que soit qui on est en fait.
1: Oui, on voit encore que les métiers les plus touchés restent les conducteurs de transport public qui sont exposés à beaucoup de pression de la part de leurs supérieurs, mais aussi à beaucoup de pression de la part du public pour lesquels ils travaillent. On voit que les agriculteurs sont encore très exposés au suicide. Donc, il y a quand même des professions qui sont plus touchées. Les soignants, surtout en ce moment, avec ce qu'ils vivent, mon Dieu, dans quel état on va les récupérer à la fin. Je suis très touchée par ce qu'ils vivent en termes de pression. Et notamment en France, après tout ce qu'ils ont déjà dit de mal-être sur leur lieu de travail, je pense que la fin va être compliquée à ce niveau-là et qu'on risque de trouver beaucoup de gens en épuisement, oui. Malheureusement, c'est quand même généralisé. On voit des mamans au foyer qui font des épuisements parce qu'elles se mettent trop la pression sur ce qu'elles doivent accomplir, parce que moi, je suis à la maison, donc je dois tout faire bien. On voit des adolescents qui font des burn-out parce qu'ils se mettent une pression monumentale sur leurs résultats scolaires. On voit, ça commence à être un problème qui touche vraiment n'importe qui. Comme je constate, il y a des gens qui ne peuvent pas être touchés par les méthodes de prévention qui existent dans le monde du travail. Typiquement, une mère au foyer, il n'y a personne qui va lui parler du burn-out. Et c'était aussi le but de mon écriture, c'était de pouvoir parler à des gens qui ne vont pas être touchés par ce qui existe dans les grandes entreprises ou en termes de « tu peux aller voir le DRH et puis parler d'un problème ou la médecine du travail ». Mais c'est des outils que n'a pas tout le monde. Or, tout le monde aujourd'hui pourrait être touché par un épuisement.
0: On voit que notre planète traverse une crise écologique, une crise sanitaire, une crise économique. C'est toute la planète, quelque part, qui vit un burn-out. Est-ce que tu vois les choses comme ça, Aude ?
1: On pourrait dire ça, oui. Effectivement, on pourrait dire ça. C'est évident, on voit qu'on a poussé nos ressources à bout. Et moi, je n'arrête pas de me réjouir que ce soit au printemps qu'on soit confiné, parce que je me dis, mais qu'est-ce que ça fait du bien à la planète de voir les oisillons qui naissent sans être exposés à autant de dangers qu'au printemps dernier. J'espère qu'on va être capable de prendre les bonnes décisions et que les gouvernements seront capables de prendre les bonnes décisions au fur et à mesure du temps. Ce que j'espère aussi, c'est qu'on va être capable de gérer le retour au travail dans des conditions correctes. Quelqu'un m'a dit « Ah, mais maintenant que tout le monde est arrêté, personne ne va faire de burn-out ». Au contraire, je crois qu'il y a beaucoup de burn-out qui sont en germe maintenant parce qu'on s'attend à devoir reprendre avec les mêmes exigences et on se dit qu'on ne va pas y arriver. Il y a beaucoup d'entrepreneurs qui se disent « Je vais devoir mettre les bouchées doubles pour combler le déficit qui est en train d'être creusé maintenant ». Donc, il y a beaucoup de pression qui augmente et c'est vraiment le bon moment maintenant pour prendre des décisions, pour cadrer le stress et cadrer la pression qu'on se met et poser une limite et dire ben « là, je ne vais pas plus loin parce que ça coûte trop à tout le monde autour de moi ». Quelque chose d'important à comprendre, c'est que le burn-out, c'est un mot qui ne veut plus rien dire. Dès que quelqu'un est fatigué, il dit « je suis en burn-out », on sait que c'est un mot qui est galvaudé. C'est un mot que je choisis d'utiliser quand même parce que justement, c'est pour ces gens-là qui se mettent trop la pression et qui ne savent pas comment le dire d'autres, qu'il faut parler. Donc, je suis tout à fait consciente que des professionnels qui m'écoutent vont se dire « mais elle ne sait pas de quoi elle parle ». J'espère que je sais un petit peu de quoi je parle, mais je fais exprès d'en parler d'une façon vulgarisée, parce qu'il faut que tout le monde comprenne que notre épuisement, c'est on en est responsable. On est responsable de gérer notre vie pour pouvoir sentir le bonheur au quotidien.
0: Donc, en fait, les crises, quelles qu'elles soient, mais peut-être le burn-out en particulier, c'est une catastrophe dont il peut quand même sortir du bien, du bon.
1: C'est surtout une catastrophe évitable. Alors oui, il peut en sortir du bon. Ça, c'est évident, dans toute chose, on peut sortir du bon. D'ailleurs, mon personnage, il finit par trouver un job qui lui correspond beaucoup mieux et dans lequel il s'épanouit plus ou moins. Bon, avec ce qui, voilà, mais le roman, l'histoire pourrait continuer et on pourrait le voir s'épanouir plus. Mais c'est surtout une catastrophe évitable. Et c'est surtout ça qui me tient à cœur, moi, où je me dis, mais on voit des gens qui vont droit dans un mur et on ne sait même pas comment leur dire qu'ils vont droit dans un mur. Et c'était un peu mon intention. Et d'ailleurs, j'ai un de mes lecteurs qui m'a dit, j'ai lu ton livre parce que c'est toi, alors voilà, je l'ai lu parce qu'on se connaît bien. Et puis je me disais, oh, elle est mignonne avec son truc sur le burn-out. Et puis au fur et à mesure que je lisais, je me disais, ah ouais, merde. Pardon, j'ai dit un gros mot, mais c'est ça qu'il m'a dit. Et puis à la fin, il a dit, bon, bah, finalement, j'ai posé le livre et je suis allée parler avec ma femme. Et puis effectivement, on a dit qu'il y avait peut-être des choses qui devaient changer dès maintenant, avant que ce soit trop tard, quoi. Mmh. Et ça, c'est pour ça que j'ai écrit. Donc s'il n'y a que cet homme-là qui a pu poser un cadre dans sa vie, ça va, j'ai gagné.
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0: Dans VIP ce matin, nous sommes en compagnie de Aude Trippet, l'auteur du livre du roman « Tu le sens, le bonheur ?» Un parcours du burn-out à la paix. Dans le livre, Aude, tu décris très très bien tous les signes annonciateurs du burn-out. Il est décrit à la fois dans le témoignage de la personne de Frédéric Bazin, le personnage principal, mais aussi dans ce que raconte sa femme, sa fille, sa collègue aussi. On voit que les gens, tout l'entourage est conscient de ce qui se passe, mais n'a pas forcément les mots. Comment est-ce que l'entourage peut aider la personne qui est en train de se préparer, si on peut dire les choses comme ça, qui est en train de se préparer à un gros burn-out, mais qui ne le sait pas encore ?
1: C'est la grosse question à laquelle tout le monde aimerait avoir une réponse. C'est très difficile. La plupart du temps, la personne qui va vers une grosse crise de burn-out, elle ne le voit pas, sinon elle n'irait pas. À mon sens, la meilleure solution pourrait être d'être plusieurs à lui parler. Dans mon roman, son assistante lui dit, elle lui dit assez clairement même, mais il n'entend pas du tout. Et ensuite, elle est licenciée, donc elle ne peut pas continuer de lui en parler. Mais on voit sa femme qui dit plusieurs fois, si j'avais su, est-ce que j'aurais osé t'en parler ou j'aurais dû... Beaucoup de conjointes de personnes qui ont vécu des burn-out sont pleins de remords, de mais est-ce que j'aurais pu faire mieux, est-ce que j'aurais dû lui dire, est-ce que... Souvent, on l'a montré avec, par exemple, des enfants qui vont être frustrés parce que papa n'est plus jamais là et qui, du coup, piquent des grosses colères. Ou... On voit des choses comme ça. C'est très difficile pour ces gens-là de voir les signaux. Il me semble, de nouveau, je ne suis pas médecin ou psychiatre ou quoi, mais il me semble qu'une solution, ça pourrait être de s'asseoir à plusieurs de l'entourage de cette personne pour lui dire « Voilà ce qu'on voit et voilà ce qui nous fait craindre pour toi et qu'est-ce que tu peux nous répondre ?» Mais de façon le moins menaçante possible. Mais c'est vrai que quand on voit une personne qui devient cynique, quand on voit une personne qui devient fatiguée de tout, qui n'a plus de motivation pour quoi que ce soit, qui peut aussi présenter des symptômes physiques, des problèmes de digestion, des mal de dos qui n'étaient pas là avant et que tout à coup j'ai tout le temps mal au dos, ou des cauchemars qui reviennent, ce genre de symptômes-là, c'est vrai que c'est alarmant. Et tous ensemble, ils créent ce qu'on appelle le syndrome d'épuisement. Et quand on le voit, c'est important de ne pas se taire. Mais comme je disais avant, le bonheur, c'est notre responsabilité personnelle. Et on ne peut pas imposer à l'autre d'être heureux. On ne peut pas imposer à l'autre de faire attention à lui-même. Par contre, oui, l'avertir et être plusieurs à le faire, je pense que c'est la meilleure solution. Un des objectifs que j'avais en écrivant, c'était de permettre aux gens, pour eux-mêmes, de voir que ça ne va pas. Et peut-être qu'offrir mon roman à quelqu'un qui est un lecteur, parce que si vous l'offrez à quelqu'un qui n'est pas un lecteur, il va se dire « Ouais, encore un truc de plus à faire !» Ça ne le bénit pas. Mais sinon, peut-être... Enfin voilà, l'ami dont je parlais avant, lui, c'est la lecture de ce roman qui lui a permis d'entendre que sa femme lui avait déjà dit « Dis donc, ça te prend quand même beaucoup la tête, tout ça. T'es sûr que tu gères ?»« Oui, oui, ça va, je gère. » On a toujours l'impression qu'on gère, hein, jusqu'au moment où on tombe.
0: Et c'est bien connu, on n'écoute pas forcément notre conjoint ou nos proches, hein, si on n'est pas en couple, mais nos proches qui nous signalent qu'il y a vraiment quelque chose qui ne va pas, qui manifeste leurs soucis. Mais on a besoin de le réaliser pour soi-même. Hein. C'est ce que tu disais, on a tous besoin de se prendre en charge aussi, de réaliser, de choisir que oui, on peut choisir le bonheur, même si on a l'impression parfois qu'on ne peut pas le choisir. La personne qui est en train de s'effondrer, elle ne voit pas forcément qu'elle a du choix.
1: C'est ça. Et c'est un peu ce qui arrive à mon personnage. C'est qu'au début, il le sent tout à fait, le bonheur. Et au fil du temps, son bonheur lui est volé sans qu'il le sente, jusqu'à ce qu'il soit tellement loin qu'il n'a plus du tout la notion de comment changer. Il sent bien que les décisions qu'il est en train de prendre vont le consumer, mais il ne sait plus comment faire. Et c'est pour ça que d'être dans une attitude le moins jugeante possible, le plus aimante

0: possible de valider ce que ressent l'autre, de lui dire mais je vois bien que c'est quelque chose qui est vraiment important pour toi, ce qui te pèse en ce moment. Le plus souvent c'est le travail, mais ça peut être aussi une situation relationnelle dans un bénévolat ou comme ça. Donc de dire je vois bien que c'est quelque chose qui te pèse, mais est-ce que on peut réfléchir à une façon de le gérer qui va moins te peser? Est-ce que voilà, poser des questions. Et puis pour soi-même, il faut se souvenir que le bonheur ne peut pas exister seul. Il y a une étude qui a été faite sur la longévité des gens sur 70 ans. C'est 70 ans de recherche qui ont été faits par des chercheurs à Harvard. Et ils ont découvert que les gens qui vivaient le plus longtemps étaient les gens heureux et que les gens heureux étaient les gens qui étaient en lien avec leur famille. Donc à partir du moment où on se sent déconnecté de sa famille, de ses proches, déconnecté tout court de gens autour de nous, quand on sent qu'on n'a plus de connexion émotionnelle avec les gens qui sont autour de nous, là on est en danger.
1: Donc, heureux, mais pas tout seul, et jamais tout seul, en fait.
0: Jamais, jamais seul, non.
1: Eh bien, merci Aude hein, d'avoir été avec nous par Skype ce matin. C'était vraiment passionnant de pouvoir traverser un petit peu ton roman. Je rappelle le titre, « Tu le sens, le bonheur, un parcours du burn-out à la paix », donc écrit à compte d'auteur. Et je rappelle le site internet sur lequel on peut le trouver, Audacieuse. Au pluriel, audacieuse.me. Merci du fond du cœur.
0: Avec plaisir.
1: Et puis on te souhaite le meilleur pour la suite, pour l'écriture et pour ta vie en général. Aude, merci de nous avoir consacré ce moment aujourd'hui.
0: Merci beaucoup.

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2: Bonjour à tous, je suis Raphaël Mambou, que Jésus vous bénisse, qui que vous soyez, où que vous soyez. Le nom de cette émission est Venez à Jésus. C'est une grâce, c'est un honneur, c'est un privilège de pouvoir vous retrouver encore aujourd'hui autour de la parole de Dieu pour partager quelques versets bibliques sur le thème, le baptême d'eau. Avant d'aller plus loin, je voudrais vous inviter à baisser la tête dans la prière pour dédier le reste des 30 minutes entre les mains du Seigneur. Prions. Père éternel, au nom de ton Fils Jésus-Christ, nous voici devant toi. Pour entendre ta parole, pour entendre ta pensée, pour entendre ton message, pour entendre ce que tu as à nous dire sur le baptême d'eau. Seigneur, enlève de nos esprits, de notre intelligence, toutes les idées préconçues et enseignées par la religion. Et permets que l'enseignement que nous allons entendre aujourd'hui nous fasse du bien. Remplace les faussetés que le diable a introduites dans notre cœur, dans notre intelligence. Nous voulons entendre ta parole, nous voulons entendre ta pensée, Père. Bénis ces hommes et ces femmes qui nous écoutent par millions, au travers de la radio FM, au travers des radios sur Internet, au travers des supports informatiques, Seigneur. Bénis ces hommes, bénis ces femmes, et bénis aussi toutes ces radios partenaires qui travaillent avec notre ministre. Amen. Nous sommes toujours en train de partager sur le baptême d'eau. Nous avons dit que lorsqu'on parle du baptême, on sous-entend le fait de plonger quelqu'un ou quelque chose dans un liquide et le retirer. Nous étions en train de voir les conditions pour passer par les eaux du baptême. Et nous nous sommes servis de l'histoire de Philippe et l'Eunuque éthiopien dans Actes 8, verset 34. L'Eunuque dit à Philippe, « Je te prie, de qui le prophète parle-t-il ainsi? Est-ce de lui-même ou de quelqu'un d'autre ?» Alors Philippe, ouvrant la bouche et commençant par ce passage, lui annonça la bonne nouvelle de Jésus. Comme ils continuaient leur chemin, ils rencontrèrent de l'eau. Et l'Eunuque dit, « Voici de l'eau. Qu'est-ce qui empêche que je sois baptisé ?» Philippe, « Crois tout ton cœur, cela est possible. » L'Eunuque répondit, « Je crois que Jésus-Christ est le Fils de Dieu. » Il fit arrêter le char. Philippe et l'Eunuque descendirent tous deux dans l'eau. Et Philippe baptisa l'Eunuque. Les conditions pour être baptisé, pour passer par les eaux du baptême, nous avons dit qu'il fallait passer par la repentance, qu'il fallait avoir foi en Jésus-Christ, qu'il fallait être un disciple de Jésus-Christ. Ces trois conditions sont les conditions fondamentales. Le baptême d'eau, nous l'avons dit aussi, le baptême d'eau ne sauve personne. J'étais en train de faire encore quelques recherches sur le baptême d'eau, et je lisais certaines théories encore, pensées de mouvement. Certains disaient que non, le baptême sauvait. D'autres, dans certaines religions dites chrétiennes, on pratique même plus le baptême d'eau. J'étais étonné, choqué. Et certaines de ces religions dites chrétiennes existent encore jusqu'à aujourd'hui. J'étais étonné. J'ai dit, ah bon? Alors j'ai vraiment bien fait. J'ai vraiment été inspiré par le Seigneur pour faire cette petite étude. Le baptême ne sauve personne. Si c'est vrai que le baptême ne sauve personne, le baptême est important dans l'Église de Jésus-Christ, parce que le baptême est à la fois une institution et une ordonnance du Seigneur Jésus-Christ. Jésus allait dans le monde entier, prêcher la bonne nouvelle, baptisez-les au nom du Père, du Fils et du Saint-Esprit. Le baptême doit suivre le message de la bonne nouvelle en Jésus-Christ. Le baptême d'eau doit suivre après la repentance, la foi en Dieu et le discernement.

0: discipolat, le fait d'accepter de devenir un disciple de Jésus-Christ. On ne baptise pas pour devenir disciple de Jésus-Christ. Le baptême est l'expression extérieure de ce que Dieu a fait à l'intérieur de nous. Quand nous prenons le baptême d'eau, nous témoignons publiquement que nous nous sommes repentis de nos péchés, que Jésus-Christ est entré dans notre vie comme Seigneur et Sauveur et que nous sommes devenus ses disciples. Nous ne prenons pas le baptême d'eau pour faire plaisir au pasteur, pour faire plaisir à un clergé particulier, pour faire plaisir au président de la République, pour faire plaisir au roi, pour faire plaisir à l'empereur, pour faire plaisir aux parents, pour faire plaisir à son mari, à sa femme, pour faire plaisir à ses enfants. Non, non, non. Nous prenons le baptême d'eau parce que nous nous sommes repentis de nos péchés. Parce que Jésus-Christ est devenu notre Seigneur et notre Sauveur personnel. Et que nous avons pris la décision de devenir un disciple de Jésus-Christ tous les jours de notre vie et dans tous les domaines de notre vie. C'est très important, mon frère. Le baptême ne sauve personne et ne sauvera jamais qui que ce soit. Regardez un peu l'histoire de ce monsieur qui mourait sur la croix avec Jésus-Christ, les deux brigands, et plus particulièrement celui qui s'est converti. Il s'est tourné vers Jésus-Christ et a dit à Jésus, « Souviens-toi de moi lorsque tu viendras dans ton royaume. » Jésus ne lui a pas dit, « Écoute, c'est trop tard pour toi, mon cher, tout le temps que j'étais là. » Ou bien, Jésus ne lui a pas dit, « Écoute, mon cher, dès que je meurs, une nouvelle alliance commence. Arrange-toi pour descendre de cette croix, fais-toi baptiser et tu seras sauvé. » Non, Jésus lui dit, « Condition pour que cet homme soit sauvé n'était pas qu'il passe par les eaux du baptême. » Il devait croire en Jésus-Christ. Et nous avons vu beaucoup d'exemples dans la Bible où le baptême n'est venu qu'après la repentance et la foi en Jésus-Christ. Ils ont donné leur vie à Jésus-Christ et ils ont été baptisés. Donc le baptême ne sauve personne et ne sauvera jamais personne, mais le baptême a aussi son importance dans l'Église. Donc, ne pas baptiser d'eau ceux et celles qui ont donné leur vie à Jésus-Christ, qui se sont repentis, qui ont foi en Jésus-Christ, qui sont devenus des disciples de Jésus-Christ, c'est une autre anomalie. Je suis tenté de dire qu'il y a une anomalie qui fait que on s'est converti, mais on ne prend pas le baptême d'eau. On ne s'est pas converti, on est passé par le baptême d'eau. Et aussi, on s'est converti, mais on ne veut plus pratiquer le baptême d'eau. On dit, ça n'a aucune espèce d'importance, hein, sauf Jésus-Christ a demandé que ses disciples soient baptisés. Alors, dans l'histoire de l'Église dite chrétienne, il y a eu plusieurs sortes de baptêmes. Nous n'allons pas étudier toutes ces sortes de baptêmes, parce que nous allons rester sur le baptême biblique. Ce que les disciples de Jésus-Christ ont fait, ce que le Seigneur a voulu nous transmettre. Parce que n'oublions pas que la Bible est la parole de Dieu et c'est la Bible qui nous instruit sur ce que nous devons faire, comment nous devons le faire et où nous devons le faire. Donc, nous allons voir qu'est-ce que la Bible, comment les disciples de Jésus-Christ ont pratiqué et quel type de baptême ils ont fait. Le but n'est pas de minimiser, de ridiculiser, de montrer que vous êtes dans l'erreur. Non, c'est pas ça. Le but est de vous réveiller, vous qui m'écoutez en ce moment, pour que vous puissiez prendre conscience de ce que Dieu veut dans votre vie. Dieu veut que vous soyez baptisés, comme Dieu veut que vous marchiez dans la sanctification, comme Dieu veut que vous viviez dans la guérison, comme Dieu veut que vous viviez dans la prospérité, comme Dieu veut que vous viviez dans la victoire face à vos ennemis. C'est la volonté de Dieu dans tous les domaines, et plus particulièrement, Dieu veut vous instruire sur le baptême d'eau. Qu'est-ce qu'il entend par le baptême d'eau? Parce que le diable s'est introduit aussi dans l'église de Jésus-Christ et dans l'église de Jésus-Christ locale et a influencé négativement. Il a jeté son poison. Il sait qu'aujourd'hui, dans certains pays, il ne peut pas empêcher des hommes donnés à Jésus-Christ. Mais il va s'arranger pour que ces personnes qui marchent avec Jésus-Christ marchent dans l'erreur. Un homme de Dieu a dit, prenez deux équipes de football. Vous pouvez être sincère du plus profond de votre cœur, mais marqué contre votre propre corps. Mais vous êtes sincère. Vous n'avez aucune arrière-pensée, mais vous pouvez jouer contre votre propre camp, marquer contre votre propre camp. Et ce n'est pas parce que vous avez marqué contre votre camp par erreur que l'arbitre va dire « je comprends et je vais annuler le but ». Non, c'est ce que le diable veut. Il ne peut pas vous empêcher de marcher avec Jésus-Christ, alors il va s'arranger pour que vous marchiez dans l'erreur, dans l'ignorance, dans le but de freiner votre marche chrétienne et si c'est possible de vous récupérer dans son royaume. L'histoire de l'Église nous montre qu'il y a eu trois types de baptême. Il y a eu le baptême. En fait, aujourd'hui, on pratique trois types de baptême. Il y a le baptême par aspersion, il y a le baptême par effusion et il y a le baptême par immersion. La Bible nous dit clairement et nous montre clairement dans tout le livre des Actes des Apôtres que le baptême qui a été fait dans l'Église primitive était le baptême par immersion. Les autres formes de baptême sont venues avec le temps. Il y a eu, paraît-il, même des crises d'eau dans certains pays. Alors, on a trouvé je veux pas dire des raccourcis, mais des astuces pour pratiquer le baptême. Que vous pratiquiez le baptême par immersion. Parce que c'est le seul baptême que nous retrouvons, c'est la seule forme de baptême que nous retrouvons dans la Bible. C'est la seule forme de baptême que nous retrouvons dans la Bible. Dans Acte 8, verset 26, il nous est dit ceci, à partir du verset 26. Un ange du Seigneur s'adressant à Philippe lui dit « Lève-toi et va du côté du midi sur le chemin qui descend de Jérusalem à Gaza, qui est désert. » C'est très important. « Va du côté du désert. » Passons au verset 36. « Comme ils continuaient leur chemin, ils rencontrèrent de l'eau. » Ils sont dans un désert. Et l'eunuque dit « Voici de l'eau, qu'est-ce qui empêche que je sois baptisé ?» Philippe dit, si tu crois de tout ton cœur, cela est possible. L'eunuque répondit, je crois que Jésus-Christ est le Fils de Dieu. Il fit arrêter le char, Philippe et l'eunuque descendirent tous deux dans l'eau. Vous voyez? Ils sont entrés dans l'eau. Philippe baptisa l'eunuque. Philippe est parti dans un désert, conduit par le Saint-Esprit. Il rencontre un monsieur qui est en train de lire le livre d'Ésaïe. Philippe lui pose la question, le monsieur répond, mais de qui est-ce que ce monsieur est en train de parler? Ils discutent, ils parlent de l'évangile, et pendant qu'ils sont en train de traverser le désert, ils rencontrent de l'eau. Le monsieur lui dit, mais voici de l'eau, qu'est-ce qui empêche que je sois baptisé? Ils sont entrés tous les deux dans l'eau. Dans l'eau. Ce n'est pas qu'ils sont descendus du char, et que Philippe a pris quelques gouttes d'eau, et a versé sur cette personne. Non, ils sont entrés tous les deux dans l'eau. Ils ne sont pas dans une rivière, ils sont dans un désert. Donc c'est un oasis. C'est de l'eau qui ne bouge pas. Ce n'est pas une rivière. Aujourd'hui, dans l'Église de Jésus-Christ, certains prétendent que le baptême ne se fait que dans une rivière, ne se fait que dans un, j'allais dire dans un fleuve, ne se fait que dans un lac. Pourquoi? Parce qu'ils prennent l'exemple de l'histoire de Matthieu 3, à partir du verset 13, quand Jean-Baptiste est en train de baptiser vers le Jourdain. Le Jourdain, c'est une sorte de rivière, c'est une rivière. C'est de l'eau qui coule. Alors, ils disent que le baptême ne s'applique que dans des rivières. Alors, si le baptême ne s'applique que dans les rivières, comment expliquer l'histoire de Acte 8, de l'eunuque éthiopien de Philippe, qui sont dans un désert, parce que dans les déserts, il n'y a pas de rivière, mais il y a des étangs, il y a des oasis. Ils sont entrés dans l'eau, tous les deux. Donc, pour ce qui est de la forme du baptême, ou le mode de baptême, que ce soit dans une rivière, que ce soit dans un fleuve, que ce soit dans l'océan, ou que ce soit dans une piscine, c'est acceptable aux yeux de Dieu. Philippe et l'éunuque éthiopien sont entrés dans l'eau tous les deux. Tous les deux sont entrés dans l'eau. Rivière ou piscine, ça n'a aucune espèce d'importance. L'essentiel est qu'il y ait beaucoup d'eau, et en cela je reviens à la définition du mot baptême, c'est plonger quelqu'un ou quelque chose dans un liquide et le faire sortir. On ne peut plonger quelqu'un ou quelque chose dans un liquide quand il y a beaucoup d'eau. C'est pas quand il y a une partie d'eau, quand il y a quelques gouttes d'eau. Mon frère, ma sœur, si vous n'avez pas eu ce baptême d'eau-là, si on ne vous a pas baptisé de cette manière-là, permettez-moi de vous dire, avec tout l'amour que j'ai pour vous, ce n'est pas le baptême d'eau biblique que vous avez pris. On pourra vous sortir toutes les belles histoires, l'historique, on vous dira, non, c'était comme ça, c'était comme ça, c'était comme ça, nous en sommes arrivés comme ça. Ça a été accepté par tel, par tel, par tel, par tel. Ok. Mais qu'est-ce que la Bible dit? Rappelez-vous qu'à l'époque où Philippe est en train de baptiser l'éunuque éthiopien, il y a la persécution de l'Église. On persécutait l'Église, l'Église de Jésus-Christ. Ce n'était pas un temps où, comme je peux dire par exemple, nous en République démocratique du Congo, où il y avait la liberté de religion, la liberté d'expression du point de vue religieux. Il n'y avait pas ça. Comme en France, comme en Belgique, comme aux États-Unis, en Amérique, dans quelques pays d'Amérique latine. Non, on persécutait les chrétiens. Mais si dans cette persécution, ils se sont tenus, ils ont respecté que quand il fallait baptiser, il fallait plonger quelqu'un, le corps entier dans l'eau, le corps tout entier. De la tête aux pieds. De la tête aux pieds, on les a plongés dans l'eau. Pour moi, personnellement, quand je vois à la télévision certains frères faire des débats, non, la Bible ne montre que le baptême d'eau dans une piscine. On peut baptiser dans une baptistère, on peut baptiser. Moi, je trouve que c'est un faux problème. Parce que les deux sont acceptables. Les deux. Les deux sont acceptables. Il y a une autre forme de baptême il y a aussi une sorte de discussion dans l'Église de Jésus-Christ, toujours sur le baptême. C'est au nom de qui il faut baptiser cette personne. J'espère que déjà, par rapport à la question, est-ce qu'il faut baptiser, par rapport à la question aspersion, effusion et immersion, vous avez reçu la réponse, on ne baptise que par immersion. Maintenant, il y a un autre sujet aussi dans l'Église de Jésus-Christ. Doit-on baptiser au nom du Père, du Fils et du Saint-Esprit, ou doit-on seulement baptiser au nom de Jésus-Christ? Dans Matthieu 28, verset 19, à partir du verset 19, c'est Jésus qui parle. Attention, Jésus, c'est la tête de l'Église. Jésus dit, « Allez, faites de toutes les nations les disciples, à l'effet de toutes les nations des disciples, les baptisant au nom du Père, du Fils et du Saint-Esprit. » Jésus dit, allez dans le monde entier et baptisez au nom du Père, du Fils et du Saint-Esprit. Jésus est la tête de l'Église, n'est-ce pas? Jésus est le chef de l'Église. Jésus est Dieu. Donc, on va dire que ce baptême-ci, sous cette forme, est acceptable. Donc, si on vous baptise au nom du Père, du Fils et du Saint-Esprit par immersion, il n'y a pas de problème. Maintenant, nous retrouvons dans le livre des Actes des Apôtres quelque chose qui est assez étonnant. Dans Actes 2, Pierre dit ceci. Actes 2, verset 38. Pierre leur répondit, « Repentez-vous et que chacun de vous soit baptisé au nom de Jésus-Christ pour le pardon de vos péchés et vous recevrez le don du Saint-Esprit. Soyez baptisés au nom de Jésus-Christ. » Dans Actes 10, verset 48, il ordonna qu'ils fussent baptisés au nom du Seigneur Jésus, au nom du Seigneur, sur quoi ils le prièrent de rester quelques jours auprès d'eux. Donc, au nom du Seigneur Jésus-Christ, des hommes se sont fait baptiser. C'est dans la maison de Corneille. Jésus dit, allez baptiser au nom du Père, du Fils et du Saint-Esprit. Pierre baptise au nom du Seigneur Jésus. Alors, ça a créé des débats dans l'Église. Certains ne veulent pas qu'on baptise au nom du Père, du Fils et du Saint-Esprit. Ils ne pratiquent le baptême d'immersion qu'au nom du Seigneur. Et ils disent que tous ceux qui se sont baptisés, tous ceux qui se sont fait baptiser par immersion au nom du Père, du Fils et du Saint-Esprit, c'est un faux baptême. Moi, je dirais que c'est aussi un faux débat. Parce que c'est Jésus qui a demandé d'aller baptiser au nom du Père, du Fils et du Saint-Esprit. Et Pierre est un disciple, est un apôtre de Jésus. Il baptise au nom du Père, au nom de Jésus-Christ. Et c'est consigné dans le livre des Actes des Apôtres. Les deux sont acceptables. Donc, si vous avez été baptisé au nom du Père, du Fils et du Saint-Esprit par immersion, c'est valable. Si vous avez été baptisé par immersion au nom de Jésus-Christ, c'est acceptable, puisque ces deux formes de baptême se retrouvent dans la Bible. Il n'y a pas de problème. Mon frère, ma sœur, ma prière est que quand vous êtes en train d'écouter ces enseignements, que cela vous fasse du bien, que cela vous éclaire. Il y a une troisième chose que je voulais partager avec vous. Il nous reste que quelques minutes. Une troisième chose que je voulais partager avec vous, c'est le temps qu'il faut pour recevoir le baptême après la conversion. Dans Acte 2, verset 41, lisons-le. Acte 2, verset 41. Acte 2, verset 41. Il nous est dit ceci. Ceux qui acceptèrent sa parole furent baptisés. Et en ce jour-là, le nombre des disciples s'augmenta d'environ 3000 âmes. Le même jour où ils ont accepté, le même jour où ils ont entendu l'évangile, le même jour où ils ont accepté Jésus-Christ, le même jour où ils ont été baptisés. Donc, on peut vous baptiser d'eau par immersion au nom du Père, du Fils et du Saint-Esprit ou au nom de Jésus-Christ dans une piscine, dans une rivière, le même jour où vous avez accepté Jésus-Christ. Ce n'est pas un problème. Dans Acte 8, verset 12, mais quand ils eurent cru à Philippe, qui leur annonçait la bonne nouvelle du royaume des dieux, du royaume de Dieu et du nom de Jésus-Christ, hommes et femmes se firent baptiser. Simon lui-même crut et après avoir été baptisé, il ne quittait plus Philippe. Le jour où ils ont accepté le message de Jésus-Christ et la bonne nouvelle du royaume de Dieu, ce jour-là même, ils ont été baptisés. C'est vrai qu'on ne détermine pas vraiment le temps dans ces deux versets que nous avons lus, mais il ne s'est pas passé beaucoup de temps. Il ne s'est pas passé 2 ans, 3 ans d'enseignement. Non. Dès qu'ils ont accepté, dès qu'ils ont cru et qu'ils se sont convertis à Jésus-Christ, on les a baptisés par immersion. Et on ne nous dit pas si c'était au nom du Père, du Fils et du Saint-Esprit ou au nom seulement de Jésus, mais les deux sont valables. Mais une chose est sûre, on les a baptisés. Acte 8, verset 36. Comme ils continuaient leur chemin, ils rencontrèrent de l'eau. Et l'eunuque dit, voici de l'eau, qu'est-ce qui empêche que je sois baptisé? Verset 38, ils firent arrêter le char, Philippe et l'eunuque descendirent tous deux dans l'eau. Et Philippe baptisa l'eunuque. Le même jour, vous voyez? Le même jour où l'eunuque est choqué. De Paul, dans Acte 9, verset 17 à 18, il nous est dit ceci. Ananias sortit, et lorsqu'il fut arrivé dans la maison, il imposa les mains à Saul, et en disant, « Saul, mon frère, le Seigneur Jésus qui était apparu sur le chemin par lequel tu venais, m'a envoyé pour que tu recouvres la vue et que tu sois rempli du Saint-Esprit. » Au même instant, il tomba de ses yeux comme des écailles, et il recouvra la vue, il se leva et fut baptisé. Dans le cas de Paul, il s'est passé 3 jours. Dès l'instant où il a rencontré le Seigneur Jésus-Christ, et au moment où il s'est fait baptiser, il s'est écoulé 3 jours. Mais 3 jours où il priait seul. Quand Ananias est venu parler avec lui, lui imposer les mains, le même soir, il a été baptisé. Le même jour, il a été baptisé. Donc, pas besoin d'attendre 6 mois, 8 mois, 1 an, 2 ans pour être baptisé. En tout cas, moi, je ne demanderai pas à quelqu'un d'attendre autant de temps pour se faire baptiser, alors que dans la Bible, nous voyons qu'il s'est passé très peu de temps. Dans Acte 10, verset 48, c'est dans l'histoire de Pierre et de Corneille, quand Pierre est en train de parler, quand ces gens sont baptisés du Saint-Esprit, Il ordonna qu'il fût baptisé au nom du Seigneur, au nom du Seigneur, le même jour. Le même jour. Il ne s'est pas passé plusieurs années. Dans Acte 16, verset 14. Acte 16, verset 14. Acte 16, verset 14. L'une d'elles, nommée Lydie, marchande de pourpre de la ville de Thyatire, était une femme craignant Dieu et elle écoutait. Le Seigneur lui ouvrit le cœur pour qu'elle fût attentive à ce que disait Paul. Lorsqu'elle eut été baptisée, il ne s'est pas passé beaucoup de temps, il ne s'est pas passé 2 ans, il ne s'est pas passé 3 ans. Dans Acte 16 toujours, verset 33, c'est l'histoire du geôlier qui reçoit le message par le message de Jésus-Christ par Paul. Il les prit avec lui à cette heure même de la nuit. Il lava leurs pieds et aussitôt fut baptisé lui et tous les siens. Dès que la prison s'est effondrée, le monsieur voulait se tuer, Paul lui dit « Ne te fais pas de mal, nous sommes tous ici. » Il entre « Qu'est-ce que je dois faire pour être sauvé ? » ?»« Crois au Seigneur Jésus et tu seras sauvé toi et ta famille. » On lui annonce encore l'évangile, on lui explique encore, on lui donne les directives de Dieu, on lui explique les ordonnances de Dieu. Le même soir, il est passé par les eaux du baptême. Vous n'avez pas besoin d'attendre plus longtemps. Vous n'avez pas besoin. Dès l'instant où vous avez été sauvé, vous êtes repenti, vous avez cru au Seigneur Jésus-Christ, vous avez décidé de devenir un disciple de Jésus, vous n'avez pas besoin d'attendre 50 ans, 60 ans, 30 ans, 40 ans. Passez par les eaux du baptême le jour qui suit, le plus tôt possible. Le plus tôt possible, passez par les eaux du baptême, mon frère, ma sœur. Dieu vous aime. Si Dieu a permis que vous écoutiez cette émission, c'est parce que Dieu veut faire encore de grandes choses avec vous. Le baptême est biblique. Le baptême par immersion, que ce soit au nom du Père, du Fils ou du Saint-Esprit, ou que ce soit simplement au nom de Jésus-Christ, que ce soit dans une piscine, dans une rivière, dans un fleuve, le baptême signifie qu'on doit vous plonger tout le corps entier dans l'eau. C'est l'image de la mort, de la résurrection de Jésus-Christ. Nous sommes en train de finir ce thème et je voudrais prier pour vous. Père éternel, je te présente ces hommes et ces femmes qui ont écouté ce message sur le baptême d'eau, Seigneur. Touche leur cœur encore. Touche leur pensée encore. Seigneur, tu n'as pas demandé le baptême pour faire plaisir aux hommes, mais c'est une ordonnance, une institution. C'est une forme de témoignage public de ceux et de celles qui ont donné leur vie à Jésus-Christ. Permets que ce message sur le baptême d'eau touche des hommes et des femmes encore, qui prennent le vrai baptême d'eau par immersion, que ce soit au nom du Père, du Fils ou du Saint-Esprit, ou au nom de Jésus-Christ, dans une rivière, dans une piscine. Seigneur, tout cela est biblique. Père, bénis ta parole, bénis ces radios, bénis ses auditeurs au nom de ton Fils Jésus-Christ. J'ai ainsi prié. Amen. Mon frère, ma sœur, je suis Raphaël Mambou. Le nom de cette émission est Venez à Jésus. Nous nous retrouvons la fois prochaine pour un nouveau thème. Que Jésus continue de vous bénir, que Jésus continue de vous garder. À la fois prochaine. Amen.
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écrit dans Romains 8. Et ceux qu'il a prédestinés, il les a aussi appelés. Et ceux qu'il a appelés, il les a aussi justifiés. Et ceux qu'il a justifiés, il les a aussi glorifiés. Que dirons-nous donc à l'égard de ces choses ?

fait, selon qu'il est écrit. C'est à cause de toi qu'on nous met à mort tous les jours, qu'on nous regarde comme des brebis destinés à la boucherie. Mais dans toutes ces choses, nous sommes plus que vainqueurs par celui qui nous a aimés. Car j'ai l'assurance que ni la mort, ni la vie, ni les anges, ni les dominations, ni les choses présentes, ni les choses à venir, ni les puissances, ni les hauteurs, ni la profondeur, ni aucune autre créature ne pourra nous séparer de l'amour de Dieu manifestant Jésus-Christ notre Seigneur. Amen.

On a terminé ce qu'on appelle traditionnellement, en théologie systématique, la christologie. Et logiquement, vient toujours, selon l'ordre traditionnel, un nouveau chapitre qu'on appelle d'un nom assez barbare, la pneumatologie. Ça veut tout simplement dire l'étude de la doctrine du Saint-Esprit, la pneumatologie. Alors bon, on n'essaiera de pas trop employer ce terme-là, parce que ça fait penser au pneu Michelin plutôt qu'à autre chose. Mais enfin, bon, il faut savoir que c'est un mot qu'on emploie, quoi. Il faut savoir qu'il y a comme ça des... La théologie, vous savez, la théologie de haut niveau, comme ce pic de fer, ces messieurs, c'est essentiellement des mots, hein. Alors, il faut en connaître quelques-uns. Ceci dit, bon, on laisse ce mot-là barbare de côté et on parle du Saint-Esprit. Bien, le premier point qu'on envisagera ce soir, en ce qui concerne le Saint-Esprit, bien entendu, sur lequel nous arrêterons beaucoup, puisque la doctrine du Saint-Esprit est tout de même une doctrine qui est un petit peu notre spécificité en tant qu'Église charismatique. Et certain que dans les milieux pentecôtistes, charismatiques, on a poussé beaucoup plus loin la doctrine du Saint-Esprit que dans bien d'autres endroits. Et ce n'est pas sans raison que certains sont allés jusqu'à dire que le Saint-Esprit était le méconnu des trois personnes de la Trinité. On pourrait presque reprendre l'expression de Paul à Athènes, au philosophe, lorsqu'il était question du Dieu inconnu. Certains que dans les églises traditionnelles, historiques, peu connaissent véritablement non seulement l'expérience du Saint-Esprit, mais en fin de compte la doctrine elle-même du Saint-Esprit. Il nous faut donc commencer par envisager la place du Saint-Esprit dans l'Ancien Testament. Ce sera notre première étude de ce soir. Il est clair que le Saint-Esprit occupe déjà une place importante dans l'Ancien Testament. Nous le trouvons dès le commencement. Ce commencement, où il nous est dit dans le livre de la Genèse, chapitre 1er, verset 2 ou 3, « Il y avait des ténèbres à la surface de l'abîme, et l'Esprit de Dieu se mouvait au-dessus des eaux. » Donc, dès le commencement, il est question du Saint-Esprit. Le Saint-Esprit est là, présent. Ainsi que nous l'avons vu quand nous avons parlé du Messie, l'expression qui est le nom commun de Dieu, sur lequel Dieu est désigné par son nom propre, qui est l'Éternel, ou plus exactement le tétragramme, mais, comme on dit en français, Dieu, le mot Elohim, en hébreu, est au pluriel. Et ce pluriel-là, plutôt en hébreu, il y a deux pluriels, ainsi que nous l'avons vu. Il y a ce qu'on appelle le duel, qui est un pluriel, comme son nom l'indique, qui s'applique aux objets qui vont par deux. Par exemple, les mains, les pieds, les yeux, les oreilles, etc. Il y a une forme particulière du pluriel en hébreu, qui est « haïm ». Et à partir du moment où on a affaire à plus que deux, on emploie une autre forme de pluriel, qui est tout simplement « im ». Donc, ici, si Dieu était, en quelque sorte, composé de deux personnes, le Père et le Fils, le mot « Dieu » se dirait en hébreu « Elohim ». Or, nous avons ici le mot « Elohim », ce qui montre que il y a plus que deux, il y a au moins trois. Et par conséquent, le Saint-Esprit est pleinement associé à la nature divine.
Il est pleinement associé à la divinité. Il n'est pas une émanation de Dieu. Il n'est pas, comment dire, une manifestation de Dieu, mais il est, à l'intérieur de la divinité, une personne à part entière. Et sur cet aspect de la personnalité du Saint-Esprit, nous aurons l'occasion d'y revenir, car il est exact que dans l'Ancien Testament, la personnalité du Saint-Esprit est moins soulignée que dans le Nouveau. Nous allons voir dans un instant pourquoi. Le Saint-Esprit est donc à l'œuvre au commencement. Mais le Saint-Esprit, pendant toute la dispensation de l'Ancien Testament, va rester à l'arrière-plan, va rester discret. Il est souvent fait d'allusion à lui, mais pas d'une manière, comment dirais-je, aussi directe que ce sera le cas dans le Nouveau. Et pourquoi ? La réponse se trouve dans Jean 7, versets 37 et 39, où il nous est dit que l'Esprit n'avait pas encore été manifesté parce que Jésus n'avait pas encore été glorifié. Par conséquent, dans le ministère du Saint-Esprit, il y a deux phases très distinctes. Il y a avant la glorification de Jésus, c'est-à-dire toute la période de l'Ancien Testament, plus la première partie du Nouveau. Et puis ensuite, il y a une deuxième phase de l'action et du ministère du Saint-Esprit après la glorification du Messie, c'est-à-dire après la Passion et la Résurrection. En fait, on peut dire que si nous divisons grosso modo les temps de l'histoire biblique en trois parties très inégales, nous pouvons nous rendre compte que chacune des trois personnes de la Trinité a un rôle de premier plan dans chacune de ces époques-là. Le Père, manifestement, est au centre de la révélation de l'Ancienne Alliance. Dans l'Ancien Testament, c'est la personne du Père qui émerge le plus. Je crois que ça, c'est une évidence. Il suffit de lire l'Ancien Testament pour s'en rendre compte. Nous avons ensuite une période transitoire qui est située entre l'Ancienne et la Nouvelle Alliance, qui est le temps du ministère du Messie. Grosso modo, si vous le voulez, l'époque des Évangiles. Évidemment, c'est une époque très courte par rapport à la période précédente, puisqu'elle correspond tout simplement au ministère de Jésus. Ministère qui n'a pas excédé 3 ans. Et pendant cet intertemps, si j'ose dire, ce passage d'une alliance à l'autre, la personne du Fils est évidemment au premier plan. Quand nous lisons les Évangiles, c'est la personne de Jésus, la personne du Fils, qui est la plus accentuée. Et puis ensuite commence une troisième période. Comme le dit justement le texte de Jean 7 que nous évoquions tout à l'heure, après que Jésus ait été glorifié, et une période qui dure encore, une période qui va jusqu'au retour de Jésus, jusqu'à la parousie, et qui part depuis la Pentecôte, qui est l'époque où le Saint-Esprit est au premier plan. L'époque où le Saint-Esprit est au premier plan.

des apôtres qu'on lui donne est un titre traditionnel, mais qui ne se trouve pas dans les textes originaux, qui ne se trouve pas dans les manuscrits originaux. Et c'est pourquoi certains ont pensé que cette expression n'était pas, et acte des apôtres n'était pas très juste, et d'autres titres ont été proposés. Et parmi ces titres, il en est un d'intéressant, acte du Saint-Esprit. Bien sûr, la tradition a pris le dessus, manifestement, et bon, on emploie nous aussi aujourd'hui cette expression « acte des apôtres », mais personnellement, il me semble que l'expression « acte du Saint-Esprit » serait plus juste pour parler de ce livre. En effet, le Saint-Esprit, dans le livre des actes, apparaît manifestement comme une personne. Il a tous les attributs d'une personne. Il intervient, il envoie, il interdit, il ferme des portes, il transporte, par exemple, Philippe d'un endroit à un autre, il distribue des dons, il parle, il conseille, etc. Donc, toutes les initiatives d'une personne. Nous allons voir évidemment successivement chacune de ces trois périodes, parce que dans chacune de ces périodes, s'il est vrai que chacune des personnes de la Trinité joue alors un rôle de premier plan, ça ne veut pas dire que les autres personnes de la Trinité ne sont pas présentes. Dans la période de l'Ancien Testament, où le Père a un rôle de premier ordre à jouer, nous trouvons évidemment le Fils qui est à l'œuvre, d'une manière plus cachée, mais il est là. L'apôtre Paul le rappelle, dans l'œuvre de la création, par exemple. « C'est en lui et par lui et pour lui que toutes choses ont été créées. » Jean aussi nous dit cela, « la parole était au commencement, rien de ce qui a été fait n'a été fait par elle. » Donc le Fils est présent. Puis, il y a aussi le Saint-Esprit. Dans la deuxième période où c'est le Fils qui est en évidence, il est aussi question du Père. Le Père est présent, et puis aussi le Saint-Esprit qui vient sur Jésus, qui inspire Jésus, qui le conduit, etc. Quant à la troisième période, l'après-Pentecôte, le Saint-Esprit est certes au premier plan, mais les deux autres personnes de la Trinité sont évidemment très présentes aussi. Le Père n'est-il pas celui que l'on prie, que l'on invoque, et on le fait par le Fils, au nom du Fils. Donc, première période, quelle est l'œuvre du Saint-Esprit dans cette période-là, période de l'Ancien Testament? Eh bien, la personnalité du Saint-Esprit dans l'Ancien Testament est beaucoup plus discrète. Le Saint-Esprit apparaît davantage comme un instrument de la volonté du Père. Et ces expressions que nous évoquions tout à l'heure, qui sont caractéristiques du livre des Actes, l'Esprit Saint dit, l'Esprit Saint par là, l'Esprit Saint envoya, l'Esprit Saint intervient, etc. On ne trouve pas, à de rares exceptions près dans l'Ancien Testament, d'expression de ce type-là. Par exemple, nous trouvons aussi, vous savez, dans l'histoire d'Ananias et de Saphira, cette expression « mentir au Saint-Esprit ». Le Saint-Esprit peut être attristé, etc. Bon, rien de tel dans l'Ancien Testament. Mais nous trouvons, dès le premier chapitre de la Genèse, le récit de la création, un schéma général qui va se retrouver, je dirais, presque constamment quand il est question du Saint-Esprit dans l'Ancien Testament. La création n'est pas le résultat de l'œuvre du Saint-Esprit, mais de la parole de Dieu. Dieu dit que la lumière soit, et il y eut la lumière. Et ça, évidemment, c'est aussi ce que nous retrouvons dans Jean 1. Au commencement était la parole, et la parole était avec Dieu. Tout ce qui a été fait par elle, par la parole. Et cette parole, nous savons d'après Jean 1 qu'elle est le Fils. Mais nous avons vu que dans le récit de la Genèse, le Saint-Esprit planait au-dessus des eaux. Ce qui veut dire que si l'œuvre de la création se fait par l'intermédiaire
de la parole.

qui deviendra ensuite chair, c'est-à-dire par le Fils, le Saint-Esprit énergise la parole. Et c'est ce que nous retrouvons aussi dans l'expression hébraïque qui désigne l'esprit, ruach, littéralement. Ruach, c'est le vent. Quand nous disons, par exemple, il y a du vent, eh bien, l'expression qu'on emploie en hébreu, yesh ruach hayom, on peut aussi bien le traduire par il y a de l'esprit aujourd'hui. Vous voyez ? D'où le jeu de mots que fait Jésus aussi à Nicodème. Le vent souffle où il veut, tu ne sais d'où il vient ni d'où il va. On pourrait aussi traduire, l'esprit souffle où il veut, tu ne sais d'où il vient ni d'où il va. Alors évidemment, ça, c'est parfois un petit peu... On perd parfois, justement, quand on passe à une traduction à cause de ça. Le roi, la rouar, pardon, parce que l'esprit en hébreu, c'est féminin. Ça aussi, c'est un détail à préciser. L'esprit, c'est toujours féminin. La rouar, donc, c'est ce qui anime. L'éternel Dieu souffla dans les narines d'Adam un souffle de vie, un esprit de vie. Et l'homme... Adam devint une âme vivante. Souffle aussi, c'est la traduction possible du mot roar. Vent, souffle, esprit. Ça. Donc, la roar anime. Vous trouvez ça aussi dans Job 26, verset 13. D'autre part, il y a un texte fondamental aussi dans l'Ancien Testament. C'est celui de la vision d'Ézéchiel sur le char de l'Éternel. Vous savez, ce char de l'Éternel tiré par les chérubins, les créatures célestes qui sortent du temple, vous connaissez tout le texte. Et ce qui est intéressant, c'est qu'il y a une relation entre les animaux, les chérubins qui tirent le char de l'Éternel, et les roues. Et il nous est dit, l'esprit des animaux était dans les roues. Et quand l'esprit se levait, quand les animaux se levaient, les roues se mettaient en marche. Il y a une synchronisation parfaite entre, si vous voulez, dans cette vision d'Ézéchiel, ce qui est immatériel, ce qui est matériel et ce qui est animé, ce qui est vivant. Parce que l'esprit donne vie. L'esprit, c'est la vie. L'esprit anime. Et dans le livre du prophète Ézéchiel, apparaît donc une notion tout à fait typique et particulière au prophète qui sera reprise dans le judaïsme jusqu'à nos jours. C'est ce que le prophète appelle la shrina. La shrina, ça vient du mot lishkon, ça veut dire habiter, demeurer. La shrina, c'est littéralement ce qui est venu remplir le Mishkan, la demeure, la tente que Moïse avait construite dans le désert, qu'on appelle le tabernacle. Et quand ce tabernacle a été dressé, l'Esprit de Dieu est descendu et a rempli le sanctuaire. Et donc, il y a genou en hébreu, le tabernacle, ça se dit Mishkan, l'endroit où habite, la Shrina, c'est la même racine. Autrement dit, la Shrina, c'est la présence de Dieu, l'habitation de Dieu qui vient habiter au milieu des hommes. Mais comme le dit Salomon dans sa prière, quand il inaugure le temple, les cieux des cieux ne peuvent te contenir. À combien plus cette maison modeste que je t'ai construite ? Et pourtant, le même phénomène se reproduit. La nuée de la Shrina remplit le sanctuaire que Salomon a construit. Et la Shrina, évidemment, n'est autre que l'Esprit de Dieu. L'Esprit de Dieu qui vient souvent sous la forme d'une nuée. Et souvent question de cette nuée du Saint-Esprit dans la parole de Dieu. Par exemple, la nuée sur laquelle vient
le mystérieux Fils de l'homme de Daniel 7, dont nous avons déjà parlé. Ce n'est pas simplement une nuée banale, un nuage, un simple nuage. Mais cette nuée-là, c'est une nuée particulière, la nuée de la présence de Dieu, c'est-à-dire de Dieu qui rend sensible à l'homme sa présence. Et c'est l'œuvre du Saint-Esprit que de rendre sensible à l'homme la présence de Dieu. Dieu est partout. Il remplit la terre et le ciel. Mais ça ne veut pas dire que l'homme peut automatiquement ressentir la présence de Dieu n'importe comment. Il y a des temps, il y a des lieux, il y a des circonstances où Dieu rend sensible sa présence. Et c'est le Saint-Esprit qui, soudain, rend sensible cette présence de Dieu au cœur de l'homme. La nuée de la présence de Dieu, c'était l'expérience que faisait Moïse. Moïse, nous aurons l'occasion d'y revenir, jouissait d'un privilège que plus personne n'a connu après lui. Il parlait à Dieu face à face comme un homme parle à son ami. Il avait un contact direct avec Dieu. Et lorsque la nuée de la présence de Dieu, cette même nuée est descendue sur la montagne du Sinaï, Moïse est entré dans la nuée. Lui seul a eu la possibilité d'entrer dans la nuée, d'entrer dans la présence même de Dieu. C'est aussi cette même nuée que nous retrouvons lors de la transfiguration. Après que Pierre ait parlé, comme on le sait, d'une manière un peu légère, inconsidérée, et une nuée les couvrit, pas n'importe quelle nuée, mais encore une fois, la nuée de la présence de Dieu, la nuée du Saint-Esprit. C'est aussi sur cette nuée que Jésus remonte le jour de l'Ascension. C'est cette nuée qui le couvre à leurs yeux, qui le voile à leurs yeux. Et c'est sur cette même nuée qu'il reviendra au temps de la fin, quand tout œil le verra et que toutes les nations de la terre se lamenteront à son sujet. Le Saint-Esprit a donc pour fonction essentielle de rendre présente le Seigneur, rendre présent le Seigneur à l'homme. Or, ce qui est ici le grand tournant du ministère du Saint-Esprit, c'est que depuis la Pentecôte, l'Esprit Saint demeure au milieu des hommes. Jusqu'à ce moment-là, l'Esprit Saint n'avait pas, comment dirais-je, de demeure au milieu des hommes. En effet, comme le rappelait Donalji, le Saint-Esprit, c'est l'Esprit de sainteté. Ça veut dire que le Saint-Esprit ne peut pas habiter là où il y a le péché. Et manifestement, dans le livre de la Genèse, il y a un parallèle entre le récit de la création et le récit du déluge. Le texte que nous citions tout à l'heure, le Saint-Esprit se mouvait au-dessus des eaux, devrait plus exactement se traduire par « le Saint-Esprit voletait au-dessus des eaux ». Et ce voleter, évidemment, renvoie à la colombe, qui est un des symboles du Saint-Esprit. C'est sous la forme d'une colombe que le Saint-Esprit descendra sur Jésus. Et cette colombe est aussi celle que Noé a lâchée. Après que les eaux du déluge aient commencé à descendre, et la colombe est revenue parce qu'elle n'a pas trouvé un lieu pour poser la plante de ses pieds. Les eaux de la mer, en hébreu, dans la Bible, je veux dire, représentent souvent le péché, la mort. Par exemple, dans la Nouvelle Jérusalem, sur la Terre Nouvelle, il n'y a plus de mer. Évidemment, pour les Bretons, c'est peut-être un petit peu gênant. Dis-tu, alors, s'il n'y a pas de mer là-bas, on va s'embêter. Mais la mer, pour la Bible, c'est le symbole de ce qui est
de la fosse, de ce qui est mouvant, donc du péché de la mort. Et le Saint-Esprit voltait au-dessus des eaux, il ne trouvait pas d'endroit pour pouvoir se reposer ses pieds, comme la colombe, jusqu'à ce que le sec apparaisse. Et telle est la situation du Saint-Esprit dans le monde. Le monde rempli par la puissance du péché, la puissance de la mort, le Saint-Esprit est sainteté et il est vie. Donc il y a ici incompatibilité totale entre le monde qui est dominé par le péché et par la mort. Alors comment Dieu va-t-il s'y prendre pour habiter au milieu des hommes ? Comment Dieu va-t-il s'y prendre pour rendre sa présence sensible aux hommes sans se souiller par le péché ? Et la réponse dans l'Ancien Testament, c'est le sanctuaire. « Tu me feras un sanctuaire, dit Dieu à Moïse, et j'habiterai au milieu d'eux. » Qu'est-ce que c'est le sanctuaire ? Qu'est-ce que c'est le temple de Jérusalem ? C'est le marchepied de Dieu, dit le livre des Psaumes. Justement, le marchepied, c'est l'endroit où Dieu peut poser, comme la colombe, la plante de son pied. C'est un endroit sec. C'est un endroit d'où le péché est banni. On pourrait dire, c'est, vous savez, comme une enclave extraterritoriale, comme une ambassade. Vous savez, par exemple, quand l'ambassade de France, en Chine, c'est un morceau de France là-bas. C'est territoire français. Le temple de Jérusalem, c'était ça. C'était le lieu très saint dans lequel rien de souillé, rien d'impur ne devait rentrer. Et c'est pourquoi seul le grand prêtre, une fois par an, avait le droit d'y pénétrer et avec les précautions qu'on sait en amenant le sang de l'expiation, le sang de l'alliance. Et là, résidait la Shrina, là résidait la présence de Dieu, là résidait le Saint-Esprit. Le Saint-Esprit ne pouvait pas habiter ailleurs. Et c'est pourquoi il y avait un lieu saint, un seul où on pouvait chercher Dieu. Et il fallait venir des extrémités de la terre si l'on voulait rencontrer Dieu, véritablement. Même si évidemment ce n'était pas aussi absolu que ça. Puisque l'Esprit de Dieu, nous le voyons malgré tout, nous allons venir dans un instant s'emparer d'hommes dans d'autres lieux. Mais l'habitation permanente de l'Esprit ne pouvait se faire que dans le temple. Et encore, on sait comment le temple a fini par être souillé, et nous revenons à la vision d'Ézéchiel, la Shrina s'est retirée. Mais avec la nouvelle alliance commence quelque chose de nouveau. La parole a été faite chair et elle a demeuré parmi nous. La personne de Jésus était le temple nouveau du Saint-Esprit. Et ce n'est pas sans raison que Jésus déclare « Détruisez ce temple et en 3 jours je le ressuscite ». Et Jean explique ce qu'il voulait dire. Il parlait du temple de son corps. La personne de Jésus était pure et sainte, en sorte que le Saint-Esprit pouvait venir descendre et demeurer. Ça, c'était justement le grand point. Descendre, le Saint-Esprit pouvait toujours faire. Le Saint-Esprit descendait sur les prophètes. Le Saint-Esprit descendait sur les juges. Le Saint-Esprit descendait sur les voyants, sur les nazirs, etc. Bon, ça, c'était pas un problème. Sur les rois. Mais demeurer, c'était autre chose. Mais Jésus a été rempli du Saint-Esprit au Jourdain. Le temple a reçu, si vous voulez, la même expérience de la Shrina qu'à l'époque de Salomon ou à l'époque de Moïse. Cette Shrina qui était partie du temple de Jérusalem, par ailleurs. Et pendant toute la durée du ministère de Jésus, le Saint-Esprit a habité, il a demeuré là. Il n'y a pas eu de variation
dans nos propres expériences, celles de notre propre vie, nous savons bien que le Saint-Esprit nous visite. Nous sommes plus ou moins remplis du Saint-Esprit. Puis il y a des moments où le Saint-Esprit est attristé, où le Saint-Esprit s'éloigne, où nous devons nous replacer devant Dieu, nous repentir pour que le Saint-Esprit revienne et que son onction nous soit rendue. Chez Jésus, rien de ça. Le Saint-Esprit, nous dit l'apôtre Jean, lui a été donné sans mesure, sans aucune limite dans l'espace ni dans le temps. La totalité de l'Esprit lui a été donnée et d'une manière permanente. Il était réellement, pendant sa vie et pendant son ministère terrestre, le temple du Saint-Esprit. Alors maintenant, on se pose un problème. Et après ? Et Jésus est remonté au ciel. Et le Saint-Esprit est remonté avec lui. Il n'y a plus de temple à Jérusalem. Alors, la réponse, évidemment, vous en doutez, c'est la Pentecôte. Jésus glorifié répand l'Esprit. Pas sur n'importe qui. Sur les siens, sur son peuple. C'est-à-dire, il y a un temple nouveau qui est créé. Non plus un temple fait de main d'homme, de pierre, mais un temple formé de pierres spirituelles. Il faut reprendre Paul aux Éphésiens, Pierre, dans ses épîtres, qui développe ce thème. Vous êtes le temple du Dieu vivant. Alors bien sûr, nous ne sommes pas meilleurs que les hommes de l'Ancien Testament. Le Saint-Esprit peut nous visiter, mais hélas, notre nature de péché mal crucifiée a bien fait que nous n'avons pas l'Esprit sans mesure, comme l'avait Jésus. Et pourtant, Jésus a dit, « Celui qui croit en moi fera les œuvres que je fais, il en fera même de plus grandes. » Parce que maintenant, l'habitation du Saint-Esprit, elle est communautaire. C'est plus un seul homme qui est du Saint-Esprit, mais c'est l'ensemble du peuple de Dieu. Et ce qui est la grande innovation par rapport à l'Ancien Testament en ce qui concerne la Pentecôte, c'est que chacun de ceux qui ont cru en Jésus, chacun des disciples de Jésus, peut et doit recevoir le Saint-Esprit. Le Saint-Esprit, dans l'Ancien Testament, était accordé à quelques privilégiés. Privilégié, c'est peut-être un grand mot. Enfin, un petit nombre. Tout le peuple de Dieu n'était pas. Et le vœu de Moïse, la prière de Moïse, c'est celle-ci. « Oh, que tout le peuple de Dieu puisse être composé de prophètes !» Prophètes dans le sens d'hommes de l'esprit. Pas obligatoirement de gens qui ont le ministère de prophète au sens spécifique du terme, mais de gens qui connaissent la présence de l'esprit. « Oh, si seulement tout le peuple de Dieu pouvait l'être !» Ça veut dire qu'il n'est pas. Mais cette prière de Moïse s'accomplit dans la Nouvelle Alliance. Dans la Nouvelle Alliance, le peuple de Dieu tout entier est composé de prophètes. Encore une fois, pas de prophètes au sens ministère du terme, spécifique du terme, mais d'hommes de l'esprit, de gens qui connaissent l'onction du Saint-Esprit. Et c'est en cela qu'il n'y a plus besoin de temple aujourd'hui. Il n'y a plus besoin de temple à Jérusalem, et ceux qui pensent que le temple de Jérusalem va être construit là et qui préparent même des pierres pour ça, parmi les chrétiens, il y en a, en Amérique, ailleurs, se trompent. Il n'y a plus besoin de temple. Le temple, il existe maintenant partout sur la terre. Ce qui est un énorme avantage. Pensez, quand on avait besoin d'aller vraiment chercher le Seigneur, il fallait aller à Jérusalem. C'était quand même incommode.
ceux qui habitaient loin. Maintenant, c'est plus la peine. Là où deux ou trois sont assemblés en mon nom, je suis au milieu d'eux, dit Jésus, par mon esprit. Là où deux ou trois s'assemblent véritablement, le lieu dans lequel ils se tiennent devient lieu saint. Dieu vient lieu où le Saint-Esprit peut descendre parce qu'il trouve des cœurs purifiés par le sang de son Fils. Parce qu'il trouve des cœurs qui ont été lavés du péché. Et la colombe du Saint-Esprit peut poser la plante de ses pieds dans la vie de ces gens-là. Ça peut être ici, ça peut être à Jérusalem, ça peut être aux Antipodes, ça peut être en Nouvelle-Zélande, ça peut être au pôle Nord, n'importe où. Là où deux ou trois sont assemblés en mon nom. Et ça, c'est justement la grande innovation de la Pentecôte. Revenons à l'Ancien Testament. Dans l'Ancien Testament, le Saint-Esprit a deux fonctions. Deux fonctions par rapport à l'individu. Transmettre à l'homme la parole de Dieu. Dieu parle. Mais l'homme n'est pas capable d'entendre ce que Dieu dit. L'exemple d'Ésaïe dans le chapitre 6 est tout à fait typique. Ésaïe était dans le temple, il a vu une vision de la gloire de l'Éternel. Et soudain, à un certain moment, la Bible nous dit « J'entendis la voix de Dieu qui parlait ». Est-ce à dire que Dieu ne parlait pas jusqu'alors ? Si. Mais le prophète n'entendait pas ce que Dieu disait. Et pour que le prophète entende ce que Dieu disait, il a fallu deux choses. Premièrement, une purification. Donc, une préparation à entendre la parole de Dieu. Et cette préparation, c'est l'ange, vous savez, qui vient prendre le charbon ardent qui vient toucher les lèvres du prophète. Le feu est aussi l'image du Saint-Esprit. Le feu de purification, il purifiera l'argent, disait le prophète Malachi. Et lorsque Jean-Baptiste annonce la venue du Messie, avec l'Esprit de Dieu, il en parle comme d'un feu. Il nettoiera son air. Il y a donc une préparation pour pouvoir entendre la parole de Dieu. L'homme ne peut pas entendre la parole de Dieu de but en blanc. Et il y a un agent divin qui vient le préparer à entendre la parole de Dieu, qui vient le purifier du péché, qui vient créer en lui, dans son cœur, les dispositions qui vont lui permettre d'entendre la sensibilité nécessaire pour qu'il entende la voix de Dieu, c'est le Saint-Esprit, c'est son premier rôle. Son deuxième rôle, c'est de transmettre la parole de Dieu. Une fois que l'homme est prêt, le Saint-Esprit transmet la parole de Dieu. J'entendis la voix de Dieu qui parlait parce que justement, il y a eu action du Saint-Esprit dans sa vie. Et c'est pourquoi l'Esprit, dans l'Ancien Testament, est souvent qualifié d'esprit de sagesse et de connaissance. Et c'est en particulier ce que sera la marque de l'Esprit qui sera sur le Messie à venir dans Ésaïe 11. Esprit de sagesse et de connaissance. Nous aurons l'occasion de revenir sur ces deux expressions parce qu'on les retrouve dans le Nouveau Testament, notamment au travers des dons du Saint-Esprit, l'esprit de la parole de sagesse, la parole de connaissance. Mais n'anticipons pas. Qu'est-ce que c'est la sagesse ? La sagesse, c'est pas d'être capable, n'est-ce pas, de... C'est pas être sorti de Polytechnique, ça n'a rien à voir, absolument rien. La sagesse, c'est la connaissance de la pensée de Dieu. C'est être capable de connaître la pensée de Dieu. Et l'Esprit de Dieu permet de connaître cette pensée de Dieu. Paul dit ça dans la première aux Corinthiens. Qui connaît les pensées de l'homme si ce n'est l'Esprit qui est dans l'homme ? De même, qui connaît les pensées de Dieu si ce n'est l'Esprit de Dieu ? Or, l'Esprit sonde tout, même les profondeurs de Dieu. Alors ici, c'est très clair. L'homme, dans sa sagesse,
L'esprit de l'homme est incapable de sonder les profondeurs de Dieu. Il est incapable de connaître la pensée de Dieu. Et c'est pourquoi tous nos théologiens qui pontifient sur Dieu sans le secours de l'esprit de Dieu racontent des bêtises. L'épaisseur du réel qui se déploie sur fond d'énigmes, c'est tout ce qu'ils sont capables de dire. Parce que l'homme, par sa sagesse, n'a pas connu Dieu. Parce que c'est spirituellement qu'on en juge. Et Paul continue en disant, Dieu nous les a révélés par l'Esprit. Parce que ce sont des choses qui ne sont pas montées au cœur de l'homme naturellement, mais des choses que Dieu a révélées à ceux qui l'aiment. Voilà, c'est clair. Et le Saint-Esprit est là, comme dit Jésus, pour prendre ce qui est à Dieu et nous le donner. L'homme par lui-même en est incapable. Il est incapable de connaître Dieu. Dieu doit se révéler et l'agent de cette révélation, c'est l'Esprit. L'Esprit de révélation. Sagesse, révélation, c'est la même chose. Et Paul prie pour que les Éphésiens reçoivent un esprit de révélation dans sa connaissance. Ensuite, ça porte un nom en hébreu, ça s'appelle chazon, littéralement. Et puis ensuite, il y a un deuxième aspect, c'est celui de comprendre les choses dans la perspective de Dieu. Ce que la Bible appelle le secret de Dieu. Le psaume dit « Le secret de Dieu est pour ceux qui l'aiment ». Et nous rejoignons ici ce que Paul dit dans la première aux Corinthiens. Ou encore ce que disait Amos quand il dit « Car le Seigneur, l'Éternel, ne fait rien sans avoir d'abord révélé son secret à ses serviteurs, les prophètes ». Les hommes de l'esprit sont ceux qui connaissent la pensée de Dieu, le secret de Dieu. Et le Saint-Esprit est l'agent qui les rend sensibles au divin, qui les rend sensibles aux choses spirituelles. Dieu nous les a révélés par l'Esprit. Dieu nous les révèle par l'Esprit et il emploie un langage spirituel pour parler des choses spirituelles. Il n'est pas de question ici de l'épaisseur du réel qui se déploie sur fond d'énigmes. Mais l'Esprit Saint emploie un langage spirituel pour parler des choses spirituelles. Et sans l'éclairage de l'Esprit de Dieu, les plus grands théologiens sont incapables de comprendre ce que le Saint-Esprit a à dire. Car il faut avoir été régénéré, il faut avoir été préparé par l'Esprit pour cela. Cette préparation intérieure qu'avait connue Ésaïe quand il avait été purifié par ce charbon ardent, alors il était capable d'entendre, il était capable de comprendre le langage spirituel dans lequel s'exprime l'Esprit de Dieu. Alors il faut cette préparation pour recevoir la parole. Mais ce qui est important, c'est d'entendre la parole. Et la parole entendue communique une force. La force ne vient pas de l'esprit, elle vient de la parole. Mais la parole est communiquée par l'esprit. Par exemple, le cas de Samson est typique. C'est la parole qui est la source de la force de Samson. Cette parole qui lui a dit qu'il serait nazir tous les jours de sa vie. Et parce qu'il met en pratique cette parole, l'Esprit de Dieu est sur lui. Le jour où il viole la parole, l'Esprit de Dieu s'en va. Et dans l'Ancien Testament, ainsi que je disais tout à l'heure, l'Esprit n'est donné qu'à un certain nombre d'hommes qui ont une tâche particulière à accomplir. Les conducteurs du peuple, les nazirs, les juges, les prophètes, les rois. Voyons maintenant ces différentes catégories d'hommes. Le premier homme de l'esprit. Bon, dans la Bible, il y a plusieurs mots pour désigner les hommes de l'esprit. Hein. Le mot prophète est de cela. Dans l'Ancien Testament, le mot prophète a une acception nettement plus large que ce qu'il aura par la suite.
y compris dans l'Ancien Testament, à la fin de l'Ancien Testament, à l'époque royale, à l'époque des grands prophètes, écrivains, mais à l'époque précédente, le mot prophète est beaucoup plus large. C'est tous ceux qui sont remplis de l'Esprit. Avant le mot prophète, on employait le mot voyant. Nous lisons ça dans le livre de Samuel. Ou bien le mot juge. Le mot juge était, à la fin de l'époque des juges, au début de l'époque royale, un synonyme du mot prophète. Par conséquent, disons les hommes de l'esprit. Le premier homme de l'esprit, c'est Joseph, fils de Jacob. Genèse 41, verset 38. Et ce qui est remarquable ici, c'est que nous trouvons chez lui ce qui va être toujours la manière d'agir de Dieu. Première chose, une vision. Dieu dit ça à Moïse, « Toi, je te parle face à face, mais pour ceux qui viendront après toi, c'est dans une vision que je me révélerai à lui. » Et si vous prenez la vie des grands prophètes, vous trouvez toujours qu'il y a à la base une vision. Une vision au sens large du terme, hein, une révélation de Dieu. Dieu qui se communique, Dieu qui se manifeste d'une manière particulière. Joseph, ce sont les fameux songes qui sont les siens, alors qu'il n'a que 17 ans. Il aurait fallu parler de son père, Jacob, la fameuse vision de l'échelle à Bethel, etc., Abraham et tout ça. Enfin bon, laissons-les de côté. Mais vous trouvez ça chez Isaïe, dans la vision dont nous parlions tout à l'heure, Jérémie qui voit cette marmite qu'il a, qui boue depuis le nord, Ézéchiel qui a cette vision du char de l'Éternel dont nous parlions, Gédéon qui est appelé par l'ange qui se tient sous le térébin d'Ophra, enfin, etc. Toujours au départ une vision, une révélation de Dieu, plus exactement qu'une vision, j'aime pas le mot vision, la révélation. En fait, ce n'est pas la vision qui fait l'homme de l'esprit, mais c'est lorsque, dans cette vision, l'homme de Dieu entend une parole de Dieu. Et quand la parole lui est donnée, l'Esprit vient avec la parole. Et ce que j'ai remarqué dans l'Ancien Testament et dans toute la Bible, c'est que Esprit et parole sont constamment liés. C'est inséparable. Celui qui entend une parole de Dieu se trouve aussi saisi par l'Esprit. Et à l'inverse, pour entendre une parole de Dieu, il faut être saisi par l'Esprit. Celui qui a entendu une parole de Dieu reçoit la force de l'Esprit pour accomplir la vocation qui lui a été adressée. Autre exemple parfaitement conforme à ce schéma, c'est Moïse, dont le ministère commence par la vision du buisson ardent. Et dans cette vision, Moïse est changé, il est transformé par cette théophanie. Le résultat, c'est que l'Esprit de Dieu vient sur lui. Le résultat de sa vision, le résultat de la parole qu'il entend, qui lui dit « va vers Pharaon », c'est que l'Esprit de Dieu vient sur lui. La parole est toujours première. Et ça, nous retrouvons ici la vision trinitaire, le Père, le Fils et le Saint-Esprit. Comme le dit le symbole de Nicée, le Saint-Esprit procède du Père et du Fils, ou du Père par le Fils, si vous préférez la version grecque. Je n'ai pas de préférence, personnellement. Mais ce qui est certain, c'est que le Saint-Esprit est subordonné au Père et au Fils. Ça, c'est clair. Donc, la parole est première. Au commencement était la parole. Alors, nous trouvons à la fois les deux schémas. Ou bien, la venue de l'Esprit est la condition préalable pour entendre la parole de Dieu. Ou bien la venue du Saint-Esprit est le résultat d'avoir entendu une parole de Dieu dans une théophanie, la vision d'un ange, une révélation, etc., etc. Et si nous arrivons dans le Nouveau Testament, maintenant, nous trouvons exactement le même schéma. Qu'est-ce que c'est que le baptême du Saint-Esprit ? C'est une rencontre avec le Seigneur. C'est une théophanie. C'est une rencontre avec le Seigneur glorifié, ressuscité. Et c'est pourquoi, quand on exhorte les gens à rechercher le baptême du Saint-Esprit,
Il n'est pas tellement important de leur dire « recherchez le Saint-Esprit », recherchez encore moins le don des langues, mais recherchez une rencontre nouvelle avec Jésus ressuscité. Vous connaissez Jésus comme votre sauveur, il vous a sauvé et vous l'avez rencontré en tant que tel, mais il s'agit maintenant de le rencontrer dans une nouvelle dimension. Le rencontrer comme l'avait rencontré Jean dans l'Apocalypse, lorsqu'il voit le Seigneur glorifié qui tombe à ses pieds. Et comme résultat de cette rencontre, l'Esprit du Seigneur vient. C'est ça le baptême du Saint-Esprit. Le Seigneur vivant, la parole faite chair, qui soudain saisit et étreint notre cœur, est une préparation qui nous permet d'entrer dans le surnaturel de Dieu. Et celui qui est baptisé du Saint-Esprit, il est capable d'entendre la voix de Dieu. C'est le même schéma que dans l'Ancien Testament. Le Saint-Esprit comme préparation à touchement divin pour être capable d'entendre la parole de Dieu, pour être sensible au divin. Mais les miracles sont accomplis par la parole de Dieu. C'est sur ta parole, dit Élie, que j'ai fait toutes ces choses. Sur ta parole, dit Pierre, je jetterai le filet. Et l'Esprit du Seigneur donne vie à la parole. L'Esprit du Seigneur accomplit ce que la parole proclame. Maintenant, dans l'Ancien Testament, l'origine de la prophétie, c'est la théophanie du Sinaï. Et nous retrouvons ce que nous disions tout à l'heure, la vocation d'Israël, c'est d'être tout entier un peuple de prophètes. Et au pied du mont Sinaï, Israël tout entier entend la voix de Dieu, le peuple tout entier. Et en cet instant, Israël accomplit sa vocation, il est un peuple de prophètes. Mais, en même temps, c'est un peuple de pécheurs. Et cette intimité avec Dieu est insupportable pour le peuple, intolérable. Et ils s'adressent à Moïse et ils disent « Que nous n'entendions plus cette voix terrible de peur que nous nous mourions. Toi, Moïse, monte sur la montagne, écoute la parole qui sort de la bouche de Dieu et répète-la nous. » Et ce faisant, Moïse devient le premier prophète envoyé. On pourrait dire le premier prophète apôtre, car apôtre signifie envoyé. Et à partir de Moïse, à toutes les époques, il va y avoir une chaîne ininterrompue, une succession de prophètes apôtres. Dieu, à chaque époque, suscite des prophètes pour communiquer à son peuple ce que son peuple est incapable d'entendre par lui-même, la voix de Dieu. Car le temps n'est pas venu où le peuple tout entier peut être un peuple de prophètes. Mais par contre, à l'heure de la venue du Messie, à l'âge messianique, ce qui n'a pas été possible de réaliser au pied du Sinaï se réalisera. Joël 2. Dans ce temps-là, dit le Seigneur, je répandrai mon esprit sur toute chair. Vos fils et vos filles prophétiseront, vos jeunes gens auront des visions et vos vieillards auront des songes. Même sur les serviteurs et les servants, dans ce temps-là, je répandrai de mon esprit et ils prophétiseront. Tout le peuple. Et la Pentecôte accomplit ça. Ceci, dit Pierre, c'est ce qui a été annoncé par le prophète Joël, et il cite le texte. Voilà l'accomplissement, voilà la promesse, et voici l'accomplissement. Aujourd'hui, le peuple de Dieu tout entier peut être prophète, entendant la voix de Dieu. Et par conséquent, réaliser ainsi la vision d'Israël. La Pentecôte, c'est un second Sinaï. D'ailleurs, qu'est-ce que c'est que la Pentecôte l'Ancien Testament ? C'est le Sinaï, c'est le don de la Torah au Sinaï.
ce qui n'a pas pu être réalisé au Sinaï, à cause de l'imperfection du peuple, s'accomplit en Jésus parce que Jésus a accompli le sacrifice et le péché peut être ôté. Et tout le monde maintenant peut recevoir le Saint-Esprit, bien sûr. C'est redoutable. Ananias et Saphira en ont fait l'expérience. Si l'on tolère le péché dans sa vie, alors malheur. Mais si on se laisse purifier par le sang de l'agneau, alors chacun peut recevoir la puissance du Saint-Esprit. Et Jésus apparaît dès lors comme le prophète qui avait été annoncé par Moïse. Dans, vous savez, avant sa mort, Moïse avait dit « Le Seigneur l'Éternel vous suscitera un prophète comme moi ». Ça veut dire qu'entre Moïse et Jésus, il y a cette longue lignée des prophètes apôtres, mais qui sont moindres que Moïse. Et à la fin, le Messie sera le nouveau Moïse plus que Moïse. Et le caractère prophétique du Messie est souligné dans bien des textes de l'Ancien Testament, notamment celui de Ésaïe 11 que nous citions tout à l'heure. L'Esprit du Seigneur reposera sur lui, esprit de sagesse, de force, esprit de connaissance et crainte de l'Éternel, etc. Le Messie est l'homme de l'Esprit par excellence. Et Moïse n'était autre que la figure idéale du prophète qui sera incarné par le Messie au temps de la fin. En attendant, les prophètes apôtres reçoivent la vision. Mais ils ne parlent pas directement avec le Seigneur. Jésus lui avait ce contact, bien évidemment, plus encore que Moïse. Ésaïe 1, verset 1, Ésaïe 6, verset 1, etc. Bon, puis ensuite, il y a l'œuvre du prophète. Le prophète a reçu la vision de Dieu. Il écoute. Et dans un premier temps de son ministère, le prophète est un homme qui est passif. Il écoute, il regarde, il recueille la parole de Dieu. Il y a une image magnifique qui nous est donnée dans le livre du prophète Ézéchiel et qui on retrouve dans l'Apocalypse, où Dieu donne au prophète un livre sur lequel sont écrits les prophéties qu'il doit prononcer, les paroles qu'il doit prononcer. Et il lui dit, « Fils de l'homme, mange ce livre. Imprègne-toi des paroles de ce livre. » Que ces paroles-là fassent corps avec toi. Imprègne-en jusqu'à tes entrailles. C'est-à-dire, dans le langage biblique, les entrailles, c'est les sentiments les plus profonds, les plus intimes. Imprègne tes entrailles des paroles de ce livre. Que ces paroles soient véritablement corps avec toi. Ça, c'est la première partie de la mission du prophète, la vision, la révélation. Et si vous remarquez, ceux qui prophétisent dans les dons spirituels, c'est exactement pareil. Il y a un premier temps dans le don spirituel où l'on est passif, où l'on reçoit la révélation de Dieu. Et il y a deux manières de recevoir la révélation de Dieu. Soit que soudain la parole nous est donnée et l'Esprit vient comme conséquence, soit d'abord nous sentons l'onction de l'Esprit et après seulement nous avons la parole. Il y a les deux possibilités. Et l'erreur que font parfois ceux qui commencent à prophétiser, les jeunes qui commencent à prophétiser, c'est que dès qu'ils sentent l'onction de l'Esprit, une petite inspiration, ouf, ils foncent, au lieu de rester passifs de s'imprégner de la parole de Dieu. Fils de l'homme, mange les paroles de ce livre. Et nombreux sont ceux qui, justement, beaucoup d'erreurs viennent dans la prophétie. La prophétie n'est pas parfaite, la prophétie que nous connaissons aujourd'hui, bien sûr. Mais pourquoi y a-t-il des erreurs parfois ? Parce que justement, on ne s'est pas imprégné des paroles de la prophétie. Fils de l'homme, mange ce livre. Et après, quand vraiment cette parole fait corps avec toi, alors va et parle au peuple. Et quand tu vas aller pour parler au peuple, le Saint-Esprit va être avec toi. C'est toi qui vas parler, mais tu vas parler sous la pression du Saint-Esprit, sous l'inspiration du Saint-Esprit. Et ça, c'est la différence fondamentale que j'ai trouvée faite peu souvent chez les théologiens en ce qui concerne le Saint-Esprit, différence entre révélation et inspiration. La révélation, c'est le côté passif de l'œuvre du prophète. Il reçoit la parole de Dieu, il s'en imprègne, et l'inspiration, il parle. Et l'Esprit du Seigneur lui donne d'exprimer ce qu'il a reçu avec les paroles de Dieu, employant un langage spirituel pour dire les choses spirituelles. Et comme le dit Jésus, les choses que tu m'as dites, je les dis comme le Père me les a dites.
Les choses que j'ai dites, pardon, je les dis comme le Père me les a dites, à la nuance près. Bien entendu, plus notre intimité avec Dieu est grande, plus grande est la précision dans ce domaine. Et l'Esprit du Seigneur, à ce moment-là, exerce sa pression. Et lorsque nous avons terminé de prophétiser, la pression s'en va. Nous respirons à l'aise, comme dit Eliou. Eliou, un des amis de Job, le quatrième ami de Job, celui qui prend la parole à la fin. Et avant de parler, il dit, voilà, je parlerai pour respirer à l'aise parce que l'Esprit s'agite au-dedans de moi. Il y a une pression de l'Esprit. Comme Jérémie disait aussi dans un autre passage, je suis comme une outre sous pression. Si je ne parle pas, ça va éclater. Je parlerai pour pouvoir respirer à l'aise. Et c'est ce qui se passe dans l'inspiration. Quand nous sommes véritablement remplis de la parole de Dieu, nous sommes aussi remplis d'Esprit. Et l'Esprit nous pousse à parler. Et quand nous avons parlé, la paix de Dieu vient. Ça, c'est exactement ce que les prophètes de l'Ancien Testament ont connu, ils l'ont décrit. Et c'est exactement ce que nous connaissons aujourd'hui dans la vie de l'Esprit, dans la vie prophétique. Et là, nous voyons justement que nous avons affaire au même Esprit, au même Seigneur. La seule différence, nous l'avons dit, c'est que dans l'Ancien Testament, c'était réservé à quelques-uns. Et dans le Nouveau Testament, vous pouvez tous prophétiser, dit l'apôtre Paul. Alors évidemment, la conclusion est simple. Eh bien, aspirer au don spirituel. Je crois que c'est cela que le Seigneur voulait pour son peuple et veut pour son peuple la nouvelle alliance pour que tout son peuple soit composé de prophètes.

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Bonjour à tous, je suis Raphaël Mambou, que Jésus vous bénisse, qui que vous soyez, où que vous soyez. Le nom de cette émission est Venez à Jésus. C'est une grâce, c'est un honneur, c'est un privilège de pouvoir vous retrouver encore aujourd'hui autour de la parole de Dieu pour partager quelques versets bibliques. Et aujourd'hui, nous commençons un nouveau thème, ne crains pas. Un nouveau thème, je disais, ne crains pas. Avant d'aller plus loin, je voudrais vous inviter quelques instants dans la prière, quelques secondes, afin de dédier le reste des 30 minutes entre les mains du Seigneur. Prions. Père éternel, au nom de ton Fils Jésus-Christ, nous venons devant toi pour te dire merci. Merci pour ton pardon, le souffle de vie qui se trouve en Jésus-Christ, la restauration. Merci pour les différents partenaires du ministère Jésus pour tous. Merci pour ces hommes et ces femmes qui nous écoutent en ce moment sur Internet, à la radio, sur le support CD. Seigneur, nous te bénissons. Car c'est toi qui as prévu, c'est toi qui as pourvu, c'est toi qui as permis que ce message soit entendu aujourd'hui. Alors Père, parle à chacun d'entre nous, parce que lorsque tu parles, tu ne parles pas pour le plaisir de parler, mais tu as un but. Au nom de ton Fils Jésus-Christ, nous avons ainsi prié. Amen. Je disais donc, c'était un nouveau thème que nous allons commencer aujourd'hui. En fait, ça sera un thème un peu d'exhortation. Je vous invite à lire dans Genèse 15, Genèse 15, verset 1. Genèse 15, chapitre 15, verset 1, 1 à 2. Après ces événements, la parole de l'Éternel fut adressée à Abraham dans une vision. Et il dit à Abraham, « Ne crains point ou ne crains pas, je suis ton bouclier et ta récompense sera grande. » Abraham répondit, « Seigneur Éternel, que me donneras-tu? Je m'en vais sans enfant et l'héritier de ma maison, c'est Éliézer de Damas. » Ne crains pas. N'aie pas de phobie, n'aie pas de sujet d'inquiétude, parce que je suis ton bouclier et ta récompense sera grande. Mon frère, ma sœur, ce que je suis venu vous annoncer aujourd'hui au travers de ce message, c'est que premièrement, il est normal d'avoir peur. Il est normal d'avoir des craintes. Il est normal d'avoir des doutes. Mais ce qui devient anormal pour vous et pour moi qui avons donné notre vie à Jésus-Christ, qui marchons avec Jésus-Christ, c'est de se laisser dominer par la peur, de se laisser conduire par la peur, de se laisser assujettir par la peur. Un homme de Dieu a dit, la peur est l'ennemi par excellence des enfants de Dieu. Avoir peur. La Bible dit 365 fois, dans 365 versets, la Bible dit « Ne crains pas » ou « Ne crains point ». Comme pour dire, Dieu nous dit à chacun d'entre nous, chaque jour de notre vie, « N'aie pas peur, ne crains pas, ne crains pas, ne crains point, ne doute pas. » C'est vrai que ce que tu vois est difficile. C'est vrai que ce que tu vis est compliqué. Tu traverses des moments difficiles, des déserts, des tempêtes, des sécheresses, des oppositions. Mais Dieu dit 365 fois, ne crains point. Ne crains point, ne crains pas. Abraham, qui depuis Genèse 13, ça fait déjà Genèse 12, a donné sa vie à Jésus, a donné sa vie à l'Éternel, a accepté de suivre Jésus-Christ. Quoique son nom n'était pas cité dans l'Ancien Testament, mais les apparitions de l'ange de l'Éternel sont Jésus-Christ. Lorsque Dieu parlait, en fait, c'est Jésus-Christ qui parlait. Dieu dit à Abraham, dans Genèse 12, verset 1, l'Éternel dit à Abraham, « Va-t'en de ton pays, de ta patrie, de la maison de ton père, dans le pays que je te montrerai. » Verset 2, « Je ferai de toi une grande nation, et je te bénirai, je rendrai ton nom grand, et tu seras une source de bénédiction. Je bénirai ceux qui te béniront, et je maudirai ceux qui te maudiront, et toutes les familles de la terre seront bénies en toi. » Voilà le type de conversion à Dieu que nous retrouvons dans l'Ancien Testament. Quitte ta famille, quitte ton pays, quitte ta nation, quitte ta mentalité, et suis-moi.

0: l'Éternel, le Dieu vivant. Qui est l'Éternel, le Dieu vivant? David nous dit, l'Éternel est mon berger. Jésus-Christ dit, je suis le bon berger. Donc, Abraham a accepté de suivre Jésus-Christ dans l'Ancien Testament. Vous serez peut-être choqué que je vous dise que Jésus-Christ existait avant le Nouveau Testament. Oui, Jésus-Christ est Dieu, il a toujours existé. Abraham a donné sa vie à Dieu. Abraham a accepté de suivre Jésus-Christ dans tous les domaines de sa vie. Mais dans Genèse 15, Abraham a commencé à se poser des questions. C'est vrai que tu m'as donné des troupeaux. C'est vrai que tu me donnes du succès dans mes entreprises. C'est vrai. Mais il y a un domaine dans lequel je suis stérile. Je te sers, mais je ne produis pas des fruits dans ce domaine-là. Je n'ai pas de récompense dans ce domaine-là. Et c'est en ce moment-là que Dieu dit à Abraham, ne crains pas. Ne crains pas de me suivre. Mon frère, ma sœur, Dieu est en train de vous dire aujourd'hui, vous qui écoutez ce message, ne crains pas de suivre Jésus-Christ dans tes études, dans votre commerce, dans votre business, dans votre entreprise, dans votre ministère, dans votre église, dans votre famille, dans votre couple. Ne craignez pas de suivre Jésus-Christ. Même si le monde se lève contre vous, même si vous êtes seul, si vous savez que ce que vous faites est dans la volonté de Dieu, ne craignez pas. Ésaïe 43, des versets très connus, très célèbres. Je voudrais que nous le lisions. Ésaïe 43, commençons au verset 1. Ainsi parle l'Éternel qui t'a créé, ô Jacob, celui qui t'a formé, ô Israël. Ne crains rien, car je te rachète. Je t'appelle par ton nom, tu es à moi. Si tu traverses les eaux, je serai avec toi. Et les fleuves, ils ne te submergeront point. Si tu marches dans le feu, tu ne brûleras pas et la flamme ne t'embrasera pas. Vous voyez, Dieu dit une deuxième fois, depuis que nous avons commencé à étudier, ne crains pas. Dieu nous dit une deuxième fois, ne crains rien. N'aie pas peur de tes ennemis. N'aie pas peur de tes adversaires. N'aie pas peur du monde. N'aie pas peur de Satan. N'aie pas peur des démons. Pourquoi ? Parce que je t'appelle par ton nom, tu es à moi. Oui, je suis à Christ. Pourquoi? Parce qu'il m'a racheté par son sang précieux. Je suis à Dieu. Pourquoi? Parce que Christ m'a racheté pour le compte de Dieu. Christ est Dieu. Il m'a racheté pour Dieu par son sang. Et le prix qu'il a payé à la croix est très élevé. Et ce n'est pas tout. Il dit, si tu traverses les eaux, je serai avec toi. En d'autres termes, si tu dois traverser les eaux, si tu dois passer par des tempêtes, si tu dois traverser le désert, si tu dois traverser les flammes, si tu dois traverser la guerre, si tu dois traverser le désert, les tempêtes, les difficultés, je serai avec toi. Je ne t'abandonnerai pas, je ne te délaisserai pas, nous dit la Bible. Dieu ne vous abandonnera jamais, Dieu ne vous délaissera jamais, qui que vous soyez. Si Jésus-Christ est votre Seigneur et votre Sauveur personnel, la Bible dit, ne crains pas. La Bible dit, ne crains rien, parce que Dieu est avec vous. L'ennemi peut fomenter des plans machiavéliques, des plans démoniaques. Quand nous dormons la nuit, le diable, lui, ne dort pas. Quand nous nous reposons, le diable ne se repose pas. Il fomente des plans pour nous détruire. Jésus dit, le diable est un voleur, un meurtrier et est un destructeur. Voilà les trois objectifs que le diable poursuit dans notre vie. Mais Dieu nous dit, si tu traverses les eaux, je serai avec toi. Si tu marches dans le feu, tu ne brûleras pas et la flamme ne t'embrasera pas. Pourquoi ? Je serai avec toi. Ceci me fait penser aux trois compagnons de David, de Daniel, dans le très célèbre livre de Daniel. Ils ont accepté de mourir pour Dieu. Parce qu'ils ne voulaient pas se prosterner devant une statue faite de mains d'hommes qui représentait la puissance, l'autorité de l'homme de cette époque-là. Dieu ne les a pas abandonnés. On les a jetés. Ceux qui les a portés pour les jeter dans les flammes étaient brûlés. Mais eux qu'on avait jetés dans les flammes n'étaient pas brûlés, ni leurs vêtements, ni leurs caleçons. Ils n'avaient même pas sur eux l'odeur de la flamme. Pourquoi? Parce que Dieu ne les a jamais abandonnés. Mon frère, ma sœur, la Bible dit, ne crains pas. Abraham sert le Seigneur depuis un certain nombre d'années. Il vit des pressions à gauche et à droite. Sa femme est incapable de lui donner des enfants. C'est la panique. Il se dit, mais je suis en train de partir. À qui je veux laisser tout ce que le Seigneur m'a donné, toutes ces richesses que le Seigneur m'a données? En fait, ce n'était même pas vraiment le problème d'argent. Son problème, c'est qu'il voulait avoir un enfant. Dieu s'était révélé à lui comme étant le Dieu tout-puissant, le Dieu tout-suffisant, El Shaddai, qui n'a besoin de personne pour faire quelque chose. Il a tout créé à partir du vide. Alors, Abraham a commencé à se poser des questions. Pourquoi est-ce que tu ne me donnes pas un enfant, puisque tu es capable de faire de grandes choses? Je suis pleinement convaincu que dans le nombre d'années que Abraham a servi l'Éternel, avant Genèse 15, certainement il y avait des serviteurs parmi ses serviteurs, des serviteurs qui étaient stériles. Et il a vu la main de Dieu leur donner des enfants. Il a vu Dieu faire de grandes choses. Il a vu Dieu multiplier son troupeau. Il a vu. Mais il se posait la question, à quoi ça me sert de servir Dieu? Laissez-moi vous dire, mon frère, ma sœur, que peu importe ce que Dieu ne vous donne pas encore aujourd'hui, continuez de servir Dieu. Vous recherchez du travail? Et pour l'instant, vous n'avez pas de travail. Continuez à servir Dieu. La Bible dit, ne crains pas, ta récompense sera grande. Ne servons pas Dieu pour ce qu'il nous donne. Servons Dieu pour ce qu'il est. Et comme c'est un maître juste, fidèle et plein d'amour, il ne nous oubliera pas. Hébreux 6, verset 10. Hébreux 6, qui est dans le Nouveau Testament, chapitre 6, Hébreux, chapitre 6, verset 10. La Bible dit ceci. Dieu n'est pas injuste pour oublier votre travail et l'amour que vous avez montré pour son nom, ayant rendu et rendant encore des services aux saints. Dieu n'est pas injuste pour oublier votre travail. L'écrivain aux Hébreux vous dit, me dit à moi, Dieu est juste. Il n'oubliera pas votre travail. Il n'oubliera pas l'amour que nous avons montré pour son nom. Mon frère, ma sœur, ne servons pas Dieu pour ce qu'il donne. Servons Dieu pour ce qu'il est. Mais n'oublions pas que parce que nous lui rendons, Nous faisons un service avec lui, il ne nous oubliera jamais. Le psaume 19, verset 12 nous dit, ton serviteur aussi en reçoit instruction, pour qu'il les observe, la récompense est grande. L'idée de récompense a toujours existé dans la marche chrétienne. Dieu ne veut pas que les gens le servent avec l'idée qu'il donne quelque chose. Parce qu'il l'est. Dieu est la vie. Jésus-Christ est la vie, la source de la vie. Nous le servons parce qu'il est bon, parce qu'il nous a sauvés, parce que c'est notre Seigneur et parce que c'est notre Maître. Mais, lui prend l'engagement de toujours nous récompenser. En fait, le but n'est pas seulement nous, mais ceux et celles qui nous observent pendant notre service avec Christ. Pour qu'il les observe, la récompense est grande. Ton serviteur aussi en reçoit instruction. Pour qu'il les observe, la récompense est grande. Psaume 19, verset 12. Le psaume 58, verset 12 toujours. Le psaume 58, verset 12. La Bible dit ceci, psaume 58, verset 12. Les hommes diront, oui, il est une récompense pour le juste. Oui, il est un Dieu qui juge sur la terre. Dieu est notre récompense. Dieu est à la fois notre Seigneur, notre Sauveur. Il est aussi notre récompense. Et il a une récompense pour nous. Mon frère, ma sœur, Abraham est le père de la foi. Dans sa marche, il a eu des doutes, il a eu des peurs, il a eu des craintes, il a eu des hésitations. Si vous ressentez ces choses-là, c'est normal. Vous êtes un être humain. Le diable aime bien nous montrer les réalités et non la vérité. Parce que la vérité, c'est la parole de Dieu. Le diable aime bien nous montrer les réalités de la vie. Il vous dit, ça fait autant d'années que vous servez Dieu, que vous donnez fidèlement votre dîme à l'église. Qu'est-ce que Dieu vous a donné en retour? C'est la question que le diable vous pose. Moi, je voudrais vous dire ceci. Persévérez dans votre marche chrétienne. Persévérez dans les bonnes œuvres. Parce que Dieu n'oublie jamais ce que les hommes et les femmes font pour lui. Lisons dans Malachie, le dernier chapitre, le tout dernier chapitre, Malachie, le dernier livre de l'Ancien Testament, Malachie, chapitre 3, c'est pas le dernier chapitre, Malachie 3, verset 18. Dieu dit, vous verrez de nouveau la différence entre le juste et le méchant, entre celui qui sert Dieu et celui qui ne sert pas. Ne craignez pas de servir Dieu. Persévérez dans le service pour Dieu, parce que votre récompense est grande. Votre récompense sera grande. Et Dieu dit, vous verrez, ce n'est pas une autre génération. Quand Dieu dit dans Malachie 3, verset 18, « Moi, je crois que chaque génération qui a servi Dieu, chaque homme, chaque femme qui a servi Dieu, a vu de ses propres yeux ceux qui ne servent pas Dieu et ceux qui servent Dieu. Ils ont vu la différence, ils ont vu la fin de leur vie. De ceux qui servent Dieu, ils ont vu la fin de la vie de ceux qui ne servent pas Dieu et la fin de la vie de ceux qui servent Dieu. » Je me rappelle, j'étais pas là quand ce monsieur mourait, mais un grand serviteur de Dieu, un pasteur que j'aime et que je respecte, est mort il y a quelque temps en arrière. Mais la manière dont il est mort, c'était merveilleux. Son corps a été régénéré. D'après les spécialistes en médecine, ils ont dit son corps avait rajeuni d'une trentaine d'années. Très jeune. Mais il est mort à plus de 75 ans. Mais ses organes, d'après les médecins, disaient que c'était des organes de quelqu'un qui avait une quarantaine d'années. De nos propres yeux, nous verrons ceux qui servent Dieu et ceux qui ne servent pas Dieu. Abraham a continué à servir Dieu, malgré les obstacles, la honte, malgré l'âge avancé, et Dieu lui a donné un enfant à l'âge de 100 ans. C'était extraordinaire. Extraordinaire, mon frère. Extraordinaire, ma sœur. Dieu est tout-puissant. Lorsqu'il nous dit, ne craignez pas, alors il veut vraiment nous rassurer qu'il est au contrôle de toutes choses. Ne craignez pas. Malachie 3, verset 16. Malachie 3, verset 16. Alors ceux qui craignent l'Éternel se parlèrent l'un à l'autre, et l'Éternel fut attentif, et il écouta. Et un livre de souvenirs fut écrit devant lui, pour ceux qui craignent l'Éternel et qui honorent son nom. Ils seront à moi, dit l'Éternel des armées. Ils m'appartiendront au jour que je prépare. J'aurai compassion d'eux, comme un homme a compassion de son fils qui le sert. Et c'est en ce moment-là qu'il dit le verset que nous avons lu de 18. Vous verrez de nouveau la différence entre le juste et le méchant, entre celui qui sert Dieu et celui qui ne sert pas Dieu. Ne craignez pas de servir Dieu. votre récompense est grande. Vous appartenez à Jésus-Christ. Il vous fait passer par le désert, ne craignez pas. Il vous fait passer par les tempêtes, ne craignez pas. Il vous fait passer par des difficultés, vous vivez des difficultés dans votre couple, vous vivez des difficultés dans votre mariage. Quand je parle de couple fiancé, bien sûr. Vous vivez des moments difficiles dans votre travail, votre patron vous craint, vous cherche des midi 14 heures, vous n'avez que des problèmes, que des difficultés, on vous paye en retard, ou quand il faut vous payer, votre patron vous raconte tout plein d'histoires. Ne craignez pas, servez Dieu fidèlement dans ce travail, dans ce service, dans cette administration. Soyez un modèle, représentez Christ, car votre récompense est grande. Ne volez pas. Ne vivez pas dans le péché, dans le mensonge, dans la haine. Ne vivez pas dans la jalousie, dans le colportage, parce que vous passez par des moments difficiles. Non, craignez Dieu. Craignez Dieu. Ne suivons même pas les coutumes de nos pays. Ne suivons même pas les coutumes de nos nations, de nos familles. Abraham a fait cette erreur. Sa coutume lui disait que lorsque votre femme est incapable de vous donner un enfant, prenez sa sœur, prenez sa servante, afin qu'elle vous donne des enfants au travers de cette personne. Abraham et Sarah ont vu le problème que ça leur a posé. Et jusqu'à aujourd'hui, des nations sont en train de s'entretuer, de se déchirer. Les Arabes et les Israélites sont en train de se faire la guerre pour un bout de terre. Mais au fait, le problème vient déjà à l'époque d'Abraham. Mon frère, ma sœur, quelles que soient les difficultés par lesquelles vous passez, ne craignez pas. Servez Dieu, parce que c'est un Dieu juste, fidèle, et qui donnera la récompense que vous méritez pour le service que vous êtes en train de rendre en son nom. 1 Corinthiens 3, verset 8. Celui qui plante et celui qui arrose sont égaux, et chacun recevra sa propre récompense selon son propre travail. Verset 9, car nous sommes ouvriers avec Dieu. Vous êtes le champ de Dieu, l'édifice de Dieu. J'aime ce que Paul dit. Que celui qui arrose ou que celui qui plante, que celui qui plante ou que celui qui arrose, sont tous égaux. Chacun va recevoir sa récompense. Servez Dieu fidèlement dans le ministère qu'il vous a donné, dans le service qu'il vous a donné, dans le travail qu'il vous a donné, dans l'église où il vous a placé. Malgré les obstacles, les difficultés, malgré le salaire petit, servez Dieu fidèlement. Pourquoi? Parce qu'il donnera à chacun sa récompense selon le travail que nous avons fait. Et j'aime quand Paul dit, nous sommes ouvriers avec Dieu. En fait, nous ne travaillons pas pour Dieu. Nous travaillons avec Dieu, dans le champ de Dieu, dans le ministère que Dieu nous a donné. Et il nous donnera à nous la récompense selon la fidélité au travail que nous avons donné. Ne craignez pas. Ne craignez pas, même si on a bloqué votre promotion, même si on a bloqué vos enfants. Le diable est limité, mais notre Dieu, Jésus-Christ, est illimité. Servez Christ, suivez Christ dans tous les chemins par lesquels il vous fait passer. On vous insulte, servez Christ avec fidélité. On vous vole, servez Christ avec fidélité. On vous prive de votre salaire, ne craignez pas. Ne craignez pas pour le lendemain. Dieu contrôle le lendemain de la vie de chacun d'entre nous. Je l'ai dit au début, Dieu a dit 365 fois, ne crains pas. Ne crains pas. Aujourd'hui, ce matin, il a dit, ne crains pas. Demain, il sait ce que demain est fait pour nous. Et il nous dira aussi, ne crains pas, parce que je suis au contrôle de toutes choses. Abraham a paniqué. Mais lorsque Abraham s'est ressaisi, Abraham a été appelé le père de la foi. Relisez la vie d'Abraham. Il est tombé, il s'est relevé. Il est tombé, il s'est relevé, il a percé. Il n'a pas lâché la main de Dieu. Il n'a pas lâché Jésus-Christ. Ne lâchons pas Jésus-Christ à cause des difficultés. Quoi que soit nos problèmes, le niveau de notre problème, un homme de Dieu a dit, ne regardons pas notre problème, mais regardons la grandeur et la puissance de Dieu. Comparons Dieu à notre problème. Et toute personne qui est honnête va se dire, ce n'est qu'une petite chose par rapport à Dieu. Continuons à faire confiance en Dieu. Jésus-Christ ne ment jamais. La Bible dit qu'il est le même hier, aujourd'hui et éternellement. Il ne change pas. Si pendant 3 ans, ses disciples n'ont manqué de rien, d'aucune couverture médicale, d'aucune nourriture, d'aucun vêtement, pourquoi est-ce qu'aujourd'hui, si nous suivons Jésus-Christ, Jésus-Christ devra nous priver de certaines choses? Non. Aujourd'hui, je peux manquer de quelque chose, c'est vrai. Mais ça ne dit pas que Dieu m'a abandonné. Non. Aujourd'hui, je peux manquer d'un mariage, mais ça ne dit pas que Dieu m'a abandonné. Et que je dois aller maintenant me débrouiller pour me marier, pour avoir des enfants, pour avoir du travail, pour avoir de l'argent. Je dois maintenant fléchir le genou devant les idoles pour satisfaire un besoin dans ma vie. Non, servons Christ, malgré les difficultés, même dans le manquement. Paul dit, j'ai appris à servir Christ dans l'abondance comme dans la pauvreté. Paul est le champion de l'évangélisation. Mais les choses n'ont pas toujours été faciles. Il n'a jamais, jamais abandonné Jésus-Christ. Parce que Jésus-Christ dit à chacun d'entre nous, ne craignez pas. Mon frère, ma sœur, vous qui avez entendu ce message, si ce message vous a touché, et que pour une raison ou une autre, vous êtes revenu en arrière, vous voulez demander pardon à Dieu, pour dire, Seigneur, tu m'as réveillé, et je veux prendre maintenant l'engagement, quelles que soient les difficultés, de suivre Jésus-Christ. Vous voulez donner votre vie à Jésus-Christ? C'est très simple. Baissez la tête dans la prière et répétez ces simples mots après moi. Dites, Père éternel, au nom de ton Fils Jésus-Christ, je viens devant toi. Je viens devant toi pour te demander pardon. Pardon parce que j'ai douté. Pardon parce que je n'ai pas fait de Jésus-Christ pleinement mon berger, mon sauveur et mon Seigneur. Je viens aujourd'hui prendre l'engagement devant toi, devant le Saint-Esprit, devant Jésus-Christ, devant les anges. Je viens prendre l'engagement maintenant de suivre Jésus-Christ tous les jours de ma vie et peu importe les difficultés. Je m'engage à suivre Jésus-Christ tous les jours de ma vie. Quoi qu'il arrive, j'aurai les regards uniquement sur Jésus-Christ. J'ai pleinement confiance quand tu dis ne crains pas. J'ai confiance que tu ne m'abandonneras pas, que tu ne me délaisseras pas. J'ai ainsi prié au nom de ton Fils Jésus-Christ. Amen. Si vous avez fait cette prière, croyez que par la foi Dieu vous a entendu. Croyez que par la foi Dieu vous a relevé. 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Je répète, www.jesuspourtous.org. Je suis Raphaël Mambou et le nom de cette émission est Venez à Jésus. Nous nous retrouvons la fois prochaine, toujours sur le même thème. Ne crains pas. Que Jésus continue de vous bénir, que Jésus continue de vous garder. À la fois prochaine. Amen.
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2: Gloire à Jésus. Nous sommes toujours ravis d'être en votre compagnie. Vous êtes avec le pasteur Rockies de la mission ERAS et de l'Organisation internationale des femmes chrétiennes de l'espace francophone. Avant de commencer, parce que c'est un thème très important et délicat en même temps, donc nous allons recommander les choses entre les mains du Seigneur. Père éternel, nous te disons merci. Seigneur, nous sommes fiers de te servir, fiers de te représenter, fiers d'être les personnes que tu utilises, les vases que tu utilises pour atteindre, soigner, pour transformer, pour renouveler, pour amener à l'existence l'invisible et que les hommes te voient à travers des vases inutiles que nous sommes. C'est un véritable plaisir, Seigneur, de te servir. Au-delà de tout ce que nous pouvons voir et ressentir, des calamités, des embuscades de l'ennemi, c'est toujours, Seigneur, un privilège d'être écrit sur le livre de vie comme serviteur de Dieu. Nous disons merci, ô honneur à toi, Père éternel. Merci, ô Dieu, pour la sanctification. Merci pour le sang précieux du Seigneur Jésus. Merci pour toutes ces personnes que tu as appelées, que tu as sanctifiées, que tu as, Seigneur Dieu Tout-Puissant, que tu as régénérées, que tu as, par la grâce, amenées à te connaître dans les profondeurs avec le Saint-Esprit. Père éternel, Dieu Tout-Puissant, Seigneur, nous te disons merci. Merci pour le salut. Merci pour les œuvres que tu manifestes en nous et au travers de nous chaque jour, à chaque instant. Ce n'est pas un acquis, c'est une grâce. La Bible déclare que ce n'est ni par la force, ni par la puissance, mais par le Saint-Esprit. Alléluia. Merci Seigneur Jésus, au glorieux Saint-Esprit par lequel nous sommes là. Seigneur, nous voulons invoquer ta présence en tel lieu. Nous voulons invoquer ton sang maintenant, afin de taire toute voix qui n'est pas conforme et qui ne confesse pas Jésus. Toute voix qui s'élève contre l'autorité de Christ sur les vies. Merci pour le sang de Jésus-Christ qui a vaincu les œuvres du royaume des ténèbres et le diable lui-même. Merci de ce que tu nous as donné ce pouvoir de marcher sur les esprits de scorpions, de serpents et sur toute la puissance des ténèbres. Au nom de Jésus-Christ, les vies sont libérées à travers les messages que tu donnes sur cette plateforme que l'émission Famille en Éden. Merci Seigneur, gloire à toi. Nous sommes reconnaissants pour tout ce que tu fais. Merci pour le nettoyage. Merci pour le renouvellement de l'intelligence. Merci Seigneur de ce que tu ramènes tes valeurs, tes principes, tes fondements dans les vies. Tu rebâtis ton église, Seigneur, sois glorifié. Merci, Saint-Esprit de Dieu. Je suis rien du tout, je ne suis qu'un vase que tu utilises, Seigneur, prends toute ta place. Que ton règne vienne dans mon cœur, dans mon foyer, dans ma famille, dans les nations, dans l'église. Seigneur, au nom de Jésus-Christ, nous avons prié et rendu grâce. Amen. Amen, amen, amen. Alors là, nous sommes en train de tirer vers la fin et du message parce que je rappelle que nous sommes dans l'émission Famille en Éden. Famille en Éden est une émission qui traite essentiellement de la question du mariage et de la famille par extension. Et donc ce matin, nous allons parler d'un sujet très très délicat parce que nous quittons le physique pour entrer dans le spirituel. Je veux parler des secrets de certaines choses qui sont faites dans le monde spirituel contre les familles, contre le mariage, contre la cellule, la souche même que Dieu a instituée. Et je rappelle aussi que les sous-thèmes, d'accord, que nous traitons, il y a un grand thème général qui s'intitule comme ceci: identifier les origines des problèmes conjugaux pour une restauration efficace et définitive. Identifier les origines des problèmes conjugaux pour une restauration efficace et définitive. Alors là, nous avançons vers, je crois, le 12e thème. Et donc, si vous nous prenez en cours, vous pourrez toujours vous procurer, d'accord, les supports à travers les réseaux sociaux, dont Amazon. 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Ce coffret, hein, c'est un coffret de 20 enseignements que vous pourrez bientôt vous procurer sur Amazon à partir de 2020. D'accord? 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Et donc ce matin, nous allons parler de l'esprit Jézabel et des dégâts que cet esprit cause, d'accord, dans le foyer, dans la structure même de la famille, d'accord, et dans l'œuvre de Dieu. C'est pourquoi nous invoquons le sang de Jésus sur chaque membre de nos familles, chaque membre de nos familles, et que les anges de Dieu se mettent autour de chaque membre de nos familles éveillé, et nous savons que le Père veille à notre protection. Alléluia. Et donc, je disais tantôt que le sous-thème ce matin, qui est aussi une origine, d'accord, des problèmes conjugaux. Donc, je disais que les sous-thèmes que nous traitons sont également les origines des problèmes conjugaux. Donc, quand je nomme un sous-thème, ça veut dire que c'est également l'origine d'un problème que nous sommes en train d'identifier par là. Et donc, les dégâts, d'abord, l'esprit Jézabel et les dégâts que cet esprit cause dans la structure de la famille, dans la vie des serviteurs de Dieu particulièrement, et je vais vraiment mettre l'emphase dessus. Alors, nous allons lire la parole pour comprendre un peu de quoi il est question. Amen. Donc, on part dans 1 roi 16, verset 31. J'ai dit 1 roi 16, je vais commencer à partir du verset 29. 1 roi 16. Et donc, on dit « Achab, fils d'Omri, régna sur Israël la 38e année d'Asa, roi de Juda. Achab, fils d'Omri, régna 22 ans sur Israël à Samarie. Achab, fils d'Omri, fit ce qui est mal aux yeux de l'Éternel, plus que tout ce qui avait été avant lui. Et comme si c'était pas pour lui peu de choses de se livrer au péché de Jéroboam, on parle de l'idolâtrie, fils de Nébat, il prit pour femme Jézabel, fille d'Etbaal, roi des Sidoniens, et il alla servir Baal et se prosterner devant lui. Il éleva un autel à Baal dans la maison de Baal qu'il bâtit à Samarie. » On s'arrête là. On continue également aussi dans Apocalypse, d'accord, 2. Apocalypse 2 à partir du verset 20. Apocalypse 2, il s'agit de la lettre écrite à l'église de Thyatire. C'est le Seigneur Jésus. Maintenant, bien des années plus tard, qui revient à travers Jean. Vous voyez ici, on va développer tout à l'heure. On lit d'abord la parole. Il dit, à partir du verset 20, donc Apocalypse 2, verset 20, qui dit ceci, « Mais ce que j'ai contre toi, c'est que tu laisses la femme Jézabel, qui se dit prophétesse, enseigner et séduire mes serviteurs, pour qu'ils se livrent à l'impudicité et qu'ils mangent des viandes sacrifiées aux idoles. Je lui ai donné du temps, afin qu'elle se repentît. Et elle ne veut pas se repentir de son impudicité. Voici, je vais la jeter sur un lit et envoyer une grande tribulation à ceux qui commettent l'adultère avec elle, à moins qu'ils ne se repentent de leurs œuvres. » Ok, vous pouvez lire le reste. Donc, juste pour parler de Jézabel. Je rappelle une chose, parce qu'il y a une pensée qui est répandue dans le monde et cette pensée a infiltré l'Église. Ici, nous sommes en train de voir quelque chose. Je veux attirer, avant de commenter, je veux attirer l'attention sur quelque chose et dire que Jézabel, même si le Seigneur l'a identifié, bon, c'est pas le Seigneur, la Bible, parce qu'il y a les auteurs là aussi, la Bible parle d'une femme qui a épousé un roi en Israël. Donc, c'était un loin de Dieu, d'accord, que Dieu a permis de régner sur Israël. Donc, ce roi est allé prendre une femme qui n'était pas d'Israël. Donc, il a déjà enfreint, vous voyez, le mauvais choix de conjoint est déjà nommé là-bas. Donc, il sort du cadre d'Israël, qui était le royaume de Dieu sur la terre, pour aller se prendre une femme qui sort d'une maison idolâtre. Et donc, là, c'était avant la naissance du Seigneur Jésus, bien longtemps avant. Et donc, le Seigneur Jésus revient. Maintenant, nous sommes au temps après le Seigneur Jésus. Il revient et là, nous retrouvons dans Apocalypse le nom Jézabel. Et donc, vous voyez, bien longtemps avant et bien longtemps après, le nom Jézabel revient. Et donc, je vais dire quelque chose ici que je vais surligner de chez surligner. Voilà, vous n'avez qu'à comprendre ça comme ça. Et donc, Jézabel, en fait, c'est un esprit. Ce n'est pas, même si la Bible révèle Jézabel comme une femme, en réalité, c'est un esprit. C'est un esprit. Et cet esprit-là influence, est assis sur la femme, mais influence également les hommes. En réalité, Jézabel, c'est un esprit, c'est un système de pensée, c'est une nature. En fait, quand on parle de Jézabel, nous sommes en train de parler d'une nature manifestée. Nous sommes en train de parler de la révélation de quelque chose. Nous sommes en train de parler d'une entité spirituelle qui gouverne et qui affecte tout ce que Dieu envoie. Nous sommes en train de parler de quelque chose qui agit de manière subtile et qui a voulu même montrer la femme comme étant une mauvaise créature, comme une erreur que Dieu a amenée à l'existence. Et donc, c'est un esprit. Même si on le voit là, ici, il est dit avant Jésus-Christ, on voit Jézabel après Jésus-Christ. La même femme ne peut pas avoir résisté jusqu'après Jésus-Christ. Ça veut dire qu'elle a vécu près de 1000 ans. Est-ce que vous comprenez? Donc là, il ne s'agit pas ici, en réalité, alors donc on comprend que depuis l'ancienne alliance jusqu'à la nouvelle alliance, d'accord, en Jésus, il s'agissait en réalité d'un esprit que Dieu est en train d'identifier quand on parle de Jézabel. Et vous allez voir quelque chose. Jézabel même a commencé à agir depuis le jardin d'Éden. Dans Genèse 3, 1 à 6, vous allez voir les œuvres de l'esprit Jézabel. Donc, nous sommes en train de parler d'une nature, d'une entité spirituelle, de quelque chose de nuisible que l'ennemi a érigé, d'accord, pour quelque chose. Nous allons le comprendre. Je tiens à le répéter comme ça parce que il y a des gens qui ont des forteresses et qui pensent que dès qu'on voit une femme, c'est Jézabel, c'est-à-dire celle qui a existé, qui est mauvaise, alors que c'est un esprit. Et donc, un esprit peut travailler aussi bien dans l'homme que dans la femme. Et donc, aujourd'hui, ici, nous voyons bien à travers ces deux passages qui se produisent à bien des années-lumière, comme les scientifiques le disent. Vous voyez, mais on ramène le mot Jézabel, le nom Jézabel. Mais non, Dieu est en train de parler d'un système de pensée. Dieu est en train de parler d'une vision que l'ennemi était et est en train de mettre en place. D'accord? Et donc, Jézabel, c'est qui? Jézabel, c'est l'ennemi lui-même. Voilà, je vais te dire. Donc, c'est un esprit qui se lève contre l'autorité. Cet esprit-là a commencé à se lever contre l'autorité dans le royaume de Dieu. Donc, devant Dieu, elle s'est montrée, c'est une entité spirituelle. Je dis l'ennemi bien, bien, bien, bien. Donc, c'est une autorité spirituelle satanique qui se lève contre loin, les joints et contre le principe même d'autorité. Alléluia. Donc, c'est cet esprit-là qui s'est levé contre l'autorité suprême. Dieu, le Père, Yahvé, c'est cet esprit qui s'est levé et s'est dit qu'il voulait s'ériger en divinité, qu'il voulait exister en tant que Dieu devant Dieu lui-même. Et donc, cet esprit-là a été précipité. C'est un esprit, c'est un système de pensée, de rébellion. Quand on parle de cet esprit, on voit immédiatement la nature rebelle, la nature de divinité, d'orgueil, une nature qui se lève au-dessus, une nature qui veut s'égaler à Dieu, une nature qui a l'orgueil implanté en lui et qui le distille, d'accord, dans les personnes, les hommes. Et donc, c'est une entité spirituelle, c'est l'ennemi lui-même, c'est un système de pensée. Et donc, ce système de pensée, il le distille dans les vies, dans les joints de Dieu. Pourquoi? Parce qu'il s'est levé lui-même contre l'autorité suprême Yahvé depuis le trône. D'accord? Donc, c'est sur la terre maintenant. Dieu veut qu'on l'identifie par les actions qu'il oppose. Et donc, c'est identifié comme une séduction. La séduction, la haute. Parce que ce n'est pas la petite séduction. Vous voyez que ça n'attaque que les autorités établies. C'est-à-dire que l'autorité incarne ici celle que Dieu a instituée et incarne Dieu lui-même, incarne les valeurs de Dieu. Donc, quand cet esprit corrompt un individu, c'est pour renverser le système des choses. C'est-à-dire quoi? Le système de Dieu établi sur la terre, le concept du culte que Dieu avait initié depuis le royaume de Dieu et qu'il voulait manifester sur la terre. Et donc, quand cet esprit-là descend, c'est pour renverser les œuvres de Dieu, d'accord? Pour que ce que Dieu a établi comme fondement soit renversé à la base et pour que son système de pensée à lui puisse lui exister. Donc, j'entends par là le système de l'idolâtrie. Le système même aujourd'hui qui gouverne les nations, d'accord, subtilement depuis des années, depuis des millénaires, c'est un système qu'on appelle Babylone. Et donc, c'est cet esprit qui a engrangé et qui a érigé sur la terre, construit sur la terre, le système idolâtre qui a régné à travers Babylone et les autres empires qui n'étaient pas les empires érigés par Dieu, comme le royaume d'Israël, d'accord ? Ou bien comme le royaume des cieux qui est l'Église. Et donc, vous voyez, c'est un esprit qui s'incarne à travers les individus ou qui amène à l'existence, comment je dis, si vous voulez les aliens, prenez-le comme vous voulez, mais des individus malveillants qui viennent accomplir des destinées sataniques dans le monde. Ces élites iniques viennent accomplir des destinées iniques sur la terre. D'accord ? Donc, c'est un système qui est organisé et qui continue d'exister aujourd'hui. Donc, Jézabel, ce n'est pas une femme en soi. On veut simplement identifier une nature, une entité spirituelle avec un système de pensée. Lequel système de pensée ? C'est celui de se lever contre les oins de Dieu pour les renverser, pour renverser le culte, afin de mettre en place les traditions, les coutumes, afin de mettre en place un système qui élève le diable sur la terre. C'est pourquoi cet esprit-là va dans les familles. C'est tout un système organisé dans le monde spirituel et dans le monde physique, à travers les gouvernements, à travers les institutions. D'accord ? Donc, ce n'est pas une femme en soi. C'est un système que Jésus-Christ est en train de nous faire identifier, nous, le peuple de Dieu. Et donc, tout ce que Dieu a mis en place, nous allons commencer par voir la famille. Parce qu'il n'y avait aucun autre système, il n'y avait aucune autre structure que la structure de la famille. Dans le jardin d'Éden, on a commencé par le mariage. Donc, il a commencé par lutter contre le mariage depuis la fondation. Tu es d'accord avec moi? Depuis la base, quand la femme Ève a été corrompue. Et donc, il y a un système que l'ennemi a infiltré dans elle. Donc, ce n'est pas la femme qui est une erreur. Quand on parle de Jézabel, ce n'est pas... On identifie un esprit qui même s'est assis sur elle et qui l'exploite, qui la vilit. Donc, on est en train de parler d'un esprit qui a vili la personne de la femme. Pourquoi? Parce que la femme porte en son essence la splendeur, la divinité, la puissance de Dieu qui devait instituer le culte sur la terre. C'était la femme, l'administrateur du culte sur la terre, celui qui devait administrer le temple, comme bien l'homme était le gouverneur de la cité de Dieu, mais la femme était l'administrateur ou le gouverneur, d'accord, du culte, du ministère du culte, d'accord. Et donc cet esprit, en prenant en captivité la femme, a ingurgité des choses en elle et l'a rendue rebelle contre les œuvres de Dieu, contre le temple de Dieu, contre ce que Dieu fait comme culte sur la terre et contre les autorités. Donc, on n'est pas en train de parler d'une femme. Nous sommes en train de parler d'un système. Nous sommes en train de parler d'une entité spirituelle. Je veux que ça soit bien compris. Parce qu'on a trop mis comme si la femme était devenue une erreur. Ce n'est pas une erreur. Parce que quand on dit Jézabel, c'est fini. C'est devenu comme la femme est une erreur que Dieu a créée. Alors que Dieu n'a jamais créé une erreur. Dieu a créé un ministre du culte qui devait administrer le culte comme l'ennemi Lucifer le faisait dans le royaume de Dieu. Comme il effectuait le culte, c'est la femme qui devait le faire sur la terre. Et quand il est venu, il a renversé par la corruption dans la femme. Il a renversé. C'est pourquoi les femmes là, qui ont bâti même Babylone, quand vous lisez l'histoire de Nimrod et sa mère, vous allez voir que celle qui a bâti Babylone, c'était en réalité la mère et la femme. Elle était mère et femme de Nimrod en même temps. Et vous allez lire ça dans Wikipédia, c'est bien connu. Et donc c'est elle qui a bâti Babylone. Et quand on voit Babylone, c'est un système unique, impie, qui continue de s'exercer, qui continue, qui mue dans chaque génération, qui mue. Est-ce que vous comprenez? Donc ce n'est pas la femme que Dieu a créée qui s'appelle Jézabel. C'est un esprit. Je tiens à le dire. Parce que les femmes ont été beaucoup injustement, d'accord, banalisées, instrumentalisées. Elles ont subi des abus, hein. Bon, moi, je n'accuse pas aussi les hommes, parce que ces hommes-là qui ont commis des abus contre la femme, ces hommes-là aussi étaient même sous l'emprise de ce Jézabel-là toujours. Parce que c'est en manifestant le trop d'autorité qui a fait que les femmes ont été, d'accord, abusées sentimentalement. Dans tout, elles ont été malmenées durant des siècles. Pourquoi? Parce qu'on lui a mis
3: D'accord, cette étiquette-là. Et donc, je rappelle que Jézabel, c'est un système de pensée, c'est une entité spirituelle satanique qui se lève contre l'autorité. Donc, la femme, à la base, elle ne s'était pas levée contre l'autorité. Non, la femme, c'est parce qu'elle a été corrompue qu'on a commencé par voir la rébellion. Donc, alors, Jézabel, sa nature par excellence, c'est la rébellion, c'est d'accord, c'est l'orgueil. Les deux-là, ça va ensemble. Ce sont les deux natures, les deux aspects qu'on identifie à travers Jézabel. Donc, ce n'est pas une femme en soi. D'accord? Sinon, cette femme-là, elle est morte déjà. Dans l'ancienne alliance-là, quand on a parlé d'elle, elle est morte. Quand vous lisez l'histoire, elle est morte. Après son mari aussi, elle est morte. Alors, comment elle se retrouve encore dans le Nouveau Testament après le départ du Seigneur Jésus? Comprenons bien les choses. Il s'agit d'un esprit. Donc, ne sois pas en colère contre moi. C'est une colère sainte. Parce que il y a des choses qui ont été vécues et qui continuent d'être véhiculées dans l'église. Et donc, quand une femme se lève, c'est fini pour prêcher, on la traite de Jézabel dans l'église de Dieu. Ça, ce n'est pas l'église. Ce sont des synagogues de Satan. Parce que quand réellement vous vous levez, vous demandez au Saint-Esprit. Oui, quand tu communies avec le Saint-Esprit, il te révèle les profondeurs de Dieu. La Bible dit que l'Esprit de Dieu connaît les profondeurs de Dieu et il nous les révèle. Donc, si tu ne comprends pas quelque chose, tu appelles à l'aide le Saint-Esprit pour venir t'expliquer. Et il va se faire un plaisir de t'expliquer ce que tu ne comprends pas. Au lieu de prendre les choses et commencer vraiment par créer la zizanie entre le couple homme et femme. Quand je parle couple, je ne parle pas forcément de ceux qui sont mariés. Je parle des deux personnes que Dieu a mis en place pour amener son système des choses sur la terre. Parce que la première chose que l'ennemi a réussi à faire, c'est de semer la zizanie entre l'homme et la femme. Donc, semer la zizanie, les problèmes, semer, d'accord, mettre un couteau, d'accord, entre l'homme et la femme. Parce que quand ils divisent les deux, il n'y a pas, vous voyez, quand les deux sont divisés, il n'y a pas de puissance. Parce que la Bible dit qu'une seule personne tue 1000, deux personnes tuent 10 000. Est-ce que vous comprenez ça? Donc, quand l'homme et la femme ne sont pas ensemble, non, vous voyez, la force est diminuée de 10. Donc, il met d'abord le couteau entre l'homme et la femme. Voilà. Il met d'abord le couteau. Donc, c'est ce qui se passe. Donc, il essaye de manipuler l'homme. Il manipule également la femme. Voilà. Et il met les deux. Il met le couteau entre les deux. De manière à ce que les deux ne puissent pas s'entendre pour accomplir puissamment les œuvres pour lesquelles Dieu les a appelés à l'existence. C'est cela. Ne m'en veux pas. Et donc, les œuvres de Jézabel, d'accord, dans le foyer. Je disais tantôt que ça a commencé dans le jardin d'Éden. Lorsqu'il a corrompu, d'accord, cet esprit-là a corrompu Ève, inséminant en elle la nature rebelle, la nature hypocrite, la nature de séduction, la nature de calomnie, la nature d'une nature pervertie qu'il a commencé à mettre incrustée dans la personne de la femme. C'est cela. C'est pourquoi toi, ma soeur qui m'écoute, tu ne dois pas aimer les œuvres de la chair. Parce que les œuvres de la chair, dans Galates 5, verset, à partir du verset 18, les œuvres de la chair ne sont que représentatives de ce que l'esprit là est. C'est ça. C'est ça, hein? Les démons, c'est ça. Donc, les œuvres de la chair, ça part du spirituel. Donc, ma soeur, tu ne dois pas aimer. D'accord? Les œuvres là, faut pas aimer ça, faut pas cajoler l'hypocrisie, la haine, la jalousie, la rébellion contre les autorités. Non, tu dois pas aimer ça. C'est quelque chose que tu dois haïr. Amen. Donc ça commence dans le jardin d'Éden et puis il y a déjà la discorde ici. C'est fini. Ève va commencer à lever la tête contre son mari alors que c'était pas ça. Est-ce que vous voyez? Elle va commencer alors qu'il y avait une seule vision que Dieu leur avait donnée. Voilà, les visions vont commencer à être différentes. Pourquoi? Parce qu'il y a une entité qui est là, qui parle à l'homme et qui parle à la femme et qui met la haine entre les deux. Donc, le principe a commencé dans le jardin d'Éden. Et donc, nous le continuons jusqu'à aujourd'hui, là où le Seigneur Jésus révèle à Jean. Vous voyez? Et là, on est en train de parler, on dit que ce que j'ai contre toi, c'est que tu laisses la femme Jézabel qui se dit prophétesse enseignée. Pourquoi le Seigneur Jésus parle de prophétesse? Parce qu'en Israël, là, c'est elle qui a amené, d'accord, les prophètes de chez elle. Les prophètes de chez elle, là. Hein, la Sidonie, voilà. À l'époque, c'était des peuples impies qui entouraient Israël. Et donc, voilà, maintenant, il est parti prendre. Et donc, elle n'est pas venue seule. Elle est venue avec son adoration. Elle a amené les prêtres qu'elle adorait déjà chez elle, avec lesquels elle travaillait. Donc, elle les a amenés en Israël. Donc, on est toujours en train de parler du culte idolâtre. C'est ça. Et donc, le Seigneur est en train de dire ici que le même esprit là qui a travaillé à travers cette femme nommée Jézabel, le même esprit a recommencé à travailler dans l'église. D'accord? En déviant, il dit quoi? Contre l'impudicité, c'est ce qu'il a dit ici. Il dit quoi? Prophétesse, enseigner et séduire mes serviteurs pour qu'ils se livrent. Voilà. On dit quoi? Enseigner. On n'a pas seulement dit enseigner simplement, on dit enseigner et séduire. Quand on parle de séduction, ça veut dire déviation. Donc, ce n'est plus la vérité. Comme il a séduit Ève, vous voyez, non? Donc, mes serviteurs, pour qu'ils se livrent à l'impudicité et qu'ils mangent des viandes sacrifiées aux idoles. Vous voyez, non? Donc, c'est une corruption. C'est un système de pensée, le système de pensée qui éloigne l'homme du vrai culte, de la vraie adoration, pour lui donner d'autres idées en dehors de ce que Jésus a dit ou ce que le Père a donné dans la loi. Donc, il lui vient donner autre chose, donc il dévie avec des faux enseignements. Donc, ça là-haut, ça attrape aussi les hommes. Voilà. Donc, la même femme-là n'a pas vécu depuis Acab là, jusqu'à Jean. C'est pas la même femme, sois juste. C'est pas la même femme. On parle d'un esprit qui s'était encore manifesté. On parle d'un esprit. Amen. C'est un esprit qui amène un système de pensée erroné. D'accord? La déviation. Ça se répand même dans les nations. Maintenant, nous, ce qui nous intéresse, c'est ce qui se passe dans l'église. Comme nous sommes dans le cadre de la famille, comment il agit? Et donc, qu'est-ce qu'il fait? Il met des stratégies en place, telles que, par exemple, les mauvais choix de conjoint. Avant même de parler de mauvais choix de conjoint, cet esprit orchestre des choses. Parce que l'ennemi, le diable, lui, il était avec Dieu. Il ne blague pas avec la parole de Dieu. Il sait que quand Dieu déclare quelque chose, ça doit s'accomplir. Et donc, il ne joue pas avec ça. Donc, quand on parle de mariage, il sait que le mariage est une puissance. C'est une force que Dieu a mise en place. C'est une institution avec des lois. Donc, lui, il va contrecarrer les lois que Dieu a données ou a disposées dans ce cadre-là. Donc, il va renverser les choses. Qu'est-ce qu'il va faire maintenant? Il va mettre en place les mauvais choix de conjoint. Parce que lorsque Dieu appelle un homme ou une femme, il met comme premier coéquipier, d'accord, son partenaire de destinée. Son partenaire, c'est-à-dire la personne que cet individu ou cette femme va épouser, d'accord? Donc, c'est une stratégie que Dieu met en place. Les deux forment une entité, une force, d'accord? Avec des aptitudes qui révèlent la nature de Dieu, la puissance de Dieu. Et donc, lui, il sait que s'il met une discordance en instituant ou en poussant, par exemple, les hommes de Dieu ou les fidèles à prendre les partenaires qui ne sont pas, je prends le cas des hommes de Dieu, qui ne sont pas adéquats, d'accord, au statut d'homme de Dieu, d'accord, ça ne va pas aller. Donc, c'est une stratégie qu'il met en place. Donc, on révèle alors les mauvais choix de conjoint ici sont alors, c'est spirituel aussi. Donc, c'est une orchestration de l'ennemi pour pouvoir disloquer la vision, pour que la vision qui a été donnée à l'un, d'accord, l'autre ne puisse pas seconder. L'autre n'ait pas les aptitudes qu'il faut, de manière à ce que cette vision-là ne puisse pas aller à son terme. C'est comme ça qu'il a fait avec Acham. C'est comme ça qu'il a fait également avec qui? Avec Salomon, le roi sage. Donc, il a créé des mauvais choix de conjoint. Comme lui, il sait que l'institution du mariage est une puissance, c'est une stratégie pour Dieu, c'est une plateforme d'incubation. L'ennemi, lui, c'est ça. Donc, il crée des stratégies, d'accord, à partir desquelles il va travailler. Donc, lorsqu'un homme de Dieu, par exemple, fait un mauvais choix de conjoint, qu'est-ce qui se passe? C'est la vision. C'est pas tant l'homme de Dieu qui aura un problème, c'est la vision de Dieu. Il y aura des dysfonctionnements parce que le partenaire, je prends le cas d'un couple pastoral, parce que la femme ne saisit pas, ça peut être dans le sens contraire, parce que la femme ne saisit pas la vision du monsieur, elle n'a pas les aptitudes, donc la contribution qu'elle doit mettre à exécution pour que l'œuvre de Dieu soit pleinement satisfaite ou bien vue dans son ministère, cela ne soit pas. Donc ça veut dire quoi? L'accouchement des destinées ne se fera pas convenablement et plusieurs destinées vont être avortées à cause du fait que le partenaire ne correspond pas au visionnaire. Donc ici, le mauvais choix de conjoint revêt alors la forme d'une stratégie du diable pour combattre les visions que Dieu donne aux hommes de Dieu et aux femmes de Dieu. Voilà, nous sommes en train d'entrer dans les dégâts causés par l'esprit Jézabel dans la vie des serviteurs de Dieu, dans les mariages des serviteurs de Dieu. Et donc, qu'est-ce qu'il fait aussi? Il va attiser, d'accord? Comme vous êtes immature là, à cause des œuvres de la chair qu'il a déjà bien ensemencé en vous, donc attiser la précipitation. Il faut te marier. Il va vraiment vous secouer au travers de votre famille, au travers de l'église, au travers de la société. Tu as déjà l'argent, tu peux déjà te marier. Qu'est-ce que tu attends encore? Oh, vraiment, toi tu vas vieillir comme ça. À 40 ans, tu n'as pas encore d'enfant. Tu n'as pas honte. Donc, c'est tout un système qui vous accule de manière à ce que vous puissiez vous marier. Et comme il sait que si vous faites le choix en tant que bébé spirituel, à 99%, ce choix-là est un choix de la chair. Donc, c'est la vision, c'est le prophétique de Dieu dans la vie de cette personne qui est combattue. Et non la personne elle-même. Parce que l'ennemi n'a rien à faire de nous. Tout ce qui l'intéresse, c'est le dépôt divin qui le combat. Et donc, il sait que le mariage étant l'incontournable, dans la destinée prophétique, qu'est-ce qu'il va faire? Il faut qu'il trouve des stratégies tournables. Dans la destinée prophétique, qu'est-ce qu'il va faire? Il faut qu'il trouve des stratégies telles que, par exemple, l'anticipation.

dans le monde, comment il organise les nations avec un système impie. Maintenant, dans l'Église, il fait des choses comme des fausses unions, d'accord, pour contrecarrer les desseins de Dieu. Et donc, un homme de Dieu, vous comprenez un peu. Donc, l'homme de Dieu, cet homme de Dieu-là, il a une vision, d'accord, il a une destinée prophétique. Il doit diriger un ministère. Et donc, lui, l'esprit Jézabel a déjà compris ce qu'il faut faire à travers le mariage. Donc, il faut casser la base arrière de ce toit-là. Donc, je vous disais au départ que cet esprit combat contre les oints de Dieu, non? C'est ce qu'on a vu depuis. Hein? On a lu des passages dans l'Ancien Testament. Mm-hmm. Vous voyez ce qu'il a fait, non? Il commence à combattre les oints là-bas. Donc, il continue de combattre les oints. Dans Apocalypse, là, au temps de Jean, l'apôtre Jean, il combattait aussi les oints. Voilà. Après, dans notre époque, il combat toujours les oints. Comment? Par les mauvais choix de conjoint, par les mauvais mariages, par les sens qu'il utilise pour que vous puissiez vous unir contre la volonté de Dieu. Et donc, moi, je peux l'attester parce que depuis des années, il nous combat pour que nous ne puissions pas, parce que c'est un esprit qui se lève contre l'autorité de Dieu. Mm-hmm. La nature rebelle. La femme n'a pas été créée rebelle à son essence. C'est une nature qui lui a été incorporée. Voilà. Donc, c'est ça. Donc, les œuvres de l'esprit Jézabel dans les foyers des ministres. C'est comme ça que ça se passe. Mauvais choix de conjoint. Et quand vous êtes marié, vous n'avez pas fait un mauvais choix de conjoint. Qu'est-ce qu'il fait? Des problèmes de toutes sortes. Oh, il érige des filles pour venir séduire votre mari. Il érige des jeunes gens pour séduire la femme du monsieur. De manière à créer des scandales. Donc, c'est pas seulement des mauvais choix. Les scandales, on entend que l'homme de Dieu ne fait que multiplier des liaisons dans sa propre maison, l'église. Vous voyez? Ce sont des choses qui sont orchestrées depuis le monde des enfers pour contrecarrer les soins de Dieu, les visions. Parce que les hommes de Dieu sont une stratégie pour l'accomplissement des œuvres de Dieu, des bonnes œuvres que Dieu a préparées d'avance. Ce sont des stratégies. Les mariages, les oints eux-mêmes sont des stratégies mises en place par Dieu. Et donc, il crée des scandales. Il lie les hommes de Dieu. Il les lie avec des mauvais choix de conjoint. Il les lie avec des choix anticipés. Il les lie avec des incompréhensions. Il les lie en érigeant des filles, en suscitant des filles pour coucher avec leur papa spirituel et créer des scandales, parfois des grossesses. Donc cet esprit-là est l'origine des scandales qu'on retrouve aussi bien dans le monde que dans les églises. C'est pourquoi nous allons prier tout à l'heure avec mon mari. Contre vraiment ses œuvres dans les foyers. Étant mandatés pour ça, nous savons que nous sommes combattus par cet esprit. On a vu. Il n'aime pas le mariage. Il utilise même le mariage pour... Regardez, de l'autre côté là. De l'autre côté, c'est quoi? C'est le mariage homosexuel. Vous pensez que ça sort d'où? C'est un système. C'est pourquoi je vous ai dit, c'est un système qui contrecarre le mariage selon la pensée de Dieu. Donc toi, homme, quand tu constates que tu es sujet à des scandales, tu ne cesses, d'accord, il utilise les cinq sens, ton immaturité en tant que père spirituel, oui, je peux dire ça comme ça, pour détruire tes propres filles que Dieu te confie. C'est un esprit. Et donc, dans la vie des fidèles, qu'est-ce qui se passe, par exemple? Et donc, vous ne pouvez plus vous comprendre. Il y a des incompréhensions incessantes. C'est pourquoi j'écrivais, ne laissez jamais perdurer les désaccords entre vous. Ne laissez jamais perdurer les problèmes entre vous. Pourquoi? Parce que l'ennemi va les exploiter de manière à poser un contrôle sur le couple. Et donc, quand vous laissez libre cours aux œuvres de la chair, et donc cet esprit entre et opère subtilement sans que vous ne le sachiez. Et donc, voilà comment vous aimez rester séparés tout le temps. Vous aimez les disputes, vous aimez laisser libre cours, comme je le disais, aux œuvres de la chair. Et donc, quand lui voit ça, il rentre seulement, il opère, il s'assoit tranquillement. Et donc, c'est vous qui lui donnez accès à votre vie de foyer. C'est pourquoi vous ne devez pas aimer la mésentente, la mélancolie, la jalousie même entre l'homme et la femme. C'est pas normal que l'homme se mette à jalouser sa femme parce qu'elle a un appel puissant. Un homme qui se met à vouloir assujettir son épouse, qu'il a choisi et qu'il aime. C'est pas normal. Il y a une force derrière. Donc, c'est ça. Donc, faites attention. Ce n'est pas une femme. Parce que cet homme-là aussi, cet esprit-là peut prendre son système de pensée. Il devient orgueilleux. La femme ne peut rien dire dans la maison. La femme ne peut pas contribuer au projet. Elle n'a rien à dire. C'est elle qui est la femme. Elle n'a qu'à obéir. Comme si c'est le monsieur-là est devenu le maître de cette femme-là. Ça, c'est la pire des choses que je puisse entendre dans les couples et que je vois. Quand un homme s'érige en maître, vous pensez que c'est quoi? C'est cette nature-là aussi de Jézabel. Et donc, il ne peut

0: laisser sa femme s'exprimer. Et donc, il s'assoit et puis là, la femme ne dit rien. Donc, c'est ça. C'est une influence. Vous voyez? Donc, elle ne peut pas manifester la chose de Dieu en elle. Elle ne peut pas. Elle aussi, à chaque fois, il lui braque. Tu dois être soumise. Tu dois être soumise. Même dans le mal, il veut même que la femme soit soumise comme Saphira était soumise à Ananias. Est-ce que vous comprenez? C'est un système de pensée. Jézabel, c'est un système de pensée. Vous comprenez? C'est ce que j'essaie de dire. C'est ce que le Saint-Esprit essaie de communiquer. Donc, toi, homme, ne t'assois pas sur ta femme en disant qu'elle est insoumise parce qu'elle essaie de te dire « Ce n'est pas bon. Frère, ce que tu fais là, vous êtes d'abord des frères en Christ. Vous êtes d'abord des compagnons d'œuvre. C'est ça. Vous êtes ensemble pour servir Dieu. Alors, si elle voit des choses, même si elle aussi elle doit se contrôler, elle te dit « Frère, ce n'est pas bon. » Elle doit te dire ça et parfois violemment même aussi. Parce que si elle ne fait pas ça aussi, tu vas aller en enfer. Et donc, dans les foyers, on voit ça. L'homme qui s'assoit sur la femme. Impossible pour cette femme de s'exprimer. J'en ai tellement vu. Et la femme est là, elle soupire. Elle a des choses à l'intérieur. Elle ne peut pas parler. Elle est là, elle soupire. Elle rougit. Elle est là. Elle est malheureuse. Et cet homme-là, qui est sous l'emprise de cet esprit, Jézabel, ne la laisse pas. C'est une emprise, c'est une influence. Et donc la femme, qu'est-ce qu'elle fait? Vous allez percevoir ça dans la femme. Elle devient rebelle, méprisant son mari également. Elle méprise son mari. Elle ne lui accorde aucune importance. Elle ne reconnaît pas l'autorité qui est établie sur la maison. Je ne suis pas en train de parler de manifester le don. Je parle d'un comportement qu'elle affiche. Elle est toujours opposée. Toujours, le mari a mal à la tête. Il ne sait pas quoi faire. Mais je suis alors chef, pourquoi? Toi aussi, il faut chercher le Seigneur. Quand tu vois que ta femme commence à manifester des choses que tu ne voyais pas sur elle. C'est une oppression qui est là. C'est quelque chose qui veut s'asseoir sur elle. Parce que cet esprit sait que le potentiel qui est déposé dans la femme, si ce potentiel est relâché, c'est ton ministère, c'est ton prophétique qui va être relâché dans le monde. Alléluia! C'est ça. Cet esprit-là se lève tellement contre les foyers. Donc nous allons prier tout à l'heure. Quand je vais laisser mon mari s'exprimer également, je dis que c'est un esprit. Je résume. C'est un esprit. C'est un système de pensée. Jézabel est un esprit. Jézabel est un système de pensée. Jézabel est une nature. La nature rebelle et la nature orgueil qui se manifeste dans les hommes. Parce que ceci a été incrusté à la base depuis le jardin d'Éden. D'accord? Depuis que Adam et Ève, l'homme et la femme ont chuté. C'est une nature qu'il a incorporée dans eux. Et donc, cet esprit amène l'idolâtrie, le culte de la personnalité. C'est ça, c'est cet esprit-là aussi, le culte de la personnalité. Ça incarne comment l'ennemi a fait avec Dieu. C'est pourquoi je vous ai dit que c'est l'ennemi lui-même. C'est ça, c'est comme ça que ça se passe. Donc quand vous êtes dans cet état-là, quand vous voyez des choses contraires, d'accord, où la femme a une autorité qu'on ne comprend pas, une autorité qui tue le potentiel du mari. Et quand le mari fait la même chose, c'est-à-dire qu'elle a un tel mépris vis-à-vis de son mari, or qu'il n'a rien à dire. C'est lui qui est devenu comme la femme dans la maison. C'est lui qui est devenu comme la femme dans la maison. C'est une nature. Et donc cette nature-là, c'est en obéissant simplement à la mise en pratique de la parole que cette nature-là qui a été incrustée faussement dans l'homme et la femme quitte. C'est-à-dire que Dieu les pue à travers la parole. Parce que quoi? La Bible dit dans 2 Corinthiens 3, je crois, dit que nous qui contemplons Jésus-Christ à visage découvert, nous nous transformons en son image de gloire en gloire, comme le Seigneur Saint-Esprit. Et donc, vous voyez, donc en contemplant Jésus-Christ à travers ses Écritures, on se transforme de gloire en gloire. Amen. C'est ça. Donc, c'est comme ça que cette nature quitte l'homme et la femme en laissant le Christ se manifester dans leur vie. C'est ça. Et donc, je redis encore, c'est pas une femme en soi, c'est un esprit. Et donc, cet esprit combat les foyers, combat les ministres, combat les visions prophétiques des hommes de Dieu et des femmes de Dieu à travers les mauvais choix de conjoints, à travers les mariages anticipés, à travers des problèmes de tout genre, des scandales, en poussant les hommes à l'adultère, en poussant même dans l'église là, il y a une telle impudicité dans l'église. Et donc, c'est toujours cet esprit là qui utilise des personnes pour créer l'impudicité. Publicité dans une église. Est-ce que vous voyez? Donc, c'est cet esprit-là qui est derrière vraiment son truc de prédilection, c'est les mauvais choix. Là-bas, c'est là-bas.
1: Donc, il pousse les oins de Dieu de manière à ce que la vision de Dieu soit effritée, qu'elle ne s'accomplisse pas comme il faut. Et ceux qui se sont mariés dans la volonté de Dieu, il va orchestrer toutes sortes de problèmes. C'est pourquoi je parlais de la prière la dernière fois. On parlait du manque de prière qui est un problème dans un foyer. Et donc, quand vous constatez, vous êtes un ministre de Dieu, on a déjà parlé du mauvais choix de conjoint, vous pouvez acheter le coffret. Et quand vous constatez que cet esprit-là, d'accord, ces œuvres que je viens de citer là, c'est-à-dire un peu trop d'autorité qui a assujetti, ce n'est même plus de l'autorité, c'est carrément de l'autoritarisme. Je ne sais pas si ça se dit, d'accord. C'est carrément de la dictature. Voilà, c'est le mot là même. C'est un homme qui est dictateur dans son foyer, ce n'est pas bon. Toi qui es la femme, commence par prier par le sang de Jésus, en invoquant le sang de Jésus-Christ, et ne t'arrête pas jusqu'à ce que tu vois ton mari sortir de ça. Un peu trop d'autorité qui nuit jusqu'au don de sa femme et qui fait fuir ses enfants dans la maison. Donc, femme, commence, rentre, attache ton pagne pour prier sur ton mari. La nuit, tu te lèves, c'est la prière qui chasse cet esprit, c'est la prière. Tu es assidu, tu persévère jusqu'à voir le résultat. Amen. Et toi, homme, tu vois comment ta femme devient rebelle. Elle ne le faisait pas avant. Depuis un moment, vous ne pouvez même pas vous asseoir pour parler. Frère, attache aussi ton pagne. Je te dis la vérité. Tu vas prendre autorité dans ta maison et tu vas expulser tout esprit méchant qui essaie d'entrer dans ton épouse pour briser les projets divins qui doivent sortir de vous. Parce que Dieu veut l'utiliser. Et donc, il se lève contre cela. Donc, attache également ton pagne en tant qu'homme pour prier et prendre autorité. Alléluia. Le sang de Jésus-Christ. La Bible déclare, Apocalypse 12, à cause du sang de Jésus-Christ, nous l'avons vaincu. Ils l'ont vaincu. Qui? Les saints. À cause du sang de Jésus. Donc, le sang de Jésus, l'arme totale, c'est ça qui détruit, qui paralyse, qui annihile le royaume des ténèbres dans un foyer. Le sang de Jésus. L'arme par excellence. Le sang de Jésus. Bien sûr, si vous-même vous vous battez pour ne pas laisser libre cours aux œuvres de la chair, en laissant le Saint-Esprit à travers la méditation, dans une prière corporative, dans la maison, papa, maman, les enfants, vous priez ensemble, d'accord, vous chassez cet esprit et vous invoquez le sang de Jésus sur vous afin qu'il s'éloigne de votre famille, parce qu'il va créer des problèmes, des disputes, des incompréhensions, parfois l'adultère. Est-ce que vous comprenez? Le sang de Jésus, à travers une prière efficace et persévérante, cet esprit va partir. C'est le sang de Jésus qui est venu tuer tout chez le diable. Le sang de Jésus. Donc, vous-même, préservez-vous en mettant en pratique la parole de Dieu. Mais pour la mettre en pratique, oh, il faut la connaître. Ça veut dire quoi? Cultiver une vie de prière, de méditation et de communion avec le Saint-Esprit qui est votre allié puissant. Le Saint-Esprit, c'est votre tout. Donc, sa communion avec vous tous, la famille, vous communiez ensemble. Cet esprit va fuir loin de vous. On a parlé de l'esprit Jézabel et de ses œuvres dans les ministères, dans les familles, dans le mariage. Il n'y a pas que le mauvais choix de conjoint par lequel on identifie, il y a l'anticipation, il y a des disputes, il y a des querelles, il y a des scandales comme l'adultère, la jalousie, la haine, les foyers qui ne se comprennent pas, le non-pardon, d'accord? Ça part d'abord de quelque part avant que ça ne soit physiquement, d'accord? C'est d'abord des pensées, des lances, on vous fait des jets, cet esprit-là vous balance des jets comme ça dans les pensées pour que vous puissiez avoir des problèmes, le feu dans la maison, mais vous n'allez pas le laisser entrer en respectant ce que la Bible dit. Donc, le sang de Jésus et la mise en pratique de la parole de Dieu sont les armes fatales. Que Dieu vous bénisse, vous qui êtes sur les réseaux sociaux. Je rappelle, j'ai écrit mon livre dont vous pourrez vous procurer sur Amazon, même s'il y a une nouvelle version. D'accord? Mais nous allons commencer des conférences, donc vous allez bénéficier de cela. Que Dieu vous bénisse. Nous prenons congé de vous, mais mon mari va continuer. Alléluia. Amen.
2: Alléluia, alléluia, alléluia.
1: Amen.
2: Aujourd'hui, ça chauffe. Et Dieu veut libérer une famille.
1: Amen.
2: Dieu veut libérer un ministère.
1: Amen.
2: Une destinée.
1: Alléluia.
2: De l'influence de l'esprit Jézabel. Nous avons vu comment dans 1 Roi 16, comment cet esprit-là, comme maman l'a expliqué, s'est incarné dans la personne de Jézabel. Et a détruit la destinée du roi Achab, Akab. Alléluia.
1: Amen.
2: Il était venu parce que Dieu l'avait choisi pour accomplir de grandes œuvres en Israël. Mais à cause du mauvais choix, son cœur a été détourné. Il a commencé à prendre des décisions contre Dieu, contre l'adoration, contre les pensées, les décisions de Dieu. Il s'est égaré, mon frère, ma sœur. L'œuvre de l'esprit Jézabel dans l'église détruit, freine les desseins de Dieu. Mm-hmm. Pourquoi on assimile cet esprit-là à la femme? Ou bien pourquoi dans la Bible on l'assimile à la femme? Parce que cet esprit est un esprit de séduction. Et une séduction à un niveau élevé. Mm-hmm. Vous voyez que la femme, dans son essence même, elle est créée pour... Bon, je ne veux pas dire... Elle a cette facilité-là de séduire l'homme, de par sa nature elle-même. Donc l'ennemi utilise les ruses, les séductions. Vous voyez, quand Dieu est venu à demander à la femme, « Pourquoi tu as mangé le fruit ?» Elle a dit, « C'est le serpent qui m'a séduite. » Donc, il se cache pour séduire. Il utilise des moyens subtils. Après avoir créé une certaine amitié, une certaine confiance avec la femme, Ève, il est venu maintenant. Et quand il envoie le venin, elle n'a plus su. Alors, l'ennemi attaque aussi des familles, attaque des ministères en envoyant des pensées subtiles dans les pensées de l'un des partenaires. Et ces pensées-là se lèvent contre les desseins de Dieu. Vous avez vu, au moment où l'ennemi va attaquer le couple Abraham et Sarah, lorsque Dieu se révéla à Sarah dans Genèse 15, il lui dit, « Maintenant, je te montre ma vision et je vais te donner un enfant qui vient de toi. » Abraham vient de recevoir de l'assurance, de la confiance en Dieu, parce que Dieu lui a donné sa parole. Mais quand il va venir exposer cela à sa femme, l'esprit Jézabel s'est saisi de ses pensées et l'a fait remarquer sa faiblesse charnelle. Sarah n'a pas épousé la vision de Dieu. Sarah n'a pas accepté la façon de penser de Dieu. Elle dit, non, c'est Dieu lui-même qui m'a rendu stérile. Pourquoi toi tu vas venir me dire que je peux avoir un enfant? Et une autre pensée va venir. Faisons attention, ô Église. Faisons attention, famille. L'ennemi détruit les destinées avec des pensées contraires. Surtout notre ère du 21e siècle où l'ennemi a établi des stratégies, des faux enseignements, des fausses doctrines. La dernière fois, il y avait un couple de renom qui a commencé a produit un scandale sur les réseaux sociaux. Et ceci vient d'une mauvaise compréhension de la parole. Ceci vient des doctrines dont nous sommes victimes. Même nous, les hommes de Dieu, nous enseignons des choses dont nous ne maîtrisons pas le sens. Nous véhiculons des mauvaises doctrines. Et cela maintient des destinées en captivité. Et il dit, Apocalypse 2, verset 20, que ce que j'ai contre toi, c'est que tu as laissé. Et nous laissons l'ennemi enseigner des doctrines qui ne sont pas des doctrines de Dieu, mais qui sont des doctrines sensées, qui semblent produire de bons résultats, qui semblent être bons selon la pensée humaine, qui semblent intelligentes, mais ce sont des doctrines qui viennent des démons, des doctrines qui viennent de l'homme et qui se lèvent contre les desseins de Dieu. Il dit, ce que j'ai contre toi, ce que tu as laissé, la femme qui se dit prophétesse, enseigner mes serviteurs. Aujourd'hui, l'Église est divisée. À cause de quoi? Des pensées diverses, des mauvaises interprétations de la parole. Mm-hmm. Comment les enfants d'un même père vont être divisés, ne vont pas se comprendre jusqu'à se maudire? Je ne comprends pas ça. Mais ça, c'est l'œuvre de l'esprit Jézabel. Et dans le foyer, des gens qui se sont aimés à un moment donné, vraiment, ils vont se haïr jusqu'à vouloir se tuer, se maudire. Oui. Ça ne vient pas de Dieu. C'est l'œuvre de l'esprit Jézabel. Et ce matin, nous allons prier.
3: Amen.
2: Nous allons élever nos voix.
3: Alléluia.
2: Là où tu te trouves maintenant, tu dois t'énerver spirituellement. Tu dois être en courroux contre les œuvres de l'esprit Jézabel. Tu ne peux plus trouver ta situation normale. Tu ne peux plus trouver ta condition normale. Cette situation prédite, tu n'as rien de l'ennemi. Tu n'as rien de l'esprit Jézabel.
0: Dieu
3: t'a donné
0: au nom de Jésus-Christ.
3: Dieu t'a donné
0: nous prenons autorité. La Bible déclare dans Luc 10, verset 17 à 19. Je voyais Satan tomber du ciel. Amen. Et voici, je vous ai donné le pouvoir de marcher sur les esprits de scorpions, de serpents, sur toute la puissance des ténèbres. Et rien ne pourra vous nuire.
3: Tu dois te lever maintenant.
0: Allez.

0: sang que tu as mis en eux.
1: Nous savons le feu maintenant les pour foyers les humains, pour les détruire.
2: Et tu combattes les œuvres de Dieu. Nous invoquons le sang de Jésus.
0: Le sang de Jésus.
2: La Bible déclare dans Colossiens 2, 14, 15.
0: Le sang de Jésus maintenant.
2: Que Jésus a triomphé des puissances de l'enfer.
0: Amen.
2: Il a vaincu les autorités sataniques.
0: Amen.
2: Les esprits méchants, les princes de l'air.
0: Amen.
2: En triomphant des

0: puissant.
1: Jesus.
0: Dieu, manifeste ta miséricorde, Seigneur, sur ton église.
1: Cette influence est brisée sur toi. Cette influence est brisée sur le couple. Cet homme de Dieu qui s'est affaibli spirituellement, qui n'arrive plus à prier, qui n'arrive plus à se sentir spirituellement, qui est devenu malade et son ministère s'est brisé, son ministère s'est arrêté. Maintenant, par le sang de Jésus, nous te libérons maintenant. Tu es libéré de l'influence.
0: Crée de l'impuissance dans les églises par le sang versé à la croix pour l'église. Seigneur Dieu, nous libérons, nous disons au nom puissant de Jésus-Christ. Les foyers sont libérés, les âmes sont libérées de cette emprise inique satanique. Seigneur, nous voyons la gloire de Dieu, nous voyons la lumière de Dieu jaillir dans les couples de Dieu. Et nous sommes véritablement cette lumière que Dieu a amenée dans le monde. Oui, Jésus a dit, vous êtes la lumière du monde. Vous êtes le sel de la terre. Nous prions pour l'institution de la famille. L'institution du mariage.
1: Oui,
0: oh Dieu, l'institution du mariage qui a été tordue, dont les fondements ont été renversés. Oh, nous prions et nous prenons autorité dans le nom de Jésus-Christ. Nous expulsons des foyers chrétiens. De l'institution de la famille, les esprits, les soeurs de Jézabel, dans les ministères, dans les
1: sérites,
0: au nom de Jésus, dans cette saison où Dieu veut manifester sa splendeur au travers des foyers. Où il veut former un couple, où il veut former une armée à travers la structure de la famille.
1: Amen.
0: Seigneur, nous invoquons le sang versé.
1: Amen.
0: Le sang du salut.
1: Amen.
0: Le sang de la rédemption.
1: Amen.
0: Le sang de Dieu.
1: Amen.
0: Versé à la croix et qui a libéré l'humanité. Merci Seigneur. Nous prions pour les autorités. Les autorités qui prennent des décisions.
1: Au nom de Jésus.
0: Les autorités.

0: s'élèvent contre Dieu. Seigneur,
1: que ton règne vienne.
0: Nous prions maintenant. Nous les plongeons dans le sang de Jésus. Merci de te révéler à eux. Merci, Seigneur, de bénir leur vie. Merci, Seigneur. Merci pour la vie des rois. Merci pour la vie des présidents. Amen. Merci pour la vie des institutions de l'État.
1: Amen.
0: Merci, Seigneur, pour les députés qui prennent des décisions. Nous les plongeons dans le sang de Jésus.
1: Amen.
0: Pour
1: Amen.
0: Les gouverneurs, pour les maires, nous les plongeons dans le sang de Jésus. Amen. Et nous brisons maintenant tout système babylonien.
1: Yes.
0: Nous brisons par le sang de Jésus toute influence de l'esprit chez Abel qui les pousse à prendre des décisions contre la famille.
1: Mm-hmm.
0: Qui les pousse à prendre des lois,
1: décisions.
0: Oh Seigneur, pour imposer le peuple à vivre dans l'impudicité et à susciter ainsi la colère de Dieu.
1: Oui.
0: Oh, au nom de Jésus,
1: Amen.
0: Nous prissons cela maintenant.
1: Au nom de
0: nous
1: Jésus.
0: Déclarons que.
1: Yes.

0: Satanique.
1: Jésus. Merci Seigneur. Prions pour la francophonie.
0: Oh Jesus.
1: Pour cet espace spirituel.
0: Oh Jesus.
1: Pour cet espace géographique spirituel.
0: Oh Jesus.
1: Nous prions Seigneur. Tous ceux qui se trament, orchestrés, organisés, stratégiquement, pour contrecarrer le réveil qui se prépare, le réveil qui commence au niveau de la structure de la famille. Au nom de Jésus-Christ, que les œuvres de l'ennemi soient exposées publiquement, parce que Jésus, à la croix, les a livrées déjà. Nous prions pour la France, qui est le centre névralgique de la francophonie et qui influence les nations francophones par des décisions. Nous prions, Seigneur Dieu du ciel, qu'il s'élève une armée.
0: Amen.
1: Nous prions et nous invoquons Dieu. Nous appelons les forgerons du royaume.
0: Amen.
1: L'armée de Dieu.
0: Amen.
1: De descendre dans cette vallée de la francophonie pour relever cette armée, pour combattre à côté de l'église, pour combattre avec les soldats du royaume de Dieu. La porte de Dieu
0: de réveil,
1: sur la terre.
0: Le vent de réveil. De
1: Seigneur,
0: prise
1: envoie
0: de
1: tes forcerons.
0: De relèvement
1: envoie
0: de fondement.
1: Michael. Envoie, Seigneur.
0: Jesus.
1: Oh Dieu, nous en avons besoin. Et dans l'église. Merci, Seigneur. Que ton règne vienne dans nos cœurs.
0: Amen.
1: Dans les familles.
0: Amen.
1: Dans les institutions.
0: Amen.
1: Dans les états.
0: Amen.
1: La Bible déclare que tout genou fléchira devant Jésus-Christ. Amen. Et nous croyons fermement en cette parole qui a été annoncée et qui a fait son effet durant des générations et qui le fera encore. Papa, est-ce que tu veux prier pour la fin?
0: Merci Seigneur. Merci pour le vent de réveil maintenant. Merci de ce que l'armée qui était dans la vallée reçoit la vie maintenant au nom puissant de Jésus.
1: Amen, amen.
0: Oh Seigneur, les élites qui étaient dans la vallée, les héros qui étaient dans la vallée, qui étaient brisés par l'œuvre de l'Esprit Jézabel, se lèvent maintenant comme d'un seul peuple.
1: Amen.
0: Se lèvent maintenant par la puissance de ton esprit.
1: Amen.
0: Parce qu'ils reçoivent la vie maintenant.
1: Amen.
0: La vie dans leur soul.
1: Amen.
0: La vie dans les muscles.
1: Amen.
0: La vie dans les chaînes.
1: Yes.
0: La vie de Dieu maintenant.
1: Amen.
0: Comme une armée, ils se lèvent pour envahir la francophonie.
1: Amen.
0: Pour envahir les états.
1: Amen.
0: Pour envahir les institutions.
1: Alléluia.
0: Pour envahir les familles.
1: Alléluia.
0: Pour envahir les sociétés.
1: Amen.
0: Dans le nom puissant de Jésus.
1: Amen.
0: Cette armée se lève.
1: Yes.
0: Par ta puissance.
1: Amen.
0: Quand ta parole déclare dans Michée 4, à partir du verset 1, il arrivera un temps où la montagne de l'Éternel,
1: mm-hmm,
0: sera pêchée au-dessus de toute montagne.
1: Mm-hmm.
0: Et de là afflueront les peuples.
1: Alléluia.
0: Et les nations. De là,
1: amen, amen, amen.
0: De là, il y aura la vie.
1: Yes.
0: De là, il y aura la restauration.
1: Amen.
0: Oui, Seigneur. Oh, merci, Papa, de ce que toute restauration vient de toi, Seigneur.
1: Amen.
0: Merci de ce que tu abreuves un couple maintenant dans le nom
1: amen,
0: de Jésus.
1: Amen, amen.
0: Tu restaures un couple maintenant dans le nom puissant de Jésus.
1: Alléluia.
0: Tu communiques ta vie maintenant.
1: Amen.
0: Tu redonnes la force. Tu redonnes la vigueur.
1: Amen.
0: Tu redonnes la force aux muscles abattus, aux nerfs abattus.
1: Amen.
0: Seigneur, la vie de Dieu s'empare d'eux maintenant.
1: Amen.
0: Au nom puissant de Jésus-Christ.
1: Amen.
0: Afin que tout ce qui est languissant,
1: yes,
0: retrouve la force maintenant. Tout ce qui est boiteux soit redressé,
1: amen,
0: maintenant.
1: Amen.
0: Dans le nom puissant de
1: Alléluia.
0: Jésus. Tout ce qui est dévié, mm-hmm, revient sur le chemin.
1: Amen.
0: Au nom puissant de Jésus-Christ.
1: Alléluia.
0: Tu as dit, ce n'est ni par la puissance, ce n'est ni par la force, mais c'est par mon esprit, dit le Seigneur.
1: Amen.
0: Sois élevé, Seigneur. Sois célébré, Père.
1: Amen.
0: Sois glorifié, Seigneur.
1: Mm-hmm.
0: Que ton règne vienne sur les familles.
1: Alléluia.
0: Quand tu es le Dieu de toute famille de la terre.
1: Amen.
0: Oh, Seigneur, tu te proclames, Seigneur, sur les familles de la terre. Oh, que ton règne vienne maintenant.
1: Amen.
0: Et que ton nom soit célébré.
1: Alléluia.
0: Toute la gloire te revienne.
1: Alléluia.
0: Dans le nom puissant de Jésus. Et nous scellons toujours par le sang de Jésus-Christ,
1: amen,
0: Seigneur. Au nom de Jésus, nous avons prié, reçu. Amen, amen, amen.
1: Amen, amen, amen. On se retrouve la prochaine fois. Que Dieu vous bénisse.
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1: Bonjour à tous, je suis Raphaël Mambou, que Jésus vous bénisse, qui que vous soyez, où que vous soyez. Le nom de cette émission est « Venez à Jésus ». C'est une grâce, c'est un privilège, c'est un honneur, comme je le dis souvent, de pouvoir partager quelques versets bibliques, de pouvoir se retrouver autour de la parole de Dieu. Ce n'est pas parce que nous sommes meilleurs, ce n'est pas parce que nous sommes plus excellents, ce n'est pas parce que nous sommes plus spirituels que les autres, c'est simplement que Dieu nous a fait grâce, et à vous et à nous, au travers de Jésus-Christ. Et puisque Dieu nous a fait grâce, ma prière est que vous et moi nous puissions profiter au maximum de ce temps de grâce que Dieu nous donne en Jésus-Christ, afin que cette grâce ne soit pas vaine envers chacun d'entre nous. Depuis quelques émissions, nous sommes en train de partager sur les compromis de Pharaon. Aujourd'hui, c'est notre 9e émission. Mais avant de continuer, je voudrais que nous prions, que nous rendions gloire à celui qui a permis que nous puissions encore nous retrouver autour de la parole de Dieu. Comme je le disais à quelqu'un, nous nous sommes levés par grâce. Nous n'avons pas payé de facture, nous n'avons pas payé de taxes, nous n'avons pas pris un abonnement. Mais il nous a fait grâce de pouvoir nous lever, de vivre encore. Alors, disons-lui merci. Père éternel, je voudrais te dire merci. Merci pour ce jour que tu connaissais depuis l'éternité. Merci pour ces hommes et ces femmes qui se tiennent devant leur poste, autour de cette parole que nous allons partager, Seigneur. Dirige nos cœurs, ouvre nos cœurs, parle-nous, instruis-nous, Seigneur, afin que nous connaissions ta volonté en ce moment et que nous puissions nous diriger comme tu le veux. Merci, au nom de ton Fils Jésus-Christ. Amen. Les compromis de Pharaon. Lisez avec moi dans Exode 10, du 8 à 11. Nous allons lire ça dans deux versions. Exode 10, 8 à 11. On fit revenir Pharaon vers Pharaon, Moïse et Aaron. Allez, leur dit-il, servez l'Éternel votre Dieu. Qui sont ceux qui iront ? Moïse répondit, nous irons avec nos enfants et nos vieillards, avec nos fils et nos filles, avec nos brebis et nos bœufs. Car c'est pour nous une fête en l'honneur de l'Éternel. Pharaon leur dit, que l'Éternel soit avec vous. Tout comme je vous ai laissé aller, vous et vos enfants, prenez garde car le malheur est devant vous. Non, non, allez vous les hommes, et servez l'Éternel, car c'est là ce que vous avez demandé. Et on les chassa de la présence de Pharaon. Les mêmes textes, c'est-à-dire Exode 10, 8 à 11, maintenant dans la version Summer. On rappela Moïse et Aaron auprès de Pharaon qui leur dit « Allez rendre un culte à l'Éternel votre Dieu, mais quels sont ceux qui iront ?» Moïse répondit « Nous irons avec nos enfants, nos vieillards, nos fils, nos filles, nous amènerons notre petit et gros bétail. » car nous allons célébrer une fête en l'honneur de l'Éternel. » Le Pharaon répliqua, « Que l'Éternel soit avec vous lorsque je vous laisserai partir avec vos enfants. Il est clair que vous avez de mauvaises intentions. Mais ça ne se passera pas ainsi. Que seuls les hommes aillent rendre un culte à l'Éternel, puisque c'est là ce que vous me demandez. » Donc, le troisième compromis que le Pharaon propose aux enfants d'Israël est, d'accord, sortez, allez rendre un culte à votre Dieu, mais laissez les enfants en Égypte. Nous avons dit qu'un compromis est un arrangement dans lequel deux ou plusieurs parties font des concessions mutuelles dans le but d'arriver à une collaboration. Donc, Pharaon propose à Moïse, il dit, d'accord, je vous laisse libre, mais à condition que vous laissiez les enfants dans le monde. Alors si Moïse était calculateur, il aurait dit, bon d'accord, nous les hommes et les femmes, on peut partir, on aura encore d'autres enfants, c'est pas grave, ok, on peut accepter le compromis de Satan. Rappelez-vous que le compromis, c'est une manière de travailler main dans la main. Dieu avait donné comme mission à Moïse de sortir tout Israël de l'Égypte. Nous avons défini Pharaon comme étant le prince de ce monde, le dieu de ce siècle, le dieu de ce monde qui représente, qui est Satan. Le monde, c'est un système de pensée, une manière de vivre, et nous avons dit que le monde est en rébellion contre Dieu. Le monde passe, sa convoitise, son orgueil, sa sagesse, elle passe, elle passera. Seule la parole de Dieu demeure éternelle. Seuls ceux qui font la parole de Dieu demeurent éternels. Et le diable propose aux enfants de Dieu. D'accord, vous voulez servir Christ? D'accord, sortez du monde. Rappelez-vous que le premier compromis est de servir Christ dans le monde. Moïse a dit non. Le deuxième compromis, servir l'Éternel, mais près du monde. Moïse a dit non. Maintenant, le troisième compromis, c'est d'accord, partez où vous voulez, faites ce que vous voulez, mais laissez vos enfants en Égypte. Satan dit, partez, faites ce que vous voulez, progressez dans votre vie spirituelle, allez de l'avant, mais laissez vos enfants dans le monde. Il n'en est pas question. Pourquoi? Parce qu'un compromis, comme je dis, c'est une manière de c'est une entente pour travailler ensemble. Le but du diable dans ce compromis est que lorsque vous allez progresser spirituellement, vous allez toujours vous souvenir de vos enfants. Comment est-ce qu'un homme qui a eu des enfants, un chrétien qui a des enfants, peut abandonner ses enfants dans le monde? Il aura tendance à revenir dans le monde. Pourquoi? Parce qu'une partie de lui se trouve dans le monde. Et le diable sait que si vous ne progressez pas, vous êtes en train de reculer, et ceux qui reculent spirituellement sont en train de mourir spirituellement. Il est important, et pour vous, et pour nous, pour vous et pour moi, de savoir que tout ce qui nous appartient doit servir entièrement Jésus-Christ. Je dois servir Jésus-Christ dans mon mariage. Je dois servir Jésus-Christ dans mon ministère. Je dois servir Jésus-Christ dans mon travail. Je dois servir Jésus-Christ dans le Parlement, dans l'entreprise dans laquelle je suis, dans le domaine des affaires. Je dois servir Jésus-Christ. Il ne doit pas y avoir une partie de moi qui sert Jésus-Christ et une autre partie qui ne sert pas Jésus-Christ. Jésus-Christ doit être le Seigneur et le Sauveur de ma vie. Le Sauveur comme celui qui me sauve du monde. Nous l'avons lu. Jésus-Christ est venu sauver les pécheurs du monde. Le Seigneur, ça veut dire que Jésus-Christ doit avoir la domination totale dans tous les domaines de ma vie. Le corps représente un temple. Alors, vous ne pouvez pas dire à Jésus-Christ, viens dans ma vie, mais tu es seulement le Seigneur du salon. Parce qu'on peut prendre une image, on peut dire que le corps est une maison dans laquelle habite le Saint-Esprit, dans laquelle habite Jésus-Christ. Alors, vous ne pouvez pas dire à Jésus-Christ, écoutez, Jésus-Christ, vous êtes le bienvenu, asseyez-vous. Vous avez le droit d'aller dans le salon, vous avez le droit d'aller dans la cuisine, vous avez le droit d'aller dans deux chambres sur trois, vous avez le droit d'aller dans la cave, mais vous n'avez pas le droit d'aller au premier niveau, vous n'avez pas le droit d'ouvrir le frigo, vous n'avez pas le droit de regarder la télé, vous n'avez pas le droit de vous asseoir sur telle chaise, sur telle autre chaise, non. Ou il est Seigneur, ou il n'est pas Seigneur. S'il est Seigneur, il doit contrôler, il doit dominer, il doit diriger tous les domaines de notre vie. Et cela inclut l'éducation de nos enfants. Nous ne devons pas laisser le domaine de l'éducation de nos enfants dans le système mondial. Je parle du monde comme la façon de penser, la façon de réfléchir, la façon de vivre. dites, ah d'accord, je suis sauvé, je vais simplement prier pour mes enfants. C'est bien, il faut prier pour les enfants. Je vais simplement prier pour mes enfants, pour qu'ils, lorsqu'ils vont comprendre les choses, ils vont se convertir, ils vont donner leur vie à Christ. C'est une très bonne chose, mais ce n'est pas ce que le Seigneur nous demande d'abord de faire. C'est très important. Satan est très rusé. Il a une intelligence tournée vers le mal. Satan a pour but de nous détruire. Alors, s'il ne nous détruit pas directement, il va tenter de nous détruire de façon indirecte, en passant par un autre moyen, par un autre chemin, dans le but de détruire d'abord nos enfants, et puis de nous détruire nous aussi. Proverbe 22, verset 6. Proverbe 22, verset 6. Instruis l'enfant selon la voie qu'il doit suivre, et quand il sera vieux, il ne s'en détournera pas. La Bible nous recommande d'instruire, d'éduquer, d'élever nos enfants selon la voie correcte. C'est quoi la voie qu'il doit suivre? C'est la voie Jésus-Christ, c'est le chemin Jésus-Christ, c'est la vie Jésus-Christ. Nous devons instruire nos enfants selon l'éducation chrétienne basée sur la Bible. Il n'est pas normal de laisser nos enfants être éduqués par la rue, être éduqués par le système de l'école, être éduqués par les journaux, par les magazines. Non. Nous sommes, je parle de la famille, les parents sont les premiers responsables des enfants. Les parents sont les premiers pasteurs des enfants, de leurs enfants. Les parents sont les premiers professeurs de leurs enfants. Donc, les enfants doivent trouver auprès des parents les réponses qu'ils posent. C'est vrai que les parents ne doivent pas tout connaître. Mais l'éducation de base doit venir de la famille. Papa et maman doivent être des chrétiens et éduquer leurs enfants selon la Bible. Mais comment les parents, comment papa et maman éduqueront-ils leurs enfants selon la Bible si eux-mêmes ne prennent même pas le temps de lire la Bible, de vivre la Bible dans leur vie, parce que les enfants sont très observateurs. Attention, on peut beau avoir le langage Jésus ceci, Jésus cela, mais le vécu, on doit vivre, on doit voir dans votre vie la Bible, des versets bibliques. Vous savez que mentir ce n'est pas bien, les enfants le savent aussi. Mais quand ils vous voient en train de mentir, ils voient en leurs parents un mauvais exemple. C'est une manière de laisser les enfants dans le monde. C'est une grande responsabilité que d'avoir des enfants. C'est même un ministère de la part de Dieu. Ah oui, pour lequel nous allons rendre compte. Nous allons rendre compte de la manière dont nous avons éduqué nos enfants. Attention, ne disons pas n'importe quoi, ne vivons pas de n'importe quelle manière. Parce qu'eux aussi observent. Les enfants prennent exemple sur les parents. Instruis l'enfant selon la voie qu'il doit suivre. Et quand il sera vieux, il ne s'en détournera pas. Attention, n'instruisons pas les enfants de n'importe quelle manière, mais selon la voie de Jésus-Christ, selon le modèle de Jésus-Christ. C'est très important. Aujourd'hui, certains parents pensent que c'est seulement l'affaire de la maman d'éduquer les enfants. Ce n'est pas vrai. Les deux, papa et maman, doivent éduquer leurs enfants. C'est vrai que maman peut-être passera plus de temps avec les enfants. C'est vrai que maman sera peut-être plus proche des enfants. Mais papa a aussi un rôle à jouer dans l'éducation des enfants. Ce n'est pas seulement d'acheter des vêtements, ce n'est pas seulement acheter la nourriture, ce n'est pas seulement payer le minerval de l'école, ce n'est pas seulement acheter des jouets. Non, mais l'entretien avec les enfants. Proverbe 1, versets 8 à 9. Écoute, mon fils, l'instruction de ton père, et ne rejette pas l'enseignement de ta mère, car c'est une couronne de grâce pour ta tête et une parure pour ton cou. Écoute, mon fils, l'instruction de ton père, donc papa, et ne rejette pas l'enseignement de ta mère, c'est-à-dire maman. Les deux, papa et maman, doivent contribuer à l'éducation des enfants. Papa a un mot à dire, maman a aussi un mot à dire. Ce n'est pas seulement l'affaire de papa, ou c'est seulement l'affaire de maman. Que ce soit en Europe, en Afrique, en Asie, en Amérique, la Bible est pour chacun d'entre nous. Et la Bible dit que l'éducation est l'affaire de papa et de maman. Du reste, une famille équilibrée, une famille réussie selon le modèle de Dieu, c'est une famille composée de papa, maman et des enfants. Ne laissons pas l'éducation seulement à maman ou l'éducation seulement à papa. Mais papa et maman ensemble doivent éduquer les enfants. C'est ce que nous dit la Bible. Ne laissons pas l'éducation de nos enfants à la rue, à l'école, sur Internet. Il n'y a pas que de bonnes choses sur Internet. Attention. Ne laissons pas nos enfants regarder n'importe quoi. Ne laissons pas nos enfants écouter n'importe quoi. Josué disait de son temps, « Moi et ma maison, nous servirons l'Éternel. » Sa femme, ses enfants, serviront l'Éternel. Lui-même était serviteur de l'Éternel. Il faut éduquer les enfants à devenir des serviteurs de Dieu et ils doivent voir en nous le modèle de serviteurs de Dieu. Ils doivent voir en nous le modèle des hommes et des femmes qui suivent Jésus-Christ. Voilà pourquoi nous devons mettre dans notre mariage, dans nos familles, le péché dehors, Satan dehors. Voilà pourquoi nous ne devons pas accepter les compromis de Pharaon. Essayez d'imaginer des parents qui disent à des enfants, écoutez, sortez du monde, sortez du système mondial, ne vivez pas dans le péché, alors que les parents eux-mêmes sont dans le monde. Contradictoire. Ou bien des parents qui disent aux enfants, écoutez, progressez dans votre vie spirituelle, allez de l'avant, mais les enfants voient dans leurs parents un esprit, une vie de rétrograde, des gens qui ne veulent pas progresser. Comment vous pouvez encourager votre enfant à lire la Bible alors qu'il ne vous a jamais vu vous-même lire la Bible? Comment vous pouvez encourager votre enfant à aller à l'église alors que les enfants vous ont jamais vu aller à l'église? Comment vous pouvez encourager votre enfant à ne pas mentir alors qu'il sait que à chaque fois que vous prononcez quelque chose, c'est un mensonge? Et ils appliquent même ce type de phrase aux parents en disant, même lorsqu'il respire, il ment. Attention. Les enfants nous observent. Que ce soit les enfants spirituels ou les enfants charnels, ils observent leurs parents. Comment ils vivent. Comment ils réagissent face à des situations. Attention. Sortons du monde. Éloignons-nous du monde et ne laissons pas nos enfants dans le monde. Mais comment? D'abord, nous-mêmes, nous devons vivre pleinement une vie chrétienne. C'est très important. C'est très important. Éphésiens 6, verset 4, nous dit ceci. Éphésiens 6, verset 4. Éphésiens 6, verset 4. Et vous, pères, n'héritez pas vos enfants, mais élevez-les en les corrigeant et en les instruisant selon le Seigneur. Élevez les enfants en les corrigeant et en les instruisant selon le Seigneur. C'est très important ce que Paul dit. On peut corriger et instruire ses enfants selon le monde, selon le système africain, selon le système européen, selon le système américain, selon le système asiatique, selon le système bantou, selon le système belge, français, selon le système suisse, selon les coutumes de vos pays. Paul dit non. Instruisez et corrigez vos enfants selon le Seigneur, selon la parole de Dieu, selon l'éducation chrétienne. Vous les corrigez, vous les instruisez. Vous savez, il y a certains qui ne font que corriger. Hein? Non, ça c'est pas bien. Mais il ne dit pas ce qui doit être fait. Il y a certains qui instruisent mais qui ne corrigent jamais. Quand je parle de corriger, ce n'est pas taper forcément, non. Je n'encourage pas les parents à taper leurs enfants, non. J'encourage les parents à corriger et à instruire les enfants, selon le Seigneur, selon ce qui est juste. Le Saint-Esprit peut vous guider dans cela. Mais ne laissons pas nos enfants faire n'importe quoi, dire n'importe quoi. Mais nous devons leur montrer la voie selon le Seigneur. C'est ce que Paul nous recommande, selon la voie Jésus-Christ, selon le modèle de Jésus-Christ. Jésus-Christ doit être la base, doit être le fondement de l'éducation de nos enfants. Quand vous leur dites que mentir ce n'est pas bien, vous devez leur montrer dans la Bible que la Bible interdit le mensonge. Quand vous leur interdisez le vol, vous devez leur montrer dans la Bible que le vol est interdit. C'est en cela instruire et corriger les enfants, selon le Seigneur. Mais ils doivent, comme je l'ai dit et je le répète encore, ils doivent voir en nous le modèle du chrétien. 2 Timothée 3, verset 15. 2 Timothée 3, verset 15. L'apôtre Paul, parlant à son fils dans la foi, dit ceci. Tu connais les saintes écritures qui peuvent te rendre sage à salut par la foi en Jésus-Christ. Dès ton enfance, tu connais les saintes écritures qui peuvent te rendre sage à salut par la foi en Jésus-Christ. Timothée, dès son enfance, connaissait les Écritures. Donc, dès son enfance, a été instruit dans la parole de Dieu. Et c'est ce que Dieu nous demande. Satan nous propose le contraire. Il dit, faites ce que vous voulez de votre vie chrétienne, mais n'instruisez pas vos enfants selon la parole de Dieu. N'éduquez pas vos enfants selon le modèle chrétien. N'instruisez pas vos enfants, ne vivez pas une famille chrétienne. Qu'il n'y ait pas de christianisme dans l'éducation de vos enfants. C'est ça que propose Satan comme compromis, en échange de la liberté. Non, celui qui nous a acquis la liberté, c'est Jésus-Christ. Nous et nos enfants, nous et tout ce qui nous appartient, servirons l'Éternel. Moi et ma maison, nous servirons l'Éternel, nous dit Josué. Et ça doit être notre seule réponse face au diable. Tout ce qui est à moi, moi et ma maison, je servirai l'Éternel. Je n'aurai pas de compromis avec Satan dans mon travail, dans mon mariage, dans l'éducation de mes enfants, dans mes affaires, dans mon ministère, dans le parlement dans lequel je suis, dans le domaine politique dans lequel j'évolue. Je n'aurai pas de compromis avec Satan parce que moi et ma maison, nous servirons l'Éternel. Voilà ce que doit être notre seule réponse face au compromis du diable. Dans mes affaires, je servirai l'Éternel. Dans mon entreprise, je servirai l'Éternel. Mon frère, ma sœur, le diable ne doit pas avoir de place dans notre vie. Le diable ne doit pas avoir de place dans notre ministère. Dès ton enfance, c'est depuis qu'il est tout petit, que ses parents l'ont instruit dans les saintes écritures. Instruisons nos enfants selon la parole de Dieu. Ne les laissons pas seulement aller, va à l'écodime, va prier, va chanter. C'est très bien. Mais il est bon aussi que nous ayons des cultes en famille, papa, maman et les enfants. Il est bon de discuter avec nos enfants. Il est bon d'avoir des relations, j'allais dire amicales, d'être les amis. Nous devons être les premiers amis de nos enfants. Il ne faut pas faire des prières curatives, mais des prières préventives. Donc, on prie déjà pour nos enfants à l'avance. Nous écoutons nos enfants. Qu'est-ce qu'ils rencontrent? Qu'est-ce qu'ils entendent? Nous devons discuter avec eux. Nous devons parler avec eux. Et nous devons les instruire selon la parole de Dieu. Les instruire et les corriger selon le Seigneur. Mon frère, ma sœur, il est très important pour vous et pour moi de ne pas avoir des compromis avec le diable dans tous les domaines de notre vie. Et aujourd'hui, Jésus-Christ nous dit, pas de compromis dans l'éducation de vos enfants. Pas de compromis dans l'éducation de vos enfants. Car les enfants que Dieu nous a donnés, c'est aussi un ministère pour lequel nous allons rendre compte devant Dieu. C'est une charge. Non, oui, c'est une charge que Dieu nous a donnée. Certains ont demandé des enfants au Seigneur et Dieu leur a donné des enfants. Certains n'ont peut-être pas voulu, mais des enfants sont venus. Mais ils sont là. Et tant qu'ils sont là maintenant, nous devons les éduquer selon le Seigneur. Mon frère, ma sœur, comment éduquez-vous vos enfants? Est-ce selon le Seigneur? Est-ce selon le monde? Est-ce selon le système bantou? Est-ce selon le système européen? Est-ce selon le système américain? Ou est-ce selon la parole de Dieu? Je voudrais que nous prions, que nous fassions une simple prière. Je voudrais que nous consacrions notre vie à faire de nos enfants des enfants de Dieu. Peu importe qui vous êtes, peu importe d'où vous êtes, si vous avez des enfants et que vous vous êtes rendu compte que c'est une grande responsabilité que d'éduquer vos enfants, pour lequel vous allez rendre compte, priez avec moi. Vous n'avez pas besoin de répéter cette prière que je vais faire, mais vous pouvez exprimer votre propre prière. Prions. Père éternel, je te présente tous ces hommes et ces femmes qui ont des enfants et qui se rendent compte que c'est une grande responsabilité que d'avoir des enfants. Que tu nous demandes de les éduquer selon ta parole, enfants. Que tu nous demandes de les éduquer selon ta parole.

0: élevé et éduqué, Seigneur. Père, fais grâce à chacun d'entre nous de réussir dans cette tâche. Fais grâce à chacun d'entre nous d'être soutenu par ton Saint-Esprit. Car sans toi, nous ne pouvons rien faire. Sans Jésus-Christ, nous ne pouvons rien faire. Je te le demande au nom de ton Fils Jésus-Christ. Amen. Si vous avez fait cette prière, croyez que par la foi, Dieu vous a entendu. Je suis Raphaël Mambo. Le nom de cette émission est « Venez à Jésus ». Si vous avez besoin de joindre notre ministère, vous pouvez nous appeler au plus 243-819-910-910. Je le répète, au plus 243-819-910-910. Nous nous retrouvons la fois prochaine. Que Jésus continue de vous bénir, que Jésus continue de vous garder. Amen.
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2: Les gens nous traitent en fonction de l'image que nous donnons de nous-mêmes. Nous voulons obtenir le respect de la part des autres. Mais la vraie question est-ce que nous respectons déjà nous-mêmes pour donner envie aux autres de nous respecter? Notre façon de nous habiller, de parler et même de vivre incitera notre entourage à nous aborder d'une façon digne ou indigne. Si par exemple nous sommes vulgaires, les gens seront vulgaires avec nous et il ne faudra pas leur en vouloir, car ils penseront que c'est notre style de vie et que c'est comme cela que nous voulons être traités. Derrière chacun de nos comportements, il y a un résultat qui sera de toute évidence en rapport avec ce que nous avons construit par notre attitude. Si vous ne voulez pas que l'on vous propose certaines choses, ne laissez pas entendre que vous en avez envie ou besoin. Si nous voulons que l'on nous respecte, ne nous comportons pas comme quelqu'un qui n'a pas envie de l'être. C'est à nous de décider quelle image nous voulons donner de nous-mêmes. Je vous encourage à croire que vous êtes une personne de qualité et que l'on est prêt à vous respecter. Ayez foi en Dieu, car vous êtes une créature excellente. C'est le psalmiste qui disait dans le psaume 139, verset 14, « Je te loue de ce que je suis une créature si merveilleuse. Tes œuvres sont admirables et mon âme le reconnaît bien. » Que Dieu vous bénisse.
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4: J'ai été élevée donc dans la religion de mes parents, une religion traditionnelle comme la plupart de nous. Et j'ai toujours suivi cette religion très régulièrement, assidûment. Donc tous les dimanches, j'allais à l'église avec mes parents. Quand j'ai grandi, eh bien je me suis engagée moi-même dans des mouvements d'enfants, je me suis occupée d'enfants. Et puis donc j'ai grandi là-dedans, tout allait bien. Bon, j'avais aucun problème, hein, à l'école ça marchait bien. Ce qu'il y a par contre, c'est que justement en grandissant, quand je suis arrivée vers l'âge de 18 ans, j'ai réalisé que toute cette vie, tout ce que je faisais depuis des années, pour faire un petit peu comme mes parents, mais je le faisais sans conviction. Et puis je suis passée donc par des difficultés. D'abord je me suis retrouvée seule avec mes parents, parce qu'on est quand même une famille de 6 enfants. Donc d'un coup je me suis retrouvée seule avec eux parce que tous les autres étaient partis, se sont mariés ou pour leurs études. La relation avec mes parents était assez difficile, on n'arrivait pas trop à communiquer. Ma mère est assez possessive aussi. Donc pour moi, là, les difficultés ont commencé. J'ai fait des études qui ne m'ont pas plu forcément. Et petit à petit, tout en gardant mon engagement donc, dans l'église, j'ai commencé une période de dépression. Donc là, vraiment, ça allait mal. C'est-à-dire, non seulement je réalisais que ce que je le faisais sans conviction, mais en plus, je commençais à pleurer tout le temps. Je n'arrivais plus à dormir la nuit, j'étais angoissée, j'étais très très mal. Et bien tout ce que je vivais dans l'église ne m'apportait rien, quoi. Ça solutionnait pas mes problèmes. Et puis un jour, j'ai entendu parler de Dieu.

0: eux différemment. C'est-à-dire que c'est ma belle-sœur, par ma belle-sœur, qui me dit que sa petite fille qui venait de naître était malade, elle n'arrivait pas à s'alimenter, et des personnes sont venues, ont prié pour elle. Et la petite a été guérie. Et quand j'ai entendu ça, je suis restée quand même assez étonnée. Parce que pour moi, Dieu, je savais qu'on pouvait lui parler, mais je pensais qu'il nous répondait jamais, quoi. C'était un Dieu lointain, un Dieu au-dessus de nous, mais qui nous voyait, qui nous entendait, mais qui répondait pas. Donc quand elle m'a dit que sa fille avait été guérie, ça m'a touchée quelque part. Ensuite, elle m'a prêté aussi un livre de Catherine Kuhlmann, Dieu agit encore. Et là, j'ai lu comment Dieu agissait encore à notre époque, les miracles qui se faisaient, les personnes qui étaient guéries, des cancers guéris, enfin toutes sortes de maladies, les gens étaient guéris. J'ai dit, mais c'est pas possible. Mais alors, ce que Jésus faisait à son époque, ça se fait encore de nos jours. Et j'ai été, c'est vrai, assez surprise. Et en même temps, donc j'ai voulu en savoir plus. Donc je me suis acheté une Bible. Parce que ça peut paraître bizarre, mais tout en étant engagée dans l'Église, je n'avais jamais lu la Bible. Je n'avais jamais lu la parole de Dieu. Donc je me suis acheté une Bible et j'ai commencé à la lire. Et puis bon, les jours ont passé, mais c'est vrai que même en lisant ma Bible, j'étais toujours mal. Je continuais quand même à déprimer, j'étais pas bien. Et puis, donc je continuais mon engagement dans l'église et un week-end, c'était le week-end de Pâques. Donc je revenais d'une formation comme ça. J'étais avec la personne avec qui j'étais. Il voyait que ça allait pas, que je continuais à pleurer. Il me dit, mais la résurrection, toi, ça te fait rien. C'était le week-end de Pâques. Donc évidemment, le week-end de Pâques, on fête la résurrection de Jésus. Et je dis, non, moi, ça me fait rien. La résurrection, ça me fait rien. Et puis je suis rentrée chez moi. Et je me suis enfermée dans ma chambre. Et ce que je me rappelle, bien, c'est que j'ai parlé à Dieu. Je ne sais plus ce que j'ai dit, mais j'ai parlé à Dieu et je me suis endormie. Et le lendemain, quand je me suis réveillée dans ma chambre, là, j'ai vu une grande lumière. Et j'ai senti la présence de Dieu. Et j'ai senti la paix. Et j'ai senti la joie. Mais des choses que je ne pouvais même pas expliquer. C'était en moi, comme ça venait et j'ai senti la guérison. Et ce jour-là, j'ai dit à Dieu, je te donne ma vie. Et à partir du moment où j'ai dit, je te donne ma vie, tout a changé pour moi. Et à partir de ce jour-là, la dépression est partie. J'ai reçu vraiment la joie dans mon cœur. J'ai pu redormir la nuit. Et j'ai continué à lire la Bible. Et là, je comprenais encore mieux ce que je lisais. Pour moi, ça a été un changement radical. Et j'ai compris que Dieu répondait. C'était pas seulement un Dieu au-dessus de nous qui voyait, mais non seulement il voyait tout ce qui se passait, il nous connaissait, mais en même temps, il répond. Moi, je voudrais dire que ça vaut vraiment le coup de vivre avec Dieu. C'est pas une vie triste et monotone, mais c'est quelque chose de nouveau chaque jour. Dieu est très proche de nous. Il nous connaît. Il connaît tous les détails de notre vie, tous les petits problèmes qui peuvent nous embêter, même les petits détails de la vie courante, hein, que ce soit les finances, que ce soit, je ne sais pas, le besoin de travail, l'éducation de nos enfants. Dieu est là. Il est un bon conseil. Il est toujours à nos côtés et il nous lâche pas la main.
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3: Bonjour à tous, je suis Raphaël Mambou. Que Jésus vous bénisse, qui que vous soyez, où que vous soyez. Le nom de cette émission est Venez à Jésus. C'est une grâce, c'est un honneur, c'est un privilège de pouvoir vous retrouver encore aujourd'hui autour de la parole de Dieu pour partager quelques versets bibliques sur le thème Le roi Saül. Avant d'aller plus loin, je voudrais vous inviter à baisser la tête dans la prière pour dédier le reste des 30 minutes entre les mains du Seigneur. Prions. Père éternel, au nom de ton Fils Jésus-Christ, nous voici devant toi. Pour entendre ta parole, pour entendre ton message, pour entendre ton exhortation. Seigneur, c'est une grâce, c'est un privilège, c'est un honneur de servir Christ. Et nous te disons merci pour cela, Seigneur. C'est une grâce d'être sauvé en Jésus-Christ. Combien d'hommes et de femmes auraient voulu être sauvés en ce moment, mais ils n'ont pas cette opportunité. À nous, tu nous as fait cette grâce, Seigneur, d'entendre ta parole, d'entendre ton message. Dispose nos cœurs, Seigneur, et fais-nous du bien, que cela serve à l'édification du corps de Christ. Au nom de ton Fils Jésus-Christ, nous avons ainsi prié. Amen. Le roi Saül. Je voudrais vous inviter à lire dans 1 Samuel 13, 1 Samuel 13, 4 à 14. C'est un peu long, mais je pense que c'est quand même nécessaire. 1 Samuel 13, 4 à 14. On y va. Tout Israël entendit que l'on disait « Saül a battu le poste des Philistins et Israël s'est rendu odieux aux Philistins. » Et le peuple convoqua et le peuple fut convoqué auprès de Saül à Gilgal. Les Philistins s'assemblèrent pour combattre Israël. Ils avaient 1000 chars et 6000 cavaliers. Et ce peuple était innombrable comme le sable qui est sur le bord de la mer. Ils vinrent camper à Mishmash, à l'orient de Beth-Ash. Les hommes d'Israël se virent à l'extrémité, car ils étaient serrés de près. Et ils se cachèrent dans les cavernes, dans les buissons, dans les rochers, dans les tours et dans les citernes. Il y eut aussi des Hébreux qui passèrent le Jourdain pour aller au pays de Gad et de Galate. Saül était encore à Gilga et tout le peuple se trouvait auprès de lui tremblait. Tout le peuple qui se trouvait auprès de lui tremblait. Il attendit 7 jours selon le terme fixé par Samuel. Mais Samuel n'arriva pas à Gilga et le peuple se dispersait loin de Saül. Alors Saül dit, « Emmenez-moi l'Holocauste et les sacrifices d'action de grâce. » Et il offrit l'Holocauste. Comme il achevait d'offrir l'Holocauste, voici Samuel arriva et Saül sortit au-devant de lui pour le saluer. Samuel dit, « Qu'as-tu fait ?» Saül répondit, « Lorsque j'ai vu que le peuple se dispersait loin de moi et que tu n'arrivais pas au terme fixé et que les Philistins étaient assemblés à Mishmash, je me suis dit, les Philistins vont descendre contre moi à Gilga et je n'ai pas imploré l'Éternel. C'est alors que je me suis fait violence, que j'ai offert l'Holocauste. » Samuel dit à Saül, « Tu as agi en insensé. Tu n'as pas observé le commandement que l'Éternel ton Dieu t'avait donné. L'Éternel aurait affermi pour toujours ton règne sur Israël. Et maintenant, ton règne ne durera pas. L'Éternel s'est choisi un homme selon son cœur, et l'Éternel l'a destiné à être le chef de son peuple, parce que tu n'as pas observé ce que l'Éternel t'avait commandé. » Mon frère, ma sœur, nous sommes en train de faire une toute petite étude sur ce grand monarque, ce grand roi d'Israël, qui malheureusement a mal fini son ministère royal. Nous avons vu dans les émissions précédentes que quand l'onction est venue sur Saül, Saül était à la recherche des brebis de son père. En comparaison à David, quand l'onction est venue, David gardait les brebis de son père. Et même, ce n'est pas lui qui a eu l'initiative d'aller chercher les brebis de son père, c'est parce que son père lui a demandé d'aller le chercher. Et maintenant, nous sommes en train de voir que Saül est un homme qui est influençable par les hommes. C'est un roi qui se laisse influencer par les circonstances, par les choses qui l'entourent autour de lui. J'ai aimé quand on lisait la partie de 1 Samuel 13, verset 7. Il y eut aussi des Hébreux qui passèrent le Jourdain pour aller au pays de Gad et de Galate. Saül était encore à Gilga et tout le peuple qui se trouvait auprès de lui tremblait. Israël avait peur. C'est étonnant qu'ils avaient peur. Pourtant, ils avaient demandé à un roi, pour être comme toutes les autres nations, un roi qui allait les conduire dans toutes leurs guerres. Mais maintenant, ils ont le roi. Ils ont un oint de Dieu, parce que Dieu a désigné, bon, prenez Saül, c'est le moins mauvais de tous. Il se retrouve face à une guerre, il se retrouve face à une situation, face à une difficulté, avec la solution ou avec l'exaucement de leur prière, mais ils ont peur. Mais pourquoi vous avez peur? Vous avez peur, pourquoi? Vous avez demandé à un roi sur vous qui va commencer à mener vos guerres. Ils auraient dû normalement être forts, dire, bon voilà, nous avons notre roi, bon, les Philistins sont en train de nous attaquer. Peu importe le nombre, ils sont peut-être 50 fois, 100 fois, peut-être même 1000 fois plus nombreux que nous. Ils se connaissent dans l'art de la guerre, ils maîtrisent la guerre, ils ont des généraux, ils ont des généraux qui sont expérimentés dans la guerre. Mais nous avons le roi d'Israël parmi nous. Vous voyez mon frère, vous voyez ma sœur. Ce n'est pas intéressant de ne pas faire la volonté de Dieu. Et nous avons vu ça dans les émissions précédentes. Saül n'est pas la volonté de Dieu. Saül est la volonté des hommes. Et lorsque on impose à Dieu sa solution, lorsqu'on impose à Dieu sa volonté, Face au combat, on est plus sûr. Pourquoi? Parce que Dieu vous donne quelque chose qu'il n'aurait pas voulu vous donner en ce moment-là. Et maintenant, face aux Philistins, Israël se met à trembler. Et petit à petit, des gens commencent à fuir. Comment on dit quelque part, ils se cachaient dans les cavernes. Israël se bat. Ils ont fait connaître ce problème à Samuel. Samuel, nous sommes attaqués. Samuel a dit, ok, ça c'était vraiment un grand test. Pourquoi tu ne viens pas aujourd'hui, demain? Mais il décide de venir dans 7 jours. Et au 7e jour, je viendrai faire un sacrifice. Et ensuite, nous allons aller combattre. Le peuple commence à trembler. Le peuple commence à paniquer. Et des murmures commencent à se faire dans le peuple d'Israël, autour d'Israël, dans Israël. Ils avaient déjà l'habitude de faire ça. Ils ont fait ça dans le désert. Ils ont fait ça encore avec Saül. Et ils paniquent. Et ce mouvement de panique, de peur, de tremblement arrive jusqu'au sommet de Saül. Arrive jusqu'à Saül. On dit, mais Saül, mon gars, notre roi, ton peuple est en train de paniquer. Saül, ça fait 7 jours, ça fait plusieurs jours, il nous avait promis de... Samuel, ça fait plusieurs jours qu'il nous avait promis de venir, mais il ne vient pas. Et ton peuple commence à paniquer, il commence à avoir des tremblements dans l'armée. Et ça, c'est pas bon. Alors le monsieur vient, il se dit, bon, écoutez, c'est pas grave. Allez, donnez-moi les sacrifices, je vais les faire et puis on va attaquer. Certainement qu'on lui a même conseillé cela. Mais lorsque Samuel va venir, Samuel va lui dire, au 7e jour, il vient au 7e jour, il lui dit, mais tu n'aurais pas dû faire ça. Tu es un insensé. Tu n'as pas respecté la parole de Dieu. Dieu aurait affermi ton trône. Mais voilà, maintenant, tu es rejeté. Moi, je dis que c'est normal que tout ce qui est arrivé, c'est parce que Saül n'était pas la volonté de Dieu. C'était l'homme qui imposait à Dieu sa volonté. Et aujourd'hui, nous sommes en train de voir les conséquences. Nous avons vu dans l'émission précédente, Saül commence humblement son ministère royal, mais il finit dans le suicide. Il se suicide dans un combat. Pourquoi? Pourquoi? Quelqu'un qui commence bien le ministère royal finit mal. Voilà le genre d'erreur qu'il a commencé à faire dans sa vie. Il a commencé à faire des sacrifices lévitiques. Ce n'est pas au roi de le faire. Ce n'est même pas au prophète de le faire. C'est à ceux qui sont établis dans la famille lévitique de le faire. Et Samuel devait le faire. Il devait simplement patienter. Mais il s'est laissé influencer par les hommes. Dans Proverbe 29, verset 25, il nous est dit ceci. Proverbe 29, verset 25. Vous y êtes? La crainte des hommes tend un piège. La crainte des hommes tend un piège. J'aimerais le lire aussi dans la version Le Semeur. Proverbe 29, verset 25. Proverbe 29, verset 25. Dans la version Le Semeur. 25. La crainte que vous avez des hommes tend un piège sous vos pas. La crainte que vous avez des hommes, la peur que vous avez des hommes. Vous avez un respect tellement grand pour les hommes que votre respect fait que l'homme devient comme un dieu. Saül avait peur. Il craignait beaucoup plus son peuple que les faits de sacrifice. Parce que s'il devait perdre le combat, il aurait perdu. Ce n'est pas en faisant ce sacrifice-là que Dieu aurait approuvé. Que Dieu serait descendu, puisqu'il aurait violé le commandement de Dieu. Et nous avons des hommes et des femmes qui font comme ça aujourd'hui dans l'Église de Jésus-Christ. Tellement ils veulent l'approbation des hommes, tellement ils veulent que leur Église, que leur communauté soit remplie d'hommes et de femmes, qu'ils violent les commandements de Dieu. Ils commencent à adapter leur message, leur prédication, pour éviter de blesser certaines personnes qui sont peut-être riches dans l'Église, qui vont se sentir lésées et partir. Mon frère, ma sœur, il ne doit pas avoir de compromission dans le message. On n'est pas là pour faire plaisir aux gens. On est là pour annoncer la vérité. Que vous l'aimiez ou pas, que vous l'acceptiez ou pas, Le message qui dit que Jésus revient bientôt doit être prêché, doit être annoncé. Le message qui dit que après la vie sur cette terre, il y a un jugement. Ceux qui ont marché avec Christ seront avec Christ. Ceux qui n'ont pas marché avec Christ seront loin de la personne de Christ, vont aller en enfer. Que cela vous fasse plaisir ou pas, nous ne devons pas compromettre notre message. Si nous devons prêcher que l'homosexualité est un péché, nous devons le dire. Si nous devons dire que le mensonge est un péché, nous devons le dire. Que vivre dans l'adultère est une mauvaise chose, nous devons le dire. Vous êtes deuxième, troisième, quatrième, cinquième femme d'un richissime homme. On doit vous dire que vivre dans l'adultère est quelque chose de mauvais. Nous ne sommes pas là pour faire plaisir aux hommes. La crainte des hommes tend un piège. Aujourd'hui, nous avons des hommes et des femmes qui sont tellement riches, tellement influençables, qui ont beaucoup d'argent. Alors quand nous les rencontrons, nous avons peur de leur dire « Frère, ce que tu fais là n'est pas correct. Mon ami, ce que tu fais là, Dieu n'approuve pas. » Mais parce que on veut recevoir leur argent, on commence même à inventer des prophéties. Voilà, Dieu me montre que tu seras ceci. Dieu me montre que quand tu feras telle chose, il t'arrivera telle autre chose. On commence à inventer des prophéties au nom du Seigneur Jésus-Christ pour avoir l'approbation des hommes. Non, mon frère, non, ma sœur. Bien sûr, nous le faisons poliment, bien sûr, nous le faisons avec respect. Certains, par exemple, au bureau, commencent à regarder des sites pornographiques et on vous invite, vous dites, non, je m'excuse, je ne peux pas regarder ce genre de choses parce que ça ne respecte pas mes convictions religieuses. Un point, un trait. Mais ne faisons pas semblant parce que il faut faire plaisir aux gens, on vient, on regarde, et puis on veut faire plaisir à son patron, on veut faire plaisir à son ami, on veut pas le vexer parce qu'on l'aime tellement, alors on veut vivre, on va essayer d'adapter notre christianisme à leur style de vie. Non! Non! Saül a paniqué. Saül, j'essaie de me mettre à sa place, je comprends quelque chose. Il avait peur. Mais tu as peur de quoi? Toi qui es le loin de l'Éternel, toi que Dieu a choisi pour combattre, pour mener les guerres de l'Éternel. Que ça soit avec trois ou quatre hommes, le combat n'est pas seulement au niveau des humains, mais le combat il est spirituel. Si Dieu vous a choisi, c'est que Dieu sait que en cas de difficulté, il va combattre avec vous. Saül a paniqué. Il a vu le peuple trembler et fuir. Alors, il a pris une décision qu'il n'aurait pas dû prendre. Il a fait un sacrifice lévitique. Il ne devait pas le faire. Ce n'était pas son droit, ce n'était pas ses fonctions. C'était à Samuel de le faire. Et Samuel lui dit, mais tu es un insensé. Tu as violé les commandements de Dieu. Et comme conséquence, Dieu prend ta royauté et le donne à une autre personne. Tu es vraiment un insensé. Mon frère, ma sœur, c'est être insensé que de faire des choses pour faire plaisir aux hommes. Et non faire plaisir à Dieu. Combien de jeunes filles se sont retrouvées dans la prostitution, et je pèse mes mots, dans la prostitution, parce que les parents les ont poussées à sortir avec des hommes, pour avoir de l'argent afin de nourrir la famille. Combien de familles ont poussé leurs enfants à des mariages polygames, parce qu'ils veulent retirer de l'argent. Je connais une histoire comme ça de mes propres yeux. Un homme de 75 ans, 75 ans, qui sortait avec une jeune fille de 30 ans. Il était marié. Sortait avec une jeune fille de... Et les parents de la jeune fille l'encourageaient dans ce style de vie parce que ce monsieur-là leur donnait de l'argent. La crainte des hommes est un piège, tant un piège. C'est à cause de ce genre de comportement que beaucoup de choses dans notre monde aujourd'hui sont détruites. Peut-être que ça ne lui plaisait pas, mais parce qu'elle devait nourrir sa famille, parce que ses parents, elle allait à l'église. Ses parents aussi allaient à l'église, mais tolérer ou plutôt pousser son enfant à vivre dans la prostitution. Attention mon frère, attention ma sœur. Abraham, le père Abraham, notre père Abraham dans la foi, a fait aussi ce genre de choses. Dans Genèse 12, verset 19, Genèse 12, verset 19, la Bible nous dit ceci sur Abraham. Genèse 12, verset 19. On lui dit, Pourquoi as-tu dit, c'est ma sœur? Aussi l'ai-je pris pour ma femme. Maintenant, voici ta femme, prends-la et va-t'en. Pharaon donna ordre à ses gens de le renvoyer, lui et sa femme, avec tout ce qui lui appartenait. Pharaon pose la question à Abraham. Pourquoi tu as fait cela? Commençons même au verset 18. Alors Pharaon appela Abraham et dit, qu'est-ce que tu m'as fait? Pourquoi m'as-tu déclaré que c'était ta femme? Pourquoi ne m'as-tu pas déclaré que c'était ta femme? Pourquoi as-tu dit, c'est ma sœur? Aussi l'ai-je pris pour ma femme. Maintenant voici ta femme, prends-la et va-t'en. Abraham avait peur. Abraham avait peur en venant en Égypte que lorsque les Égyptiens verraient la beauté de Saraï, et sachant que Saraï est la femme d'Abraham, ils voudraient récupérer cette jeune dame, et pour la récupérer, ils vont tuer Abraham. Alors Abraham dit, fais-toi passer pour ma sœur, que tout le monde sache que tu es ma sœur. Lisons-le dans Genèse 12, verset 10. Il y eut une famine dans le pays, et Abraham descendit en Égypte pour séjourner car la famine était très grande dans le pays. Comme ils étaient prêts d'entrer en Égypte, il dit à Saraï, sa femme, « Voici, je sais que tu es une belle femme, tu es une femme belle de figure. Quand les Égyptiens te verront, ils diront, c'est sa femme, ils me tueront et te laisseront la vie. Dis, je te prie, que tu es ma sœur, afin que je sois bien traité à cause de toi et que mon âme vive grâce à toi. » Abraham a peur des Égyptiens. Alors il propose à sa femme, « Fais-toi passer pour ma sœur. » Ce qui n'est pas forcément faux parce que Saraï était sa demi-sœur. « Fais-toi passer pour ma sœur, afin qu'on m'épargne, qu'on ne me fasse pas du mal et que je vive grâce à toi. » La crainte des hommes tend un piège. Rappelez-vous que quand Abraham va sortir de l'Égypte, Abraham va sortir avec des richesses et Abraham va sortir avec Agar. Agar avec qui il aura un enfant Ismaël et qui va devenir l'ennemi d'Israël. Le péché, le mensonge, le péché n'a jamais été quelque chose de bénéfique. Abraham voulait se protéger. Il avait peur des autres. Alors il a vécu dans le mensonge. Il a fait passer sa femme pour sa sœur, pour qu'on le protège lui. Mais malheureusement, ça va sortir avec des richesses et Agar, qui va devenir une source de problèmes pour le peuple d'Israël. Parce que de Agar va sortir Ismaël. Et Ismaël va combattre Israël jusqu'à aujourd'hui. Attention mon frère, attention ma sœur. N'ayons pas la crainte des hommes, mais soyons respectueux des hommes en leur disant, nous ne faisons pas telle chose parce que ça fait partie de nos convictions. Peut-être qu'ils vont s'énerver. Peut-être qu'aussi ils vont nous apprécier parce que nous aurons exprimé une force de caractère. Mais l'un ou l'autre, nous n'avons pas à paniquer. Parce que Dieu est avec nous, celui qui marche avec Dieu. Dieu le protège. Isaac aussi va faire la même chose. Dans Genèse 20, verset 2. Genèse 20, verset 2. Commençons. Non, je me suis trompé de verset. Lisons plutôt Jean 12, versets 42 à 43. Je m'excuse, Jean 12, versets 42 à 43. Jean 12, versets 42 à 43. Les hommes et les femmes, à l'époque de Jésus, qui vont faire la même chose qu'Abraham, qui vont faire la même chose que Saül. Jean 12, 42 à 43. Cependant, même parmi les chefs, plusieurs crurent en Jésus. Mais à cause des pharisiens, ils n'en faisaient pas l'aveu, dans la crainte d'être exclus de la synagogue. Car ils aimèrent la gloire des hommes plutôt que la gloire de Dieu. Parmi les pharisiens, certains ont reconnu en Jésus-Christ le Messie. Ils ont certainement étudié les Écritures. Ils ont certainement étudié le ministère de Jésus. Et ils ont vu que en Jésus-Christ, il n'y a pas de fraude. Ce que Jésus-Christ dit, ce que Jésus-Christ fait, ce sont des choses qui avaient été promises dans l'Ancien Testament. Ce sont des promesses qui se sont accomplies dans la personne de Jésus-Christ, des promesses de l'Ancien Testament. Ils ont étudié ça, ils ont vu. Peut-être qu'ils étaient un peu perplexes, peut-être qu'ils étaient encore hésitants, mais au fond d'eux, ils savaient que Jésus-Christ est vraiment le Messie que Dieu avait envoyé. Mais parce qu'ils avaient peur qu'on les chasse des synagogues, qu'on les excommunie, qu'on les rejette, qu'ils perdent leur source de revenus, parce qu'ils avaient peur qu'on les enlève de leur fonction de pharisiens, alors ils ont préféré se taire. Ils ont préféré la gloire des hommes plutôt que la gloire de Dieu. Et aujourd'hui, nous avons ce genre de cas. Et en fait, en d'autres termes, ils ont voulu faire plaisir aux hommes plutôt que de faire plaisir à Dieu. Ils ont plutôt suivi les commandements des hommes plutôt que les commandements de Dieu. Il ne faut pas que ce soit ainsi pour chacun d'entre nous, vous qui nous écoutez en ce moment. Ce que Jésus-Christ nous demande de faire dans la vie ne fera pas toujours plaisir aux autres. De marcher dans la sanctification, de marcher dans la crainte, de marcher dans la pureté, dans la sanctification dans le nom de Jésus-Christ, en rejetant l'impudicité, en rejetant la fornication, en rejetant l'adultère, en rejetant le vol, la cupidité, le meurtre, ça ne fera pas plaisir aux autres. Mais la bonne nouvelle est que nous ne sommes pas les premiers à vivre ce genre de choses, de situations. Les autres qui ont vécu cela, Dieu les a protégés, Dieu les a gardés. Hébreux 6, verset 12 nous dit, « Imitez ceux qui, ayant la foi et la persévérance, ont hérité les promesses de Dieu. » Pour hériter les promesses de Dieu, il faut avoir la foi. La foi vient de la parole de Dieu. Persévérer dans cette foi et on obtient les bénédictions de Dieu. Nous ne sommes pas là pour faire plaisir aux hommes. Nous ne sommes pas là pour faire plaisir au pasteur, à l'archevêque, au pape ou je ne sais pas à qui. Nous sommes là pour marcher selon la volonté de Christ. Et si nous ne marchons pas selon la volonté de Dieu, alors nous aimons la gloire des hommes plus que la gloire de Dieu. Peut-être que ces hommes, ces pharisiens, discutaient certainement entre eux. « Non, mais vous voyez pas, vous vous rendez pas compte, la Bible, les Écritures de l'Ancien Testament disent « Jésus a dit, Jésus a fait, mais c'est conforme à ce qui avait été promis dans l'Ancien Testament. » Alors certainement d'autres tranchaient « Non, ce n'est pas comme ça, c'est un païen, c'est un rebelle, et quiconque va le reconnaître comme Messie sera exclu des synagogues. » Vous entendez? Alors ils se sont dit « Oh, j'ai une femme, j'ai des enfants. » Si je me fais exclure de la synagogue, je n'aurai plus de salaire, je n'aurai plus mon commerce, je ne pourrai plus vendre, je vais perdre mes titres, je vais perdre mes parcelles, je vais perdre mon autorité, je vais perdre mon siège dans le Sanhédrin. Ah, bon, après tout, c'est le problème de Jésus, hein. S'il est le Messie, ah, qu'il le fasse connaître. Et paf, automatiquement cette personne se fait piéger par le diable. Pourquoi? Parce que elle va décider indirectement de la mort de Jésus-Christ. Mon frère, ma sœur, il ne doit pas en être ainsi pour nous. Jamais Jésus-Christ ne va nous abandonner. Je disais dernièrement à un cousin dans la famille, je dis, nous devons développer le caractère de Christ en nous. Nous devons développer ce caractère qui puisse, nous pouvons dire aux autres, non, nous ne ferons pas ça. Mais avec politesse, avec gentillesse, avec amour, mais au moins il sent que nous sommes fermes et que nous ne vivrons pas dans le péché pour faire plaisir aux gens. Pour faire plaisir aux gens. Nous n'allons pas appliquer les coutumes dans notre marche chrétienne. Pas parce que X a dit que je dois forcément faire. X peut me proposer quelque chose de bien, mais je vais adapter cette chose-là pour ne pas le vexer, et marcher conformément à la parole de Dieu. Et si X me met dans une situation où il me demande de choisir entre Dieu et lui, c'est simple, je vais choisir Dieu. Mon frère, ma sœur, au moment où nous sommes en train de finir ce message d'aujourd'hui, avez-vous la crainte de Dieu ou avez-vous la crainte des hommes? Aimez-vous Dieu plus que les hommes ou aimez-vous les hommes plus que Dieu? Je ne suis pas là pour vous juger, mais ce message s'adresse à ceux et à celles qui, À cause de la crainte des hommes, ont abandonné Dieu dans certains domaines. Et Dieu vous dit, c'est un piège qu'on est en train de vous tendre. Revenez sur le droit chemin. Revenez à Jésus-Christ et marchez conformément à sa parole. Si c'est cela votre désir, si c'est cela votre prière, baissez simplement la tête dans la prière et répétez ces simples mots après moi. Dites, Père éternel, au nom de ton Fils Jésus-Christ, ton message, j'ai entendu ton appel. Et je viens devant toi te demander pardon. Pardon parce que j'ai eu la crainte des hommes plutôt que la crainte de Dieu. J'ai aimé la gloire des hommes plutôt que ta gloire à toi. Et je te demande pardon. Purifie-moi avec ton sang. Lave-moi avec ton sang. Au nom de ton Fils Jésus-Christ, je crois et je confesse que maintenant, je suis pardonné, purifié et que je prends un nouveau départ avec Jésus-Christ. Et je m'engage pleinement à craindre Dieu plus que les hommes. Au nom de ton Fils Jésus-Christ, j'ai ainsi prié. Amen. Si vous avez fait cette prière, croyez que par la foi, Dieu vous a entendu. Je suis Raphaël Mambou et le nom de cette émission est Venez à Jésus. Nous nous retrouvons la fois prochaine, toujours sur le même thème, le roi Saül. Que Jésus continue de vous bénir, que Jésus continue de vous garder. À la fois prochaine. Amen.
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1: Bonjour à tous, je suis Raphaël Mambou, que Jésus vous bénisse, qui que vous soyez, où que vous soyez. Le nom de cette émission est Venez à Jésus. C'est une grâce, c'est un honneur, c'est un privilège de pouvoir vous retrouver encore aujourd'hui autour de la parole de Dieu pour partager quelques versets bibliques, toujours sur le thème, la parabole du Samaritain. Et nous recevons toujours Jonathan Junior Mambou. Bonjour frère.
2: Bonjour et bonjour à vous qui nous suivez. Que Dieu vous bénisse.
1: Merci pour ce temps d'exhortation, d'enseignement, de prédication. Que Dieu te bénisse, te Amen. Le rende au centuple.
2: Amen.
1: Qui déverse encore son onction sur toi, son intelligence, sa sagesse, afin de mieux décortiquer cette parabole.
2: Amen.
1: Avant d'aller plus loin, je voudrais t'inviter, Jonathan, à baisser la tête dans la prière pour dédier le reste des 30 minutes entre les mains du Seigneur. Prions.
2: Amen. Prions. Éternel notre Dieu, nous te disons merci. Je te bénis, je laisse ce temps entre tes mains. Oui, Seigneur, l'homme ne vit pas de pain seulement, mais l'homme vit de tout ce qui sort de la bouche de Dieu. Laisse que ce qui sortira de toi au travers de cette émission soit une bénédiction pour moi, pour mon frère qui nous suit. Que la gloire, l'honneur te reviennent et que ton esprit nous accompagne afin que toi seul tu puisses être glorifié. Au nom de Jésus, nous avons ainsi prié. Nous disons Amen.
1: Amen. La parabole du Samaritain. Frère, qu'est-ce que tu peux nous dire encore aujourd'hui?
2: Dans cette parabole de Luc chapitre 10, il y a eu un homme qui quitta Jérusalem et qui descendait vers Jéricho. Jéricho, qui n'est pas une bonne ville par rapport à Jérusalem, nous l'avons dit et nous le disons toujours. Parce que d'abord, sur le plan géographique, c'est la ville la plus basse. Tous ceux qui sont à Jéricho sont dans le niveau le plus bas, à moins de 384 mètres au-dessous du niveau des mers. Et Jérusalem, elle n'est pas au niveau le plus bas que Jéricho, qui l'est par rapport au niveau géographique de toutes les autres villes du monde. Et Jéricho est l'image de ce monde qui va être un jour détruit. Jéricho sera détruite. Il y aura des jugements que Dieu va faire pleuvoir dans ce monde à l'image de la destruction de cette ville au temps de Josué. Il nous est rapporté que lorsque Josué arriva en Canaan, ils ont détruit la première ville, c'était Jéricho, qui était en face de ce peuple de Dieu. Et rien ne change, toutes ces choses n'étaient que des images montrant que les hommes de la terre ne devront pas s'attacher aux choses de la terre, mais ils doivent penser à Jérusalem, ils doivent penser au ciel, parce que nous sommes à Christ, nous ne sommes pas de ce monde. Comme a dit Jésus à Pilate lorsqu'il était arrêté, il a dit « Mon royaume n'est pas de ce monde. Si mon royaume était de ce monde, mes serviteurs auraient combattu pour moi. Maintenant, mon royaume n'est pas d'ici-bas. » Mais si nous nous appelons chrétiens, mais nous devons aussi voir les choses comme Jésus, parce que un chrétien, c'est celui qui marche comme Christ. Les premiers chrétiens, c'était les chrétiens de la ville d'Antioche. Mm-hmm. Ces premiers chrétiens-là, on les a appelés chrétiens parce qu'ils ont vu qu'ils marchaient comme Christ.
1: Ah, tu veux dire la première fois que le mot chrétien a été utilisé?
2: Voilà, d'accord. C'était à Antioche qu'on a utilisé le mot chrétien. Merci pour cette précision. Mais est-ce que vous et moi, est-ce que nous également, quand on nous observe, on peut dire qu'on est chrétien par notre marche? Est-ce que nous pensons aux choses de la terre, aux choses de Jéricho, ou nous pensons aux choses du ciel, aux choses de Jérusalem? Colossiens chapitre 3, versets 1 à 4, la Bible dit ceci. « Si donc vous êtes ressuscités avec Christ, cherchez les choses d'en haut, où Christ est assis à la droite des dieux. » Voilà ce que nous on doit chercher. Les choses d'en haut. Affectionnez-vous aux choses d'en haut et non à celles qui sont sur la terre. Car vous êtes morts et votre vie est cachée avec Christ en Dieu. Nous sommes appelés à nous affectionner aux choses d'en haut et à non qui sont sur cette terre. Image de Jéricho. Jéricho sera détruite, mon frère. restent à Jérusalem pour être enlevés. Seuls ceux qui resteront à Jérusalem, c'est-à-dire dans la maison de paix, là où se trouve le prince de la paix, c'est-à-dire seuls ceux-là qui garderont leur communion avec Dieu, seront enlevés. Mais toutes ces personnes qui vont choisir de laisser la présence de Dieu et de descendre vers Jéricho, ils resteront dans ce monde. Ils ne vivront pas l'enlèvement. Ils seront dans le groupe de la Vierge folle. Et ils vont vivre ce qu'on appelle la grande tribulation. Des grandes souffrances vont s'abattre dans ce monde. Eux qui ont choisi de laisser la présence de Dieu pour descendre pour rester dans ce monde, c'est-à-dire en suivant les voies du péché, c'est-à-dire en descendant vers Jéricho, qui est l'image du péché, alors que la Bible dit « N'aimez point le monde, ni ce qui est dans ce monde, car celui qui aime le monde, l'amour du Père n'est point en lui. » Nous l'avons dit et nous le disons encore. C'est impossible de voir quelqu'un qui aime le monde et qui a un grain d'amour pour Dieu. C'est impossible. Quand tu aimes le monde, c'est que tu n'aimes plus Dieu. Tu deviens ennemi de Dieu. Toutes ces personnes resteront pendant 7 ans sur la terre. Alors que ceux qui sont restés à Jérusalem, eux, ils vont aller au ciel, seront enlevés. Et là, ils passeront 7 ans de joie, 7 ans de bonheur. D'abord, ils passeront devant le tribunal de Christ. Pourquoi? Parce qu'ils étaient attachés à Jéricho. Ils étaient à Jérusalem. Ils étaient dans la présence de Dieu. Ils obéissaient à Dieu étant sur la terre. Ce sera comme ça. Mais les autres qui ont choisi, eux, mon frère, de suivre le péché, c'est-à-dire de descendre vers Jéricho, ils vont rater les noces de l'agneau. Ils vont rater les récompenses. Seulement parce que ils ont aimé les choses de la terre. Ils vont rater ce qui est précieux.
1: Écoute ce que l'apôtre Paul nous dit dans 2 Corinthiens 6, verset 14. La première partie du verset, 2 Corinthiens 6, verset 14, « Ne vous mettez pas avec des infidèles, avec les infidèles, sous un joug étranger. » En d'autres termes, qu'il n'y ait pas, enfin il continue, « Quel rapport y a-t-il entre la justice et l'iniquité, ou qu'y a-t-il de commun entre la lumière et les ténèbres ? Quel rapport y a-t-il entre Christ et Bélial ? Ou quelle part a le fidèle avec l'infidèle ? » Ce que Paul essaie de nous faire comprendre, c'est ça. Vous vous dites, non, moi je suis chrétien, moi j'aime Jésus-Christ, moi je suis né de nouveau. Vous êtes certainement baptisé d'eau, peut-être même baptisé du Saint-Esprit. Mais, au lieu de demeurer dans Jérusalem, vous partez vous mettre sous un joug étranger, donc c'est-à-dire vous partez vous mettre sous l'autorité des responsables des puissances des ténèbres qui gèrent Jéricho. Mais vous avez toujours des cantiques spirituels dans la bouche. Vous avez peut-être même votre Bible sous les aisselles. Peut-être même que vous prêchez l'évangile. Mais vous vous êtes mis sous un joug étranger, quoique membre d'une église dite chrétienne. Parce qu'il ne faut pas oublier, frère Jonathan, c'est que les épîtres ont été écrites aux églises chrétiennes. On n'a pas écrit aux païens. On n'a pas écrit à ceux et celles qui ne connaissent pas Jésus-Christ. On a écrit à ceux et celles qui marchent, qui prétendent marcher avec Christ, qui marchent avec Jésus-Christ, mais qui commencent à avoir des vies de dissolution. Des vies, quand on leur regarde, on ne sait plus dire est-ce qu'ils sont blancs ou ils sont noirs. Quand on les regarde, on voit le gris. Quand on les regarde, on voit comme un mélange de Jérusalem et de Jéricho. C'est vrai qu'aujourd'hui, là où vous êtes en train de nous suivre, nous ne sommes pas physiquement à Jérusalem, nous ne sommes pas physiquement à Jéricho. Mais ces deux villes on peut les prendre dans le sens d'une image spirituelle. Jérusalem, c'est la ville du grand roi, du roi des rois et seigneur des seigneurs. Jéricho, c'est la ville du Dieu de ce monde.
2: Voilà.
1: Et le monsieur qui quitte Jérusalem pour Jéricho croit qu'il maîtrise les choses. Crois que c'est pas grave, je peux aller faire mon commerce à Jéricho, rien de mal va m'arriver. À quand, nous l'avons vu dans l'émission précédente, à quand l'a fait? Lorsqu'il est parti combattre la ville de Jéricho, il combattait, ses yeux, on va se dire entre guillemets, se sont ouverts au péché. Il a vu des richesses, il a vu l'occasion de faire un peu d'argent, il a vu l'occasion de garantir ses vieux jours. Il a pris des lingots d'or, il a pris des pièces d'argent, il a pris de la fourrure. Mais il ne savait pas qu'il a touché à des choses qui sont impures. Parce que Dieu avait déjà donné le commandement que lorsque vous irez combattre ces villes, vous brûlerez les hommes, les femmes, les animaux, et vous détruirez tout ce qui se trouve parce que ces choses sont souillées devant les yeux de Dieu. Et quelqu'un a pris quelque chose de souillé et il a emmené ça chez lui. Voilà. Paul continue à nous dire au verset 17. C'est pourquoi sortez du milieu d'eux.
2: Amen.
1: Sortez du milieu de qui? De Jéricho. Mmh. Et séparez-vous, dit le Seigneur. Ne touchez pas à ce qui est impur, et je vous accueillerai.
2: Amen.
1: Je vous garderai. Vous serez toujours à moi. Et il continue au verset 18. Je serai pour vous un père, et vous serez pour moi des fils et des filles, dit le Seigneur Tout-Puissant. Quand est-ce que Dieu sera pour nous un père et que nous serons des enfants pour lui? Quand premièrement, nous quittons Jéricho. Il y a des gens qui quittent Jéricho, qui vont à Jérusalem, mais Jéricho reste dans leur cœur. Et c'est comme ça que ce monsieur est descendu, est redescendu. Et je suis sûr que le frère Achan, quoique quand ils allaient combattre Jéricho, il avait certainement des renseignements sur Jéricho. Que non, c'est une belle ville, ça a des grandes richesses. Alors il s'est dit certainement, bon, quand je vais combattre, si dès que j'ai l'opportunité de récupérer deux, trois petits trucs, je les garde pour moi. Séparez-vous, ne touchez pas à ce qui est impur, ne touchez pas à la pornographie, ne touchez pas à l'homosexualité, ne touchez pas au lesbiennage, ne touchez pas au vol, ne touchez pas à l'avortement, ne touchez pas à l'occultisme, ne touchez pas à la magie, qu'elle soit blanche, rouge, verte, bleue, orange ou je ne sais quoi, ne touchez pas à ces choses, ne touchez pas à l'astrologie, aux horoscopes. Ne consultez pas les diseuses de bonne aventure. Ces choses sont impures. Et lorsqu'elles logent dans votre vie, quand Dieu vous regarde, en fait, Dieu voit en vous ce qui doit être détruit.
2: Voilà.
1: Or, s'il détruit, il va vous détruire et vous aussi.
2: Voilà.
1: Séparez-vous. Séparez ce qui est bon de ce qui est vil. Séparez, c'est comme Pierre nous a dit, soyez saints, car celui qui vous a appelé est saint.
2: C'est très important, hein, ce que tu as même dit là. Cet homme à Cannes était en train de combattre Jéricho, mais dans son cœur, il avait besoin d'obtenir quelque chose de Jéricho.
1: Il cherchait à faire un peu d'argent.
2: Voilà.
1: C'est un peu comme ces serviteurs de Dieu, qui sont appelés de Dieu. Leur appel, il n'y a pas de problème. Dieu les a appelés. Mais à force de regarder Jéricho de loin, à partir de Jérusalem, de voir les bonnes choses qui sont en train de se faire, ils ont commencé à loger dans leur cœur des pensées de convoitise. Alors, certains commencent même, tu imagines, à fabriquer des prophéties, des messages venant de Dieu, pour avoir un peu d'argent,
2: voilà,
1: pour se faire un peu d'argent. Et si d'autres se limitent à donner de fausses prophéties, d'autres vont plus loin, jusqu'à les toucher à l'occultisme, pour impressionner des hommes et des femmes dans leur église, pour qu'il y ait un peu plus d'argent. Des esprits de divination, des esprits d'occultisme, de magie. Et sache, Jonathan, que jamais Satan ne pousse les gens à la sanctification. Jamais le diable ne peut pousser qui que ce soit à la sanctification. Il va davantage vous encourager à vivre dans le péché. Et comme vous êtes un homme public dans les choses de Dieu, vous êtes obligé de cacher ça. Donc, l'hypocrisie entre. C'est comme un homme de Dieu a dit, lorsqu'on ouvre une porte au péché, le péché qui entre va ouvrir d'autres portes, va ouvrir les fenêtres à d'autres péchés. Donc un péché consommé va produire d'autres types de péchés. Peut-être que vous êtes seulement dans le mensonge au début, et vous commencez à vous retrouver dans l'hypocrisie, vous commencez à vous retrouver dans le meurtre, vous commencez à vous retrouver dans la fornication, vous commencez à vous retrouver dans l'occultisme.
2: C'est vrai, oh, parce que Jésus-Christ est parti, il n'est pas encore revenu. Ceci me fait penser à, quand tu parles des hommes de Dieu, à Exode 32, où Moïse était monté au sommet de la montagne. On dit, le peuple voyant que Moïse tardait à descendre de la montagne, s'assembla autour d'Aaron et lui dit, Allons, fais-nous un Dieu qui marche devant nous. Car ce Moïse, cet homme qui nous a fait sortir du pays d'Égypte, nous ne savons ce qu'il est devenu. Aaron leur dit, ôtez les anneaux d'or qui sont aux oreilles de vos femmes, de vos fils, de vos filles, et apportez-les-moi. C'est-à-dire, ça c'est vraiment une illustration de Christ. Parce que la Bible, toute la Bible ne parle que de Jésus. Moïse est monté, il a fait 40 jours et 40 nuits. En fait, en montant, il ne savait pas qu'il allait faire 40
1: jours et 40 nuits.
2: Et Israël l'attendait peut-être pour 2 jours, 3, mais ils ont remarqué que 30 jours après, il ne revenait pas.
1: Une semaine, oui. 2 semaines, 3 semaines.
2: C'était troublant.
1: Mais attends, ce monsieur, depuis qu'il est parti, là, c'est fini, il ne va plus revenir.
2: C'est ça.
1: Et tu as parfaitement raison, c'est une image de la montée de Christ, oui, et de la promesse de revenir.
2: Oui, Jésus-Christ est monté et les gens disent, comme on l'a lu dans 2 Pierre, où est la promesse de son avènement ? Depuis que les pères ont été, les choses, ils ont dit des choses, mais les choses demeurent telles que depuis la création. Hein? Et qu'est-ce qu'ils disent à Aaron ? Ils disent à Aaron, en tout cas, fais-nous un Dieu qui marche devant nous. Parce qu'en fait, en Égypte, il y avait plusieurs dieux. Ils avaient vu des dieux. Même ce veau d'or, il y avait un veau.
1: On parle de 2200 dieux regroupés en 3 catégories. Les dieux au niveau du ciel, de la terre et des eaux.
2: Voilà. Donc, ils avaient vu des dieux. Ils se sont dit, pour Moïse, il ne faut plus compter. Parce qu'en fait, quand quelqu'un fait 30 jours, il ne mange pas. Donc, ils se sont dit, sûrement,
1: il ne mange pas, il ne boit pas.
2: Sûrement, il est déjà mort. Donc, c'est sûrement les idées qui se sont faites. Et ils ont dit à Aaron, fais-nous un Dieu qui marche devant nous. C'est la même chose que Aaron représente les prédicateurs que nous sommes. Le peuple de Dieu dit aux prédicateurs, en tout cas, fais-nous des dieux. Parce qu'en tout cas, Jésus là, c'est Jésus depuis qu'il est parti, nous ne savons ce qu'il est devenu. Et qu'est-ce qu'Aaron a fait? Aaron a demandé juste les anneaux d'or. Non, donnez-moi les anneaux d'or. Et qu'est-ce qu'Aaron a fait? Aaron a fait, on est au verset 3, et tous ôtèrent les anneaux d'or qui étaient à leurs oreilles, et ils les apportèrent à Aaron. Il les reçut de leurs mains, jeta l'or dans un moule, et fit un veau en fonte. Et ils dirent, Israël, voici ton Dieu qui t'a fait sortir du pays d'Égypte. En fait, c'est quoi? Les anneaux ont été pris des oreilles des femmes. La femme, aujourd'hui, c'est dans la Bible, c'est l'Église. C'est-à-dire, les bijoux, les ornements des femmes, c'est ce qui fait la beauté d'une femme. Hein, ça embellit encore la femme, si je peux le dire. C'est la même chose que ce que le Seigneur a fait. Pour son Église, qui est son épouse, il ne l'a pas laissée comme ça.
1: Il lui a donné des richesses.
2: Il lui a donné des dons spirituels.
1: Des richesses spirituelles.
2: Voilà, c'est ce qui fait que beaucoup de gens viennent au christianisme, parce qu'ils disent, là-bas ils seront guéris par exemple. Il y a les miracles. Il y a beaucoup de choses.
1: Les prophéties, hein? les prophéties, paroles de connaissance, discernement des esprits.
2: Oui, j'ai cherché un texte pour ceux qui nous suivent. Vous verrez ça dans 1 Corinthiens 12, par exemple. Hein? On parle de ces bijoux que Dieu a donné à l'Église, qui est son épouse. Je prends le verset 5, regardez ces bijoux. Diversité d'opérations. On dit, il y a paroles de sagesse. On est au verset 8, en effet, à l'un est donné la parole de sagesse, parole des connaissances. Le verset 9, la foi, le don de guérison. Verset 10, le don d'opérer des miracles.
1: La prophétie, voilà. Le discernement des esprits, la diversité des langues, voilà. L'interprétation des langues. Tous un même esprit. Les dons, les richesses que Christ a fait à son Église.
2: Et les gens vont à l'Église parce qu'ils veulent une prophétie. En fait, toutes ces choses, si ça n'existait pas aussi...
1: On ne serait pas intéressé.
2: Oui, mais Dieu a donné ça. Maintenant, ils disent en tout cas, il dit au prédicateur, fais-nous un Dieu. C'est-à-dire, maintenant, le prédicateur Aaron, qu'est-ce qu'il fait? Il prend ses dons. Maintenant, il fait, avec ses dons de l'Église, il en fait un veau. En fait, aujourd'hui, maintenant, la richesse des gens, ce n'est plus d'attendre Moïse. Il devait, en fait, leur dire, quand ils sont venus, il devait dire, non, attendez, Moïse va venir.
1: Je connais mon gars.
2: Il va venir.
1: Il va revenir. Patientez. Un peu de patience et de persévérance. Le même qui nous a fait sortir là, c'est le même qui nous aurait abandonné dans le désert.
2: C'est ce qu'il devait dire. C'est ce que les prédicateurs aujourd'hui doivent dire. Mais lui ne leur dit pas, attendez, il va revenir. Bon, donnez seulement le don, je vais vous faire un veau. Les veaux des gens aujourd'hui, c'est quoi? Au lieu de voir Jésus, ils voient les richesses de la terre. Ils voient par exemple les bénédictions terrestres. Les gens, ils vont à l'église seulement pour les bénédictions terrestres. Mais pas pour attendre Moïse qui est
1: monté. pour trouver du mariage, pour avoir des enfants, voilà, pour avoir de l'argent. Oui. C'est pas mauvais ces choses-là. Oui. Mais ils ne viennent que pour ça.
2: C'est devenu un veau d'or.
1: Ils ne viennent pas pour travailler à leur élection. Non. Ils ne viennent pas pour travailler à leur salut. Non. Ils ne viennent pas pour hâter la venue de Christ. Non. Bref, Christ, on le met seulement comme... En fait, Christ, on le met seulement comme... En fait, dans le christianisme d'aujourd'hui, beaucoup de gens...

0: Alors leur voix est déjà connue. Alors quand j'ai mon travail, c'est fini. Pourquoi je vais encore prier? Quand j'ai mon mariage, j'ai maintenant toutes les raisons de ne plus prier parce que j'ai mon voix. C'est tout vraiment ce qui s'est fait au temps de Moïse. Le lendemain, ils se levèrent de bon matin, ils offrirent des holocaustes, des sacrifices d'action de grâce. Le peuple s'assit pour manger et pour boire. Puis ils se levèrent pour se divertir. C'est ce qui se fait aujourd'hui. Manger, boire. Manger, boire. À part ça,
1: il n'y a plus rien.
0: Il n'y a plus rien. Non, bien-aimés, restons à Jérusalem et voyons ce qui est précieux. Ne cherchons pas seulement les bénéfices. Seulement, non. Jésus-Christ a dit chercher premièrement le royaume. Le royaume se trouve au-dessus de nous. Nous devons chercher le royaume, les choses d'en haut. Et les restes, tout ce que tu cherches viendra. Mais les hommes ont préféré changer les choses parce qu'ils tardent à revenir. Comme ils tardent, descendons à Jéricho. Comme ils tardent, faisons ceci. Comme ils tardent, le Seigneur, s'il va vraiment venir, tu sais, il viendra et on a toujours dit ça. Comme ils tardent, si Jésus est revenu dans ce même mot-là, tarder, le verbe tarder, on est dans Matthieu 25, regardez cette parabole. Alors, le royaume des cieux sera semblable à 10 vierges, qui ayant pris leur lampe, allèrent à la rencontre de l'époux. 5 d'entre elles étaient folles et 5 sages. Les folles, en prenant leur lampe, ne prirent point d'huile avec elles. Mais les sages prirent avec leur lampe de l'huile dans des vases. Regardez le verset 5. Comme l'époux tardait. C'est la même chose, Moïse. Comme l'époux tardait, toutes s'assoupirent et s'endormirent. L'assoupissement ici, c'est ce qui se fait aujourd'hui. Comme Jésus tarde, au lieu de prier, les gens ne prient plus. Ce sont des chrétiens qui gênent plus. Ce sont des chrétiens qui lisent plus la Bible. Ils ont seulement besoin des prophéties. Et les prophètes aussi, au lieu de leur présenter ce qui est essentiel, ils disent, viens, Dieu va te bénir. Mais ça limite seulement ça, là. Ils ne montrent pas les messages de Jean-Baptiste, répentez-vous, le royaume des cieux est proche. C'est comme des féticheurs pour la plupart. Je ne dis pas que les prophéties sont mauvaises, moi si j'en ai besoin. Mais je voudrais aussi que les hommes de Dieu présentent l'essentiel, présentent l'éternité. Regardez le verset 46 du chapitre 24 de Matthieu. Matthieu 24, je commence au verset 44. C'est pourquoi vous aussi, tenez-vous prêts, car le Fils de l'homme viendra à l'heure où vous n'y penserez pas. Quel est donc le serviteur fidèle et prudent que son maître a établi sur ses gens pour leur donner la nourriture au temps convenable? Heureux ce serviteur que son maître, à son arrivée, trouvera faisant ainsi, c'est-à-dire trouvera à son poste. Va le trouver étant à Jérusalem et non en train de descendre à Jéricho. Cet homme-là, il sera un homme heureux. Verset 46, heureux ce serviteur que son maître à son arrivée trouvera faisant ainsi. Je vous le dis en vérité, il l'établira sur tous ses biens. Mais si c'est un méchant serviteur qui dit en lui-même, mon maître tarde à venir. Tu vois, le problème c'est toujours là, l'impatience. Ah non, en tout cas ça traîne. Non, ça traîne. Tu sais, une fois, j'ai rencontré une femme prostituée. Alors, on lui a parlé de Christ. Alors, cette femme l'a dit, je vais venir à Jésus. D'abord, cette femme disait, en tout cas, je voudrais abandonner cette vie de prostitution parce que c'est une professionnelle de sexe. Je voudrais abandonner cette vie-là, en tout cas, j'ai besoin de me marier. Alors, on lui dit, mais viens à Christ, le Seigneur va te donner tout ça. Il va te donner plus que ça. Elle dit, venir à Christ, c'est encore des tournures, il faut abandonner les péchés, il faut faire ceci, il faut... Et pour obtenir ça, ça prend encore du temps. Sa réflexion, c'était en fait pour dire, chez Jésus, ça tarde. Oui, ça tarde. Mais si tu aimes Dieu, tu dois accepter, tu dois donner de la patience.
1: La patience est une des qualités d'un chrétien. Parce que
0: Moïse est monté. Et en tout cas, on doit faire n'importe quoi. Non. Bien-aimés, restons à Jérusalem. Ne descendons pas à Jéricho. Ce n'est pas une bonne chose.
1: Oui, mon frère. Oui, ma sœur. Jéricho est une mauvaise ville. C'est vrai que les choses avec Christ peuvent tarder. C'est vrai que le retour de Christ peut tarder. Mais il reviendra. Alors, il ne faut pas être de ceux qui s'amusent à descendre Jérusalem, Jéricho, ou qui ont même trouvé domicile à Jéricho. Parce que

0: jour où Christ viendra, il détruira Jéricho et tout ce qui se trouve dans Jéricho. Il ne tiendra pas compte, il dira, ah, Jonathan était juste dans ses intentions, il était juste parti pour passer une journée. Oh, Raphaël, c'était juste pour passer une demi-journée. Non, non, non, non, non. Quand il viendra pour détruire, il viendra détruire sans tenir compte de combien de temps vous êtes là ou combien de temps vous voulez passer par là.
1: Amen.
0: C'est pour cela qu'il permet que vous écoutiez cette émission, ce genre d'émission, pour vous arrêter, entre guillemets, dans cette folie-là. Parce que vous pouvez descendre à Jéricho et trouver domicile pour toujours, mourir. Ce monsieur qui a quitté Jérusalem pour Jéricho, c'est vrai qu'il a été surpris. Nous allons voir ça, nous allons étudier ça. Il a été surpris. Je vais dire que lui, c'était cette grâce. Il a été arrêté dans sa folie par des brigands. Mais d'autres ont continué. Et d'autres sont morts, attendent la destruction de Jéricho. Séparez-vous du péché.
1: Amen.
0: Séparez-vous de ce qui est vil. Sortez du milieu de Jéricho. Revenez à Jérusalem. Revenez à Jésus-Christ, parce que c'est le seul qui soit capable de vous aimer, de vous protéger, de vous bénir et de venir vous prendre avec lui et vous garder pour l'éternité. Si ce message vous a touché, le frère Jonathan va vous conduire dans une prière de repentance, d'acceptation et de pardon de péché.
1: Prions le Seigneur, suivez-moi dans la prière. Seigneur Jésus, j'ai écouté ta parole. J'ai conduit seul ma vie. En ce jour, je te laisse ma vie. Conduis ma vie. Entre dans ma vie. Dirige ma vie. J'ai besoin de toi, Seigneur. Que tout ce qui est des ténèbres, tout ce qui est occulte, tout ce qui a dirigé ma vie, soit banni en ces instants au nom puissant de Jésus. Merci, Seigneur Jésus, parce que tu as écouté ma prière. Amen.
0: Si vous avez fait cette prière, croyez que par la foi, Dieu vous a entendu. Je suis Raphaël Mambou et le nom de cette émission est Venez à Jésus. Nous nous retrouvons la fois prochaine, toujours sur le même thème, avec le frère Jonathan Junior Mambou. Que Jésus continue de vous bénir, que Jésus continue de vous garder.
1: À la fois prochaine et que Dieu vous bénisse.
0: Amen.
1: Amen.
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4: Bonjour à tous, je suis Raphaël Mambou, que Jésus vous bénisse, qui que vous soyez ou que vous soyez. Le nom de cette émission est Venez à Jésus. C'est une grâce, c'est un privilège de pouvoir vous retrouver encore aujourd'hui autour de la parole de Dieu pour partager quelques versets bibliques. Ce n'est pas parce que nous sommes excellents, ce n'est pas parce que nous sommes plus spirituels, ce n'est pas parce que nous sommes plus intelligents, mais simplement que Dieu nous a fait grâce. Et nous voulons que et vous et nous, nous puissions profiter de cette grâce au maximum. Depuis quelque temps, nous sommes en train d'étudier le thème sur le sang de Jésus. Aujourd'hui, c'est notre 11e émission. Avant d'aller plus loin, je voudrais remercier Dieu le Père, au travers de Jésus-Christ, qui a permis ce jour, et à vous et à moi. Prions. Père éternel, merci pour ta parole. Merci pour ton amour, merci pour ta grâce, merci pour ta bonté. Merci pour ta miséricorde et ton pardon. Merci pour le sang de Jésus-Christ. Merci pour ces hommes et ces femmes qui se tiennent à côté de leur radio, qui sont sur Internet. Merci pour les différents partenaires, Seigneur. Combien tu fais de bien à ces hommes et à ces femmes au travers de cette émission, je ne sais pas. Mais ce que je sais, c'est que lorsque toi tu parles, tu ne parles pas en vain. Nous te remettons ces 30 minutes d'aujourd'hui entre tes saintes mains, Seigneur. Dirige, guide, parle pour chacun d'entre nous. Au nom de ton Fils Jésus-Christ. Amen. Le sang de Jésus. Comme je le disais, c'est notre 11e émission. Je vous invite dans Hébreux 10, verset 19. Hébreux 10, verset 19. Ainsi donc, frères, puisque nous avons au moyen du sang de Jésus une libre entrée dans le sanctuaire. Le sang de Jésus, nous avons dit que le sang de Jésus nous délivrait du péché. Le sang de Jésus nous purifiait du péché, nous lavait du péché. Le sang de Jésus nous donnait la victoire. Le sang de Jésus nous permettait de nous réconcilier avec Dieu et avec les hommes. Ce n'est pas le sang des animaux. À l'époque de l'Ancien Testament, ça couvrait le péché, mais ça n'effaçait pas le péché. L'écrivain aux Hébreux dira dans Hébreux 9, versets 13 à 14, « Si le sang des taureaux et des boucs et la cendre d'une vache répandue sur ceux qui sont souillés sanctifie et procure la paix, combien plus le sang de Christ, qui par un esprit éternel s'est offert lui-même sans tache à Dieu, purifiera-t-il votre conscience des œuvres mortes afin que vous serviez le Dieu vivant ?» Paul, ou plutôt, je m'excuse, l'écrivain aux Hébreux, nous fait comprendre que dans l'Ancien Testament, qui était l'ombre des choses à venir, rempli de symboles, purifié, soulager les consciences des hommes et des femmes de leur époque. Il dit, si le sang des animaux a réussi sa mission, pourquoi est-ce que le sang de Christ serait moins efficace pour vous délivrer du péché, pour vous purifier du péché, pour vous donner la victoire sur le péché, pour vous réconcilier avec Dieu? Dans toute la Bible, il n'est pas parlé, ou plutôt dans le Nouveau Testament, il n'est pas parlé de l'Église. Il n'est pas parlé de la religion. Il n'est pas parlé d'un homme ou d'un apôtre ou d'un prophète, d'un évangéliste spécial qui puisse vous donner les attributs qu'a le sang de Jésus-Christ. C'est seulement Jésus-Christ, au travers de son sang, qui puisse vous donner la victoire, la délivrance, qui puisse vous purifier, qui puisse vous réconcilier avec Dieu. Ça n'a rien à voir avec le catholicisme, ça n'a rien à voir avec le protestantisme, ça n'a rien à voir avec le kimbanguisme, le fait d'être témoin de Jéhovah, d'être mormon, d'être de la foi Bahaï. Non, rien à voir du tout. Seul le sang de Jésus-Christ vous donne ses bénéfices dans votre vie. L'accès aussi. Le sang de Jésus-Christ vous donne aussi accès auprès de Dieu. Hébreux 10, verset 19. « Ainsi donc, frères, puisque nous avons au moyen du sang de Jésus une libre entrée dans le sanctuaire, c'est-à-dire dans la présence de Dieu. » 20. « Par la route nouvelle et vivante qu'il a inaugurée pour nous au travers du voile, c'est-à-dire de sa chair. » Nous avons accès, au travers du sang de Jésus, dans la présence de Dieu. Chose impossible dans l'Ancien Testament pour tout le peuple. Seul le souverain sacrificateur, et encore une fois par an, avait accès dans le lieu très saint. Et il devait se présenter avec le sang d'un innocent. Mais pour nous du Nouveau Testament, depuis que Jésus-Christ est mort à la croix, le voile du temple s'est déchiré. Du reste, c'est ce que la Bible nous dit. Lorsque Jésus mourait sur la croix, le voile du temple s'est déchiré de haut en bas. Pourquoi ? Pour que vous et moi, nous puissions avoir accès. Le sang de Jésus-Christ nous donne accès dans la présence de Dieu. Plus besoin de passer par des intermédiaires. Vous n'avez pas besoin de passer par Marie, vous n'avez pas besoin de passer par Joseph, vous n'avez pas besoin de passer par un apôtre, par un saint, vous n'avez pas besoin de passer par un ange pour avoir accès à la présence de Dieu. C'est le sang de Jésus-Christ qui vous donne accès à Dieu directement, sans escale, sans intermédiaire. Le seul intermédiaire entre Dieu et les hommes, c'est Jésus-Christ. Il n'y a pas d'intermédiaire entre Jésus-Christ et les hommes. Du reste, Jésus-Christ lui-même est Dieu. Donc, Quand vous venez à Jésus-Christ, vous avez accès à Dieu le Père. Vous avez accès au Saint-Esprit. Vous avez accès à toutes les richesses spirituelles que Dieu a réservées pour vous au travers du sang de Jésus. C'est une bonne nouvelle que je suis venu vous annoncer aujourd'hui. Reynard Bonquet n'est pas plus enfant de Dieu que celui qui a accepté Jésus-Christ. Tony Lee Osborne n'est pas plus enfant de Dieu ou n'est pas plus chrétien que celui qui a accepté Jésus-Christ. Non. Kenneth Hagin n'était pas plus chrétien que vous et moi. Non. Nous avons accès dans la présence de Dieu par le moyen du sang de Jésus-Christ. Pas besoin de passer par des intermédiaires. Pas besoin de consulter un ange. Pas besoin de consulter ni un pasteur, ni un évangéliste, ni un prêtre ou quoi que ce soit. Nous ne sommes plus dans l'Ancien Testament. Nous sommes du Nouveau Testament, la Nouvelle Alliance. Et quiconque est de la Nouvelle Alliance a accès à Dieu le Père au travers du sang de Jésus-Christ. C'est très important. Dans Jean 14, verset 6, Jésus nous dit ceci de sa propre bouche. Jésus lui dit, « Je suis le chemin, la vérité et la vie. Nul ne vient au Père que par moi. » Je suis le chemin, la vérité et la vie. Nul ne vient au Père que par moi. En d'autres termes, le sang de Jésus-Christ nous ouvre la route pour la vérité. La vérité nous donne l'accès à la vie. Et Jésus dit encore, en d'autres termes, le sang de Jésus est le seul moyen qui puisse vous donner accès au Père. Nul ne vient au Père que par moi. Personne ne peut s'approcher du Dieu Saint s'il ne passe pas par le sang de Jésus-Christ, s'il n'est pas purifié par le sang de Jésus-Christ, s'il n'est pas délivré par le sang de Jésus-Christ. Le sang de Jésus-Christ est le savon spirituel et l'eau spirituelle qui nous sépare de toutes nos souillures. C'est une bonne nouvelle, que vous soyez un homosexuel, que vous soyez un occultiste, que vous soyez une femme prostituée, un homme prostitué, que vous ayez fait des choses abominables selon le monde et que la Bible condamne. Si vous donnez votre vie à Jésus-Christ, si Jésus-Christ devient votre sauveur et votre Seigneur personnel, vous avez accès à Dieu le Père par la foi. Sans la foi, il est impossible d'être agréable à Dieu. En d'autres termes, sans la foi, il est impossible d'entrer dans le bénéfice du sang de Jésus-Christ. Dieu vous aime, mon frère. Dieu vous aime, ma sœur. S'il a permis que vous entendiez ce message aujourd'hui, ce n'est pas le fruit du hasard. Ce n'est pas pour charger votre conscience. C'est pour vous appeler à la repentance. C'est pour vous appeler au salut. C'est pour vous appeler dans la présence de Dieu. Il vous aime. Dieu ne veut pas vous perdre. Voilà pourquoi il a envoyé son fils Jésus-Christ mourir à la croix pour vous. Jésus-Christ est mort et ressuscité 3 jours après, et il a envoyé ses disciples dans le monde entier pour vous faire connaître son amour. Oh Raphaël, moi, je n'ai aucune espèce d'importance. Ce qui est important, c'est le message qui vous est adressé aujourd'hui. C'est le Saint-Esprit qui vous parle. Ne regardez pas la personne que je suis, mais regardez au-delà de la personne que je suis et discernez la voix de Dieu. Si vous entendez la voix du Saint-Esprit aujourd'hui, n'endurcissez pas votre cœur comme au temps de la révolte. Mon frère, ma sœur, je ne vous connais pas, mais Dieu, lui, vous connaît. Je ne connais pas le cri de votre cœur, mais Dieu entend le cri de votre cœur. Je ne connais pas les difficultés par lesquelles vous êtes en train de passer. Je ne connais pas les obstacles que Satan est en train de mettre sur votre route. Mais je connais celui qui vous dit, « Je suis le chemin, la vérité et la vie. Nul ne vient au Père que par moi. » Et c'est par grâce que Dieu fait ça. Il ne vous demande pas de jeûner. Il ne vous demande pas de sacrifier des animaux. Il ne vous demande pas de donner une somme d'argent. Et ça ne demande même pas d'être baptisé d'eau maintenant. Quoique le baptême d'eau soit une bonne chose, il vous demande de venir à Jésus-Christ par la foi. Car le sang de Jésus-Christ vous donne accès à la présence de Dieu. Dieu est le Dieu trois fois saint. Aucun pécheur n'a le droit de s'approcher de lui, sinon il mourra. C'est ce que Dieu a dit à Moïse. Il a dit, aucun homme ne peut me voir et continuer à vivre. En d'autres termes, tu ne peux pas être dans ma présence, sinon tu mourras. Mais le sang de Jésus-Christ nous purifie du péché et nous donne accès à la présence de Dieu. Le lieu très saint était réservé au souverain sacrificateur une fois par an et il devait se présenter avec du sang, sinon il mourrait. Sinon il mourrait. Le vêtement du souverain sacrificateur dans l'Ancien Testament était fait de... On accrochait des petites cloches au bas de sa robe, si je peux appeler ça, au bas de son vêtement. De telle sorte que quand il faisait des mouvements, les cloches sonnaient, bougeaient. Et on savait dire que le monsieur qui était entré dans le lieu très saint n'était pas frappé de mort. S'il était impur ou si Dieu ne l'acceptait pas dans sa présence, il serait mort. Et il serait mort sur le coup, on n'entendrait plus les cloches. Donc Dieu ne tolère pas un homme pécheur dans sa présence. Et là, il n'a pas changé. Mais qu'est-ce qui vous rassure qu'aujourd'hui, vous pouvez entrer dans la présence de Dieu sans être frappé de mort? C'est le sang de Jésus-Christ. Voilà pourquoi il faut vous repentir de vos péchés, demander pardon pour vos péchés, invoquer le sang de Jésus-Christ sur votre vie pour devenir une nouvelle créature. Paul dit dans 2 Corinthiens 5, verset 17, « En Christ, nous sommes une nouvelle créature, toutes choses sont devenues nouvelles. » C'est ça que peut faire dans votre vie le sang de Jésus-Christ. Si vous refusez de son sang, si vous passez par une religion, si vous passez par un prophète autre que la personne de Jésus-Christ, si vous passez par un sauveur autre que la personne de Jésus-Christ, vous n'avez pas accès dans la présence de Dieu. Et ça, c'est le mensonge du diable. Rappelez-vous, le diable est le père du mensonge. En d'autres termes, le diable engendre tout ce qui n'est pas vérité. Et Jésus a dit, je suis la vérité. Donc le diable va engendrer tout ce qui n'est pas Jésus-Christ. Si vous êtes dans une communauté où Jésus-Christ n'est pas le centre, où Jésus-Christ n'est pas le seul sauveur, le seul intermédiaire, vous êtes malheureusement dans l'erreur. On vous trompe. Réveillez-vous. Réfléchissez. Jésus-Christ a dit, « Nul ne vient au Père que par moi. » Pourquoi est-ce qu'un autre devrait vous dire, « D'accord, Jésus-Christ est le chemin, la vérité et la vie, mais pour atteindre Jésus-Christ, vous devez passer par quelqu'un. » C'est faux. Jésus-Christ n'a jamais dit ça. Jésus a dit, « Venez à moi. » Jésus n'a jamais dit, dans Matthieu 11, verset 23, « Passez par des intermédiaires avant de venir à moi. » Jésus n'a jamais dit ça. « Venez à moi, vous tous qui êtes fatigués ou chargés, je vous donnerai du repos. » Matthieu 11, verset 20 à 23. Matthieu 11, verset 28 à 29. « Venez à moi, vous tous qui êtes fatigués et chargés, je vous donnerai du repos. » Jésus n'a jamais dit « Passez par Pierre, passez par Matthieu, passez par Paul, passez par Luc, passez par Jacques, passez par Marie, passez par Joseph, avant de venir à moi. » Non. Ils ont servi Dieu et je suis convaincu qu'ils sont au ciel dans la présence de Jésus-Christ. J'en suis pleinement convaincu. Le livre des Actes des Apôtres nous rapporte des choses extraordinaires que ces hommes de Dieu ont fait avec Christ. Pierre, Paul, Philippe. Mais ça ne leur a pas donné le droit d'être supérieurs à nous dans la présence de Dieu. Non. Ce n'est pas parce que l'apôtre Jean a eu de grandes révélations du ciel, des choses à venir, que l'apôtre Jean devient un apôtre supérieur et particulier qu'il faut d'abord consulter avant de passer par Jésus. Non, la Bible ne le dit pas. Venez à moi, vous tous qui êtes fatigués. Je suis le chemin, la vérité et la vie. Nul ne va au Père qu'en passant par moi, dit Jésus. Et nous avons lu dans Hébreux 10, verset 19. Relisons-le encore, notre texte de base. 10, verset 19. Ainsi donc, puisque nous avons accès au moyen du sang de Jésus, une libre entrée dans le sanctuaire, par la route nouvelle et vivante qu'il a inaugurée pour nous au travers du voile, c'est-à-dire de sa chair. C'est Jésus qui fait ça. Ce n'est pas la religion, ce n'est pas la philosophie, ce n'est pas l'apôtre Paul, ce n'est pas l'apôtre Pierre, ce n'est pas l'apôtre Jean, ce n'est pas l'apôtre Matthieu, ce n'est pas Philippe l'évangéliste, ce n'est ni Raphaël qui vous parle. Ce n'est ni un homme de Dieu, bien que élevé par les hommes à un niveau où on dit il n'y a pas plus grand que ça, ce n'est pas les hommes, c'est Dieu au travers de Jésus-Christ qui vous donne accès à Dieu. En d'autres termes, c'est Dieu qui vous donne accès à Dieu, parce que Jésus-Christ est Dieu et il vous donne accès à Dieu le Père, il vous donne accès au Saint-Esprit, il vous donne accès à toutes les richesses spirituelles que Dieu a prévues pour chacun d'entre nous au travers du sang de Jésus. Pas d'un animal, pas d'un autre homme. Le blanc, le noir, l'africain, l'européen, l'asiatique, le sud-américain, l'américain, nous avons tous accès à la présence de Dieu que par un seul moyen, le sang de Jésus-Christ. Romains 5, verset 2 nous dit ceci. Romains 5, verset 2. Toujours sur le sang de Jésus-Christ. Commençons au verset 1. Ainsi donc, justifiés par la foi, nous avons la paix avec Dieu par notre Seigneur Jésus, toujours Jésus, à qui nous devons avoir eu par la foi accès à cette grâce. C'est la partie qui m'intéresse. Le sang de Jésus nous donne accès à la grâce de Dieu. Jésus-Christ nous donne accès à la grâce de Dieu. En d'autres termes, le sang de Jésus-Christ nous donne accès à la grâce de Dieu. C'est quoi la grâce? La grâce est une faveur que nous ne méritons pas. La grâce présidentielle, c'est une faveur que le président de la République donne à quelqu'un qui ne le mérite pas. Alors, si les hommes accordent des faveurs que leurs concitoyens ne méritent pas, et nous appelons ça grâce, pourquoi est-ce que la grâce de Dieu devrait être inférieure? Non. Vous avez accès à toutes les bénédictions spirituelles, vous avez accès à la vie, vous avez accès à la protection, vous avez accès à l'amour de Dieu, par grâce, au travers du sang de Jésus-Christ. Le sang de Jésus-Christ vous donne accès à la grâce divine. Rappelez-vous, la grâce de Dieu, la grâce est une faveur que l'on ne mérite pas. Ça veut dire que la prostituée, l'impudique, l'idolâtre, l'homosexuel, le meurtrier, le menteur, citez tous les péchés que vous connaissez, que la Bible condamne depuis Genèse à Apocalypse. Tous ces hommes qui pratiquent ces péchés ont accès à la grâce de Dieu, au pardon de Dieu, à l'amour de Dieu, à la protection de Dieu, à la nouvelle naissance, au travers du sang de Jésus-Christ. Voilà pourquoi je me permets de faire encore cette parenthèse. Nous qui connaissons Jésus-Christ, nous n'avons pas le droit de condamner nos frères et sœurs qui vivent encore dans le péché. Nous devons prier pour eux. Nous devons supplier que Dieu leur fasse grâce d'avoir la possibilité de venir au salut. La seule différence entre le chrétien et le pécheur, c'est que le chrétien a donné sa vie à Jésus-Christ. Et Dieu l'a purifié, l'a sanctifié, il est un enfant de Dieu. Le pécheur n'a pas encore pris conscience de son état de péché. Le chrétien a pris conscience de son état de péché et il a crié vers Dieu pour que Dieu le sauve au travers de Jésus-Christ. Le chrétien a donné sa vie à Jésus-Christ, ne compte plus sur ses œuvres, ne compte plus sur lui-même pour être sauvé, mais il compte sur la grâce de Dieu. Alors, pourquoi devons-nous nous considérer supérieur, pourquoi devons-nous nous considérer mieux ou pourquoi devons-nous condamner nos frères et sœurs qui vivent dans le péché? Non, nous devons les aimer. Nous devons leur témoigner l'amour de Jésus-Christ dans leur vie. Le sang de Jésus-Christ nous donne accès à la grâce de Dieu. Rappelez-vous, la grâce, c'est une faveur que l'on ne mérite pas. Je ne mérite pas de me tenir à vos côtés pour vous parler de Jésus-Christ. Je ne mérite pas d'être appelé chrétien. Je ne mérite pas les bontés, les faveurs de Dieu dans ma vie. Je ne mérite pas de prêcher l'Évangile. Mais Dieu a fait grâce. Dieu ne regarde pas mes péchés parce qu'il sait que je suis né dans le péché. Dieu regarde à son amour et il me sauve au travers de Jésus-Christ. Il me relève au travers de Jésus-Christ. Il me fortifie au travers de Jésus-Christ. Il me soutient au travers de Jésus-Christ. Seul, je ne peux rien faire. Pourquoi je dois me vanter de quoi que ce soit? Pourquoi je dois rejeter l'autre? Pourquoi je dois minimiser l'autre? Pourquoi je dois me croire supérieur à l'autre? Me croire meilleur que l'autre? Non! Je suis qu'un pécheur sauvé par grâce. Et tant que je garde cela en mémoire et en éveil dans ma vie, l'autre qui vit dans le péché, je dois souffrir avec lui. Je dois prier pour que Dieu lui donne la possibilité de venir à Jésus-Christ. Nous ne sommes pas meilleurs. Dieu nous donne accès à la grâce divine au travers du sang de Jésus-Christ. Jésus a dit, « Je suis le chemin, la vérité et la vie. Nul ne vient au Père que par moi. » Jésus-Christ n'est pas venu pour des gens qui sont spirituellement forts. Jésus n'est pas venu pour ceux qui sont saints. Jésus est venu pour les pécheurs. Jésus est venu pour les impudiques. Jésus est venu pour les homosexuels, les idolâtres, les lesbiennes, les impudiques, les fornicateurs, les adultères, les menteurs, les assassins, ceux et celles qui sont toujours loin de Dieu. C'est pour eux que Jésus-Christ est venu. Et lorsque Jésus-Christ a donné ses dernières instructions à ses disciples de la première époque, de la première génération, Jésus-Christ n'a pas dit « Restez au milieu de... Restez entre vous, fortifiez-vous. » Non, il a dit « Allez dans le monde entier, prêchez la bonne nouvelle, faites des disciples. Faites-moi des disciples. » Mais sur base de quoi Jésus-Christ va faire des disciples? Il va prendre des pécheurs et va en faire ses disciples à lui. C'est Jésus-Christ, au travers de son sang, qui a ouvert la voie, l'accès à Dieu. Jésus-Christ a ouvert la porte qui nous emmène à Dieu. Mon frère, ma sœur, le pécheur, l'impudique que vous connaissez, qui vous vient à l'esprit, a droit aussi à l'amour de Dieu. Vous n'avez jamais donné votre vie à Jésus-Christ. Aujourd'hui est le jour du salut. Jésus vous aime. Il a payé le prix pour vous. Son sang est encore efficace, quoique coulé il y a 2000 ans à la croix. Il est efficace pour vous. Et Jésus vous dit, venez à moi. Si c'est cela votre prière, si c'est cela votre désir d'accepter Jésus-Christ comme votre Seigneur et votre Sauveur aujourd'hui, c'est très simple. Baissons simplement la tête dans la prière et répétez ces quelques mots que nous allons faire. Dites, Père éternel, au nom de ton Fils Jésus-Christ, je viens devant toi. J'accepte Jésus comme mon Seigneur et mon Sauveur personnel. J'accepte Jésus-Christ comme mon unique Sauveur. J'invoque son sang, j'invoque le sang de Jésus dans ma vie. Et je demande pardon pour tous mes péchés. Je crois et je confesse que maintenant, je suis un enfant de Dieu, né de nouveau, purifié par le sang de Jésus. Je crois et je confesse que maintenant, j'ai accès à la présence de Dieu par le sang de Jésus. je m'engage à être chrétien tout le reste de ma vie. Au nom de Jésus-Christ. Amen. Si vous avez fait cette prière, croyez que par la foi, vous êtes une nouvelle créature et que le sang de Jésus-Christ vous a lavé, purifié, délivré du péché, vous donne la victoire sur le péché, vous donne maintenant accès à la présence de Dieu. Si vous avez besoin de prière, si vous avez besoin de conseils, si vous avez besoin de réécouter ce message, si vous avez besoin d'être dirigé vers une église vivante, basée sur la parole de Dieu, la Bible, qui croit dans l'efficacité du message, qui croit dans l'efficacité du sang de Jésus-Christ, si vous avez besoin de connaître les différentes heures de diffusion de l'émission Venez à Jésus sur votre radio préférée, vous pouvez joindre notre ministère, le ministère Jésus pour tous, au plus 243 819 910 910. Je répète, au plus 243 819 910 910. Le nom de cette émission est Venez à Jésus. Je suis Raphaël Mambou. Nous nous retrouvons la fois prochaine sur le même thème, le sang de Jésus. Que Jésus continue de vous bénir, que Jésus continue de vous garder. Nous nous retrouvons la fois prochaine. Amen.
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5: En Matthieu 17, au verset 22-23, Jésus dit ceci. Le Fils de l'homme va être livré aux mains des hommes. Ils le feront mourir, mais le troisième jour, il ressuscitera. Or, les disciples furent extrêmement affligés par ces paroles. Évidemment, on le serait à moins. Et pourtant, Jésus donne une bonne et une mauvaise nouvelle. Lorsqu'on nous annonce une bonne et une mauvaise nouvelle, focalisons-nous sur la bonne, pas sur la mauvaise. Les disciples semblent n'entendre que le fait que Jésus doit mourir, et pourtant il leur annonce aussi que le troisième jour il va ressusciter. Dans notre journée d'aujourd'hui, focalisons-nous sur les bonnes nouvelles.
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7: Lorsque je vois un arc-en-ciel, je ne peux m'empêcher de penser que derrière un orage, il se trouve toujours un rayon de soleil prêt à surgir. Chaque rayon de soleil qui traverse les nuages nous rappelle la beauté de la vie. C'est comme cela que Dieu fait. Il se sert des orages dans le ciel de nos existences pour nous faire aimer la vie. Ce principe semble paradoxal, mais en fait, chaque épreuve nous rend plus forts et nous apprend à ne pas douter. Car, dans sa souveraineté, Dieu transforme les épreuves en bénédictions. Il suffit qu'il fasse briller sa lumière dans les ténèbres de nos chagrins et qu'il souffle dans l'espace de nos ciels ténébreux pour que tout devienne différent. Dieu attend une seule chose de notre part. Avant d'agir, il attend que nous capitulions devant lui. Il désire que notre volonté se courbe devant la sienne. Si vous avez un problème avec Dieu, sachez que Dieu n'en a pas avec vous. Il vous aime. Il attend simplement que vous lui donniez les rênes de votre vie afin qu'il puisse agir et faire briller sa puissante lumière au-dessus de vos malheurs. Prenez courage, le Seigneur nous dit dans Ésaïe chapitre 41 et verset 10, « Ne crains rien, car je suis avec toi. Ne promène pas des regards inquiets, car je suis ton Dieu. Je te fortifie, je viens à ton secours, je te soutiens de ma droite triomphante. » Que Dieu vous bénisse et qu'il fasse briller sa lumière de justice sur votre vie.
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J'ai été élevé dans une famille qui, où personne n'allait à l'église, ni le père, ni la mère. Personne n'allait à l'église et on ne parlait jamais de Dieu dans notre maison. Les seules fois où l'on en parlait, c'était plutôt pour des mauvais propos, des choses fort désagréables, ou pour s'insurger contre toutes les calamités de la terre que l'on attribuait généralement à Dieu, s'il existait. Et ainsi, toute ma jeunesse s'est passée dans ce climat, jusqu'à l'âge de 22 ans. Je dois dire également que, n'ayant pas de foi, n'étant pas tourné vers la religion, mais entendant parler beaucoup de politique à la maison, je me suis trouvé, encore très jeune, je me suis trouvé déjà engagé dans pas mal d'activités syndicales et politiques. Et mon optique, c'était le marxisme, dans lequel j'ai vécu depuis mon enfance. Et je me souviens, lorsque j'avais 22 ans à peine, nous étions mariés depuis quelques mois avec ma femme. Nous faisions une visite à la maison, chez mes parents, et nous avons découvert que maman était devenue chrétienne. Elle nous a parlé de l'Évangile, mais à 22 ans, l'Évangile n'intéresse pas beaucoup un garçon pour qui tout l'avenir est devant lui. Je n'ai pas pris la chose vraiment au sérieux. Je dois vous dire que mes activités, en particulier syndicales, venaient de me faire perdre une situation. Et je me suis trouvé, à cause de mes engagements, avec un avenir bloqué, et nous étions partis avec ma femme, habiter à Toulouse et repartir à zéro. Mais à cet âge-là, rien n'était perdu. Alors, nous n'avons fait aucun cas de ce premier témoignage, de ce premier contact avec l'Évangile. Mais le temps a passé, un jour, elle nous a invités à une réunion où l'on prêchait l'Évangile, nous y sommes allés. J'ai trouvé la chose sympathique. On m'a offert une Bible, on nous a offert une Bible, et puis je me suis mis à lire la Bible. Et je l'ai dévorée comme on dévore un roman. Ce fut, je dois dire, très, très dur, très difficile, très ingrat. Mais enfin, je peux dire que j'ai lu la Bible. J'en lisais des chapitres entiers tous les jours sans y comprendre grand-chose. Je dois également déclarer que je lisais la Bible avec une optique bien précise. J'avais l'intention d'y trouver des arguments pour un petit peu m'opposer aux croyants, aux chrétiens, et à tous les gens qui pratiquaient la religion. Voilà mon optique. Et le temps a commencé à courir comme cela. Il nous arrivait de temps à autre d'aller écouter l'Évangile, mais sans un intérêt vraiment, vraiment profond. Alors, le temps passant, un événement dramatique s'est produit chez nous. Nous avons eu un premier enfant, notre premier garçon. Et ce fut très vite le désespoir, car cet enfant est né infirme, il était aveugle. Alors là, tout s'est effondré, la jeunesse, l'enthousiasme, ça a été la grande détresse. Et il s'est trouvé que ma femme, dans son désespoir, ne pouvant se faire à l'idée d'avoir un enfant infirme, des idées les plus noires ont envahi son esprit et elle a envisagé de se supprimer avec son enfant. Et un jour qu'elle avait à cœur de mettre à exécution son dessein, qu'elle s'apprêtait à partir pour aller se jeter dans un canal qui passait pas loin de chez nous, dans le même temps, une chrétienne qui avait entendu parler de notre malheur a senti dans son cœur un désir intense de venir chez nous. Elle ne comprenait pas le pourquoi, mais la chose est celle-ci, c'est que au moment où elle frappait à la porte, il se trouvait que ma femme était de l'autre côté, prête à sortir pour partir au canal. Cette dame, voyant le drame qui se jouait, a compris qu'il se passait quelque chose de malheureux et elle a demandé à ma femme un petit peu qu'est-ce qui se passait. Et ma femme lui a expliqué. Alors cette dame lui a parlé de la foi, de la confiance en Jésus. Ma femme a repris foi, confiance dans le Seigneur. Et elle acceptait de vouloir s'adresser à Dieu. Le soir, elle m'a parlé de tout ce qui s'était passé. Et elle m'a dit, tu sais, voilà, une dame est venue me parler. Elle m'a dit qu'il faut que nous prions tous les deux. Alors, j'étais là, désorienté, désemparé. Et ma femme a fait la prière. Et puis elle m'a dit, maintenant, c'est à toi de prier. C'est très difficile de prier quand on ne l'a jamais fait. Et alors j'ai prié, je me souviens aujourd'hui encore de cette prière, pourtant ça fait 34 ans en arrière. Je me souviens, ma prière fut très simple, elle fut celle-ci. Ô Dieu, si tu es le Dieu de la Bible, guéris notre enfant. Et le lendemain matin, quand nous nous sommes réveillés, notre enfant n'avait plus ses yeux en désordre dans ses orbites. Enfin, il nous regardait pour la première fois. Il nous observait. Dieu avait fait quelque chose d'étonnant. Alors, vous comprendrez pourquoi de l'athéisme. Nous sommes passés à la foi, je suis passé à la foi. Et aujourd'hui, cette foi, non seulement je suis heureux de la voir, je suis heureux de la partager, de la communiquer, car ça vaut la peine d'avoir foi en Dieu, car le Dieu de la Bible, c'est celui qui nous aime, c'est celui qui répond à nos prières. Ce qu'il y a de plus formidable, c'est qu'il accepte les individus de mon genre qui l'avaient plutôt combattu que aimé. Et bien maintenant, le Seigneur a mis même dans mon cœur la capacité de...

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1: Moi, je viens d'une église. C'est de la danse de blanc. Alors, je vous explique la danse des blancs. Ça fait comme ça. Et là, mon corps, il bougeait tout seul. J'étais là, ah, c'est trop bon. Franchement, vous êtes trop géniaux. Vous m'avez fait bouger, vous m'avez fait transpirer. À un moment, j'ai même dû dire, Bastien, calme-toi. Je me suis dit, calme-toi, t'auras plus de souffle pour parler. Vous êtes juste exceptionnel. Aussi un tonnerre d'applaudissements pour la technique là-bas, parce que je les ai fait transpirer. Spécial pour Augustin, je l'ai fait transpirer au niveau du slide que je vais apporter, mais waouh. Et maintenant, applaudissez-vous, vous. Et maintenant, applaudissez Jésus. Yes, vous pouvez prendre place. Merci, merci, merci, merci, pasteur. Et en fait, on peut applaudir aussi pasteur Dorothée. Qui a le droit à l'applaudissement après Jésus, c'est pas mal quand même. Ok, moi si je suis là, c'est grâce à elle. C'est grâce à Lucie aussi. Et j'aimerais qu'on applaudisse Lucie. Qui était là hier soir ? Que vous avez vu avec David qu'il aimait bien vous faire bouger, il aime bien vous faire lever, vous faire danser. Applaudir, c'est aussi une forme de se réactiver. Donc moi, j'aime bien que vous applaudissiez, j'aime bien que vous parliez, j'aime bien que vous répondiez. Ok, on m'a dit qu'ici, j'avais même pas besoin de demander, on répondait direct quand on parlait, quand on avait besoin d'encouragement. Donc ça, c'est cool aussi. Ok, alors, moi, je me rappelle d'être venu ici il y a au moins 10 ans. Il y avait le prophète Bernard Blessing qui était venu une ou deux fois. J'étais venu à différents moments. Et je me rappelle que j'étais assis là-bas. J'essayais de me cacher et je le voyais, il était tellement puissant dans son ministère, je me suis dit, oh, un jour j'aimerais tellement pouvoir inspirer les gens et être derrière un pupitre et pouvoir parler aux gens, pas juste pour la gloire de, vous allez en voir, je vais vous en parler après, mais le côté de se dire, et si le Seigneur pouvait m'utiliser pour parler et inspirer des personnes. C'est fou, 10 ans après, je me retrouve ici dans cette église, j'ai réalisé ça ce matin en relisant mes notes, le Seigneur est trop fort. Il y a des choses parfois que tu peux te dire, ouais j'aimerais bien, fais attention à ce que tu dis parce qu'il y a des choses qui se mettent en place. Ok. Alors, est-ce que ça va marcher, Augustin ? Oh, punaise, ça marche. Je l'ai fait transpirer parce que je lui ai demandé d'avoir une télécommande. Ça va marcher. Et la télécommande, c'est mon iPhone. Donc, pasteur Dorothée, si vous voulez avoir une autre façon de gérer vos diapos, si vous en avez, ça se fait comme ça, avec le téléphone. Cool. Moi, je m'appelle Bastien Cuneau. Je travaille à plein temps dans un ministère d'évangélisation qui s'appelle Yesis. Est-ce qu'il y en a qui connaissent ? Et c'est pas grave si vous connaissez pas. Ok, cool. Yes is, le but c'est d'équiper les chrétiens à partager leur foi en ligne et aller chercher les non-chrétiens en ligne. Ça vous trouvez ça cool ou pas? Qui a un smartphone? Ok. Qui a Instagram? Qui a Snap? Qui n'a pas du tout de réseaux sociaux? Ok. C'est pas grave, le Seigneur il pardonne, hein, ça marche. J'ai été présenté par pasteur Dorothée comme un évangéliste 2.0 hier soir, c'était marrant. J'utilise les réseaux sociaux justement pour véhiculer le message de la foi et je trouve ça juste énorme parce que Internet aujourd'hui c'est un territoire de malades pour parler de l'évangile. Vous êtes tous les jours connectés à votre téléphone, vous avez des personnes, des centaines, des milliers de personnes qui vous suivent et vous pouvez les inspirer comme ça et faire en sorte qu'ils donnent leur vie à Dieu. Ça ne veut pas dire que ça va se faire comme ça, ça peut se faire en partie par partie. Frère Cospel, il est juste trop fort pour ça. Je ne vais pas lui prendre la place là-dessus, un jour il peut-être vous parlera de ça. Mais il y a possibilité, il y a vraiment possibilité d'inspirer les gens. Je ne vais pas vous parler d'évangélisation sur les réseaux sociaux, mais je vais me servir de mon expérience pour montrer qu'on peut être inspirant dans la vie. Qui a envie d'être libre d'être lui-même, H24 ? Libre d'être lui-même, de dire, moi j'en ai marre d'être derrière des masques, moi j'en ai marre de devoir faire ce qu'on me demande de faire, j'aimerais bien être moi-même. Qui répond à ça ? Ok, c'est ce qu'on va voir cet après-midi. Parce que c'est mon histoire. Ok, moi je m'appelle Bastien Cuneau. Bon, je vous ai vendu du rêve là. Ah voilà. Ok, moi j'ai mis ma photo. En général, on se présente, on ne met pas sa photo. Mais vous savez, le muscle qui marche le plus chez les jeunes en ce moment, il y a deux muscles qui marchent très très bien. C'est lequel ? Allez-y, hein. Je vous ai dit que j'aimais bien du répondant. Le pouce ! Le like là sur Instagram, bam bam. Ce pouce-là, il se développe de plus en plus chez les jeunes. et il y a un ensemble de muscles encore différents, ça pourrait être quoi? Le bras, la selfie, le selfie là, vous voyez celui-là, qui fait qu'en appuyant, vous contractez ces muscles-là, mais ça renvoie à celui-là et c'est toute l'épaule carrément qui travaille, ok? On est bon là-dedans. On est bon là-dedans. Et c'est pas grave, hein, c'est bien. Hein. Mais je me suis dit, vu qu'on est habitué à se faire des selfies, autant que je mette une photo de moi. Je m'appelle Bastien, Kino Bastien, si vous voulez m'ajouter sur Facebook, Insta, voilà. Prenez Kino Bastien et pas l'inverse, parce que j'ai un compte qui marche plus. Je viens de Strasbourg, je vous l'ai dit hier, pour ceux qui viennent là cet après-midi, Strasbourg, c'est en France, ok? C'est sur la bordure allemande, mais c'est en France. Parce qu'à chaque fois que je viens à Paris, ou quasiment à chaque fois, on me dit, ah, c'est en Allemagne, non? Non, voilà. C'est en France. J'ai travaillé, je suis ingénieur de formation dans le génie civil. Donc, c'est-à-dire que je passais la plupart de mes journées à étudier, organiser, surveiller, prendre en charge des chantiers de construction sur une centrale nucléaire en particulier qui s'appelle Fessenheim. Je ne sais pas si vous avez entendu parler de Fessenheim. En Alsace, ça fait couler de l'encre. Mais Fessenheim, c'est la plus vieille centrale nucléaire de France qui est en activité, qui a fait couler, qui a donné du travail à plein de journalistes. J'étais sur cette centrale pendant... le but, c'était d'y aller deux, trois mois, pour un chantier d'étanchéité. Donc, je travaillais sur différents bâtiments et j'y suis resté 4 ans. 4 ans. Et là, j'ai vu la prison arriver. Je me suis dit, oh là là, Seigneur, moi, je ne fais pas ma vie là-dedans. Hein. Mais ça a mis 4 ans quand même pour qu'il réponde à la prière. Hein. Et au bout de 4 ans, en fait, il y a eu un gros tournant dans ma vie que je vais vous parler après. Donc, ingénieur, génie civil, tout ça, ne rappelez-vous pas de ça. Je me suis investi il y a 2 ans... d'officiellement 2 ans, et ça fait une semaine, c'est trop cool, dans YesEase, donc ce ministère en ligne qui est là pour atteindre les personnes en ligne. Et mes petits nouveaux amis, c'est ces petites icônes. Facebook, Instagram, Snap, YouTube, il y en a plein d'autres. Avec qui je peux parler sur lesquels Instagram, Snap, YouTube, il y en a plein d'autres. Avec qui je peux parler sur lesquels je veux... Est-ce qu'il y en a qui,

Voilà la preuve qu'on peut faire des amitiés sur les réseaux sociaux. OK ? À côté de ça, je me suis marié il y a 8 mois. Donc, je suis un tout bébé dans le mariage. Je me suis marié à 30 ans. Dieu fait des miracles. Oui, oui. Il s'est dit, bon, allez. Je me suis marié à une femme qui est exceptionnelle. Forcément, au bout de 8 mois, on la trouve toujours exceptionnelle. J'espère que pendant 15, 20 ans, 40 ans, 50 ans, je la trouverai toujours aussi exceptionnelle. Une femme qui travaille, qui est là, n'est pas là avec moi parce qu'elle a une autre conférence à Mulhouse, à l'église de la Porte Ouverte Chrétienne, où elle développe en fait tout un ministère pour rendre l'évangile accessible aux sourds et malentendants. C'est juste énorme. C'est juste trop énorme. Et là, en fait, ce week-end, l'église a organisé... Alors, vous aussi, je sais que vous êtes sur les réseaux sociaux en ligne, en direct. D'ailleurs, si c'est en ligne, bonjour les internautes. En fait, ils ont fait un week-end spécial pour les internautes. Je me suis dit, ça peut être intéressant d'en parler. Un week-end spécial pour tous ceux qui suivent le culte en ligne et qui trouvent dans la Porte Ouverte leur maison, leur église. Et le pasteur Samuel Peterschuk voulait leur faire sentir que vous faites vraiment partie de la maison. On veut vous faire venir, on veut vous encourager, on veut vous bénir, venez. Et puis là, Rachel, ben en fait, c'est là où elle a le plus de monde qui suivent. Les sourds, le plus souvent, sont en ligne, parce qu'ils ne peuvent pas être à chaque fois à Mulhouse. Et du coup, elle est là-bas pour traduire. C'est juste dingue, c'est une femme de ouf, c'est une machine. Elle a développé plein d'équipes d'évangélisation au niveau des sourds, elle a développé des interprètes, des équipiers pour aller interpréter les grands événements chrétiens pour les rendre accessibles aux sourds. Je ne sais pas si vous avez entendu parler de Bouge ta France. Il y a ma pote Lucie qui était là-bas. Et Lucie, c'est juste une femme juste exceptionnelle. Il faut que vous alliez lui faire un hug, un bisou. Après, elle assure de dingue dans cette conférence. Et je l'ai rencontrée aussi, moi, comme ça, un petit peu par... une connexion. Et Bouge ta France, là, on s'est retrouvés. Et Rachel a pu rendre accessible cet événement aussi aux sourds et malentendants. C'était ouf d'avoir 8000 personnes comme ça. Puis il y avait des sourds au milieu. Enfin bref, c'est pas pour faire la pub de ma femme, mais elle est géniale. J'avoue. Et donc, le diapo est parti. Ça va revenir. OK. Et à part ça, non, tu peux mettre avant encore un dernier truc. C'est une de mes passions, c'est les voyages. Alors, je suis trop content parce que j'ai pu voyager dans au moins cinq continents. Je crois qu'il y en a que 5, non ? Enfin, j'ai regardé sur Internet, il y a un débat. Il y en a 6, 7, l'Amérique du Sud, l'Amérique du Nord, c'est divisé. L'Antarctique, c'est limite un nouveau continent. Enfin bref, voilà. Je n'ai pas été encore en Antarctique. Je ne sais pas si les pingouins sont évangélisés, mais on verra un jour. OK, et ça, voilà un petit peu ma vie. Je trouve que c'est important de connaître un peu l'orateur avant. Vous êtes d'accord ? Donc, si vous venez sur Strasbourg, vous n'avez même pas besoin d'avoir mon numéro de téléphone. Vous allez sur Insta, vous me contactez, on verra si on peut prendre un coup à boire. OK ? Ça vous dit ? Et je travaille, du coup, je vais vous présenter très rapidement. On peut mettre la slide prochaine. Yesis, qui fait partie d'une ONG qui s'appelle Christian Vision. Donc, c'est anglophone à la base, c'est basé en Angleterre. Merci, Augustin. Applaudissez-le, il est génial, regardez. Qui a juste pour vision de proposer l'évangile à 1 milliard de personnes. Ça va, hein ? C'est cool comme objectif. C'est gros comme objectif. Et puis du coup, Yesis, on est là sur l'application pour aller évangéliser des personnes en ligne. Voilà. Mais ma vie, ça n'a pas du tout été ça, toujours. Alors je sais qu'il y en a qui étaient hier, et j'ai fait un petit peu de teasing pour voir si vous alliez revenir, mais aujourd'hui, on va parler de ça, comment parfois, en fait, on peut se cacher derrière plein de choses, les réseaux sociaux, la vie de tous les jours, l'église. On peut être très facilement quelqu'un d'autre en face des autres et ne pas être le vrai soi. Est-ce que vous êtes d'accord avec ça ? Est-ce que vous êtes d'accord qu'on peut être pas forcément le vrai soi devant Dieu aussi ? OK, hein ? Vous êtes sûr avec moi, hein ? Vous partez pas, hein ? Là, tu me vois comme un orateur, tu me vois comme quelqu'un qui parle, mais ma vie, il y a moins de 3 ans, j'aurais été le pire exemple à être pour toi. Je n'ai pas fait de crime, je ne me suis pas suicidé, je n'ai pas cherché à faire de tentative de suicide, je n'ai pas violé des personnes, je n'ai pas fait tout ça. Mais pourtant, si j'avais été là et que si j'avais prêché devant toi, j'aurais été uniquement là pour me donner ma gloire à moi, donner toute la gloire à moi. Tellement facile de prendre le micro, tellement facile de prétendre. On est d'accord ? J'étais loin d'être une inspiration. Ma vie, ça ressemblait plutôt à ça. OK, moi, je suis fils de pasteur. Souvent, on m'a vu comme « Ah, t'es le fils de pasteur, limite, on croyait que j'étais un ange. » Véridique, hein. On m'a dit « Tous les soirs, tu lis la Bible et vous priez pendant 3 heures ?» Non, non, mon frère, non, ma sœur, non. Mais personne normale, tu sais. Louis, ça va ? Ça ressemblait à ça. J'étais le fils de pasteur, donc à l'église, je disais un truc, tout le monde m'obéissait. Parfois, je me suis demandé si c'était pas moi le pasteur. On m'a demandé un jour si c'était moi le pasteur, parce que je prenais même la place de mes parents.

J'étais là à gérer plein de choses en même temps. J'étais investi dans la louange, j'étais investi dans les équipes, j'étais investi, j'étais moi le responsable de toutes les équipes de l'église. J'avais 18 ans. À 15 ans, j'ai géré mon premier projet. Il y avait des gens qui étaient matures dans la foi, genre double de moi, et je leur disais, fais ci, fais ça. Et ils m'écoutaient. C'était cool. Sur le coup, je trouvais ça cool. Je gérais plein de choses, et en même temps, j'avais le côté, waouh, je suis le fils de pasteur et tout, vous m'écoutez, je prêche et tout. Et puis à la maison, je voyais tout l'envers du décor de ce que c'était l'église, pas avec mes parents, mais avec le côté que je voyais comment les chrétiens pouvaient être méchants avec les pasteurs. Je voyais comment mes parents pasteurs pouvaient souffrir de leur ministère, de se dire, mais Seigneur, on a l'impression d'être seul, comment est-ce qu'on gère ça? J'ai vu mes parents pleurer, j'ai dit, waouh, ok, c'est cool tout ça. Moi, tu sais quoi? Je vais pas souffrir. Moi, je vais pas souffrir. Alors, ce que j'ai fait, c'est que j'ai mis une grosse carapace autour de mon cœur, de mes émotions, et j'ai fait, bon, voilà, ceux qui veulent m'aider à souffrir, il va falloir vous taper ça avant. Hein. OK? J'ai vécu plein de souffrances. Mon père est pasteur, et je vais pas le critiquer là, mais je veux dire, ça fait partie de mon histoire, et c'est OK parce qu'il le sait. Mon père était pasteur, mais il était pas souvent là avec moi. Il était là pour les autres, mais il était pas là pour moi. Et j'ai souffert, en fait, de l'absence d'un papa, et on sait dans l'éducation qu'un père, c'est très important pour ses enfants parce qu'il donne la stabilité, il donne la. J'ai souffert de ce papa absent, alors pendant toute ma vie, j'ai essayé de lui faire plaisir. Pendant toute ma vie, j'ai essayé de qu'il soit fier de moi. Donc je m'investissais à fond dans l'église. J'étais là avant tout le monde avec lui, on prenait la voiture le dimanche matin et papa, et puis on était là, on installait les chaises, on installait ici, on faisait ça. Moi, je viens d'une petite église, on n'avait pas beaucoup de personnes qui nous aidaient. Et voilà, on faisait tout et j'essayais juste de l'impressionner. Je sais que tout ce que je vais te dire cet après-midi, ça va toucher plusieurs personnes parce qu'on est beaucoup dans ce cas-là. Donc juste prenez des notes, ayez les yeux ouverts, ouais, les oreilles ouvertes aussi. Mais voilà, des masques, je me suis mis dans ma vie un masque en me disant, ok, pour faire plaisir aux gens et être aimé, parce que j'avais un besoin d'être aimé qui était juste énorme, je voulais l'amour d'un papa, donc je cherchais dans plein de gens. À l'inverse, j'avais une maman qui était overdose d'amour, j'étais là, wow, comme toi, hein. C'est bien, mais là, il y a un gap énorme entre vous deux, moi, je ne sais pas gérer ça. Et je mettais des masques où j'avais exactement la même tête que ce mec. Le big smile. La seule chose que tu voyais de moi, c'est que j'étais un méga positif. Je suis quelqu'un dans ma nature très positive. J'aime chanter, j'aime bouger, j'aime rigoler, j'aime le fun. Vous voyez, je suis en train de bouger là, ok? J'ai le smile, mais celui-là, c'est un vrai. Je mettais un big smile parce que je me disais, si on peut m'aimer au travers de ce que je peux faire pour les autres, alors j'ai envie d'être aimé. J'ai pas envie de souffrir, on est d'accord? Qui aime souffrir ici? Alors, je vais sourire, je vais me donner à fond pour les gens, je vais faire tout ce qu'ils ont envie. Et là, je vais me nourrir de leur flamme dans les yeux qui renvoie juste le côté, hey, Bastien, on est trop content de t'avoir. Waouh, Bastien, c'est trop bien quand t'es là. Oh, punaise, Bastien, quand t'es pas là, ça fait trop la différence. Punaise, reviens. Quand je partais en week-end, oh, punaise, on voit que t'étais pas là. Hein. Et je me nourrissais de ça. J'étais là, ah, les gens m'aiment. Ah, ça fait du bien. Et j'avais ce big smile. Je gérais plein de choses en même temps. Ça ressemblait un petit peu à ça, ma vie, si on regarde un petit peu différemment les choses. C'est que je suis pas parfait, donc on peut pas être. Hein, elle n'était pas lisse, la façade. Il y avait quelques imperfections. Mais quand on passe devant, on fait « Waouh, c'est cool !» Le mec, il a la louange. Le mec, il est au piano, il chante, il prêche, il tient plein de trucs. Il est invité par les églises et tout. Waouh ! Vous connaissez l'expression qui dit « on lui aurait donné le ciel sans confession ?» Voilà, c'est un petit peu moi. Les gens, ils me voyaient, ils me disaient « Waouh, j'aimerais trop être comme Bastien. » Quand tu grandis avec ça, que tu es jeune, si tu n'as pas quelqu'un qui te dit « Alors, c'est bien, t'as une onction, t'as quelque chose, t'as une puissance, le Seigneur veut se servir de toi, mais il va falloir un petit peu apprendre à juste pas être orgueilleux. » Ça m'aurait rendu service. Hein. C'est la grosse tête, je l'ai bien trouvée celle-là. Elle était bien sur mon chemin là. Pouf, comme ça, je suis rentré dedans. J'avais besoin de paraître. Vu de l'extérieur, j'avais besoin de paraître. J'avais besoin de montrer que, hey, regarde, tu peux me regarder, tu peux prendre exemple sur moi, tu peux... Ça parle à des gens là? Je vais pas vous demander de lever la main, hein. C'est trop dangereux ça. Hein. Besoin de paraître, besoin de contrôler mon image extérieure. On est tellement là-dedans. Alors ça me fait trop rire parce que j'ai souffert de ça. Je me suis lancé à plein tube, à contrôler les choses. Et la grosse blague de Dieu, c'est que maintenant il m'utilise dans les réseaux sociaux, l'endroit où on peut le plus contrôler notre image pour inspirer les gens. C'est une grosse blague de Dieu ça. Hein. Je demanderai une explication quand on sera en face. Ça ressemblait à ça vu l'extérieur, mais l'intérieur ça ressemblait à ça. Gros chaos, Bagdad. Ma vie, c'était Bagdad. De face, d'extérieur, j'étais le mec qui inspirait, qui était sur scène, qui prêchait.
Peut-être que les seules fois où je priais dans ma vie, c'est juste avant le message. D'ailleurs, je ne le fais plus parce que c'était tellement hypocrite de ma part. Je montais sur les stades, je priais, c'était peut-être les seules fois où j'ouvrais ma Bible et je lisais un passage. Alors bien sûr, je lisais mon passage avant pour préparer, pour machin, Seigneur, conduis-moi, Seigneur, machin. Hein, ok. Mais c'était les seules fois où je lisais ma Bible. Et ça, c'était Bagdad, ça, c'était ma vie. C'est qu'il y avait une lumière au fond, comme vous voyez sur cette image, il y avait une lumière qui voulait rentrer, mais il y avait plein de trucs qui assombrissaient. Puis il n'y avait rien qui était structuré. Donc à chaque fois que je marchais dans ma vie, dans un domaine, pouf, il y a un truc qui s'écoulait. Pas de relation avec Dieu, immense manque de confiance en moi. Immense manque de confiance en moi. J'existe au travers du regard des autres. Je sais que ça concerne des gens ici. Alors on essaye de combler, parce que quand on a un vide en nous, c'est malaise, c'est un mal-être, c'est un malaise. On n'aime pas le malaise, hein, on n'aime pas ces choses un peu... Donc on va vite combler par quelque chose, et moi je comblais en me donnant aux autres. Je me suis donné aux autres, j'ai commencé à jouer avec les filles. Ah, je sais qu'on est chrétien, c'est pas bien de sortir avec quelqu'un, donc je vais pas sortir avec, mais par contre, je vais la séduire jusqu'au bout. Et quand elle craque, moi, je me casse. Génial. Et le dimanche d'après, je prêche. C'est cool, hein? J'étais comme ça, mais avec plein de filles. Génial, le mec. Bon, j'ai parlé de tout ça à Rachel avant. J'ai fait attention d'être guéri de tout ça avant. Bagdad qui s'est transformé un petit peu à ça. À un moment, quand tu prends une maison et que tu la secoues à l'intérieur, que tu la laisses mourir, que tu la laisses moisir, le plancher tombe tout seul. Il n'y a pas besoin d'aller mettre une dynamite. C'est ce qui s'est passé dans ma vie. D'un coup, tout seul, j'ai plus reconnu quoi que ce soit. Gros manque de confiance en moi, j'ai pas de repères, je m'en suis créé en me donnant un fond pour les autres et d'un coup, pouf, les autres me délaissent. D'un coup, je ne sais plus qui je suis. D'un coup, ma relation avec une fille à ce moment-là, je m'étais engagé dans le mariage. Je l'avais demandé en mariage, j'étais fiancé avec elle. Ok, j'étais fiancé, on avait construit. Quelques mois avant le mariage, pouf, plus rien. Ça fait mal, ça. Ça fait mal de construire, de donner à fond, de te donner comme un malade dans quelque chose, d'un coup, paf, les choses s'arrêtent. Ça fait mal. À ce moment-là, j'avais plus envie de me marier, l'amour, c'était plus pour moi. Alors surtout les autres, c'est très bien que vous mariez, mais laissez-moi tranquille. Parce que vous savez, parfois les chrétiens, on n'est pas bon d'en conseiller et d'accompagner la douleur. On est là, ah, mais t'inquiète pas, Dieu va agir. Ah, je vais prier pour toi, t'inquiète pas. Génial, c'était pas ça que j'avais besoin sur le coup. J'avais besoin de quelqu'un qui me dise, je sais ce que t'as vécu. Je sais, moi aussi, je suis passé par là et je peux t'aider, viens, on parle. J'ai pas besoin des sermons de, mais hey, le Seigneur, il est là pour toi, est-ce que tu veux que je prie pour toi? Ah, c'est bon, j'ai un pasteur à la maison, quoi. La relation avec mon ex-fiancé s'est tout arrêté. Je suis tombé en dépression pendant 9 mois, je savais plus qui j'étais. Je suis passé par une thérapie. Je me suis fait aider. Vous avez entendu le message hier pour ceux qui étaient là, pour ceux qui n'étaient pas là. Il y avait le côté, il y a peut-être un appel sur ta vie. Dieu veut faire des choses, mais Dieu veut servir des personnes autour de toi pour t'aider à rentrer dans ton appel. Ok ? Eh bien, il y a une personne qui était là et qui m'a aidé et qui était chrétienne et qui m'a aidé à comprendre le pourquoi je me donnais un temps pour les autres. Pourquoi j'avais besoin de plaire aux autres ? Pourquoi je dépendais tellement du regard des autres ? Pourquoi est-ce que ma vie, elle était là tellement, tellement basée et dépendante de ce que l'autre va penser de moi ? Et on a appris plein de choses. J'ai découvert plein de choses dans ma vie. Je me suis dit, ah ouais, je comprends mieux. Alors j'avais 2 choix à ce moment-là. Je me suis séparé de mon ex. C'était le 2 juin 2016 qu'on devait se marier. J'ai dit, je m'en fous. On avait basé le voyage de noces au Chili. Je vais quand même y aller parce que j'aime trop voyager. Je me suis dit, attends, elle va pas me voler ça. Hein. Et j'y suis pas allé. Trop fort. Je suis pas allé. J'avais dit à Dieu, écoute, tu sais quoi? Là, je suis arrivé au point le plus ultime de ma véracité, de mon authenticité avec Dieu. J'ai dit, tu sais quoi, Dieu? Je pars au Chili et toi, tu restes en France. Et on verra si on se retrouve. Oh là là, fils de pasteur, il peut pas dire ça. C'est pas bien. Oh la honte pour les parents. Je m'en fous. Là, franchement, à ce moment-là, tu t'en fous. Hein. C'est ta vie avec Dieu et tu veux juste savoir quitter. T'as envie d'être libre, t'as envie d'avoir le droit d'être toi-même pendant tellement d'années. Et je sais pas comment c'est pour toi, Louis, j'espère que ça va bien de ce côté-là, mais pendant tellement d'années, on porte une image. Nos parents ont un ministère qui nous est un petit peu imposé, mais au final, on fait partie, on comprend après qu'on fait partie de ce ministère, mais tu portes une image, tu dois être bien devant les autres. Tu dois porter le smile devant les autres. Mais ça, je vous le dis, c'est pas juste les enfants de pasteur, c'est absolument tout le monde. Tout le monde. On n'aime pas montrer nos problèmes, on n'aime pas parler de nos souffrances, on n'aime pas que les gens sachent que il y a une zone qui est difficile dans notre vie, c'est vrai ou pas? C'est vrai ou pas?
Alors voilà, est-ce que je pars au Chili ou est-ce que je reste en France et je continue avec Dieu? J'ai dit à Dieu, je pars au Chili, reste en France, on verra si ce sera trop fort pour me rencontrer. Et là, vous savez, j'étais parti dans une extrême inverse. Ok, Seigneur, ça, pendant quoi? 27 ans, j'ai attendu d'être avec une femme. Bon, je les ai séduites avant, ok, mais j'ai rien fait. 27 ans, je me suis préservé, on n'a pas du tout couché ensemble, ok. Et c'est pour ça, pour qu'on se sépare. Alors, c'est quoi Dieu? Je vais partir au Chili, je vais m'amuser. Et je lui ai dit, je vais être cash avec vous, je lui ai dit, je vais me taper tout ce qui bouge. C'est ok d'être vrai ou pas dans une église? Ok. Je vais me taper tout ce qui bouge et puis Seigneur, on verra, je sais que t'es grâce, à un moment tu vas me pardonner. Ah, j'avais bien compris cette partie du message de la grâce. Hein. Ah, j'avais bien compris celui-là. Hein. Mais le Seigneur, il ne m'a pas laissé partir. Un mois après, David Bonhomme, que vous avez vu hier soir, me propose de rentrer dans le ministère à plein temps avec Yesiz. Et là, je dis, mais c'est quoi cette blague? Je suis en train de te dire, je me casse et je vais me taper toutes les nanas. Et toi, tu me dis, ouais, c'est cool, viens avec moi. Et là, en fait, quand j'ai compris, j'ai pris du temps avec Dieu et il m'a dit, tu sais, bah, en gros, il m'a fait comprendre, si tu étais parti au Chili, bah, tiens, je ne t'aurais pas empêché. Mais j'aurais été le premier à t'accueillir en bas de l'avion. Et là, ce que j'ai appris à ce moment-là, c'est Bastien, tu m'as pris pour un collègue pendant plein d'années. On est ensemble dans le ministère, on fait des projets, on s'investit à fond dans l'église, on est là, on donne tout. Wow, c'est génial, super, on a passé toute la journée à l'église, c'est génial. Mais moi, je ne te demande pas ça. Bastien, je te demande d'être vrai avec moi. Je te demande de construire quelque chose avec moi. Et là, j'ai découvert ce que je n'avais pas eu depuis longtemps, la révélation de c'était quoi un papa. Un papa qui dit, Bastien, tu peux faire plein de choses pour moi, ça me fait plaisir. Ok, mais ce qui me fera le plus plaisir, c'est quand tu me donneras la possibilité de t'aider. Je ne suis pas encore papa, mais je suis mari maintenant et j'aime comme ma femme, elle a des problèmes dans sa vie et qu'elle dit, Bastien, j'aimerais bien parler de ça, je galère un peu ça, qu'est-ce que tu en penses? Même s'il y a des choses que je vois d'avance, parce que parfois on peut se dire, oui, mais Dieu, il voit tout, alors pourquoi j'ai besoin de lui en parler? Il n'a qu'à d'agir. Et j'ai été comme ça aussi un jour. Et il y a juste ce plaisir de dire, hé, hey, Rachel, waouh, c'est juste trop cool que tu m'en aies parlé. Je suis content en fait de faire partie du processus, de pouvoir s'aider ensemble et d'avancer ensemble et de construire. Et là, tu comprends beaucoup plus le « Ah mais en fait, c'est comme ça que Dieu me regarde. Dieu me regarde la façon où, Bastien, je connais tes problèmes, j'ai envie de t'aider, mais laisse-moi t'aider, punaise !» Il n'y a plus de bruit là, hein. Je crois que vous étiez répondant. Alors moi, je suis parti dans ce chaos là et je ne savais plus comment du tout gérer ça. Je suis tombé en dépression, je vous l'ai dit, perte d'identité. Mais Dieu m'a appris tout ça. Il m'a dit, Bastien, ok, maintenant qu'on en est arrivé là, est-ce que maintenant c'est ok que je puisse t'aider? Et là, tu as cette grande main qui sort de l'eau et tu es là, ah, je me noie, je veux bien que tu prennes ma main. Vous connaissez ces moments-là? Et donc, je suis passé par là, ce gros lavage. J'ai dû passer dans la machine et tout réapprendre. C'est quoi mon identité? Qui je suis? Qui Dieu dit que je suis? Est-ce que ce que Dieu dit que je suis, c'est l'image que je suis en train de créer autour de moi? Cette carapace que je me mets et ce côté de « Ah oh, putain, ce mec, il a une onction quand Bastien, il parle, waouh! Bastien, il est fort, Bastien, il est solide, Bastien, si, Bastien, ça. » Est-ce que c'est ça? Ou est-ce que c'est « Tu vois, Seigneur, là, je galère un peu avec ça. Apparemment, tu peux m'aider. Ça serait cool que tu m'aides. » Qu'est-ce que vous pensez que Dieu, il vit? Il veut voir? En bas? Je pense qu'il veut voir les deux. Je pense qu'il veut voir les deux. Il y a le côté où il nous a donné une puissance et on peut agir et on peut bénir les gens. Mais si cette puissance, elle n'est pas complétée par ce côté Dieu, j'ai besoin de toi. Ça, c'est de la puissance humaine. Et on est fort pour ça, les amis. Hein. On sait le faire. Donc, ce que j'ai fait, c'est que je suis passé, je me suis fait aider, je vais aller avancer. J'ai accepté, en fait, que j'avais besoin d'aide. Et ça, c'est dur. Alors, c'est dur pour un mec de l'avouer. C'est dur pour une fille aussi. C'est dur pour un mec qui est censé être solide, qui n'a pas le droit de pleurer. Moi, j'ai grandi dans cet univers-là. Hein. Mon père, il a grandi avec un papa qui n'était pas du tout affectif. Et le jour où il est venu se plaindre pour lui dire « Écoute, papa, il y a quelqu'un qui m'a tapé », il lui a foutu une baffe. Il lui a dit « T'as des pieds, t'as des mains, tu vas te battre. » Alors, ça n'aide pas à venir se plaindre et dire « Papa, j'ai besoin d'aide. Hein. » Donc, mon papa a galéré, gros manque affectif. Et donc, du coup, il a essayé de faire tout ce qu'il pouvait pour moi. Mais moi, sur le coup, j'étais là « c'est tout ?» J'avais une mère qui était genre « over », tu sais, « over ». Et toi, tu me donnes que ça et tu crois que je vais être content avec ça? Mais c'est pas grave, j'ai appris que j'avais besoin d'aide. Et aujourd'hui, j'apprends à faire ça. Et je dis j'apprends et je dis pas j'ai appris parce que c'est un processus qui est continuel. C'est trop facile de remettre le masque et de le reprendre en main. Mais j'apprends en fait à, comme le dit cette image, comme le montre, elle est assez parlante, hein, je prends le masque et je l'enlève et je le donne à Dieu. Ça vous parle ou pas? Vous savez, pendant
Je crois que repousser les limites, c'est justement ça. Repousser les limites, sortir sa zone de confort, c'est être prêt à dire, « Ok, Seigneur, je vais être qui je suis. » Je vais être qui je suis et Seigneur, je décide d'être qui tu veux que je sois. Parce qu'il y a une chose qui est vraie et qui est réelle et qui est malheureuse, mais que si ça ne part pas d'une intentionnalité de « je décide, j'active les choses pour montrer le vrai moi », ça ne sera pas naturel. Ça ne sera absolument pas naturel. Et j'ai fait mon enquête, j'ai vu qu'il y a beaucoup de monde qui galère avec ça. Et moi, je pensais en fait que être évangéliste, être là sur scène et parler, il faut avoir un témoignage de dingue. Fallait avoir peut-être presque tué quelqu'un. Enfin, je ne sais pas si vous connaissez Todd White. Il est venu prêcher ici, je crois. C'est ça que vous me disiez? Non. Oh, Ben Sugar, pardon. Todd White, je ne sais pas si vous connaissez un mec, Rasta man. Tu le regardes, tu ne lui donnes pas le ciel sans confession à lui. Hein. Et le gars, en fait, je le voyais juste aller prier dans les rues, être juste simple et en mode, Seigneur, en fait, moi, je ne sais pas quoi faire d'autre que juste bénir les gens et aller prier pour les gens. Tu m'as donné une onction de guérison, alors je vais aller bénir, je vais aller aider les gens. Et je te la... Hey, mais le mec, il coupe même pas ses cheveux. Il change même pas de look. Il prie pour les gens comme ça. Il est qui? Il est même pas pasteur. C'est quoi cette idée? Et donc, j'ai vu ce truc-là. Mais j'ai vu son témoignage. Et son témoignage, ça dit qu'il était drogué H24, qu'il était avec une femme, sa femme le quitte. Et comme c'est le seul repère dans sa vie, lui, il se dit, c'est quoi ce bazar? Il va prendre un gun et il veut se tuer. Et là, il entend une voix qui lui dit, regarde l'annuaire. Il ouvre l'annuaire, il tombe sur le numéro d'une église. Il part dans l'église. Il entend le message, pouf, complètement convaincu de péché, il donne sa vie à Jésus. Aujourd'hui, c'est un radical pour Dieu, mais il va bénir des gens et c'est un truc de ouf. Et lui, il m'a lancé dans le ministère de point de vue inspiration. Mais je pensais qu'il fallait que j'ai un témoignage comme ça. Je me suis dit, moi, je ne suis pas légitime de prendre un micro et de parler. Pourtant, je me suis rendu compte que mon témoignage, c'était 80% des jeunes. Manque de confiance en soi, problème de relation avec la famille, besoin de légitimité, besoin de paraître, besoin de se cacher derrière une image. On est d'accord ou pas? Et là, je me suis dit, ah, en fait, son témoignage à lui, ça ne parle pas à beaucoup de monde. Même si ça parle à beaucoup de monde. Je me suis dit, en fait, mon témoignage, je n'ai pas besoin d'avoir un témoignage de dingue, je peux juste avoir mon témoignage. Je peux juste avoir mon histoire. Et ce que je vous dis là, c'est juste pour vous faire comprendre que ton histoire, aussi peu genre dingue et sensationnelle que tu penses être, que ça ne l'est pas, elle peut toucher énormément de monde. Parce qu'aujourd'hui, je suis devant vous et je vous parle de mon histoire. Et je sais que ça connecte avec votre réalité. C'est vrai ou pas? Alors, ça te dit qu'on aille un peu plus loin et qu'on parle de choses qui creusent un peu plus? On peut se lever et bouger un petit peu, se détendre. Là, il n'y aura pas de musique, mais on va se bouger, on va se détendre. Juste pour être réveillé avec moi, j'ai besoin. Je vais vous livrer plein de choses de ma vie. Je vous ai déjà livré une grosse partie de ma vie. Je vais continuer à livrer. J'ai besoin que vous soyez avec moi, OK? OK, on bouge un petit peu, on brûle les bras, on fait un hug à son voisin ou un high five, OK? On peut faire du bruit, allez-y, hein. Yeah, c'est cool. Je pense que repousser les limites, c'est justement ça. Si tu regardes l'écran, il y a écrit quoi? Ok, si on regarde l'écran maintenant, il y a écrit quoi? Est-ce qu'on peut le dire plus fort et bien, bien, bien convaincu? Yes, vous pouvez vous asseoir. Une des clés que j'ai apprises dans ma vie, c'est Bastien, si tu veux être vrai avec les gens et que tu veux inspirer, mais que tu es faux devant Dieu et devant les gens, n'espère même pas briller. N'espère même pas briller. OK, c'est quoi être authentique, d'après vous? Allez, j'ai besoin de réponse là. Être vrai? Être naturel? Être transparent? J'entends pas? Être soi-même? Pardon? Accepter ses défauts? On n'aime pas ça. Hein. La définition que j'ai trouvée qui est ouf, l'authenticité, c'est une vertu par laquelle un individu exprime avec sincérité et engagement ce qu'il est profondément. On la lit ensemble? 3, 4, une vertu par laquelle... Il y a deux choses qui sont importantes là-dedans. La première chose, c'est un individu, ce qu'il est profondément. On parle du vrai nous là. Ce qu'il est profondément. On ne parle pas de ce qu'il est superficiellement. Hein? OK? On ne parle pas de ton look.
on ne parle pas de la façon dont tu t'es réveillé, on ne parle pas de ce que tu fais dans ton travail, on parle de ce qui est à l'intérieur de toi, le vrai toi. C'est qui le vrai toi? J'ai mis 28 ans à le comprendre. Donc si vous n'êtes pas encore là, ce n'est pas grave. Il y a possibilité de savoir. Et Dieu bénit, Dieu donne, Dieu donne la possibilité de nous connaître si on vient de manière intentionnelle. En disant, Dieu, c'est qui moi? C'est qui le gars que tu as fait là en moi? En moi là, c'est qui? Derrière la carapace, c'est qui? La deuxième chose qui est importante, c'est qu'il y a écrit une vertu d'un individu qui exprime avec quoi? Sincérité et... Ah! Sincérité et engagement. Sincérité, ok, je comprends, l'authenticité, c'est être vrai. Mais avec engagement, pourquoi? C'est pas naturel d'être authentique? Avec engagement dans le sens de dire, je choisis, je m'engage à être vrai. Je m'engage à révéler une partie de moi que les autres, j'aimerais pas qu'ils la sachent. C'est pas facile ça, hein? Je m'engage à montrer aux autres qui est ce vrai soi. Alors avant de le montrer, faut le savoir, faut le connaître. Si tu veux savoir qui tu es, je vais pas parler d'identité, mais la Bible, elle t'en parle. Il y a une question qui m'énervait et qui m'énerve encore plus aujourd'hui. C'est la question, comment ça va? On la connaît cette question, hein? On la connaît, hein? Et on sait jamais comment répondre, hein? On dit toujours, oui, oui. Enfin, si, on sait comment répondre. Oui, ça va. C'est fou, 90% des gens vont bien. 90-95% des gens vont bien et pourtant, moi, je vois plein de souffrances autour de moi. 99% des gens vont super bien dans l'église, pourtant, je vois plein de problèmes. Comment ça va? Ouais, ça va. Et alors, si tu as le malheur de dire non, ça va pas. Ah, mais c'est pas grave, le Seigneur va agir. Sois béni, mon frère, le Seigneur va... Sois patient, le Seigneur va bénir. Ok, c'est vrai, le Seigneur va bénir. Amen. Mais encore une fois, est-ce que sur le coup, on peut pas s'arrêter et dire, mais c'est quoi qui va pas? Est-ce qu'il y a quelqu'un qui a déjà bénéficié que quelqu'un lui dise, mais c'est quoi qui va pas? Ouais, c'est pas toutes les mains. Hein. Tu le sais. Moi, j'ai vécu pendant 28 ans de ma vie où si tu étais dans mon entourage, la seule chose qui m'intéressait de toi, c'est que tu me suives dans tout ce que je disais. Donc, ce qui ne va pas, ça va freiner ton service avec moi, donc je n'ai rien à faire. Garde tes problèmes pour les autres, quoi. Montre le smile. Montre-moi que tu vas et on va construire des choses ensemble. Wow, Seigneur, amen. Non, non. Avec engagement. Il y a une citation. Alors, si tu prends des notes... Garde bien ça, c'est quoi l'authenticité? Ou si tu prends des photos, c'est identifier le vrai moi et c'est de laisser voir le vrai moi. On va en parler un peu plus. Mais il y a une citation qui m'a énormément parlé. Reste toi-même, c'est même pas un chrétien, hein? Reste toi-même, car c'est dans l'authenticité que l'on puise ses forces. Reste toi-même, car c'est dans l'authenticité qu'on puise ses forces. Daniel Herrero, c'est un rugbyman français. Lui, il connaît le fait qu'on peut paraître dans les médias, qu'on peut paraître à la télé. Et c'est lui qui dit, hey, les amis, vous savez, après toute cette expérience, je me rends compte que l'authenticité, c'est une zone de force. La société, elle nous pousse à paraître, on est d'accord? La société, elle nous pousse à cacher la vérité. Le père du mensonge, c'est qui? Est-ce que cacher la vérité, c'est dire la vérité? Ah, moi, c'était le débat que j'avais à l'intérieur de moi-même. Eh, mais j'ai pas menti, Dieu. J'ai juste pas dit la vérité. J'ai pas menti, j'ai pas dit quelque chose de différent. Non, j'ai juste caché la vérité. Mais le père du mensonge, il fait ça, le diable, il fait ça, il cache les vérités. Il les détourne pas uniquement, il les cache aussi. Et le problème, c'est que dans les églises aussi, on a ce problème de paraître. Aïe, aïe, aïe. C'est pour ça que j'en fais mon message aujourd'hui, que je veux juste, avant, je prêchais plein de trucs sur le Seigneur m'a montré, Seigneur ci, Seigneur dans la Bible, il dit ça, machin. Maintenant, je dis, Seigneur, je prends mon histoire et je parle aux gens. Et j'ai vu que ça connectait avec beaucoup plus de réalité et que j'avais beaucoup plus d'impact que si je faisais un message sur la Bible. Pourquoi? Enfin, je parle de moi uniquement. Pourquoi? Parce que là, je parlais des choses que plein de gens vivent, mais qu'on ne leur parle pas. On peut facilement entendre, mais c'est important d'être la lumière du monde, c'est important de ne pas paraître, c'est important de ci, oui, mais dis-moi comment faire? On est d'accord? Oui, mais dis-moi comment faire? Vous savez, il dit ça, ce gars, mais la Bible, elle le dit aussi, hein. 2 Corinthiens 12, 9, 10, il m'a dit, donc Jésus m'a dit, ma grâce te suffit. Donc c'est Paul qui parle, je me glorifierai donc bien plus volontiers dans mes faiblesses afin que la puissance de Christ, quoi? Repose sur moi. C'est pourquoi je me plais dans les faiblesses, dans les outrages, dans les calamités, dans les persécutions, dans les détresses pour Christ,
Et la fin du verset, elle dit, car, ça a été coupé, c'est pas grave, car quand je suis faible, c'est alors que je suis fort. Car quand je suis faible, c'est alors que je suis fort. Ce verset, on l'a entendu, mais des années, on est d'accord. On le connaît par cœur. La preuve, vous répondez. Pourtant, dans nos faiblesses, on ne trouve pas toujours une force. Mon témoignage, c'est que je croyais être fort, alors que Jésus m'a dit, mais mon coco, t'es un peu faible, hein, t'as besoin d'aide. Est-ce que t'es prêt à ce que je t'aide? Je croyais être fort. Je croyais, hein, je croyais vraiment être fort. Je croyais que montrer une carapace, mettre le smile, dire on y va les amis, construire les choses. Dieu a béni, c'est ouf, parce que Dieu il bénit même dans les zones où ça lui plaît pas trop. Il se sert quand même de toi. Mais punaise, depuis que je parle de mon histoire, que je parle de ça, il y a plein de gens qui se disent waouh, mais ça c'est mon histoire, ça c'est la même chose que moi. Car c'est quand je suis faible que je suis fort. Je croyais être faible, fort, j'étais faible, Paul il dit l'inverse. Bon, c'est dommage, on voit pas bien. C'est pas grave, j'ai pas vérifié le PowerPoint, désolé avant. Il y a écrit en gros, ta vie plutôt Snapchat ou réalité? Snapchat, c'est un réseau social qui est sorti pour montrer un petit peu les backstage, les coulisses, les choses qui se passent dans la vie réelle et pas juste le post Instagram qui est super beau, filtré, ok? Sauf que sur Snap, on montre que ce qui est beau, ce qui est fun, ce qui est cool. On parle pas de « je me suis réveillé, je suis en pleine dépression ». Enfin, moi, si je vois ça, je zappe direct. Je fais « oh là, il est bizarre, ce mec. » OK ? Donc, on cherche à mettre des choses en place. Le monde nous aide à être réel et à être authentique. Et on le tourne encore à « non, non, non, je ne vais pas parler de mes faiblesses. » Pourquoi est-ce que je prône l'authenticité aujourd'hui ? Parce que je veux que tu sois fort. Parce que je veux que tu apprennes à être fort. Parce que je veux que tu sortes de tes prisons. Je veux que tu sortes de tes masques. Qui disent « j'ai besoin de paraître, j'ai besoin d'être bien, j'ai besoin d'être un bon chrétien ». Vous avez remarqué comment dans l'église, on peut super facilement paraître. Moi, j'étais là hein, pendant des années à chanter, je suis là « wouh !» à chanter à fond, et je ne dis pas ça, hein, vous prenez, si ça vous concerne, prenez, c'est pas grave. Hein. Mais il y avait un pasteur qui disait ça, il disait « si vous vous sentez concerné, eh bien prenez ». Je dis « oh putain, il est culotté le mec hein. ». Mais c'est vrai en fait. Mais j'étais là, je faisais à fond le truc, j'étais là sur scène à faire la prédication et tout, j'étais un peu comme ça aujourd'hui. Mais en fait, je m'en foutais de savoir où Dieu était là ou pas. C'était pas mon truc. Ok, on va avancer, hein, parce que là, on perd du temps. Pourquoi je prends l'authenticité? Parce que c'est ce que Jésus faisait. Dans la Bible, si t'avais pas vu Jésus souffrir, on saurait pas aujourd'hui si c'était cool ou pas de souffrir. Si c'était bon ou si on était capable de souffrir ou si c'était bien, enfin bref, j'essaye de dire ma phrase, attends, je réfléchis. Si c'était OK de souffrir. Jésus pleura. OK ? Des grumeaux de sang perlaient de son front. Ça, on est juste avant la croix et moi, j'ai souvent, on en parlait juste avant avec Cospiel, j'ai souvent vu ce truc en disant, ah, Seigneur, il s'est donné. Jésus était prêt jusqu'à perler du sang, il était à fond. Et à un moment, j'ai compris, je me suis dit, en fait, Jésus était en panique totale là. Il était en panique totale. Il était là, Dieu, là, il va falloir que tu enlèves ce truc parce que je ne suis pas prêt. Et on le lit toujours de manière super douce. Ah, oh, Jésus, il est à amour, Jésus, t'es cool. Éloigne de moi cette coupe, s'il te plaît. Ah, oh, non, pas ta volonté, Seigneur, mais la tienne. Alléluia. Vous êtes d'accord ou pas? Pourtant, moi, quand je relis ce truc, je me dis, Dieu, enlève ce truc-là, ça me fait trop paniquer. Ça me fait suer. Regarde le sang là. T'as vraiment envie? T'es vraiment là en train de me dire que tu veux faire ça de moi là? T'es vraiment ça là? Puis après, il se reprend. Il dit, OK, Seigneur, je vais au bout de ma mission. Mais sur le coup, il panique. Il s'énerve au temple. Il reprend ses disciples. Il monte ses émotions. À la Samaritaine, il vient pas en mode, t'as péché! Là, il dit, OK, je suis là pour toi. Est-ce que Jésus faisait le caïd? Est-ce que Jésus, il prenait un masque et il disait, vous savez, les amis, moi, je vais vous montrer qui est Dieu? Il l'a dit, hein, vous rigolez, mais il l'a fait. Il a dit, tout ce que je suis, c'est le Père qui me donne, tout ce que je dis, ce que le Père me donne. Donc il tente, il dit, si vous me voyez, vous n'avez toujours pas compris que vous voyez Dieu, vous n'avez rien compris à mon message. Donc il montrait qui était Dieu, mais il ne montrait pas le Dieu caïd. Il montrait le Dieu qui était là, prêt à souffrir avec les gens, prêt à aider les gens. Jean 10:10, je suis venu pour que mes brebis aient là et qu'elles l'aient en. Il y a une autre version qui dit, je suis venu pour qu'elles aient la vraie vie éternelle, la vraie vie. Là où est l'esprit, là est là. Ah, c'est fou, on les connaît par cœur, pourtant on ne les vit pas. Là où est l'esprit, là où est la vérité et la liberté. Et la Bible, elle dit que l'esprit est un esprit de vérité.
là où est l'esprit de vérité, donc là où est la vérité, là où est la liberté, là où est le paraître, là où est le mensonge, là n'est pas la liberté, là est la prison, on est d'accord ? Mais on aime ça, alors on continue d'aller à l'église, hein. On y va, c'est cool, ça se passe comme ça. Dieu ne veut pas que tu paraisses, Dieu veut que tu sois libre d'être. Je crois que c'est un peu la punchline de mon message, c'est Dieu ne veut pas que tu paraisses, Dieu veut que tu sois libre d'être. Libre d'être, pas libre de faire. Pendant tellement d'années, j'étais dans le faire, je me donne à fond, les gens vont m'aimer, les gens vont être contents, les gens vont... Et puis à la fin, Dieu il dit, mais au fait, t'es qui ? Ah ben, je sais pas. On m'a jamais posé cette question. J'avais une amie qui me disait, Bastien, en fait, t'es cool, t'as toujours le smile, t'es hyper positif, tu nous encourages, mais si on a des problèmes, moi, je viens pas chez toi. Je me dis, mais pourquoi tu me dis ça ? T'es gonflé quand même. Je passe du temps avec toi, on parle de plein de choses et tout. Et tu me dis, si j'ai des problèmes, je peux pas t'en parler. Mais pourquoi ? Parce que toi, t'as pas de problème. Donc, tu vas pas comprendre mes problèmes. Et là, j'ai commencé à lui faire la liste de plein de problèmes. Elle dit, mais pourquoi tu le dis pas ? J'aurais pu être là pour te soutenir et prier pour toi. Ah mince, ça change tout, c'est vrai. Et je connecte plus à la réalité des personnes. Voilà pourquoi je prône l'authenticité. C'est que quand je vais dans la rue et que j'évangélise, quand je parle à mes voisins, quand je parle à mes collègues de travail et que je leur dis, hey, vous savez quoi, je suis passé par ces galères, et que les gens ils disent, ah ok, ton Jésus n'est pas juste un magicien ? Pendant des années, j'ai fait ça. Mais prie, le Seigneur va t'aider. Si tu te repends de tous tes péchés, le Seigneur va te sauver. Amen. Mais tout ça, c'est vrai. Sauf qu'il y a plein de gens qui disent, hey, tu veux juste me dire comment je peux m'en sortir, juste de manière concrète. Et ça peut être prier, mais viens prier avec moi au lieu de dire je vais prier pour toi, parce que je ne sais pas comment prier. Imagine un non-chrétien, tu dis, mais prie, le Seigneur va t'aider. Oui, mais je fais quoi ? Je dis quoi ? Et bizarrement, depuis que je suis authentique, depuis que je parle de mes galères, alors le but, ce n'est pas d'être un livre ouvert et dire, hey, je vais te raconter toute ma vie, comme ça y est, je l'ai fait. Ah, c'est bon, Seigneur, t'es OK ? Non, c'est pas le but, c'est pas de faire ça. Bien sûr, on a besoin d'être sage et j'apprends, moi. Hein. Je suis parti d'une extrême inverse où d'un coup, personne ne connaissait rien de ma vie. D'un coup, tout le monde connaissait tout de ma vie. J'étais là, oh. Et mes parents étaient là, OK, maintenant c'est bien. Hein. On va apprendre à essayer d'être équilibré. C'est bien d'avoir des parents. Je connecte plus à la réalité des personnes parce que d'un coup, ils se disent, oh, mais moi aussi, j'ai vécu ça. Ah, mais on m'avait jamais parlé de ça. Et là, je vous parle pas que des non-chrétiens. Hein. Je vous parle de plein de chrétiens qui me disent, mais je vais me marier, et moi c'est le cas, je vais me marier, ok, mais on parle pas de sexe dans l'église. Comment je fais ? Ah, tu veux que j'aille voir du porno pour savoir ce que c'est ? Sauf que la réalité, c'est ça. La réalité, et moi je suis tombé dans le porno pendant une grosse partie de ma vie, parce que la seule intention au départ, c'était, mais on me dit pas comment faire, alors moi j'ai envie de savoir. Je vais me marier dans un mois, dans deux mois, je fais quoi ? Il se passe quoi le premier soir ? Ok, on connaît tous les schémas, on connaît tous le... ok. De manière générale, mais ok, en concret, je fais comment pour savoir qu'elle est aimée, qu'elle se sent aimée ? Je fais comment pour ci, je fais comment pour ça ? Et là, bizarrement, il n'y a personne autour de toi. Et quand tu vas dire, oui, mais toi, t'es passé par là, tu peux peut-être m'aider, non ? Bon, ok. Mon amie, elle me disait que elle ne pouvait pas me parler de ses problèmes parce que je ne lui parlais pas des miens et que du coup, elle ne pouvait pas savoir si je pouvais vraiment comprendre en fait ses problèmes. Depuis que je suis authentique, les gens, mais les amis, J'ai plein d'amis parce qu'ils disent « Oh waouh, mais ça fait tellement du bien quand tu parles. » Parce que là, je me dis « Ah, je ne suis pas tout seul. » Et je suis beaucoup plus crédible quand je partage ma foi. Ok, ça je vous l'ai dit. J'ai un collègue de travail au boulot, à mon ancienne boîte, du coup en tant que civil, ingénieur génie civil. Le gars, pendant 2 ans, je suis resté 4 ans dans cette boîte, pendant 2 ans, j'ai martelé, mais Jésus ci, Jésus ça, pourquoi tu t'intéresses pas à ça ? Et là-dedans, et là-dedans, et tata. Et à un moment, il a dit, Sébastien, je t'aime bien, c'est pour ça que j'ai tenu 2 ans. Mais là, ton Jésus, garde-le pour toi. Et j'étais là, ah non, normalement, c'était pas ça le deal. Seigneur, je parle de toi, tu le convertis, non ? Il est là, ton Jésus, j'en veux pas, laisse-le de côté. Et là, je me suis dit, ok, on va passer à une autre stratégie juive, je vais montrer peut-être qui est Jésus dans mon quotidien. Amen. Et vous savez la suite ? C'est que quand lui, il a eu des problèmes, j'étais le gars avec qui il en parlait. J'étais le gars avec qui il est venu en parler, il m'a dit, Bastien, il n'y a personne dans la boîte à qui je peux en parler, mais toi, je veux t'en parler. Et vous savez quoi ? J'ai prié avec lui. Et vous savez quoi ? On a prié ensemble, sa femme est bipolaire. Et je suis allé la voir dans son hôpital psychiatrique, j'ai prié pour elle, et ci et ça. Les gars, ils pleuraient à chaudes larmes devant moi dans la voiture en me disant, Bastien, je ne sais pas quoi faire.
Je disais, moi, je ne sais pas quoi faire non plus. Et là, j'ai dit, OK. Et là, est-ce que ça te dit si je prie pour toi, mais je vais le faire là, maintenant? Les chrétiens, on est bon pour prier pour les gens, mais à la maison, c'est fou. On est toujours bon, je vais prier pour toi. Ouais, OK, ça marche. Prie avec la personne à côté de toi. Montre-lui que Jésus, il est réel. J'ai prié avec lui. J'ai prié plusieurs fois avec lui. Et à un moment, j'étais avec Rachel, on a prié pour eux deux. Et je finis la prière, je dis amen. Il dit, attendez, moi, je veux aussi rajouter quelque chose. Et c'était trop mignon. Il disait, je t'ai pas parlé depuis longtemps, mais j'ai vraiment bien de dire quelque chose. Tu peux bénir Bastien et Rachel. C'était trop beau. C'était trop beau. Parce que d'un coup, il voyait comment on pouvait prier et s'adresser à Dieu. Alors, je sais que tout ça, c'est pas naturel. Je sais qu'être authentique, c'est pas naturel. Quand je suis faible, je me sens pas à l'aise. On est d'accord? On n'aime pas le mal-être. On n'aime pas le mal-être, ok? Ça, c'est encore une conséquence du péché. Il y avait un parfait équilibre dans le jardin d'Éden. D'un coup, il n'y a plus d'équilibre. Notre cœur, qui n'est plus dans cet équilibre que Dieu nous avait donné, est à recherche de cet équilibre. Donc, on cherche cet équilibre. On se donne dans plein de choses et on essaye. J'aime pas être mal à l'aise. C'est pas naturel de faire confiance, c'est pas naturel de se dévoiler aux autres. C'est pas naturel de laisser les autres repartir avec un bout de ta vie. Je disais ça avant, pasteur Dorothée Ecosfield. Là, il y a plein de gens qui vont repartir avec un gros bout de ma vie. Et j'ai dû apprendre à assumer le fait que ça parte dans n'importe quel sens et que ben, c'est pas grave, Seigneur. Moi, j'ai fait ma part. C'est vrai qu'il y a ça aussi. Il faut être vrai, hein. je vais pas vous faire le magicien de l'authenticité. Hein. Alors, tout va bien. Quand on est faible, on essaye de trouver des solutions par soi-même. Qui est d'accord avec ça? Qui cherche à résoudre ses problèmes avant d'aller vers Dieu? Alors là, je lève les deux mains, les deux pieds. Et je me pose la question maintenant, et la réponse est toujours la même. Hein. C'est pas naturel, hein? C'est pas naturel d'aller me dire, OK, Seigneur, là, c'est juste tout naturel que tu viennes prendre part et prendre le contrôle de ma vie. Non, pas du tout. Pas du tout. C'est un travail de longue haleine, c'est un travail d'une vie, mais c'est cool. Parce que j'ai remarqué que vous savez quoi? Les gens, c'est pas tous des monstres. Moi, j'ai grandi dans une église, on m'a dit, traîne pas trop avec les non-chrétiens parce qu'ils vont t'influencer, ils vont mal t'inspirer, ils vont faire ci, ils vont faire ça, c'est pas bien, ça va souiller ton âme. OK, moi, je le fais pas. Et du coup, il y a un non-chrétien, il était en mode zone de danger. Et t'es tellement en zone de danger et que t'as tellement pas appris à vivre avec un non-chrétien que quand il te propose quelque chose, bah, tu y vas. Et puis tu fais nimpe. Pourquoi? Parce qu'on t'a pas juste appris à gérer le fait de vivre en cohabitation avec un non-chrétien. Est-ce que Jésus était qu'avec des chrétiens? Est-ce qu'il a passé toute sa vie avec ses disciples? Ok, pourtant, nous, on le fait beaucoup. Hein. Ou pas. Mais du coup, les non-chrétiens deviennent un peu nos amis. Dans le sens que on va être vrai avec eux. Alors on préfère faire par nous-mêmes et on n'y arrive pas toujours. On n'y arrive pas toujours. Qui s'est déjà cassé les dents en essayant de faire par lui-même avant d'aller chercher Dieu? Quelqu'un qui lève la main avant même que j'ai fini la question. OK. Moi, ça m'a coûté une relation avec une femme. Ça m'a coûté des problèmes avec mon père. Ça m'a coûté des problèmes dans ma famille. Ça a coûté plein de déceptions dans mon entourage. Parce que j'avais pris des mauvais choix en cherchant à faire par moi-même. La réalité, elle est là. Quand tu agis par tes propres forces, Jésus, Dieu, je n'ai pas besoin de toi. La Bible, elle dit quoi? Elle dit, ce ne sont pas ceux qui se portent bien qui ont besoin de médecins, mais les malades. En gros, Jésus leur dit, je suis venu pour ceux qui ont besoin de moi. Voilà la réalité. C'est que Dieu peut t'aider et combler tes faiblesses. Est-ce que vous êtes d'accord avec ça? Attention, je vais faire le truc de David hier, s'il y en a qui baillent et qui dort, je vais désigner. Hein. Non, c'est pas vrai. Je suis, Dieu est venu combler les faiblesses. Et alors, qu'est-ce qui se passe? Je deviens fort. Faut avancer, ok. Je deviens fort et je deviens fort, pourquoi pas, non pas basé sur mes propres réactions à mes problèmes, mais basé sur le fait que Dieu comble mes faiblesses. Et là, je me rends compte que repousser les limites, c'est apprendre à vivre de manière authentique avec Dieu lui-même. J'ai envie de vous faire faire un exercice, et c'est pas grave, j'avancerai pas dans vraiment la suite, on va avancer. J'ai envie de faire un exercice maintenant, où vous allez vous placer devant Dieu. Je sais pas s'il y a un bruit de fond, j'ai pas demandé, peu importe, mais j'ai envie que tu te places devant Dieu et que tu parles de tes faiblesses. Alors là, attention, c'est pas un temps où tu vas, Seigneur merci pour ça, Seigneur merci, hein. C'est pas un temps de reconnaissance. C'est pas un temps non plus de montrer que tu peux prier plus fort que la personne à côté de toi, ok? C'est un temps où tu te places devant Dieu et tu dis, ok, je vais te parler de mes faiblesses. Et tu fais la liste. C'est un temps de repentance.
C'est un temps où tu vas juste te placer devant Dieu. Tu peux le faire en silence. Mais j'ai envie que tu le fasses parce que trop souvent, je me suis rendu compte qu'on ne le faisait pas. Ok ? J'ai envie que tu fasses ça. Là, maintenant, on va prendre 2-3 minutes pour ça. Puis on verra comment on avance. Ok ? Allez-y.

Père, on te demande pardon de ne pas être vrai, Seigneur, avec toi. On te demande pardon, Seigneur, de ne pas écouter cette liberté que tu nous donnes, Seigneur, de ne pas chercher à vivre cette liberté, Seigneur. On te demande pardon, Seigneur, de ne pas être vrai et authentique dans notre relation avec toi, dans notre relation avec les autres. Père, je te remercie, Seigneur, parce que, bien sûr, tu n'es que grâce. Enfin, tout n'est que grâce, pardon. Bien sûr, Seigneur, tu es là avec ton amour, Seigneur, mais ton amour est justement tellement là que tu souffres de cette non-vérité, Seigneur, qu'on te donne, cette non-vérité qu'on laisse paraître aux personnes autour de nous. Mais je te remercie parce que mes frères et sœurs, ils sont venus dans un état de sincérité. Et je te demande de leur rappeler ce moment-là, Seigneur, de l'authenticité, c'est un engagement. C'est une intentionnalité de ma part d'être vrai au milieu des autres et dans ma relation avec toi. Amen. Et je ne vais pas prendre plus de temps, si ce n'est que la deuxième clé qui est hyper importante dans l'authenticité, c'est ta relation avec les autres. La vérité, c'est que quand j'ai commencé à m'ouvrir aux autres, je me suis fait des amis, vous l'avez entendu, ok? La vérité, c'est que quand j'ai commencé à m'ouvrir aux autres, les autres ont commencé à me suivre. Parce que d'un coup, je devenais aspirant. Moi, je croyais que j'allais être faible si j'allais parler de mes problèmes. Pourtant, Jésus m'a rendu fort. Parce que lui a comblé mes faiblesses. Et Paul, il le dit dans 1 Corinthiens où il dit « Moi-même, j'étais fort, j'étais faible. » Et je vous montre juste, c'était marrant, mais... J'essaie de comprendre, bref. Vous avez vu un Superman passer, c'était moi, ma vie, pendant tellement d'années. 1 Corinthiens 2, 1 dit « Moi-même... » Après les trois petits points, c'est Paul qui dit « J'étais auprès de vous dans un état de faiblesse, de crainte, de grand tremblement et ma parole et ma prédication ne reposaient pas sur des discours de sagesse, mais sur une démonstration d'esprit, de puissance, afin que votre foi fût fondée, non sur la sagesse des hommes, mais sur la puissance de Dieu. » Est-ce que vous voyez que Paul, il se cache de ses faiblesses là? Il dit « Je suis venu dans un état de faiblesse et de grand tremblement. » Moi, je n'ai jamais tremblé comme ça devant les gens, hein, donc je n'imagine même pas Paul. Pourtant, il y a écrit que la démonstration de l'esprit a été là. Et le truc qui est ouf, c'est que Paul parle de ses faiblesses, mais ça n'empêche pas que la puissance de Dieu vienne. Et là, moi, ce qui ça m'apprend un truc, c'est que ton authenticité, c'est un gage pour manifester la gloire de Dieu. Et la réalité, c'est que ton authenticité plus la communion fraternelle, quand tu vas commencer à voir tes frères et tes sœurs comme des personnes qui peuvent te soutenir, alors là, tu vas manifester la gloire de Dieu. Mais là, ce n'est pas que dans le cadre chrétien. Hein. Les non-chrétiens, ils savent aider aussi. Hein. Ce n'est pas des écervelés. Hein. Ton authenticité plus le soutien des autres, ton authenticité plus un cadre dans lequel tu peux évoluer va faire que tu peux manifester la gloire de Dieu. On est d'accord ou pas? Et ça, c'est une citation qui me transperce à chaque fois que je la revois. Edward Bounds, qui est un écrivain du 19e siècle. Donc, c'est 18 ans quelque chose. Hein. OK? Qui dit « L'Église est à la recherche de meilleures méthodes, alors que Dieu cherche de meilleurs hommes. » L'Église est toujours en train de réinventer plein de trucs, on essaye de, on va faire ça, on va faire ce style de musique, on va faire ci, on va faire ça. Et Dieu dit « Mais ça, c'est en 1800, hein. On est en 2018, on galère encore avec les mêmes problèmes. Hein. » Dieu dit « Mais je cherche des hommes, moi, des meilleurs hommes, des personnes qui sont capables de briller de ma lumière et pas juste de faire en sorte que l'Église, elle est belle. » OK ? Authentique avec les autres. Est-ce que Dieu et est-ce que les autres ont le droit de connaître tes faiblesses? Alors justement pour finir, je vous enverrai, je suis désolé, j'ai pris trop de temps. Je vais vous montrer comment faire, oser être authentique, mais on en parlera peut-être un autre coup, je ne sais pas. Mais il y a le truc d'être intentionnel. On va le faire très vite. C'est le côté de faire en sorte que de t'intéresser aux autres. Quand tu souffres de quelque chose, tu as de la compassion pour les autres. Ok? Tu es facilement sensible à ce qui se voit autour de toi. Sauf qu'on a l'impression que personne souffre autour de nous. Enfin, on n'est que le seul à souffrir. Maintenant, il y a beaucoup de monde qui souffre. Donc, tu peux aussi t'identifier à eux. Pose des questions. Intéresse-toi. Cherche une vraie réponse à la question « Comment ça va ?» Mais pour que tu aies une vraie réponse de la part de la personne en face, il faut que toi, tu donnes une bonne réponse. Donc, on va faire ce travail. Enfin, vous allez prendre ce défi. Les prochaines fois, quelqu'un viendra. Et croyez-moi que je vais vous le faire, hein, quand je vais passer aujourd'hui. Hein. Ça va ? Si tu me dis « Ouais, ouais !» Je veux dire, ça va, c'est sûr? Essaye de répondre, de donner une vraie... Moi, j'ai pas peur de dire, non, ça va pas. Mais c'est pas obligé de dérouler le tapis, de dire tout ce qui va pas. Je peux dire, non, ça va pas.
Et après, si la personne me dit, OK, qu'est-ce qu'il y a ? Et je vois qu'il y a une personne qui veut s'intéresser, alors OK, je vais développer et je vais trouver du soutien. Mais c'est important de savoir dire, OK, c'est vrai, je ne vais pas. Et partager sa réalité aux autres, avec les personnes que tu peux aider. Ça, c'est un truc qui transforme ma vie. Je sais qu'aujourd'hui, je suis là et je sais que j'ai parlé dans vos cœurs. C'est vrai ou pas ? Est-ce qu'il y a quelqu'un qui s'est... Juste peut-être une personne qui s'est sentie concernée par ce que je disais ? Ah, bien, il y a plus qu'une personne. C'est bizarre, ça. Mais ça, c'est la réalité. Aujourd'hui, tu peux partager ta réalité avec les autres et tu as des amis et tu as des personnes qui te suivent et tu as des personnes qui se sentent inspirées par toi. Pourquoi ? Parce que d'un coup, tu leur as livré une vérité qui parle à leur cœur. Et Jésus, il a dit, là où est l'esprit, là est la liberté. Moi, j'ai envie que tu sois libre d'être toi-même. Moi, j'apprends à être libre d'être moi-même. Et je vous dis, ça fait trop du bien. Ça fait trop du bien d'enlever ses masques. Ça fait trop du bien de plus perdre son temps à s'épuiser, à paraître devant les autres. Parce que ça prend de l'énergie. Ça prend énormément d'énergie, les amis, hein, de mettre des masques et d'avancer. Il y a plein d'avantages, on va pas les voir. Je voulais vous les liser comme ça, montrer du soutien aux autres, être libre d'être soi-même, devenir une source d'inspiration, c'est ce que je vous ai dit. Voilà. Et là, d'un coup, tu comprends ce que Paul disait ? De faible que j'étais, je suis fort. Voilà ce que je voulais juste vous apporter aujourd'hui, c'est quand Paul il dit « de faible que j'étais, je suis fort », c'est que tu peux réellement être fort. Mais réellement être fort, ça passe par être réellement faible. OK ? OK les amis ? Ça vous a parlé ? Alors on va pas faire l'exercice. On va pas faire l'exercice, mais je confie ça à Lucie de le faire peut-être dans un groupe de jeunes. Faites un exercice où tu vas vers la personne, peut-être tu peux le faire dans ton temps libre, va vers une personne que tu connais pas et parle-lui d'une de tes faiblesses. Aïe, aïe, aïe. En plus, je vous donne le choix de le faire, alors je suis pas sûr qu'il y en a beaucoup qui vont le faire. Mais va dire une faiblesse, ça veut pas dire que tu dois révéler la pire faiblesse. Va dire une faiblesse et regarde la réaction en face si la personne te dit, hey, moi aussi ça me concerne. Et là, tu peux prier avec la personne. Je veux dire, OK, ça te dit qu'on se place devant Dieu et qu'on se dise, Seigneur, aide-moi. Parce que la réalité, c'est que quand tu dis Seigneur, aide-moi, Dieu te rend fort. Souvent, on dit Seigneur, j'ai pas besoin de toi, et on est faible, et on galère. Mais Dieu dit, OK, ça marche ? Je regarde juste mes notes, mais je pense que je vous ai tout livré. Il n'y a plus de secrets. Souvent dans la vie, je vais... Bon, c'est pas grave. Il y a une citation, et je vais finir par ça, qui dit, le mal, pour triompher... C'est un autre gars qui s'appelle Edmund Burke qui dit « Pour triompher, vous m'écoutez bien ? Pour triompher, le mal n'a besoin que de l'inaction des gens de bien. » Le mal, entre guillemets si on devient spirituel, le diable, pour triompher, a besoin que les chrétiens dorment. Le mal, pour triompher, a besoin que les chrétiens se taisent. Le mal, pour triompher, a besoin que les gens se retrouvent dans des églises et ils font leur culte, mais ne vont pas dehors et inspirer les gens qui ne sont pas chrétiens. Le mal, pour triompher, a besoin de nous rendre faibles, mais ne nous amène pas à être forts. Pourtant, si on changeait la citation, pour triompher, le bien a besoin de l'action des chrétiens. Dieu a besoin de l'action des chrétiens et moi j'ai envie, tout ce que je t'ai livré là, c'est pour que tu te mettes en action. Et votre groupe de jeunes, il s'appelle Youth on the Move, OK ? Youth on the Move, c'est-à-dire des jeunes qui se bougent. Si tu veux être actif dans la liberté d'être toi-même, alors mets-toi en mouvement. OK ? Seigneur, merci. Père, merci, Seigneur, pour la grâce immense que tu m'as donnée de pouvoir apporter ça, Seigneur. Je te remercie tellement, Seigneur, de la capacité que tu nous rends d'être libres, d'être nous-mêmes, Seigneur. Et Père, je veux te prier. Et si jamais tu te sens concerné, lève ta main. Si tu te sens concerné par tout ce que j'ai dit, si toi aussi tu galères avec le regard des autres, si toi aussi tu galères avec le fait de paraître, commence à lever ta main. Si toi aussi tu galères avec ça, et que tu ne sais pas être libre, et tu ne sais pas être vrai, et tu ne sais pas comment faire, continue à lever ta main si c'est toi. Père, Seigneur, tu vois tous mes frères et sœurs là maintenant. Je ne suis pas une exception, Seigneur, à la règle, Seigneur. Tu n'es pas juste là, moi, pour m'établir, moi, dans ma liberté. Tu veux nous établir absolument tous. Et je prie, Père, que ta vérité fasse maintenant partie de leur vie, Seigneur. La vérité de la croix qui dit, Seigneur, que tu as tout accompli à la croix. Cette vérité de la croix qui dit que tu es l'essence même de notre vie.
La vérité de la croix qui dit que l'Esprit Saint que tu nous as donné, l'Esprit de vérité. Père, je te prie que cet Esprit de vérité, je commande l'Esprit de vérité de venir toucher, Seigneur, là où il y a des faiblesses. Et de rétablir les choses. De rétablir les choses par ton onction. De rétablir la liberté. Rétablis, Seigneur, la confiance, Seigneur. La puissance de Dieu. Rétablis, Seigneur, le manque de confiance en soi, en assurance, Seigneur. Rétablis, Seigneur, maintenant dans le nom de Jésus, une puissance, Seigneur, dans la timidité. Une puissance, Seigneur, dans le fait de ne pas s'aimer. Viens maintenant rétablir, Seigneur, les choses. Comment tu nous as créés dans le jardin d'Éden, viens nous rétablir dans cette liberté d'être nous-mêmes maintenant. Puissance de Dieu, visite ces rangs, visite ces personnes. Mais Père, tu sais que toi, tu veux donner cette liberté, mais elle ne sera pas là si nous ne s'engage pas à la prendre et à la maintenir. Alors Père, maintenant, Seigneur, donne en plus de ça la conscience même de l'importance de l'engagement. Père, c'est dans ton nom que j'ai prié. C'est dans le nom de Jésus que j'ai prié, qui nous sauve et qui nous lave et qui nous purifie, que tu es celui qui les établit, tu es celui qui qualifie, tu es celui qui légitimise dans l'identité même que tu nous as donnée d'être enfant de Dieu, de ne pas besoin d'être quelqu'un d'autre. On a juste besoin d'être enfant de Dieu, d'être dans tes bras d'amour, de savoir que quand on va mal, on peut venir vers toi et te dire « Seigneur, il faut que tu m'aides » et tu es là « Ok, enfin, je peux t'aider. » Merci Seigneur de déverser tellement souvent ton amour et d'être tellement patient Seigneur pour se tourner vers toi. Je te prie, Seigneur, de vraiment bénir et de oindre tous mes frères et sœurs ici d'une onction particulière, encore plus grande, de qui tu es, de la révélation de qui tu es, Père. Parce que quand on est conscient de qui tu es, on est conscient de qui nous sommes, et alors on peut briller dans le monde. Là où l'Église parfois peut être un terrain, Seigneur, de paraître, et le monde peut être un terrain de refuge, Père, je te demande d'inverser la tendance maintenant, Seigneur, dans le cœur de chacun, et que l'Église devienne un refuge pour apprendre qui on est, le monde devienne un endroit où on brille, Père. Pas un endroit où on trouve un refuge, un endroit où on brille, Père, dans le nom de Jésus-Christ. Amen.

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1: Dans l'évangile de Matthieu, au chapitre 7, le verset 12 nous rappelle ce que nous avons appelé la règle d'or. « Donc, tout ce que vous voudriez que les autres fassent pour vous, faites-le pour eux, vous aussi. » Voilà ce que disent la loi et les prophètes. Fameuse règle d'or, faire aux autres ce que l'on voudrait qu'ils fassent pour nous. On dit parfois faussement qu'elle se retrouve dans tous les autres livres sacrés des religions. Je dis faussement car il s'agit de la règle d'argent, un cran en dessous. C'est la même phrase, mais au négatif. Ne faites pas aux autres ce que vous ne voudriez pas qu'ils vous fassent. Voilà ce qu'on appelle la règle d'argent. Personne ne fait rien à personne et tout va bien. Mais Jésus va beaucoup plus loin en nous proposant la règle d'or. Il s'agit de faire. Faites aux autres ce que vous voudriez qu'ils fassent pour vous. Gardons à cœur cette règle d'or et appliquons-la.
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0: Voilà pour moi, voilà pour tous.
1: Bonjour à tous, je suis Raphaël Mambou, que Jésus vous bénisse, qui que vous soyez, où que vous soyez. Le nom de cette émission est Venez à Jésus. C'est une grâce, c'est un honneur, c'est un privilège de pouvoir vous retrouver encore aujourd'hui autour de la parole de Dieu pour partager quelques versets bibliques sur le thème Ne crains pas. C'est notre troisième émission et je bénis grandement le Seigneur pour cela. Avant d'aller plus loin, je voudrais vous inviter à baisser la tête dans la prière afin de dédier le reste des 30 minutes entre les mains du Seigneur. Prions. Père éternel, au nom de ton Fils Jésus-Christ, nous venons devant toi pour te dire merci. Merci pour le souffle de vie, merci pour ton amour, merci pour ta grâce, ta bonté, ta miséricorde. Merci pour ta patience, merci pour ta miséricorde, merci pour ton salut qui se trouve en Jésus-Christ. Merci pour ces hommes et ces femmes qui nous écoutent en ce moment, que ce soit à la radio, sur Internet, sur un support CD. Seigneur, nous voulons que vraiment tu nous parles. Et nous voulons, Seigneur, que tu nous édifies avec ce thème sur l'édification, ne crains pas. Père, je ne sais pas à combien d'hommes et de femmes tu vas parler. Mais ce que je sais, c'est que lorsque tu parles, tu ne parles pas en vain. Au nom de ton Fils Jésus-Christ, nous avons ainsi prié. Amen. Ne crains pas. Je vous invite à lire dans Matthieu 9, versets 1 à 8. Je lis. Matthieu 9, 1 à 8. Jésus, étant monté dans une barque, traversa la mer et alla dans la ville, dans sa ville. Et voici, on lui emmena un paralytique couché sur un lit. Jésus, voyant leur foi, dit au paralytique, « Prends courage, mon enfant, tes péchés te sont pardonnés. Sur » Sur quoi, quelques scribes dirent au-dedans d'eux, « Cet homme blasphème. » Et Jésus, connaissant leurs pensées, dit, « Pourquoi avez-vous de mauvaises pensées dans vos cœurs ? Car lequel est plus aisé de dire, « Tes péchés sont pardonnés » ou de dire, « Lève-toi et marche. » Or, afin que vous sachiez que le Fils de l'homme a sur, la terre le pouvoir de pardonner les péchés, « Lève-toi, dit-il au paralytique, prends ton lit et va dans ta maison. » Et il se leva et s'en alla dans sa maison. Quand la foule vit cela, elle fut saisie de crainte et elle glorifia Dieu qui a donné aux hommes un tel pouvoir. Ne crains pas, n'aie pas de phobie, ne panique pas, ne désespère pas, ne tourne pas de regard à gauche et à droite, comme si le salut venait de l'Orient, venait de l'Occident, comme si la solution au problème venait de la part des hommes. Dieu nous dit encore une fois aujourd'hui, ne crains pas. Vous allez peut-être me dire, mais dans quel verset vous sortez ce thème par rapport à ce que vous nous avez lu dans Matthieu 9, de 1 à 8, d'où vous allez sortir les trois mots « ne crains pas ». Eh bien, si je dois le sortir de ce texte que j'ai lu, je prendrai le verset 2. Et voici, on lui emmena un paralytique couché sur un lit. Jésus, voyant leur foi, dit au paralytique, « Prends courage. » Je pourrais transformer ces deux mots en « ne crains pas ».« Prends courage. » »« Ne désespère pas. » »« Ne crains pas. » Essayez un peu d'imaginer la scène. Quatre amis emmènent un de leurs amis paralysé, couché sur un lit, ne pouvant faire plus aucune activité. Si cet homme était un homme marié, il aurait du mal à pourvoir aux besoins de sa famille. Si cet homme avait des activités, elles sont paralysées. Elles se sont arrêtées depuis le jour où il est tombé malade, depuis le jour où il a eu cette infirmité. Mais ce qui est bien est que le Seigneur nous donne aussi l'origine de son problème. Il lui dit, « Mon enfant, tes péchés te sont pardonnés. » Donc, si tu te retrouves dans cette situation-là, c'est parce que tu as marché loin de Dieu. Je suis venu dire aux hommes et aux femmes qui m'écoutent en ce moment, qui ne marchent pas avec Dieu, qui ont du mal à venir à Jésus, qui ont du mal à se tourner vers Jésus parce qu'ils se disent, « Nos nombreux péchés, Dieu ne va pas nous accepter. » Peut-être même il y a des hommes et des femmes qui se retrouvent dans la situation de ce monsieur. Ils sont paralysés spirituellement, paralysés économiquement parlant, paralysés politiquement parlant, militairement parlant, financièrement parlant, économiquement parlant, juridiquement parlant, ils sont paralysés parce que ils n'ont pas marché avec Dieu, ils se sont éloignés de Dieu, et maintenant les conséquences de leur péché se sont manifestées dans une paralysie. Dieu vous dit, ne crains pas. Dieu vous dit, ne craignez pas. Dieu dit à chacun d'entre nous, ne crains pas. Peu importe votre péché, peu importe la grandeur, la laideur de ce péché, Dieu vous dit qu'il vous aime. Car la Bible dit, car Dieu a tant aimé le monde qu'il a donné son Fils Jésus-Christ, afin que quiconque croit en lui ait la vie éternelle. Dieu vous aime. Dieu vous connaît mieux que vous-même. Peut-être même qu'il y a des péchés que vous avez oubliés que Dieu connaît, peut même est capable même de vous rappeler ces choses pour dire vous avez fait tel jour, telle date, telle heure, à tel endroit, telle chose. Donc ce n'est pas votre péché actuel qui peut vous séparer de Dieu. Dans ce sens que bien sûr le péché sépare Dieu de l'homme, mais dans ce sens que ce n'est pas parce que vous avez commis un péché que Dieu va vous rejeter. C'est dans ce sens-là que je veux dire. Restons dans la pensée que j'essaie d'exprimer. Dieu vous aime, mon frère. Dieu vous aime, ma sœur. Et il vous dit, ne crains pas. Ne craignez pas Dieu. Venez à Jésus. Car Jésus a dit, venez à moi, vous tous qui êtes fatigués et chargés, et je vous donnerai du repos. Cet homme avait des péchés qui l'ont rendu paralysé, qui l'ont rendu paralytique, qui l'ont paralysé sa vie de péché. Le péché n'est pas quelque chose de bien. Le péché n'est pas quelque chose d'agréable. Le péché n'est pas quelque chose de plaisant. Oui, vous allez peut-être me dire que oui, mais il y a des gens qui trouvent du plaisir à vivre dans le péché. Oui, ça c'est aujourd'hui. Vous savez, avec le péché, les conséquences du péché ne se manifestent pas toujours immédiatement dès qu'on a posé l'acte. Non. Vous êtes marié, vous couchez avec une femme autre que votre épouse. Vous commettez l'adultère. Ça peut être agréable au moment où vous êtes en train de le faire. Mais lorsque votre famille va apprendre, ça va devenir désagréable. Lorsque vous allez attraper une maladie, ça va devenir désagréable. Lorsque vous aurez des problèmes à cause de cette relation que vous avez eue en dehors du mariage, vous allez comprendre que l'acte que vous avez posé était désagréable. Vous volez de l'argent. Vous commencez à dépenser cet argent. Vous trouvez qu'il y a du plaisir. Mais lorsque vous allez vous retrouver en prison à cause de ce péché, vous allez vous rendre compte que cet acte en soi n'était pas quelque chose de bon. C'était peut-être bon au départ, mais ça ne le sera pas toujours. Et puis même si vous échappez à la justice des hommes, même si vous échappez à la vigilance de votre femme et que vous mourrez dans votre état de péché, vous vous retrouvez en enfer pour l'éternité. Vous allez comprendre que le péché n'est pas quelque chose de bon. Le péché n'est pas quelque chose d'agréable. Et cet homme dans Matthieu 9, s'est retrouvé dans cette situation. Mais Dieu dit, prends courage, ne crains pas, ne panique pas. Mon enfant, tes péchés te sont pardonnés. Merci Seigneur Jésus de ce que tu ne rejettes pas les hommes. Quelles que soient leurs origines, quels que soient leurs péchés, Dieu ne rejette pas les hommes. Au contraire, lorsque nous tombons dans le péché, celui qui est le plus malheureux, c'est Dieu. Il est très malheureux parce qu'il sait que nous ne comprenons pas toute la portée de notre acte. Et le message que je suis venu pour vous dire, à vous qui m'écoutez en ce moment, venez à Jésus-Christ. Ne craignez pas. Prenez courage. Il est capable de restaurer votre vie. Il est capable de restaurer ce qui a été détruit. Il est capable de restaurer ce qui a été endommagé par des ennemis intérieurs ou extérieurs, par vous-même ou par une autre personne. Car Jésus-Christ est Dieu et il est tout-puissant et il peut renverser des situations. Mon frère, ma sœur. Dans Michée 7, 7 à 9, Je voudrais que nous lisions Michée 7, 7 à 9. Vous y êtes, le livre de Michée? Michée 7. Vous y êtes? Michée 7, 7 à 9. Le temps pour moi de retrouver dans la Bible le livre de Michée. Vous y êtes? Michée 7, 7 à 9. Michée 7, 7 à 9. Merci Seigneur Jésus de me guider rapidement. Michée 7, 7 à 9 nous dit ceci. J'y suis. Je suis dans le livre de Michée. Michée 7, versets 7 à 9. Pour moi, je regarderai vers l'Éternel. Je mettrai mon espérance dans le Dieu de mon salut. Mon Dieu m'exaucera. Verset 8. Ne te réjouis pas à mon sujet, mon ennemi, car si je suis tombé, je me relèverai. Si je suis assise dans les ténèbres, l'Éternel sera ma lumière. Je supporterai la colère de l'Éternel, puisque j'ai péché contre lui. Jusqu'à ce qu'il défende ma cause et me fasse droit, il me conduira à la lumière, et je contemplerai sa justice. Si je devais résumer ces trois versets, Michée nous dit ceci: je reconnais que je n'ai pas marché devant Dieu. Si je suis aujourd'hui dans des problèmes, si je suis aujourd'hui paralysé, comme l'histoire que nous avons lue dans Matthieu 9, si aujourd'hui je suis séparé de ma famille, si aujourd'hui je suis éloigné de Dieu, c'est parce que je n'ai pas voulu marcher avec lui. Et il dit: toi qui es mon ennemi, toi qui te réjouis de mon péché, de ma faute, de mon erreur. Il dit, ne le fais pas. Pourquoi? Parce que malgré que je suis tombé, il y a encore de l'espoir que je me relève, parce que j'attendrai que la justice de Dieu passe et Dieu va me relever. Cet homme dans Matthieu 9, l'origine de son péché, l'origine, plutôt quel est le péché qu'il a commis, nous ne le connaissons pas. Et ça n'a pas d'importance. C'est comme pour dire, peu importe ce que vous avez fait, la solution à votre problème se trouve toujours en Jésus-Christ. C'est pour ça que Jésus-Christ dit, ne crains pas. Au début du verset 2 de Matthieu 9, il nous est dit, Jésus voyant leur foi, quelle était cette foi? Quatre personnes, quatre amis, transportent un cinquième ami sur un brancard, si je puis dire. Et Jésus est ému de compassion parce qu'il voit au travers des actes de ces personnes qu'ils sont convaincus que Jésus-Christ est la solution à leurs problèmes. Et puisque Jésus-Christ est Dieu, certainement qu'il a lu et vu les pensées de cet homme paralysé qui peut-être au fond de lui hésite. Il dit, mais est-ce que Jésus-Christ voudra accepter quelqu'un comme moi pour ce que j'ai fait? J'ai tué, j'ai menti, j'ai volé, j'ai vécu dans l'homosexualité, j'ai vécu dans le mensonge, dans le meurtre, dans le génocide, dans l'avortement, dans l'occultisme, dans les sectes. J'ai vécu loin de Jésus-Christ dans des choses les plus horribles, dans des orgies sexuelles. Est-ce que Jésus-Christ voudra m'accepter dans sa présence? Jésus lui dit, prends courage, ne crains pas. Et Jésus vous dit à vous qui m'écoutez ce soir, vous qui écoutez cette émission aujourd'hui, que ce soit le jour ou le soir, ça n'a pas d'importance. Vous qui écoutez cette émission, Jésus-Christ vous dit, ne craignez pas. Prenez courage, venez à lui, car il est le seul qui soit la solution à votre problème. Il est le seul qui soit capable de vous restaurer. Si vous avez besoin d'un peu plus d'enseignement sur la restauration, vous pouvez joindre notre ministère. Nous allons vous envoyer gratuitement ces émissions sur la restauration. Ces quelques émissions que nous avons faites sur la restauration. Dieu vous aime, Dieu veut vous restaurer. Et c'est pour cela qu'il permet que vous écoutiez cette émission aujourd'hui. Il vous dit, ne crains pas, ne craignez pas. Verset 9 de Michée 7. Je supporterai la colère de l'Éternel. Puisque j'ai péché contre lui, jusqu'à ce qu'il défende ma cause et me fasse droit, je supporterai la justice de Dieu. parce que j'ai mal agi, je me suis éloigné de Dieu. Et j'attendrai que Dieu lui-même défende ma cause. Mon frère, ma soeur, c'est merveilleux de connaître quelqu'un comme Jésus-Christ. Ce n'est pas quelqu'un qui garde sa colère toujours constante contre nous. Mais lorsqu'une personne se détourne de son mal, lorsqu'une personne reconnaît, lorsqu'une personne confesse ses péchés devant Dieu, au nom de Jésus-Christ, Dieu pardonne son péché, Dieu le restaure, Dieu le rétablit. Et les exemples sont nombreux dans la Bible. Il y a beaucoup d'exemples dans la Bible. Nous avons le cas, premièrement, de ce monsieur de Matthieu 9. Paralysé à cause de son péché, Jésus-Christ va le restaurer. Nous avons le cas de Jonas, rebelle. Dieu lui dit, va à tel endroit, lui va à un autre endroit. On le jette dans la bouche du poisson, le monsieur comprend sa bêtise, se repent, et Dieu le restaure et lui donne encore la mission, va, annonce dans la ville de Ninive que je vais détruire, qu'il se repente. Mon frère, ma soeur, la Bible nous dit dans Hébreux 13, verset 8, que Jésus-Christ est le même hier, aujourd'hui et éternellement. En d'autres termes, il ne change pas. Dans sa puissance, il ne change pas. Dans son amour, il ne change pas. Dans sa miséricorde, il ne change pas. Dans son pardon, il ne change pas. Tant que vous êtes vivant, que vous écoutez ce message en ce moment, quelle que soit votre condition, même s'il vous reste que quelques secondes avant de mourir, il y a de l'espoir pour vous en Jésus-Christ. Parce que la Bible dit clairement, « Je supporterai la colère de l'Éternel, puisque j'ai péché contre lui, jusqu'à ce qu'il défende ma cause et me fasse droit. » Mon frère, ma sœur, qui que vous soyez, quel que soit votre style de vie, Dieu vous aime, Dieu veut vous restaurer, et il vous dit, « Ne craignez pas, ne crains pas, n'ayez pas peur de vos ennemis. » N'ayez pas peur de vos anciens amis. Venez à Jésus-Christ. Ne craignez même pas le diable que vous avez servi. Venez à Jésus-Christ. Sortez de ce milieu de crainte. Parce qu'il vous aime. Lorsque Dieu pardonne et il oublie sincèrement. Lisons dans Michée 7, verset 18. Michée 7, verset 18. Quel Dieu est semblable à toi ? Qui pardonne l'iniquité, qui oublie les péchés du reste de ton héritage. Il ne garde pas sa colère à toujours, car il prend plaisir à la miséricorde. Verset 19. Il aura encore compassion de nous. Il mettra sous ses pieds nos iniquités. Tu jetteras au fond de la mer tous leurs péchés. Dieu ne se fatigue pas de pardonner. Je ne suis pas là pour vous annoncer, pour vous encourager à vivre dans le péché et dire « bon, Dieu va pardonner ». Non, je suis là pour ceux et celles qui sont abattus, qui se retrouvent sous le poids du péché et qui voient les conséquences, le désastre du péché dans leur vie. Ils savent que Dieu les aime, mais ils se disent « est-ce que malgré ce que j'ai fait, Dieu peut encore m'accepter dans sa présence ?» Eh bien, la réponse, c'est oui. Et non seulement Dieu vous dit oui, mais il vous dit encore, ne craignez pas, ne crains pas. Quel que soit votre péché, la laideur de votre péché, quel que soit ce que vous avez fait, Dieu est capable de vous restaurer. Il défend le juste comme il est capable de défendre l'injuste si l'injuste oublie et demande pardon pour son injustice. Mon frère, ma sœur, c'est une bonne nouvelle que je suis venu vous annoncer. L'évangile est un mot qui peut se traduire en français comme « bonne nouvelle ». Jésus a demandé à ce que nous allions annoncer la bonne nouvelle dans le monde entier, afin que toute créature croie en Jésus-Christ et ait la vie éternelle. Vous écoutez ce message aujourd'hui, ce n'est pas le fruit du hasard. Vous êtes dans le péché. Vous êtes dans la désolation à cause du péché, vous écoutez ce message, soyez assez sensible pour comprendre que c'est l'appel de Dieu pour revenir dans la maison de Dieu. Le psaume 103, j'aimerais quand même qu'on le lise, le psaume 103, verset 3 nous dit ceci. Le psaume 103, verset 3. celui qui pardonne toutes tes iniquités, qui guérit toutes tes maladies. L'Éternel est celui qui pardonne toutes tes iniquités. Il n'est pas dit une partie. Dieu pardonne réellement tous les péchés des hommes, en Jésus-Christ et en Jésus-Christ seul. Que ce soit des péchés de sang, que ce soit des péchés de bouche, que ce soit des péchés de sexe, que ce soit des péchés de pensée, que ce soit des péchés de travail. Dieu est capable de pardonner. Pourquoi je dis capable? Parce que lui l'a accompli, lui l'a fait sa part sur la croix au travers de Jésus-Christ. Mais maintenant, c'est à vous et à moi d'accepter ce pardon-là. C'est pour ça qu'il dit, ne crains pas. La Bible dit à elle seule 365 fois, ne crains pas. Il y a un ne crains pas pour chaque jour de notre vie. Et celui que Dieu vous adresse aujourd'hui, c'est de revenir à Jésus-Christ. De venir à Jésus-Christ, de ne pas avoir de peur, de ne pas avoir de crainte, de ne pas avoir de doute, quel que soit les nombreux péchés qui sont derrière nous. Il est capable avec son sang de l'effacer. Il est capable avec son sang de supprimer ces choses, de désintégrer cette vie. La Bible dit qu'en Jésus-Christ, Dieu fait de nous de nouvelles créatures. De nouvelles créatures. Repensez un peu à la vie de l'apôtre Paul. C'était un homme orgueilleux, zélé pour la religion. Il a participé au meurtre de Étienne. Mais Dieu lui fait grâce de rencontrer Jésus-Christ sur le chemin de Damas. Paul a raison de dire que je suis indigne. Personne n'est digne de servir Jésus-Christ. Mais voilà, Dieu nous demande de servir Jésus-Christ. Je ne suis pas digne, moi qui vous parle de Jésus-Christ, moi qui vous parle de ce thème, ne crains pas. Je ne suis pas digne, mais il a choisi. Il m'a choisi pour vous annoncer l'Évangile. Je ne suis pas un être spécial, je ne suis pas un être particulier, je ne suis pas un être exceptionnel. Plus spirituel que les autres ou quoi? Non. Dieu a simplement fait grâce. Et je veux profiter de cette grâce. Et c'est pour ça que je vous invite, vous aussi, à profiter de la grâce de Dieu. La grâce, c'est une faveur que l'on ne mérite pas. Dieu vous dit, Dieu me dit, individuellement, ne crains pas. Venez à Jésus-Christ. Ne craignez pas. Venez à Jésus-Christ. Parce qu'il est la solution à votre problème. Cet homme est rentré dans sa maison pardonné, guéri de sa paralysie. Quelle gloire, quelle joie, quel honneur, quelle grâce. Peut-être que cet homme avait commis comme péché, il avait réellement servi Satan en âme et conscience par des pactes. Et il s'est rendu compte que Satan n'est pas un bon maître. Et quand on l'a emmené vers Jésus, il hésitait et dit, mais si Jésus est réellement ce qu'on m'a dit qu'il est, donc il doit connaître ma vie. Il sait que je suis quelqu'un de mauvais. Il sait que je suis quelqu'un de méchant. Il sait que je suis quelqu'un d'occulte. Il sait que j'ai vécu dans la prostitution. Il sait que j'ai vécu dans l'homosexualité. Il sait que j'ai vécu dans la pornographie. Il sait que j'ai vécu dans l'adultère. Est-ce qu'il voudra de moi? Jésus répond à cette personne. Ne crains pas, prends courage. Tes péchés te sont pardonnés. Le fait que la personne vienne à Jésus-Christ voit sa vie, Jésus-Christ qui connaît sa vie, Jésus-Christ lui accorde son pardon. Mon frère, ma sœur, vous ne trouverez pas un Dieu aussi merveilleux dans ce monde. Vous ne trouverez pas un message aussi bon, aussi merveilleux que celui que vous entendez aujourd'hui de la part de Jésus-Christ. Un message d'amour. Il vous dit, ne crains pas. Prends courage. Tes péchés te sont pardonnés. Pourquoi il le dit? Parce qu'il aime les hommes. Jésus-Christ vous aime. Et ce n'est pas un slogan, c'est la vérité. Si Jésus-Christ ne nous aimait pas, il ne serait pas monté à la croix pour nous. C'est parce qu'il nous aime. Il n'est pas seulement monté à la croix par obéissance au Père, mais aussi par amour pour nous. En Jésus-Christ, Dieu et les hommes sont réconciliés. Dieu et satisfait de sa justice, l'homme a payé sa faute devant Dieu en Jésus-Christ. Ça n'a rien à voir avec les œuvres, mais c'est simplement une question de grâce et de foi en Jésus-Christ. Et Jésus-Christ vous dit aujourd'hui, ne crains pas. Il vous dit à vous qui m'écoutez, ne crains pas. Pourquoi? Parce qu'il vous aime. Pourquoi? Parce qu'il a payé vos fautes avant même que vous veniez au monde. Mon frère, ma sœur, c'est vraiment merveilleux. À votre place, je profiterai de cette grâce. Si c'est cela votre désir, si c'est cela votre souhait, baissez simplement la tête dans la prière et répétez ces simples mots après moi. Dites, Père éternel, au nom de ton Fils Jésus-Christ, je viens devant toi. J'ai entendu ton message, j'ai entendu ton appel, j'ai entendu ton amour. Voilà pourquoi j'ouvre les portes de mon cœur à Jésus-Christ. J'accepte Jésus-Christ comme mon Sauveur et mon Seigneur personnel. Père, je te demande pardon pour toutes ces années de rébellion, pour toutes ces années de marche contre ta volonté. Aujourd'hui, je reconnais que tu m'aimes, malgré ma méchanceté, malgré ma haine, malgré ma désobéissance. Et je suis touché par ton amour. Je prends l'engagement aujourd'hui et jusqu'à la fin de ma vie à toujours suivre Jésus-Christ dans tous les domaines de ma vie et de tous les jours de ma vie. J'ai ainsi prié au nom de Jésus-Christ. Amen. Si vous avez fait cette prière, croyez que par la foi, Dieu vous a entendu. 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Je suis Raphaël Mambou et le nom de cette émission est Venez à Jésus. Nous nous retrouvons la fois prochaine, toujours sur le même thème, ne crains pas. Que Jésus continue de vous bénir, que Jésus continue de vous garder. À la fois prochaine. Amen.
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0: chapitre 8, les versets 22-23 disent ceci. « Nous le savons bien, en effet. Jusqu'à présent, la création tout entière est unie dans un profond gémissement et dans les douleurs de l'enfantement. Elle n'est pas seule à gémir, car nous aussi, qui avons reçu l'Esprit comme avant-goût de la gloire, nous gémissons du fond du cœur en attendant d'être pleinement établis dans notre condition de fils adoptif de Dieu par la pleine libération de notre corps. » Cet enfantement que décrit Paul dans la lettre aux Romains nous accompagne toute notre vie. Chaque nouvel enfantement est accompagné de douleurs. Chaque nouveauté de notre vie est accompagnée d'un passage délicat. Pensons-y à chaque tournant important de notre vie. C'est un enfantement, pas autre chose.
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2: Bonjour à tous. Je suis Raphaël Mambou, que Jésus vous bénisse, qui que vous soyez, où que vous soyez. C'est une grâce, c'est un honneur, c'est un privilège de pouvoir vous retrouver encore aujourd'hui autour de la parole de Dieu pour partager quelques versets bibliques. Et le nom de notre émission est « Venez à Jésus ». Nous allons commencer un nouveau thème qui est le pardon. Mais avant d'aller plus loin, je voudrais que nous prions, que nous remercions le Seigneur, que nous l'invitions dans ce moment, qui nous parle, qui nous guide, qui nous dirige, qui nous instruise sur le pardon. Prions. Père éternel, nous venons te dire merci. Merci pour le souffle de vie, merci pour la bonté, merci pour la miséricorde, merci pour ton salut, merci pour ton pardon qui se trouve en Jésus-Christ. Merci Père, car sans toi, nous ne pouvons rien faire. Voilà pourquoi nous voulons te dédier le reste de ces 30 minutes entre tes saintes mains, Père. Sois avec nous, dirige-nous, instruis-nous, fais-nous du bien, au nom de ton Fils Jésus-Christ. Nous avons ainsi prié. Amen. Le pardon. Je vous invite à lire dans le psaume 130, les quatre premiers versets. Psaume 130. Vous y êtes ? Psaume 130, les quatre premiers versets. La Bible dit ceci. Cantique des degrés. Du fond de l'abîme, je t'invoque, ô Éternel. Seigneur, écoute ma voix. Que tes oreilles soient attentives à la voix de mes supplications. Si tu gardais le souvenir des iniquités, Éternel, Seigneur, qui pourrait subsister? Mais le pardon se trouve auprès de toi, afin qu'on te craigne. Le pardon se trouve auprès de toi afin qu'on te craigne. La définition du mot pardon est l'acte par lequel Dieu remet ou oublie et l'acte par lequel Dieu remet et oublie les péchés de l'homme en réponse à sa foi en l'œuvre rédemptrice ou expiatoire de Christ. Je reprends. L'acte par lequel Dieu remet et oublie les péchés de l'homme en repense à sa foi en l'œuvre expiatoire ou rédemptrice de Christ. C'est Dieu qui pardonne les péchés. Il n'y a pas de pardon en dehors de Dieu. Et le chemin qui nous mène au pardon de Dieu, c'est Jésus-Christ. Dans Exode 32, verset 30, Dieu dit, la Bible dit ceci. Le lendemain, Moïse dit au peuple, « Vous avez commis un grand péché. Je vais maintenant monter vers l'Éternel. J'obtiendrai peut-être le pardon de vos péchés. » Vous voyez, Moïse nous fait comprendre que Dieu est la source du pardon. Israël qui s'est mal comporté, qui a fait un veau d'or, qui s'est corrompu, qui a commencé à vivre dans la débauche. Moïse qui redescend, qui se rend compte que ça ne va pas, sort cette belle phrase. Il dit, je vais monter vers Dieu. J'obtiendrai peut-être le pardon. En fait, le pardon est possible. Mais là où je voudrais vous focaliser, c'est la source du pardon. C'est Dieu qui pardonne le péché. Il n'y a pas un péché que Dieu ne puisse pardonner. Il n'y a pas une transgression que Dieu ne puisse pardonner. Aujourd'hui, dans ce monde, il y a

0: des hommes et des femmes qui vivent dans la culpabilité, qui vivent dans le remords, qui vivent dans des choses passées, parce qu'on ne leur a pas dit que Dieu les aimait et que Dieu pardonnait leurs péchés en Jésus-Christ. Ceci me fait penser à ce très célèbre verset de Jean 3, verset 16. Lisons-le. Jean 3, verset 16. Dieu a tant aimé le monde qu'il a donné son Fils unique, afin que quiconque croit en lui ne périsse point, mais qu'il ait la vie éternelle. En d'autres termes, Dieu vous a tellement aimé qu'il vous donne l'opportunité d'être pardonné, mais uniquement en Jésus-Christ. Vous voyez, le pardon se trouve auprès de Dieu, mais le chemin qui vous mène au pardon de Dieu s'appelle Jésus-Christ. Ça ne s'appelle pas la religion catholique, ça ne s'appelle pas la religion protestante, ça ne s'appelle pas la religion kimbanguiste, la communauté témoin de Jéhovah, la foi bahaï, les mormons. Non! Celui qui vous emmène le pardon de Dieu s'appelle Jésus-Christ. En dehors de Jésus-Christ, vous ne pouvez pas vivre le pardon de Dieu. C'est impossible. Dieu vous aime, mon frère, ma soeur, qui que vous soyez. Quel que soit le mal que vous ayez fait, Dieu vous aime. Dieu veut vous pardonner aujourd'hui en Jésus-Christ. Rappelez-vous la définition. Acte par lequel Dieu remet et oublie les péchés de l'homme en réponse à sa foi en l'œuvre expiatoire de Christ. Il n'est pas question de religion. Il n'est pas question de philosophie. Il n'est pas question des années qui vont nous faire oublier nos péchés. Non. Non. Le pardon se trouve auprès de Dieu. Et il vous le donne à condition que vous ayez foi en ce que Jésus-Christ a fait il y a 2000 ans à la croix. Savez-vous qu'il y a des gens qui vont même dans des églises, mais qui ont un fardeau, des actes qu'ils ont commis dans leur vie passée, si je puis dire. Ceux qui étaient à la guerre, qui ont vu des choses horribles, qui ont fait des choses. Et ils ont du mal. En fait, leur conscience est chargée. Ils ont du mal à oublier. Et c'est normal. Ils n'oublieront pas. Ils ne seront pas soulagés de leur fardeau tant qu'ils n'auront pas accepté le pardon. Tant qu'ils n'auront pas accepté le pardon qui se trouve en Jésus-Christ, que Dieu a mis en Jésus-Christ. Il faut venir à Jésus-Christ. Jésus-Christ dit cette très belle phrase dans Matthieu 11, verset 28. Venez à moi, vous tous qui êtes fatigués et chargés, et je vous donnerai du repos. Vous êtes chargés et fatigués du péché. Je vous ai raconté, enfin, permettez-moi de me répéter par rapport à cette histoire. Un très bon ami à moi évangéliser une femme de joie, une prostituée. Et la femme disait, non, Dieu ne peut pas s'intéresser à ma vie à cause de ce que je suis en train de faire. Dieu ne peut pas m'aimer. Dieu ne peut pas pardonner mes péchés. Et mon ami lui a parlé de l'amour de Dieu, de l'amour de Christ. Mon ami lui a parlé du pardon qui se trouve en Jésus-Christ. Elle a refusé, elle refusait de croire. Pourquoi? Parce qu'elle voyait que sa vie était sale. Mon frère, ma soeur, qui que vous soyez, quoi que vous ayez fait, Dieu vous aime et Dieu veut vous pardonner, mais en Jésus-Christ. En Jésus-Christ. Vous pouvez aller à 1000 messes, 1000 cultes, 1000 campagnes d'évangélisation. Si vous ne donnez pas votre vie à Jésus-Christ, si vous n'acceptez pas le pardon de Dieu qui se trouve en Jésus-Christ, toutes ces choses que vous auriez pratiquées ne changeront rien. Et des fois même, nous le voyons à la télévision. Certains hommes qui veulent se racheter des fautes qu'ils ont commises. Non! Ce qui est passé est passé. Vous ne pouvez pas vous racheter par rapport à cela tant que vous n'avez pas reçu le pardon de Dieu. Vous ne pouvez pas changer cela. Vous avez tué quelqu'un, par exemple. Vous avez commis un meurtre. Vous avez commis un avortement. Comment est-ce que vous allez rattraper cela? La personne n'est plus là. Vous ne pouvez plus changer le passé. Mais si vous venez à Jésus-Christ, vous reconnaissez votre faute, vous demandez pardon à Dieu au nom de Jésus-Christ, Dieu qui est plus grand que tous les hommes, va pardonner votre faute, va oublier votre faute. Et le sang de Jésus-Christ va vous purifier. Voilà pourquoi lorsqu'on parle de la nouvelle naissance, on parle d'une nouvelle vie en Jésus-Christ. C'est vrai que vous restez coupable face, ou plutôt vous restez redevable face à la société. Mais la société ne pourra rien vous faire, ne pourra rien vous faire que Dieu ne puisse pardonner. Ne pourra rien faire. C'est vrai que vous avez payé votre faute, au bout de 15 ans, de 20 ans, vous sortez de prison, d'accord, c'est bon. Devant la société, vous payez votre faute. Mais si vous n'avez pas le pardon de Dieu et que vous mourrez, vous allez en enfer pour l'éternité. Nous avons besoin du pardon de Dieu dans notre vie. Vous pouvez aller voir tous les pasteurs. Ils vont prier pour vous. Mais si Jésus-Christ n'est pas votre Seigneur et votre Sauveur personnel, toutes ces prières ne servent à rien. Ésaïe 55 nous dit, Ésaïe 55, verset 7, que le méchant abandonne sa voie et l'homme d'iniquité ses pensées, qu'il retourne à l'Éternel qui aura pitié de lui, à notre Dieu qui ne se lasse pas de pardonner. Que l'homme méchant abandonne sa voie, l'homme d'iniquité ses pensées, qu'il abandonne ses mauvaises pensées, qu'il retourne à l'Éternel qui aura pitié de lui, à notre Dieu qui ne se lasse pas de pardonner. Vous voyez, Ésaïe ne dit pas que l'homme méchant retourne au judaïsme, retourne au rituel de Moïse. Et moi, je pourrais actualiser que l'homme méchant retourne à ses rituels, qu'il abandonne sa mauvaise voie et qu'il retourne au rituel du catholicisme, du protestantisme, de la foi bahaï, de la foi mormon, de la communauté témoin de Jéhovah ou je ne sais pas. Non, ce n'est pas ça que dit le verset. Le verset dit qu'il retourne à l'Éternel, qu'il fasse demi-tour, qu'il se convertisse au fait, qu'il se convertisse à Dieu et qu'il n'oublie pas ou qu'il soit rassuré que Dieu ne se fatigue pas de pardonner les péchés des hommes. Et je vais même dire que Dieu qui ne se fatigue pas de pardonner en Jésus-Christ. C'est vrai, Dieu ne se fatigue pas de pardonner. Il sait de quoi nous sommes faits. Il sait que nous sommes faibles. Je ne suis pas en train d'encourager les hommes à vivre dans le péché. Je suis en train de répéter ce que je dis. Je ne suis pas en train d'encourager les hommes à vivre dans le péché. Mais je suis en train d'encourager les hommes. Si vous tombez, ne restez pas par terre. Relevez-vous et revenez à Dieu. Jésus a dit, venez à moi, vous tous qui êtes fatigués et chargés. Vous êtes fatigués du péché, de l'impudicité, de l'alcoolisme, de la drogue, du mensonge, du sexe illicite, de la pornographie, de l'homosexualité, des meurtres, des convoitises des yeux, de la chair, de l'orgueil de la vie. Vous êtes fatigués de ces choses. Vous vous rendez compte que ces choses ne vous emmènent nulle part. Mais vous avez peur de revenir à Dieu. Dieu est la source du pardon. En dehors de Dieu, il n'y a pas de pardon. Ce n'est pas la peine de poser des actes pour vous racheter. Vous avez tué quelqu'un et vous vous dites que pour avoir le pardon de Dieu, vous devez vous aussi mourir pour que Dieu vous pardonne. Vous devez aussi vous sacrifiez pour que Dieu vous pardonne, comme je le vois dans certains films. C'est faux. Ce sont des mensonges du diable. À notre Dieu qui ne se lasse pas de pardonner, qu'il retourne à l'Éternel qui aura pitié de lui. Vous savez, je vais vous dire peut-être quelque chose qui pourrait vous choquer. L'homme ou la personne qui souffre le plus dans notre vie, ce n'est pas nous, ce n'est pas notre famille, c'est Dieu. Il souffre plus que nous-mêmes, surtout quand nous vivons dans le péché. Il souffre parce qu'il se dit, J'ai payé à la croix tes fautes, tes transgressions. Vous n'êtes pas obligé de continuer de vivre dans ce genre de vie. Revenez à Jésus-Christ qui ne se lasse pas de pardonner. Dieu ne se lasse pas de pardonner en Jésus-Christ. Il ne se lasse pas de pardonner en Jésus-Christ. Néhémie 9, Néhémie 9, verset 17. Lisons-le. Néhémie 9, verset 17. Ils refusèrent d'obéir. Ils ont oublié les merveilles que tu avais faites en leur faveur. Ils radièrent leur cou, et dans leur rébellion, ils se donnèrent un chef pour retourner à leur servitude. Mais toi, tu es un Dieu prêt à pardonner, compatissant et miséricordieux, lent à la colère et riche en bonté. Tu ne les abandonnas pas, tu ne les as pas abandonnés. J'aime ça, c'est bon, non? C'est très bon. Néhémie 9, verset 17. Tu es un Dieu prêt à pardonner. Donc, toute occasion qui se présente pour que Dieu pardonne, Dieu se met en action dans le pardon. Il est compatissant, il est miséricordieux, il est lent à la colère, il ne se fâche pas tout de suite, et riche en bonté, et il ne les a pas abandonnés. Mon frère, ma sœur, quoi que vous ayez fait dans la vie, Dieu vous aime et Dieu veut vous donner un nouveau départ aujourd'hui avec Jésus-Christ. C'est possible. Dieu veut vous donner un nouveau départ en Jésus-Christ. Mais cela dépend de vous, si je puis dire. Parce que Dieu ne peut pas vous contraindre à accepter son pardon. Dieu ne peut pas vous contraindre à accepter Jésus-Christ comme Seigneur et Sauveur. 2 Chroniques 30, verset 19. 2 Chroniques 30, verset 19. 2 Chroniques 30, verset 19. À tous ceux qui ont appliqué leur cœur à chercher l'Éternel, à chercher Dieu, l'Éternel, le Dieu de leur Père, quoiqu'il n'ait pas pratiqué la sainte purification. Non, je m'excuse, je me suis trompé de verset. Ce n'est pas cela que je voulais lire. Allons rapidement dans 1 Jean. Allons dans 1 Jean 1, verset 19. Première épître de l'apôtre Jean. 1 Jean 1, verset 19. 1 Jean 1, verset 19. Pardon, 1 Jean 1, verset 9. Si nous confessons nos péchés, il est fidèle et juste pour nous les pardonner et pour nous purifier de toute iniquité. Vous voyez? Si nous confessons nos péchés, il est fidèle et juste pour nous les pardonner et pour nous purifier de toute iniquité. En fait, non seulement Dieu est la source du pardon, mais Dieu veut, c'est sa volonté de pardonner aux hommes. Dieu n'est pas en colère contre les hommes, si je puis dire. Bien sûr que la colère est là, puisqu'il est lent à la colère. La colère est là. Mais ce n'est pas son désir de détruire. Le désir de Dieu face à l'homme pécheur n'est pas de le détruire. Son désir premier est de pardonner à l'homme pécheur sa faute, sa transgression, sa rébellion. C'est comme l'histoire du fils prodigue. Lorsque le fils prodigue revient à la maison, nous allons le voir dans les prochaines émissions certainement, lorsque le fils prodigue revient à la maison, la première chose que le père ne fait pas, il ne fait pas les comptes. Il lui dit, tu m'as insulté, tu voulais ma mort, tu as pris mes biens, tu les as dilapidés, tu reviens sans gêne et tu voudrais que je te prenne même parmi mes serviteurs. Ce n'est pas ça. Il aimait son fils et il ne voulait qu'une seule chose, le retour du fils à la maison. Voilà pourquoi Jésus-Christ dit, venez à moi. En fait, le pécheur s'est éloigné de Dieu. Le pécheur sa vie l'éloigne de Dieu. Mais le désir de Dieu est qu'il revienne dans sa présence. Et cela n'est possible que en Jésus-Christ. Que vous soyez une femme prostituée, que vous soyez un homosexuel, que vous soyez un meurtrier, que vous soyez un impudique, que vous soyez, je ne sais pas, l'homme le plus vil du monde, ou que vous soyez l'homme reconnu par les hommes, l'homme accepté par le monde, tant que Jésus-Christ n'est pas votre Seigneur, tant que Jésus-Christ n'est pas votre Sauveur, vous êtes en rébellion. Et pour échapper à cette rébellion, pour être délivré de cette rébellion, il faut venir à Jésus-Christ pour recevoir le pardon de Dieu. J'aime le verset que nous avons lu de Ésaïe 55, verset 7, qui dit « Le pardon est en abondance auprès de Dieu. » Non, c'est le psaume 130. « Le pardon est en abondance auprès de Dieu. » Relisons-le un peu. Psaume 130. Le psaume 130, verset 3 et 4. Psaume 130. Psaume 130. Si tu gardais le souvenir des iniquités, Éternel, Seigneur, qui pourrait résister, qui pourrait subsister? Mais le pardon se trouve auprès de toi afin qu'on te craigne. Le pardon se trouve auprès de Dieu afin qu'on te craigne. Alléluia. Le pardon est en abondance auprès de Dieu. Il ne se lasse pas de fatiguer, nous a dit Ésaïe 55, verset 7. Il ne se fatigue pas de pardonner les fautes des hommes. Mon frère, ma sœur, en Jésus-Christ, le pardon est possible. Jésus-Christ qui est Dieu nous le prouve dans Matthieu 9, verset 2. Il dit, Matthieu 9, verset 2. J'y suis. Et voici, on lui emmena un paralytique couché sur le lit. Jésus, voyant leur foi, dit au paralytique, « Prends courage, mon enfant, tes péchés te sont pardonnés. » Jésus-Christ, qui est Dieu, montre que le pardon se trouve auprès de lui. Le monsieur est paralytique. Nous ne savons pas quelle est la raison précise de son infirmité. Mais la réponse de Jésus-Christ nous montre que son péché l'a conduit dans cet état. Avant de le guérir, Jésus pardonne d'abord les péchés de la personne. Et ce n'est pas que la personne a donné une offrande à Jésus-Christ pour avoir le pardon. Ce n'est pas que la personne a supplié Jésus-Christ pour avoir son pardon. Il a fait une œuvre, non. Mais il est dit, voyant leur foi. Donc, Jésus a vu la foi de ces personnes, qui disait, nous croyons que le pardon se trouve auprès de toi. Voilà pourquoi nous venons à toi, pour que tu nous pardonnes notre frère et que tu le guérisses. Et Jésus dit, mon enfant, prends courage, mon enfant, tes péchés te sont pardonnés. Peu importe ce que le monsieur avait fait, Jésus-Christ a pardonné ses péchés. Peu importe ce que vous avez fait, Jésus-Christ peut vous pardonner aujourd'hui votre votre transgression. Il est Dieu, il pardonne. Il ne se lasse pas de pardonner. Si Jésus-Christ peut nous demander à nous de pardonner 77 fois x 7 une personne, pourquoi est-ce que lui devrait faire moins? Mon frère, ma sœur, vous avez besoin du pardon de Jésus-Christ dans votre vie. N'hésitez pas à venir à Dieu. Pour un acte que vous avez commis il y a quelque temps en arrière, qui vous ronge, pour une faute, pour des paroles que vous regrettez, pour des actes que vous regrettez, pour un style de vie que vous regrettez, le pardon se trouve auprès de Dieu. Dieu ne peut pas vous rejeter à cause de votre faute. Au contraire, il est ému de compassion. Il est lent à la colère, riche en miséricorde. Et il vous dit aujourd'hui, il vous aime et le pardon se trouve en Jésus-Christ. Il n'y a pas une faute que Dieu ne puisse pas pardonner. Il n'y a pas une transgression, une rébellion que Dieu ne peut pas pardonner. Arrêtons de croire ce que les religions nous disent. Lisons la Bible de Genèse à Apocalypse. Nous retrouverons des gens comme David, qui a commis l'adultère, qui a commis un meurtre. Est-ce que Dieu ne lui a pas pardonné? Si, Dieu lui a pardonné lorsqu'il a reconnu sa faute. Voilà la condition. Il faut reconnaître sa faute. S'il n'y a pas reconnaissance, s'il n'y a pas humilité devant Dieu, le pardon n'est pas possible. Nous devons reconnaître notre faute. Nous devons reconnaître que nous sommes pécheurs, que nous avons transgressé la parole de Dieu, que nous avons transgressé les commandements de Dieu, que nous sommes rebelles. Alors le pardon devient possible en Jésus-Christ. Cet homme paralytique, dans son acte de foi, a dit toutes ces choses-là. Et Jésus-Christ ne l'a pas rejeté. Jésus-Christ ne lui a pas dit, « Hey man, hey mec, hey monsieur, c'est maintenant que tu viens parce que tu te rends compte que maintenant ton péché a emmené des conséquences dans ta vie. C'est maintenant que tu viens. Donc tu viens par intérêt. » Non, Dieu, Jésus n'a pas dit ça. Jésus, en voyant leur foi, dit tout de suite, « Prends courage, mon enfant. » « Ah bon? Je suis ton enfant? » « Oui, vous êtes des enfants de Dieu. Vos péchés sont pardonnés, mais ne sont pardonnés que en Jésus-Christ. » Voilà pourquoi il faut venir à Jésus-Christ. Voilà pourquoi il faut donner sa vie à Jésus-Christ. Si vous souhaitez demander pardon à Dieu dans votre vie, vous souhaitez le pardon de Dieu dans votre vie, Jésus-Christ vous dit, venez à moi, vous tous qui êtes fatigués et chargés. Et comment venir à lui? Simplement dans une prière de foi. Nous allons baisser la tête dans la prière, vous allez répéter ces simples mots après. Prions. Père éternel, au nom de ton Fils Jésus-Christ, je viens devant toi. Je te demande pardon pour mes fautes. Je te demande pardon pour mes transgressions. Je te demande pardon pour ma rébellion. Je reconnais que je suis pécheur. Je reconnais que je suis rebelle. Je reconnais que je suis un transgresseur de ta parole. Mais tu m'as dit aujourd'hui que tu m'aimes, que je suis ton enfant et que tu peux me pardonner mes fautes en Jésus-Christ. Voilà pourquoi j'accepte Jésus-Christ comme mon sauveur et mon Seigneur personnel maintenant. J'invoque le sang de Jésus-Christ sur ma vie, sur mon corps, sur mon âme, sur mon esprit. Je m'engage maintenant à suivre Jésus-Christ tous les jours de ma vie. Je dis non aux œuvres des ténèbres. Je dis non aux œuvres de l'ennemi. Et je dis oui au Saint-Esprit maintenant. Je crois et je confesse que maintenant, je suis un enfant de Dieu, que je suis un chrétien et que je suis pardonné de toutes mes fautes. Au nom de Jésus-Christ, j'ai ainsi prié. Amen. Si vous avez fait cette prière, croyez par la foi que Dieu vous a écouté, que Dieu vous a pardonné et que vous prenez maintenant un nouveau départ avec Jésus-Christ. 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Je suis Raphaël Mambou. Le nom de cette émission est Venez à Jésus. Nous nous retrouverons la fois prochaine, toujours sur le même thème, le pardon. Que Jésus continue de vous bénir, que Jésus continue de vous garder. À la fois prochaine. Amen.
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3: Bonjour à tous, je suis Raphaël Mambou, que Jésus vous bénisse, qui que vous soyez, où que vous soyez. le nom de cette émission est Venez à Jésus. C'est une grâce, c'est un honneur, c'est un privilège de pouvoir vous retrouver encore aujourd'hui autour de la parole de Dieu pour partager quelques versets bibliques sur le thème Joseph en Égypte. Avant d'aller plus loin, je voudrais vous inviter à baisser la tête dans la prière pour dédier le reste des 30 minutes entre les mains du Seigneur. Prions. Père éternel, au nom de ton Fils Jésus-Christ, nous voici devant toi pour te dire merci. Merci pour le souffle de vie, ton amour, ta grâce, ta bonté, ton salut en Jésus-Christ. Merci pour cette opportunité, cette grâce, cet honneur, ce privilège que tu nous donnes d'entendre encore ta parole aujourd'hui, Seigneur. Combien d'hommes et de femmes auraient voulu entendre ta parole, mais ils n'ont pas cette opportunité. Père, nous voici devant toi. Parle-nous au nom de ton Fils Jésus-Christ. Amen. Joseph en Égypte. Je voudrais vous inviter à lire dans Genèse 39, versets 21 à 23. Genèse 39, 21 à 23. L'Éternel fut avec Joseph et il étendit sur lui sa bonté. Il le mit en faveur aux yeux du chef de la prison. Et le chef de la prison plaça sous sa surveillance tous les prisonniers qui étaient dans la prison, et rien ne s'y faisait que par lui. Le chef de la prison ne prenait aucune connaissance de ce que Joseph avait en main, parce que l'Éternel était avec lui, et l'Éternel donnait de la réussite à ce qu'il faisait. Joseph, homme choisi par Dieu, homme à qui Dieu parlait, Dieu lui avait donné deux grandes visions, deux grands songes par rapport à sa vie, se retrouve jalousé par ses frères, vendu par ses frères à des Ismaélites, qui à leur tour le vendent à un Égyptien, Potiphar, qu'il utilise dans son service, qui se rend compte que son Dieu est ordinaire, qui le distingue de tous les esclaves et serviteurs que Potiphar. Joseph monte en promotion. Joseph va de réussite en réussite, de prospérité en prospérité, d'élévation en élévation, jusqu'au point d'arriver que Potiphar décide de laisser la gestion de tous ses biens entre les mains de Joseph. Donc, Potiphar s'est dégagé d'un poids énorme sur ses biens personnels, de telle sorte qu'il pouvait se consacrer certainement, et entièrement, et pleinement, avec toute son intelligence, dans la tâche que Pharaon lui avait assignée, c'est-à-dire la responsabilité de la sécurité de Pharaon, et certainement peut-être aussi la sécurité de toute l'Égypte. Mais voilà, le diable ne veut pas que Joseph progresse. Le diable ne veut pas que Joseph fasse des avancées. Mais gloire à Dieu, le diable ne peut pas empêcher Dieu d'accomplir ses plans, ses projets dans notre vie. Avoir des regards vers Joseph. Commence à proposer à Joseph des plaisirs malsains. Commence à proposer à Joseph des désirs malsains. Joseph craignant Dieu, Joseph aimant Dieu plus que tout, Joseph voulant faire la volonté de Dieu plus que sa propre vie, décide, préfère mourir que d'abandonner le Dieu d'Abraham, d'Isaac et de Jacob. Je suis prêt à imaginer que ces sollicitudes se faisaient chaque jour, chaque semaine, chaque mois. La femme de Potiphar le faisait jusqu'au jour où, je ne vais pas dire que c'était une erreur de Joseph, mais un jour, une circonstance s'est présentée où elle a saisi le monsieur. Elle a saisi Joseph, elle a dit, couche avec moi, deviens mon homme. Joseph ne voit que la seule solution, c'est de fuir en laissant son habit. Cette femme va se servir de cet élément contre Joseph. Joseph se retrouve prisonnier dans la prison de Pharaon. Vous imaginez, une prison du ministère de l'Intérieur, c'est une chose, mais prisonnier de l'homme le plus fort, du dictateur du pays, il n'y a pas d'autre solution. Il n'y a pas de solution par laquelle on peut essayer de vous faire sortir de prison. C'est impossible. Mais est-ce que Joseph a abandonné Dieu? Non, Joseph n'a pas abandonné Dieu. Joseph a continué, a persévéré avec Dieu. Je suis venu dire, dans notre marche chrétienne, il y aura des hauts, il y aura des bas. Il y aura des années d'opposition, il y aura des années de sécheresse, il y aura des années de haine. Mais peu importe ce que nous sommes en train de traverser, peu importe ce que nous sommes en train de vivre, n'abandonnons pas la marche chrétienne, n'abandonnons pas notre Seigneur Jésus-Christ. L'apôtre Pierre nous dira, avant de revenir dans, nous allons revenir dans le livre de Genèse, l'apôtre Pierre nous dira dans 1 Pierre 4, si je me souviens bien, verset 16. Si quelqu'un souffre comme chrétien, qu'il n'en ait point honte et que plutôt il glorifie Dieu à cause de ce nom. C'est pas quelque chose de nouveau que de souffrir à cause du nom de Jésus-Christ. C'est ce que Pierre est en train de nous faire comprendre. Au moment où Pierre écrit les épîtres, ces épîtres, il y a une grande persécution dans le monde par rapport aux chrétiens. Les chrétiens de tous les temps ont souvent été persécutés. Peut-être que ces persécutions sont d'ordre psychologique, spirituel, pas forcément physique. Ça peut être des persécutions religieuses, des persécutions économiques, à cause de votre marche chrétienne avec Dieu, à cause de votre dévotion à Jésus-Christ. Votre patron vous fait des problèmes parce que vous ne voulez pas entrer dans ses magouilles, vous ne voulez pas vivre comme il veut vivre, vous ne voulez pas aller au-delà de la Bible, alors il y a des persécutions. Que cela ne vous étonne pas. Pierre nous dit, si vous le vivez en tant que chrétien, si c'est à cause de... parce que vous êtes chrétien, qu'on vous persécute, parce que vous marchez dans la vérité, glorifiez plutôt Dieu. Jésus-Christ nous dira lui-même dans le livre de Matthieu, heureux ceux qui sont persécutés à cause de la justice. Aujourd'hui, on peut persécuter un chrétien parce qu'il a volé, parce qu'il a menti, parce qu'il a triché, parce qu'il est tombé dans l'adultère, parce qu'il est tombé dans la fornication. Ce n'est pas de cela dont nous sommes en train de parler. Nous sommes en train de parler de ceux et de celles qui, à cause de leur témoignage de Jésus-Christ, sont rejetés par le monde. Jésus-Christ dit, si le monde vous déteste, sachez qu'il m'a détesté avant vous, et que le serviteur n'est pas plus grand que le maître. Donc si ils ont persécuté le maître, c'est normal qu'ils persécutent aussi les serviteurs. Non, mon frère, non, ma sœur, ne vous découragez pas. Quand vous regardez, quand vous lisez l'histoire de Joseph, sa persécution a commencé quand il avait 17 ans. Si je peux parler de persécution dans ce sens. Ses problèmes ont commencé quand il avait 17 ans. La vision que Dieu lui a donnée, les songes que Dieu lui a donnés, Joseph avait 17 ans. Elles se sont accomplies, Joseph avait 30 ans. 13 années de sécheresse, de désert, de prison, de méchanceté de la part des hommes, des insultes. Ne vous découragez pas, mon frère. Ne vous découragez pas, ma sœur. Joseph maintenant se retrouve injustement accusé de quelque chose qu'il n'a pas fait. Est-ce que Potiphar avait décelé que Joseph était innocent? Je ne sais pas. Mais c'est comme un peu Jésus-Christ devant Pilate. Pilate s'est rendu compte que Jésus-Christ était innocent et que s'il était persécuté devant lui, c'était par jalousie. Peut-être que Potiphar s'est rendu compte de cela. Mais il n'a rien fait, il n'a pas changé. Il a fait mettre Joseph en prison. Est-ce que Joseph a abandonné? Est-ce que Dieu a abandonné Joseph? Est-ce que Dieu a abandonné Joseph? Non, Dieu n'a pas abandonné Joseph. Dans Lamentations 3, versets 19 à 23, Lamentations 3, vous y êtes, ça vient juste après le livre de Jérémie. Lamentations 3, vous y êtes, je suis en train de tourner ma Bible, Lamentations 3, 19 à 23. Allons-y rapidement, Lamentations 3, 19 à 23. C'est Jérémie qui parle. « Quand je pense à ma détresse et à ma misère, à l'absinthe et au poison, quand mon âme s'en souvient, elle est abattue au-dedans de moi. » Vous voyez, certainement que Joseph avait ressenti ce type de sentiment. Il pense à ses... Il dit, mais qu'est-ce que j'ai fait, Seigneur? Pourquoi est-ce que je n'ai que des problèmes dans ma vie? Sous d'autres cieux, on aurait fait passer Joseph par la délivrance. On lui dit, non, ce sont des démons, tu es pas normal, tu es possédé. C'est à cause des péchés de tes pères, de tes grands-pères, de tes arrière-grands-pères que tu te retrouves dans cette situation-là. Tu as besoin de passer par la délivrance, tu as besoin de ceci, tu as besoin de cela. Peut-être même que d'autres lui auraient dit, bon, fais une cure de 40 jours et 40 nuits à jeûne, sans manger, sans boire, pour être délivré de ton problème, parce que ce n'est pas normal. Quelqu'un que Dieu utilise avec puissance, avec autorité, avec sagesse, avec amour, avec gloire, que tu ailles de prison en prison, d'esclavagisme en prison. Joseph aurait pu se dire cela. Quand je pense à ma détresse, quand je pense à ma misère, à l'absinthe et au poison. Donc, on va parler d'un état de suicide. Il pense à tout ça. Parce que croyez-moi, dans des moments comme ça, le diable vient vous donner comme solution, suicidez-vous. Ou abandonnez carrément Jésus-Christ. Suicidez-vous. Jérémie a pensé à ça. Quand mon âme s'en souvient, elle est abattue au-dedans de moi. Voici ce que je vais repasser en mon cœur, ce qui me donnera de l'espérance. C'est vrai que j'ai des ennemis partout. C'est vrai que qu'il y a une guerre économique. C'est vrai qu'il y a le chômage. C'est vrai qu'il y a le célibat. C'est vrai qu'il y a la maladie. C'est vrai qu'il y a les guerres et les bruits de guerre. C'est vrai que je suis persécuté à cause du nom de Jésus-Christ. C'est vrai qu'à cause du nom que je porte de chrétien, ma famille ne veut plus de moi. Mes amis ne veulent plus me parler. Mon entreprise m'a licencié. C'est vrai. Je ne veux plus entretenir de relations sexuelles avec ce monsieur depuis que j'ai compris que ces choses ne sont pas bien pour une chrétienne, pour un chrétien. J'ai abandonné l'homosexualité, j'ai abandonné le vol, j'ai abandonné l'idolâtrie pour Jésus-Christ. Et maintenant, le monde me persécute. Mais je ne vais pas me limiter là, à être abattu, à ne voir que des difficultés, à ne voir que des problèmes dans ma vie, à ne voir que l'ennemi. Dieu est plus grand que Satan. Dieu est plus grand que la montagne qui se présente devant vous. Jérémie dit, voici ce que je vais repasser en mon cœur, ce qui me donnera de l'espérance. 1. Les bontés de l'Éternel ne sont pas épuisées. 2. Ses compassions ne sont pas à terme. Vous voyez? Les bontés de Dieu, la grâce de Dieu, l'amour de Dieu, la puissance de Dieu, l'autorité de Dieu. Rappelez-vous mon frère, rappelez-vous ma sœur, le cœur de l'homme est entre les mains de Dieu. C'est lui qui fait pencher la balance. Joseph ne comprenait peut-être pas que tout cela faisait partie du plan de Dieu dans sa vie. Joseph, bon, peut-être qu'il le comprenait, mais peut-être qu'il le savait, mais peut-être qu'il ne le comprenait pas, c'est ça que je veux dire. Ça fait mal. Et Joseph a passé des années en prison. Ce n'est pas quelques jours. Ce n'est pas quelques heures. Ce n'est pas quelques minutes. Joseph a passé des années en prison. Vous pouvez être l'autorité numéro un dans une prison, mais vous êtes quand même en prison. Vous êtes quand même en prison. Votre liberté est limitée. Vous ne pouvez pas faire tout ce que vous voulez. Et en plus, prisonnier à l'époque des esclaves, c'est quelque chose de terrible. Mais Joseph dit, je ne vais pas me fixer mon regard que sur les problèmes que j'ai. Combien il y a de chrétiens aujourd'hui qui ne regardent que leurs problèmes? Ah, je ne touche que 250 euros. Je ne touche que 50 euros. Non, ne regardez pas seulement aux problèmes, mais regardez à Jésus-Christ. Ses bontés ne se sont pas épuisées. Sa grâce n'est pas à son terme. On est encore sous la période de la grâce. Combien de chrétiens aujourd'hui ne croient plus au ministère des anges? Quand ils ont des problèmes, c'est terminé. Quand ils sont bloqués, ils se disent, c'est terminé, j'ai plus de solution, je suis fait comme un rat. Et Jésus-Christ, qu'est-ce que vous en faites dans votre vie? Jésus-Christ est Dieu. Il n'est pas seulement Dieu pour des petits problèmes. Il n'est pas seulement Dieu pour nous sauver du péché et nous emmener au ciel. Il est aussi Dieu pour séparer la mer rouge en deux. Il est aussi Dieu pour ressusciter les morts. Il est aussi Dieu pour guérir les malades. Il est aussi Dieu pour donner des solutions aux problèmes qui sont impossibles. Jérémie le dit. Les bontés de l'Éternel ne sont pas épuisées. Ses compassions ne sont pas à leur terme. Elles se renouvellent chaque matin. Les bontés, la compassion, la grâce, l'amour de Dieu, le pardon de Dieu, elles se renouvellent chaque matin, mon frère, chaque matin, ma sœur. Ne regardez pas seulement à vos problèmes. Ne fixez pas vos regards à vos problèmes. Voici ce que je vais repasser en mon cœur. Je ne vais pas passer mon temps à méditer sur la colère de mon patron. Je ne vais pas passer ma journée à méditer sur les paroles blessantes et méchantes de mes parents. Je ne vais pas passer ma journée à penser que on m'a volé mon téléphone, on m'a volé mon ordinateur, on m'a volé mon argent, on m'a volé mon poste, on a volé mon mari, on m'a volé mes enfants, on m'a volé mon entreprise. Je ne vais pas passer ma journée à ne penser qu'à ça. Non. Mon frère, ma sœur, vous savez, est-ce que vous saviez que l'homme, lorsque l'homme ne passe son temps qu'à se soucier, à méditer que sur des problèmes, je ne connais pas le nom exact, mais le cerveau humain commence à sécréter des toxines dangereuses qui détruisent le corps. Si vous connaissez l'animal l'okapi, que l'on ne retrouve qu'en République démocratique du Congo, plus particulièrement dans la province orientale. Cet animal a cette caractéristique. Vous prenez cet animal, vous le déplacez de son milieu naturel, automatiquement cette toxine commence à se développer dans son corps et l'animal finit par mourir quelque temps après. C'est aussi valable chez l'homme. Les soucis dans la vie ne peuvent pas vous faire avancer. Les soucis dans la vie ne peuvent pas vous faire progresser, ne peuvent pas vous donner des solutions. Je me rappelle d'une dame que j'ai très bien connue, qui est morte aujourd'hui. Cette dame, quand elle avait de l'argent, elle était toute rayonnante, toute joyeuse. Quand elle n'avait pas d'argent, elle commençait à s'inquiéter. Pourquoi elle s'inquiétait? Parce que elle ne savait pas comment elle allait faire face aux difficultés qui allaient se présenter. Et des fois, elle tombait malade. C'est normal. Parce que ses yeux étaient fixés sur seulement les choses de ce monde. Ses yeux étaient fixés sur les difficultés. Non, nous devons avoir les yeux fixés sur Jésus-Christ. Nous devons avoir les yeux fixés sur Jésus-Christ. Peu importe ce que les hommes nous font, peu importe ce que les hommes nous disent, peu importe ce que les hommes, comment les hommes nous traitent, Dieu ne nous abandonnera pas. Dieu ne va pas nous rejeter. Lisons un peu le psaume 27. Je viens de penser à ce verset. Le psaume 27, allons-y. Le psaume 27, verset 1. Psaume de David. L'Éternel est ma lumière et mon salut. De qui aurais-je crainte? L'Éternel est le soutien de ma vie. De qui aurais-je peur? Vous voyez? C'est vrai que David vient des années après, des siècles après Joseph. Mais Joseph avait certainement cette mentalité. Joseph avait certainement foi et confiance, une confiance absolue et aveugle au Dieu d'Abraham, d'Isaac et de Jacob. Mais Joseph n'avait qu'une révélation, une partie de la révélation de ce que Dieu était. Nous, aujourd'hui, nous connaissons qui est Dieu dans la Bible. Dans la Bible. Nous sommes à une époque bien meilleure que celle de Joseph, où nous vivons pleinement la grâce de Dieu. Jésus-Christ est venu mourir à la croix pour nos péchés. Jésus-Christ a envoyé des témoins à gauche et à droite pour nous faire parvenir le message de l'Évangile. Aujourd'hui, nous vivons à une époque où l'ère de l'information a assez développé comme c'est pas possible. Nous avons des témoignages extraordinaires de ce que Dieu fait dans la vie de ses enfants. Des guérisons, des résurrections, des délivrances, des succès. Des gens qui étaient abandonnés par les hommes et que Dieu a élevés dans ce monde. Nous avons ces témoignages. Alors ce n'est pas parce que nous avons, entre guillemets, des problèmes que nous devons baisser les bras. Au contraire, toutes ces histoires qu'on nous raconte sur ce que Jésus-Christ a fait dans la vie des autres doivent nous édifier, doivent nous encourager. David dit, Dieu est ma lumière, Dieu est le soutien de ma vie. Pourquoi est-ce que j'aurais peur? Et de quoi est-ce que j'aurais peur? D'un licenciement? D'une grève? D'une crise économique? Si les hommes se lèvent contre moi, je ne craindrai pas, parce que Dieu est mon bouclier, Dieu est ma force, Dieu est mon refuge, Dieu est le soutien de ma vie. David continue au psaume 2 de 27. Quand des méchants s'avancent contre moi pour dévorer ma chair, ce sont mes persécuteurs et mes ennemis qui chancellent et tombent. Voilà pourquoi je n'ai pas peur de ceux et de celles qui me créent des problèmes injustement. Je fais mon travail correctement, mais ils trouvent toujours la petite bête. Parce que j'ai refusé de coucher avec lui, parce que j'ai refusé des magouilles, parce que j'ai refusé de tricher, j'ai refusé la corruption, j'ai refusé toutes ces choses à cause de Jésus-Christ et beaucoup d'hommes et de femmes comment je peux dire, s'élève contre moi, parce que je veux faire mon travail dans l'intégrité, dans l'amour, dans la justice. Alors on me déteste. David dit, je n'aurai pas peur. Verset 3. Si une armée se campait contre moi, mon cœur n'aurait aucune crainte. Si une guerre s'élevait contre moi, je serais malgré cela plein de confiance. Plein de confiance en qui? Pas en la religion, pas en pasteur, pas au, je ne sais pas, au sorcier, à l'oncle de la famille. Non, je serais plein de confiance au Dieu de la Bible. Je serais plein de confiance en Jésus-Christ. Parce que c'est lui qui me protège. Parce que c'est lui qui me garde. Parce que c'est lui qui veille à ma vie, mon frère, ma sœur. C'est extraordinaire. C'est certainement ce qu'a pensé Joseph tous les jours de sa vie, pendant ces périodes de 13 ans où il était en esclavagisme et en prison. Il a pensé à ça. Il ne se contentait pas d'avoir les yeux fixés sur son problème. Pensez-vous que des gens dans la prison ne disaient pas ça à Joseph? Si, ils le disaient. Mais ton Dieu, si c'est un Dieu puissant, si c'est un Dieu vrai, si c'est le seul et l'unique vrai Dieu, pourquoi tu es ici en prison? Pourquoi il t'abandonne? Non, mon Dieu n'abandonne personne. Jésus-Christ n'abandonne personne. Hébreux 13, versets 5 à 6. Allons-y, lisons-le un peu. Hébreux 13, 5 à 6. Ne vous avez, car Dieu lui-même a dit, « Je ne te délaisserai point et je ne t'abandonnerai point. » C'est donc avec assurance que nous pouvons dire, « Le Seigneur est mon aide. » Je ne crains rien, je ne craindrai rien. Que peut me faire un homme? Vous voyez? D'abord, il y a cet avertissement. Ne vous livrez pas à l'amour de l'argent. Aujourd'hui, avec l'argent, on peut acheter beaucoup de choses. On peut acheter des voitures, on peut acheter des femmes, on peut acheter des hommes, on peut acheter des entreprises, on peut, entre guillemets, acheter un avenir. Alors, les gens sont préoccupés par l'argent. En fait, l'argent est devenu leur Dieu. Mais Dieu nous dit, je ne vous abandonnerai pas, je ne vous délaisserai pas. Ne vous inquiétez pas. Ne vivez pas dans le compromis parce que vous pensez à votre carrière politique, parce que vous pensez à votre carrière judiciaire, parce que vous pensez à votre carrière militaire. Non! Ne vivez pas dans le compromis parce que vous pensez à votre famille. Non! Vivez dans la crainte de Dieu, vivez dans l'amour de Dieu, vivez dans le respect de la parole de Dieu. Parce que Dieu ne va pas vous abandonner. Dieu ne va pas vous rejeter. Dieu ne va pas vous utiliser et puis au moment où vous avez des problèmes, quand vous l'appelez, il vous dira « Je suis désolé, je ne sais pas vous aider, je ne sais pas intervenir dans votre problème. » Le Dieu de la Bible, Jésus-Christ, ne le fait pas. Il est mon aide, il est mon soutien. Les hommes peuvent parler, les hommes peuvent prendre des armes. David a dit « Si une armée se mettait contre moi, pas contre moi et tout Israël, non, contre moi tout seul. Ils peuvent être 5 000, 10 000, 15 000 hommes. Je ne craindrai rien. Je dormirai tranquillement parce que je sais que, premièrement, c'est de la parole de Dieu. Et Dieu ne va jamais m'abandonner. Il enverra ses anges faire leur ministère en ma faveur. Je ne sais pas comment, je ne sais pas quand, mais je sais qu'il va le faire. Ne vous livrez pas à l'amour de l'argent. Combien de familles sont détruites à cause de l'argent? Certains sont allés dans l'occultisme. D'autres ont commencé à vivre dans l'adultère, dans la fornication, dans la prostitution, à cause de l'argent. Parce que l'argent, pour eux, peut les acheter des vêtements, de la nourriture. Non, mon frère, non, ma sœur. Vivez dans l'amour de Dieu. Vivez dans le respect de la parole de Dieu. Parce que Dieu ne va pas vous abandonner. C'est vrai que peut-être vous allez faire des années, vous n'aurez qu'une seule paire de chaussures, vous n'aurez qu'une seule chemise, vous n'aurez qu'un seul pantalon. Peut-être même que vous allez faire des années, vous ne savez pas étudier. Mais croyez-moi, Dieu ne va pas vous abandonner. Qu'est-ce qu'il va faire exactement? Je ne sais pas. Comment il va intervenir dans votre vie? Je ne sais pas. Mais il ne va pas vous abandonner. Joseph s'est dit cela. Maintenant que je suis prisonnier chez le roi d'Égypte, je vais m'en sortir comment? D'où viendra la solution? Comment Dieu va faire de manière à ce que mes frères viennent se prosterner devant moi? Vous savez, si Dieu avait montré à Joseph des milliers d'hommes et de femmes se prosterner devant lui, des gens étrangers, Joseph aurait pu se dire, Dieu va m'élever certainement en Égypte. Mais comme il n'avait vu que ses frères, son père et sa mère, Joseph ne pouvait pas s'imaginer que ça serait l'Égypte. Il se posait pas des questions, il se voyait même pas un jour premier ministre en Égypte parce que ça le dépassait. Laissez-moi vous dire que le Dieu de la Bible fait des choses qui nous dépassent. Mais ce dont il a besoin, ce sont des hommes et des femmes qui marchent dans la crainte de sa parole, dans la crainte de sa personne, dans la sanctification. Laissez Dieu faire le miracle. C'est lui qui fait le miracle. Ce n'est pas nous. Mon frère, ma sœur, au moment où nous sommes en train de finir cette émission pour aujourd'hui, si ce message vous a touché et que vous vous rendez compte que vous avez abandonné Dieu à cause des difficultés, à cause des problèmes, j'ai une bonne nouvelle pour vous. Dieu vous dit, revenez à lui, parce que aujourd'hui est le jour du salut. Si c'est cela votre prière, votre désir, baissez simplement la tête dans la prière et répétez ces simples mots après moi. Dites, Père éternel, au nom de ton Fils Jésus-Christ, je viens devant toi. J'ai entendu ton appel, j'ai entendu ton message. Je te demande pardon. Pardon d'avoir été désobéissant. Pardon d'avoir été un rétrograde. Pardon d'avoir été un rebelle. Purifie-moi avec le sang de Jésus-Christ. Lave-moi avec le sang de Jésus-Christ. Et je prends l'engagement aujourd'hui et jusqu'à la fin de ma vie à suivre Jésus-Christ tous les jours de ma vie, dans tous les domaines de ma vie. Et peu importe les hauts et les bas, je suivrai Jésus-Christ. Au nom de ton Fils Jésus-Christ, j'ai ainsi prié. Amen. Si vous avez fait cette prière, croyez que par la foi, Dieu vous a entendu. Je suis Raphaël Mambou et le nom de cette émission est Venez à Jésus. Nous nous retrouvons la fois prochaine, toujours sur le même thème. Joseph en Égypte. Que Jésus continue de vous bénir, que Jésus continue de vous garder. À la fois prochaine. Amen.
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2: Si vous voulez rencontrer une chose, poursuivez-la, car nous ne rencontrons que ce que nous poursuivons. Si vous poursuivez de bonnes choses, vous rencontrerez de bonnes choses. Mais si vous poursuivez de mauvais desseins, vous ne rencontrerez que le produit de la ruine. La grâce de la vie nous permet de faire des choix et d'être libre de l'utilisation de notre temps. C'est pourquoi il ne faut pas jeter trop vite la pierre à notre entourage. Parce que dans la majorité des cas, il faut avouer que nous construisons nous-mêmes notre destin. On peut choisir quel genre de vie nous voulons mener et quel genre de personne nous voulons être. Où que vous soyez et quoi que vous fassiez, réfléchissez sur le fait que vous récoltez en grande partie le résultat de vos choix et de ce que vous avez poursuivi. Si vous n'aimez pas votre vie et la situation dans laquelle vous vous trouvez, il faut que vos choix et la poursuite de vos objectifs changent. On ne peut pas se débarrasser de ses problèmes sans changer de comportement et d'orientation. J'ai une bonne nouvelle pour vous. Ce n'est pas parce que vous avez mal commencé que vous devez obligatoirement mal finir. Tout dépend de ce que vous poursuivez ou de ce que vous ne voulez plus poursuivre et de la direction dans laquelle vous vous engagez maintenant. Prenons courage. Ce qui compte, c'est comment nous allons finir et non comment nous avons commencé. Il y a des débuts difficiles qui font naître des fins glorieuses. C'est pourquoi, comme le dit le livre de l'Ecclésiaste, chapitre 7 et verset 8 dans la Bible, « Mieux vaut la fin d'une chose que son commencement ».
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1: Bonjour à tous, je suis Raphaël Mambou, que Jésus vous bénisse, qui que vous soyez, où que vous soyez. Le nom de cette émission est Venez à Jésus. C'est une grâce, c'est un honneur, c'est un privilège de pouvoir vous retrouver encore aujourd'hui autour de la parole de Dieu pour partager quelques versets bibliques sur le thème « La mort de Christ ». Avant d'aller plus loin, je voudrais vous inviter à baisser la tête dans la prière pour dédier le reste des 30 minutes entre les mains du Seigneur. Prions. Père éternel, au nom de ton Fils Jésus-Christ, nous voici devant toi pour entendre ton message, pour entendre ton appel, pour entendre ce message sur la mort de Christ. Nous ne sommes pas meilleurs, nous ne sommes pas plus spirituels, mais simplement que tu nous as fait grâce en Jésus. Et nous voulons profiter de cette grâce au maximum. Père, dispose nos cœurs. Bénis ces hommes et ces femmes qui nous écoutent à travers la radio, sur Internet, sur Radio FM, sur des supports informatiques. Bénis ces hommes, bénis ces femmes. Bénis aussi ces radios partenaires, Seigneur, qui diffusent ce message. Père Tout-Puissant, tout ce que nous voulons, c'est accomplir l'ordre missionnaire qui est d'aller dans le monde entier et prêcher la bonne nouvelle. Permet que le monde francophone en entièreté entende la bonne nouvelle de Jésus-Christ. Ouvre les portes de ces pays arabes qui ferment les portes à l'Évangile, Seigneur. Au nom de ton Fils Jésus-Christ, nous avons ainsi prié. Amen. 1 Corinthiens 15, verset 3. 1 Corinthiens 15, verset 3. Je vous ai enseigné avant tout, comme je l'ai reçu, que Christ est mort pour nos péchés selon les Écritures, qu'il a été enseveli et qu'il est ressuscité le troisième jour selon les Écritures. Le souci de Paul est de faire comprendre à ses lecteurs que tout ce que Jésus-Christ a fait, depuis le jour où il est venu au monde jusqu'au jour où il est monté au ciel devant ses disciples, tout acte que Jésus a posé était en conformité avec la parole de Dieu. Paul essaie de nous faire comprendre et de nous dire ceci. Peu importe les enseignements que vous recevez dans votre église, peu importe qui prêche dans votre communauté, peu importe qui prêche à la télévision, à la radio, les enseignements que cette personne annonce doivent être en conformité avec les Écritures, puisque le roi des rois, le Seigneur des seigneurs, Jésus-Christ de Nazareth, sa vie a été conforme à la parole de Dieu. De Genèse 1:1 à Apocalypse 22:21, chaque verset tourne autour de la personne de Christ. C'est vrai qu'il y a de ces versets où on ne parle pas de Christ directement, mais la Bible est christocentrique, elle est centrée sur la personne de Christ. Même lorsqu'on parle du diable, le diable est l'ennemi de Christ. Lorsqu'on parle de faux enseignements, c'est par rapport au vrai Christ. Mon frère, ma sœur, ne vous laissez pas impressionner par qui que ce soit. Si Jésus-Christ, qui est le roi des rois, le Seigneur des seigneurs, toute sa vie a été conforme à la parole de Dieu, je ne vois pas pourquoi moi, Raphaël, je devrais enseigner quelque chose qui ne soit pas conforme à la parole de Dieu. Aujourd'hui, on parle de nouveaux évangiles, de nouvelles théories en théologie, on parle de nouveaux dieux, de nouvelles formes d'adoration. Mon frère, ma sœur, si toutes ces choses qui vous sont enseignées selon le modernisme n'est pas conforme à la parole de Dieu, alors c'est que c'est contre la volonté de Christ. Aujourd'hui, on parle de l'homosexualité comme si c'était la volonté de Dieu. Mon frère, ma sœur, l'homosexualité n'est pas plus grand que les autres péchés, mais l'homosexualité n'est pas dans la volonté de Dieu. Christ est né selon les Écritures, a grandi selon les Écritures, a vécu selon les Écritures, est mort selon les Écritures, a été enseveli trois jours pendant selon les Écritures, est ressuscité selon les Écritures, et s'est assis à la droite de son Père selon les Écritures. Il va revenir prendre son Église selon les Écritures, il va régner avec son Église selon les Écritures, et il va régner de siècle en siècle avec les siens selon les Écritures. Alors, qu'est-ce qu'il faut annoncer? Les Écritures. Qu'est-ce qu'il faut vérifier? Les Écritures. Tout enseignement que vous recevez doit être conforme aux Écritures. Nous avons vu dans les émissions précédentes que les prophètes de l'Ancien Testament avaient annoncé que Christ devait souffrir, que Christ devait être mis à mort pour nos péchés. Relisons-le encore dans Ésaïe 53, le très célèbre et beau Ésaïe 53, verset, on va juste lire le verset, vous y êtes, Ésaïe 53, j'y suis presque, je suis à 55, je passe à 52, Ésaïe 53, verset 10, il a plu à l'Éternel de le briser par la souffrance, après avoir livré sa vie en sacrifice pour le péché, il verra une postérité et prolongera ses jours et l'œuvre de l'Éternel prospérera entre ses mains. Après avoir livré sa vie en sacrifice pour le péché, vous voyez, il est impossible de parler de résurrection sans préalable parler de mort. Jésus-Christ est bien mort pour les péchés de l'humanité. Jean 3, verset 16 dit, « Car Dieu a tant aimé le monde qu'il a donné son Fils unique. Il a sacrifié son Fils unique. Il a brisé son Fils unique. Il a plu à l'Éternel de briser. » C'est réellement mort. Il y a des théories même au sein de, entre guillemets, les églises chrétienne. Si Jésus-Christ n'est pas mort, alors il n'y a pas de résurrection. Et si Jésus-Christ n'est pas ressuscité, ça voudrait nous. Parce qu'il fallait qu'un homme meure pour les péchés de l'humanité. Moi, je ne pouvais pas mourir pour vous. Pierre ne pouvait pas mourir pour vous. Paul ne pouvait pas mourir pour vous. Jean ne pouvait pas mourir pour vous. Marie ne pouvait pas mourir pour vous. Joseph ne pouvait pas mourir pour vous. Jacques non plus. Il n'y a qu'un seul qui pouvait mourir et pour vous et pour moi. Jésus-Christ, parce qu'il n'a pas été pécheur. Dieu l'a fait devenir péché pour nous donner, pour nous faire de nous des justices en Jésus-Christ. Mon frère, ma sœur, c'est vraiment très beau. Jésus-Christ est mort pour les péchés de l'humanité. L'Ancien Testament annonçait déjà les souffrances de Christ. J'aimerais que nous lisions un peu Zacharie. Zacharie 11, verset 12. Zacharie 11, vous y êtes, Zacharie, le prophète Zacharie. 11, verset 12. Il est dit ceci. Je leur ai dit, si vous le trouvez bon, donnez-moi mon salaire, sinon ne me le donnez pas. Et ils pèsèrent pour mon salaire 30 sicles d'argent. C'est une prophétie sur le montant qui avait été fixé pour livrer Jésus-Christ. Lisons dans Matthieu 26. L'évangéliste Matthieu. Matthieu 26, verset 15. Vous y êtes ? Matthieu 26, verset 15. Commençons verset 14. « Alors l'un des douze, appelé Judas Iscariote, alla vers les principaux sacrificateurs et dit, « Que voulez-vous me donner et je vous le livrerai ?» Et ils lui payèrent 30 sicles d'argent. Depuis ce moment, il cherchait une occasion favorable pour livrer Jésus. Matthieu 27, verset 9. Alors s'accomplit ce qu'avait été annoncé par Jérémie le prophète. Ils ont pris les 30 pièces d'argent, la valeur de celui qui a été estimé, qu'on a estimé de la part des enfants d'Israël. C'est Jérémie, c'est une prophétie de Jérémie que Zacharie a repris dans Zacharie 11, verset 12. Vous voyez, Zacharie prophétisait, Jérémie avait prophétisé, Zacharie a confirmé cette prophétie et elle s'est accomplie dans Matthieu 26, 15, 27, 9. Jésus-Christ est bien mort, a été livré et mort pour les péchés des hommes. Ne doutons pas de cela. Et laissez-moi aussi dire que son sacrifice n'était pas un accident. Ce n'était pas indépendamment de sa volonté. Il s'est sacrifié pour vous et pour moi. Dans l'Ancien Testament aussi, lorsque nous voyons les sacrifices, lorsque nous parlons de sacrifices dans l'Ancien Testament, Colossiens 2 dit que c'est l'ombre des choses à venir. Lisons-le dans Colossiens 2, verset 2. Vous y êtes. Colossiens 2, j'y suis presque. Je suis à Éphésiens. Colossiens 2, verset 17. Commençons verset 15. Que personne donc ne vous juge au sujet du manger ou du boire, ou à un sujet d'une fête, d'une nouvelle lune ou des sabbats. C'était l'ombre des choses à venir, mais le corps est en Christ. En d'autres termes, tout ce que tous les sacrifices qui ont été faits dans l'Ancien Testament était l'ombre de la personne de Christ. Un autre homme de Dieu a dit, l'Ancien Testament présentait Christ comme une photo. Le Nouveau Testament présente Christ comme Christ se présente réellement. Et certains juifs ont préféré continuer à regarder dans la photo au lieu de se tourner vers la personne physique. Tout ce que nous voyons dans l'Ancien Testament, c'est l'image de ce que Christ devait faire pour nous. Exemple, Genèse 3, verset 21. Genèse 3, verset 21. L'Éternel fit à Adam et à sa femme des habits de peau et il les en revêtit. Dites-moi, pour faire des habits avec la peau d'un animal, vous êtes d'accord avec moi qu'il faut tuer cet animal. C'est Dieu qui a fait le sacrifice ici. C'est Dieu qui a cousu les habits et c'est Dieu qui a revêti Adam et Ève. Comme pour dire, pour votre justification, pour le pardon de vos péchés, pour même vivre la sanctification, ce n'est pas vous, mais c'est Dieu qui fait ça en nous, en vous et en moi. Pourquoi tuer? Ou plutôt pour couvrir les péchés, il fallait qu'un animal soit tué. Christ lui-même est l'agneau de Dieu. Et il est à la fois aussi le souverain sacrificateur. Parce que moi je suis convaincu, du Père, du Fils et du Saint-Esprit, celui qui se présente dans Genèse 3, verset 21, face à Adam et Ève, des pécheurs, c'est Christ, c'est Jésus, la deuxième personne de Dieu. Parce que le Père est inaccessible. Le Saint-Esprit ne peut pas vivre avec des hommes et des femmes qui vivent dans le péché. Nous sommes d'accord, il est saint. Jésus-Christ vient se présenter. Il sort du Père pour rencontrer l'homme. Il demande à l'homme, « Mais je te cherche, où est-ce que tu es ?»« Non, écoute, j'ai entendu ta voix, j'ai fui. » »« Pourquoi tu as fui ?» Non, parce que je suis nu. Comment tu sais que tu es nu? Est-ce que tu as désobéi à mon commandement? Non, c'est la femme que tu m'as donnée. Mais madame, pourquoi tu as fait ça? Non, c'est le serpent. Mais c'est la conversation entre des pécheurs et Dieu. Or, nous savons que Dieu est saint. Or, Jésus-Christ est venu pour. Jésus-Christ s'est humilié. Jésus-Christ s'est rabaissé au niveau de l'homme pour relever l'homme. Et c'est Jésus qui vient se présenter ici. Et c'est Jésus aussi qui fait le premier sacrifice. Vous voyez, le sang avait coulé déjà dans le jardin d'Éden pour couvrir les péchés de l'homme. Un animal innocent devait être sacrifié pour couvrir le péché des hommes. En d'autres termes, toutes les œuvres que vous pouvez pratiquer, toutes les œuvres que je peux pratiquer, ne vont jamais me justifier, ne vont jamais vous justifier devant Dieu. Peu importe ce que vous allez faire. Cela ne va pas vous ouvrir les portes du ciel. Adam et Ève ont fait déjà des œuvres en se faisant des habits avec des feuilles de figuier. Ils ont essayé. Dieu n'a pas toléré ça. Dieu a toléré seulement quand le sang a coulé. Dans Genèse 4, verset 4, il est dit ceci. Commençons verset 1. Adam connut Ève, sa femme, elle conçut et enfanta Caïn, et elle dit, « J'ai formé un homme avec l'aide de l'Éternel. » Elle enfanta encore son frère Abel. Abel fut berger et Caïn fut laboureur. Au bout de quelque temps, Caïn fit à l'Éternel une offrande des fruits de la terre. Et Abel, de son côté, en fit une des premiers-nés de son troupeau et de leur graisse. L'Éternel porta un regard favorable sur Abel et sur son offrande. Mais il ne porta pas un regard favorable sur Caïn et sur son offrande. Caïn fut très irrité et son visage fut abattu. Abel a offert comme offrande à l'Éternel le sacrifice d'un animal. Le sang a coulé. Certainement que Dieu leur avait déjà dit que la seule chose que je tolère dans ma présence, c'est le sang qui coule. Parce que vous êtes des pécheurs. Bon, Caïn a fait le têtu, Caïn a fait ce qu'il voulait. Mais Abel a suivi les instructions. Quand vous lisez dans le livre des Hébreux, au chapitre 11, il est dit que c'est par la foi que Abel a offert. Comment ça par la foi? La foi vient de ce qu'on entend et ce qu'on entend vient de la parole de Dieu. Donc, Abel et Caïn savaient ce que Dieu attendait. Et aujourd'hui, Dieu est en train de vous parler. Le seul sacrifice que Dieu tolère, le seul sacrifice que Dieu accepte, je m'excuse, C'est le sacrifice de Christ à la croix pour chacun d'entre nous. Il n'y a pas un autre sacrifice. Donc, si je suis sauvé, et si d'autres personnes doivent être sauvées, ça doit être par le sacrifice de Jésus-Christ à la croix et pas autre chose. Voilà pourquoi le sang devait couler. Dans l'ancienne alliance, le sang qui coulait était le sang d'un animal innocent. Mais dans la nouvelle alliance, c'est le sang d'un être humain innocent qui a coulé. Le sang d'un être humain a plus de valeur que le sang d'un animal. Celui de l'animal couvrait les péchés. Celui de Christ efface les péchés, désintègre le péché, élimine le péché, fait disparaître le péché dans notre vie. Jean-Baptiste, en voyant Jésus, s'exclamera « Voici l'agneau de Dieu qui ôte le péché de l'humanité. » Vous voyez, il n'y a pas un autre moyen pour recevoir le pardon de Dieu si ce n'est que par le sang de Jésus-Christ. Alors il fallait forcément que Jésus-Christ meure. Parce que s'il n'était pas mort, il serait impossible d'avoir le salut. Il fallait que le sang coule, et le sang d'un innocent. Jésus s'écrira dans les évangiles, « Buvez mon sang ». C'est le sang de la nouvelle alliance qui est répandu pour le péché de beaucoup. C'est ce que la Bible dit. Mon frère, ma sœur, il fallait que Jésus-Christ meure. Ce n'est pas une invention. Pas plus tard que ce matin, au moment où je suis en train d'enregistrer cette émission, j'ai regardé à la télé un documentaire qui disait que, enfin c'était oui un documentaire où les gens prétendaient que la religion chrétienne était une invention de toutes pièces, que Christ ne serait même pas mort pour les péchés, que Christ ne serait même pas mort. Si Christ n'est pas mort, alors nous sommes encore dans le péché et nous avons fait de Dieu un très grand menteur. Et lui-même, Jésus, qui a dit à plusieurs fois dans les évangiles, et nous l'avons lu, je dois monter à Jérusalem pour être livré, pour souffrir et pour mourir, serait lui aussi un menteur. Voyons un peu, encore une fois, les sacrifices. La Bible Scofield dit ceci, que tous les sacrifices lévitiques étaient une image du sacrifice parfait de Christ. Ils étaient l'ombre des choses célestes. Tous les sacrifices lévitiques et tous les sacrifices dans l'Ancien Testament était l'image des choses qui devaient arriver, était l'image du sacrifice parfait de Jésus. Du point de vue lévitique, nous retrouvons quatre types de sacrifices. Nous allons lire ça. Nous avons l'holocauste qui était le sacrifice d'une agréable odeur à l'Éternel. Le sang était répandu autour de l'autel et au-dessus, et le corps de l'animal entièrement brûlé. Nous pouvons le lire, nous avons encore quelques minutes, dans Lévitique 1 à 9. Lévitique, vous y êtes, Lévitique 1 à 9. Lévitique 1 à 9, j'y suis. L'Éternel appela Moïse de la tente d'assignation et lui parla et dit, « Parle aux enfants d'Israël et dis-leur, lorsque quelqu'un d'entre vous fera une offrande à l'Éternel, il offrira du bétail, du gros ou du menu bétail. Si son offrande est un holocauste de gros bétail, il offrira un mâle sans défaut. Il offrira à la tente de l'assignation devant l'Éternel pour obtenir sa faveur. Il posera sa main sur la tête de l'holocauste qui sera agréé de l'Éternel pour lui servir d'expiation. Il égorgera le veau devant l'Éternel et les sacrificateurs, fils d'Aaron, offriront à l'entrée de la tente d'assignation. Il dépouillera l'holocauste et le coupera par morceaux. Les fils d'Aaron mettront du feu sur l'autel et arrangeront du bois sur le feu. Les sacrificateurs, fils d'Aaron, poseront les morceaux, la tête et la graisse sur le bois, mis au feu sur l'autel. Il lavera avec de l'eau les entrailles et les jambes, et le sacrificateur brûlera le tout sur l'autel. C'est un holocauste, un sacrifice consumé par le feu, d'une agréable odeur à l'Éternel. Deuxième sacrifice, le sacrifice d'action de grâce. Expression de la reconnaissance de l'homme pour les bénédictions reçues et désir de communion avec Dieu. le sang de la victime était répandu autour de l'autel et au-dessus. Une partie du corps était brûlée sur l'autel, l'épaule et la poitrine étaient pour les sacrificateurs et le reste pour l'offrande. Lévitique 3, 7. Commençons à Lévitique 3, verset 7. S'il offre en sacrifice un agneau, il le présentera devant l'Éternel. À partir du verset 11 maintenant. Le sacrificateur brûlera cela sur l'autel. C'est l'aliment d'un sacrifice consumé par le feu devant l'Éternel. Si son offrande est une chèvre, il la présentera devant l'Éternel. Il posera sa main sur la tête de la victime qu'il égorgera devant la tente d'assignation et les fils d'Aaron en répandront le sang sur l'autel tout autour. De la victime, il offrira en sacrifice consumé par le feu devant l'Éternel la graisse qui couvre les entrailles et tout celle qui y est attachée. Les deux rognons et la graisse qui les entoure, qui couvre le flanc et le grand lobe du foie, qu'il détachera t-elle. Toute la graisse est l'aliment d'un sacrifice consumé par le feu, d'une agréable odeur à l'Éternel. C'est ici une loi perpétuelle pour vos descendants dans tous les lieux où vous habiterez. Vous ne mangerez ni graisse ni sang. Troisième sacrifice, le sacrifice d'expiation. Pour l'expiation et la purification des péchés, afin que Dieu puisse être favorable à l'homme, en général, une partie du sang était aspergée dans la tente d'assignation en face du voile et le reste était répandu sur l'autel des parfums et sur l'autel des holocaustes. Le corps de la victime était brûlé hors du camp. Lévitique 4, 4 à 12, lisons-le. Il amènera le taureau à la tente d'assignation, à l'entrée de la tente d'assignation devant l'Éternel et il posera sa main sur la tête du taureau qu'il égorgera devant l'Éternel. Le sacrificateur ayant reçu l'onction prendra du sang du taureau et l'apportera dans la tente d'assignation. Il trempera son doigt dans le sang. Il en fera 7 fois l'aspersion devant l'Éternel en face du voile du sacrificateur. Le sacrificateur mettra du sang sur les cordes de l'autel de parfum odorifiant qui est devant l'Éternel dans la tente d'assignation et il répandra tout le sang du taureau au pied de l'autel des holocaustes qui est à l'entrée de la tête d'assignation. Il enlèvera toute la graisse du taureau expiatoire, la graisse qui couvre les entrailles et toute celle qui est attachée, les deux rognons et la graisse qui les entoure, qui couvre les flancs, le grand lobe du foie qui détachera près du rognon. Le sacrificateur enlèvera ces parties comme on enlève du taureau dans le sacrifice d'action de grâce et il les brûlera sur l'autel de l'Holocauste. Mais la peau du taureau, toute sa chair, avec sa tête, ses jambes, ses excréments et ses entrailles, le taureau entier, il emportera hors du camp, dans un lieu pur où l'on jette les cendres et il les brûlera au feu sur du bois. C'est sur ce tas de cendres qu'il brûlera. Quatrième sacrifice, purification des péchés commis involontairement ou dans le domaine matériel. Dans ce cas, il doit y avoir restitution des choses dérobées. La victime était offerte comme pour un sacrifice d'expiation. Lévitique 5, 14 à 26. Tout ceci que j'ai lu, nous retrouvons ça dans le livre, dans la Bible avec commentaire Scofield. Tous les sacrifices lévitiques étaient une image du sacrifice parfait de Christ. Ils étaient l'ombre des choses célestes. Tous ceux qui ont fait des sacrifices dans l'Ancien Testament l'ont fait parce qu'ils avaient foi en ce que Christ viendrait faire des siècles plus tard et qu'il a fait des siècles plus tôt avant nous. Il est mort à la croix pour les péchés de l'humanité. Plus besoin de revenir au sacrifice lévitique, comme j'ai entendu parler d'une dame qui a proposé que nous devenions revenir au sacrifice lévitique. C'est une manière de dire que le sacrifice de Jésus-Christ à la croix ne suffit plus. Mon frère, ma sœur, Christ est mort une seule fois pour toutes et pour les péchés de l'humanité. En République démocratique du Congo, qui parle d'un troisième testament. Comme pour dire qu'il faudra encore ajouter un autre sacrifice. Il y a une autre religion dite chrétienne qui prétend que le sacrifice de Christ à la mort de Christ à la croix était une échec cuisante pour Dieu et que lui maintenant il est venu pour réparer cette faute. Mon frère, ma sœur, Christ est mort pour nos péchés. C'est Paul qui le dit. La Bible nous montre que nous avons lu dans plusieurs passages de l'Ancien Testament. Il a plu à l'Éternel de le briser par le sacrifice, par la souffrance. Une fois qu'il a donné sa vie pour nos péchés, il verra ses jours se prolonger. Il va faire prospérer l'œuvre de l'Éternel. Christ a volontairement donné sa vie. Nous le verrons encore dans d'autres émissions. Pour le péché de chacun d'entre nous. Que vous soyez une prostituée, un occultiste, un féticheur, une femme qui avait avorté comme ce n'est pas possible. Et que maintenant votre conscience est chargée. Et on vous dit que Christ ne peut pas accepter cela. Ça existe dans des religions aujourd'hui. Il vous propose même de verser de votre propre sang. J'ai une bonne nouvelle pour vous. Jésus-Christ est mort pour les péchés de chacun d'entre nous. Recevez-le dans votre vie. Il est mort pour les péchés de l'humanité. Prions. Père éternel, au nom de ton Fils Jésus-Christ, nous voici devant toi. Tu dis dans ta parole que Christ est mort pour nos péchés, pour les péchés de mon frère, pour les péchés de ma sœur. Tu ne fais aucune distinction. Je te demande, Père, de bénir ces hommes, de bénir ces femmes, de les couvrir avec le sang de Jésus-Christ, d'effacer leurs péchés, d'effacer leurs transgressions, d'effacer leur rébellion, de pardonner leurs péchés en Jésus-Christ, parce que tu les aimes, et c'est pour ça que tu as sacrifié Jésus-Christ. Au nom de ton Fils Jésus-Christ, j'ai ainsi prié. Amen. Si vous avez fait cette prière, croyez que par la foi, Dieu vous a entendu. Je suis Raphaël Mambou. Nous nous retrouvons la fois prochaine, toujours sur le même thème, la mort de Christ. Que Jésus continue de vous bénir, que Jésus continue de vous garder. À la fois prochaine. Amen.
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1: Bonjour à tous, je suis Raphaël Mambou. Que Jésus vous bénisse, qui que vous soyez, où que vous soyez. Le nom de cette émission est Venez à Jésus. Nous diffusons tous les lundis, mercredis, 10h30, 11h sur Shalom Africa. Je répète, nous diffusons tous les lundis, mercredis, 10h30, 11h sur Shalom Africa 103.1 FM. Comme je le dis souvent, c'est une grâce, c'est un privilège, c'est un honneur que chaque jour, chaque lundi, chaque mercredi, que nous puissions nous retrouver autour de la parole de Dieu pour partager quelques versets bibliques. Ce n'est pas parce que nous sommes meilleurs. Ce n'est pas parce que nous sommes plus excellents, plus spirituels. Non, c'est simplement une grâce que Dieu a faite. Et comme Paul dit, j'ai profité de la grâce au maximum. C'est ça ma prière pour vous et pour moi, que nous puissions profiter au maximum de cette grâce que Dieu nous fait aujourd'hui. Combien d'hommes et de femmes, combien d'hommes et de femmes auraient voulu entendre la parole de Dieu ce matin et qui n'ont pas l'opportunité? Combien d'hommes et de femmes auraient voulu que quelqu'un vienne frapper à leur porte pour leur annoncer une bonne nouvelle? Mais cela n'est pas possible. Mais vous et moi, Dieu nous a donné ce privilège, cette grâce, cette opportunité. Alors saisissons-la au maximum. Avant de commencer, je voudrais que nous prions, que nous disions merci au Seigneur, que nous remettions ces moments entre ses saintes mains, ces 30 minutes, juste 30 minutes. Père éternel, je voudrais te dire merci. Merci pour mon frère, merci pour ma sœur. Merci pour cette occasion que tu nous donnes aujourd'hui d'entendre ta parole. Ta parole dit que lorsque ta parole sort, elle ne sort pas en vain, elle sort pour un but. Ma prière ce matin est que ce but soit atteint au travers de mon frère, au travers de ma sœur, au travers de moi-même. Sauve, guéris, délivre, fais tomber des écailles des yeux de quelqu'un, change la vie de quelqu'un, transforme la vie de quelqu'un, afin que nous devenions des lumières pour ces nations, des lumières pour notre nation, des lumières pour notre monde qui va à la dérive. Au nom de ton Fils Jésus-Christ, j'ai ainsi prié. Amen. Nous sommes toujours en train de partager sur la nouvelle créature. C'est notre 9e émission. Je voudrais profiter pour remercier tous ceux qui appellent, qui nous encouragent, qui disent que ces émissions leur font du bien. Que Dieu vous bénisse. Donc, nous continuons sur cette étude, la nouvelle créature. C'est la 9e émission, comme je disais. Lisons nos textes de base dans Galates 6, verset 15. Galates 6, verset 15. Je suis sûr que ceux qui nous suivent régulièrement peuvent réciter ces versets par cœur. Galates 6, verset 15. Car ce n'est rien que d'être circoncis ou incirconcis. Ce qui est quelque chose, c'est d'être une nouvelle créature. 2 Corinthiens 5, verset 17. 2 Corinthiens 5, verset 17. Si quelqu'un est en Christ, il est une nouvelle créature, les choses anciennes sont passées. Si quelqu'un est en Christ, il est une nouvelle créature, les choses anciennes sont passées. Voici, toutes choses sont devenues nouvelles. Donc, ce n'est rien d'être catholique, ce n'est rien d'être protestant. Ce qui est important, c'est d'être une nouvelle créature en Jésus-Christ. Ce qui est important, c'est d'être uni à Jésus-Christ. Et nous avons vu que la personne unie, la nouvelle créature, le vrai chrétien, est une personne bénie, est une autorité spirituelle, est une personne qui possède toutes choses en Jésus-Christ. C'est ça que nous avons vu dans les 8 émissions qui sont passées. Rappelez-vous de cela. Comme je le dis souvent, la Bible est la parole de Dieu. La Bible est l'autorité finale dans nos vies. L'apôtre Paul dira que la foi vient de ce qu'on entend vient de la parole de Christ. La foi ne vient pas d'une messe, la foi ne vient pas d'un culte, La foi vient de la parole de Dieu, vient de la parole de Christ, de ce que Christ vous dit, de ce que Christ me dit. C'est ça qui crée la foi, la confiance. Et pour avoir cette foi, pour avoir cette confiance, il faut connaître la Bible, il faut la lire, la relire encore et encore. Croire chaque mot, car c'est Dieu qui nous parle au travers de ce saint livre. Aujourd'hui, nous allons voir une autre caractéristique de cette nouvelle créature, une autre caractéristique de ce chrétien. Je parle du vrai chrétien, pas de celui qui est membre d'église, mais celui qui a rencontré Jésus-Christ, qui a donné sa vie à Jésus-Christ, qui a accepté Jésus-Christ comme son sauveur et son Seigneur personnel. Lisez avec moi dans Philippiens 4, verset 13. Philippiens 4, verset 13, nous dit ceci. « Je puis tout par celui qui me fortifie. Je puis tout par celui qui me fortifie. » Le « je » que Paul utilise, faisant référence à lui, ne s'applique pas seulement à sa personne, mais à la nouvelle créature, au chrétien. Donc tout enfant de Dieu, toute nouvelle créature, tout vrai chrétien peut dire que je peux tout accomplir par Jésus-Christ qui me fortifie. Tout chrétien peut dire je peux tout accomplir, je peux tout faire, je peux tout réussir, je peux tout bâtir par celui qui me fortifie, c'est-à-dire Jésus-Christ. Donc, sans Jésus-Christ, nous ne pouvons rien faire. Sans Jésus-Christ, nous ne pouvons rien bâtir. Sans Jésus-Christ, nous ne pouvons rien accomplir. Si nous faisons quelque chose, c'est parce que la grâce que Christ nous a faite s'est manifestée. Et à ce stade, je voudrais dire que la timidité n'est pas une attitude ou la timidité n'est pas un caractère, un trait de caractère qu'on doit retrouver chez le chrétien. La peur, la timidité, non. Ce n'est pas un trait qu'on doit retrouver chez le chrétien. Je peux tout accomplir par Christ qui me fortifie. Je peux bâtir une entreprise. Je peux bâtir un commerce prospère. Je peux réussir dans mes études avec Christ. Cela sous-entend que je ne vais pas tricher. Cela sous-entend que je vais me préparer. Cela sous-entend que je vais mettre en marche des principes reconnu par la Bible, et Christ, qui me fortifie, va ouvrir les portes. Lisez avec moi dans le psaume 60, verset 14. Psaume 60, verset 14. Un verset très connu, qui dit ceci. Psaume 60, verset 14. « Avec Dieu, nous ferons des exploits. » Il écrasera nos ennemis. Je répète, avec Dieu, nous ferons des exploits. Il n'est pas dit que nous ferons des exploits pour Dieu, mais c'est avec Dieu que nous faisons des exploits. Je peux dire, avec Christ, je fais des exploits. Pourquoi? Parce que c'est lui, Jésus-Christ, qui a écrasé mes ennemis à la croix. Mon frère, ma sœur, c'est une bonne nouvelle que je suis venu vous annoncer en ce matin. Vous pouvez faire des exploits avec Christ. C'est quoi un exploit? C'est quelque chose qui normalement ne pouvait pas se faire, mais qui s'est fait de façon miraculeuse. Qui fait le miracle? C'est Jésus-Christ. C'est pour cela. Je vais ouvrir une parenthèse. Vous qui faites des exploits avec Christ, ne vous vantez pas. Ne vous frappez pas la poitrine. Ne vous croyez pas supérieur aux autres. Pourquoi? Parce que le même Dieu que vous servez, c'est le Dieu que je sers et que je prêche ce matin. Donc, si vous êtes capable de faire des exploits avec Christ, je suis aussi capable de faire des exploits avec Christ. Cela sous-entend aussi que Christ ne cherche pas des hommes et des femmes qui ont des capacités, qui ont des talents extraordinaires. Non, Il cherche des hommes et des femmes qui sont disposés à le servir. Il cherche des hommes et des femmes qui sont disposés à croire, qui sont disposés à marcher avec lui. Et c'est lui qui fera l'exploit pour nous. Et le psalmiste le dit bien. Avec Dieu, nous ferons des exploits. Vous ferez des exploits avec Jésus-Christ. Il écrasera vos ennemis si Jésus-Christ est votre sauveur, votre Seigneur personnel. Pas le sauveur, le Seigneur de la famille. Pas le sauveur, le Seigneur personnel de la nation. Non, votre Seigneur et votre sauveur personnel. Si vous acceptez de marcher par la foi avec Jésus-Christ, si vous acceptez de combattre par la foi avec Jésus-Christ, Jésus-Christ écrasera vos ennemis et vous ferez des exploits avec lui. La Bible est remplie d'histoires d'hommes et de femmes qui ont fait des exploits avec Dieu. Je connais des histoires d'hommes et de femmes qui ont eu des enfants au-delà de l'âge par lequel, de l'âge permis dans lequel on peut avoir des enfants. Le cas de Sarah, 90 ans, c'est un exploit. C'est un exploit. C'est Dieu qui fait ces choses-là avec l'homme. Il a décidé de le faire avec l'homme. Pourquoi ? Parce qu'il l'aime. Parce que Dieu vous aime et il a décidé de faire des exploits avec vous. Vous êtes la lumière des nations. C'est par vous que Christ se fait connaître au monde. Il n'a pas choisi les anges, il n'a pas choisi les archanges, quoi qu'il travaille avec eux. Mais il a décidé de vous utiliser, il a décidé de passer au travers de vous pour faire connaître son nom dans le monde entier. Vous ferez des exploits avec lui. Et les gens vont se poser la question, comment vous avez fait ça? Et vous leur direz que c'est Jésus-Christ qui a fait cela. Que c'est Jésus-Christ qui a ouvert les portes. Que c'est Jésus-Christ qui a permis toutes ces victoires. Mon frère, ma sœur, c'est merveilleux. Nous pouvons tout accomplir. Je puis tout par celui qui me fortifie. Vous pouvez tout par celui qui vous fortifie. Qui vous fortifie? Moi, c'est Jésus-Christ. Vous, c'est qui? L'argent? Avec l'argent, on ne peut pas tout accomplir. Moi, c'est Jésus-Christ. Et avec Jésus-Christ, je peux tout accomplir. Les quelques années de marche chrétienne, une dizaine d'années, m'ont montré, m'ont prouvé que les exploits se font qu'avec Jésus-Christ. Inutile de vous répéter encore cette histoire. Rien que pour venir prêcher à la radio ici, à Shalom Africa, c'est Dieu qui a fait des exploits, qui a ouvert des portes, qui a permis certaines circonstances qui ont joué en ma faveur, et des portes se sont ouvertes. Ce n'est pas moi, c'est Jésus-Christ. Et s'il a fait pour moi, il peut aussi le faire pour vous. Il y a d'autres choses que Christ a fait pour moi. Beaucoup de choses. Et je suis convaincu que si vous regardez au plus profond de vous, dans votre vie, vous allez vous rendre compte que Christ a fait aussi de grandes choses pour vous. Et c'est pour cela que nous devons aussi lui dire merci, lui être reconnaissant. S'il a fait pour nous dans le passé, il le fera aussi dans l'avenir. C'est possible. Il veut le faire et il va le faire. Mais pour cela, il a besoin de votre collaboration. Ne vous découragez pas. Pourquoi nous pouvons encore réussir avec Christ? Pourquoi nous pouvons encore tout accomplir avec Christ? Le psaume 27, verset 1 nous dit ceci. L'Éternel est ma lumière et mon salut. De qui aurais-je crainte? L'Éternel est le soutien de ma vie. De qui aurais-je peur? L'Éternel est le soutien de ma vie. L'Éternel me soutient financièrement. L'Éternel me soutient moralement. L'Éternel me soutient spirituellement. L'Éternel me soutient matériellement. L'Éternel me soutient militairement. Il est le soutien de ma vie. Tout ce qui me concerne, l'Éternel me soutient. Mon frère, ma sœur, c'est pour cela que vous n'êtes pas seul. Si vous avez reçu Jésus-Christ comme sauveur et Seigneur personnel, peu importe ce que vous êtes en train de traverser, peu importe ce que vous êtes en train de connaître, vous devez croire et confesser de votre bouche que vous n'êtes pas seul, que l'Éternel est le soutien de votre vie. Vous n'avez rien à craindre, ni les hommes, ni les anges, ni les démons, ni les sorciers, ni les occultistes. Pourquoi ? Parce que Jésus-Christ est le soutien de votre vie. Il tient votre vie dans sa main. Qui est plus fort que Jésus-Christ pour vous arracher à lui ? Personne. Il est le soutien de votre vie. Vous êtes en train de bâtir un commerce, sachez que Jésus-Christ est le soutien de votre commerce. Vous n'avez pas besoin de pactiser avec le diable. Vous êtes marié, vous avez des enfants, sachez que Jésus-Christ est le soutien de votre famille. C'est lui qui soutient votre famille, c'est lui qui unit votre famille, c'est lui qui protège votre famille, c'est lui qui pourvoit aux besoins de votre famille. Et c'est avec lui que vous ferez des exploits. C'est avec lui qui vous fortifie que vous pouvez tout accomplir. Vous pouvez passer par toutes sortes de tribulations, par toutes sortes de déserts, par toutes sortes de tempêtes. Si Jésus-Christ est votre berger, si Jésus-Christ est votre soutien, vous n'avez rien à craindre. Vous serez toujours, toujours, toujours victorieux. Le psaume 118. Le psaume 118, versets 10 à 12, nous dit ceci. Psaume 118, versets 10 à 12. Toutes les nations m'environnaient. Au nom de l'Éternel, je les taille en pièces. Elles m'environnaient, elles m'enveloppaient. Au nom de l'Éternel, je les taille en pièces. Elles m'environnaient comme des abeilles. Elles s'éteignent comme un feu d'épine. Au nom de l'Éternel, je les taille en pièces. Qui les taille en pièces ? Vous. Avec quelle arme ? Le nom de l'Éternel. En d'autres termes, avec Jésus-Christ. C'est avec Dieu que vous allez tailler en pièces tous ceux qui se lèvent contre vous. La pauvreté, la stérilité, le chômage, la sorcellerie, l'occultisme, des blocages de toutes sortes, toutes ces choses qui se lèvent contre vous, la Bible nous dit qu'avec Dieu, vous allez tailler en pièces, vous allez détruire ces choses. Pourquoi ? Vous avez reçu le pouvoir, comme on l'a vu dans les émissions précédentes. Vous êtes une personne bénie, vous êtes une personne prospère, et vous faites des exploits avec Jésus-Christ. Vous pouvez tout accomplir. Vous pouvez tout réussir. Aujourd'hui, le chômage bat son plein en RDC. Peut-être que c'est vous qui allez créer des entreprises pour engager des gens. Ceci me fait penser à cette jeune petite fille de 12 ans qui vivait en Corée du Sud et qui a parlé de Jésus-Christ à un jeune bouddhiste de 17 ans. Ce jeune bouddhiste de 17 ans s'est converti, a donné sa vie à Jésus-Christ, a commencé à lire la Bible. Et aujourd'hui, après plus de 50 ans de ministère, cet ancien bouddhiste, qui est le pasteur David Yongisho, a une église de plus de 2 millions de membres, 50 000 pasteurs, plus de 30 000 cellules. Tout ça a commencé par qui ? Une fille, une jeune fille de 12 ans, dont il ne se souvient même plus du nom. Ne vous négligez pas dans ce que vous êtes en train de faire. Ne croyez pas que ce que vous faites n'a aucune espèce d'importance devant Dieu. Ce que vous semez aujourd'hui, vous ne savez pas ce que ça va produire demain. Remettez toutes choses entre les mains du Seigneur Jésus-Christ. Et c'est lui qui fait le miracle. C'est lui seul qui fait le miracle. Nous, nous présentons les éléments pour faire le miracle. J'allais dire, nous présentons les ingrédients pour que lui fasse la cuisine. Combien d'hommes et de femmes font des exploits avec Christ, nous les regardons comme étant des super-hommes. Non, ce ne sont pas les super-hommes. C'est celui qui les soutient qui est extraordinaire. Et celui qui les soutient, c'est Jésus-Christ. Mon frère, ma soeur, c'est une bonne nouvelle que je suis venu vous annoncer. Vous pouvez tout accomplir avec Christ. Vous pouvez faire des exploits avec Christ. Ce n'est pas parce que ça ne marche pas une première fois. Ce n'est pas parce que ça ne marche pas une deuxième fois que vous devez dire que vous n'êtes un vaurien. Non. Dieu a aussi un plan pour vous. Même si le monde vous traite de vaurien, Dieu a un plan pour vous. Et avec lui, vous ferez des exploits. Tout ce qu'il demande, c'est accrochez-vous à Jésus-Christ. Acceptez Jésus-Christ comme votre Seigneur et votre Sauveur personnel. Marchez conformément à sa parole. Ayez une vision. Ayez des objectifs. Ayez des buts dans la vie. Présentez-les devant le Seigneur. Travaillez sur ces buts. Et vous verrez qu'avec Christ, vous ferez des exploits. Il n'est pas un menteur. Il est fidèle. Il est la vérité. S'il le dit, ce qu'il travaille, de manière à ce que ce qu'il a dit s'accomplisse. « Je veille sur ma parole pour l'accomplir », nous dit Jérémie 1, verset 12. Mon frère, ma sœur, ne vous découragez pas. Relevez la tête, redressez-vous et bâtissez quelque chose au nom de l'Éternel. Bâtissez quelque chose au nom de Jésus-Christ. Il est avec vous pour vous soutenir. Que ce soit dans le domaine des études, dans le domaine du mariage, dans le domaine des affaires. Si vous êtes un vrai chrétien, sachez que Christ vous soutient. Si vous êtes un vrai chrétien, sachez qu'avec Christ, vous ferez des exploits. Et lui, il écrasera vos ennemis. Ne vous découragez pas. Ne vous sous-estimez pas. Mais au contraire, voyez-vous comme Christ vous voit au travers de sa parole. La nouvelle créature ne combat pas pour la victoire. La nouvelle créature combat dans la victoire. Lisez avec moi dans Romains 8, verset 37. Romains 8, verset 37. Mais dans toutes ces choses, nous sommes plus que vainqueurs par celui qui nous a aimés. Nous sommes plus que vainqueurs. Donc nous sommes au-delà de la victoire. Nous sommes triomphants en Jésus-Christ. Dans chaque combat que nous nous engageons avec Christ, nous sommes triomphants. Nous sommes dans le triomphe. Au-delà de la victoire, c'est le triomphe. Pourquoi nous ne combattons pas pour la victoire? Parce que c'est Jésus-Christ à la croix qui nous a donné sa victoire. Et nous marchons tous les jours dans une vie de victoire. Et lorsque nous devons combattre, nous ne combattons pas dans la victoire, nous ne combattons pas pour la victoire, mais nous combattons dans la victoire. Nous sommes donc triomphants. Le chrétien est une créature triomphante. Vous êtes en train de triompher de toutes les difficultés par lesquelles vous êtes en train de passer. Et cela, c'est une grâce que Jésus-Christ donne à tout homme, à toute femme qu'il a reçue dans sa vie comme sauveur et Seigneur personnel. Mais dans toutes ces choses, quelles sont ces choses? Dans la pauvreté, nous sommes triomphants. Dans la disette, nous sommes triomphants. Dans le combat spirituel, nous sommes triomphants. Dans la stérilité, nous sommes triomphants. Parce que Christ nous a acquis cette victoire. Christ nous a donné cette victoire et nous marchons dans cette victoire dans notre vie de tous les jours. Levez-vous le matin et dites que vous êtes triomphant en Jésus-Christ. Lorsque les épreuves se présentent, dites que vous êtes triomphant en Jésus-Christ. Voilà pourquoi je dis qu'avec Christ, vous pouvez tout accomplir. Vous commencez à bâtir une entreprise, dites qu'avec Christ, vous êtes triomphant. Vous allez réussir, bâtir quelque chose de stable. Ceux qui l'ont fait avant nous n'étaient pas des hommes avec deux têtes, n'étaient pas des hommes avec trois bras. Non, c'était des hommes et des femmes comme nous. Ceci me rappelle un verset biblique qui dit « Élie était un homme de même nature que nous, mais il a fait des exploits. » avec Dieu. Pourquoi ça serait pas avec, pourquoi ça serait différent avec vous? Pourquoi ça serait différent avec moi alors que nous servons le même Dieu? Élie servait sous l'ancienne alliance. Nous nous servons dans une nouvelle alliance, et la Bible dit dans une alliance excellente et parfaite. Donc nous sommes censés faire plus que Élie. Et pour que nous puissions le faire, nous devons prendre conscience que nous sommes triomphants en Jésus-Christ. Mon frère, ma sœur, vous êtes plus que vainqueur. Vous êtes un plus que vainqueur. Vous êtes un triomphant. Vous marchez chaque jour dans la victoire. C'est pour ça que la Bible dit « La foi vient de ce qu'on entend et ce qu'on entend vient de la parole de Christ ». Tant que vous ne le saviez pas, vous ne pouviez pas jouir de ce triomphe. Mais maintenant que vous le savez, mon frère, ma sœur, levez-vous et dites que je suis triomphant en Jésus-Christ. Même si demain les choses ne vont pas bien, croyez et confessez que vous êtes triomphant en Jésus-Christ. Même si les portes sont fermées, dites que vous êtes triomphant en Jésus-Christ et c'est Christ qui ouvrira les portes pour vous. Ne vous découragez pas. N'abandonnez pas le combat. Pourquoi? Parce que celui qui vous soutient est fidèle. Il est véritable. Il ne se contredit pas. Il ne se renie pas. Nous sommes triomphants en Jésus-Christ. Romains 8, verset 31. Que dirons-nous donc à l'égard de ces choses? Si Dieu est pour nous, qui sera contre nous? Ah! Christ en nous, c'est Dieu de notre côté. Et si Dieu est pour nous, qui peut se lever contre vous? Si Dieu vous approuve alors que vous marchez avec Christ, alors que vous faites la volonté de Christ, qui peut s'opposer à vous? Qui peut vous empêcher de réussir ce pourquoi Dieu vous a envoyé sur terre? Si vous marchez avec Christ et que Dieu est de votre côté, qui peut vous empêcher de bâtir une entreprise prospère? Qui peut vous empêcher d'avoir une famille prospère? Qui peut vous empêcher d'avoir un ministère prospère? Si vous marchez avec Christ, Dieu est de votre côté. Et si Dieu est de mon côté, je suis plus que vainqueur. Je suis dans la victoire. Je suis dans la réussite. Je suis dans la prospérité. Si Dieu est de mon côté. Et pour que Dieu soit de mon côté, il faut que j'aie reçu Jésus-Christ dans ma vie comme sauveur et Seigneur personnel. Si Jésus-Christ n'est pas votre sauveur, si Jésus-Christ n'est pas votre Seigneur, Dieu est contre vous. Et aujourd'hui est le jour du salut. Aujourd'hui est le jour où Jésus-Christ vous dit « Je veux devenir votre sauveur et votre Seigneur personnel. Ouvrez-moi les portes de votre cœur, afin que Dieu soit de votre côté. » Si vous êtes de ceux-là qui voulez faire cette prière, baissez simplement la tête et faites cette prière après moi. Et dites « Père éternel, j'ai entendu ta parole. Je viens devant toi, au nom de Jésus-Christ. » J'accepte Jésus-Christ comme mon Seigneur et mon Sauveur personnel. Je dis non au péché. Je dis non aux œuvres du diable. Je dis oui à Jésus-Christ. Je crois qu'en ce moment, Jésus-Christ est devenu mon Sauveur et mon Seigneur personnel. Je m'engage à marcher en nouveauté de vie jusqu'au jour de ma mort ou au retour de Jésus-Christ. Au nom de Jésus-Christ, amen. Amen, mon frère. Si vous avez fait cette prière, ma sœur, croyez que par la foi, vous êtes devenu une nouvelle créature. Si vous avez besoin de prières, de conseils, ou bien d'être dirigé vers une église vivante qui est basée sur la parole de Dieu, qui est basée sur la Bible, vous pouvez joindre notre ministère, qui s'appelle le ministère Jésus pour tous, au plus 243 991 100 100. 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Le nom de cette émission est Venez à Jésus. Nous diffusons tous les lundis, mercredis 10h30, 11h sur Shalom Africa. Je suis Raphaël Mambou. Que Jésus vous bénisse. À la fois prochaine, pour continuer sur le même thème, une nouvelle créature. Amen.
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3: Bonjour à tous, je suis Raphaël Mambou, que Jésus vous bénisse, qui que vous soyez, où que vous soyez. Le nom de cette émission est Venez à Jésus. C'est une grâce, c'est un honneur, c'est un privilège de pouvoir vous retrouver encore aujourd'hui autour de la parole de Dieu pour partager quelques versets bibliques sur le thème Jésus dans le temple. Avant d'aller plus loin, je voudrais vous inviter à baisser la tête dans la prière pour dédier le reste des 30 minutes entre les mains du Seigneur. Prions. Père éternel, au nom de ton Fils Jésus-Christ, nous voici devant toi pour entendre ta parole, pour entendre ton message, pour entendre ton cri venant du ciel. Père, dispose nos cœurs à comprendre, à l'accepter. Seigneur, lorsque tu parles, tu ne parles pas en vain. Lorsque tu parles, Père éternel, tu parles pour un but. Permets, par la grâce, que ce but soit atteint aujourd'hui. Bénis ces hommes et ces femmes qui nous écoutent. Au travers des radios FM, des radios sur Internet, au travers d'un support informatique. Bénis ces hommes, bénis ces femmes. Je ne sais pas où vont tous ces messages, mais ce que je sais, c'est que toi, tu sauves, tu guéris, tu délivres tous ceux et toutes celles qui écoutent ton message. Père, au nom de ton Fils Jésus-Christ, nous avons ainsi prié. Amen. Matthieu 21, 10 à 17. Lorsqu'il entra dans Jérusalem, on parle de Jésus, toute la ville fut émue et l'on disait, qui est celui-ci? La foule répondait, c'est Jésus, le prophète de Nazareth en Galilée. Jésus entra dans le temple de Dieu. Il chassa tous ceux qui vendaient et qui achetaient dans le temple et il renversa les tables des changeurs et les sièges des vendeurs de pigeons. Et il leur dit, il est écrit, ma maison sera appelée une maison de prière, mais vous, vous en faites une caverne de voleurs. Des aveugles et des boiteux s'approchèrent de lui dans le temple, et il est guéri. Mais les principaux sacrificateurs et les scribes furent indignés à la vue des choses merveilleuses qu'il avait faites, et des enfants qui criaient dans le temple. Hosanna, au fils de David, ils lui dirent, entends-tu ce qu'ils disent? Oui, leur répondit Jésus. N'avez-vous jamais lu ces paroles? Tu as tiré des louanges de la bouche des enfants et de ceux qui sont à la mamelle. Et, les ayant laissés, il sortit de la ville pour aller à Béthanie, où il passa la nuit. Vous savez, quand je relis ce texte, même quand je suis en train de préparer ces messages, ça me frappe, le verset 12. Jésus entra dans le temple de Dieu, le temple de Dieu, qui reçoit le Dieu vivant. Donc, comme pour dire, le temple de Dieu n'avait pas Dieu à l'intérieur. Essayez d'imaginer un culte. Essayez d'imaginer une célébration religieuse. Au nom de Dieu, mais Dieu dit, je n'approuve pas ce que vous êtes en train de faire. Essayez d'imaginer. Vous êtes là en train de prier, vous êtes en train de chanter, vous êtes en train de battre des mains. Quelqu'un lit des textes bibliques. Et quand on vous permet de regarder ce que Dieu pense de cette communauté, Dieu vous dit, je ne suis pas là-dedans, je suis à l'extérieur. Combien d'églises dites chrétiennes, combien de communautés, combien de bâtiments sur lesquels il est écrit Église de Jésus-Christ, temple du Dieu vivant, mais Dieu n'est pas à l'intérieur. Mon frère, ma sœur, combien d'hommes et de femmes se promenant dans nos rues de tous les jours, avec des Bibles, sont avec, que nous croisons dans des taxis, bus, au supermarché, dans notre lieu de travail, des fois même dans les évangélisations, nous croisons des hommes et des femmes qui sont des temples de Dieu, mais dont Dieu n'habite pas. Rappelez-vous, nous avons dit dans les émissions précédentes, dans 1 Corinthiens 6, verset 19, que nous sommes un temple, que chacun de nous est un temple de Dieu. Nous sommes le temple de Dieu. Et Paul dit, vous avez reçu l'Esprit de Dieu. Lisons maintenant 1 Corinthiens 3. Je me suis un peu trop attardé sur 1 Corinthiens 6. Lisons aussi 1 Corinthiens 3, versets 16 à 17. 16 à 17. Ne savez-vous pas que vous êtes le temple de Dieu et que l'Esprit de Dieu habite en vous. Ne savez-vous pas, point d'interrogation, que vous, chrétiens de Corinthe, vous êtes le temple de Dieu. Il y a des versions littérales qui disent « Vous êtes un temple de Dieu, individuellement comme vous êtes. Vous êtes chacun de vous un temple. Vous formez un ensemble qui est le grand temple, si je puis dire comme ça, le grand temple de Dieu, là où l'Esprit de Dieu habite. Il habite en moi, l'Esprit de Dieu. Je ne saurais expliquer comment, mais je constate que la Bible dit que quand j'ai reçu Jésus-Christ, j'ai reçu l'Esprit de Dieu. Et que l'Esprit de Dieu habite pleinement en moi. Ce qui m'étonne aussi, c'est quand Ésaïe a une vision du temple de Dieu. Il dit il y avait seulement un bout de vêtement de Dieu qui remplissait tout le temple. Mais moi, à l'époque de Jésus du temple, mais la Bible dit que Dieu habite pleinement en moi. Il habite avec vous. Est-ce l'Esprit de Dieu ou est-ce toute autre chose qui n'est pas l'Esprit de Dieu? Ça peut être des démons, ça peut être l'argent, esprit de mensonge, un esprit de drogue, un esprit d'alcoolisme, un esprit de violence, un esprit de mensonge, d'occultisme, de religiosité, un esprit de convoitise, un esprit de meurtre, un esprit de pédophilie, un esprit d'homosexualité. Mon frère, ma sœur, qui habite avec vous dans votre temple? Paul dit, ne savez-vous pas que vous êtes le temple de Dieu? Vous êtes le temple de Dieu. Dans Matthieu 21, que nous avons lu 10 à 17, Jésus entre dans le temple de Dieu. Il n'était pas dans le temple de Dieu. On peut rencontrer des temples de Dieu, mais sans Jésus-Christ. Et ça, c'est un repère de démons, un repère de voleurs, un repère de magouilleurs, tous ceux et toutes celles qui sont des temples de Dieu, mais sans Jésus-Christ. Il est biblique de recevoir Jésus-Christ dans sa vie comme Seigneur et Sauveur personnel. Colossiens 2, verset 6 dit, « Comme vous avez reçu Jésus-Christ, marchez en lui. » C'est biblique. Apocalypse 3, verset 20, « Je me tiens derrière la porte et je frappe. Si quelqu'un entend ma voix, ouvre. J'entrerai, je souperai avec lui et lui avec moi. » Bref, nous aurons une communion. Nous deviendrons une même personne. L'église de Laodicée a mis Jésus-Christ à la porte. Et quand vous lisez bien le contexte, Jésus dit, quand il fait des remarques à cette église, il dit, tu es nu, tu es pauvre et tu es ignorant. Et en plus, tu es ignorant, tu ne sais même pas que tu m'as mis dehors. Mon frère, ma sœur, moi, je pourrais dire que c'est une grande tragédie. On se croit chrétien. Ah, oui, ça va, je vais à l'église. Je vais à l'église. Aller à l'église, ça ne signifie pas que vous êtes chrétien. Être membre d'une église ne signifie pas que vous êtes chrétien. Avoir une carte de membre ne signifie pas que vous êtes chrétien. Être passé par les eaux du baptême ne signifie pas que vous êtes chrétien. Être chrétien, c'est d'abord avoir reçu Jésus-Christ dans sa vie personnelle comme Seigneur et Sauveur personnel et marcher en Jésus-Christ. Le monde ne vous intéresse plus. Nous sommes dans le monde, mais nous ne sommes pas du monde. Nous vivons en conformité à la parole de Dieu. J'aime quand Jésus dit, celui qui entend ma voix. Jésus dira dans le livre de Jean que ses brebis entendent sa voix et le suivent. Est-ce que vous suivez Jésus-Christ dans votre vie de tous les jours et dans tous les domaines de votre vie? Bien sûr, personne n'est parfait. Je suis tout à fait d'accord avec vous. Mais il y a ceux qui ne marchent pas avec Dieu. Je connais même l'histoire d'un monsieur qui discutait avec un chef d'entreprise. Et il lui témoignait de Jésus, il lui parlait de Jésus. Le monsieur lui dira, vous savez, je suis chrétien, mais non pratiquant. C'est le type de chrétien de Laodicée. Il se dit chrétien, mais il ne pratique pas le christianisme. Le christianisme n'est pas une religion. Le christianisme est un style de vie. Quel genre de chrétien vous êtes? Marié, mais adultère. Quel genre de chrétien vous êtes? Vous pratiquez l'homosexualité. Quel genre de chrétien vous êtes? Vous êtes voleur. Quel genre de chrétien vous êtes? Vous êtes deuxième épouse. Quel genre de chrétien vous êtes? vous insultez tout le monde, vous êtes toujours dans l'ivrognerie, vous êtes dans... Non, vous êtes le type de chrétien de Laodicée. Il a mis Jésus-Christ dehors, sans le savoir. Il continue sa vie de tous les jours. Il croit qu'on peut faire un mélange entre le christianisme et la mondanité. Vous savez, excusez-moi de le dire, mes chères sœurs, il y a de ces sœurs dans l'Église dont les garde-robes ont besoin de recevoir Jésus-Christ, ont besoin de se convertir. Parce que quand vous les voyez habillées, vous ne voyez en rien Jésus-Christ. Elles sont habillées de façon trop sexy. Une disait même, si je ne m'habille pas comme ça, je risquerai de rater l'homme de ma vie. Eh bien, si l'homme de votre vie vous reconnaît par ce genre de vêtements, permettez-moi de douter aussi de la chrétienté de cette personne-là. Je ne dis pas qu'il ne faut pas bien s'habiller. Habillez-vous proprement. Habillez-vous, j'allais dire, bellement, décemment. Mais ne vous habillez pas de manière à ce que le corps, que certaines parties de votre corps deviennent visibles. Je me rappelle une fois, j'étais dans un taxi. Bon, chez nous à Kinshasa, les taxis, nous les partageons à plusieurs. Il y avait une jeune dame. Elle était d'abord très mal habillée, et puis elle était mal assise. Et je vous assure, j'étais mal à l'aise. Je lui ai dit, ma sœur, je m'excuse, mais est-ce que vous pouvez pas vous asseoir d'une certaine manière? Je lui ai fait ça discrètement. Elle a rigolé. Mais après, elle s'est bien assise. Mon frère, ma sœur, ne nous habillons pas de manière à être indécent. Non, mon frère, non, ma sœur. Jésus-Christ doit être bien représenté par chacun d'entre nous. Jésus-Christ doit être bien représenté par chacun d'entre nous. L'église de Laodicée, Jésus-Christ frappe à la porte. Peut-être vous êtes ce type de chrétien. Vous avez mélangé le christianisme, la vie du chrétien et les choses de la mondanité. Et sans le savoir, Jésus-Christ s'est mis à la porte. Mais comme il vous aime, il est à l'extérieur et il frappe. Il frappe. Co-co-co-co. Et vous à l'intérieur, vous dites, c'est qui? C'est Jésus. Vous reconnaissez que c'est la voix de Jésus. Vous n'avez que deux options. Soit vous lui refusez l'accès, chose que je ne vous souhaite pas, soit vous lui ouvrez les portes de votre cœur, la porte de votre cœur. C'est biblique, nous l'avons vu. Le psaume 24, si je me souviens bien, le psaume 24, verset 7, à partir du verset 7, parle de ouvrir les portes au roi de gloire, au Seigneur des Seigneurs, à l'Éternel Dieu puissant, fort dans le combat. Ouvrez-lui les portes de vos cœurs, afin qu'il entre. Ça veut dire qu'il n'est pas à l'intérieur, ça veut dire qu'il est à l'extérieur. Mon frère, ma sœur, ouvrez les portes de votre vie à Jésus-Christ. Il se tient aujourd'hui à votre porte et il frappe. Il frappe. Il dit, Martine, ouvre-moi. Raphaël, ouvre-moi. Pierre, ouvre-moi. Alain, ouvre-moi. Mamie, ouvre-moi. Jean-Luc, ouvre-moi. Mylène, ouvre-moi. Dominique, ouvre-moi. C'est Jésus-Christ. Et vous reconnaissez sa voix. Et ce n'est pas difficile de reconnaître la voix de Jésus-Christ. Jamais Jésus-Christ ne va contredire sa parole écrite, la Bible. Il ne va jamais contredire. Si on vous enseigne un Jésus-Christ qui contredit ce que lui-même a dit, d'abord un homme qui se contredit est un menteur. Or Jésus-Christ n'a jamais été influencé par le mensonge. Jésus-Christ n'a jamais pratiqué le mensonge. Donc il ne va pas commencer à mentir aujourd'hui. La Bible dit qu'il est le même hier, aujourd'hui et éternellement. Donc si hier il n'a pas menti, il ne va pas mentir aujourd'hui, il ne commencera pas à mentir demain. Du reste, le péché n'a aucun pouvoir sur Jésus-Christ. C'est lui qui est venu nous délivrer du péché. Mon frère, ma sœur, c'est une bonne nouvelle que je suis venu vous annoncer. Je suis même tenté de dire, Église de Laodicée des temps modernes, Jésus-Christ est à l'extérieur de la porte, et à l'extérieur de l'Église. Il se tient à la porte et il frappe. Il faut lui ouvrir la porte pour qu'il entre. Et lorsqu'il entre, laissez-le gérer les choses comme il veut les gérer. Parce que c'est lui le roi des rois, le seigneur des seigneurs. C'est lui la tête de l'Église. C'est lui le chef de l'Église. Le chef de l'Église, ce n'est pas un homme comme moi. Ce n'est pas un homme comme moi, né d'un père et d'une mère. Non! Le chef de l'Église n'est même pas un évêque. un archevêque ou le pape. Non, le chef de l'Église, c'est Jésus-Christ. Et il nous a donné sa parole pour nous conduire dans notre vie de tous les jours. Il nous a donné son Saint-Esprit, qui est Dieu, pour veiller sur nous. Mon frère, ma sœur, si on vous enseigne autre chose que cela, je vous recommande de quitter cette communauté. C'est une recommandation que je vous fais, parce que Jésus-Christ n'est pas dedans. Vous imaginez l'église de Laodicée qui organisait des cultes, peut-être tous les dimanches, tous les mercredis, tous les vendredis. Ils avaient peut-être des réunions de la jeunesse tous les samedis, des mariages aussi tous les samedis après-midi. Mais Jésus-Christ n'était pas le centre de leur vie. Mais ce qui est le centre de leur vie, autre chose que Jésus-Christ, c'était l'argent, c'était le sexe, c'était la boisson, c'était la drogue, c'était le travail, c'était les études, c'était le mariage, c'était autre chose que Jésus-Christ. Parce qu'il est à l'extérieur. Et vous savez, je bénis grandement le Seigneur que ces passages soient inspirés du Saint-Esprit, que Dieu nous ait donné ces passages, comme pour nous dire, attention, dans l'église de Laodicée a mis Jésus-Christ dehors. Dehors, vous imaginez. Relisons-le encore. Apocalypse 3, verset 20. Voici, je me tiens à la porte et je frappe. Si quelqu'un entend ma voix et ouvre la porte, j'entrerai chez lui et je soupirai avec lui et lui avec moi. Si quelqu'un entend la voix de Dieu aujourd'hui et décide de recevoir Jésus-Christ, Jésus-Christ fait la promesse, je vais entrer dans la vie de cette personne-là. Et si cette personne-là me laisse réellement régner dans sa vie, je vais mettre de l'ordre. Jésus-Christ avait commencé à mettre de l'ordre dans le temple, dans Matthieu 21, 10 à 17. Il mettait de l'ordre. Il a renversé les tables, il a mis dehors les cochons, il a fait ça, il a fait un fouet. Il n'a pas frappé les gens. Mais il a fait un fouet, il a commencé à chasser toutes ces bêtes impures. Il a commencé à les chasser. Nous allons le voir dans les émissions précédentes. Il a commencé à les chasser. Il était en train de faire un processus de restauration. Jésus-Christ veut restaurer votre vie. Jésus-Christ veut restaurer votre mariage. Jésus-Christ veut restaurer vos études. Jésus-Christ veut restaurer vos affaires, votre commerce, votre ministère, votre vie, votre couple, votre vie de couple, vos enfants. Jésus-Christ veut restaurer. Mais pour cela, il faut lui ouvrir la porte de votre cœur. Il faut lui ouvrir la porte de votre vie. Vous savez, d'autres ont reçu Jésus-Christ comme sauveur et Seigneur personnel. Comme sauveur, il n'y a pas de problème. Mais comme Seigneur, ils ont des problèmes avec Jésus-Christ. Ils lui disent, écoute, Jésus-Christ, entre dans ma vie, mais tu ne t'occupes que de la cuisine. Tout ce qui est des finances, ce n'est pas ton problème. D'autres disent, Jésus-Christ, entre dans ma vie, tu vas t'occuper que des finances. Tout ce qui est lié à la cuisine, ce n'est pas ton problème. Là, Jésus-Christ n'est pas Seigneur. Parce que soit il est Seigneur de tout, mais il ne peut pas être Seigneur d'une partie de votre vie. C'est biblique, mon frère, c'est biblique, ma sœur, de recevoir Jésus-Christ. Si quelqu'un entend ma voix, la voix du Seigneur Jésus-Christ, c'est un peu comme l'histoire de ce monsieur, le Samaritain, qui est en train de circuler dans les villes, dans les rues, cherchant à ramasser les demi-morts, et il parle. Il dit, je suis Jésus-Christ, je suis le sauveur des hommes, je suis le Seigneur de toutes choses. Recevez-moi dans votre vie comme Seigneur et Sauveur, et je vais changer votre vie. C'est vrai, je ne dis pas qu'en Jésus-Christ, il n'y aura plus de problème. Mais à chaque problème que je vais rencontrer, Jésus-Christ sera avec moi. Jésus-Christ parle aujourd'hui. Il parle sur Internet, il parle sur des radios, il parle à la télévision, il parle dans des traités bibliques, il parle dans les bus. Il veut que les hommes se convertissent et abandonnent leur vie de péché. Au Congo, je peux nous comparer, parce que je suis congolais, je peux nous comparer à l'église de Laodicée. Nous nous croyons riches et nous croyons que nous avons besoin de rien, alors que nous ne savons pas que nous sommes malheureux, misérables, pauvres, aveugles et nus. Voilà ce que Jésus-Christ dit à l'église de Laodicée. Tu es malheureux, c'est verset 17. Tu es malheureux, tu es misérable, tu es pauvre, tu es aveugle et tu es nu. Pourquoi ? Parce que je suis à l'extérieur. Je suis à l'extérieur. Je ne suis pas à l'intérieur de l'Église, de cette Église. Au Congo, nous avons mis Jésus-Christ à l'extérieur de notre vie. Nous devons le recevoir dans tous les domaines. Nous devons laisser Jésus-Christ être Seigneur dans tous les domaines. Politique, économique, militaire, social. Dans le domaine de l'éducation, Jésus-Christ doit être Seigneur. Il est biblique de recevoir Jésus-Christ. Mon frère, ma sœur, peut-être que vous et moi, au moment où nous sommes en train de partager ce message, nous n'avons pas la possibilité de décider pour tout le pays, mais nous avons la possibilité de décider pour notre vie d'aujourd'hui. Jésus dit que l'église de Laodicée est malheureux, misérable, pauvre, aveugle et nu. Et pire encore, l'église de Laodicée ne sait même pas que Jésus-Christ est à l'extérieur. C'est quand Jésus-Christ frappe que l'église de Laodicée prend conscience que Jésus-Christ est à l'extérieur. Quand Jésus parle, c'est en ce moment-là que l'église de Laodicée comprend que Jésus-Christ est à l'extérieur. Est-ce que vous qui m'écoutez en ce moment, est-ce que vous écoutez la voix de Dieu qui vous dit, est-ce que vous écoutez la voix de Jésus-Christ qui vous dit aujourd'hui, il est à l'extérieur de votre vie. Vous l'avez mis dehors. C'est vrai que peut-être vous l'aviez reçu à une certaine époque, mais vous l'avez mis dehors. Au verset 17 de Matthieu 21, Jésus-Christ est à l'extérieur. Pardon, dès qu'il a fini de faire ce qu'il faisait au temple, on l'a laissé sortir. Jésus-Christ s'est retrouvé à l'extérieur du temple, mon frère. Jésus-Christ s'est retrouvé à l'extérieur du temple, ma sœur. Alors qu'il était censé habiter dans le temple. Les scribes, les pharisiens, les sadducéens, les religieux de cette époque auraient dû retenir Jésus. Auraient dû dire à Jésus, non, ne pars pas. C'est toi la vie de Dieu. C'est toi le chemin, la vérité et la vie. C'est toi Dieu, c'est ta maison. Tu es censé être ici pour nous enseigner. Tu es censé être ici pour nous restaurer. Mais on l'a laissé partir. Oh mon frère, oh ma sœur, ma prière est que vous qui m'écoutez en ce moment, que vous ne laissez pas Jésus-Christ sortir. Que vous ne laissez pas Jésus-Christ sortir. Dans Jean 4, 41 à 42, il est dit ceci, une très belle histoire qui parle de l'illustration de recevoir Jésus-Christ. Commençons verset 40. Aussi, quand les Samaritains vinrent le trouver, ils le prièrent de rester auprès d'eux. Et Jésus resta 2 jours. Un beaucoup plus grand nombre crurent à cause de sa parole. Et il disait à la femme, ce n'est plus à cause de ce que tu as dit que nous croyons. Car nous l'avons entendu nous-mêmes. Et nous savons qu'il est vraiment le sauveur du monde. Vous imaginez? Après que Jésus ait parlé avec une femme, l'ait fait connaître son péché, l'a restauré, cette femme va témoigner dans tout son village, va évangéliser ce village en disant, Jésus-Christ est le Sauveur et le Seigneur du monde. Je l'ai rencontré. Ma vie a changé. Tout le monde est bouleversé dans son village. Ils partent voir Jésus-Christ. Ils demandent à Jésus-Christ, en tout cas, reste. Reste au milieu de nous. Vous voyez? Ils ont reçu Jésus-Christ dans leur village. Et ils ont demandé à Jésus-Christ, reste. Quand Jésus-Christ est parti, c'est parce qu'il est parti faire sa mission. Mais ce n'était pas la volonté de ces Samaritains de laisser Jésus partir. Mon frère, quand nous recevons Jésus-Christ aujourd'hui dans notre vie, il reste avec nous pour toujours, tant que cela dépendra de nous. C'est à nous de décider, Jésus, tu continues ou bien Jésus, tu pars. Jésus est très gentleman. Ces hommes et ces femmes disent maintenant à cette évangéliste samaritaine, nous ne croyons plus en Jésus-Christ parce que tu nous as parlé de lui. Nous l'avons entendu nous-mêmes et nous nous sommes rendus compte qu'il est vraiment le sauveur du monde. Vous voyez? Des Samaritains, des étrangers à Israël, sauveur du monde. Vous voyez, des Samaritains, des étrangers à Israël,

0: 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J'aime comme Paul le dit, finissons aujourd'hui l'émission par rapport à ce que Paul dit dans Colossiens 2, verset 6. Ainsi donc, comme vous avez reçu le Seigneur Jésus-Christ, marchez en lui. Comme vous avez reçu Jésus-Christ, marchez en lui. Mon frère, ma sœur, au moment où nous sommes en train de finir l'émission d'aujourd'hui, est-ce que vous voulez recevoir Jésus-Christ dans votre vie comme Seigneur et Sauveur? Vous êtes un temple de Dieu. Mais c'est à vous de décider qui doit être locataire avec vous dans ce temple. Est-ce Jésus-Christ ou bien toute autre chose qui n'est pas Jésus-Christ? C'est à vous de décider. Mais sachez que tout temple, c'est pas pour vous faire peur, mais sachez que tout temple qui n'a pas Jésus-Christ à l'intérieur sera un jour détruit. Sera un jour détruit. Du reste, déjà sans Jésus-Christ, ce temple se détruit déjà soi-même. Parce que Jésus-Christ est la vie. Et là où il n'y a pas la vie, forcément il y a la mort. Qu'est-ce que vous décidez? Est-ce que vous voulez le recevoir et le garder dans votre vie? Ou bien vous voulez simplement fermer les portes de votre cœur? Si c'est le cas de recevoir Jésus-Christ, baissez la tête dans la prière et répétez ces mots. Père éternel, au nom de ton Fils Jésus-Christ, je viens à toi. J'ai entendu ton message, j'ai entendu ton appel. J'ouvre la porte de mon cœur à Jésus-Christ et je le reçois comme Sauveur et Seigneur personnel. Je prends l'engagement, dans ma vie de tous les jours, de suivre Jésus-Christ. C'est à lui maintenant de décider dans ma vie, dans tous les domaines et tous les jours de ma vie. Je le suivrai car il est le bon berger. Purifie-moi avec le sang de Jésus-Christ. Lave-moi avec le sang de Jésus-Christ. Au nom de ton Fils Jésus-Christ, j'ai ainsi prié. Amen. Si vous avez fait cette prière, croyez que par la foi, Dieu vous a entendu. Je suis Raphaël Mambou, et le nom de cette émission est Venez à Jésus. Nous nous retrouvons la fois prochaine, toujours sur le même thème, Jésus dans le temple. Que Jésus continue de vous bénir, que Jésus continue de vous garder. À la fois prochaine. Amen.
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1: Bonjour à tous, je suis Raphaël Mambou, que Jésus vous bénisse, qui que vous soyez, où que vous soyez. Le nom de cette émission est Venez à Jésus, c'est une grâce, c'est un honneur, c'est un privilège de pouvoir vous retrouver encore une fois aujourd'hui autour de la parole de Dieu pour partager quelques versets bibliques sur le thème « L'homme riche et Lazare ». Avant d'aller plus loin, je voudrais vous inviter à baisser la tête dans la prière pour dédier le reste des 30 minutes entre les mains du Seigneur. Prions. Père éternel, au nom de ton Fils Jésus-Christ, nous voici devant toi pour entendre ta parole, pour entendre ton message, pour entendre tes avertissements et ton appel, Seigneur. Dispose nos cœurs, Seigneur. Bénis ce message. Bénis l'instrument que tu t'es choisi, Seigneur, pour parler à ton peuple. Je ne suis qu'un homme et toi tu es Dieu. Je suis limité et toi tu es illimité, Seigneur. Parle au travers de moi. Utilise les mots corrects, les phrases correctes pour parler à ton peuple, car tu veux leur faire connaître ces vérités. Bénis ces différents auditeurs, bénis ces différents partenaires, tous ces radios qui nous assistent pour faire connaître ce message. Bénis-les. Au nom de ton Fils Jésus-Christ, nous avons ainsi prié. Amen. L'homme riche et Lazare. Je vous invite encore à lire dans Luc 16, du verset 19 au verset 31. Il y avait un homme riche qui était vêtu de pourpre et de fin lin, et qui chaque jour menait joyeuse et brillante vie. Un pauvre nommé Lazare était couché à sa porte, couvert d'ulcères, et désireux de se rassasier des miettes qui tombaient de la table du riche. Et même les chiens venaient encore lécher ses ulcères. Le pauvre mourut, et il fut porté par les anges dans le sein d'Abraham. Le riche mourut aussi, et il fut

0: enseveli. Dans le séjour des morts, il leva les yeux et tandis qu'il était en proie au tourment, il vit de loin Abraham et Lazare dans son sein. Il s'écria, « Père Abraham, aie pitié de moi et envoie Lazare pour qu'il trempe le bout de son doigt dans l'eau et me rafraîchisse la langue, car je souffre cruellement dans cette flamme. » Abraham répondit, « Mon enfant, souviens-toi que tu as reçu tes biens pendant ta vie et que Lazare a eu les maux pendant la sienne. Maintenant il est ici, consolé, et toi tu souffres. D'ailleurs, il y a entre nous et vous un grand abîme afin que ceux qui voudraient passer d'ici vers vous ou de là vers nous ne puissent le faire. » Le riche dit, « Je te prie donc, père Abraham, d'envoyer Lazare dans la maison de mon père, car j'ai 5 frères. C'est pour qu'il leur atteste ces choses, afin qu'ils ne viennent pas aussi dans ce lieu de tourment. » Abraham répondit, « Ils ont Moïse et les prophètes qui les écoutent. » Et il dit, « Non, père Abraham, mais si quelqu'un des morts va vers eux, ils se repentiront. » Abraham lui dit, « S'ils n'écoutent pas Moïse et les prophètes, ils ne se laisseront pas persuader quand même quelqu'un des morts ressusciterait. » C'est vraiment une triste histoire, mais qui nous enseigne beaucoup de choses. Premièrement, dans beaucoup de Bibles, il est parlé de la parabole du mauvais riche et du pauvre Lazare. À mon avis, ce texte que nous avons lu n'est pas une parabole, parce que dans aucune parabole, Jésus cite les noms. Et dans toutes ces paraboles, en général dans les paraboles, Jésus donne des explications, des images qui sont cachées, des images pour faire connaître les vérités qui sont cachées. C'est ça que je voulais dire. Mais quand vous lisez la suite dans Luc 17, automatiquement, Jésus dit à ses disciples, « Il est impossible qu'il n'arrive pas de scandale, mais malheur à celui par qui les scandales arrivent. » Donc, pas d'explication sur ce texte. Mais on va rester ouvert. Vous êtes libre de penser que c'est une parabole, comme vous êtes aussi libre d'accepter que ce n'est pas une parabole. L'essentiel est de tirer les enseignements ou de puiser les enseignements qui sont dedans. Parce que lorsque Jésus parle, Jésus ne parle pas pour le plaisir de parler. Jésus veut nous faire connaître les vérités spirituelles. Ce que Jésus veut nous faire comprendre ici, c'est que premièrement, cet homme riche n'est pas allé dans ce lieu de tourment parce qu'il était riche. Que Lazare s'est retrouvé dans le sein d'Abraham, consolé parce qu'il était pauvre. Non, Dieu n'a rien contre les richesses. Mais cet homme riche avait l'amour pour l'argent. Et nous avons lu dans 1 Timothée, si je ne me trompe pas, c'était dans 1 Timothée, bon, je ne retrouve plus le texte, mais c'est dans le livre de Timothée, bref, Dieu dit que l'amour de l'argent a fait que certaines personnes se perdent. 1 Timothée 6, 9 à 10. Ça les a entraînés ça les a emmenés beaucoup de problèmes. En fait, ils avaient juste besoin d'argent pour satisfaire certains besoins, mais ils se sont rendus compte, et s'ils sont assez honnêtes avec eux-mêmes, ils se sont rendus compte que l'argent n'était plus leur serviteur, mais était devenu leur maître. Certainement, c'était le cas de cet homme. Ce n'est pas parce qu'on est riche qu'on doit aller en enfer. Pour aller au ciel, c'est juste question d'avoir foi en Jésus-Christ. Mais cet homme a refusé le message de l'Évangile. Jésus a sillonné les villes de Jérusalem. Jésus a sillonné les villes d'Israël. A sillonné les rues de Jérusalem. Il a parlé de l'amour de Dieu. Il a parlé du royaume de Dieu. Au point que même ça soulevait de l'opposition de la part des religieux de son époque. Et là maintenant, Jésus veut nous faire connaître quelque chose que beaucoup d'hommes et de femmes se sont posés depuis des années, des siècles et des millénaires sur qu'est-ce qu'il y a après la mort. Jésus nous dit que la mort physique que nous connaissons n'est pas la fin de l'existence. Ah oui, mon frère, ah oui, ma sœur. Peu importe les théories que vous avez entendues, peu importe ce que les hommes d'église vous ont dit, Jésus nous enseigne dans cette histoire que la vie continue après la cessation de notre respiration dans ce corps physique. La vie continue. Cet homme se retrouve dans un lieu de souffrance. Il reconnaît Lazare. Par un miracle, il reconnaît Abraham. C'est-à-dire que Ses yeux fonctionnent. Sa mémoire fonctionne. On l'entend discuter avec Abraham. Ça veut dire qu'il parlait. On dit qu'il souffre cruellement dans une... C'est vraiment sérieux. Vous allez peut-être me dire, non frère, vous exagérez. Frère, vous cherchez à nous faire peur. Non, je ne cherche des apôtres. Il a fait connaître tout le conseil de Dieu. Et c'est le but que je recherche dans cette émission, Venez à Jésus. C'est de vous faire connaître tout le conseil de Dieu, afin que vous puissiez tourner vos regards uniquement vers Jésus-Christ. Parce que c'est le seul qui soit mort pour vous. Vous savez, des fois, j'imagine la grandeur de Dieu, la puissance de Dieu, et j'essaie de comparer ça à la petitesse du globe terrestre dans lequel nous sommes. J'essaie d'imaginer. L'univers, la galaxie ne peut pas remplir Dieu. Mais il s'intéresse à cette petite planète, il s'intéresse à ces petits hommes que nous sommes. Il est venu, il a pris un corps humain et il est mort pour vous et pour moi. Oh, il est vraiment merveilleux. Il est vraiment plein d'amour. Et non seulement il est mort pour nos péchés, mais il est ressuscité. Mais avant cela, il nous a enseigné tout ce que nous avons besoin de savoir. Si vous vous êtes souvent posé la question, qu'est-ce qu'il y a après la mort ? Alors c'est que Jésus-Christ est en train de répondre à votre question. Reste maintenant à savoir, aurez-vous un cœur suffisamment ouvert pour accepter ce que Jésus-Christ vous dit ? Ne regardez pas la personne que je suis. Regardez, au-delà de la personne que je suis, regardez, il y a Christ qui vous parle. Il y a des religions aujourd'hui qui enseignent qu'il n'y a rien après la mort. Certains parlent de sommeil. Oui, la Bible parle de sommeil. Oui, de sommeil. Que lorsque quelqu'un ressuscite, on le réveille des morts. Il n'y a pas de problème. Mais le sommeil dont on est en train de parler, c'est pour le corps physique. Lorsqu'on le met dans un cercueil et qu'on le met dans sa tombe. Mais de l'autre côté, il continue à vivre. Vous serez d'accord avec moi que cet homme riche n'a pas emmené sa richesse avec lui de l'autre côté. Tous les biens qu'il a acquis, il les a laissés ici. Voilà pourquoi il est intéressant d'être riche pour Dieu et non pas pour soi-même. Non. Être riche pour sa communauté, non, c'est pas intéressant. Soyez riche pour Dieu. Cet homme était riche pour lui-même. Parce que s'il était riche pour Dieu, il se serait préoccupé de Lazare. Observez aussi avec moi que Lazare n'a pas emporté sa pauvreté avec lui dans l'autre monde, de l'autre côté. Vous savez, il y a une théorie dans certains milieux religieux qui prétendent que lorsque l'homme meurt et qu'il était mauvais, il va se réincarner dans le corps d'un animal. D'autres disent qu'il va se réincarner dans le corps d'une autre personne jusqu'à atteindre un niveau de perfection. Jésus refuse cet enseignement. Qu'est-ce que la Bible nous dit dans Hébreux 9? Hébreux 9, verset 27. Certains spécialistes de la Bible disent que le livre de Hébreux a été écrit par Paul. D'autres préfèrent se taire. Moi aussi, je vais choisir un peu cette théorie, je vais préférer me taire. Donc, l'écrivain aux Hébreux, dans son 9e chapitre, dans son 27e verset, dit ceci. Il est réservé aux hommes de mourir une seule fois, après quoi vient le jugement. Dieu nous dit que lorsque vous allez mourir, que lorsque moi, Raphaël, je vais mourir, il y aura un jugement qui va tomber sur nous. Comme l'histoire de cet homme riche et de Lazare. Lorsqu'ils sont morts, c'était déjà le jugement. L'homme riche était mauvais, il a été rejeté par Dieu. Lazare était juste devant Dieu, il a été accueilli dans le sein d'Abraham. Il y a un jugement au moment où vous êtes en train de mourir, mon frère. Il y a un jugement au moment où vous êtes en train de mourir, ma sœur. Évitez le jugement de la colère de Dieu. Comment ? En venant à Jésus-Christ, en acceptant le message de Jésus-Christ. Je ne parle pas de la religion catholique, protestante, kimbanguiste, témoin de... Non, je parle de Jésus. Venez à Jésus parce que c'est le seul qui soit mort pour vos péchés. Méfiez-vous des religions qui disent « si vous venez chez nous, vous serez sauvés ». Je me rappelle d'une prédication d'un homme de Dieu il y a très longtemps de cela. À cette époque, quand je suivais cet homme de Dieu, j'étais même pas encore né de nouveau. Il racontait la vision qu'avait eue un de ses meilleurs amis qui avait jeûné et prié pendant 40 jours. Il avait une vision de l'enfer. Alors un ange l'accompagnait et il voyait des démons qui plongeaient leurs mains dans une sorte de lac de feu et qui sortaient la tête de certaines personnes. La tête est par rapport à la seconde mort. Non, parce que là, jusqu'à présent, personne n'est encore allé. Mais c'était comme une sorte de rivière de feu. Alors, c'était tellement fréquent cette scène que cet homme a posé la question à cet ange, qu'est-ce qu'ils sont en train de faire? L'ange lui expliquera, ces démons sont en train de maudire ces hommes et ces femmes qui prétendaient sur la terre que lorsque vous venez chez eux, dans leur communauté, dans leur église, dans leur ministère, vous serez sauvés. Comme si le salut s'obtenait parce que vous êtes membre d'une église. Non. Non, le salut est gratuitement donné en Jésus-Christ. Il est réservé aux hommes de mourir une seule fois, après quoi vient le jugement. On juge qui? Quelqu'un qui continue à exister de l'autre côté. Mon frère, ma sœur, la mort physique que nous connaissons n'est pas la cessation de l'existence. Dans Matthieu 17, versets 1 à 3. Matthieu 17, vous y êtes? Matthieu 17, versets 1 à 3. 6 jours après, Jésus prit avec lui Pierre, Jacques et Jean et son frère, et il les conduisit à l'écart sur une haute montagne. Il fut transfiguré devant eux, son visage resplendit comme le soleil et ses vêtements devinrent blancs comme la lumière. Et voici, Moïse et Élie leur apparurent, s'entretenant avec lui, avec Jésus. S'il n'y avait pas d'existence après la mort, logiquement Moïse et Élie ne pouvaient pas apparaître à Jésus. Ils ne pouvaient pas s'entretenir avec Jésus. Mon frère, ma sœur, il existe une vie après la mort. Lorsque vous allez mourir, qu'on va vous mettre dans un cercueil, vous mettre dans une tombe, 3 mètres sous terre, ça ne sera pas la fin de l'existence. C'est un mensonge que le diable est en train de faire circuler aujourd'hui, disant que il n'y a rien après la mort. Un autre mensonge que le diable est en train de faire circuler aujourd'hui, que si nous mourons, nous partons tous au paradis. Mais si c'était vrai, pourquoi dans Luc 16, 19 à 31, l'homme riche n'est pas allé au paradis? Certaines communautés m'étonnent des fois. Ils dépensent des millions, peut-être même des milliards de dollars. Écoutez, soyons un peu logiques. Prenons un exemple très simple. Vous vivez dans une société dans laquelle il n'y a pas de punition. Alors, pourquoi se tracasser? Pourquoi se couper en deux pour enseigner aux hommes de bien vivre, puisque de toute façon, qu'ils vivent correctement ou qu'ils vivent incorrectement, si je puis dire, ils ne vont jamais aller en prison. On peut tuer quelqu'un, on n'ira pas en prison. C'est la même chose dans le domaine spirituel. Pourquoi tant de sacrifices? Pourquoi tant de martyrs qui ont versé leur sang? Pourquoi tant de persécutions? Si après la mort, il n'y a pas de vie. Si après la mort, il n'y a rien, pourquoi se tracasser à... Si après la mort, il n'y a rien. Si après la mort, il n'y a rien. D'autres ont commencé à modifier, vous voyez les Russes de dire, ont commencé à modifier certaines choses. Ils disent, il y a quelque chose après la mort, mais c'est la vie pour uniquement ceux qui ont marché avec Christ. Et ceux qui n'ont pas marché avec Christ, c'est la cessation de l'existence. Jésus refuse cette théorie, puisque l'homme riche est en train de souffrir. Il n'a rien fait de bon. Du reste, nous le verrons même dans la suite des émissions, il va dire non à Abraham, parce que Abraham va lui dire, écoute, tes 5 frères ont Moïse et les prophètes, qu'ils écoutent Moïse et les prophètes, qu'ils écoutent les enseignements qu'on leur annonce. Cet homme va dire non. Non, père Abraham, il faut qu'un mort ressuscite et leur atteste ces choses. Lorsqu'on parle du verbe attester, on sous-entend qu'on a entendu, mais qu'on a besoin d'une preuve. Donc ça veut dire qu'on leur prêchait ces choses tous les jours. On leur disait, il y a une vie après la mort. Ils s'en fichaient complètement. Ils préféraient continuer à vivre joyeusement, ce qui n'est pas une mauvaise chose, mais sans tenir compte qu'ils seront appelés à un jugement. Ceci me fait penser à Ecclésiaste. J'espère qu'on va pouvoir retrouver ça. Allons un peu dans Ecclésiaste. Je crois que c'est Ecclésiaste 12. Ecclésiaste 12. Ecclésiaste 12, verset 1. Jeune homme, réjouis-toi dans ta jeunesse. Livre ton cœur à la joie pendant les jours de ta jeunesse. Marque ton cœur et selon les regards de tes yeux. Mais sache que pour tout cela, Dieu t'appellera en jugement. Quand est-ce que Dieu va appeler les gens à passer par un jugement? C'est vrai que la Bible nous parle de sept jugements. Mais Hébreux 9, verset 27 nous dit que il est réservé aux hommes de mourir une seule fois, après quoi vient le jugement. Donc, quand l'Ecclésiaste parle ici, il parle déjà de ce jugement-là. Quand tu vas mourir, tu vas aller où? C'est vrai que tu t'es réjoui. Tu as joué avec les femmes, tu as joué avec les hommes, tu as joué avec les euros, tu as joué avec les dollars, tu as joué avec les francs congolais. Tu as tué, tu as pris tout ce que tes yeux voulaient, tu ne t'es pas privé de cela. Tu avais besoin d'une voiture, c'est une très bonne chose. Tu avais besoin de coucher avec un homme, tu as couché avec un homme. Tu avais besoin de coucher avec une femme, tu as couché avec une femme. Tu avais besoin de coucher avec un animal, tu as couché avec un animal. Tu as fait tout ce que ta chair te demandait de faire, tu as acheté tout ce que tes yeux demandaient d'acheter, tu as acheté. Alors, maintenant, tu dois passer en jugement. Quand, au moment où tu meurs, si Christ ne revient pas dans les jours, dans les semaines, dans les mois qui viennent, au courant de l'année, au moment où vous êtes en train d'écouter cette émission, et que vous mourrez, vous passez en jugement. Vous passez en jugement. Et il n'y a que deux lieux là-bas. Un lieu de souffrance et le paradis. Et le paradis. Écoutez ce que Jésus va dire. Écoutez ce que Jésus va dire dans Luc 23. Luc 23, verset 39. Vous y êtes, j'arrive à Luc 21, j'arrive à Luc 23, voilà. Luc 23, verset 39 à 43. J'y suis presque, je suis au verset 29, 39, ok? Vous y êtes? Au verset 39. L'un des malfaiteurs crucifiés l'injuriait, disant, « N'es-tu pas le Christ? Sauve-toi toi-même et sauve-nous. » Mais l'autre le reprenait et disait, « Ne crains-tu pas Dieu, toi qui subis la même condamnation ?» C'est au moment de la crucifixion de Christ. « Pour nous, c'est juste, car nous recevons ce que méritent nos crimes. Mais celui-là n'a rien fait de mal. » Et il dit à Jésus, « Souviens-toi de moi quand tu viendras dans ton règne. » Jésus lui répondit, « Je te le dis en vérité. » Aujourd'hui, tu seras avec moi dans le paradis. Jésus n'a pas dit, demain, tu seras avec dans le paradis. Et même s'il avait dit dans ce sens, Jésus est en train de prouver, par ses mots, qu'il y a une vie après la mort. Mon frère, ma sœur, ce que j'essaie de vous démontrer, ce que j'essaie de vous prouver, c'est que si vous mourrez sans Christ, ne pensez pas que ça sera la fin de l'existence. Il y a une vie après la mort. Mais qu'est-ce qu'il y a pour vous après la mort? Moi, je vous conseille de vous abriter auprès de Christ, de faire alliance avec Dieu, avec le sang de Jésus-Christ, de recevoir Jésus-Christ comme votre Seigneur et votre Sauveur personnel. L'apôtre Paul nous rapporte une histoire ou nous rapporte un fait dans 2 Corinthiens, je m'excuse, si je ne me trompe pas, ça doit être 2 Corinthiens, verset 12. 2 Corinthiens, verset 12, de 2 à 4. Oui, c'est 2 Corinthiens. Je connais un homme en Christ qui fut il y a 14 ans ravi jusqu'au troisième ciel. Si ce fut dans son corps, je ne sais. Si ce fut hors de son corps, je ne sais. Dieu le sait. Et je sais que cet homme, si ce fut dans son corps ou ce fut ou son sans corps, je ne sais, Dieu le sait, fut enlevé dans le paradis et qu'il entendit des paroles ineffables qui n'est pas permis à un homme d'exprimer. Donc, il dit, je connais un homme, pas je connaissais, je connais un homme, donc ça veut dire que cet homme est vivant. Il a eu une vision du troisième ciel. Il a été transporté jusqu'à 43. Au brigand, tu seras avec moi aujourd'hui dans le paradis. Donc cet homme a vu les choses qui sont présentes après la mort, de l'autre côté, comme nous avons l'habitude de dire. Et il a vu des choses qui n'est pas permis à un homme de répéter, d'exprimer avec des mots. Parce que tellement ça dépasse l'entendement humain, tellement ça dépasse l'intelligence humaine, qu'il n'y a pas de mots suffisants ou de mots qui puissent exprimer ce qu'il a vu. Comme pour dire qu'il y a une vie après la mort. Il y a une vie après la mort, mon frère, ma sœur. Ne doutons pas de ce que Dieu nous dit. Ne doutons pas. Ne nous consolons pas. Ne nous justifions pas dans des bêtises. Aujourd'hui, les hommes sont en train de chanter « On ira tous au paradis ». C'est faux. Nous n'irons pas tous au paradis. Tout le monde n'ira pas au paradis. Iront au paradis ceux qui sont en relation personnelle avec Christ. Ceux qui ont Jésus-Christ comme sauveur et Seigneur personnel. Vous voyez, je connais un homme en Christ, pas un en Christ qui fut ravi jusqu'au troisième ciel. Et le troisième ciel, c'est là où on trouve Dieu directement. Attention, mon frère. Attention, ma sœur. Attention, mon frère. Attention, ma sœur. Il y a une vie après la mort. Paul nous dit, encore dans Philippiens 1, versets 21 à 23. Paul ajoute ceci, dans l'espoir, 21 à 23, Paul dit ceci. Christ est ma vie, et la mort est un bénéfice ou un gain. Mais s'il est utile pour mon œuvre que je vive dans la chair, je ne saurais dire ce que je dois préférer. Je suis pressé des deux côtés. J'ai le désir de m'en aller et d'être avec Christ. Ce qui est de beaucoup est meilleur. Vous voyez, Paul dit, j'ai hâte de partir. En fait, j'ai hâte de mourir. Certains vont dire, ah, mais Paul, toi, tu es animé d'un esprit de mort. Non! Certainement, Paul a vu des choses extraordinaires avec Dieu. Il était convaincu au plus profond de son cœur que lorsqu'on meurt avec ce corps, ce n'est pas la fin de l'existence. On va dans un lieu, soit on est avec Christ, soit on est dans un lieu de souffrance. Et il dit, quand moi je partirai, parce que je suis serviteur de Christ, je marche avec Christ, j'ai donné ma vie avec Jésus, j'ai persévéré avec Jésus-Christ, quand je m'en irai, je serai avec Christ. Ce qui est meilleur, meilleur que toutes les richesses du monde, meilleur que toutes les voitures, meilleur que tous les mariages, meilleur que toutes les promotions, meilleur que toutes les campagnes d'évangélisation, meilleur que toutes les richesses, l'argent, l'or, le cuivre, le diamant, l'euro, le dollar, le yen, le franc congolais, le franc CFA. C'est ce qu'il y a de meilleur. Vous voyez, comme pour dire encore que Paul est convaincu qu'après la mort, la vie continue. Après la mort, il y a une existence. Mon frère, ma sœur, ce message n'est pas pour vous faire peur, mais pour vous réveiller. Ne vivez pas de n'importe quelle manière. Vous savez, notre vie, c'est comme si on faisait une préparation d'un examen. Essayez d'imaginer un étudiant à l'université, un étudiant dans une école. Toute l'année, il n'a pas étudié. Il n'a même jamais ouvert son cahier. Il ne connaît même pas les matières qu'on étudie dans sa classe. Le jour de l'examen, qu'est-ce qui va se passer? Qu'est-ce qui va se passer pour lui? C'est impossible qu'il réussisse. Mon frère, ma sœur, il y a un verset qui dit « Prépare-toi à la rencontre de ton Dieu ». Le seul moyen de se préparer, c'est de donner sa vie à Jésus-Christ et de marcher comme Christ a marché dans ce monde, c'est-à-dire dans la justice, dans l'amour, dans la crainte de Dieu. Marcher comme Christ, chrétien veut dire « petit Christ ». Mon frère, ma sœur, au moment où nous sommes en train de finir cette émission d'aujourd'hui, je vous appelle à réfléchir. Si vous deviez mourir maintenant, qu'est-ce qu'il y aura pour vous de l'autre côté? À chaque fois que je posais cette question, lorsque je faisais de l'évangélisation dans des campus universitaires, ceux qui étaient honnêtes me disaient, il n'y a rien pour moi de l'autre côté. Je vais mourir, je vais aller en enfer, j'ai peur. Les moins honnêtes disaient, je ne sais pas. Je ne sais pas. Mon frère, ma sœur, votre cœur vous dit quelque chose en ce moment. Si vous mourrez aujourd'hui, où est-ce que vous irez? Moi, mon cœur me dit, si je meurs aujourd'hui, je vais rejoindre Christ. Et ma prière est que vous aussi, vous puissiez le rejoindre. C'est très simple. Baissez la tête dans la prière et répétez ces simples mots après moi pour le recevoir comme sauveur et Seigneur personnel. Prions. Père éternel, au nom de ton Fils Jésus-Christ, me voici devant toi. Je te demande pardon Pardon pour ma rébellion. Pardon pour mon désordre. Pardon pour mon péché. Purifie-moi avec le sang de Jésus-Christ. Lave-moi avec le sang de Jésus-Christ. Je reconnais que je suis un pécheur et que toi, tu es saint. Merci pour ton amour. Merci pour ta grâce. Merci pour ce message. Je prends l'engagement aujourd'hui et jusqu'à la fin de ma vie à suivre Jésus-Christ tous les jours de ma vie et dans tous les domaines de ma vie. Au nom de ton Fils Jésus-Christ, j'ai ainsi prié. Amen. Si vous avez fait cette prière, croyez que par la foi, Dieu vous a entendu. Je suis Raphaël Mambou. Le nom de cette émission est Venez à Jésus. Nous nous retrouvons la fois prochaine, toujours sur le même thème. Que Jésus continue de vous bénir. Que Jésus continue de vous garder. À la fois prochaine. Amen.
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1: Et de célébrer la victoire que tu as acquise à la croix pour nous. Car oui, il y a 2000 ans, tu as dépouillé les principautés, les dominations, les esprits méchants dans les lieux célestes. Tu les as traînés dans ton cortège triomphal par la croix. Et nous voulons déclarer que plus que jamais, les ténèbres reculent de nos vies. Plus que jamais, les ténèbres reculent alors que nous avançons. Les ténèbres ont reculé.

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Amen, amen, amen, amen. Nous sommes ravis d'être en contact avec vous. Je ne sais pas où vous êtes, mais c'est une grâce d'être connecté avec des personnes partout dans le monde. Donc, on va remettre la séance entre les mains du Seigneur. Seigneur, nous te disons merci. Nous sommes reconnaissants. La Bible déclare que tu as préparé les bonnes œuvres d'avance afin que nous les accomplissions. Et aujourd'hui, Seigneur, nous voyons que nous sommes arrivés ici par ta grâce toute suffisante, ta grâce infinie, par le Saint-Esprit, sa force, que nous avons été projetés jusqu'à ce jour. Alors, Père, nous voulons te confier toutes choses, nous voulons te célébrer, parce que c'est une chose d'entendre la voix de Dieu, de recevoir une instruction, une vision, c'est une autre chose de la voir s'accomplir. Nous pensons et nous savons, Seigneur, nous sommes convaincus de la restauration, de la nouvelle chose que tu veux impulser dans les vies concernant le mariage. Nous sommes reconnaissants, Père, de ce que tu as bien voulu que ce moment ou ce message soit porté par les personnes ordinaires que nous sommes, afin que ton règne, Seigneur, soit manifeste dans les vies, dans les familles, dans les nations, afin que ton règne soit encore manifesté dans les institutions, dans les organes des États. Père, nous te disons merci. Nous te confions toute personne qui sera connectée à ce message. Et je sais une chose, Seigneur, c'est que lorsque tu commences un travail, une œuvre, Papa, tu la parachèves pour la gloire de ton nom. Merci, Seigneur, viens et siège au milieu de nous. Que tout ce qui est forteresse, raisonnement, hauteur qui se lève contre la connaissance de Christ, soit anéanti. Et par la force de l'esprit, nous ramenons toute pensée captive à l'obéissance de Christ Jésus. Merci pour les libérations, Seigneur, que tu veux opérer à travers ce message. Merci pour les anges que tu as déjà déployés. Merci pour la puissance que tu as mise en place, que tu as, Seigneur, activée afin que les vies, l'institution du mariage, soit restauré. Seigneur, au nom de Jésus-Christ, nous avons prié et rendu grâce. Demeurez béni. Amen. Amen, amen, amen. Je suis encore ravi d'être en contact avec vous. Je sais que c'est pas un hasard si vous êtes branchés à cette heure, à ce moment, à cet instant. Je sais que Dieu veut faire quelque chose dans votre vie. Je suis convaincu de cela. Certainement, vous avez prié pour avoir une directive concernant le mariage, concernant la vie de célibataire, concernant la transformation, la régénération de l'âme. Et je crois que vous vous attendez, d'accord, au surnaturel divin. C'est quoi le surnaturel divin? C'est simplement la vie divine que Dieu a réservée à ceux qui le cherchent, à ceux qui lui sont consacrés. Amen, amen. Je suis le pasteur Rokiz Ntsam, épouse Ali. Je répète, Rokiz Ntsam, épouse Ali. Je suis cofondateur de la mission ERAS International, cofondateur de la mission ERAS International et fondatrice de l'Organisation internationale des femmes chrétiennes de l'espace francophone. Je répète, l'Organisation internationale des femmes chrétiennes de l'espace francophone, abrégée OIFCEF. OIFCEF, c'est une organisation, une ONG à but non lucratif, mais à caractère religieux. Mais nous ne nous arrêtons pas aux religieux, c'est-à-dire ceux qui partagent la foi en Jésus-Christ. Nous parlons à tout peuple qui recherche la délivrance à travers Jésus-Christ roi. Amen. Donc, je disais que je suis fondatrice de l'Organisation internationale des femmes chrétiennes de l'espace francophone. Nous sommes axés sur trois points. Le Saint-Esprit nous a positionnés sur trois axes, d'accord? Et c'est vraiment sous le mandat du Saint-Esprit, d'accord, que nous opérons. Oui, je tiens à le dire, c'est Dieu qui nous a délégués. Amen. Et donc, nous sommes positionnés sur trois points.
lesquels, le premier point, c'est l'identité et les ministères de la femme. Nous sommes inscrites dans la restauration de l'identité et des ministères de la femme. Deuxièmement, la restauration de l'institution de la famille. L'institution de la famille dont le mariage est le noyau. Donc, nous commençons premièrement par le mariage. Parce que pour avoir la famille, il faut passer par le mariage. Donc, la restauration du mariage. Amen. Troisième point dans lequel nous sommes axés, c'est l'éducation. L'éducation. Je suis sûr que vous et moi, nous avons constaté le dérèglement qui existe aujourd'hui dans les nations, d'accord? Et nous savons que tout part de la cellule familiale, la fondation de toute société, la fondation des nations, la fondation de l'Église. Donc, trois points sur lesquels nous sommes axés. Donc, l'Organisation internationale des femmes chrétiennes de l'espace francophone est une ONG qui est à but non lucratif, mais à caractère religieux. Mais nous nous étendons parce que le Seigneur a pour objectif de prendre et de rendre la création heureuse. Bien sûr, si vous le recherchez ardemment. Donc, nous, vraiment, nous sommes axés sur l'identité de la femme. Pourquoi? Mais vous constatez également, comme moi, combien de fois la femme est instrumentalisée. D'accord? Vous voyez comment la femme est instrumentalisée. Elle est avilie par l'ennemi dans les nations. Et donc, le Seigneur tient à ce que l'identité de la femme, vous savez qu'elle gisait déjà sous une malédiction, parce que nous connaissons tous ce que Ève avait fait. Et donc, elle a été, durant des siècles, des générations, un peu sous la tutelle, comme j'ai l'habitude de le dire, de l'homme. Alors qu'il n'en était pas ainsi au départ. Dieu avait une vision que l'homme et la femme devaient, d'accord, accomplir ensemble avec les aptitudes qui sont les siennes. Donc, aujourd'hui, il urge que l'Église remette les choses en place par rapport aussi à la femme. Amen. Donc, il faut que la femme retrouve cette identité, d'accord, que Dieu avait mise ou ensemencée dans la personne de Ève à la fondation. Amen. Dieu veut remontrer cette femme-là qu'il a créée à son image selon sa ressemblance. La femme aussi était à l'image ou a été créée à l'image de Dieu, avec les aptitudes qui révèlent également la personne de Dieu. Amen. Donc, il tient au cœur de Dieu aujourd'hui de révéler cette femme-là que le monde n'a plus connue. Parce que c'est la femme chrétienne qui doit révéler la Ève de la fondation. Amen. La Ève de la fondation, celle que le monde ne connaît pas. C'est le mandat de la femme chrétienne. Aujourd'hui, bien plus que d'autres générations passées, Dieu veut manifester la stature de la femme à sa fondation passée. Dieu veut manifester la stature de la femme à sa fondation. Donc, nous sommes

positionner, d'accord? Il y a un problème dans le foyer. Et donc, vous voyez, le Seigneur veut que nous reparlions vraiment de ce rôle-là que la femme doit jouer, mais également de l'homme, parce qu'on a vraiment accusé. Vous savez, le diable a profité de cette malédiction-là qui était sur la femme pour amener tout un certain nombre d'injustices sur sa vie. D'accord? Et elle était privée de beaucoup de choses. Parce que, à cause de la parole que Dieu avait prononcée dans Genèse 3, à l'endroit de la femme, dont aujourd'hui, nous devons reparler de ses ministères, sa position. D'accord? Par rapport au plan de Dieu, ce que Dieu avait dit à la base, Dieu avait une vision, qu'est-ce qu'elle devait faire, alléluia. Donc aussi dans la famille, quel est son rôle, mais aussi de l'homme, parce qu'elle n'est pas la seule, c'est l'homme qui est le chef, elle n'est pas la seule à diriger. Je vais même dire, l'homme est le chef, donc c'est lui qu'on a mandaté comme la première autorité du foyer. D'accord? Donc, on parle aussi de l'homme. Moi, j'aime même, j'apprécie bien cet aspect de parler de la responsabilité de l'homme. Et vous aurez l'occasion d'écouter aussi mon mari là-dessus. Amen. Et donc, troisièmement, l'éducation. Vous voyez que ça va de pair. Hein? Quand vous voyez la famille, un individu est d'abord régulé dans la souche. D'accord, au niveau de la famille. Donc la famille est une plateforme d'incubation. Pourquoi j'appelle ça la première plateforme d'incubation qui va mettre des valeurs ou bien qui va porter, qui va mettre des choses, inculquer des valeurs à l'enfant? C'est parce que c'est à partir, il naît dans une famille, un enfant naît dans une famille, grandit d'abord dans une famille. Donc c'est au niveau de la famille qu'on va commencer par lui inculquer des fondements. Amen. Donc si la famille ne se porte pas bien, vous allez voir que l'éducation ira très mal. Amen. L'éducation se portera également très mal. D'où notre intervention également à ce niveau-là. Voilà, donc nous organisons des conférences pour la restauration de ces trois piliers. Et donc, voilà, aujourd'hui, nous œuvrons, bien que je sois également cofondateur de la mission ERAS International, nous œuvrons, d'accord, ici, sur l'aspect OIFCF, qui est également un organe de ERAS International. Voilà, donc c'est ce qui nous amène à créer. C'est dans ce cadre-là, d'accord, que le Seigneur nous a donné de parler de cette émission qu'on appelle Famille en Éden. Certainement que où vous êtes, vous avez entendu parler de ça parce que on en fait large écho au niveau des réseaux sociaux. Donc, je suis sûr que vous avez entendu parler de Famille en Éden. C'est quoi Famille en Éden? Famille en Éden. Pourquoi le terme Famille en Éden? C'est parce que Éden, pourquoi? Parce que ça veut dire quelque chose. Ça signifie la présence de Dieu. Alléluia. Donc, parce que l'Église, tous ceux qui ont été appelés au travers le Christ Jésus, sont repartis dans l'Éden de Dieu. C'est-à-dire que Dieu a comme recommencé les choses comme à la Genèse. Et donc, le mariage avait une statue, le mariage avait une notoriété, le mariage avait des objectifs à travers lesquels Dieu allait se manifester. D'accord? Donc, famille en Éden nous indique l'origine, d'accord, du mariage. Quels sont les objectifs que Dieu s'était fixés à la fondation? Donc, famille en Éden signifie simplement le retour à la fondation, c'est-à-dire la Genèse. Quels étaient les projets de Dieu à travers la famille? Amen. Donc, Famille en Éden est une émission qu'on diffuse dans les nations, d'accord, qui parle essentiellement du mariage et de tout ce qui est contenu dans la structure de la famille. Alléluia. D'accord, je répète que vous êtes avec le pasteur Rokiz Ntsam, épouse Ali. J'ai fini de vous présenter l'Organisation internationale des femmes chrétiennes de l'espace francophone. Vous pouvez nous joindre, d'accord, à travers les contacts qu'on vous a donnés tout à l'heure et qu'on vous présentera à la fin de l'émission. OK, aujourd'hui, alors nous entamons aujourd'hui avec le premier message de l'émission Famille en Éden. La première émission ou le premier message veut simplement parler de la pensée de Dieu au sujet du mariage. D'accord? Donc, le thème aujourd'hui que nous allons traiter, d'accord,

0: s'intitule « L'essence ou la nature du mariage et les raisons de son existence ». L'essence ou la nature du mariage et les raisons de son existence. Alléluia. Je rappelle que nous allons partir de la fondation, c'est-à-dire la genèse. La genèse. Qu'est-ce que Dieu avait dit au départ? C'est la particularité de l'émission Famille en Éden, c'est que le Saint-Esprit ne nous a parlé essentiellement que dans les deux premiers chapitres de la Genèse, et puis il y a tellement de richesses qui sont contenues à ce niveau. Et donc, l'essence du mariage, c'est quoi? Nous allons donner la définition, nous allons également donner les objectifs et nous allons conclure. Alléluia! L'essence du mariage, d'accord? C'est quoi l'essence du mariage? L'essence du mariage, comme je le dis souvent, c'est la quintessence. Ce qui donne la sacralisation ou la force, la puissance d'une chose. C'est ce que nous allons étudier. Pourquoi Paul a dit que le mariage soit honoré de tous? Pourquoi Dieu a sacralisé le mariage? Et pourquoi l'ennemi combat le mariage? Amen. C'est ce que nous allons étudier tout à l'heure. Donc, nous, pour cela, nous allons commencer dans la Genèse 1, verset 26 à 28. Je répète, Genèse 1, verset 26 à 28. Ensuite, nous serons également au niveau de Genèse 2, verset 18 à 24. Amen. Donc, je lis, vous lisez avec moi. À partir du verset 26, Genèse 1, puis Dieu dit, faisons l'homme à notre image, selon notre ressemblance et qu'il domine. Dieu créa l'homme à son image, il le créa à l'image de Dieu, il créa l'homme et la femme. Dieu les bénit et Dieu leur dit, c'est-à-dire qu'on a essayé de raccourcir, et donc 28, on dit, Dieu créa l'homme à son image, il le créa à l'image de Dieu, il créa l'homme et la femme. Dieu les bénit et Dieu leur dit, soyez féconds, multipliez, remplissez la terre et la sujettissez. D'accord? Genèse 2, verset 18 à 24 dit ceci, l'Éternel Dieu fit tomber un profond sommeil sur l'homme qui s'endormit. Il prit une de ses côtes et referma la chair à sa place. L'Éternel Dieu forma une femme de la côte qu'il avait prise de l'homme et il amena vers l'homme et l'homme dit, voici, os de mes os, chair de ma chair. On l'appellera femme parce qu'elle a été prise de l'homme. C'est pourquoi l'homme quittera son père et sa mère, s'attachera à sa femme et les deux deviendront une seule chair. Alléluia. Donc, mon développement va être tiré d'ici. Alors, quelle est l'essence du mariage ou la force du mariage, c'est quoi? La force du mariage, c'est que l'homme et la femme ont été créés à l'image de Dieu pour le représenter. C'est la première chose que nous sommes en train de voir ici. Dans Genèse 1, verset 26, c'est d'abord pour révéler à quoi il ressemble. D'accord? Avant de parler du mariage, on parle d'abord de la ressemblance, de l'image. Quand on parle de l'image, on parle de la conformité. Quand on parle de la ressemblance, on parle des attributs, c'est-à-dire les aptitudes que Dieu a mises dans la femme et dans l'homme. Donc, au préalable, Dieu a d'abord créé l'homme et la femme à son image, selon sa ressemblance, et il va les amener maintenant dans l'institution du mariage. Donc, l'institution du mariage existait avant la création de l'homme et de la femme. En réalité, le mariage est une ordonnance, c'est un dispositif, c'est un projet que Dieu avait élaboré avant de créer Adam et Ève. Amen. Dieu avait d'abord une vue ou encore une vision avant d'amener Ève et Adam à l'existence. Alléluia. Donc c'est ça, c'est que quand Dieu crée l'homme et la femme, il les crée et les unit dans l'institution du mariage, c'est-à-dire l'organe. Quand on parle d'un organe, quand on parle d'institution, nous sommes en train de parler d'une réglementation. Nous sommes en train de parler d'un dispositif de loi, c'est-à-dire un règlement que tous ceux qui sont dans cette institution sont supposés respecter. Amen. Donc, Dieu avait déjà établi des lois concernant la question du mariage. Donc, quand Adam et Ève viennent le Seigneur les unit dans l'institution du mariage, il avait déjà des lois. Et il les avait conçues selon les dispositifs qu'il avait mis en place à travers le mariage. D'accord? Donc, eux, ils sont venus seulement pour être selon les directives ou bien selon le règlement de l'institution du mariage. Amen. Et donc, quand il les unit dans l'institution du mariage, c'est d'abord pour le représenter. Alléluia. Vous savez que la Bible dit que Dieu est le Père. D'accord? C'est ce que le Seigneur Jésus-Christ a appris aux disciples. Lorsqu'ils lui ont demandé, Seigneur, apprends-nous à prier. Le Seigneur Jésus leur a dit quoi? De dire, notre Père qui est dans les cieux. D'accord? Donc, on parle ici de Père. La notion, bien la fonction de Père. D'accord? Donc, vous voyez, le mariage ici révèle qui? Le Père. C'est quand, voyez-vous, quand on parle de la famille, qu'on parle de la fonction Père. C'est ça, non? C'est ça, ça. En fait, c'est, comment je vais dire? Ça révèle une nature. Quand on parle de Père, ça veut révéler une nature, la nature de Dieu. Donc, quand l'homme est créé, il est créé pour manifester le Père que Dieu est. Alléluia! Voilà. Donc, il est père. C'est comme ça que nous tous nous appelons. Nous disons que nous sommes des pères, nous sommes des mères. Maintenant, la femme vient. Donc, l'homme est alors un messager. D'accord? Parce que quoi? Il doit venir révéler la nature père. Et je vais aller plus loin, c'est-à-dire autorité. L'autorité. Vous voyez? Et c'est ce que Paul a respecté. Il va dire que l'homme, d'accord, est l'autorité, la première autorité établi dans le foyer. Et donc, la femme ici, elle va montrer encore ce côté-là qui révèle le cœur de Dieu. Le cœur de Dieu, c'est quoi? C'est-à-dire l'amour. Alléluia! La compassion. Quand vous regardez la femme, ça a toujours rapport avec l'amour, la compassion. C'est pourquoi quand une femme veut révéler une autre nature que celle que Dieu lui a donnée, on la trouve, elle va étrange. Pourquoi? Parce que la nature originelle de la femme, c'est de montrer le cœur de Dieu, c'est de montrer l'amour de Dieu. C'est qu'elle manifeste. Vous voyez, c'est tellement fort les choses que nous disons ici. Parce que c'est vraiment fort. Hein? Elle révèle l'amour de Dieu, le cœur de Dieu, le cœur amour de Dieu. Alléluia. Donc, chacun, d'accord, montre un aspect de Dieu. Chacun montre une nature de Dieu. Quand on parle d'autorité, on fait référence à la justice, par exemple. Donc, vous allez voir que chacun d'eux, malgré même la corruption, ils ont gardé, l'homme et la femme ont gardé quand même, malgré la corruption, la nature de Dieu. Chacun d'eux. Donc, les deux forment une entité, l'entité pleine, d'accord, que Dieu est. Mais cela avant la chute, avant que les deux ne soient corrompus. C'est pourquoi Dieu va déclarer solennellement, créons l'homme à notre image, selon notre ressemblance, c'est quoi? Créons l'homme selon que nous sommes. Créons l'homme selon qu'il soit conforme à ce que nous sommes, qu'il soit habilité, d'accord, à révéler ce que nous sommes. La ressemblance, les aptitudes, d'accord? Donc, les deux ressemblent à Dieu. Donc, la première mission que les couples, je parle ici maintenant d'abord des couples chrétiens parce que c'est eux qui sont nés de nouveau. Ils ont un esprit nouveau, ils ont l'esprit de Dieu. Donc, c'est ce couple-là qui va révéler en réalité qu'est-ce que Dieu avait voulu dire à travers Adam et Ève. Ces chrétiens-là qui sont unis dans le mariage. Donc, la première chose que Dieu veut qu'on montre, je parle des chrétiens, quand je suis maintenant, je suis chrétien, je suis un enfant de Dieu, j'aspire à me marier, d'accord? Je fais l'analogie. Pourquoi? Parce que le chrétien est reparti dans la présence de Dieu. Il est sous la juridiction de Dieu, il est sous la direction du Saint-Esprit. Donc, c'est celui-là qui va parler à travers lequel on va voir le Adam, d'accord? Chrétien, Paul a appelé aussi le Seigneur Jésus Adam, d'accord? Donc, le petit Adam là qu'on va voir, c'est-à-dire la dimension du Christ qu'on va voir là, on va... ne me contestez pas, ce sont des Écritures. Vous-même, allez dans les Écritures, vous allez lire cela. Le Saint-Esprit va vous amener dans la profondeur. Donc, il ne faut pas me contester. Quand on dit, parce que souvent, c'est ce qui se passe dans les têtes. Quand on dit des choses profondes, et puis les gens contestent. Non, on dit tu es chrétien. Paul a appelé dans 2 Corinthiens 15, 45. Il a appelé le Seigneur Jésus le dernier Adam. C'est ça, non? Ah, il a compris ça. Donc, ça veut dire quoi? Nous, nous sommes des petits Adam, mais c'est le Adam qui fut, d'accord? Qui a été maintenant révélé au travers la personne du Christ. Amen. Donc, toi qui es chrétien, tu es le petit Adam, c'est-à-dire qui n'est pas le corrompu, hein? C'est celui que Christ, d'accord, a ressuscité avec lui. Amen. Donc, nous faisons l'analogie entre la fondation avant la chute, au départ, dans la Genèse, et le chrétien qui a à nouveau le Adam ressuscité. Amen. Amen, amen. Donc, je suis chrétien, je suis chrétienne, j'aspire à me marier. C'est quoi? C'est que je sais que si je me marie, je révèle ma responsabilité. C'est d'abord de révéler l'identité de Dieu, qu'on appelle encore le fruit de l'esprit. Dans Galates 5, verset 22, le fruit de l'esprit, je manifeste comment Dieu est. Amen. Le mode de vie de Dieu. Je montre comment Dieu est amour. Je montre comment Dieu est l'autorité. Comment est-ce qu'il dirige sa famille? Je suis un homme. Je révèle alors comment Dieu se comporte avec son peuple. Amen. Comment Dieu aime son peuple. Comment Dieu, le mode de vie qu'il a voulu que l'homme vive. Alléluia. C'est ce que je révèle. Je suis le messager. Je révèle plutôt, comment Dieu, au départ, a voulu évoluer avec son peuple. Alléluia. Et moi, je suis une femme, je révèle le côté amour de Dieu. Parce que quand on parle de soumission, on parle d'amour. Tu ne peux pas te soumettre selon la définition du royaume de Dieu et tu n'aimes pas ton mari. C'est pas possible. On ne se soumet pas quand on n'aime pas. On est en fait hypocrite. Pourquoi? Parce qu'on montre à l'extérieur qu'on est soumise, mais à l'intérieur, nous sommes rebelles. Donc, en réalité, je suis rebelle parce que Dieu, lui, voit d'abord l'intérieur. Il lit au-dedans de nous. Donc, lorsque moi, je vais révéler, un comportement de femme soumise, alors que dedans, je suis rebelle, je ne suis pas soumise. Je vis comme sous la loi. D'accord? Je vis comme sous la loi. Mais c'est pas ce que Dieu veut. Pour la chrétienne, elle doit révéler de l'intérieur. C'est-à-dire, cette soumission dont Dieu parle, veut dire simplement, d'accord, l'humilité. Amen. L'humilité. Parce que quoi? La femme a été corrompue. Elle est devenue rebelle. Elle est devenue rebelle. Mais donc, en Christ, elle n'est plus rebelle. Elle est aussi Adam manifesté. Alléluia. Elle est Adam ressuscité également parce que nous sommes ressuscités avec Christ. Alléluia. Donc, nous devons encore révéler l'image de Dieu et les aptitudes de Dieu qui sont sa ressemblance. D'accord? Donc, je suis une femme, je révèle l'épouse de Christ. Amen. L'épouse de Christ est comment? On dit Christ est soumis à Dieu. Donc, on parle de l'humilité, on parle de la tempérance, on parle de l'amour. D'accord? Donc, tu peux pas te soumettre selon Dieu là. Tu peux pas dire que tu te soumets selon Dieu et tu fais seulement, ça dit, on voit ça de l'extérieur alors que dedans, tu es rebelle. D'accord? Donc, je dois révéler cette femme-là, la Ève que Dieu avait créée avant la rébellion, avant la chute, elle devait se comporter d'une certaine manière. C'est ce que je révèle. Donc, je révèle l'image que Dieu avait donnée à la femme depuis la fondation. C'est pourquoi j'ai besoin du Saint-Esprit. Amen. J'ai besoin du Saint-Esprit. Je rappelle que tout ce que je suis en train de dire, vous ne pouvez pas le révéler si vous n'avez pas une communion avec le Saint-Esprit. Alléluia. C'est à travers le Saint-Esprit que vous allez révéler cela. C'est par la puissance du Saint-Esprit que vous allez encore révéler l'image de Dieu, que vous allez montrer à quoi Dieu ressemble, à quoi Dieu voulait qu'on ressemble, à quoi vous allez le montrer au monde. Alléluia. Donc, je suis un ambassadeur. Amen. Je suis une épouse chrétienne. Je suis un époux chrétien, nous sommes tous les deux des ambassadeurs, nous représentons Dieu. D'abord à travers notre nature qui est l'identité de Dieu. Amen. La nature de Dieu qui est son identité. Amen. Le premier objectif du mariage que Dieu avait créé, c'était de révéler sa nature. Alléluia. Voyez l'analogie ici entre Adam avant la chute et Adam et le chrétien. C'est pareil. Donc, regardez ici, La deuxième chose, on parle toujours d'Adam, parce que Adam est ce modèle-là sur lequel le chrétien va calquer. Adam avant la chute, parce que le Seigneur Jésus ne s'est pas marié physiquement, il ne s'est pas marié. Donc, celui qui s'est marié physiquement, là, c'est le premier Adam, d'accord? Donc, je vais calquer mon modèle sur Adam et Ève avant la chute. Si je veux vraiment marcher selon les orientations du Saint-Esprit, je vais alors calquer en tant que chrétien, en tant que chrétienne, d'accord, la façon ou le procédé que Dieu avait instauré, d'accord, avec Adam et Ève, le procédé, d'accord, que Dieu avait mis en place concernant le mariage. C'est eux qui ont révélé ça d'abord avant leur chute. Il y a un mode que Dieu avait utilisé. Donc, moi, je suis chrétien, je suis chrétienne, je sais que je dois calquer, d'accord, sur le modèle d'Adam et Ève avant la chute, comment les choses se sont passées. Amen. Donc, le deuxième objectif que Dieu avait en vue lorsqu'il a créé Adam et Ève, d'accord, c'est aussi non seulement de révéler son identité, sa nature, à quoi il ressemble, mais également aussi d'instituer ce qu'on appelle le ministère du culte. Le ministère du culte, c'était la vocation de départ de l'homme. Qui va venir le démontrer? C'est le Seigneur Jésus. Donc, l'homme Adam était un sacrificateur. Quand je parle d'Adam, je parle aussi de Ève. J'ai toujours dit que Adam est une espèce de création. Quand on dit Adam, en fait, on veut aussi dire, on parle de l'homme. L'homme en tant qu'espèce. Adam, Ève aussi plutôt, sort aussi d'Adam. Donc, elle est Adam de par sa nature. Parce qu'elle sort d'Adam. Amen. Donc, elle aussi, elle est Adam, mais vous voyez, manifestée sous deux formes. Donc, on parle de la nature, le type de création, d'accord, quand on dit Adam. Donc, la femme aussi, quelque part, est Adam de par sa nature. Amen. Donc, les deux étaient des sacrificateurs, c'était des rois, c'était des personnes que Dieu, vous voyez, tout ce que le Seigneur Jésus a révélé là. C'est pourquoi Paul, il était tellement dans les profondeurs, il a compris. Il a parlé de Christ comme l'époux Adam et puis de l'épouse l'Église. Vous voyez, c'est ça, hein? C'est comme ça. Donc, véritablement, les deux étaient des personnes qui devaient, c'était des rois que Dieu avait créés, c'était des sacrificateurs. C'est le Seigneur Jésus qui va le révéler dans Apocalypse, il va le révéler à Jean, dans Apocalypse 5, verset 9, d'accord, à 10. Tu le liras chez toi. Donc, c'était des sacrificateurs parce qu'ils devaient venir instituer le ministère du culte. Vous savez que depuis que Lucifer avait été précipité sur la terre, la question du culte, de l'adoration, était posée au ciel. D'accord? Donc, il fallait trouver quelqu'un qui va s'en occuper. Donc, Adam est venu. Vous voyez, tout ce que le Seigneur Jésus nous a montré là, c'est ce que Adam devait faire. Paul a compris, il a dit, le dernier Adam, il pesait bien ses mots. Donc, il devait révéler, il a révélé plutôt, le Seigneur Jésus a révélé la sacrificature. C'est ça. Donc, c'est quoi? C'était des sacrificateurs. Quand on parle de sacrificateurs, on parle d'adorateurs. C'était des adorateurs. Ils avaient été créés pour instituer le ministère du culte sur la terre. D'accord? On peut dire que c'est eux, en fait, qui ont substitué Lucifer. Voilà. Donc, ne me conteste pas, cherche le Seigneur et il te le révélera. D'accord? Donc, c'était des sacrificateurs, c'était des rois que Dieu avait institués sur la terre, qu'il avait envoyé des ambassadeurs pour le représenter et pour instituer le ministère du culte, l'adoration. Donc, les deux devaient servir Dieu dans l'institution du mariage. Troisièmement, Dieu va les manifester. Vous voyez toujours le mariage, hein? Vous voyez ce que le mariage contient. Troisièmement maintenant, les deux dans l'institution du mariage devaient faire quoi? Devaient établir, d'accord, le système du royaume de Dieu, d'accord, sur la terre. Le système du royaume de Dieu, c'est-à-dire le divin dans le monde, c'était toujours Adam et Ève. On va prendre ce point-là, on va le compléter avec le deuxième point qui est le ministère du culte. Donc, le troisième point pour lequel Dieu les a amenés à l'existence, c'était pour lui créer un peuple. Amen. C'était pour lui manifester un peuple. Alléluia. Oui, il a dit féconder, multiplier. Amen. Donc, c'était pour créer un peuple d'adorateurs. Si Adam et Ève étaient des adorateurs, des prêtres, ça veut dire quoi? Ça veut dire que leur progéniture était également des adorateurs. C'était également des sacrificateurs. Donc, Dieu voulait se créer une famille. C'est pourquoi, vous voyez, on parle de famille quand on parle de l'Église. On dit que l'Église est une famille. Mais ça a commencé où? Ça a commencé dans la Genèse avant la chute. Dieu voulait que Adam et Ève lui créent un peuple de sacrificateurs. Amen. C'est trois choses très importantes que Adam et Ève devaient accomplir à l'époque, avant la chute. D'accord. Donc, le chrétien qui est le Adam ressuscité, alléluia, lui maintenant, il va porter, je ne vais pas dire porter la charge là, mais donc lui aussi c'est un sacrificateur. C'est ce que la Bible nous dit dans Apocalypse 5. Donc, je suis aussi un sacrificateur. Donc, quand je me marie d'abord pour représenter Dieu, mais c'est également pour servir Dieu, alléluia, pour l'adorer, pour le royaume de Dieu, pour manifester les œuvres de Dieu sur la terre. Amen. On parle du culte. Donc, je viens servir le Seigneur. Je lui rends un culte. C'est pour ça que je suis créé. C'est pour ça que je me suis marié. Maintenant, il y a ce qu'on appelle, maintenant, dans le culte, il y a plusieurs services. Alléluia. Ça, là, vous le savez déjà. Donc, je suis chrétien, je révèle l'identité de Dieu à travers mon mode de vie. Ensuite, aussi, je me suis mariée pour servir le Seigneur. Donc, les intérêts du royaume, c'est la priorité de mon foyer, c'est la priorité de mon mariage. Amen. Troisièmement, je crée un peuple à Dieu. Les enfants que j'accouche là, ce sont aussi des sacrificateurs d'emblée. Amen. Ils sont sacrificateurs de fait. Pourquoi? Parce que nous-mêmes là, nous sommes déjà, par le Christ, nous sommes des sacrificateurs. Donc, nos enfants sont des sacrificateurs de fait. Amen. Maintenant, pour qu'ils le deviennent, je dois leur inculquer les valeurs qui vont leur donner d'être ou de révéler ces sacrificateurs-là dans le monde. C'est-à-dire la sacrificature dans le monde. Donc, je vais les éduquer en conséquence. Troisième chose que je dois faire, alléluia, je dois constituer une famille à Dieu. Donc, trois points principaux. Je constitue une famille à Dieu. Donc, les enfants alors que je fais, ce ne sont pas des enfants ordinaires. Ce ne sont pas des enfants normaux. Le Seigneur Jésus a dit aux disciples dans Matthieu 28, « Allez faire de toutes les nations des disciples. Si moi je suis un homme de Dieu, je suis un leader, je suis un enfant de Dieu, je cherche les disciples par l'évangélisation que j'accomplis. Mais je laisse mes enfants à la maison, ils deviennent des bandits, ils ne portent aucune valeur divine, ils ne manifestent pas la foi, alors que la première chose que je leur transmets, c'est la foi de Christ. Amen. C'est la foi chrétienne. Alléluia. Donc, ils sont là d'abord pour cela, avant que je ne leur donne, je ne leur ouvre des comptes bancaires, je ne leur achète des voitures. Je dois d'abord leur transmettre la foi chrétienne. Pourquoi? C'est parce que c'est eux qui vont perpétuer le règne de Dieu. Alléluia. Ce sont mes enfants qui sont le peuple de Dieu que Dieu se conçoit pour continuer son œuvre sur la terre. Donc, ce sont des missionnaires que je suis en train de former. Vous comprenez alors, chrétien, on comprend alors la portée, d'accord, des enfants, même, d'accord, dans la famille. Eux aussi sont des messagers que je dois former, d'accord, pour continuer à manifester l'œuvre de Christ dans le monde. Alléluia. Donc, trois objectifs capitaux que moi, en tant que chrétien, je dois avoir à l'esprit avant de me marier. Je sais que je vais me marier pour représenter Dieu. Je vais me marier pour servir le Seigneur. Je vais me marier pour constituer un peuple à Dieu à travers les enfants que je fais. Alléluia. Et ce sont ces enfants qui vont continuer le règne de Dieu et qui vont le répandre dans les nations. Alléluia. Trois objectifs. Vous voyez l'analogie entre Adam et Ève avant la chute et le chrétien qui se marie ou la chrétienne qui se marie. Trois choses fondamental, alléluia, aussi bien chez Adam et Ève et aussi chez le chrétien. Le Seigneur Jésus ne s'est pas marié parce que ce n'était pas utile et puis c'est Dieu, il n'a pas besoin de ça, tant c'est la plénitude même de la splendeur. Et maintenant, nous là, les hommes là, nous on va se marier, on se marie et on donne un peuple à Dieu, alléluia. On accomplit ce que Jésus a dit là. On va maintenant l'accomplir. Mais nous, en plus de ça, nous, on va faire les enfants pour que Dieu continue d'exister ou du moins sa puissance, la révélation de sa personne continue. Alléluia. Donc, trois objectifs fondamentaux pour lesquels Dieu avait institué le mariage à la fondation. Amen. Trois objectifs. Très important. Voyez-vous, si je ne révèle pas ces trois, c'est-à-dire si je n'ai pas ces préliminaires-là, il sera difficile pour moi de vivre heureux. Amen. Ce sera très difficile parce que je vais demander à Dieu, fais-moi ceci, alors que moi, mes désirs sont égoïstes. Mais je vais appeler Dieu. Dieu, il faut toucher le cœur de mon mari. Dieu, il faut changer ma femme. Je vais faire des prières de ce type-là. Mais je n'ai même pas les éléments vitaux de mon foyer, qui sont les trois points essentiels-là que je viens de citer. Amen. Donc, le chrétien, le couple chrétien s'appuie et, ou calque sur le modèle d'Adam et Ève avant la chute. Alléluia. Les objectifs que Dieu s'était fixés. C'est cela également à mon niveau, en tant que chrétien, en tant que chrétienne. Donc, je fais alors attention à mon mariage. Je ne peux pas alors me marier en désordre. Ça veut dire que je dois atteindre un niveau spirituel avant de me marier. Parce que pour vraiment manifester ces trois choses-là, je dois avoir fait une certaine croissance spirituelle dans le célibat. On va parler de cela dans les séances qui suivront. Donc, la place du célibat dans le processus du mariage. Le célibat a sa place. Ce n'est pas toujours une malédiction. Voyez, même, on partira toujours de la Genèse. Hein. On va voir comment Dieu a procédé avant, avec Adam, avant de le marier. Alléluia. Donc, on résume trois points essentiels pour lesquels Dieu avait institué le mariage. Il a uni l'homme et la femme dans l'institution du mariage, premièrement, pour manifester son identité. La Bible dit que le Saint-Esprit nous amène à la statue parfaite de Christ, donc l'identité de Dieu. La deuxième chose, donc je suis alors un ambassadeur dans mon foyer. À travers mon foyer, je suis un ambassadeur de Dieu. Donc le mariage n'a pas d'abord été fait pour moi, c'est d'abord pour révéler Dieu, c'est pour accomplir sa volonté. Amen. Donc je suis un ambassadeur, je révèle la nature de Dieu, l'identité de Dieu. La deuxième chose, je dois le servir, donc le service. Ah, donc je suis un serviteur, je suis un adorateur, je suis un sacrificateur. C'est pour ça que Dieu m'a créé. Amen. La troisième chose, je me marie, je suis un jeune chrétien. Quand je parle de jeunes, c'est ceux qui sont nouvellement nés de nouveau. Ou alors ceux qui n'ont pas encore accusé trop d'années, d'années spirituelles. Donc la troisième chose, je me marie pour fonder une famille à Dieu à travers les enfants que je fais. Parce que ce sont eux qui vont amener la gloire de Dieu, la splendeur de Dieu, le règne de Dieu, la domination, la gouvernance, c'est-à-dire le royaume de Dieu sur la terre. Ce sont ces enfants-là qui vont perpétuer la foi ou bien ma foi en Christ ou bien les œuvres de Dieu. Amen. Donc, trois objectifs. Regardez, je voudrais relever quelque chose. Encore une analogie avec le couple Adam. Regardez, quand vous observez bien, vous allez voir que il y a des lois, toujours, nous sommes toujours dans la sacralisation du mariage. Regardez un peu, les lois qui régissent la Trinité régissent également le mariage. Ah, voilà, les lois qui régissent la Trinité sont également celles qu'on retrouve dans l'institution du mariage. Je vais te dire quelque chose, faut pas me contester. La première loi, la Bible dit que Dieu est quoi? Est saint. Donc, nous disons aussi, la Bible dit également que le trône de Dieu est fondé sur l'équité. C'est-à-dire quoi? La justice, la sainteté. Ah, Paul a dit que le lit conjugal soit exempt du, tu comprends déjà ce que je voulais dire, de toute souillure. C'est-à-dire que Dieu, d'accord, les époux, parce qu'ils doivent manifester la sainteté, la justice, voyez, à travers la nature qu'ils doivent révéler. Regardez, vous allez voir la sainteté que nous connaissons, c'est comme ça, c'est la justice. D'accord? Donc, la première loi qu'on voit ici à travers la Sainte Trinité et à travers l'institution du mariage, on aperçoit premièrement la sainteté, c'est-à-dire la justice. D'accord? La deuxième chose, la Bible dit que Dieu est amour. C'est ça, non? Oui, toi et moi, nous le savons. Maintenant, dans le mariage, là, on parle également... En fait, le mariage est fondé sur l'amour. Si vous ne... L'amour dont il est question, là, c'est l'amour agapao. C'est ça, non? L'amour inconditionnel. Ça n'a rien à voir avec le physique. Faut pas dire que le pasteur Rokiza parle. Je parle de l'amour agapao. L'amour divin. Divin. C'est-à-dire l'amour de Dieu. Ce que Christ est venu faire. Il a donné sa vie. D'accord? L'amour inconditionnel, c'est un amour éternel. C'est un amour. Et ça, cela est établi dans le cœur des chrétiens par le Saint-Esprit. Amen. C'est le Saint-Esprit qui inscrit l'amour de Dieu dans nos cœurs. Amen. Donc, c'est l'amour qui régule encore l'institution du mariage. L'amour agapao. Donc, premièrement, la justice ou la loi de la justice ou la sainteté. Deuxièmement, maintenant, vous allez voir, vous allez percevoir avec moi l'amour, la loi de l'amour. La troisième chose qu'on va percevoir ici, la loi de l'unité ou le principe d'accord. On va dire quoi? C'est pourquoi l'homme quittera son père et sa mère, les deux s'attacheront et ils deviendront quoi? Une seule chair. Donc, on parle de quoi là-bas? On parle de l'unité ou du principe d'accord. Amen. C'est pourquoi Dieu a même dû instituer une hiérarchie. Parce qu'il faut qu'il y ait unicité. Parce que le mariage est à l'image. C'est qu'on voit comment le fonctionnement de la Trinité, c'est ça le mariage. Donc le mariage révèle un peu ces lois-là. Est-ce que vous voyez? Donc, troisième loi que nous percevons ici, le principe d'accord. Le Seigneur Jésus a dit, je suis dans le Père et le Père est en moi. C'est-à-dire, en fait, on veut simplement dire qu'ils sont un. Il n'y a pas deux là-bas. Le jour que quelqu'un a voulu faire deux là, il a été destitué. Donc, ici, nous sommes en train de percevoir une troisième loi. C'est la loi de l'unité ou le principe d'accord. Quatrième loi qu'on voit là-bas, la loi de l'honneur. Vous allez voir que chez l'homme, on dit à la femme de se soumettre. En réalité, on est en train de dire à la femme d'accorder de l'honneur à son époux. Mais quand on dit à l'époux de sanctifier la femme, sanctifier ici parle également d'honneur. Donc l'homme aussi honore, il honore la femme. Amen. Donc les deux sont soumis au, on appelle ça la loi de l'honneur. Les deux sont soumis à la loi de l'honneur. C'est ça que vous allez voir dans la Trinité. Vous allez voir que tout le monde est soumis au Père. Amen. C'est ce que Paul a dit dans Éphésiens 5, quand il commence à parler aux femmes. Il dit comme Christ est soumis à Dieu. Et vous allez voir que le Saint-Esprit, lui, ne travaille qu'avec la parole de Dieu. Et il ne travaille pas autre chose. Amen. Donc, vous voyez un peu, c'est la quintessence, l'essence du mariage, toute la force du mariage, c'est que Dieu, premièrement, a fait le mariage pour manifester ses volontés à lui. La deuxième chose, c'est que le mariage a été créé selon la réglementation de la Trinité. Comment les trois fonctionnent là? C'est comme ça que le mariage... Maintenant, vous comprenez hein, ce qu'on appelle que le mariage soit honoré de tous. Et vous allez voir que c'est la première institution effectivement que Dieu avait posée sur la terre. Ou bien, vous avez une autre révélation. Peut-être que vous avez une autre révélation. Mais je sais qu'au départ, il s'est agi du mariage. Vous voyez également comment la Trinité est la fondation du royaume de Dieu. Le mariage sur la terre est la fondation de toute société. C'est quand une société, quand le diable veut attaquer une société, il attaque la fondation. Parce que c'est à la fondation qu'on bâtit les hommes. Si on rate au niveau de la famille, l'homme... C'est une bombe à retardement. Cet homme-là, qu'on n'a pas bien élevé dans les fondements divins, l'homme sur qui on n'a pas pris le temps d'investir les valeurs, les principes divins, cet homme-là, c'est une bombe à retardement. Parce que même le monde éduque avec les valeurs de Dieu. C'est parce que les hommes ont voulu se détourner de ce chemin que le monde se porte très mal. Et regardez aujourd'hui, qu'est-ce qui est plus attaqué dans le monde? C'est la structure de la famille. Vous savez de quoi je parle? Vous savez de quoi je parle? Les lois anti-Dieu qui sont votées dans les nations concernant le mariage. Donc, la première chose que l'ennemi, quand il veut déstabiliser les sociétés, quand il veut apporter un dérèglement dans les nations, il attaque attaque la fondation, il attaque la famille. Mais avant d'arriver à une famille, il attaque d'abord l'institution du mariage en elle-même. Pourquoi? Parce qu'elle contient elle-même des valeurs. Alléluia. On va s'arrêter ici pour aujourd'hui. Donc, sache, tu es chrétien, tu es chrétienne. Peut-être que tu n'es pas encore marié, peut-être que toi tu l'es déjà. Tu peux toutefois te rattraper. Avec Dieu, on n'est jamais en retard. Tu dois savoir dorénavant que, en tant que chrétien, je me calque sur le modèle que Dieu avait initié au commencement. Adam et Ève, comment cela s'est passé? C'est sur ça que je calque d'abord l'union, le mariage, l'alliance du mariage. Avant la chute, Dieu avait fait quelque chose. Donc, je calque sur ce modèle-là. Je dois connaître, je dois savoir que je suis un ambassadeur, un messager. Je dois savoir que je manifeste les volontés de Dieu à travers le mariage. Et je dois savoir que le mariage est sacré parce que les lois qui régulent le mariage régulent également la Sainte Trinité. Et que je bâtis un peuple à Dieu à travers les enfants que je fais. Que Dieu vous bénisse. Ne soyez pas en colère contre moi. Même si vous êtes déjà marié, vous pouvez toutefois vous rattraper. Ce sont des choses fondamentales. Pourquoi? Parce que toi et moi, nous voyons ce qui se passe dans les nations. Alors Dieu veut positionner l'Église. Amen. Et comment positionner l'Église si on n'a pas commencé par la fondation aussi de l'Église? Le mariage est une fondation. Amen. Donc, pour apporter ce réveil-là, il est vital pour l'Église de reparler de la structure de la famille dont le mariage est le noyau.
1: Waouh, c'est très profond. Vraiment, nous bénissons le nom du Seigneur pour la vie de sa servante, pour ce message vraiment très important, très poignant, très puissant sur la révélation de l'institution du mariage. Et vraiment, nous sommes touchés par ce message-là. Et je voudrais ici vous conduire dans un petit moment de prière. Nous avons vu, elle a révélé dans le message que le mariage était créé dans un environnement bien précis. Et c'est très important vraiment de retenir cela. Pourquoi nous ne connaissons pas l'extraordinaire divin ou bien tout simplement le bonheur dans le foyer? C'est parce que nous sommes en train de vouloir prendre le mariage du monde pour le calquer dans le monde. L'église. Donc, nous avons ôté le mariage dans le contexte où Dieu l'avait créé. Et c'est pourquoi ça ne marche pas. Parce que, vous voyez, la parole de Dieu, elle est puissante. La parole de Dieu, c'est elle qui nous donne la grâce. Il y a une certaine grâce derrière la parole de Dieu. Amen. Une certaine capacité.
0: Yes.
1: Pourquoi l'homme, Adam et Ève ont déchu? Pourquoi ils sont déchus? C'est parce qu'ils ont abandonné la parole de Dieu et ils ont accepté et marché selon la pensée du monde ou bien la pensée du diable. Et ils ont perdu toutes les potentialités de Dieu. Ils ont perdu toutes les capacités de Dieu. Ils ont perdu la grâce qui était derrière la parole de Dieu. Donc, lorsque nous ne cernons pas la pensée de Dieu pour le mariage, la pensée de Dieu pour l'institution du mariage, alors toutes les grâces qui sont derrière cette parole-là, nous ne les avons pas. C'est pourquoi nous n'avons pas le bonheur. C'est pourquoi nous n'avons pas la joie dans le foyer. Parce que Dieu ne nous accompagne pas. Parce que sa grâce n'est pas avec nous. Parce que ses bénédictions ne sont pas avec nous. Alors, dans quel environnement Dieu a créé le mariage? Donc, elle a relevé. La première chose, c'est l'image et la ressemblance de Dieu. Tu n'as pas l'image de Dieu en toi. Tu n'as pas la ressemblance de Dieu en toi. Ça veut dire quoi? Tu n'es pas encore né de nouveau. Tu ne peux pas manifester le bonheur dans le foyer. Tu ne peux pas vivre la vie de Dieu dans le foyer. Tu ne peux pas manifester l'amour. Tu ne peux pas te soumettre. Tu vas faire des efforts humainement parlant. Mais la soumission selon Dieu, tu ne pourras pas. Parce que pour se soumettre ou bien pour aimer selon Dieu, comme elle a dit, l'amour agapaon, c'est le Saint-Esprit qui va te donner cela.
0: Amen.
1: Et le Saint-Esprit est seulement dans la vie de toute personne qui est née de nouveau.
0: Amen.
1: Alors, je vois que vous aspirez ardemment à vivre le bonheur dans le foyer. Le premier pas, vraiment, c'est de naître de nouveau.
0: Amen.
1: Et si vous n'êtes pas encore né de nouveau, Vraiment, je vous suggère de rencontrer Dieu.
0: Amen.
1: Je vous suggère de rechercher véritablement Christ.
0: Amen.
1: Car la Bible déclare que celui qui connaît Christ est né de Dieu.
0: Amen.
1: Et Dieu lui donne la capacité.
0: Amen.
1: Le Saint-Esprit répand l'amour de Dieu dans son cœur. Il a maintenant la capacité de vivre la parole de Dieu.
0: Amen.
1: Il a la capacité d'aimer, de se soumettre.
0: Amen.
1: Il a la capacité de marcher en cohésion avec son partenaire.
0: Amen.
1: Alors, tu as besoin d'expérimenter les trois dimensions de l'évangile.
0: Amen.
1: La croix, l'ensevelissement et la résurrection. Si tu n'as pas expérimenté ces trois dimensions, tu ne peux pas naître de nouveau. Tu ne peux pas devenir enfant de Dieu. La Bible dit que Christ est venu mourir pour nous. Pourquoi? Parce que l'homme était condamné au péché. L'homme était condamné à cause du péché. Et il a reçu un cœur rebelle, un cœur qui résiste à Dieu, un cœur qui désobéit à Dieu et ne pouvait pas obéir à Dieu par lui-même. C'est pourquoi Christ est venu. Christ est venu pour nous délivrer de la puissance du péché. La Bible dit qu'il est mort pour nos péchés. Il a pris nos péchés à la croix. Il s'est substitué à nous. Alors si nous croyons que nous ne pouvons pas par nous-mêmes plaire à Dieu, si nous croyons que Jésus-Christ est venu mourir pour nos péchés à la croix du calvaire, qu'il a pris nos péchés, notre vieil homme, notre vieille nature à la croix du calvaire. Il l'a crucifié, il l'a enseveli et il a brisé la puissance du péché qui était dans la chair. Et maintenant, par la puissance du Saint-Esprit, il nous a ressuscité d'entre les morts. Nous recevons une vie nouvelle. Nous recevons un cœur nouveau. Nous recevons l'Esprit de Dieu. Nous naissons de nouveau. Alors, cette nature déchue est ôtée. Cette nature déchue est brisée. Et Dieu nous donne maintenant un cœur qui peut l'obéir.
0: Amen.
1: Un cœur qui le recherche véritablement. Un cœur qui lui est soumis. Et le Saint-Esprit nous donne la capacité maintenant.
0: Amen.
1: Je ne sais pas si vous, dans votre cœur, vous avez le désir ardent de faire une rencontre particulière avec le Seigneur. Je vais prier avec vous maintenant. Dites après moi, Seigneur Jésus, je crois que tu es le Fils de Dieu, le Messie qui est venu et qui s'est livré pour moi, pour mes péchés, à la croix du calvaire. La Bible dit que lui qui n'a point péché, Dieu l'a fait devenir péché afin que je devienne justice de Dieu.
0: Amen.
1: Je crois que tu as pris mes péchés.
0: Amen.
1: À la croix du calvaire. Je crois que tu m'as délivré de la puissance des ténèbres. Je crois que tu m'as lavé par ton sang précieux. Car la Bible dit que sans effusion de sang, il n'y a point de pardon. Par ton sang versé, je reçois le pardon de mes péchés.
0: Amen.
1: Je suis délivré.
0: Amen.
1: Je suis né de nouveau.
0: Amen.
1: Je peux maintenant vivre ta vie.
0: Amen.
1: Je peux maintenant manifester ta nature.
0: Amen.
1: Je peux maintenant être semblable à toi.
0: Amen.
1: Par Christ Jésus. Ton Esprit Saint est en moi maintenant.
0: Amen.
1: Ta vie m'est communiquée.
0: Amen.
1: Tu me délivres de la malédiction.
0: Alléluia.
1: Tu me délivres de toute malédiction de mes origines.
0: Amen.
1: Tu me délivres de tout lien qui me maintenait captif.
0: Amen.
1: J'ai la vie de Dieu en moi. Au nom de Jésus. Merci Seigneur. Au nom de Jésus Christ. Amen, amen, amen.
0: Amen, amen, amen. Donc, vous étiez là avec mon époux. Il est intervenu plus tôt. Hein. Donc, voilà, vous êtes né de nouveau. Les coordonnées vous seront données à la fin. Vous pourrez nous contacter si vous voulez des enseignements. On le fera aussi en ligne. Si vous voulez des enseignements sur la nouvelle naissance, le salut, en tout cas, ce sont des profondeurs. Donc, en ligne, on pourra vous les envoyer. Donc, à la fin, vous aurez toutes les coordonnées. Le livre, j'ai oublié de mentionner que j'ai écrit un livre sur le mariage, mais également des supports. À la fin, on vous donnera ce qu'il y a lieu de faire. Nous nous retrouverons la prochaine fois. Que Dieu vous bénisse. Vous n'étiez pas là par hasard. Soyez connectés. Amen.
1: Amen.
2: Jésus est ressuscité. Est-ce que nous pouvons acclamer le ressuscité?
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1: Le mot liberté fait partie des mots qui, dans notre vocabulaire, évoquent largement la notion du bonheur. En fait, l'homme a du mal à concevoir le bonheur sans liberté. Et pourtant, certains prisonniers peuvent être beaucoup plus heureux que des gens libres. Cela nous amène à penser que la vraie liberté n'est pas forcément celle à laquelle nous pensons. Pour beaucoup, être libre, c'est pouvoir faire tout ce qui leur semble bon. Du reste, souvent, le désir de liberté n'est en fait que le résultat d'une profonde volonté d'indépendance. Nous cherchons à être libres pour pouvoir faire uniquement ce que nous voulons, sans contrainte ni limite. Laissez-moi vous dire franchement que cette liberté-là est complètement illusoire. La vraie liberté, celle qui nous donne le bonheur et la paix de l'âme, ne peut être synonyme d'indépendance. L'être humain ne saurait vivre sans loi et sans un système d'organisation qui lui assure un avenir. Cela veut dire que lorsqu'il y a des lois, il y a aussi des obligations qui nous rendent non indépendants, mais dépendants des autres. Nous pouvons même dire qu'au-delà des lois physiques et morales de ce monde, l'homme a besoin de Dieu qui seul peut lui assurer sa raison d'être. La Bible nous apprend que la vraie liberté, c'est de pouvoir obéir aux commandements de Dieu sans être esclave de ses passions. Jean chapitre 8 et verset 36 dit « Si le Fils vous affranchit, vous serez réellement libre. » Que Dieu nous accorde de pouvoir méditer sur ces choses.
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3: Avoir un sens et que ta vie va être importante sur la terre. Parce que notre vie, elle vaut le coup d'être vécue, amen, si nous pouvons servir Dieu, changer la vie des gens, semer, faire ce que Dieu nous appelle à faire. Et cet homme-là qui n'était pas fort dans son corps, pas vaillant, qui se sentait souvent en ayant des faiblesses. C'est important de le dire parce que parfois on pense qu'il n'y a que les grands héros, les super-héros. Mais non, c'était juste un homme comme vous et moi. Eh bien, Dieu l'a conduit et c'est lui le père des groupes de maisons, c'est lui le père des cellules. Dans cette ville de Séoul, très loin de chez nous, dans ce pays qui s'appelle la Corée du Sud, Dieu l'a conduit à démarrer un extraordinaire réveil au travers des groupes de maisons, de façon systématique, méthodique. Et il a ouvert des groupes de maisons dans tous les quartiers de la ville. Et il y avait les hommes, les femmes, quelle que soit la personne qui voulait se lever pour Dieu, ouvrait un groupe de maisons dans son quartier, avec une équipe, aller évangéliser, parler de Jésus. Sa ville et sa nation a été gagnée à Dieu. Nous parlons d'une nation, pas une nation avec des racines chrétiennes. Nous sommes dans une nation avec des racines chrétiennes. Lorsque vous parlez de Jésus en France, les gens veulent de Jésus ou veulent pas de Jésus, mais ils savent quelque part qui est Jésus. Mais dans une nation bouddhiste, alléluia, il a gagné la nation à Christ. Et il a bâti la plus grande église au monde qui ne peut pas contenir sa congrégation parce que c'est une église de 1 million de gens. Amen. Et pas juste des gens, c'est des disciples. Parce qu'on n'a pas besoin de gens, mais Dieu merci pour les gens. Mais le royaume de Dieu a besoin de disciples. Et avec ces centaines de milliers de disciples, ils ont gagné la nation. Et cette vision que Dieu a mis dans son cœur à cet homme très simple, qui était un homme de prière, un homme profond, un homme de prière qui dépendait de Dieu, eh bien cette vision s'est répandue dans les nations du monde. Et puis elle a brûlé particulièrement au Brésil, en Colombie, en Argentine et dans toute l'Amérique du Sud. Et un réveil extraordinaire s'est fait dans ces parties du monde. Et aujourd'hui, cette vision, ben, elle est dans le monde entier. Parce que c'est la vision de Dieu pour les derniers temps. C'est la vision de Dieu pour l'Église de Jésus-Christ. Amen. Et donc, je vous dis, peuple de Dieu, si vous êtes dans cette vision, vous avez raison de l'être. N'en sortez pas. Continuez, avancez, persévérez. Alléluia. Et si vous n'êtes pas dans cette vision, dites, Seigneur, je me repens. Pardonne-moi, j'ai pas compris. Je passe à côté de ce que tu veux pour moi. Ouvre mes yeux. Je suis là, Seigneur. Je me dispose. J'ouvre mon cœur. Amen. Et je vais aller dans un groupe de maison, trouver un leader qui me va, qui me correspond. Puis je vais servir Dieu. Je vais servir ce leader. Je vais faire équipe pour qu'on puisse partager l'amour de Christ à tous ceux qui nous entourent. Amen. Donc je voulais qu'on puisse rendre hommage aujourd'hui à cet homme de Dieu qui nous a quittés cette semaine. Amen.
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3: Est-ce qu'on peut remercier nos extraordinaires commentateurs? Et maintenant, nous allons accueillir moi qui suis la présidente du FCPCC. Nous allons accueillir l'ambassadeur du FCPCC, l'ambassadeur du Football Club PCC, qui est un homme de Dieu extraordinaire avec un grand cœur qui se bat pour que la vision de Dieu soit dans tous les cœurs. Dieu l'a appelé du Brésil, il est devenu espagnol maintenant, il a abandonné sa nationalité brésilienne, je viens de l'apprendre, pour être espagnol parce que Dieu l'a appelé en Europe pour impacter l'Europe, tellement d'églises qui n'ont pas encore cette vision et qui ont besoin d'atteindre leur monde et de trouver cette clé extraordinaire pour atteindre leur monde. Alors, on rend grâce à Dieu pour le pasteur Roberto Botrel et son épouse, le pasteur Simone Botrel. Et j'aimerais qu'on les accueille chaleureusement dans le nom de Jésus. Welcome. Welcome this morning.

0: This is a celebration.
1: Ça, c'est une célébration.
0: Yeah, congratulations.
1: Félicitations à vous tous.
0: Multiplication is celebration.
1: La multiplication, c'est la célébration.
0: And God is so glad to see his children growing in faith.
1: Et Dieu est tellement
0: God is so glad to see his children growing in faith.
1: Et Dieu est tellement heureux de voir ses enfants grandir dans

0: 86,
1: France eliminated Brazil.
0: La France a éliminé le Brésil.
1: C'est pas bon.
0: Ça, c'est pas bon du tout.
1: And then in 94, we were the world champions.
0: Et puis en 94, on était les champions du monde.
1: Four times.
0: Quatre fois.
1: So the following World Cup, we would be five times.
0: Donc la prochaine Coupe du Monde, ça fera notre cinquième fois.
1: And then in the finals, we met a team.
0: Mais bon, finalement, nous avons une équipe, rencontré une équipe.
1: The French team.
0: L'équipe de France.
1: And we lost.
0: Et on a perdu.
1: 3-0, come on.
0: 3-0.
1: C'est terrible. But on the following year, on the following World Cup,
0: mais la prochaine Coupe du Monde, l'année prochaine,
1: we won against Germany.
0: Nous allons gagner contre l'Allemagne.
1: So we are five times world champions.
0: Et donc ça fera notre quatrième fois d'être champion du monde.
1: But we want it to be six.
0: Mais on voudrait que ça arrive pour une sixième fois. On aurait voulu que ce soit pour la sixième fois.
1: And then we met France again.
0: Mais après ça, on a encore rencontré la France.
1: And it didn't work.
0: Et ça n'a pas marché.
1: But we don't give up.
0: Mais on n'abandonne pas.
1: And that's our life as Christians, right?
0: Et c'est aussi ça notre vie en tant que chrétien.
1: Sometimes we have amazing victories.
0: Parfois on a des victoires incroyables.
1: But sometimes it doesn't work so well.
0: Et parfois ça ne marche pas si bien.
1: But we do not stop believing.
0: Mais on n'arrête jamais de croire.
1: And we don't stop fighting.
0: Et on n'arrête jamais non plus de lutter.
1: And playing the games.
0: Et de jouer le match.
1: Fighting our battles.
0: De combattre nos batailles.
1: Because we believe.
0: Parce que nous croyons.
1: The victory is ours.
0: Que la victoire nous appartient.
1: Do you believe that?
0: Vous croyez en cela?
1: Yeah, we believe that.
0: Oui, nous y croyons.
1: We have experienced so many victories in our church in Brazil.
0: Nous avons expérimenté tellement de victoires dans notre église au Brésil.
1: And we are so full of joy.
0: Et on est tellement heureux de ça.
1: And we have decided there is no other life that we want to live.
0: Et nous on a vraiment que cette vie qu'on souhaite vivre.
1: We have been working with ourselves since 2021.
0: Nous avons
1: 2001.
0: Depuis 2001, nous travaillons à cette vision.
1: So 20 years we have been focusing on winning souls.
0: Donc ça fait 20 ans que nous sommes vraiment concentrés sur le fait de gagner des âmes.
1: Discipling people.
0: De faire des disciples.
1: Raising new players.
0: De susciter des nouveaux joueurs.
1: That's what we want.
0: Ça c'est ce que nous voulons.
1: To advance the kingdom of God.
0: Faire avancer le royaume de Dieu.
1: In some years we have great victories.
0: Et au cours de toutes ces années nous avons eu de grandes victoires.
1: Some years it doesn't work as well.
0: Et puis il y a certaines années, ça n'a pas du tout fonctionné.
1: But we are always dreaming of multiplication.
0: Mais on est toujours continuellement en train de se multiplier.
1: We believe that God has called us to advance His kingdom.
0: Nous croyons que Dieu nous a appelés pour faire avancer son royaume.
1: We get tired.
0: Parfois on se fatigue, on se lasse.
1: We get discouraged.
0: On se décourage.
1: It's not easy.
0: C'est pas facile.
1: You know the drills, right? It's not easy.
0: Vous connaissez les objectifs, ce n'est pas facile.
1: But never give up.
0: Mais n'abandonnez jamais.
1: God is with us.
0: Parce que Dieu est avec nous.
1: And He will give us victory.
0: Et il nous donnera la victoire.
1: This week is very special for many reasons.
0: Cette semaine est une semaine spéciale pour beaucoup de raisons.
1: I want to congratulate the new players here.
0: D'abord, j'aimerais féliciter tous les nouveaux joueurs.
1: Amazing.
0: C'est merveilleux.
1: But you know, this is just a very small start.
0: Mais vous savez, ça c'est un petit commencement.
1: One believes that.
0: Il y a quelqu'un qui croit en cela.
1: One.
0: Une seule personne.
1: Two.
0: Ah, deux,
1: three.
0: Trois.
1: Okay, four, five.
0: Ah, okay, quatre, cinq, six.
1: Now, how will it grow?
0: Maintenant, comment est-ce qu'on fait grandir cette vision?
1: Somebody else will do it.
0: Ou sinon, quelqu'un d'autre le fera.
1: No.
0: Non.
1: Look at the person seated beside you.
0: Regardez la personne assise à côté de vous.
1: It's you.
0: C'est toi.
1: It's you.
0: Dites, c'est toi.

0: Now it's so easy to point at the other and say it's you, right?
1: Maintenant, c'est facile de pointer le doigt sur l'autre et de dire c'est toi.
0: What about pointing back the finger and saying it's me?
1: Et si on pointait le doigt vers nous et on se disait c'est moi?
0: C'est moi.
1: C'est moi.
0: C'est moi. God is calling me.
1: Dieu m'appelle moi.
0: To live an amazing adventure with him.
1: À vivre une aventure incroyable avec lui.
0: One amen, okay.
1: Un amen, merci pour ce amen.
0: Are you sleeping?
1: Est-ce que vous dormez?
0: In the middle of a game, you're sleeping.
1: En plein milieu d'un match, vous dormez?
0: Wake up!
1: Réveillez-vous!
0: God?
1: Dieu?
0: Count on me.
1: Dieu compte sur moi.
0: Amen here, I hear some amens, but
1: ah, merci pour ces amens devant.
0: They're sleeping.
1: Au fond, ils doivent dormir.
0: Wake up, my friends.
1: Réveillez-vous, réveillez-vous.
0: God?
1: Dieu?
0: Count on me.
1: Il compte sur moi.
0: Amen. Okay, do you want to be inspired?
1: Alors, vous voulez être inspiré maintenant?
0: To keep on fighting?
1: Pour continuer à lutter, continuer à combattre?
0: God gave me the privilege of writing a book.
1: Dieu m'a donné le privilège d'écrire un livre.
0: It is called Multiplication.
1: Il s'appelle Multiplication.
0: I wrote it in Portuguese.
1: Je l'ai écrit en portugais.
0: But God had other plans.
1: Mais Dieu avait d'autres plans.
0: And it has been translated to other languages.
1: Et donc on l'a traduit dans d'autres langues.
0: It was translated to English.
1: En anglais.
0: And I was amazed.
1: Et j'étais émerveillé de cela.
0: But then it was translated to German.
1: Et puis ensuite, il a été traduit en allemand.
0: And then to Spanish.
1: Et puis ensuite en espagnol.
0: To Italian.
1: En italien.
0: This is crazy.
1: C'est incroyable, non?
0: And then to Hungarian.
1: Et en hongrois.
0: Hungary.
1: Hongrois, oui.
0: Okay. And amazingly, it was translated to Chinese.
1: Et encore plus incroyable, il a été traduit en chinois.
0: I could never imagine anything like
1: that. J'aurais jamais
0: pu
1: imaginer cela.
0: Why has it been translated to so many languages?
1: Pourquoi il a été traduit dans tellement de langues?
0: Because God wants to inspire people from all tongues.
1: Parce que Dieu veut inspirer les gens en parlant toutes langues.
0: With the amazing things he has been doing in Brazil.
1: Avec les choses incroyables qu'il a fait au Brésil.
0: And he is telling here in Europe, I want to do the same here.
1: Et il vous dit à vous, peuple en Europe, je veux faire la même chose ici.
0: So this weekend, I am overflowing with joy.
1: Donc ce weekend, vraiment, je déborde de joie.
0: That my book has been translated to French.
1: Parce que mon livre a été traduit en français.
0: So, if you want to be inspired.
1: Alors si vous voulez être inspiré.
0: If you want to understand why do we need to multiply?
1: Si vous voulez comprendre pourquoi nous avons besoin de nous multiplier.
0: If you want to understand how to multiply yourself.
1: Et comment comprendre comment vous multipliez vous-même.
0: Into other disciples.
1: Et donc et ainsi faire d'autres disciples.
0: If you want to understand how to multiply your cell.
1: Si vous voulez comprendre comment multiplier votre GDM.
0: Read the book.
1: Alors lisez le livre.
0: It will inspire you.
1: Ça va vous inspirer.
0: It will give you great ideas.
1: Ça va vous donner de grandes idées.
0: And I am sure.
1: Et je suis sûr.
0: That this church has been called.
1: Que cette église a été appelée.
0: To multiply.
1: À la multiplication.
0: Okay, some amens here in the front.
1: Merci pour les amens sur le devant.
0: Is there any faith in the back?
1: Est-ce qu'il y a de la foi dans le fond?
0: This church has been called. To multiplication.
1: Cette église a été appelée à la multiplication.
0: But it's not the building, it's you.
1: Mais c'est pas juste un bâtiment, il s'agit de vous.
0: It's you.
1: C'est vous.
0: God is calling you. Multiply yourselves.
1: Dieu vous appelle, multipliez-vous.
0: We are called to fight for his kingdom.
1: Nous sommes appelés à combattre pour son royaume.
0: And I want you to open your Bibles in Joshua chapter 3.
1: J'aimerais que vous ouvriez vos Bibles dans Josué chapitre 3.
0: We could consider Israel a team.
1: On peut considérer qu'Israël comme une équipe.
0: Now they're going to play a very, very, very important game.
1: Et là, ils sont sur le point de jouer vraiment un match très, très important.
0: So now they're concentrated at a camp preparing to advance.
1: Et là ils sont dans le camp en train de se préparer à avancer.
0: And Joshua is telling them what's going to happen.
1: Et dans Josué, on apprend ce qui est sur le point de leur arriver.
0: Joshua is the captain, is the coach of this team.
1: Josué, c'est le capitaine, c'est lui le coach de l'équipe.
0: And he is explaining to his leaders what they should do.
1: Et il explique à ses leaders ce qu'ils doivent faire.
0: And after 3 days, verse 2.
1: Et donc au verset 2, il est dit, au bout de 3 jours,
0: the officers went throughout the camp,
1: les officiers parcoururent le camp,
0: giving orders to the people,
1: et donnèrent cet ordre au peuple.
0: When you see the Ark of the Covenant of the Lord your God, and the Levitical priests carrying it, you are to move out from your positions and follow it.
1: Lorsque vous verrez l'arche de l'alliance de l'Éternel, votre Dieu, portée par les sacrificateurs, les Lévites, vous partirez du lieu où vous êtes et vous vous mettrez en marche après elle.
0: Then you will know which way to go.
1: Et ainsi vous saurez dans quelle direction aller.
0: Since you have never been this way before.
1: Parce que vous n'avez jamais été à cet endroit auparavant.
0: I think this is fantastic.
1: Je crois que c'est fantastique.
0: Because the people of Israel had been wandering around in the desert for 40 years.
1: C'est merveilleux parce que le peuple d'Israël errait dans le désert pendant 40 ans.
0: Who is 40 years old or more here?
1: Qui est âgé de 40 ans et plus ici? Levez la main.
0: Can you imagine living 40 years in the desert?
1: Pouvez-vous imaginer vivre pendant 40 ans dans le désert?
0: You get used to it.
1: On finit par s'y habituer.
0: You know how to live in the desert.
1: Vous apprenez à vivre dans le désert.
0: And now they have a challenge.
1: Mais maintenant, ils ont un défi.
0: To conquer the promised land.
1: Conquérir la terre promise.
0: And this, when they conquer the land, they will have to plant.
1: Et lorsqu'ils vont conquérir cette terre, ils devront planter.
0: They will have to reap.
1: Ils vont devoir récolter.
0: They will have to build houses.
1: Ils vont devoir bâtir des maisons.
0: Completely different life.
1: Avoir une vie complètement différente.
0: They're not used to it.
1: Ils n'étaient pas habitués à cela.
0: They became comfortable in the desert.
1: Ils avaient fini par être confortables dans le désert.
0: 40 years living the same way.
1: Pendant 40 ans, vivre de la même manière.
0: Our church,
1: dans notre église,
0: in Brazil,
1: au Brésil,
0: we started the church in 1961.
1: Nous avons commencé l'église en 1961.
0: And 40 years later, 2001.
1: Et 40 ans plus tard, pardon.
0: God called us to live differently.
1: Dieu nous a appelés à faire différemment.
0: That's hard.
1: Et ça a été difficile.
0: I mean, you have to walk on land that you don't know.
1: Il nous fallait marcher sur des terrains inconnus.
0: We loved the church the way it was.
1: Nous, on aimait l'église comme elle était auparavant.
0: When our pastor started saying, we need to change.
1: Et quand notre pasteur a commencé à dire, il nous faut changer, il nous faut du changement.
0: God wants us to conquer.
1: Dieu veut que nous allions conquérir.
0: I was the first ones that said.
1: I was the J'étais le premier one. À dire.
0: No.
1: Non.
0: Come on, pastor.
1: Oh, pasteur.
0: Our church is so nice.
1: Notre église, elle est bien comme ça.
0: We know everybody here.
1: On se connaît tous les uns les autres.
0: Our services are fantastic.
1: Notre service, le culte se passe si bien.
0: We are so biblical.
1: Et on est biblique, on fait ce que la Bible dit.
0: We were 400 members at the time.
1: On était 400 membres à cette époque.
0: I mean, everything is controllable.
1: Et puis tout était contrôlable, gérable.
0: Biblical.
1: Et biblique.
0: We have high quality Christians here.
1: On avait des chrétiens de haut niveau.
0: If we cross the Jordan and conquer the land,
1: si on devait traverser maintenant le Jourdain pour conquérir ce territoire,
0: a lot of new people will come.
1: Beaucoup de nouvelles personnes allaient entrer.
0: And it won't be such high quality anymore, you know?
1: Le niveau ne serait plus, ce serait plus la même haute qualité.
0: No, let's not go that way.
1: Non, n'allons pas dans cette direction.
0: The desert is awesome.
1: Le désert c'est cool, c'est génial.
0: Do I look like some of you?
1: Est-ce que je ressemble à certains d'entre vous?
0: Oui. Confess your sins. Come on.
1: Confessez vos péchés, allez-y.
0: It's so hard to change.
1: C'est si dur de changer.
0: Now what Joshua is explaining here?
1: Mais ce que Josué explique ici?
0: It's not just stand up and start walking.
1: Il s'agit pas simplement de se lever et commencer à marcher.
0: You don't know where to go.
1: Vous savez pas dans quelle direction aller.
0: So, pay attention.
1: Alors il faut être attentif.
0: The priests are going to carry the ark.
1: Le sacrificateur va porter l'arche.
0: And what does the ark mean?
1: Et que signifie l'arche?
0: The presence of God.
1: La présence de Dieu.
0: So, when the presence of God starts moving,
1: donc quand la présence de Dieu commence à se déplacer,
0: what should we do?
1: Qu'est-ce que nous devrions faire?
0: You are to move out from your positions and follow it.
1: Il vous faut bouger de votre position et la suivre.
0: Then you will know, verse 4, then you will know which way to go.
1: Et ainsi, vous verse 4. Chemin, et vous devrez suivre, car nous n'avons pas, verset 5 je crois, vous saurez dans quelle direction aller.
0: That's easy, isn't it?
1: C'est simple, n'est-ce pas?
0: You're going to a new terrain.
1: Vous entrez dans un nouveau territoire.
0: But don't worry.
1: Mais vous inquiétez pas.
0: The Lord is going before you.
1: Le Seigneur vous précède.
0: That is amazing.
1: Et ça, c'est incroyable.
0: And then on verse 5.
1: Verset 5.
0: Joshua told the people.
1: Josué dit au peuple.
0: Consecrate yourselves, for tomorrow the Lord will do amazing things among you.
1: Sanctifiez-vous, car demain l'Éternel fera des prodiges au milieu de vous.
0: Do you have to worry?
1: Est-ce qu'ils devaient s'inquiéter?
0: Do you have to get desperate?
1: Est-ce qu'il fallait être désespéré?
0: Do you have to start inventing things?
1: Est-ce qu'il faut commencer à s'inventer des choses?
0: What do you have to do?
1: Qu'est-ce qu'il faut faire?
0: Consecrate yourself.
1: Se sanctifier soi-même. Se consacrer.
0: It's like when you're preparing for a very important football match.
1: C'est comme quand vous vous préparez pour un match important au foot.
0: The players can't go to nightclubs.
1: La veille, les joueurs ne peuvent pas aller en boîte de nuit.
0: They have to concentrate.
1: Non, ils doivent rester concentrés.
0: They have to prepare their bodies and their minds.
1: Ils doivent préparer leur corps, mais aussi leur esprit.
0: Because they're facing a big challenge.
1: Parce qu'ils ont un gros défi à surmonter.
0: And that's what Joshua is saying.
1: Et c'est ce que Josué dit ici.
0: Prepare yourself.
1: Préparez-vous.
0: Clean yourself.
1: Sanctifiez-vous.
0: It is time for something amazing to happen.
1: Il est temps que quelque chose d'incroyable se passe.
0: God is going to do amazing things among you, PCC.
1: Dieu va faire de grands prodiges au milieu de vous, PCC.
0: Prepare yourself.
1: Préparez-vous.
0: Don't mingle with the world.
1: Ne vous mélangez pas avec le monde.
0: Separate yourself.
1: Séparez-vous.
0: God wants to use you in amazing ways.
1: Dieu veut vous utiliser d'une façon incroyable.
0: I have an explanation why Brazil lost against France.
1: J'ai une explication pourquoi la raison pour laquelle le Brésil a perdu contre la France.
0: Losers always have explanations, right?
1: Bien sûr, les perdants ont toujours des explications à donner.
0: The night before the game.
1: La veille du match, le soir qui précédait le match.
0: Our best player got really sick.
1: Notre meilleur joueur est tombé malade.
0: Ronaldo. You remember that?
1: Vous vous souvenez de ça?
0: That's why we lost.
1: Et c'est pour ça qu'on a perdu.
0: But you know what happened?
1: Mais vous savez ce qui s'est passé?
0: We had enough good players to play the game.
1: On avait suffisamment de bons joueurs pour jouer le match.
0: But because of one of them,
1: mais parce que un d'entre eux
0: that was not feeling well,
1: ne se sentait pas bien,
0: the whole team lost his concentration.
1: Toute l'équipe a perdu sa concentration.
0: One player,
1: un joueur
0: brought the team down.
1: A fait tomber toute l'équipe.
0: That's no excuse.
1: Alors, c'est pas une excuse.
0: Come on, we have 20 good players.
1: Parce qu'on a quand même 20 autres bons joueurs.
0: So what that one is sick?
1: Et comment c'est possible que à cause d'un seul qui est malade?
0: Be a man, play the game.
1: Soyez des hommes, jouez le jeu, jouez le match.
0: But the problem is Brazil lost that game.
1: Mais le problème c'est que le Brésil a perdu ce match.
0: If you read in the next chapters,
1: si vous vous lisez les chapitres suivants,
0: Israel lost a battle.
1: Israël a perdu les batailles.
0: Because of one.
1: À cause d'un.
0: That was not obeying the Lord.
1: À cause d'une personne qui n'obéissait pas le Seigneur.
0: The whole country lost. The whole nation lost the battle.
1: Toute la nation a perdu la bataille.
0: So Joshua is calling, consecrate yourself. Tomorrow the Lord will do amazing things.
1: Donc Josué nous dit de nous sanctifier, de nous consacrer, parce que demain le Seigneur va faire de grandes choses.
0: And that's for all of us.
1: Et ça, c'est pour chacun d'entre nous.
0: You're part of a team.
1: Vous faites partie de l'équipe.
0: A winning team.
1: Une équipe qui gagne.
0: But you have to separate yourself.
1: Mais il vous faut vous séparer.
0: Stop fooling with the world.
1: Arrêtez de vous mélanger avec le monde.
0: Stop paying attention to your desires.
1: Arrêtez de porter attention à vos désirs.
0: Stop being lazy.
1: Arrêtez d'être paresseux.
0: Oh, that's too much work.
1: Ça, c'est trop de travail.
0: Oh, not tonight, I'm tired.
1: Oh, je suis fatigué.
0: Oh, I want to watch Netflix.
1: Oh, je veux regarder Netflix.
0: Come on.
1: Allez.
0: There's a battle to win.
1: Il y a une bataille à gagner.
0: And then Joshua said to the priests, verse 6.
1: Et au verset 6, Josué dit aux sacrificateurs,
0: take up the ark of the covenant and pass on ahead of the people.
1: Portez l'arche de l'alliance et passez devant le peuple.
0: So they took it up and went ahead of them.
1: Ils portèrent l'arche de l'alliance et ils marchèrent devant le peuple.
0: The presence of God.
1: La présence de Dieu.
0: Always has to go before us.
1: Doit toujours nous précéder.
0: Never invent anything.
1: N'inventez jamais rien.
0: God didn't call us to invent.
1: Dieu ne nous a pas appelés à inventer des choses.
0: He called us to obey.
1: Il nous a simplement appelés à obéir.
0: What we have to do is listen to his voice.
1: Donc ce que nous avons à faire, c'est simplement écouter à sa voix.
0: So verse 14.
1: Verset 14.
0: Jordan.
1: Le peuple sortit de ses tentes pour passer le Jourdain.
0: The priests carrying the ark of the covenant went ahead of them.
1: Et les sacrificateurs qui portaient l'arche marchèrent devant le peuple.
0: Do you know why they conquered the land?
1: Savez-vous pourquoi ils ont conquis le terrain?
0: Because the Lord went before them.
1: Parce que le Seigneur les a précédés.
0: They weren't running around like crazy people.
1: Ils ne couraient pas partout comme des gens fous.
0: There were one people.
1: Non, ils étaient un peuple.
0: Following the Lord.
1: Qui suivaient le Seigneur.
0: Now this is amazing what happens next.
1: Maintenant, c'est vraiment incroyable ce qui se passe après.
0: The Jordan is at flood stage all during harvest.
1: Quand les sacrificateurs qui portèrent l'arche.
0: No, 15. Now yes. The Jordan is at flood stage. All during harvest.
1: Et que leurs pieds se furent, le Jourdain regorge par-dessus toutes ses rives tout le temps de la moisson.
0: So there's a river that separates the desert where they lived for 40 years.
1: Et donc là, il y avait un fleuve qui séparait le désert où ils ont vécu pendant 40 ans.
0: And on the other side, they had the promised land.
1: Et de l'autre côté se trouvait la terre promise.
0: So you have to cross this river. To reach the promised land.
1: Et donc il leur fallait traverser ce fleuve pour atteindre la terre promise.
0: And this river is the challenge of faith.
1: Et ce fleuve, c'était vraiment le défi de leur foi.
0: Now, 40 years earlier,
1: donc 40 ans plus tôt,
0: the people of Israel came to this river.
1: Le peuple d'Israël était déjà arrivé à ce niveau devant le fleuve.
0: They could see the promised land on the other side of the river.
1: Ils pouvaient voir la terre promise de l'autre côté du fleuve.
0: It was there for them.
1: Elle était là pour eux.
0: But they did not want to cross it.
1: Mais ils ne voulaient pas traverser le fleuve.
0: They looked at the hardship.
1: Ils regardaient au loin.
0: They looked at the enemies.
1: Ils regardaient aux ennemis au loin.
0: They looked at the challenges.
1: Ils regardaient aux défis.
0: That's too much for us.
1: Mais pour eux, c'était trop. Alors ils ont tourné le dos.
0: And they went back to the desert.
1: Et ils sont retournés dans le désert.
0: And they died in the desert.
1: Et ils sont morts dans le désert.
0: 40 years later.
1: 40 ans plus tard.
0: They're at the same place again.
1: Ils se retrouvent au même point.
0: A new generation.
1: Avec une nouvelle génération.
0: With the same challenge.
1: Et avec ce même défi.
0: You know what this shows me?
1: Vous savez ce que ça me montre?
0: God does not give up.
1: Dieu n'abandonne pas.
0: We lost 98.
1: Nous avons perdu 98.
0: But we did not give up.
1: Mais on n'a pas abandonné.
0: You laugh, right?
1: Vous riez, n'est-ce pas?
0: It's not easy for Brazilians, okay?
1: C'est pas facile pour les Brésiliens, vous savez?
0: That generation was gone.
1: Cette génération est partie.
0: A new one is coming.
1: Et une nouvelle génération arrive.
0: And they have the same challenge.
1: Avec les mêmes défis.
0: Are we going to conquer this championship?
1: Est-ce que nous allons conquérir cette championnat?
0: God is inviting all of you.
1: Et Dieu invite chacun d'entre vous.
0: Let's cross the Jordan.
1: À traverser le fleuve.
0: Oh no no no no, too complicated.
1: Oh non non, c'est trop compliqué.
0: Oh, I have to sacrifice so much.
1: Oh là là, j'ai trop de sacrifices à faire.
0: I don't have time for that.
1: J'ai pas le temps pour ça.
0: Oh, I'm full of fear.
1: Oh, j'ai peur.
0: Go live in the desert.
1: Retournez dans le désert.
0: I'm not.
1: Moi, je n'y suis pas.
0: I want to conquer the land.
1: Moi, je veux conquérir le territoire.
0: Now the most amazing thing happened.
1: Maintenant, la chose la plus incroyable se passe.
0: The river is running.
1: Donc le fleuve s'écoule.
0: It's flooding the sides of the river.
1: Il déborde.
0: People look at that river and say, "How are we going to cross this?"
1: Et les gens regardent et se demandent, mais comment on va réussir à traverser?
0: Don't worry.
1: Vous inquiétez pas.
0: The ark
1: L'arche.
0: Of the Lord will reach the Jordan before you.
1: L'arche de l'Éternel atteindra le fleuve avant vous.
0: Now, I imagine the priests with the ark.
1: Alors moi, j'imagine le sacrificateur qui portait l'arche.
0: Are you sure, Joshua?
1: Josué, t'es bien sûr là. Hein?
0: Look at this water, Joshua.
1: Regarde toute cette eau.
0: I mean, this is going to be risky.
1: Parce que c'est quand même dangereux, hein.
0: Get in the water.
1: Il entre dans l'eau.
0: Okay, guys.
1: Okay, les gars.
0: Take a deep breath.
1: Prenez une grande respiration.
0: Here we go.
1: Et on y va.
0: And when they step in the water.
1: Et quand ils mettent un pied dans l'eau.
0: We think the water parted.
1: On s'imagine peut-être que l'eau s'est divisée en deux.
0: Like the Red Sea, right?
1: Comme la mer Rouge, n'est-ce pas?
0: Non, non, non.
1: Non, non, non.
0: This is not a sea.
1: Ça, c'est pas la mer d'abord.
0: This is a river.
1: C'est un fleuve.
0: So when they step in the water,
1: donc quand ils ont mis un pied dans l'eau,
0: the Bible says that God stopped the river upstream.
1: La Bible dit que Dieu a arrêté le niveau de l'eau.
0: He stopped the river upstream.
1: Il a arrêté le courant en haut.
0: People that study say that it was around 20 kilometers upstream.
1: Peut-être 20 kilomètres plus haut, il avait arrêté le courant.
0: Now, when you stop a river,
1: donc quand vous arrêtez un fleuve,
0: this water that is here is still here.
1: Donc l'eau qui est ici reste toujours à ce niveau.
0: So the priests have to walk into the high river.
1: Donc quand même le sacrificateur devait quand même marcher dans l'eau. Et l'eau montait.
0: Carrying the ark of God.
1: Portant l'arche de Dieu.
0: And they walk in faith.
1: Et ils marchaient par la foi.
0: And people are looking at them.
1: Et les gens les regardent.
0: Oh. Joshua,
1: Josué,
0: it doesn't look like you're Moses.
1: Ça ressemble pas à ce qu'a fait Moïse, hein?
0: Moses raised his stick and the water opened.
1: Moïse, il avait levé son bâton et l'eau s'est ouverte.
0: It doesn't look like it's working this time.
1: Ça a pas l'air de fonctionner cette fois.
0: Oh, you know, I miss Moses.
1: Vraiment, Moïse nous manque, hein?
0: Yeah. What is God showing us?
1: Qu'est-ce que Dieu nous montre ici?
0: He is not stuck in ways of doing things.
1: Dieu n'est pas bloqué dans sa façon de trouver des moyens de faire les choses.
0: He can do it in new ways.
1: Il peut le faire de différentes manières.
0: He is God.
1: Il est Dieu.
0: So now these guys are in the middle of the river.
1: Donc là, voilà ces gars au plein milieu du fleuve.
0: Do you see anything happen?
1: Est-ce que quelque chose se passe?
0: Well, it seems that the water is a bit lower than before.
1: On dirait qu'elle est un petit peu plus bas que tout à l'heure.
0: Yeah, I hope so.
1: Ouais, on dirait.
0: What about now?
1: Et maintenant?
0: Yeah, it's going down.
1: Oui, oui, elle arrive au coude là.
0: Remember, God held the river upstream.
1: Souvenez-vous, Dieu a arrêté le courant plus haut.
0: So now the water is running out.
1: Donc maintenant, l'eau s'écoule, descend.
0: And now the people that are waiting are like,
1: et là maintenant, les gens qui attendent sont regardent et ils disent, wow,
0: this is amazing.
1: Ça c'est incroyable.
0: Joshua, you're the man.
1: Josué, t'es vraiment le bon gars.
0: So let's see what happens
1: next.
0: Donc
1: regardons ce qui se passe après.
0: Okay. So while the water flowing down to the sea, it was completely cut off.
1: Which verse? Les eaux qui descendirent d'en haut s'arrêtèrent. Which verse? 16?
0: 16. End yes. Of 16.
1: Okay. The end.
0: So the
1: et
0: water.
1: Celles qui descendaient vers la mer de la plaine, la mer salée, furent complètement coupées.
0: After some time.
1: Après un moment.
0: People that study the subject say it could have taken 1 or 2 hours.
1: Les gens qui ont vraiment fait une étude sur ce point ont dit que ça a peut-être dû prendre 1 heure ou 2.
0: Imagine the priests.
1: Imaginez les sacrificateurs en train de porter l'arche.
0: Completely wet.
1: Complètement mouillés.
0: Waiting.
1: Et qui attendent.
0: Sometimes we have to wait.
1: Parfois il nous faut attendre.
0: And we see small signs that God is working.
1: Et nous voyons des petits signes que Dieu est en train de travailler.
0: But that doesn't mean that's all God has for us.
1: Mais ça ne signifie pas que c'est tout ce que Dieu a pour nous.
0: Have you had salvation in yourselves?
1: Est-ce que vous avez déjà eu des personnes qui ont donné leur vie au Seigneur dans vos GDN?
0: That's a small sign.
1: Ça, c'est un petit signe.
0: The waters are lowering.
1: Que l'eau est en train de baisser peu à peu.
0: Have you baptized people?
1: Est-ce que vous avez déjà baptisé des gens dans vos GDM?
0: Oh yeah, we baptized many people.
1: Oui, plusieurs se sont fait baptiser.
0: Sorry, that's just a small sign of what God wants to do.
1: Désolé, mais ça aussi c'est un petit signe de ce que Dieu est en train de faire.
0: So the people crossed over to Jericho.
1: Et donc c'est ainsi que le peuple a traversé le Jourdain.
0: Now you know what is beautiful?
1: Et vous savez ce qui est merveilleux?
0: Verse 17.
1: Au verset 17.
0: The priests who carried the ark of covenant of the Lord stopped in the middle of the Jordan.
1: Les sacrificateurs qui portaient l'arche de l'alliance de l'Éternel s'arrêtèrent de pied ferme sur le sec au milieu du Jourdain.
0: And stood on dry ground.
1: Pendant que tout Israël passait à sec.
0: They were on dry ground.
1: Le sol était sec.
0: So learn this.
1: Donc apprenez quelque chose.
0: Don't start walking to any direction.
1: N'allez pas dans toutes les directions.
0: Look at the ark of the Lord.
1: Suivez l'arche de l'Éternel.
0: Look at the move of God.
1: Regardez le mouvement de Dieu.
0: And follow it.
1: Et suivez-le.
0: Because the Lord goes before us.
1: Parce que le Seigneur doit nous précéder.
0: But now they're crossing the Jordan.
1: Mais maintenant ils traversent le Jourdain.
0: And the presence of the Lord is in the middle of the Jordan.
1: Et la présence du Seigneur se trouve au milieu du Jourdain.
0: Now he goes before us.
1: Alors, oui, le Seigneur les a précédés.
0: And he is in the middle of the miracle.
1: Mais non seulement
0: with us.
1: Il les a précédés, mais la présence du Seigneur est aussi au milieu avec eux.
0: While we cross the Jordan.
1: Pendant que nous traversons le Jourdain.
0: the Lord is with us.
1: Le Seigneur est avec nous.
0: He goes before us.
1: Il va devant nous.
0: But he is with us.
1: Mais il est aussi avec nous.
0: This is fantastic.
1: Et ça, c'est fantastique.
0: And the whole nation completed the crossing on dry ground.
1: Et toute la nation a passé le Jourdain à sec.
0: This is a path of miracles.
1: Voilà les sentiers du miracle, les étapes.
0: And then if we go to the next chapter,
1: et ensuite au chapitre suivant,
0: verse 10,
1: au verset 10,
0: now the priest who carried the ark remained standing in the middle of the Jordan.
1: Les sacrificateurs qui portaient l'arche se tinrent au milieu du Jourdain jusqu'à l'entière
0: until everything the Lord had commanded Joshua was done by the people.
1: Jusqu'à l'entière exécution de ce que l'Éternel avait ordonné à Josué de dire au peuple.
0: Don't forget that.
1: N'oubliez pas cela.
0: The presence of the Lord will be with you.
1: La présence du Seigneur sera avec vous.
0: It will be in the middle of the Jordan.
1: Elle sera au milieu du Jourdain.
0: While you cross it.
1: Pendant que vous traverserez.
0: And then the people hurried over. And as soon as all of them had crossed, the ark of the Lord and the priests came to the other side while the people watched.
1: Et puis,
0: Last part of verse 11.
1: Yes. Lorsque tout le peuple eut achevé de passer, l'arche de l'Éternel et les sacrificateurs passèrent devant le peuple.
0: Now think about this.
1: Maintenant pensez à cela.
0: Who was holding the waters in the Jordan?
1: Qui retenait les eaux du Jourdain?
0: The presence of the Lord.
1: C'est la présence du Seigneur.
0: Now imagine if people were crossing. Imagine if people were
1: Maintenant imaginez que les gens traversent.
0: And the priest said, "Oh, let's cross too."
1: Et que les sacrificateurs avaient dit, "Nous aussi allons-y, traversons."
0: What would happen with the rest of the people?
1: Qu'est-ce qui se serait passé pour le reste du peuple?
0: The water would take them.
1: Eh ben, les eaux les auraient emportés.
0: So the priest, the presence of God stood in the middle of Jordan until all the people had crossed.
1: Et donc la présence de Dieu, elle se tenait au milieu du Jourdain le temps que tout le peuple soit passé.
0: And what happens after that?
1: Et qu'est-ce qui s'est passé après ça?
0: The presence of the Lord goes behind them.
1: Alors la présence du Seigneur a fermé le chemin.
0: The Lord said to Joshua, verse 15.
1: Verset 15, le Seigneur a dit à Josué.
0: Command the priests carrying the ark of the covenant law to come up out of the Jordan.
1: Ordonne aux sacrificateurs qui portent l'arche du témoignage de sortir du Jourdain.
0: So Joshua commanded the priest, come out of the Jordan.
1: Donc Josué donna cet ordre aux sacrificateurs, sortez du Jourdain.
0: And the priest came up out of the river carrying the ark of the covenant of the Lord.
1: Lorsque les sacrificateurs qui portaient l'arche de l'alliance de l'Éternel furent sortis,
0: no sooner had they set their feet on the dry ground than the waters of the Jordan returned to their place and ran at flood stage as before.
1: À peine la plante de leurs pieds se posa sur le sec, les eaux du Jourdain retournèrent à leur place et se répandirent comme auparavant sur tous ses bords.
0: So the Lord goes before us.
1: Donc le Seigneur nous précède.
0: The Lord is with us in the crossing.
1: Le Seigneur est avec nous alors que nous traversons.
0: And the Lord is behind us.
1: Et aussi le Seigneur est derrière nous.
0: Why are you worried?
1: Alors pourquoi vous inquiétez?
0: Why are you full of doubt and fear?
1: Pourquoi êtes-vous plein de doute et de peur?
0: What's your problem?
1: Quel est votre problème?
0: The Lord is with us.
1: Le Seigneur est avec nous.
0: He goes before us.
1: Il nous précède.
0: He is in the middle.
1: Il est avec nous au
0: and
1: milieu.
0: And he goes behind us.
1: Et il est derrière nous.
0: The victory is ours.
1: La victoire est assurée.
0: And if you read chapter 2 of Joshua,
1: et si vous lisez le chapitre 2 de Josué,
0: the spies that Joshua sent to see the land,
1: les espions que Josué avait envoyés pour voir le territoire,
0: are talking to one of the inhabitants of the land.
1: Ils sont partis parler aux habitants du territoire.
0: And the lady is saying,
1: et une femme dit,
0: We are terrified.
1: On est terrifié.
0: Because you are coming.
1: Parce que vous arrivez.
0: We heard about what God did in the Red Sea.
1: Nous avons entendu parler de ce que Dieu avait fait avec la mer Rouge.
0: We are terrified.
1: On a peur.
0: Nobody can against your God.
1: Personne ne peut lutter contre votre Dieu.
0: Now think about it.
1: Maintenant réfléchissez-y.
0: That had happened 40 years before.
1: Ça s'était produit 40 ans auparavant.
0: The people of the land
1: were
0: afraid of Israel for 40 years.
1: Et les gens pendant 40 ans, les gens du pays avaient peur d'Israël.
0: The Lord had gone before them.
1: Mais le Seigneur les avait précédés.
0: The victory was already theirs.
1: Et donc la victoire était déjà là.
0: But they didn't believe in the Lord.
1: Mais ils n'ont pas cru au Seigneur.
0: So they wasted their lives in the desert.
1: Alors ils ont gaspillé leur vie dans le désert.
0: The Lord is working in the land that we will conquer.
1: Le Seigneur travaille déjà le territoire que nous sommes sur le point de conquérir.
0: He is working in your neighbors.
1: Il travaille chez vos voisins.
0: He is stirring up the hearts of your co-workers.
1: Il travaille le cœur de vos collègues.
0: God loves them.
1: Dieu les aime.
0: Don't stay in the desert.
1: Ne restez pas dans le désert.
0: Cross the Jordan.
1: Traversez le Jourdain.
0: It is time for victory.
1: Il est temps pour la victoire.
0: This church is going to change.
1: Et cette église va changer.
0: And it's going to change so much.
1: Et elle va changer tellement.
0: I believe that this new building
1: Je crois que ce nouveau bâtiment
0: will be very easy to build.
1: Sera vraiment facile à construire.
0: Because God goes before us.
1: Parce que Dieu nous précède.
0: He has all the resources he needs to do his work.
1: Il a déjà toutes les ressources dont il a besoin pour faire son œuvre.
0: And then you will have to do more than one service on a Sunday because it doesn't fit.
1: Et bien sûr, il faudra faire plus qu'un seul service le dimanche parce que tout le monde ne pourra pas rentrer.
0: God has a conquer for you.
1: Dieu a déjà conquis pour vous.
0: Do you believe in it?
1: Est-ce que vous y croyez?
0: Amen.
1: Amen.
0: Close your eyes.
1: Fermez vos yeux.
0: Maybe the worship team.
1: Peut-être que la louange peut venir.
0: I want to ask some questions.
1: J'aimerais vous poser quelques questions.
0: And answer them. According to your heart.
1: Essayez d'y répondre selon votre cœur, s'il vous plaît.
0: Maybe you have been coming to church for many years.
1: Peut-être que vous venez à l'église depuis de nombreuses années.
0: Or maybe it's your first time.
1: Peut-être que c'est votre première fois.
0: But anyway,
1: mais peu importe.
0: When you look at your life,
1: quand vous regardez votre vie,
0: it doesn't look like a life of victory.
1: Elle ne ressemble pas à une vie victorieuse.
0: Maybe you feel you're stuck.
1: Peut-être que vous vous sentez coincé.
0: There is no planting, there is no reaping, just wandering in the desert.
1: Il n'y a pas de semences, pas de récolte, simplement vous avez le sentiment d'errer dans le désert.
0: And as I have been speaking here.
1: Et c'est ce dont on parle ce matin.
0: Maybe your heart is being stirred up by the Holy Spirit.
1: Et peut-être que maintenant votre cœur est remué par le Saint-Esprit.
0: Oh, I don't want desert anymore.
1: Et vous vous dites non, je ne veux plus du désert.
0: I want to live a life of adventures.
1: Je veux vivre une vie d'aventure.
0: So the Lord here is here in this room and he is asking you.
1: Alors le Seigneur, il est là dans cet endroit et il vous demande.
0: Do you want to cross the Jordan?
1: Est-ce que vous voulez traverser le Jourdain?
0: I am inviting you, he says.
1: Il dit qu'il vous invite, je t'invite.
0: Maybe you're full of fears and doubts.
1: Peut-être que vous êtes plein de peurs et de doutes.
0: Maybe prejudices.
1: Peut-être que vous avez eu des préjudices.
0: But the Lord is saying,
1: ou des préjugés, mais le Seigneur vous dit,
0: don't worry.
1: N'aie pas peur, ne t'inquiète pas.
0: I will go before you.
1: Je te précède.
0: All you have to do is say yes.
1: Tout ce que tu as à dire, c'est oui.
0: And put your foot on the waters.
1: Et mets ton pied dans l'eau.
0: But I don't know what's going to happen.
1: Oui, mais je ne sais pas ce qui va se passer.
0: Yeah, we don't.
1: Oui, c'est vrai.
0: But the Lord promises that he will be with us.
1: Mais le Seigneur a promis qu'il sera avec nous.
0: And that's enough.
1: Et ça, c'est suffisant.
0: I will be with you.
1: Je serai avec vous.
0: I will be behind you.
1: Je serai derrière vous.
0: I will protect you.
1: Je vous protégerai.
0: He is inviting you this morning.
1: Et il vous invite ce matin.
0: Come.
1: Venez.
0: Let's cross the Jordan.
1: Traversez le Jourdain.
0: Let's live a different life.
1: Vivez une vie différente.
0: It's not about coming to services.
1: Il ne s'agit pas de venir à la réunion.
0: Only coming on a Sunday, is that what the adventure that God has for us?
1: Est-ce que simplement venir au culte le dimanche, c'est la seule aventure que le Seigneur a pour nous?
0: That's not an adventure.
1: Ça, ce n'est pas une aventure.
0: God is calling you to live an amazing, extraordinary life.
1: Dieu vous appelle à vivre une vie extraordinaire, incroyable.
0: And while we sing,
1: et alors que nous chantons,
0: I want you to speak to the Lord.
1: J'aimerais que vous parliez au Seigneur.
0: The Holy Spirit is in this room.
1: Le Saint-Esprit est dans ce lieu.
0: He is inviting you.
1: Et il vous invite.
0: You can answer it praying.
1: Vous pouvez lui répondre à sa prière.
0: You can answer it singing.
1: Vous pouvez répondre en chantant.
0: But don't be silent.
1: Mais ne restez pas silencieux.
0: Don't ignore this.
1: N'ignorez pas.
0: The Holy Spirit is in this room.
1: Le Saint-Esprit est dans ce lieu.
0: He is inviting you.
1: Et il vous invite.
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3: Toute vérité est-elle bonne à dire? Voilà une question intéressante. Pour ma part, je pense que nous devons choisir les moments et les circonstances appropriées pour dire certaines vérités. Nous ne pouvons pas tout dire, n'importe comment, à n'importe qui. Il y a des personnes qui ne sont pas prêtes à entendre la vérité. Il n'est pas question de mentir, mais de s'abstenir de parler dans certains cas. Se taire n'est pas mentir, pas plus que cela n'est forcément hypocrite. Se taire, c'est tout simplement parfois manifester de la sagesse. Jésus lui-même n'était pas d'accord pour dire toute la vérité à n'importe quel moment et à n'importe qui. Dans Jean, chapitre 16 et verset 12, le Seigneur déclare à ses disciples une chose surprenante, mais pleine de bon sens et de prudence. Il dira « J'ai encore beaucoup de choses à vous dire, mais vous ne pouvez pas les porter maintenant. » Le contexte dans lequel Jésus parle nous apprend que pour comprendre et être informé des choses qui concernent le royaume de Dieu, il faut d'abord avoir reçu le Saint-Esprit. Mais au-delà de ce contexte, nous pouvons retenir que certaines vérités peuvent provoquer dans les consciences de ceux qui n'y sont pas préparés de véritables dégâts. Alors un bon conseil, si vous devez partager une vérité qui fait mal, assurez-vous que votre auditeur y soit préparé. La vérité devrait libérer ceux qui la reçoivent et non les détruire. Nous devrions penser plus souvent à cela. Que Dieu vous bénisse.
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3: Nous affectionnons ce que nous aimons et nous aimons ce que nous considérons comme ayant le plus de valeur pour nous. Mais finalement, quelles sont les choses qui ont vraiment de l'importance dans ce monde? Beaucoup de personnes accordent de la valeur à des choses périssables, telles que leur voiture, leur maison, leur nouvel ordinateur portable ou leur nouvelle console de jeu. Et finalement, nous sommes tellement prisonniers de ces choses que le monde matériel nous semble indispensable pour survivre. Il faut le reconnaître. Nos sociétés sont devenues matérialistes et souvent nous accordons beaucoup plus de valeur à ce que nous possédons qu'à la condition humaine. On produit à l'excès et on protège nos biens au détriment de la vie. nous sommes devenus tellement indifférents à la noblesse de la vie que nous estimons la valeur des personnes à la grosseur de leur compte en banque. On en arrive même à croire que la réussite d'une vie est liée obligatoirement aux richesses acquises. Heureusement, tout le monde ne pense pas comme cela. Mais nous ne pouvons ignorer que cela fait partie de nos réflexes, conscients ou inconscients. Jésus disait dans l'évangile de Luc, chapitre 12 et verset 15, que la vie d'un homme ne dépend pas de ses biens. Autrement dit, les biens d'un homme ne peuvent lui garantir ni la vie en ce bas monde, ni, à plus forte raison, la vie éternelle à venir. Que Dieu nous aide à aimer la vie plus que les richesses.
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Du ministère. La dernière fois, on avait vu une introduction générale pour ce qu'étaient les ministères et ce soir, nous allons aborder l'étude du premier des ministères qui nous est cité notamment dans le texte central d'Éphésiens 4, le ministère d'apôtre. La première remarque que nous pouvons faire lorsqu'il est question de l'apôtre, c'est que c'est une notion qui n'est pas si facile que ça à cerner. Il est clair que le mot apôtre, qui est une traduction du grec apostolos, est la traduction, n'est-ce pas, du mot hébreu shaliach, ce qui signifie littéralement un envoyé. Ça peut être un sens tout à fait laïque. C'est ainsi, par exemple, que c'est un mot qu'on emploie encore en hébreu moderne pour désigner un délégué. Par exemple, c'est un mot qu'on emploie beaucoup en relation avec les services d'immigration d'Israël, Israël moderne, qui envoient dans les différentes diasporas des shlichim pour stimuler l'intérêt des juifs à l'immigration en Israël. Donc ici, on emploie le mot « des apôtres ». L'agent juif envoie des apôtres. Il y a des apôtres de l'agent juif en France, il y en a en Amérique, il y en a en Angleterre, il y en a dans tous les pays où il y a des juifs. Bon, bien évident que ce sens-là est un sens tout à fait laïque. Bien. Non moins évident que dans la Bible, ça a un tout autre sens. Le chaliar, l'apostolos, c'est l'envoyé de Dieu. Ou plus exactement, l'envoyé du Messie, comme nous l'avons vu. On remarque que Jésus lui-même est qualifié d'apôtre dans l'Épître aux Hébreux. « Considérez, frères, nous dit l'auteur de l'Épître aux Hébreux, le grand apôtre de notre salut. » Ce qui est logique, dans la mesure où Jésus a été envoyé par le Père. Et vous savez comment le soir de Pâques, lorsque il se présente dans la chambre haute au milieu des apôtres, qui ne sont pas seulement des disciples, qui sont aussi des disciples, mais qui sont plus que des disciples, nous allons voir la nuance dans un instant, il leur dit « Comme le Père m'a envoyé », ça veut dire qu'il reconnaît qu'il a été envoyé par le Père, qu'il est donc le grand apôtre envoyé par le Père. Comme le Père m'a envoyé, moi aussi je vous envoie. Et les évangiles synoptiques, notamment, se terminent sur une scène grandiose, si l'on veut, majestueuse, où le Seigneur ressuscité envoie ses apôtres. Allez par tout le monde et prêchez la bonne nouvelle à toute la création. On a souvent tendance, évidemment, à prendre cette parole pour l'Église tout entière, et on a raison de le faire. Mais dans un sens restreint, c'est ici la base de l'apostolat des douze. Ils sont envoyés par le Seigneur pour être ses témoins jusqu'aux extrémités de la terre. Voilà. Bon, référence Jean 20, verset 21, essentiellement, c'est le texte auquel je faisais allusion tout à l'heure. Maintenant, ceci dit, il est certain que cette notion n'est pas facile à cerner. Parce que nous voyons l'institution des apôtres dans les évangiles. Quand Jésus, comme tout rabbin, rassemble autour de lui un certain nombre de disciples. Bon. Dans la tradition juive, comme dans l'Évangile, il y a différents types de disciples. Il y a les disciples occasionnels, ça veut dire ceux qui viennent de temps en temps écouter l'enseignement du rabbin, quand ils en ont l'occasion. Il y a les disciples réguliers, ceux qui participe d'une manière suivie à son enseignement. Et puis, il y a les disciples préférés,
c'est-à-dire ceux qui abandonnent tout et qui s'attachent au rabbin pour le suivre. Nous trouvons ces trois types de disciples dans l'entourage de Jésus. Il y a à la fois ceux qui viennent occasionnellement écouter son enseignement, il y a ceux qui le suivent régulièrement, et puis nous voyons un certain nombre, un cercle plus intime d'hommes qui abandonnent tout et qui suivent Jésus partout où il va. Ce ne sont pas encore des apôtres, ils sont appelés encore des disciples. Quel était le nombre de ces disciples qui s'étaient attachés à Jésus comme à leur rabbi? La Bible ne nous le dit pas. Mais il y a un épisode qui nous est rapporté dans l'Évangile où nous voyons Jésus envoyer 70 de ses disciples-là. Ce qui montre que ses disciples, ils étaient au moins 70. Et même vraisemblablement, pourrait-on dire, davantage. Puis vient un autre épisode dans l'Évangile où Jésus passe toute une nuit à prier sur la montagne seul. Et le lendemain, nous est-il dit, il appela à lui 12 d'entre ses disciples auxquels il donna le nom d'apôtre. Et le nom d'apôtre. Et

peu importe, ils étaient 12. Puis, nous voyons que, après la crucifixion, ce nombre se réduit à 11. Et il est question, à ce moment-là, non plus des 12, mais des 11. Puis, entre l'Ascension et la Pentecôte, nous voyons les apôtres réunis dans la chambre haute dire « il faut qu'il y ait un 12e qui soit associé, en quelque sorte, à ce collège des 12 pour qu'en quelque sorte, l'œuvre de Dieu puisse s'accomplir. » Et alors, nous voyons quelles sont les conditions, justement, qui sont rapportées par le livre des Actes pour pouvoir faire partie de ce collège des 12. Voilà ce que dit Pierre. « Il faut donc que parmi ceux qui nous ont accompagnés tout le temps que le Seigneur Jésus a vécu avec nous, depuis le baptême de Jean jusqu'au jour où il a été enlevé du milieu de nous, il y en ait un qui nous soit associé comme témoin de la résurrection. » Donc, ici, nous voyons les conditions. Il fallait que ces gens-là aient été associés au ministère de Jésus depuis le commencement et qui plus est, qu'ils aient été témoins des événements essentiels, cruciaux, du message qui allait être prêché dans le monde entier et dont les apôtres avaient à être témoins comme Jésus le leur avait demandé, la mort et la résurrection de Jésus. Il est clair que les 12 ne sont pas seuls dans ce cas. Car, après avoir délibéré, nous est-il dit, on présente deux personnages, un appelé Barsabas et l'autre Matthias. Puis, après avoir prié, les apôtres jettent le sort entre les deux qui sont ainsi pressentis et le sort tombe sur Matthias qui, dès lors, nous dit le livre des Actes, est associé aux 11 apôtres qui redeviennent dès lors les 12. Voilà. Maintenant, comment interpréter ces différentes données bibliques? Tout d'abord, nous constatons qu'il était indispensable qu'il soit 12. Pourquoi? Associé à la... pour être témoin de la résurrection, certes, mais pourquoi 12, pourquoi pas 13, pourquoi pas 11? Bien clair qu'il y a une relation qui est faite ici avec les 12 tribus d'Israël. Et cette relation est d'autant plus claire que Jésus lui-même l'a fait. Il y a un épisode où les apôtres demandent à Jésus, par la bouche de Pierre, c'est Pierre qui dit cela, « Nous avons tout quitté pour te suivre. » C'est quand Jésus, vous savez, rappelle les conditions pour le suivre. Si quelqu'un veut être mon disciple, il doit abandonner, il doit haïr son père, sa mère, sa femme, ses enfants et me suivre. Alors Pierre dit, « Eh bien, nous avons tout quitté pour te suivre. » Que nous arrivera-t-il au dernier jour? Eh bien, je vous le dis en vérité, dit Jésus. Au jour où le Fils de l'homme viendra, vous serez assis sur 12 trônes pour juger les 12 tribus d'Israël. Par conséquent, il est clair que ces 12 apôtres ont une fonction spéciale, un ministère spécial en relation avec Israël. Avec l'Église, certes, mais également avec Israël. C'était des gens qui s'étaient attachés volontairement au Seigneur depuis le début. Ils avaient tout quitté pour le suivre. Et le fait qu'il y ait un collège de 12 apôtres, et pas un de plus, ni un de moins, montre le caractère exceptionnel de leur ministère et de leur appel. Et là, précisément, se pose une question essentielle qui est une pierre de touche de, si vous voulez, l'interprétation catholique et celle de la Bible. Ces 12-là, ont-ils un ministère qui est transmissible ou pas ? Ont-ils des successeurs? Car selon la doctrine catholique, vous le savez, les évêques sont les successeurs des apôtres. Le fait qu'ils soient 12

montre bien que les apôtres n'ont pas de successeur. Car alors, au dernier jour, il y aurait plus que 12 trônes pour juger les 12 tribus d'Israël. Autre détail intéressant que nous trouvons cette fois-ci dans le livre de l'Apocalypse, dans la Nouvelle Jérusalem, il y a les 12 portes de la ville, et qui sont des perles. Et sous les portes, il y a des fondements. Les fondements sont des pierres précieuses. Et sur ces pierres sont écrites les noms des 12 apôtres, lesquels sont associés avec les 12 patriarches, les 12 fils de Jacob, qui sont les ancêtres des 12 tribus d'Israël. À nouveau, la relation est faite entre ces 12 apôtres et les 12 tribus d'Israël. Le fait que ce soit leur nom, et seulement leur nom, qui soit inscrit sur les pierres précieuses qui forment les fondements des portes de la Nouvelle Jérusalem, montre aussi que leur ministère n'est pas transmissible. Bien, toujours dans la vision de la Nouvelle Jérusalem, faisons une autre marque. La nature des pierres précieuses nous est donnée, minutieusement, par l'auteur de l'Apocalypse, Jean. Et on constate une autre chose curieuse. C'est que ces pierres précieuses, chrysolite, topaz, émeraude, chalcédoine, que sais-je encore, correspondent exactement aux 12 pierres qui se trouvaient sur le pectoral du grand prêtre quand il était revêtu de tous ses habits sacerdotaux et qu'il entrait dans le lieu très saint pour faire l'expiation. Il était revêtu d'un éphod, c'est-à-dire d'une tunique, et puis sur sa poitrine, il portait le pectoral du jugement, c'est-à-dire une espèce de plaque qui était attachée par des lanières derrière le dos. Et il y avait plusieurs rangées de pierres précieuses sur ce pectoral, sur lesquelles était inscrit le nom des douze tribus d'Israël, donc des 12 patriarches. Et ce pectoral portait un nom, le pectoral du jugement. Pourquoi du jugement? Parce qu'outre les pierres précieuses, il portait les sorts sacrés, l'Urim et le Thummim, par lesquels Dieu faisait connaître ses oracles, ses décisions, c'est-à-dire ses jugements. Vous serez assis sur 12 trônes et vous jugerez les 12 tribus d'Israël. Tiens, tiens, étrange. Vous jugerez les tribus d'Israël et puis le pectoral du jugement. Donc là aussi, il est clair qu'il y a une tâche particulière, une fonction particulière qui est du ressort exclusif des 12 apôtres et qui n'est partagée avec absolument personne d'autre, pas plus, que ne l'était la fonction des 12 patriarches. Après les 12 patriarches, en Israël, il y a eu des prophètes, il y a eu des rois, il y a eu des grands hommes de Dieu. C'était fini, il n'y avait plus de patriarches. Quelle est cette fonction particulière et unique et intransmissible? Là aussi, les textes nous renseignent. Si nous revenons à la vision de la Nouvelle Jérusalem, nous voyons que les 12 étaient les fondements. Fondements des portes. Cette vision de la Nouvelle Jérusalem s'inspire de différentes visions qu'on trouve dans le livre du prophète Ésaïe, Ésaïe 60 et surtout Ésaïe 54. Ésaïe 54, où il nous est dit « Malheureuse, battue par la tempête que nul ne consomme, voici, je bâtirai tes murailles de pierres précieuses, tes créneaux d'escarboucle et tes fondements de saphir. » Les rabbins ont tenté d'expliquer cette vision du prophète, Ésaïe 54. Ils ont dit les fondements, les pierres précieuses de fondement. Ils ont fait le rapprochement, justement, que nous faisions tout à l'heure,
avec le pectoral du jugement, ce sont les 12 patriarches. Les 12 patriarches sont les fondements du peuple d'Israël, car c'est sur eux qu'est bâti le peuple d'Israël. Peut-être y a-t-il d'ailleurs une allusion aussi à cela dans la parole que Jean-Baptiste adresse aux pharisiens. « Race de vipères, qui vous a appris à fuir la colère à venir, ne dites pas en vous-même, nous avons Abraham pour père, car je vous dis que de ces pierres même, Dieu peut susciter des enfants à Abraham. » Il y a une typologie de la pierre que nous trouvons dans le judaïsme de ce temps-là, que l'on retrouve dans le Nouveau Testament. La pierre, c'est le fondement de l'œuvre de Dieu. Et plus d'une fois, le Nouveau Testament cite le psaume 118, « La pierre qui a été rejetée par ceux qui bâtissaient est devenue la pierre principale, la pierre de fondement, roche pina. » Cette pierre, évidemment, c'est le Messie. Mais à côté du Messie, de Jésus lui-même, il y a d'autres pierres, des pierres précieuses. Et nous trouvons cette vision aussi chez Pierre qui dit que les croyants forment une maison spirituelle comme des pierres vivantes, des pierres précieuses. Et précisément, c'est Pierre qui dit cela. Or, on sait que le nom de Pierre n'était pas son nom au départ. C'est Jésus qui lui donne ce nom. Et il lui donne ce nom dans un entretien célèbre, qui est d'ailleurs le cheval de bataille du catholicisme. Moi, je te dis que tu es Pierre et que sur cette pierre, je bâtirai mon église. Je ne vais pas entrer dans la compréhension de ce texte sur lequel nous sommes déjà arrêtés, mais je le cite ce soir simplement pour montrer ici qu'il est question de pierre de fondement. Pierre de fondement du peuple d'Israël et pierre de fondement de l'église. Et maintenant, nous voyons ici que la fonction des 12 ne concerne pas seulement Israël, mais concerne aussi l'Église. Je bâtirai mon Église. Moi. Il n'est pas dit tu bâtiras mon Église, ou vous bâtirez mon Église, je bâtirai mon Église. Ça, c'est très important par rapport à la polémique avec le catholicisme. Mais il y a le fondement des apôtres. Et puis maintenant, nous arrivons au texte d'Éphésiens, Éphésiens 2, où l'apôtre dit, « Vous avez été, on va relire ce texte parce qu'il est très intéressant si vous le voulez, «

0: Ainsi, vous n'êtes plus des étrangers ni des gens du dehors, mais vous êtes des concitoyens des saints, des gens de la maison de Dieu. Vous avez été édifiés sur le fondement des apôtres et des prophètes, Jésus-Christ lui-même étant la pierre angulaire. Voilà. Nous retrouvons à nouveau cette idée de l'apôtre en tant que fondement. Là, aux apôtres sont associés les prophètes, bien sûr. Il ne faudrait pas voir ici les prophètes de l'Ancien Testament, comme le font la plupart des exégètes, mais bien, nous sommes ici dans l'ordre des choses de la Nouvelle Alliance. Les prophètes sont associés aux apôtres en tant que fondement. Mais l'apôtre vient d'abord. Et là, nous arrivons à cette conclusion du caractère fondamental du ministère d'apôtre pour l'Église. Ces 12 apôtres, nous l'avons vu, on connaît leur nom. Ils ont tous été appelés avant la Pentecôte. Ce qui exclut, entre parenthèses, du collège des 12, l'apôtre Paul. Et là, justement, nous allons voir pourquoi. Alors, je fais une parenthèse, certains prétendent ici que les apôtres ont eu tort de tirer au sort comme ils ont fait, et que la volonté du Seigneur, c'était de désigner l'apôtre Paul en remplacement de Judas. Je ne crois pas. Je crois que les textes excluent absolument cette explication-là, car il nous est dit « il fallait qu'il y ait quelqu'un qui était avec nous dès le commencement ». Or, Paul n'était pas avec les 12 dès le commencement. Donc, Paul appartient à une autre réalité dont nous allons parler dans un instant. Donc, ils ont été liés à l'œuvre de Jésus. Et le jour de la Pentecôte, ils ont été les témoins de la résurrection. Ça veut dire quoi? Ça veut dire qu'ils étaient les garants devant le peuple de la réalité des événements dont ils rendaient témoignage. Paul pouvait prétendre aussi à cela, jusqu'à un certain point. Il dira, je suis le moindre des apôtres, parce qu'il m'est apparu aussi à moi aussi, à la fin, comme à l'avortant. Ça veut dire que Jésus étant ressuscité, comme le dira l'apôtre Pierre quelques jours après la Pentecôte, dans un de ses discours, il n'est pas apparu vivant à tout le peuple, mais à des témoins choisis d'avance. Alors parmi ces témoins, il n'y avait pas que les 12. Paul nous dit qu'il est apparu à plus de 500 frères à la fois, dont certains étaient encore vivants de son temps. Mais le peuple d'Israël, devant lequel les 12 se présentent au jour de la Pentecôte en disant « Ce Jésus qui a été crucifié, Dieu l'a ressuscité d'entre les morts. » Le peuple d'Israël était en droit de demander aux apôtres « Quelle preuve en avez-vous ?» Or, précisément, c'était ceci, nous en sommes témoins. Et la vocation des 12, c'était d'être devant le peuple d'Israël les témoins de la résurrection de Jésus. Les garants qui authentifiaient, par conséquent, la résurrection de Jésus, mais partant aussi tout l'Évangile. Car quel est le fondement de la foi chrétienne? Paul le rappelle dans 1 Corinthiens 15. Christ est ressuscité selon les Écritures. Voilà. Ça, c'est le résumé de l'Évangile. C'est le fondement de l'Évangile. Et Paul dira, personne ne peut poser un autre fondement que celui qui a été posé, à savoir Jésus-Christ. Et parlant plus tard de son apostolat, il dira, moi, j'ai posé le fondement comme un sage architecte. Maintenant, que chacun construit sur ce fondement. Et il sera responsable. Chacun sera responsable de la manière dont il construit sur ce fondement. Mais moi, en tant qu'apôtre, j'ai posé le fondement. Et ce fondement, c'est ça, Christ est ressuscité. Il rend témoignage de la résurrection de Jésus. Or, ce témoignage des 12 est important. car il est le témoignage de la résurrection de Jésus pour les hommes de tous les lieux et de tous les temps. Pas seulement devant le peuple d'Israël, mais pour les hommes de tous les lieux et de tous les temps. Car somme toute, ni vous ni moi n'avons vu Jésus ressuscité. Or, nous sommes aussi appelés à être les témoins de la résurrection de Jésus. Qu'est-ce qui nous prouve que Jésus est ressuscité ? Le témoignage des 12. Et ces 12 n'étaient pas n'importe qui. C'étaient des hommes dignes de confiance, que Jésus avait choisis pour cela, pour qu'ils soient justement les garants de sa résurrection aux yeux de tous. Alors il pose le fondement. Mais non seulement il pose le fondement dans ce domaine-là, mais en même temps, ils seront associés à l'œuvre céleste du Seigneur au dernier jour, ainsi que nous l'avons vu. Et plus particulièrement en relation avec le peuple d'Israël. Vous serez sur 12 trônes assis pour juger les 12 tribus d'Israël. Et avant d'être les témoins de la résurrection devant les nations, les apôtres avaient à être les témoins de la résurrection devant le peuple d'Israël. Car cette bonne nouvelle avait été envoyée d'abord à eux. Et ils jugeront précisément les 12 tribus d'Israël en fonction de cette bonne nouvelle qui leur a été annoncée. Et en même temps, on peut étendre un petit peu leur vocation, si j'ose dire. C'est que non seulement ils sont les garants de la vérité de cet évangile et de tout ce qui touche à l'évangile. Et alors commence ce qu'on appelle l'âge apostolique, qui est un âge absolument unique dans l'histoire de l'Église. D'ailleurs, l'Église du IIe siècle l'a bien compris, car après la disparition des 12, eh bien, l'Église du IIe siècle recueille un certain nombre d'écrits. Et ces écrits, elle le reconnaît une autorité souveraine. L'Église du IIe siècle pose un canon de l'Écriture, ce qui devient le Nouveau Testament. Ça veut dire que l'Église du IIe siècle fait un acte d'humilité. Elle dit: l'enseignement des apôtres, car c'est bien de cela qu'il s'agit. Nous voyons les premiers chrétiens de l'église de Jérusalem, ils disaient, ils persévéraient dans l'enseignement des apôtres. Or, l'église du IIe siècle dit, l'enseignement des apôtres, il est authentifié par le Saint-Esprit, parce qu'ils ont été les témoins de la résurrection de Jésus. Parce qu'ils étaient appelés par Jésus à être les fondements de l'Église de tous les lieux et de tous les temps. Et par conséquent, cet enseignement des apôtres, il va être normatif pour l'Église de tous les temps et de tous les lieux. Ce qui ne veut pas dire que dans les siècles qui vont suivre, il n'y aura pas des hommes inspirés par le Saint-Esprit qui vont se lever. Mais l'enseignement que donneront ces gens-là ne pourra en aucune manière avoir la même valeur que l'enseignement des apôtres. L'enseignement des apôtres, parce qu'ils sont les fondements, est intemporel. L'enseignement des hommes qui vont se lever ensuite est temporel. Il ne peut pas être normatif en aucune manière et il doit être confronté à l'enseignement des apôtres pour savoir s'il est recevable ou non. Et nous avons ici un canon, ça veut dire une norme, une règle à mesurer. À partir de cet enseignement des apôtres normatif, on va mesurer tous les autres enseignements. Alors voyez-vous, ça exclut totalement cet acte de l'Église du IIe siècle. Ça exclut totalement l'idée catholique d'une tradition, d'une deuxième source de la révélation qui serait la tradition. Non pas qu'il n'y ait pas une tradition en histoire d'Église. C'est un fait historique, il y a une tradition. Il y a une tradition interprétative. Mais cette tradition qui n'est pas éventuellement dépourvue d'intérêt, bien entendu lire certaines prédications de tel ou tel père de l'Église, de Clément de Rome, ou bien d'hommes comme ça, peut-être édifiant, peut-être intéressant, tout comme peut-être intéressant le fait de lire les discours de Finet. Mais ça n'est pas normatif, comme l'est par exemple l'évangile de Luc ou l'épître aux Romains. Vous voyez la différence. Les apôtres ont cette charge d'être le fondement, ça veut dire de donner le canon. Ils sont les fondements. L'enseignement qui va être normatif. Et l'âge apostolique va être l'âge qui va être la norme pour l'Église de tous les lieux, de tous les temps. Et c'est alors que nous constatons que ça ne veut pas dire obligatoirement que les apôtres doivent être les auteurs obligés de tous les écrits du Nouveau Testament. Mais c'est eux qui en garantissent l'authenticité. Car nous savons bien qu'à l'âge apostolique, il a circulé d'autres écrits que ceux qui sont dans le Nouveau Testament. Nous avons une pléthore d'évangiles apocryphes, d'actes apocryphes, d'épîtres apocryphes. Mais elles n'ont pas été conservées dans le canon par l'Église du IIe siècle. Pourquoi ? Parce qu'elles n'avaient pas la confirmation, l'authenticité des apôtres. Nous savons par exemple que derrière les quatre évangiles, il y a l'autorité des apôtres. Si l'on en croit certains pères de l'Église, Marc était le disciple de Pierre et son évangile est en fait l'évangile de Pierre, que Pierre lui aurait dicté. Luc était un compagnon de Paul et il y a là, en quelque sorte, toute la vision paulinienne qui apparaît dans l'évangile de Luc. Sans compter que Luc dit qu'il a lui-même été aux sources les plus exactes dans le début de son évangile. Bon, Jean, c'était un des 12. Matthieu, eh bien Matthieu nous a dit que il a recueilli les paroles de Jésus, nous dit le père de l'Église, Papias, c'est pas, il a recueilli les paroles de Jésus. Bon, Luc a écrit les actes, et puis les épîtres, évidemment, étaient aussi recueillis de ses apôtres directement. Donc ici, il y a un fondement qui est posé. Vous avez été édifiés sur le fondement des apôtres et des prophètes. Et c'est pourquoi, quoi qu'on en dise, les canons des conciles œcuméniques du IVe siècle et du Ve siècle ne sont pas une autre manière de traduire l'Évangile dans un autre temps. Le bème n'est pas une manière de traduire l'Évangile dans notre temps. Il n'y a qu'une seule manière de traduire l'Évangile véritablement, c'est celui qui a été donné aux apôtres et aux prophètes de Christ, authentifié justement par ceux qui ont été les témoins de ces choses et qui ont amené à écarter tout ce qui était apocryphe. C'est pourquoi nous n'avons rien ajouté et nous n'avons rien à retrancher. Et vous savez que c'est ainsi que se termine le Nouveau Testament. Malheur à celui qui ajoute ou malheur à celui qui retranche. Le fondement des apôtres et des prophètes. Maintenant, nous avons vu les apôtres, les 12 ici, sont à la charnière de deux réalités, Israël et l'Église. Et nous sommes ici à la charnière aussi d'un mouvement de la geste de Dieu dans l'histoire, celui où le salut n'est plus simplement confiné au peuple d'Israël, mais s'ouvre aux nations, au travers de l'Église. Et vous savez comment précisément les 12 sont eux qui vont inaugurer cette ouverture de la bonne nouvelle aux nations. Pierre notamment, le Seigneur le lui avait annoncé. Il aura les clés qui ouvriront. Bon, ces clés, ça ne veut pas dire qu'elles continuent à ouvrir aujourd'hui. Mais de fait, Pierre a ouvert cette dispensation de la grâce aux païens. C'est lui qui est allé dans la maison de Corneille, poussé par le Saint-Esprit, pour amener les premiers païens à se tourner vers le Seigneur en tant que païens. Et d'autres rentrent dans ce champ qu'il ouvre, notamment l'apôtre Paul. Mais c'est Pierre qui inaugure, c'est Pierre qui ouvre. Il est la charnière. Ils sont la charnière, les douze, de cette ouverture de la grâce de Dieu aux nations. Donc, entre Israël et l'Église, il y a les douze. Et vous ? Et c'est pourquoi nous pouvons dire que les douze ont une place particulière. En ce sens, on peut les appeler les apôtres de l'agneau. Les apôtres de l'agneau. Ou encore, si vous le voulez, jusqu'à un certain point, les apôtres d'Israël. Ils introduisent dans cette dispensation, ce sont les apôtres du royaume, mais pas encore vraiment les apôtres de l'Église. Et on verra qu'un homme comme Pierre, par exemple, la difficulté qu'il a d'entrer en contact avec ses païens. Plus tard, il écrira, des années après, qu'il y a dans les épîtres de Paul des choses difficiles à comprendre. Difficiles à comprendre pour qui ? Pour ceux qui les lisent, dit-il, et qui en tordent le sens, mais pour lui aussi, Pierre. Pierre n'a pas toute la révélation qu'a Paul quant à cette ouverture aux païens. Pourquoi ? Parce qu'il n'en a pas besoin, ce n'est pas son ministère. Mais il a confiance, il sait que c'est de Dieu. Alors, nous sommes ici à la charnière de ce qu'on pourrait appeler deux dispensations. Apôtre de l'agneau, apôtre du royaume. Et puis nous voyons ensuite dans le reste du Nouveau Testament une deuxième catégorie d'apôtres. Car quand nous lisons le Nouveau Testament, notamment les Actes et surtout les Épîtres, nous nous rendons compte qu'il y a des apôtres en dehors des douze. Et ça aussi, c'est une chose qu'il faut affirmer. Contre précisément les affirmations catholiques, pour lesquelles on est bien d'accord que les douze ont une fonction unique, mais qu'ils ont des successeurs en la personne des évêques. Lesquels successeurs sont investis du même pouvoir et de la même autorité. Ça veut dire qu'ils ont le pouvoir de lier et de délier. Or, qu'est-ce que c'est justement ce pouvoir de lier et de délier ? Jésus investit Pierre, et pas seulement Pierre, mais dans un autre texte, les autres apôtres. C'est-à-dire autoriser et interdire, dans le langage hébraïque. Ça veut dire de légiférer. Et c'est ça leur rôle de fondement. Et nous voyons par exemple les apôtres qui accomplissent cette œuvre lors de la rencontre de Jérusalem, telle qu'elle est décrite dans Acte 15. Faut-il ou non circoncire les païens ? Ils décident de ne pas imposer aux païens la circoncision, ni les ordonnances juives. Ils délient les païens. Ils délient parce qu'ils en ont reçu le pouvoir du Seigneur. Ils décident de reconnaître l'apostolat de Paul vis-à-vis des païens en lui donnant la main d'association. Plus tard, ils décideront que les quatre évangiles reflètent justement et fidèlement les événements dont ils ont été les témoins qu'ils ont vécus et auxquels ils rendent témoignage, que ce témoignage est fidèle et qu'il va pouvoir servir de fondement pour l'Église de tous les lieux et de tous les temps. Il lit, on n'ajoute pas et on ne retranche pas. Et Jean, dans l'Apocalypse, il lit à ce niveau-là. Mais eux ont reçu ce pouvoir, eux seuls. Ce que tu liras dans le ciel, sur la terre sera lié dans le ciel, et vice-versa. Et personne d'autre ne peut faire cette œuvre-là. Et on voit la prétention extraordinaire Des évêques catholiques, se prétendant les successeurs de ces douze-là, et ayant aussi le pouvoir de légiférer, d'ajouter des nouveaux articles de foi, l'Assomption de la Vierge, l'Immaculée Conception, le dogme de l'Eucharistie, que sais-je, ils continuent à lier, ils continuent à ajouter des choses, contrairement à ce qui est annoncé dans le livre de l'Apocalypse, alors qu'ils n'ont pas reçu ce pouvoir. Les douze seuls ont ce pouvoir. Et à côté de ça, l'Église catholique passe à côté d'un autre point, à savoir qu'à côté des douze, il y avait d'autres apôtres. Par exemple, sans parler de Paul, auquel nous faisions allusion tout à l'heure, les Épîtres nous parlent d'hommes comme Apollos. D'autres qui étaient moins connus, enfin qu'ils le sont moins de nous toujours, Andronicus et Junias sont qualifiés d'apôtres, tout comme Apollos. Alors dira-t-on, mais le collège des apôtres ne se limitait-il donc pas aux douze ? Si. Pour ce qui est des apôtres de l'agneau, des apôtres du royaume. Mais à côté de cela, il y a les apôtres de l'Église. Et Éphésiens 4 le montre bien. Car Dieu a établi dans l'Église premièrement des apôtres. C'est le ministère premier, le ministère central. Premièrement des apôtres. Or, précisément, ces apôtres de l'Église, qu'il ne faut pas confondre avec les apôtres du royaume, eh bien, sont en aussi grand nombre que le Seigneur les appelle. Et il y en avait certainement un bon nombre dans l'Église primitive. Quelques-uns, le nom de quelques-uns nous sont connus, nous en avons cité il y a un instant. Mais il est clair que parmi ces apôtres de l'Église, Paul est sans contredit le plus grand. Il est intéressant et caractéristique que Paul a reconnu ce caractère dans son propre ministère. Il n'a jamais cru devoir rien faire sans l'aval des apôtres de l'agneau. Et dans l'Épître aux Galates, nous le voyons, après avoir commencé son ministère d'apôtre, il monte à Jérusalem pour expliquer. Et il prend les principaux des apôtres. Et il dit « ceux qui sont considérés comme des colonnes dans l'Église ». Ça veut dire « ceux qui sont les fondements ». On retrouve ici cette notion de l'apôtre fondement. Ça veut dire « vous les douze, qui êtes les garants de la vérité évangélique, est-ce que vous reconnaissez que cette révélation que j'ai reçue du Seigneur, d'aller vers les païens, est vraie, est authentique et que je peux y aller ?» Alors ils lui donnent la main d'association, ça veut dire qu'ils disent « D'accord, vas-y. » De par l'autorité qui est la nôtre de lier ou de délier, nous te disons « Vas-y. » Nous avons reconnu que ce que tu as reçu vient de Dieu. Voyez-vous ? Et ça, c'est absolument fondamental. Donc, après l'ascension, Jésus ajoute d'autres apôtres à l'Église, en aussi grand nombre que c'est nécessaire. Ce sont les apôtres du corps, les apôtres de l'Église. Car maintenant, une œuvre nouvelle commence, l'édification du corps, comme dit l'apôtre, comme dit Paul dans Éphésiens 4. Et là, nous voyons que ces apôtres de l'Église, ils sont moins directement liés à Israël. Ils ne vont pas vers les brebis perdues de la maison d'Israël avec, je dirais, le même caractère exclusif que les douze, car il semble bien que les douze aient limité l'essentiel, ou en tout cas l'essentiel de leur ministère ait été consacré à Israël, à l'évangélisation d'Israël. En tout cas, c'était très clair pour Pierre, même si, bien sûr, ça ne s'est pas absolument borné à cela d'une manière mathématique. Bien, là, je crois qu'il y a une autre réalité tout à fait intéressante qu'il faut prendre en compte. C'est une révélation spéciale qui est donnée à ces apôtres de l'Église. Paul l'expose longuement dans l'Épître aux Éphésiens. Il dit voilà, il y a une révélation qui était cachée en Dieu, de tout temps, ce qu'il appelle un mystère. Un mystère, ce n'est pas du tout ce que les catholiques en font, ça veut dire un sacrement, Ça veut dire un acte mystérieusement magique qui se produit quand le prêtre consacre les espèces, ou quelque chose de semblable, ou la nouvelle naissance magique du nouveau-né sur lequel on met quelques gouttes d'eau. Le mystère, c'est une révélation, ou une vérité plus exactement, qui n'avait pas encore été révélée, mais qui le devient à un certain moment. Je vous révèle un mystère, nous ne mourrons pas tous. Et c'est le mystère de l'enlèvement que l'apôtre expose. Dans les Thessaloniciens, il parle du mystère du mal, le mystère de l'iniquité. Puis il parle dans Romains du mystère d'Israël. Voici, je vous révèle un mystère, frère, pour que vous ne vous jugiez pas de sage à vos propres yeux. C'est qu'une partie seulement d'Israël est tombée dans l'endurcissement jusqu'à ce que la totalité des païens soit entrée. Le mystère d'Israël, Paul le révèle. Et puis il y a maintenant un autre mystère, le mystère de l'Église. Le mystère de l'Église, il était caché en Dieu de tout temps. Il n'avait pas été révélé aux hommes du passé, dit l'apôtre, aux prophètes de l'ancienne alliance, comme il l'a été maintenant aux saints apôtres et prophètes de Christ. Et il m'a été donné à moi, qui suis le moindre de tous les saints, le dernier des apôtres, l'avorton, comme il le dit, d'avoir la révélation de ce mystère. Quel est-il ? C'est que les païens sont aussi appelés à la même grâce que le peuple d'Israël. C'est que les païens sont associés à cette grâce. Et il termine tout ce long développement qu'il expose dans le deuxième chapitre de l'Épître aux Éphésiens par le texte que nous avons lu. Ainsi, vous n'êtes plus des étrangers ni des gens du dehors. Vous êtes concitoyens des saints, vous êtes gens de la maison de Dieu. Ça veut dire que vous êtes sur le même plan, sur le pied d'égalité avec Israël. Du moins ceux d'Israël qui ont cru pour former un seul corps. Et l'Église, c'est cette réalité. Les deux qui étaient séparés, qui étaient ennemis, comme on le voit dans l'épisode de Pierre et de Corneille, il les a réconciliés. Des deux, il n'en a fait qu'un. Il les a réconciliés par sa mort sur la croix. Alors maintenant, dans cette réalité nouvelle qu'est l'Église, il n'y a plus ni juif ni grec, ni homme ni femme, ni esclave ni libre. Devant les réalités du salut, devant les réalités de la grâce de Dieu, il y a le même accès au même Père par un même esprit. Ça, c'est Paul qui en a la révélation. Les 12, par l'intermédiaire de Paul, ils ouvrent la porte à cette réalité. Et c'est l'histoire de Corneille. Mais la pleine révélation du mystère de l'Église, c'est-à-dire de cette unité des Juifs et des Païens dans un même corps, c'est Paul qui en a la révélation. C'est ça l'Église. Et c'est pourquoi l'Église, eh bien, elle est aussi composée d'Israël, du moins de ceux d'Israël qui ont cru. Et si il n'y a pas d'Israël, dans l'Église, elle n'est pas l'Église. Et c'est pourquoi dans l'Église de tous les temps, il y a toujours eu des Israélites qui ont cru, même si parfois ils étaient comme dans le pâté d'Alouette, l'Alouette, et puis les païens étaient le cheval. Mais ils étaient là. Il fallait qu'il y ait toujours cette réalité-là. Et c'est pourquoi maintenant il y a un nouveau type d'apôtres, les apôtres de cette réalité-là, de cette réalité nouvelle, les apôtres de ce corps qui vont contribuer à l'édification du corps. Ils ont la révélation de ce mystère. Alors quel est leur rôle, quel est leur rang, ces apôtres, qui sont le ministère clé, le ministère si important? Finalement, poser cette question revient à en poser une autre. Y a-t-il des apôtres aujourd'hui? Eh bien, la plupart des églises répondraient non, y compris l'Église catholique. L'Église catholique répondrait, il y a des successeurs, des apôtres, les évêques, et puis les églises de tradition protestante diraient non, il n'y a plus du tout d'apôtres. Mais la Bible dit autrement. La Bible nous montre qu'il y a des apôtres. Alors évidemment, ça ne veut pas dire que il y a ce titre sur leur carte de visite. Mais peu importe, qu'il y soit ou qu'il n'y soit pas, ça ne veut pas dire que la réalité de l'apostolat n'existe pas. Car l'apostolat, nous l'avons vu, c'est le fondement de l'Église. Paul résume son ministère. J'ai posé le fondement comme un sage architecte. Et nous voyons précisément quel est le ministère d'apôtre. C'est le ministère de fondateur d'abord. Les églises étaient fondées par les apôtres. Et ça, c'est le ministère de l'apôtre Paul, partout où il allait. Vous allez me dire, mais il y a l'évangéliste aussi. Oui, c'est vrai. L'évangéliste, il évangélise, et à partir du moment où il y a des hommes et des femmes qui croient en l'évangile, il y a une église. Mais le ministère de l'évangéliste se borne à cela. Il a prêché l'évangile, il a constitué un groupe de gens qui croient en Jésus, il s'en va. C'est ce qui se passe à Philippe. À Samarie, quand Philippe a prêché l'évangile, il y a des gens qui ont cru les baptiser, mais c'est fini, il ne peut pas aller plus loin. Par contre, qu'est-ce qui se passe? Les apôtres qui sont à Jérusalem ont entendu que la Samarie a reçu l'évangile. Alors ils délèguent deux d'entre eux, Pierre et Jean. Ils vont structurer l'église. La fonction des apôtres est non seulement d'évangéliser ce qu'ils font aussi, comme nous le voyons dans le ministère de l'apôtre Paul, mais c'est surtout de structurer l'église. Nous voyons comment se comporte l'apôtre Paul. Il prêche l'évangile d'abord. Bon, il rassemble des gens qui croient en Jésus. Et puis après, eh bien, d'abord il les enseigne. Il leur donne les fondements de l'enseignement. Et par exemple, nous voyons enseigner dans l'école de Tyrannus pendant environ 3 ans. C'est-à-dire, il donne l'essentiel de l'enseignement. Ça veut dire, si vous voulez, le Nouveau Testament, quoi. Puis après, il établit des anciens. Les anciens sont établis par les apôtres. Voyez-vous combien on est loin dans les églises protestantes de cette vision biblique où ce qu'on appelle les anciens, ceux qui ont tient lieu, sont élus par l'assemblée générale de l'église qui se tient tous les ans dans le premier trimestre qui suit la fin de l'exercice, selon la loi de 1905 de la République française. Alors, il y a des partis là-dedans, on va chercher la mémé du coin, là, qui a plus mis les pieds à l'église depuis 30 ans, pour que ce jour-là, elle vote pour le candidat qui fait carrière, qui fait campagne. Non, c'est pas ça, l'évangile. Paul écrit à Tite, et dit, Tite, je t'ai laissé en Crète. Autrement dit, je t'ai laissé là avec une délégation apostolique. Je ne peux pas être moi sur place, je ne peux pas faire ce travail. Mais tu es mon assistant, je t'ai laissé en Crète pour que tu établisses des anciens. Si dans telle église, si dans les églises, il se trouve tel homme qui est comme ci, comme ça et comme ça, alors voilà, tu l'établiras. Et il écrit la lettre pour que soit bien clair qu'il a l'autorité pour établir les anciens. Il a l'autorité de l'apôtre, même s'il n'est pas apôtre titre. Je t'ai laissé en Crète pour que tu fasses ce travail que moi, en tant qu'apôtre, je ne peux pas faire. Mais j'ai confiance en toi, je sais que tu auras le discernement nécessaire, tu feras ça aussi bien que moi. Donc ce que tu décideras, je l'avalise. Et tous doivent savoir en Crète que ce que tu décideras dans ce domaine-là, je l'avalise. Voyez-vous, les apôtres sont ceux qui structurent. Ils structurent l'église locale. Et non seulement ils structurent l'église locale, mais ils structurent aussi l'église universelle. Les apôtres sont le lien entre les communautés locales. Car Paul ne se contente pas de créer des églises, de les structurer, mais nous le voyons qu'il revient, il les visite. Il donne des nouvelles les uns des autres, il leur écrit. Il écrit à l'église de Colosse, « Dès que vous aurez fini de lire cette lettre chez vous, vous la porterez à l'église voisine de Laodicée pour qu'elle leur soit lue, puis vous prendrez aussi la lettre que j'ai envoyée à cette église de Laodicée, vous la lirez chez vous. » Il y a un lien qui s'établit entre les églises locales. Puis Paul dit, voilà, il faut maintenant que les églises qui sont en quelque sorte issues de mon travail, de mon apostolat, de ma communion, soient en rapport avec l'Église universelle. Alors voilà, je décide d'organiser une grande collecte pour l'Église mère de Jérusalem. Et puis je vais l'apporter comme un témoignage de l'unité, de l'affection fraternelle et de l'unité des églises que j'ai fondées, des églises qui sont issues de la gentilité. C'est un lien, c'est une union. Il y a les fondements qui se rassemblent pour traiter aussi des cas graves, des décisions qui engagent l'Église tout entière. Qu'est-ce qu'on va faire de ces pagans qui se convertissent là? Faut-il les concirconcire ou pas? Nous avons décidé, on envoie des lettres à toutes les églises, par les apôtres. Les apôtres répercutent dans les églises dont ils ont la charge les décisions qui ont été prises à ce niveau-là. Voyez-vous, ils sont le lien d'unité. Et on cherche aujourd'hui l'œcuménisme, l'unité. Mais l'unité, elle est là, elle se fait par les apôtres. C'est les apôtres qui sont les liens de l'unité de l'Église universelle. Et c'est pour ça qu'on patine dans l'œcuménisme aussi longtemps qu'on n'aurait pas retrouvé la vision des ministères. Et il avait raison, le père Régimbal, il y a une vingtaine d'années de cela, quand il disait qu'il faut absolument retrouver la vision des ministères dans l'Église. Mais on ne lui a pas laissé le temps de le faire. Ça, c'est autre chose. Alors, vous, nous avons véritablement ici un ministère absolument essentiel. C'est pourquoi, justement, il y a cette attaque, cette remise en question permanente du ministère d'apôtre. L'apôtre est l'homme qui a la vision. C'est un homme de vision. Pas obligatoirement qu'il voit des choses, mais il a la vision de l'œuvre, il sait ce qu'il veut faire, il sait où il doit aller. Dieu le lui a montré. Et nous voyons la vision qu'avait Paul. Il le dit en lisant ces quelques mots que je vous écris aux Éphésiens, il leur dit, vous vous rendez compte de la révélation qui m'a été donnée, de la vision qui m'a été donnée. J'ai la vision de l'Église. Je sais ce qu'elle doit être, je sais comment elle doit être, et je sais comment elle ne doit pas être. Par conséquent, il est véritablement le garant de l'Église. Et c'est pourquoi il a l'autorité pour parler. Et Paul écrit, il dit, non, ça ne va plus, là, attention, là, vous sortez du plan de Dieu, là. À vous les Corinthiens, quand vous faites ceci, quand vous faites cela, quand vous laissez ici cet incestueux prendre la Sainte-Seine, etc., ça ne va pas. Vous allez me faire le plaisir de mettre ça en ordre le plus rapidement possible. Et là, moi, Paul, je vous parle avec l'autorité apostolique qui est la mienne. Et il attend de ces gens-là l'obéissance. Non pas au sens catholique du terme, mais au nom de l'autorité que le Seigneur m'a donnée, « Voici ce que j'ordonne, dit l'apôtre, que cet homme soit livré à Satan. Je l'ordonne. » C'est fort. Au nom de l'autorité que le Seigneur m'a donnée. Autorité apostolique qui est la mienne. Autrement dit, bon, il y a une autre chose importante aussi, c'est que l'apôtre n'est pas seul. Il a une équipe avec lui. Et nous voyons l'équipe importante qui est autour de l'apôtre Paul. Je parlais de Tite tout à l'heure. Bon, nous connaissons Timothée, nous connaissons Aquilas et Priscille, nous connaissons Luc, nous connaissons Andronicus et Junias, auxquels on faisait allusion, qui étaient par ailleurs des apôtres. Bon, Paul était très très très attentif à ne pas être seul. Il montait à Jérusalem chaque fois qu'il en avait l'occasion pour saluer les apôtres. Ce n'est pas simplement leur présenter ses civilités, mais discuter avec eux, faire le point. Est-ce que nous sommes toujours dans la même vision? Est-ce qu'il n'y a pas des choses à corriger? Parce que si l'apôtre est un homme qui a l'autorité, qui a la vision, il n'est pas infaillible. Et il a besoin de la correction des autres. Et nous voyons Paul reprendre Pierre. L'inverse aurait aussi pu avoir lieu, remarquez bien. Pourquoi pas? Mais ce qui montre bien qu'il n'y a pas cette infaillibilité. Et la vérité, elle est justement dans la communion. Dans la communion de ces apôtres entre eux. Bien, nous avons vu également qu'on ne s'improvise pas apôtre. On ne choisit pas de devenir. Celui qui m'a mis à part dès le sein de ma mère pour que je sois apôtre, eh bien, celui-là s'est révélé à moi. Alors à ce moment-là, bien dit Paul, j'ai j'ai consulté ni la chair ni le sang, mais je suis allé. Et enfin, la dernière tâche de l'apôtre, c'est qu'au retour de Jésus, nous dit l'apôtre Paul, il présentera cette Église au Seigneur. Il la présentera comme une épouse sans tache ni ride ni rien de semblable. Et c'est ça qui sera, pour ce jour-là, dit l'apôtre Paul, sa joie et sa couronne. Donc, si vous voulez en résumer, on pourrait dire que l'apôtre résume tous les autres ministères. Il est à la fois évangéliste, il est à la fois prophète, par la révélation, la vision qu'il a, il est à la fois docteur, il est à la fois pasteur, il a tous les ministères. Bien sûr, chez tel ou tel apôtre, il y aura tel et tel aspect qui dominera plus. Pour les uns, sera plus l'aspect évangélisation, pour d'autres, sera plus l'aspect prophétie, enfin, peu importe. Mais on retrouve ça. Ce qui ne veut pas dire... Il résume tous les autres ministères, si vous voulez. Les cinq ministères sont résumés dans le ministère d'apôtre. Alors évidemment, on pourrait dire, mais comment devient-on apôtre? Comment discerne-t-on des apôtres? Eh bien, tout simplement, le travail qu'ils effectuent. Si quelqu'un fonde des églises, si quelqu'un les structure, si quelqu'un les édifie, si quelqu'un les fortifie dans la foi, eh bien, il a les marques de l'apôtre. Alors, que ce soit inscrit sur sa carte de visite ou que ce soit pas inscrit, ça ne change rien à l'affaire. Et on comprend bien comment un homme, par exemple, comme Hudson Taylor, ben, c'était un apôtre. On appelle ça missionnaire, mais ça veut dire la même chose. Missionnaire, ça veut dire envoyé en mission. Une mission, c'est une œuvre envoyée. L'apôtre, ça veut dire envoyé. C'est la même chose. La plupart des missionnaires, les défricheurs, les pionniers sont des apôtres. Il n'y a rien qui se fait autrement. Adoniram Johnson était un apôtre. Clément le Cossec, au milieu des Gitans, était un apôtre. C'est évident. Alors quand nous répondons à cette question, y a-t-il des apôtres aujourd'hui, nous pouvons dire oui. Ça ne veut pas dire qu'il faut leur reconnaître le titre, qu'il faut leur donner le titre. C'est indifférent, qu'on les appelle comme on voudra. Mais ce qui est important, c'est d'en avoir la réalité, la substance. Et si vous prenez par exemple un homme comme Cossec, c'est exactement ce qu'il fait. Vous savez quel est son titre? Coordonnateur mondial. C'est exactement l'action que faisait l'apôtre Paul, coordonnateur. Il y a un problème à tel endroit, il y a un problème en Argentine. Paf, il prend l'avion en Argentine, il faut aller régler ce problème là-bas. On l'appelle, tu sais Cossec, ça va pas, il faut que tu viennes, on n'arrive pas à nous. Il va. Il a l'autorité, il tranche. Et Cossec a dit, c'est fini. On obéit, ça y est. L'autorité apostolique. Chez les Gitans, c'est clair. Alors voilà, il y a des apôtres aujourd'hui. On les reconnaît tout simplement à leur tâche, leur fonction, la fonction qu'ils exercent. Et c'est pourquoi il est important de prier pour qu'il y ait des apôtres, que Dieu suscite des apôtres, car, encore une fois, c'est le fondement de l'Église. Après ça, ils ont besoin du ministère des autres. Moi, j'ai posé le fondement, maintenant c'est fini. Hein. Dites-moi maintenant, il y a d'autres, hein, que d'autres bâtissent. Et nous allons voir justement les autres ministères qui doivent bâtir sur ce fondement qui a été posé par les apôtres et puis aussi par les prophètes qui lui sont étroitement associés, comme le montre le texte d'Éphésiens 2 que nous avons lu. Voilà. Est-ce que vous avez des questions à poser là-dessus? Alors voyez-vous, il y a les apôtres de l'Église universelle, les 12 en quelque sorte, et puis les apôtres, c'est-à-dire pas l'Église universelle, de tous les temps, de tous les lieux, puis il y a les apôtres qui sont plus dans le temps, quoi. Les apôtres de l'Église, les apôtres actuels, quoi. Paul était un petit peu, si vous voulez, aussi, il était associé parce qu'il était très proche des apôtres du royaume. Il avait cette même autorité, mais qui lui était par délégation, qui lui était conférée par délégation des autres. Même s'il avait reçu directement son appel de Dieu et sa révélation de Dieu. Mais il l'avait confronté avec les autres. Bien. Bon, on va rester là.
1: Alors, sur les dons spirituels, nous avions vu la dernière fois, dans une sorte d'introduction, quel était le but des dons spirituels, quelle était leur nature. Nous avons vu qu'ils étaient donc des dons de la grâce de Dieu, comme le dit le mot charisme, le mot charis grec qui signifie don de grâce, et qu'ils sont des manifestations qui sont entièrement surnaturelles. Nous avions beaucoup insisté sur ce point-là. Et que parce qu'ils sont justement entièrement surnaturels, ils sont la conséquence du baptême dans le Saint-Esprit, qu'il n'est donc pas possible de les exercer sans au préalable avoir été baptisé dans l'Esprit, et donc a fortiori sans être né de nouveau. Maintenant, à côté du don, il y a, nous dit la première épître aux Corinthiens, chapitre 12, ce que l'apôtre Paul appelle la manifestation du don. Il y a le don et il y a la manifestation du don. Le don, sauf le don des langues, les autres dons spirituels ne sont pas à la disposition de celui qui les a reçus, mais ils s'exercent quand l'Esprit le veut et comme l'Esprit le veut. Et c'est pourquoi il y a ici un aspect qu'il faut souligner très fort, c'est que les dons spirituels ne sont pas directement en relation, sont une réalité différente de la parole de Dieu. Disons les choses comme ça. Et bien sûr, c'est la parole de Dieu, la Bible, qui est l'unique et ultime référence. C'est pourquoi l'unique et ultime référence. C'est pourquoi

sont-ils ou ne sont-ils pas de Dieu? Nous aurons l'occasion de revenir sur cet aspect des choses quand nous étudierons justement le don de discernement des esprits. Les dons spirituels ont ceci de particulier, c'est que ils sont un don de l'esprit, donc l'esprit du Seigneur intervient par un canal humain, mais ce canal humain n'est absolument pas violenté. Ça, c'est le propre, c'est la marque, c'est la signature de l'Esprit de Dieu. La personnalité de celui qui est utilisé, de celui qui reçoit le don, est entière et totale. Et c'est en cela que les dons du Saint-Esprit, le surnaturel de Dieu, diffèrent du surnaturel diabolique. Le surnaturel diabolique se caractérise par le fait que celui qui est le canal de l'action de l'esprit mauvais devient un médium. Ça veut dire perd conscience, il est possédé, il est dominé par une force qui le contrôle de l'extérieur, lui-même ne se contrôle plus, et par conséquent, il n'est effectivement qu'un médium, qu'un vulgaire canal, un objet. Rien de tel avec l'Esprit de Dieu. Donald G. disait de l'Esprit de Dieu, c'est un gentleman. Et le propre des dons spirituels, c'est qu'ils sont la collaboration de l'Esprit de Dieu et de l'Esprit de l'homme. Rien ne se fait sans l'Esprit de Dieu, mais rien ne se fait non plus sans la collaboration de l'homme. Rien ne se fait non plus sans la volonté de l'homme. L'homme doit dire oui à l'Esprit de Dieu. L'homme doit accepter cette collaboration avec l'Esprit de Dieu. Et c'est pourquoi, lorsque des dons spirituels sont manifestés, ils le sont par un homme et ils le sont au travers de la personnalité de cet homme. Jésus, par exemple, dit une chose intéressante dans un tout autre domaine, mais on peut l'appliquer ici aussi aux dons spirituels. Quand il, dans la prière sacerdotale, il dit à son Père, « Je te prie non seulement pour eux, mais également pour ceux qui croiront en toi par leur parole. » Et cette parole est importante. Car nous savons, nous, que cette parole, c'est la parole de Dieu. C'est la parole de Dieu révélée dans la Bible. Or, cette parole qui est parole de Dieu, Jésus dit, c'est aussi leur parole. C'est les deux. C'est la parole de Dieu, mais c'est aussi la parole de Matthieu. C'est aussi la parole de Paul et c'est aussi la parole de Pierre. Et ceci implique une conséquence. C'est que celui qui manifeste les dons spirituels est responsable de l'expression de ses dons. Ce que Paul exprime au travers de ce verset où il dit « Les esprits des prophètes sont soumis aux prophètes. » Ça, c'est vrai uniquement dans le surnaturel de Dieu. Ça n'est pas vrai dans le surnaturel diabolique. Et c'est en cela qu'on reconnaît le surnaturel de Dieu et le surnaturel diabolique. Et l'on voit parfois un certain nombre de gens qui déraillent en ce qui concerne les dons spirituels, soit dans le fond, soit dans la forme, et qui, une fois repris, disent « Mais je n'ai pas pu faire autrement, l'Esprit du Seigneur m'a poussé. » Et à cela, on peut répondre à ce personnage. Les esprits des prophètes sont soumis aux prophètes. Vous êtes responsable de la manifestation de votre don spirituel. Vous êtes responsable de son expression. »

Il n'est pas question de dire c'est l'esprit qui m'a poussé, même si de fait il y a eu une pression de l'esprit, mais c'est la parole de Dieu, mais avant d'être la parole de Dieu, c'est ta parole. Autrement, c'est plus la parole de Dieu. Nous sommes ici dans le domaine des médiums, nous sommes dans le domaine de, comment dirais-je, l'inspiration mécanique, l'écriture automatique, ou des choses semblables, ou la transmédiatique, et là nous ne sommes plus du tout dans le domaine des choses de Dieu. Deuxième marque du surnaturel de Dieu, le surnaturel de Dieu opère en dehors de toute technique. Ça, on a déjà eu l'occasion de le dire, et il faut le redire parce que c'est essentiel. D'abord parce que Dieu est souverain. L'Esprit de Dieu est souverain. Il est souverain, ça veut dire qu'il est libre. Il donne comme il veut, quand il veut. Et la manifestation est donnée par l'Esprit comme il le veut. Et par conséquent, il n'y a pas de technique pour manifester les dons spirituels. Ce n'est pas parce qu'on aura jeûné 3 jours qu'on aura récité telle et telle formule que le démon partira. Par exemple, l'exorcisme catholique fait appel à des techniques de ce type. Il y a de l'eau bénite à balancer sur le malade, il y a des formules à prononcer, il y a... etc. Comme c'était d'ailleurs à l'époque de Jésus, on voit les exorcistes juifs ambulants, les 7 fils de Séva, dont il est question dans le chapitre 19 du livre des Actes, qui avaient ajouté à leur répertoire... Ils avaient une autre formule, une autre technique. Je vous adjure, au nom de Jésus, que Paul prêche. Vous connaissez quel avait été le résultat. Il n'y a pas de technique. Le Seigneur n'est pas lié en aucune manière à une technique. Mais nous avons réellement affaire à l'irruption du surnaturel de Dieu dans la vie de son peuple, dans la vie de l'Église, dans la vie de son enfant. À partir du moment où nous ramenons les choses de Dieu à une technique, alors nous sortons du plan de Dieu. Nous sommes dans le domaine du magique. Et le surnaturel des dons spirituels n'a rien à voir avec le magique. Ça, il faut le souligner très fort. Pas même les formes. Et ça, il faut faire très attention. Car la tentation du magique est dans le cœur de l'homme. Et nous voyons ça, donc j'ai cité par exemple l'exorcisme dans le catholicisme, mais il est évident que dans les milieux catholiques dits de renouveau, bon, on sent ce glissement de plus en plus vers le magique, vers la technique, mais on trouve ça aussi dans certains milieux pentecôtistes. Chauffer la salle, etc., il y a toute une technique qui se développe. Mais on a le résultat qui est à l'avenant, c'est-à-dire qu'il se produit des manifestations qui sont des manifestations psychiques, pour le moins. Et si on pousse trop, ça peut aller plus loin. Par exemple, certains parfois disent, mais attention, et vous savez, c'est la grande attaque actuellement dans certains milieux évangéliques anticharismatiques, une grande offensive, vous le savez, contre tout ce qui est charismatique, de la part de gens qui ne sont pas allés bien loin d'ailleurs, eh bien, qui disent, oui, mais attention, le diable aussi fait parler en langue, il y a des parler en langue diaboliques, possible, j'en ai jamais entendu de ma vie, mais peut-être que de fait, dans certains pays d'Afrique ou autres endroits, ou même dans nos pays, éventuellement, il peut y avoir quelques parler en langue qui sont diaboliques. Mais, justement, la grande différence entre le parler en langue diabolique et le parler en langue de Dieu, c'est que, encore une fois, celui qui parle en langue par l'Esprit de Dieu est maître de son parler en langue, parfaitement maître.
Il s'arrête quand il veut. S'il n'a pas envie de parler en langue, il ne parlera pas en langue. Le parler en langue diabolique, il est contraint. C'est ça la différence. Et alors, on entend parfois dire des gens, oui, mais quand j'étais baptisé dans le Saint-Esprit, je ne pouvais plus parler, faire autrement que de parler en langue, etc. La pression de l'esprit peut être forte, mais il n'en demeure pas moins que celui qui a véritablement reçu ce don, eh bien, peut effectivement se contrôler. Les esprits des prophètes sont soumis aux prophètes. Ça, c'est très clair. Même si parfois, la pression de l'esprit peut être très forte. C'est vrai, parfois, comme dit l'apôtre Paul, plutôt comme le disait le Seigneur à l'apôtre Paul, il te serait dur de réjamber contre les aiguillons. Parfois, l'onction de l'esprit est comme un aiguillon qui exerce une pression, mais ce n'est jamais une contrainte. Jamais. Ça, faut le dire. Il y a donc une grande liberté. D'ailleurs, Paul le dit, là où est l'esprit du Seigneur, là est la liberté. Dieu respecte toujours la liberté de l'homme. Toujours. Seulement, justement, ceci implique une autre conséquence, c'est que les manifestations des dons du Saint-Esprit doivent se faire avec bienséance et avec ordre. C'est la liberté, mais ce n'est pas l'anarchie. Et il est clair que les trois chapitres 12, 13 et 14, la première épître aux Corinthiens, qui sont la base de la théologie des dons spirituels, a d'abord pour but de mettre de l'ordre là où il y avait du désordre. Alors bien sûr, dans les milieux charismatiques, on dit, mais puisque Paul éprouve le besoin de mettre de l'ordre, c'est donc que ça existe et que c'est normatif. Tout à fait d'accord. Mais il ne faut pas oublier que le but de Paul, c'est d'abord de mettre de l'ordre dans cette cacophonie, dans cette anarchie qui caractérisait l'église de Corinthe. Et ceci doit être souligné pour que, précisément, on ne retombe pas dans l'ornière qui était celle de l'église de Corinthe. Tout doit se faire avec bienséance et avec ordre. C'est pourquoi on peut être absolument rempli du Saint-Esprit sans marcher sur la tête, sans faire le triple saut périlleux, où j'en passe et des meilleurs. Et l'apôtre Paul montre que ça doit se faire notamment dans les assemblées de l'Église, là où il y a des personnes qui pourraient être, choquées de telle manière que précisément il n'y ait rien qui soit inconvenant. Il n'y ait rien qui soit choquant. Il n'y ait rien qui puisse être contraire à, je dirais, la bienséance et à l'ordre. Maintenant, les dons spirituels sont aussi la base du ministère chrétien. Et à ce titre-là, ils sont essentiels. Pendant des siècles, l'Église s'est passée des dons spirituels parce qu'elle ne les connaissait plus. Et il faut quand même reconnaître que sur le plan des ministères, ou du ministère en général, ça n'a pas été extrêmement brillant. Et je pense qu'une des grandes lacunes de l'Église tout au long de l'histoire, c'est justement la question des ministères. Or, il n'y avait pas de vision des ministères parce qu'il n'y avait pas de vision des dons spirituels. Nous verrons dans une étude ultérieure la relation qu'il y a entre charisme et ministère. Maintenant, les deux choses ne sont pas interchangeables. Il est clair, notamment au travers de chapitre 12 de la première épître aux Corinthiens, qu'en ce qui concerne les charismes, chaque enfant de Dieu né nouveau et baptisé dans le Saint-Esprit peut les exercer. Peut les rechercher, que dis-je, doit les rechercher et les exercer. Ils sont accessibles à tous, même aux plus petits, même aux plus humbles, des membres de l'Église. Et dans Éphésiens 4, l'apôtre Paul dit que il s'agit là de tendre vers le but, c'est-à-dire l'œuvre du ministère. À ce titre-là, chaque enfant de Dieu est appelé
à prendre part à l'œuvre du ministère. Et entre parenthèses, cet apologue bien connu de Paul sur les membres du corps qui sont complémentaires les uns des autres peut évidemment être compris, comme on l'a souvent fait, comme, disons, la mise en commun des talents naturels que les uns et les autres ont reçus, de la personnalité des uns et des autres, c'est pas faux. Mais dans la vision spécifique et celle de Paul, c'est pas ça qu'il a quand même dans l'esprit. C'est la mise en commun des dons spirituels reçus surnaturellement. Voilà ce qui fait le ministère, tel que Paul le comprend dans la première épître aux Corinthiens, chapitre 12. Ce ne sont pas les dons naturels. Comme disions la dernière fois, c'est évident que ces dons naturels-là ne sont pas négligeables obligatoirement. Et qu'il est normal, qu'il est légitime que quand quelqu'un se tourne vers le Seigneur, se consacre au Seigneur, il lui consacre les talents naturels qui sont les siens. Mais ça ne suffit pas. Ça ne suffit pas pour fonder l'œuvre du ministère. Il faut plus, il faut la dimension surnaturelle de l'Esprit de Dieu. Et ça, c'est pas toujours facile à garder, cette vision-là. On a très vite tendance à redescendre au niveau humain, au niveau justement des talents naturels. Et c'est souvent le problème de la deuxième génération du réveil qui garde la vision mais qui la fait redescendre au niveau humain. En appliquant cette vision de l'Église aux talents naturels, non négligeables, comme nous l'avons vu tout à l'heure, mais qui ne sont pas l'essentiel. Ils ne sont pas l'essentiel. Le but, nous dit toujours l'apôtre Paul dans Éphésiens 4, c'est l'édification du corps et la gloire de Dieu. Et là, précisément, dans ce chapitre 4 de l'Épître aux Éphésiens, l'apôtre Paul fait la différence entre les dons et les ministères. Car si tout enfant de Dieu, baptisé de l'Esprit, et donc bien évidemment converti d'abord, a accès à l'œuvre du ministère par l'intermédiaire des dons spirituels, tout enfant de Dieu n'a pas un ministère don au sens d'Éphésiens 4. Ça, nous aurons l'occasion d'y revenir. Et c'est pourquoi il faut différencier les dons du Saint-Esprit qui, comme le nom l'indique, proviennent du Saint-Esprit, sont des dons du Saint-Esprit à des individus dans l'Église, pour que ces individus soient une bénédiction au corps tout entier, pour que ces individus apportent au peuple tout entier, au corps tout entier, la bénédiction de Dieu, qu'ils soient les canaux de cette bénédiction-là, source de bénédiction. D'ailleurs, Jésus disait ça, vous savez, des fleuves d'eau vive couleront de son sein, comme dit l'Écriture, il parlait de l'Esprit. Par conséquent, c'est par l'Esprit que nous pouvons être en bénédiction à nos frères. Et puis il y a les ministères dons, qui sont des dons du Seigneur, du Seigneur Jésus, et non pas du Saint-Esprit. Ce n'est pas la même chose. Et les ministères dons ne sont pas des réalités spirituelles qui sont données au peuple de Dieu par l'intermédiaire d'individus, mais ce sont des individus qui ont été mis à part par Dieu, équipés surnaturellement et qui sont donnés au peuple de Dieu. Et là, il y a une différence fondamentale qu'il faut faire. Sinon, on ne comprend pas ce qu'est le ministère du Saint-Esprit. Il y a une différence fondamentale pour la structure de l'Église. Il y a une différence fondamentale pour les ministères, pour la colonne vertébrale de l'Église. Ça, nous aurons l'occasion d'y revenir. Je cite simplement cet aspect pour l'heure. Nous avons vu que ces dons spirituels donc étaient donnés à des individus et non pas à l'Église, contrairement à la doctrine de Duplessis, nous avons parlé la dernière fois, pour lequel ces dons sont donnés à l'Église
par l'intermédiaire d'individus. Si, par exemple, quelqu'un vient et prie pour moi pour que je sois guéri, je suis guéri d'une telle maladie, c'est moi qui reçois le don de guérison. Parce, puisque je suis guéri, c'est moi qui reçu le don de guérison. Ça, c'est une manière de récupérer, si vous voulez, une certaine théologie catholique, pas choquer un certain nombre de catholiques, n'est-ce pas ? En fait, la Bible ne nous dit pas cela du tout, n'est-ce pas ? L'Esprit du Seigneur, donne des dons à des individus. À l'un est donné une parole de sagesse pour qu'il manifeste la parole de sagesse. À l'autre est donné une parole de connaissance et il va la manifester. La manifestation du don est donnée pour l'utilité commune. À chacun, une manifestation du don est donnée pour l'utilité commune. Donc c'est très clair. Le but, donc, c'est l'édification de l'Église. Donc, apporter une bénédiction au peuple de Dieu. Et ça, c'est très important. Car le don spirituel n'a jamais eu pour but de glorifier l'homme, de glorifier celui qu'il manifeste. Et je crois qu'il est très important de bien enseigner ceux que l'on exhorte à rechercher les dons spirituels pour qu'ils ne se méprennent pas. Et que parfois on assiste à certains excès dans ce domaine, en sorte qu'un certain nombre de gens cherchent à manifester des dons spirituels pour se mettre en avant, pour, quelque sorte, avoir une autorité, une influence qu'ils n'auraient pas autrement. Il est évident que de telles motivations ne pourront aboutir très vite qu'à des déviations graves dans le domaine des dons spirituels. Et l'on assistera alors à ce que l'on appelle parfois un petit peu familièrement des prophéties téléguidées, c'est-à-dire que quelqu'un règle ses comptes avec un autre par l'intermédiaire de la prophétie. C'est évident que c'est absolument abominable, des choses comme ça. Alors, le but, édifier l'Église. Et quelqu'un qui est responsable d'une réunion où sont manifestés des dons spirituels doit être particulièrement vigilant dans ce domaine-là. Et s'il sent que les motifs qui sont sous-jacents à une prophétie ne sont pas purs, alors il devrait intervenir, bien sûr, pour que cette prophétie-là, pour que celui qui prophétise de cette manière-là se taise. Donc ici, la gloire de Dieu, le but, la gloire de Dieu. Deuxième point, les dons spirituels sont des dons de grâce, comme nous l'avons dit, donc n'ont rien à voir avec le mérite. Et si nous disons à qui les dons spirituels sont-ils donnés, il faut aussi insister sur le fait qu'ils ne sont pas donnés à des gens parce qu'ils le méritent. Et pas plus que le salut n'est donné sur la base du mérite, pas plus que le baptême du Saint-Esprit n'est donné sur la base du mérite, pas plus les dons spirituels ne sont donnés sur la base du mérite, mais du don gratuit de Dieu, de la grâce de Dieu. Les dons spirituels sont un témoignage de l'amour de Dieu à son Église. C'est parce que le Seigneur aime son peuple qu'il lui fait la grâce de venir au milieu de lui et ainsi de l'édifier, de le conduire, de le consoler, de l'exhorter, de le reprendre éventuellement. C'est une manifestation de l'amour du Seigneur. Et par conséquent, c'est conscient de l'amour de Dieu que le peuple de Dieu s'attend à la manifestation des dons spirituels. Alors précisément, après avoir dit tout cela, se pose la question, mais comment recevoir les dons spirituels ? Qui peut recevoir d'abord ? Nous l'avons vu, tout enfant de Dieu baptisé du Saint-Esprit. Et il devrait être logique, normal, que immédiatement après avoir été baptisé dans le Saint-Esprit, on se mette à rechercher les dons spirituels. C'est l'inverse qui ne l'est pas. Maintenant, comment recevoir ? Alors, il faut ici souligner qu'il n'y a pas une attitude passive devant Dieu.